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1: Bienvenue au tailgate et bienvenue à ce beau mardi de fin d'été. On est là avec vous jusqu'à, bon, pour encore 4 heures facilement, c'est même plus si Dieu le veut. Et on est là encore pour toute la semaine, pour toute la fin de l'été. Pourquoi? Parce qu'on aime ça. On a le goût d'être là. Et on espère que vous aussi, vous avez le goût d'être là. Puis de toute évidence, c'est le cas parce que vous êtes là. Alors, merci d'être là. On est super content de ça. Mon nom est Richard Labbé. Et on aura un bon show aujourd'hui. Comme on tente de le faire à chaque jour, on va avoir Marc-André Grondin dans quelques instants. Évidemment, vous le connaissez très bien. Comédien, producteur et narrateur aussi. C'est la voix que vous entendez quand vous écoutez La Reconstruction, qui est évidemment la série sur le Canadien de Montréal et cette reconstruction qui, ma foi, avance quand même assez vite et qui n'est plus une reconstruction à mon humble avis, mais ça s'appelle encore de même. Alors, Marc-André Grondin sera avec nous dans pas très longtemps, dans environ une heure au Manger de Poc. Steve Bégin, entre autres ancien joueur du Canadien de Montréal, va venir nous jaser de hockey, de plein de choses. Et également à l'émission, on a pensé de l'inviter. Il se nomme Carl Loving, c'est un historien qui connaît très bien les critères et les rouages de comment on retire un numéro au Centre Bell. Et il va venir nous parler un petit peu de comment on fait ça, parce qu'évidemment, il y a beaucoup de gens qui se demandent avec le Carey Price là, qui rentre au Temple de la Renommée en novembre, le 9 plus précisément. Ben pourquoi pas? Pourquoi est-ce qu'on ne resserrerait pas le 31 tant qu'à faire? Et là, Jeff Monson, hier, a dit pas tout de suite. Prenons notre temps. Alors, on va aller voir exactement comment ça fonctionne tout ça et quelles sont les façons de faire. Et bien sûr, avec moi, comme d'habitude, Frank Grenier!
2: Yes! C'est vraiment, je t'écoutais. Moi, je dis, on a vraiment un bon show aujourd'hui. C'est vraiment du monde intéressant de plusieurs sphères. Fait que j'ai vraiment hâte qu'on leur parle à tout ce beau monde-là.
1: Il y aura aussi, bien sûr, un quiz à Frank.
2: Et oui, comme à chaque jour, tout l'été quand même. Hein?
1: Fort malheureusement, il y aura un quiz à Frank.
2: Je le sais que tu le penses pas, Charles. Je le sais que tu le penses pas.
1: Parce qu'à chaque fois, tu t'amuses, bien sûr.
2: J'aime penser que je suis pas le seul qui s'amuse avec ça. J'aime penser.
1: Non, mais des fois, tu lances beaucoup de colle. Ouais. Et là, on n'a pas la réponse.
2: Mais c'est pas la destination, c'est le voyage, Richard.
1: Ça, c'est bien vrai. Ouais. Qui a dit ça?
2: Je sais pas.
1: Ça doit être Pat Burns.
2: Ah oui, il y avait...
1: Pat Burns.
2: Il y avait cette poésie-là. Hein?
1: Pat Burns ou Simone de Beauvoir, un des deux.
2: Ou Socrate. Je sais pas d'où ça est.
1: Que ça, c'est pas mal entre les trois. Pas sûr c'est lequel exactement. Non. On va c'est quelqu'un sur la messagerie texte 514-790-0919 qui a la réponse. Qui a dit cette citation? D'ailleurs, ça devrait être dans ton quiz, ça.
2: J'ai envie de regarder.
1: L'important, c'est pas la destination, c'est le voyage. C'est une très, très belle citation, ça, Frank. J'aime ça quand tu te permets un petit peu de philosophie comme ça.
2: Un peu de poésie. Hein.
1: Avant de passer au vif du sujet, beaucoup de gens qui se demandaient hier... En fait, qui nous ont demandé, parce qu'on a parlé un petit peu de la Coupe Walter au hockey féminin qui a été perdue, et beaucoup de gens se demandaient, s'inquiétaient en fait, des allées et venues de la Coupe Walter. Ben Frank, t'as d'excellentes nouvelles pour nous présentement.
2: As-tu suivi ça toi hier, Richard?
1: Écoute, à la minute près.
2: Et j'étais vraiment investi, puis il y a eu tellement de faux rapports, de fausses nouvelles, mais finalement, c'est vrai, elle a été retrouvée. Wow! La saga est terminée.
1: Mais elle était où?
2: On le sait pas tant.
1: On sait pas.
2: La seule explication. Ils donnent pas trop d'infos. C'est gênant aussi pour bien du monde, je ouais. présume, cette situation-là. Mais ils ont donné comme info. Ah, ça s'est perdu dans le transport, là. Puis posez plus de questions, s'il te plaît.
1: Faut falloir enquêter là-dessus.
2: C'est sûr que oui, là. Un moment donné, ça
1: Parce que là, il y a quelque chose qui marche pas. Est-ce qu'une des joueuses de la victoire qui a fait subir un mauvais traitement à la Coupe Walter? Il y a eu des cas, là, avec la Coupe Stanley où. Elle s'est ramassée dans une piscine, elle est tombée en bas d'un balcon. Il y a du monde qui ont poqué la Coupe Stanley. Est-ce que quelqu'un a poqué? Je sais pas. Je pose la question, j'accuse personne.
2: Il y avait l'équipe au Québec aussi qui l'avait détruit dans le vestiaire. C'était dans
1: mais ça, c'était une autre ligue.
2: Oui, c'est ça, une autre ligue aussi.
1: Ouais.
2: Mais là, moi, j'ai une question, Richard. Okay? Puis je sais pas qui s'occupe d'envoyer la coupe d'une joueuse à l'autre ou des choses comme ça. Mais disons que toi et moi, on est dans une équipe.
1: Mm-hmm.
2: Et moi, j'ai la coupe.
1: Mm-hmm.
2: Et je sais que le prochain à l'avoir, c'est Richard Labbé.
1: Okay.
2: Ça se peut-tu que je joue un petit tour? Ça se peut-tu que...
1: Ça se peut.
2: Que je fasse une joke, quelque chose, c'est sûr que si ça sort publiquement après, j'ai la cave un peu.
1: Ça se peut.
2: J'entends. Moi, c'est sûr, si je sais que c'est toi qui l'as après, je dis pas qu'il n'y a pas dedans, mais je te jure qu'il y a une niaiserie que je fais avec, il y a quelque chose.
1: T'as la mis sur le barbecue, puis là, finalement, tu t'aperçois que tu l'as oublié une minute de trop, puis là, ah non, faut que ta fesse réparée.
2: Je la voulais saignante.
1: Écoute, ouais. C'est possible.
2: Ouais, ça se peut aussi.
1: On va aller au fond de ça. Parce que nous, ici, on va au fond des choses qu'on se le tienne pour dire. À part de ça, il y a quelques membres de l'organisation, du Canadien de Montréal qui ont été rencontrés pendant un tournoi de golf. Hier, on a parlé un petit peu de Jeff Molson, qui a ouvert la porte à une prolongation de contrat de long terme, longue durée pour l'entraîneur présent, Martin Saint-Louis. Et là, ben, ce matin, c'est d'autres personnes qui ont parlé, puis c'était intéressant. On va saluer nos amis de RDS là, qui ont placé l'extrait que vous allez entendre sur leurs ondes. Souviens-toi, Frank, depuis le début de l'été, j'étais un peu fatigant avec David Reinbacher. Ou Reinbacher, appelle-le comme tu voulais. Comme tu veux, pardon. Défenseur, évidemment. Du Canadien de Montréal. Espoir, peut-on dire encore? J'étais un peu fatigant parce que j'ai l'impression que la saison va commencer puis il va être ici. Il va être là. Puis j'en reparle. Parce que c'est quoi les deux besoins, Frank, cet été du Canadien de Montréal?
2: Un centre numéro 2.
1: Exact.
2: Et un défenseur droitier.
1: Exact.
2: Ça se peut qu'on ait la solution entre les mains.
1: Ben là, le centre numéro 2...
2: Non, pas pour ce problème-là.
1: Pour moi, ça, c'est le plus gros problème.
2: Ouais.
1: Mais on parle de défenseur droitier, puis on se demande ci, puis on se demande ça, mais... Moi, je pense qu'ils vont donner toutes les chances à David Reinbacher de saisir cette place. Et on va aller entendre ce que nos amis de RDS ont mis sur leurs ondes. Donc ça, c'est Francis Bouillon, évidemment, qui s'occupe des espoirs chez le Canadien de Montréal, qui parle des chances de Reinbacher au camp d'entraînement qui s'en vient.
3: Je pense que sa deuxième moitié de saison a été beaucoup mieux que la première moitié l'année passée. Puis dans les exit meetings, c'est un joueur qui veut jouer dans les nationales. Lui, il veut pas passer encore plusieurs années dans les américaines. Fait que je pense qu'il est réceptif. J'espère qu'il y a une bonne été. Là, on va voir au camp d'entraînement, mais c'est un gars qui peut faire une surprise au camp d'entraînement puis tailler un poste.
1: As-tu entendu le dernier bout là?
2: Mm-hmm, c'était intéressant quand même.
1: Un gars qui peut causer la surprise et se tailler un poste.
2: Mais tu sais, je pense qu'on est deux qui pensent vraiment qu'il va commencer la saison du côté droit dans la brigade des Canadiens. Mais est-ce que, selon toi, c'est sa place à perdre ou sa place à gagner?
1: Non, c'est plus sa place à gagner. Je pense pas qu'il y a une place qui lui a été assignée présentement.
2: Mais est-ce que ça va prendre un camp désastreux pour qu'il n'y ait pas une chance en début de saison? Est-ce que ça va prendre... S'il y a un camp ordinaire, y a-t-il une chance quand même de faire l'équipe, juste pour commencer, là, je dis pas à long terme? Mais...
1: Je pense qu'il doit quand même démontrer très clairement qu'il est capable de jouer à ce niveau-là.
2: Faut qu'il dépasse quand même des Struble puis des Jacky une fois signé. Fait qu'ils ont déjà de l'expérience et tout ça. Fait qu'il faut qu'il dépasse. Il va pas passer en avant s'il le mérite pas.
1: Mais 21 ans, Reinbacher, on rappelle qu'il avait été un choix de cinquième... En fait, non, c'est pas vrai. Il a été cinquième choix total au repêchage de 2023. Puis il y a une chose qu'il faut pas oublier. Qu'est-ce que la direction pense de lui? Moi, je pense que la direction fonde de très grands espoirs en lui. Une des affaires, c'est que dans les dernières saisons, à chaque fois qu'on entendait le Canadien de Montréal sur le marché des transactions, prétendument, cogner à des portes, placer des appels... Tel gars est-tu disponible? Tel gars est-tu disponible? À l'autre bout, souvent, on disait oui, mais ça vous coûterait David Reinbacher. Ou Reinbacher, appelle-les comme tu veux. Et de toute évidence, à chaque fois, le Canadien raccrochait. Puis non, merci. Parce que si vous demandez David Reinbacher, la réponse, c'est non. C'est la fin de la conversation. Puis il est encore aussi. T'sais, si on avait plus ou moins cru en lui, si on avait eu des doutes, si on avait estimé que on peut se passer de lui. Il serait peut-être déjà parti dans une transaction, mais la réalité, c'est qu'il est encore là.
2: Mais avec les deux problèmes majeurs qu'on a nommés, on dirait que c'est pas celui-là que la direction veut régler. Il s'attaque au dossier des centres, mais c'est rare que t'en aies des rumeurs sur des défenseurs, des fois des petits noms lancés ici et là, mais c'est surtout des joueurs de centre qu'on entend ou des mentions d'intérêt. C'est des Marchenko qui est un allié, c'était de l'attaque, mais on n'entend pas beaucoup de rumeurs sur des défenseurs. Fait que peut-être qu'il y a même la direction voir Ryan Backer comme un joueur.
1: Il s'était informé au sujet d'Anthony Manta. Souviens-toi en début d'été qu'il n'est pourtant pas un centre. Alors c'est dur de vérifier. T'sais, ce qu'on entend dire, c'est des rêves.
2: Mm-hmm.
1: C'est pas Kent Hughes qui a dit tout fort. Hey, nous autres, McDavid, ça nous tente. Puis nous autres, Crosby, ça nous tente.
2: Crosby, on est là-dessus. Il n'a jamais dit ça.
1: Il n'a pas dit ça. Ce sont les 50 000 blogueurs et influenceurs, et appelle ça comme tu veux, rêveurs, qui lancent ces noms-là à chaque jour. Mais si on revient sur la réalité, sur la planète Terre deux secondes, je pense pas que... Pas mal sûr. En fait, 100% sûr que ni McDavid ni Crosby ne seront dans un gilet bleu-blanc-rouge en septembre. Ça arrivera pas.
2: Peut-être même jamais.
1: Jamais. Alors si on reste dans la réalité, je me ramène à David Reinbacher qui répond à tout ce que le Canadien aimerait d'un défenseur qui n'était pas avec l'équipe l'an passé ou en tout cas certainement pas dans un rôle régulier. Défenseur droitier, on le rappelle. Beaucoup de potentiel. A été blessé, ça c'est vrai. A pas eu l'occasion de se justifier trop. A joué deux matchs avec le Canadien.
2: Mais le côté des blessures, c'est sûr qu'il est stressant parce qu'il y en a eu beaucoup depuis le début.
1: Ouais.
2: Mais en même temps, ça existe des fois des joueurs en début de carrière qui sont blessés souvent. Tu apprends à jouer avec un autre calibre, avec des joueurs plus gros aussi, des choses comme ça.
1: Exact.
2: L'exemple que j'utilise souvent, c'est Jacob Chychrun. Qui est rendu avec les Capitals, qui était tout le temps blessé. Je pense dans les 3-2, 3-4 premières saisons, tout le temps. Puis là, ça fait longtemps qu'on ne l'a pas vu se blesser. Il y a plein de joueurs comme ça qui ont appris des choses sur leur carrière, même des Steven Stamkos, il s'était pété une jambe, il y avait un caillot au sang, des choses comme ça. Sidney Crosby, c'était des commotions dans
1: sa carrière. Sidney Crosby, c'est un bon exemple. Il était un peu plus vieux, mais à un moment donné, il semblait qu'il a changé un peu ses exercices, modifié un petit peu son comportement au gym, a renforcé certaines choses, puis a trouvé une façon d'éviter peut-être ces blessures-là.
2: Puis là, on compare pas les joueurs, on compare juste l'historique de blessures, mais il y a des Nathan McKinnon aussi, il y en a qui se battaient toujours avec des petites blessures à chaque saison, ça le ralentissait, puis à un moment donné, t'apprends, ça tu grandis, tu comprends les habitudes, t'as la maturité physique aussi, t'as l'apprentissage sur le système de jeu, t'as aussi les avancées en médecine. Fait que tu sais, à un moment donné, les blessures, on dirait que ça m'intéresse. C'est sûr que j'ai hâte qu'il arrête de se blesser, mais c'est pas quelque chose qui m'inquiète outre mesure.
1: Dans son cas, lui, l'an passé, Reinbacher, 57 matchs du côté du Rocket de Laval. C'est de loin sa saison la plus, on va dire, productive, parce que, souvenons-nous, 23-24, c'était 11 matchs. 24-25, c'était 10 matchs. Il y avait eu des problèmes de genoux là-dedans. Évidemment, on s'en souvient. Alors, est-ce qu'il est prêt pour faire ce saut? Ben, je pense que c'est certainement le souhait de la direction du Canadien de Montréal de lui donner l'occasion de prendre cette place-là. Là, pas dans 2 ans, pas dans 3 ans, là. Parce que tu as été repêché 5e total. Il y a une raison. Les dépisteurs qui font ça, là. Nous autres, on aime ça être là, ici, puis remettre des décisions en doute. Puis moi, j'aurais pas pris lui. C'est facile à faire, hein? Facile à faire. Mais il y a quand même du monde qui font ça, que c'est leur job de faire ça. Puis ils se trompent des fois. Canadien de Montréal n'a pas pris une coupe de joueurs qu'il aurait pu prendre au fil des années. Puis s'il l'avait fait, il y aurait peut-être déjà une autre coupe cette année au plafond, au lieu de l'attente que l'on sait. Donc ça arrive que les gens se trompent, là. Est-ce que les dépisteurs se sont trompés avec David Reinbacher? Je sais pas. On ne sait pas trop tôt.
2: Mais ça se peut, mais en même temps, si tu prends juste les faits, c'est un défenseur droitier, il est quand même grand, il est mobile, il se déplace bien.
1: Ça, c'est 3-207.
2: Puis très, très fluide sur patin, capable de jouer physique sans être une brute, il est capable d'amener des points sans être une menace offensive. Ça, c'est selon moi, c'est des faits. Là. C'est pas je suis pas vendu Reinbacher, mais un gars qui a ce coffre d'outils-là, avec le potentiel d'apprendre puis de rajouter, Moi, j'ai pas des ambitions personnellement qu'il devienne un défenseur numéro un puis qu'il révolutionne la défensive de la Ligue, là.
4: Je pense pas que ça va être le cas.
2: Je penserais pas non plus, mais si ça peut devenir un défenseur utile du côté droit qui vient compléter la brigade, qui amène des choses, là, je pense que on s'en fout qu'il était cinquième au total ou pas. On a rajouté un défenseur utile dans l'équipe. Moi, je vois ça comme un win, un potentiel. Mm-hmm. Pis, je vois du monde en ce moment sur la messagerie texte, sur YouTube aussi, qui sont très, très rough avec Reinbacher.
4: Pourquoi? À cause des blessures?
2: Je pense que c'est de l'impatience. C'est qu'on aurait voulu qu'il soit bon tout de suite, des choses comme ça. Mais en ce moment, là, tu sais, nous, des fois, en tant que partisans, on est impatients, on est fâchés. Ah, il se blesse tout le temps, c'est décevant, tout le kit. Mais imaginez ce gars-là, qui voit les Canadiens connaître des succès, qui peut pas aider, qui aimerait ça être là. Lui, il sait aussi qu'il a été pris cinquième au total. Il a le goût de joindre l'équipe. C'est une équipe qui a une bonne vibe, qui est positive en ce moment, mm-hmm. qui a du succès, qui se rallie ensemble. Je pense qu'il a hâte de se rajouter là-dedans aussi. Là.
4: C'est sûr que lui paraît mal présentement à cause de sa cohorte.
2: Ouais.
4: Parce que le repêchage de 2023, pas mal de gens là-dedans qui sont déjà des noms que vous connaissez et qui sont déjà bien établis dans la Ligue nationale. Mais tu sais, les quatre premiers, c'est des attaquants puis des centres, je pense, toute la gang. Bédard, Carson, évidemment, qui vient de signer un papier contrat. Fantilli, Will Smith à San Jose. Tous des gars qu'on connaît, là.
2: Puis les quatre premiers, on pouvait pas les avoir.
4: Non.
2: On n'avait pas le choix de les avoir.
4: Non. Alors, Reinbacher est le gars qui arrive après ça, le cinquième total. Dans toute cette gang-là, il paraît le moins bien parce qu'il a joué juste deux matchs à date dans le show. Mais moi, j'ai la théorie suivante. C'est que quand la direction choisit un joueur aussi haut que ça, ils vont s'arranger pour que ça marche. Tu veux bien paraître en tant que direction.
2: Ben oui.
4: T'sais, alors, puis moi, je pense qu'on est rendu là. Puis il y a des images qui ont circulé cet été de Reinbacher à Brassard. Évidemment, c'est des clips de 30 secondes. On commencera pas à partir en peur avec ça. Mais selon ce qu'on voit passer, en tout cas, il a l'air, il a pas l'air d'être aux prises avec des ennuis de santé. Il a l'air de bien patiner. Alors moi, je pense qu'il va avoir toutes les chances de se faire valoir quand ça va commencer en septembre.
2: Oui, puis je me dis, on l'évaluera à ce moment-là au lieu d'abandonner tout de suite, dans le sens que j'aime bien un joueur qui a eu un peu de malchance puis qui est blessé en début de carrière puis qui avance moins vite qu'un gars qui joue déjà puis qui est pas bon. Tu sais, qu'on le sait qu'il est pas bon. Lui, on le sait pas.
4: On le sait pas. On n'a pas vu assez.
2: Oui, puis l'impatience en ce moment des gens, ça me rappelle les deux, trois premières saisons de Slafkovský.
4: Mm-hmm.
2: Tous ceux qui étaient sur son cas, de c'était un flop, on l'échange, ouais, ouais, ouais. Ça arrivait, là, c'était à tous les jours pratiquement.
4: Mm-hmm.
2: Là.
4: Mm-hmm.
2: Ces gens-là, est-ce qu'ils l'aiment aujourd'hui, Slafkovský, ou sont encore contre lui? Parce que Reinbacher, c'est le prochain joueur dans cette lignée-là. Là.
4: Ben, Slafkovský avait été évidemment le premier total.
2: Ouais.
4: Donc probablement que les attentes étaient en partant pas mal plus élevées. Cinquième total, c'est très, très, très, très haut, mais je pense que les attentes sont un peu moins élevées parce que c'était cinquième total. Forcément, t'es pas premier total.
2: Les attentes sont très élevées quand même.
4: Sont élevées quand même.
2: En ce moment, moi, personnellement, j'aime encore mieux voir le futur de Reinbacher que d'avoir pris un Mitchkov, par exemple, quand on voit ce qui s'est passé avec lui.
4: Mais lui aussi, je pense que je serais... Prenons notre temps aussi avec... Je suis sûr qu'à Philadelphie, on va être patient avec lui parce qu'il y a quand même un talent assez manifeste là, de ce joueur-là.
2: Oui, sauf que lui, il a déjà joué dans la Ligue. Là. Mm-hmm. Ça fait deux saisons qu'il joue.
4: Mm-hmm.
2: Est-ce qu'il est plus avancé dans sa carrière, disons, qu'un Reinbacher?
4: Forcément, parce que
2: avec l'expérience, c'est sûr.
4: Plus.
2: Mais je veux dire, c'est pas un joueur établi, c'est pas un dynamo en ce moment.
4: Tombe encore sur les nerfs un petit peu, de certaines personnes.
2: L'attitude est un problème aussi.
4: Oui.
2: Ça se corrige aussi. Lui aussi, tu sais, il est très jeune, là. Moi, on se rappelle tant de Patrick Kane, là, qui avait un petit problème d'attitude au début, puis est devenu un grand joueur aussi. On y souhaite ça, Mitchkov, en ce moment.
4: Mm-hmm.
2: Je suis pas prêt à dire que Mitchkov est un meilleur choix qu'un Reinbacher. On va voir.
4: On va attendre, mais je pense qu'il aura toutes les chances au camp d'entraînement qui va s'ouvrir, par ailleurs, le 16 septembre. Tu sais, qui sera pas là, par contre?
2: Qui?
4: Parce qu'on n'était pas sûr, là. Il avait dit qu'il y allait pas. Puis là, après ça, ah, peut-être. Après ça, ah, il a-tu changé d'idée? Puis là, toi, je sais que t'es-tu sur Instagram plus que moi, certainement.
2: Oui.
4: Toi?
2: Alors, moi, je suis ma génération Facebook, Instagram, puis je suis pas rendu à TikTok, puis
4: non,
2: je sais pas si je vais me rendre.
4: Je sais pas si
2: je vais
4: te rendre. Alors, si t'es sur Instagram et que tu suis les activités sur Instagram du programme de hockey de l'Université du Michigan, t'as probablement remarqué une photo de groupe. Je ne sais pas trop quand ça a été publié, je pense hier aujourd'hui à matin. Je sais-tu, moi, je suis pas là-dessus. Mais je l'ai vu passer. Et sur cette photo de groupe à Michigan, il y a un gars qui s'appelle Michael Hage. Michael Hage, qui a passé d'ailleurs les deux dernières années de sa très jeune carrière à jouer à l'Université du Michigan. Ben là, ben, la gang de hockey, je sais pas trop, il est en sortie, je pense. Il allait au Derek Queen, je sais pas. Là. Il était une activité d'équipe. Et il est dessus. Il est sur la photo. Alors, Frank, je pose la question suivante. S'il est au Michigan, il est-tu ici?
2: Je pense que ça se répond par soi-même. Non. Moi, j'ai jamais cru qu'il allait changer d'idée.
4: Mais
2: ça,
4: il est là-bas. Il peut pas
2: il
4: être
2: là-bas.
4: Ici. Pas dans Star Trek. Là.
2: Il s'est pas cloné. Là.
4: Non. Il est là-bas. Comme je croyais que c'était déjà décidé. Je pensais que c'était fait, ça. Pourquoi qu'à un moment donné, on a changé d'idée? Puis ça se peut qu'il revienne. Puis... il y a 20 ans, lui, de toute façon. Et c'est pas Michael Hage, avec tout le respect, ce n'est pas un exceptionnel. C'est pas Celebrini, c'est pas McDavid, c'est pas ça. Et c'est correct. Donc, patience. Patience. Alors, de toute évidence, selon le compte Instagram, ce sera pour une autre fois, puis c'est bien correct. Peut-être en fin de saison.
2: Il est exactement où il a dit qu'il allait être et où il voulait être.
4: Exactement. Voilà. Ça, c'est tellement bien dit. Frank, tu me touches aujourd'hui. Avec tes touches de philosophie.
2: Je sais même pas d'où ça sort.
4: Est-ce que ton quiz sera philosophique?
2: D'aucune façon.
4: Non? OK. Bon. J'avais monté la barre
2: on
4: un peu.
2: On va terminer avec une citation. Fait que c'est le plus de philosophie qu'on va avoir aujourd'hui.
4: Ce qui est déjà beaucoup. Alors, on va aller à la pause et au retour. Ben, vous le connaissez, vous l'aimez, vous le chérissez. C'est la voix, entre autres choses, de la reconstruction, le documentaire du Canadien de Montréal qui est à l'affiche ces jours-ci sur Crave. Il se nomme Marc-André Grondin. Il est avec nous au retour de la pause.
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4: On est de retour au Tailgate, Richard Labbé, Frank Grenier. On est là pour les prochaines heures. Et ben aujourd'hui, notre premier invité... vous le connaissez évidemment. Je ne sais pas si vous savez, mais c'est aussi un très, très grand fan de hockey qui aurait pu peut-être être joueur de hockey, mais qui a choisi une autre forme de scène. Et il se nomme Marc-André Grondin. Salut Marc-André.
5: Je pense pas que j'aurais pu être vraiment un joueur de hockey. Je dis ça de même, là.
4: OK, j'ai-tu exagéré un brin?
5: Ben beaucoup, surtout que j'ai jamais joué au hockey dans une ligue, même enfant, parce que je faisais du téléroman, moi, fait que j'avais pas le temps de joindre une ligue, malheureusement. Je jouais juste au hockey dans la rue, là, comme goaler en bottine.
2: Là. Okay. Mais là, il y a une porte ouverte pour le deuxième centre. Tu me dis qu'on peut pas compter sur toi pour remplir ça?
5: Ben, peut-être sur mon personnage de Xavier Laflamme à l'époque.
4: Oui, oui. Oui.
5: Mais pour ça, il faudrait que je m'y remette un peu. J'ai pas joué au hockey depuis. Quoi, ça fait. Depuis la pandémie. J'ai pas joué un match. J'étais allé patiner, là, mais. Ouais.
4: Parce que j'avais lu à un moment donné, Marc-André, qu'à un très jeune âge, je crois, tu es allé voir tes parents, tu as dit bon. J'aimerais ça jouer au hockey, mais tes parents ont dit « Ouais, mais là, ça va être soit ça ou soit la scène. » Et finalement, ben, tu n'as jamais eu l'occasion parce que tu as dû choisir la scène.
5: C'est exactement ça. En fait, moi, j'ai commencé à tourner très, très jeune, à 3 ans. Puis déjà, quand j'étais au primaire, j'étais sur des téléromans et tout ça. Puis je travaillais beaucoup. Puis quand j'ai demandé à mes parents de jouer au hockey, parce que moi, mon enfance, c'est Patrick Roy. Fait que, tu sais, j'avais envie de gauler et tout ça. Puis ils m'ont dit, ben c'est beaucoup trop les deux. Fait que tu choisis. Puis je pense que j'ai fait le bon choix, dans le sens que, tu sais, clairement, si j'avais été joueur de hockey, je pense pas que j'aurais eu vraiment des grandes chances, mais si j'avais été joueur de hockey, ma carrière serait probablement terminée à 42 ans. Mais là, j'ai la chance de pouvoir continuer à travailler, puis à me sentir un peu comme un membre de l'équipe du Canadien at large à cause de la série documentaire que je narrate.
4: Oui, que tu narres.
5: Ouais, que je narre. Fait que non, je suis bien chanceux parce que mon travail d'acteur m'a amené à toucher un peu au monde du hockey à quelques reprises sans nécessairement avoir besoin d'être bon.
4: Ni sur le papier. Ben, parlons-en de la reconstruction. Je trouve ça intéressant, Marc-André. Tu dis, tu as l'impression un petit peu de faire partie de l'équipe. Est-ce que tu as eu l'occasion, peut-être, d'aller un petit peu en arrière-scène, de rencontrer les joueurs? Comment ça a fonctionné?
5: Ben non, même pas.
4: Ah non, OK.
5: Ben non, Non, écoute, j'arrive, tu sais, c'est une série documentaire, fait que, tu sais, moi, j'arrive à la fin, une fois que les montages sont faits, tu sais, j'ai la chance de voir les images avant tout le monde, mais je vois pas d'autres choses que les gens ont pas vues. Tu sais, je suis en studio avec André Saint-Pierre, le réalisateur, qui fait vraiment un travail extraordinaire, là, avec cette série-là, puis... Il me raconte évidemment des choses, mais tout ce que les gens voient, c'est ce que je vois aussi. Puis étant donné que justement, c'est pas stagé, c'est vraiment André puis son équipe qui suivent le Canadien, j'ai pas la chance de pouvoir me joindre à eux, malheureusement, parce que j'aimerais bien ça être dans la chambre entre deux périodes en série. Là.
4: Ben oui. Ben là, puis d'ailleurs, on t'a invité à l'émission, Marc-André, on se le cachera pas. Là. On voulait que tu nous dises qui allait être le deuxième centre cette année. On pensait que tu avais eu l'information avant nous, mais là, on est légèrement déçus de savoir que tu l'as pas, cette information-là.
5: Ouais, moi aussi, je suis déçu. Je pense que ma valeur augmenterait. Non, je ne sais pas, mais tu sais, je comprends que tout le monde est constamment à la recherche de la perfection, puis je pense que c'est ça qui drive une équipe, puis disons, le management d'une équipe à c'est la recherche de la perfection pour atteindre la finale puis gagner la coupe, tu sais, puis bâtir une équipe qui va être bonne pendant plusieurs années. Mais j'ai quand même confiance en ce qu'on a. Je sais qu'il manque des éléments, mais j'ai confiance dans ce qu'on a puis ce qui s'en vient, tu sais. Je vous entendais parler de Michael Age, oui, tu sais, mais je trouve qu'il y a une chimie. Puis je pense que ce que les films de sport nous ont appris en grandissant, c'est que la chimie est souvent plus forte que le talent individuel. Puis là, on a du talent en plus, puis il y a une chimie. Puis c'est ça qui me fait triper, puis on le voit encore plus dans cette saison-ci de la reconstruction, c'est à quel point ils ont du fun ensemble. Ils sont bien ensemble. Puis ça, c'est quelque chose que tu peux pas inventer, tu peux pas forcer, tu sais. Fait qu'après ça, c'est trouver... le petit élément qui manque, qui va venir ajouter sans enlever cette chimie-là, là, cet équilibre-là qu'ils ont en ce moment. Mais c'est une belle gang. Tu regardes des images, puis t'as envie d'être dans l'équipe, t'as envie de passer du temps avec eux autres, t'as envie de prendre l'avion puis l'autobus avec eux autres, t'sais.
4: Et dans les images de la reconstruction là, que tu as vues, puis évidemment sur lesquelles tu as narré la saison du Canadien de Montréal, y a-tu un moment en particulier dans la saison qui t'a vraiment impressionné?
5: Il y en a plusieurs. Il y a le trade deadline.
4: Mm-hmm.
5: Parce que les caméras sont là pendant tout ce qui arrive, là. Un trade qui aboutit pas, puis le stress du décompte de 15 heures, je pense, là, si je me souviens bien.
4: Oui, exact.
5: Ça, c'est un accès privilégié que j'ai jamais vu avant. Là, ce genre d'accès-là à ces moments-là, tu vois pas ça dans beaucoup de séries documentaires. Il y a la fin de la saison, évidemment, là, tu sais, avec Gallagher, sa sortie qui surprend tout le monde. Tu sais, après, vous le vivez de l'intérieur, là, quand même, ces moments-là, là. Du moins les moments de presse, tu sais, puis, mais en tant que public, que fan, c'est quand même surprenant de voir à quel point les autres joueurs n'étaient pas au courant. Là,
4: ouais, ah oui, mais quand c'est arrivé, c'est arrivé dans le vestiaire, puis je pense que. C'était le lendemain de l'élimination, je me trompe pas, c'était à Brossard, puis il n'y a personne vraiment qui s'attendait à ça, et je pense, incluant Gallagher lui-même, qui pensait pas avoir cette réaction-là, puis évidemment, on a vu ce que ça a donné. Là, ouais,
5: puis tu sais, c'est tellement une saison extraordinaire dans l'histoire du Canadien, tu sais, il y a tellement eu de choses, tu sais, il y avait des attentes, mais pas tant d'attentes, puis là, finalement, Cole Caulfield qui score... 51 buts, Nick Suzuki qui tape le 100 points, Lane Hudson qui bat des records. Il y a comme tellement d'affaires qui se sont passées. Tu sais, Dobesh qui se relève puis qui devient le nouveau Halak et même plus. T'as Demi Dov qui est clos. Tu sais, il y a comme tellement de choses qui sont passées cette saison-ci. J'ai l'impression qu'il y a trois saisons en une, tu sais.
4: Oui, puis on devrait changer le titre. C'est sûr que je disais à André Saint-Pierre l'autre fois, ça devrait être en route pour la 25e. Ça, c'est mon humble suggestion.
5: Ben oui, mais j'ai comme. Moi, j'espère que la série va continuer jusqu'à la Coupe qui va arriver prochainement, puis qu'après ça, ils n'auront pas le choix. Ils pourront plus appeler ça la reconstruction. mais j'ai l'impression qu'on a quand même un noyau super intéressant. Pour plusieurs années. Là.
4: Ouais.
5: Mais nous, on a le nez dedans, puis on est très critique, mais à travers la ligue, je pense qu'il y a des fans de plusieurs équipes qui nous envient d'avoir cette équipe-là. T'sais.
2: Mais justement, on parle que tu as eu la chance de jouer un joueur de hockey, tu as eu la chance de faire la narration pour ce documentaire-là. On voit clairement que tu es un fan. Comment c'est venu l'amour du hockey? T'es-tu fan depuis toujours ou t'es fan depuis ces projets-là?
5: Ben moi, je suis né à Montréal, fait que je suis un peu brainwashed.
2: J'avais pas le choix, OK.
5: J'avais pas le choix. Je viens pas d'une famille de sport du tout. Je viens pas d'une famille qui pratique le sport, ni qui regarde tant que ça le sport, mais on regardait les séries à maison. Il y avait juste ma grand-mère maternelle qui regardait tous les matchs. Ça, je me souviens, à chaque fois qu'on allait chez eux, elle disparaissait, elle s'en allait dans le salon parce que le match commençait. Mais tu sais, c'est ça. Moi, je me souviens de la dernière Coupe Stanley, c'est les années de Patrick Roy. Il y avait cette effervescence-là. Puis disons que adolescence, début de vingtaine, j'ai un peu perdu un peu intérêt, puis j'ai repris ça, disons, au milieu de ma vingtaine. J'ai recommencé à... Ben, en fait, j'ai été parti pendant plusieurs années en Europe. Mais il y a eu quand même des moments où, tu sais, je me souviens les belles années justement d'Alak, puis quand tu sais, j'écoutais les matchs en tournage de nuit en Europe, puis j'écoutais sur mon téléphone les matchs au 98.5. C'est la seule affaire que je pouvais pas nier, je pouvais pas le voir parce que je voulais pas manquer les matchs de série. Fait qu'entre les prises, je mettais mes écouteurs puis j'écoutais Danny Dubé puis Martin McGuire. Puis après ça, j'enlevais mes écouteurs puis là, j'espérais que l'accent québécois m'avait pas contaminé parce qu'il fallait jouer en français. Fait que tu sais, j'ai fait ça, puis des fois même, quand je tournais pas, ben je me couchais tôt puis je me réveillais dans la nuit pour regarder le match puis je me recouchais le matin. Fait que j'ai continué à suivre pendant les séries beaucoup, puis après ça, j'ai eu des billets de saison. J'ai attendu 11 ans pour avoir des billets de saison. Fait que, tu sais, c'était quand même là, mais depuis que je suis revenu d'Europe puis que je travaille presque uniquement ici, je regarde beaucoup de hockey. J'aime beaucoup ça. Après, je suis un fan comme tout le monde est fan, puis j'ai une opinion comme tout le monde a une opinion, mais tu sais, je suis pas un gars de stats, là, puis je... Tu sais, moi, je suis ben chum avec Jay Baruchel. Il connaît toutes les stats de toutes, là.
4: Oui.
5: Je suis pas comme ça, là. Je serais pas bon dans un quiz.
4: Ben, moi non plus, je te le confirme, mais malheureusement, je suis pris pour le faire chaque jour avec Frank ici.
5: C'est ça. C'est ça.
4: Ça, c'est un problème. Hey, Marc-André, c'est super intéressant. On va aller à la pause, puis t'as évoqué le nom de Xavier Laflamme, puis il y a beaucoup de gens qui nous écoutent qui sont des grands fans de cette série-là, Goon. Là, je pense que ça a marqué vraiment une génération. Puis Marc-André, on veut absolument te parler un petit peu de ça, à quel point c'est un rôle, je pense, probablement aussi qui t'a marqué un petit peu aussi. Alors, ne bouge pas. Et nous, on va à la pause. Et tout de suite après, on revient avec Marc-André Grondin.
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4: On est de retour au tailgate avec notre invité Marc-André Grondin. Et Marc-André, avant de te parler de... Évidemment, il faut absolument te parler de Goon. Mais juste avant, Frank, ici, une question d'un auditeur pour toi.
2: En fait, c'est sur directement notre YouTube. On veut savoir, Marc-André, quel joueur aimerais-tu jouer dans une série ou un film à l'écran?
4: Très bonne question.
5: Ben là, je suis rendu vieux pas mal. Hein? Donc, ça serait tough.
4: Tu peux répondre Brad Marchand?
5: Ouais, mais j'aimerais ça jouer un genre de héros obscur, là. Tu sais, un genre de Jake Evans. Tu sais, comme Jake Evans, là, moi, je trouve que c'est justement ce qui tient toute l'équipe, puis que c'est pas le plus flamboyant, mais on dirait que on pourrait pas se passer de lui, tu sais. Puis c'est un joueur qui est prêt à se sacrifier aussi, mais qui a du talent aussi à l'attaque, là. C'est pas juste un gars qui est capable de tuer des pénalités, même s'il le fait excessivement bien. Mais fait que c'est, ouais, j'irais un genre de tu sais, des grosses vedettes premier choix ou deuxième choix repêchage, je l'ai fait plus jeune. Puis là, je me dis, ah, peut-être que je pourrais avoir quelque chose de plus mature, comme un joueur complet comme Jake Evans.
4: Et peut-être que c'est lui le deuxième centre, finalement. Là, on cherche, on part des rumeurs. C'est peut-être lui.
5: Moi, je pense que les deux premières semaines, on essaye tout le monde. On essaye tout le monde, puis gars, on se dit, on va bien tomber dessus le moment donné.
4: Oui, on pourrait essayer Xavier Laflamme si la réalité rejoignait la fiction. Marc-André, je pense que c'est un rôle, cette série-là, Gaune, évidemment. Est-ce que ça. J'ai l'impression que ça a un petit peu marqué ta carrière, parce que c'est ce genre de truc culte, un petit peu, que les gens. Les gens se souviennent de répliques, les gens se souviennent de scènes particulières, un peu comme pratiquement comme Slapshot, peut-être pas autant évidemment parce que Slapshot c'est une autre affaire, mais ça t'a-tu marqué un petit peu cette rôle-là, cette série-là?
5: Ben oui, c'est sûr. Tu sais, quand Jay Baruchel en fait, je suis allé luncher avec, tu sais, on se connaissait quand même bien, puis. Puis il me dit, hey, j'ai écrit un film, puis j'ai un personnage, j'ai écrit pour toi. Puis là, il me fait tout son speech, tout ça. Puis il dit, lis-le. Puis là, je le lis. Puis là, je dis, écoute, j'ai vraiment envie de jouer ça, mais je patine les chevilles cassées, puis tout. Puis il dit, ah, c'est pas grave, là, tu vas avoir un double, tu vas avoir de l'air super bon. Puis là, j'ai fait, ouais, mais ça va être poche si, finalement, pendant tout le tournage, toutes les scènes de hockey, je suis assis, moi, backstage à attendre, là, tu sais, pendant que tout le monde a du fun. Fait que. Je me suis entraîné beaucoup, puis là, ça m'a fait comprendre beaucoup de choses sur le hockey, sur le sport, sur à quel point ça prend énormément de talent et dans diverses choses différentes pour réussir dans le hockey. Parce que c'est pas juste de la force physique, c'est pas juste du cardio, c'est pas juste de la vision de jeu, c'est pas juste. Tu sais, il y a tellement d'affaires que ça prend pour être bon. Puis j'ai mieux compris, même si on s'entend, c'est une comédie, c'est nono, puis c'est vulgaire, puis tout ça, mais j'ai mieux compris quand même c'était quoi un joueur de hockey de haut niveau après l'entraînement que j'ai fait, où j'ai appris à patiner, puis tout ça. Puis là, j'ai finalement réussi à faire toutes les scènes de hockey moi-même.
4: Ah
5: il y
4: ouais.
5: avait un double aussi qui refaisait les scènes. Fait que tout ce qu'on voit à l'image, c'est un mélange entre mon double puis moi, mais c'était plus facile au montage. Fait évidemment, lui, il le faisait plus rapidement que moi. Là. mais puis à travers ce film-là, j'ai rencontré plein de gens qui sont devenus des amis, puis écoute, le film a eu un succès qui nous a amené à en faire un autre, mais aussi qui m'a amené à genre croiser des joueurs de hockey qui me reconnaissaient du film, parce que pas mal toute la NHL a vu le film.
4: Ouais.
5: fait que tu sais, c'était quand même spécial d'un petit gars que j'aimais vraiment jouer au hockey, qui savait pas patiner, que du jour au lendemain, ben je croise genre Marc-André Fleury, puis il est comme, hey, ben oui, on est allé voir le film ensemble, pis tout ça, puis... Tout le monde a des histoires par rapport à Gaune, puis ils ont fait des cartes genre au Peachy ou Upper Deck, je sais pas trop, avec nos personnages. Fait que j'ai comme ma carte de hockey, tu sais, c'est complètement nono. mais ça m'a quand même ça m'a fait comprendre beaucoup de choses sur le hockey, puis j'ai été beaucoup moins aveuglément critique des joueurs de hockey. Je pense que je comprends mieux. Je comprends mieux aussi, tu sais, souvent, t'as des joueurs qui sont de plus petits gabarits comme moi, je peux l'être, là. Tu sais, je suis 5 pieds 10, j'ai pas des longues jambes, puis je patine, puis quand je patine à fond, ça paraît en esti que je patine à fond, là. Genre, les petites pattes se font aller, tac, tac, tac, tac, tac, tac, tac. Tandis que le grand gars de 6 pieds 4 à côté de moi, qui patine à la même vitesse ou même plus vite que moi, il a de l'air à être 6 fois plus lent dans son mouvement. Fait que souvent, moi, je me retrouve dans les games de hockey, ils sont comme, ils patinent pas! Puis je suis comme, ils patinent! Juste que nous autres, on est habitués d'être petits. Les autres sont grands, ils ont des longues jambes. C'est comme plein de petites affaires nounounes de même que je vois, puis ça m'a amené à rencontrer des gens du sport comme vous autres, comme Mathias Brunet qui m'a invité à la galerie de presse. Je me souviens, la seule fois que j'ai vu un match à la galerie de presse, puis là, il faisait un clavardage avec la presse à l'époque, tu sais. Fait que je voyais un match d'en haut, puis là, je comprends encore d'autres affaires. Il y a comme. C'est un sport qui me fascine parce que c'est un sport qui. Je trouve que les joueurs de hockey, c'est les athlètes les plus complets C'est comme si tu prends un joueur de baseball, tu le mets sur des patins, ça marche pas. Tu mets un joueur de tennis sur des patins, ça marche pas. Mais tu mets un joueur de hockey, genre au soccer, au tennis, au baseball, on dit qu'il se débrouille dans n'importe quel sport. C'est que ça prend tellement de choses différentes. Puis tout ça, mais je l'ai découvert à travers ce film-là, qui m'a sorti aussi de mon genre de je bois deux gourous puis je fume un paquet par jour, je m'entraîne puis je bois des shakes puis je suis au gym 3-4 fois par semaine, ça adlasse 2-3 fois par semaine puis je fais des ça a comme changé bien les affaires, tu sais, évidemment j'ai plus le temps de faire ça mais ouais, ça m'a fait découvrir plein de choses puis c'était la première fois aussi que je faisais un travail physique en préparation d'un tournage, fait que non, écoute, moi, c'est un projet qui m'a tout le temps fait triper, puis il me rappellerait demain matin en me disant on en refait un autre, puis j'embarquerai aveuglément.
4: Ah, bon, ben, avis, on lance l'appel immédiatement. Si jamais il y a un autre goon qui se prépare, mais Marc-André Grondin
5: ben oui.
4: va être prêt.
5: C'est facile à négocier.
4: Et donc, t'avais pas vraiment. Donc, on comprend que t'as comme appris à patiner avec ce film-là, mais t'avais quel âge à ce moment-là?
5: J'avais 27 ans, genre, peut-être, 26, 27 ans, peut-être.
4: OK, ben c'est quand même relativement tard pour apprendre à patiner, là, dans le...
5: Ah oui, c'est rough, là,
4: ouais.
5: Apprendre à patiner. Puis quand j'ai appris à patiner, moi, les premières fois, en fait, j'avais appelé Stéphane Quintal, que j'avais rencontré par hasard, puis j'ai appelé Stéphane parce que je savais qu'il y avait un gym, puis là, j'étais comme, « Hey, faut que je joue un joueur de hockey. » T'as-tu des gens me conseiller pour m'entraîner puis tout ça? Puis il dit, on va t'arranger ça. Puis là, il m'a mis avec François Landreville, qui était un coach de pro skating. Puis lui, il faisait comme le genre de pré-camp d'entraînement. Là. Fait qu'il prenait des joueurs de la Ligue américaine qui s'en allaient au camp d'entraînement puis ils remettaient un peu en shape avant qu'ils partent. Puis je suis arrivé là-bas, j'avais même pas d'équipement. Tu sais, j'avais des patins de coton ouaté puis des vieux patins. Puis j'avais, je pense, un casque.

0: Puis il était vraiment smart. Puis à chaque fois qu'à la fin, on faisait des petits matchs, il me faisait tout le temps une petite passe pas trop tough là, à réceptionner. Puis ça, c'était Antoine Roussel.
1: Ah ouais?
0: Il a fini par jouer dans la Ligue nationale. Puis je pense que c'est le seul du groupe qui a fini par jouer dans la Ligue nationale.
2: Oh wow!
1: Ouais.
0: Ouais, puis fait qu'Antoine m'a vu donner quasiment mes premiers coups de patin.
1: Wow, OK. Bon, ben la prochaine fois que je vais croiser le bon Antoine, je vais lui parler de toi. Ça
0: ben va. Oui, puis écoute, moi quand j'ai connu Antoine, vous l'avez rencontré, là, il est super fin comme gars là. Puis quand tu l'as jamais vu jouer au hockey, tu l'as juste vu se pratiquer. Moi, la face que j'ai faite quand j'ai vu son premier match, puis il a droppé les gants là.
1: Ouais.
0: J'ai fait "Hein? Il se bat ce gars-là?" Je ne pouvais pas imaginer ça. Mais j'étais super content qu'il se fasse une place. Puis clairement, la place qui s'est faite passait par ça aussi. Là.
1: Ouais, ouais.
0: Mais tu sais, j'ai eu la chance de m'entraîner puis de jouer au hockey avec plein de monde là, qui était très talentueux. Puis tu sais, Steve Bégin, j'ai patiné beaucoup avec lui aussi hors saison. Là, puis Steve, il avait de la misère à se trouver un contrat à la fin de sa carrière. Puis je le voyais s'entraîner puis je le trouvais tellement bon. Il était tellement bon. Puis je me disais, il est même pas assez bon pour se trouver un contrat facilement. C'est fou, là, tu sais, ça changeait ma perception de bien des affaires, tu sais.
1: C'est tout un hasard, ça, parce qu'on va avoir Steve Bégin dans 15 minutes avec nous, puis dans 48 heures, on va avoir Stéphane Quintal. Fait qu'on va pouvoir...
0: Ben, voyons. Écoute, vous allez pouvoir vérifier mes histoires.
1: On va pouvoir leur parler
0: de tout. Steve va pouvoir vous dire à quel point je n'étais pas très bon.
1: Ben, écoute, l'important, c'est que tu avais de l'air bon à l'écran. Il y a quelqu'un qui nous écrit ici qui dit... Il y a quelqu'un qui nous écrit pour nous dire... Marc-André est un peu le Rob Lowe de Youngblood. Il semblait que Rob Lowe ne savait pas patiner au moment de faire Youngblood
0: Mais la différence, c'est que justement, nous autres, on se disait on veut pas que ce soit comme dans Youngblood où on voyait la face de Rob Lowe, puis après ça, les patins, puis la face, puis les patins, mais on voyait jamais le tout. Fait que, tu sais, quand je fais un Spinorama, je le fais pour de vrai. Là.
1: Ah,
0: c'est
1: okay.
0: Juste que dans la coupe, il y a un moment où, dans le montage, on voit mon double. Fait que l'attaque est plus rapide, mais après ça, c'est moi qui le fais pour vrai, puis ça coupe avec lui. Tu sais, il y a comme... Fait que c'est un mélange des deux, mais tu sais, je faisais tout, mais juste un petit peu plus lentement qu'un gars qui fait ça depuis que 3 ans. Là,
1: bon, ben écoute, on espère que tous les gens de Goon écoutent présentement l'émission, parce que clairement, Marc-André Grondin veut reprendre son rôle de Xavier Laflamme. Je pense qu'il y a beaucoup de gens qui nous écoutent qui aimeraient ça aussi. Alors voilà.
2: Sinon, est-ce que tu veux qu'on pose une question à Steve Bégin pour toi tantôt?
0: Il se souvient-tu à quel point j'étais... En fait, je me demande s'il a raconté aux gens que c'était vraiment du cinéma. Parce que dans son souvenir, lui, j'étais pas très bon. Fait qu'une moment donné, il a vu le film, il a fait comme « Mon Dieu, il est pas si bon que ça. » Il y a même du monde qui pensait que j'avais joué genre junior majeur ou un truc comme ça. Là, du monde de hockey, là, après avoir vu le film, qui... Puis là, j'étais comme « Non ». Puis là, je refusais des invitations à des matchs parce que j'étais comme « Je vais pas briser là, ces matchs qui sont faits de moi ».
1: C'est pas briser le mythe.
0: Exactement. Ouais. Mais non, mais Steve était super smart en plus, puis il s'entraînait fort, puis c'est ça, c'est voir à quel point il faut vraiment que tu te donnes, puis surtout quand t'es rendu plus vers la fin de ta carrière, là, faut que tu te donnes là, pour garder ta place, puis c'est impressionnant, vraiment la charge de travail, là.
1: Oui, ben écoute, si jamais il y a un autre Goon, on va être nombreux, très très nombreux à regarder ça. Puis en attendant, ben on peut regarder sur nos écrans ces jours-ci la nouvelle saison de la reconstruction dans laquelle tu fais la narration et tu fais très bien aussi, il faut bien le dire.
0: Alors, merci.
1: Ben Marc-André Grondin, merci d'avoir été à l'émission aujourd'hui. Ça a été vraiment une belle discussion avec toi.
0: Ben merci à vous autres.
1: Un plaisir. Et quand tu veux repasser, tu nous le dis là.
0: Génial.
1: Merci. Bonne fin de journée. Bye bye. Marc-André Grondin qui était avec nous et qui nous a appris plein de choses. Entre autres, qui a appris à patiner sur le tard. Alors, tu vois,
2: c'est avec Antoine Roussel.
1: Oui. Et Steve Bégin et Stéphane Bégin. Quintal. C'est quand même pas pire comme.
2: Quand même pas pire comme entraîneur.
1: C'est ça. C'est des bonnes personnes à aller voir pour apprendre à patiner. Ben, nous, on fait une petite pause et on vient tout de suite après.
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1: On est de retour au tailgate. Richard Labbé, Frank Grenier. Et on est là encore pour quelques heures. On est là encore pour quelques jours, malheureusement, Frank.
2: Malheureusement, ça prend fin, c'est ça que tu voulais dire?
1: Je dis malheureusement pour nous.
2: Oui, c'est ça.
1: Parce que nous, on ferait ça jusqu'en 2020.

0: 2054.
1: Soit la date où Bolduc va re-signer, je crois. On la date l'été.
0: Ça va être long comme négociation.
1: Je pense que oui.
0: Si on ne signe pas avant 2054. Là.
1: D'ailleurs, Richard, pour une petite parenthèse, pour te dire qu'il y a quelques gens sur la messagerie texte qui ont fait des commentaires sur ton chandail des Cowboys.
0: Qui est de toute beauté.
1: Que tu portes avec élégance aujourd'hui. Mm-hmm. Très vintage, ouais. Beau look.
0: Ça, c'est très... donc, ça, c'est le design des années 70, là, dans le temps qu'on était bon. Là. Moi aussi, je suis très nostalgique comme plusieurs partisans du Canadien. D'ailleurs. Ouais. C'est deux équipes qui se ressemblent beaucoup. Beaucoup de succès par le passé. Déménage dans un nouveau building. Zéro succès dans le nouveau building. Ça se ressemble énormément.
1: Le pouvoir des amphithéâtres.
0: Ben, écoute, moi, je pense qu'il y a quelque chose qui s'appelle du mysticisme.
1: J'embarque là-dedans aussi.
0: Ouais, c'est-à-dire que t'arrives dans une place en tant qu'adversaire, puis tu perds déjà 1-0. Au football, tu perds déjà 7-0.
1: T'arrives au bâton qu'une prise.
0: Ouais. Il y a des endroits qui étaient comme ça. Le Texas Stadium, qui était le domicile précédent des Cowboys, c'était ça. T'avais des fantômes, t'avais la balle qui roulait du bon bord des Cowboys, t'avais des arbitres qui prenaient des décisions favorables à l'équipe locale. Au Forum, c'était ça 150 000 fois. Là. Forum.
1: Pourquoi il est même l'arbitrage à ce point-là?
0: Ben, tu demanderas à Alain Côté si son but était bon.
1: J'ai pas le goût. J'ai pas le goût de m'en ramener là-dedans.
0: D'ailleurs, il y avait Harry Sinden. T'as entendu parler de Harry Sinden?
1: Oui, je m'en souviens.
0: Jadis, il a longtemps été le directeur général des Bruins de Boston. Salutations à Frank Etier qui nous écoute. Le fan numéro un des Bruins au Québec, peut-être en Amérique du Nord. Et Harry Sinden, à l'époque, quand les Bruins venaient jouer au Forum, était souvent dans tous ses états. Les Bruins perdaient des matchs de manière rocambolesque. Là, t'as certainement entendu parler du Too Many Men.
1: Ouais.
0: Trois d'hommes sur la glace en 79. Bref, Harry Sinden disait, il y a trois certitudes dans la vie. La mort, les impôts, nous autres qui pognent la première punition au Forum. Puis il était convaincu de ça.
1: Y avait-tu raison, tu penses?
0: Ben tu vois, à un moment donné, j'ai posé la question à Bob Gainey.
1: OK.
0: Quand j'ai fait mon livre qui est sorti c'est pour le 30e anniversaire. On a célébré le 40e d'ailleurs cette semaine, mais... pour le 30e anniversaire de 86. Et ce livre était l'équipe qui ne devait pas gagner. Et j'avais posé la question, parce que là, j'ai parlé à tout le monde de 86 pour le livre, et j'ai posé la question à Bob Gainey, est-ce que il y avait vraiment un avantage au Forum de Montréal pour le Canadien de Montréal? Est-ce qu'il y avait des fantômes? Est-ce qu'il y avait des événements surnaturels qui se produisaient? Puis Gainey m'avait dit, moi, j'ai jamais vraiment cru à ça. Mais si nos adversaires y croyaient, c'est un avantage pour nous.
1: C'est une excellente réponse aussi. Hein?
0: N'est-ce pas?
1: On a Luc, sa message de texte, qui compare ça aussi avec les Vikings qui, après avoir quitté le Met Stadium, puis aucun Super Bowl pour Minnesota.
0: Oui, mais ils n'ont jamais gagné.
1: C'est ça que je me...
0: c'est ça. Attends, en fait, ils ont pris part de mémoire à 4 Super Bowls dans les années 70. Ils étaient les Bills dans les années 70, là, c'était eux autres. Mais ils n'ont pas gagné, eux autres.
1: Ils n'ont jamais gagné le Super Bowl.
0: Non.
1: Il y en a beaucoup qui n'ont jamais gagné, puis ça fait longtemps qu'ils sont...
0: Et de mémoire, en 98, comment s'appelle notre auditeur? Là?
1: Luc,
0: peut-être tu t'en souviens, Luc, je ne sais pas Luc à quel âge, mais de mémoire, c'était en 98, et là, j'y vais encore de mémoire. Te souviens-tu de Randy Moss puis de Randall Cunningham? Écoute, là, c'était des bombes de 400 verges à tous les games, ça n'avait pas de bon sens.
1: C'était cool quand même.
0: je pense qu'il y avait une fiche de 15-1 en saison, les Vikings, cette saison-là. Sont fait sortir d'une série un botté, je pense un botté raté, puis après ça, le botteur des Falcons a réussi le botté de la victoire au Metrodome et les Falcons étaient allés au Super Bowl pour se faire planter contre les Broncos de Denver.
1: Quand même.
0: Mm-hmm. Alors les Vikings, jamais raté. Mais bref, tout ça pour dire que je considère que il y a des endroits, oui, où tu peux avoir du succès. Avant d'aller à notre invité, au manger de Pâques, qui s'appelle Steve Bégin, qui va sans doute se rappeler de notre invité précédent. On a parlé d'expansion beaucoup récemment, t'en souviens? Puis,
1: Sujet de l'heure en ce moment.
0: Oui, alors tu sais, bon, tout le monde, on croit comprendre qu'il y aura un 33e club et un 34e, mais que ça ne sera pas Québec. Et dans les... du côté du Hockey News, on l'a fait, vous irez lire ça, entrevue intéressante avec Bill Daly, qui est le bras droit du commissaire Bettman. Et je pense qu'à ma connaissance, c'est la première fois qu'un dirigeant de la Ligue nationale de hockey évoque spécifiquement ce qui ne marche pas avec Québec. Je pense qu'on le savait, nous autres, mais ça, c'est la première fois qu'un, à ma connaissance, qu'un haut placé de la LNH le dit. Et c'est pas compliqué. C'est pas compliqué.
1: Qu'est-ce qui manque, Richard?
0: Il n'y a pas d'investisseurs. Bill Daly affirme que ça prend du monde avec des gros chéquiers. Ça existe encore des chéquiers? En tout cas, des bons comptes en banque. Et c'est ce qu'on ne retrouve pas, semble-t-il. Ou en tout cas pas au goût de la Ligue nationale de hockey du côté de Québec.
1: On blâme souvent justement les dirigeants de la LNH de ne pas considérer Québec assez, de pas assez de ça, puis avec raison, honnêtement, je pense. Mais cette réalité-là, c'est quelque chose, je pense, qu'ils sont au courant depuis longtemps, qu'il n'y a pas d'investisseurs qui a peut-être assez les reins assez solides pour amener une équipe à Québec. Donc c'est sûr que quand si tu sais ça depuis 10 ans, tu ne vas pas travailler à ramener une équipe dans ce marché-là.
0: Exact.
1: C'est ça que je trouve dommage.
0: Quand ce même Bill Daly, d'ailleurs, quand il a lui-même parlé d'un transfert vers Utah, il avait fait ça pendant la finale de la Coupe Stanley à Vegas. Il n'y avait personne. Personne qui avait entendu parler de Utah. Ça sortait d'où, on ne savait pas. Première affaire que Bill Daly a dite, il a parlé d'un propriétaire qui avait beaucoup d'argent. Première affaire. Alors voilà. On va aller au manger de Puck, Steve Bégin qui nous attend. Mais juste avant, Frank, es-tu prêt pour le Sport Flash?
1: Toujours.
0: OK, go!
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1: À 34 ans, Kevin Hayes quitte la LNH après 12 saisons pour rejoindre Lac Bars de Kazan dans la KHL. Il a passé les deux dernières saisons avec les Penguins de Pittsburgh, mais il n'a joué que 28 matchs l'an dernier, récoltant 4 buts et 8 points. Les Capitals de Washington offrent un essai professionnel au gardien Cal Pettersson. Cal Pettersson a passé les trois dernières saisons dans la AHL. L'ancien joueur du CF Montréal, Nathan Saliba, a rejoint une nouvelle équipe. Le Villarreal a fait l'acquisition du milieu de terrain québécois. Donc, pour répondre à votre question, oui, c'est une journée tranquille du côté
3: ici,
1: des nouvelles.
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0: Eh bien, notre invité aujourd'hui, vous l'avez aimé beaucoup quand il a joué pour le Canadien de Montréal. Vous l'avez peut-être moins aimé quand il a joué brièvement pour les Bruins de Boston, mais ça, c'est pas grave. On va retenir les années avec le Canadien de Montréal. Il se nomme Steve Bégin. Salut, Steve.
4: Salut, ça va bien?
0: Oui, ça va bien, toi?
4: Ça va très bien, merci.
0: Oui, te souviens-tu d'un certain Marc-André Grondin?
4: Bien, certainement.
0: Il nous parlait de toi il y a quelques minutes à peine.
4: Oui, j'espère que c'était positif.
0: Oui, mais semble-t-il que tu l'as aidé là, quand il a tenté de devenir un joueur de hockey au cinéma pour Goon. Là.
4: Oh, oui, peut-être un petit peu, mais regarde, je pense que j'ai peut-être failli à ma tâche.
1: Mais justement, c'était la question que Marc-André avait pour toi. Quand tu as vu Goon la première fois, est-ce que tu t'es dit « il est pas si bon que ça, lui, d'habitude
4: » Non, je voulais pas me... Écoute, je voulais rester dans le positif. J'ai juste dit, encore du travail à faire.
1: C'est ça. Très constructif, ça.
0: Ouais.
4: Ben oui. Toujours de la place à amélioration, ça, c'est certain.
0: Ouais, exactement. Ben, au moins, ça paraissait pas trop. Moi, je trouvais qu'à l'écran, Goon, ça avait de l'air crédible. En tant qu'ancien joueur, trouvais-tu que c'était crédible, Steve?
4: Les producteurs sont bons, hein?
0: Oui, c'est ça. Ben, c'est la magie du cinéma.
4: Exactement. Non, il a bien fait ça. Puis écoute, il était quand même assidu à la tâche. Là, il travaillait fort, puis il voulait. On patinait souvent là, avec le même entraîneur. Puis c'était cool de le voir. C'était le fun.
0: Oui, et ça a été bon, un film, je pense, qui nous a pas mal marqué.
4: Oui, tout à fait.
0: Oui. Et Steve, il y a des gens qui me demandent on veut savoir qu'est-il devenu. On va te poser la question. Steve Bégin, ces jours-ci, que fait-il de ces grandes journées?
4: Écoute, je suis quand même assez occupé. Là, c'est un petit peu tranquille ce côté-là. Je donne beaucoup de conférences. Je fais beaucoup de choses promotionnelles avec les Canadiens, les anciens Canadiens. Et je suis sur quelques projets dont un, c'est, il s'appelle Athletics. C'est pour, dans le fond, on a créé un écosystème entre les athlètes et les organisations, les entraîneurs. Dans le fond, c'est surtout sur le côté mental, l'aspect de ce côté-là là, qu'on vient souligner. Les jeunes athlètes viennent faire un test psychométrique pour apprendre à se connaître, pour que les parents apprennent à connaître leur athlète également et les entraîneurs. Fait qu'on vient de créer un écosystème. T'sais, on veut surtout aider le avoir une meilleure rétention des joueurs. Parce que, tu sais, au hockey, on va prendre le hockey parce que c'est la statistique que je connais. Il y a seulement 0,025% des jeunes là, qui vont atteindre la Ligue nationale. Là. Et, c'est pas beaucoup. Là. Puis, il faut que tu aies quelque chose de faut que tu sois fort mentalement. Puis, tu sais, souvent, là, dans le sport, tout sport confondu, là, on a tous les statistiques, on va tout faire pour améliorer physiquement les joueurs pour qu'ils performent, qu'ils soient à leur meilleur, mais la statistique entre les deux oreilles, c'est celle-là qu'on n'a pas. Puis c'est ce qu'on vient de créer ici. Fait que nous, on veut surtout aider le décrochage sportif. Dans les dernières années, au hockey, il y a tellement eu moins il y a beaucoup de décrochage. Là, les jeunes, il y a moins ça parce que peut-être qu'ils ont eu des mauvaises expériences. On fait la gestion de la pression, le leadership, la confiance en soi, la santé mentale. C'est ce qu'on vient toucher, ce qu'on vient aider. Puis, je pense présentement, on commence à faire un boom. Puis, dans pas long, on devrait être partout. Là.
0: Ouais, et cet aspect-là est tellement important, hein, Steve.
4: C'est malade.
0: Ouais, on en parle plus récemment, mais quand toi, t'as commencé, j'imagine, là, t'es arrivé dans la Ligue nationale de hockey à la fin des années 90, là, on parlait jamais de ça, de santé mentale, là.
4: Zéro pin bar, puis souvent, ce qui est plate, c'est qu'on balayait souvent du revers de la main ces athlètes-là, parce qu'on les voulait pas dans notre équipe. Mais souvent, c'est juste la façon que tu communiques avec eux, c'est la façon que tu leur approches, tu leur apportes les choses, tu leur présentes les choses d'un fois qui vont peut-être faire la différence. Puis nous, c'est surtout là-dessus qu'on est taxé. Puis on veut, oui, créer de meilleurs athlètes, mais on veut surtout créer de meilleurs humains. On veut aller chercher l'humain derrière l'athlète. Puis c'est souvent à cause de cette partie-là de la personnalité des athlètes qui vont percer. Souvent, on va tasser les jeunes qu'on comprend pas, mais dans le fond, aussitôt que tu le comprends, puis eux autres qui apprennent à se comprendre, là, mais écoute, le tour est joué, là, tu vas tellement faire de meilleurs athlètes et de meilleures personnes également, des meilleurs humains, puis qu'on va les préparer aussi pour leur après-carrière. Là, je parle de l'après-carrière, c'est junior majeur, c'est Jet 3, c'est universitaire, là, parce que, comme j'ai dit, il y a seulement 0,025% des jeunes qui atteignent la Ligue nationale.
0: Mm-hmm, exactement. Puis, c'est intéressant que tu parles de force mentale, parce que le gars qui est présentement derrière le banc du Canadien de Montréal, c'est pas mal ça. Hein? C'est un gars que Martin Saint-Louis, qu'on disait trop petit, trop ci, trop ça. Ah. Et c'est drôle, parce que Steve, je regardais un petit peu mes notes avant qu'on se parle, puis... Quand Martin a finalement eu une petite chance, une petite porte qui s'est ouverte dans la Ligue nationale de hockey, c'était avec Calgary. Toi, tu étais là avec les Flames à ce moment-là.
4: Tout à fait.
0: Ouais, qu'est-ce que tu peux nous parler du Martin Saint-Louis que tu as connu là, à la fin des années 90 à Calgary?
4: Bon, on était on a joué une saison complète dans les mineurs ensemble. Par la suite, on a joué quelques parties ensemble dans la Ligue nationale. Mais je suis pas surpris qu'il est devenu un entraîneur, by the way, là. C'est déjà lorsqu'il était un joueur, il était déjà au tableau, puis tu sais, il était rassembleur, il parlait aux gars, puis il expliquait comment faire les choses, ce qu'on devait faire, puis tu sais, il avait déjà la graine d'entraîneur dans lui, et il a toujours été un leader hors pair. Mais présentement, justement, ma plateforme, l'écosystème qu'on a créé, Athletics, ça, c'est tout à fait ce qu'on... On regarde Martin Saint-Louis, c'est ça. Martin Saint-Louis, il est près des joueurs. La communication avec les joueurs est incroyable, c'est phénoménal ce qu'il fait. Puis ce qu'il leur fait, tu sais, le sentiment d'appartenance, de la façon qu'il les approche, de la façon qu'il les utilise, dans la façon qu'il leur fait confiance, qu'il leur fait comprendre les choses... C'est spectaculaire, puis c'est comme ça qu'un jeune doit évoluer. Puis ça avait été n'importe quel autre entraîneur qui aurait été à Montréal présentement, je peux te garantir que les Demidov de ce monde, les Slavkovski de ce monde ne seraient pas ce qu'ils sont rendus aujourd'hui. Même affaire avec Caulfield, parce que sûrement qu'il aurait été tassé, il n'aurait jamais eu les chances qu'ils ont eues avec Martin Saint-Louis. Puis c'est pour ça que le Canadien, présentement, ont une équipe incroyable, tellement le fun à voir, qui s'améliore année après année. Puis en même temps, ils ont créé tellement une chimie, tellement une famille que les contrats qui ont été accordés à ces joueurs vedettes-là, c'est spectaculaire, là. Qu'ils ont pu faire avec ces joueurs-là, les montants qu'on signait, si on voit tout ce qui signe présentement. Puis ça, c'est pour des années et des années qu'on a ces joueurs-là. Là. C'est fantastique, puis c'est le fun. Puis on a de plus en plus le fun, puis je pense que vous pouvez être les meilleurs, les premiers à répondre, là, de plus en plus le fun qu'on a à parler du Canadien dans les dernières années.
0: Oui, ben ça fait longtemps que le futur n'a pas été aussi brillant, Steve. Puis c'est intéressant ce que tu dis, parce que tu sais, Martin Saint-Louis, lui-même, le joueur, jamais repêché. Tu sais, puis il s'est fait dire non souvent. Et ce que tu nous dis un petit peu, c'est que probablement à cause de son parcours à lui, de souvent devoir se retrousser les manches, ben maintenant, dans la position où il est, donc il peut peut-être un petit peu mieux comprendre la réalité des joueurs. C'est un petit peu ça que tu nous expliques.
4: En plein ça, il sait, lui, la deuxième, la troisième, puis la quatrième chance, c'est quoi. Puis c'est ce qu'il fait avec ses joueurs, puis c'est la réponse. Jusqu'à présent, là, la réponse est 100% positive avec le Canadien. Puis combien de fois que des médias, des personnes, sans nommer de nom ou quoi, là, qui ont bâché sur Martin Saint-Louis parce qu'il a tellement fait confiance, on va dire, à Slavkovski, il a tellement fait confiance à tel joueur, c'est pourquoi lui, c'est lui le capitaine, pourquoi, donnez-leur la chance. Puis après ça, écoute, j'avais appris à connaître Martin Saint-Louis en jouant avec lui. Il se présente devant la caméra. Écoute, je vous l'avais dit, c'est la patience. Moi, je le savais. Je le savais. Mais c'est parce qu'il sait, il a passé par là. Il connaît ça, le développement des joueurs. Il connaît être un joueur, c'est quoi? Tandis que nous, à l'extérieur, ben nous, ceux qui n'ont jamais, mettons, fait de sport de haut niveau, qui n'ont jamais eu à faire face à des embûches ou des moments plus sombres ou plus down dans une carrière, c'est quoi être patient, être persévérant puis ne pas lâcher? Lui, il a tout ça, il a tout vécu ça. Puis une histoire drôle à Calgary, c'est que Martin Saint-Louis, là, tu sais, c'est un joueur qui était incroyable offensivement, là, mais défensivement également. Là, lui, était bon des deux sens. Tu sais, c'est un joueur complet. Mais à Calgary, il essayait de faire de lui un joueur de quatrième trio qui allait jouer contre les gros trios. Fait que là, dans la façon qu'il faisait travailler après les pratiques, moi, j'en revenais pas parce que tu sais, des mineurs, ce qu'il avait fait, puis il voulait faire la même affaire, là, offensivement, dans la Ligue nationale, mais Calgary, il y avait un autre plan pour lui. Puis, lorsqu'il a signé son premier contrat one-way, si je me trompe pas, je pense que c'était 400 000, 500 000 avec Calgary, Craig Button, il était arrivé dans l'organisation et le nouveau directeur général que j'adore, que j'apprécie, puis j'ai le plus haut respect pour cet individu-là, là, il est tellement une bonne personne également, là. Il a racheté Martin Saint-Louis, puis il l'a laissé aller. Puis c'est là qu'on connaît la suite. Il a signé à Tampa Bay et il est devenu le joueur qui allait devenir dans la Ligue nationale. Là.
0: Tu veux dire qu'il a fait ça en sachant qu'à Calgary, il n'allait pas avoir l'occasion de s'épanouir?
4: Je pense que oui. Il n'était pas dans ses... Écoute, il faisait pas partie de son jeu, de ses cartes. Je pourrais pas te dire c'était quoi la vision dans ce temps-là. Mais faut pas oublier également que dans les fins 90, début 2000 et jusqu'à peut-être, je sais pas, 2010, 2000, les petits joueurs, les joueurs de petit gabarit, n'avaient pas la cote dans la Ligue nationale. C'était toujours... Puis on disait toujours... les bœufs de l'Ouest, c'était ça. C'était des toughs, des gars. Puis dans ces années-là, il y avait encore des gars qui savaient tout juste patiner, mais qui étaient toughs au point, qui emportaient une présence sur la patinoire puis qui faisaient craindre l'adversaire. Là. Fait que, tu sais, c'était surtout... C'était ça qu'on regardait, tu sais, une catégorie de base qui devait cocher les dépisteurs, les ceux qui allaient recruter, mais c'était ça. Il est-tu tough? Il est-tu gros? Il est-tu grand? Martin était il était tout petit, mais c'était quand même un gars qui avait pas peur de personne, qui avait du chien, puis qui fonçait tête première dans le défi devant lui, là. Puis c'est pour ça qu'il a eu la carrière qu'il a eu, puis qui est devenu le coach qu'il est devenu, parce qu'il coach exactement comme qu'il jouait.
0: Et donc, toi, quand tu jouais avec, tu voyais déjà à ce moment-là, Steve, des qualités de futur coach en Martin Saint-Louis?
4: Bien, tout le monde, tous les joueurs qui ont joué avec pouvaient le voir comment ce qu'il était. C'était un leader, c'était un gars qui prêchait par l'exemple, oui, mais qui avait pas peur de parler, de dire ce qu'il pensait. Et il était rapprocheur également. Tu sais, on voulait gagner, il avait toujours les bons mots. Et il nous montrait toujours, il allait toujours faire du tableau, puis avec, mettons, son avantage numérique, le power play, je n'étais pas invité dans ces meetings-là, mais on le voyait quand même. mais c'est ça. Tu sais, c'est tout par-dessus le joueur, par-dessus l'entraîneur, c'est une personne incroyable, puis qui comprend les gens, puis qui donne la chance à tout le monde. Puis c'est ça la beauté, c'est que les joueurs le respectent pour ça, les joueurs l'adorent et les joueurs vont répondre à l'appel à tous les fois que Martin va demander ou peu importe les entraîneurs de l'organisation qui vont ils vont répondre à l'appel parce que c'est tellement un gars qui l'organisation comme j'ai dit tout le coaching staff sont tellement rassembleurs, sont tellement prêts de ces joueurs-là, de leur bébé, de leur écoute, tu sais, en peu importe la business, là, si ta business fonctionne, là, pour que ta business fonctionne, il faut que tes travailleurs soient heureux. Il faut que tes travailleurs se sentent inclus dans la business parce que c'est pas un boss là, qui a 20 employés là, devant lui. Là. Si le boss, un mange-m, les employés veulent pas travailler pour lui. Ils veulent pas se donner puis ils veulent pas se maximiser pour l'entreprise. Mais à Montréal, ils veulent se maximiser. Ils veulent tout donner pour l'organisation, pour les entraîneurs, parce qu'ils se sentent inclus dans la famille, ils se sentent aimés, puis ils sentent qu'ils ont un apport important pour l'organisation. Puis c'est ce qu'ils ont réussi à faire croire, à rentrer dans la tête des joueurs. Puis c'est ce qu'ils ont fait avec les exemples que je t'ai donnés tantôt, des chances par-dessus chances par-dessus chances. Il savait ce qu'il faisait, puis ça fonctionne jusqu'à présent. Puis on n'aurait pas pu avoir un meilleur entraîneur, je le répète encore, là, qui aurait fait une meilleure job que ça ou une job comme Martin a fait. C'était la seule personne qui pouvait emmener cette équipe-là ou ce qu'il l'a emmené jusqu'à présent et développer ces jeunes joueurs comme qu'il l'a fait jusqu'à présent.
0: Bon, alors, Steve, tu as côtoyé ce joueur-là qui a été un très grand joueur. Il y en a un autre aussi que tu as côtoyé avec le Canadien de Montréal cette fois-là. Un gardien de but qui est arrivé, tu étais là quand il est arrivé. Puis là, il s'en va au Temple de la Renommée dans pas trop longtemps. Il s'appelle Carey Price, le bien connu. Alors, on va te parler de lui un petit peu au retour de la pause. Tu dois avoir quelques souvenirs, certainement, Steve.
4: Certainement.
0: OK, parfait. Alors, on fait une petite pause et on revient tout de suite après avec Steve Bégin.
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0: On est de retour avec Steve Bégin. Et Steve, avant de te parler de Carey Price, il y a deux auditeurs qui... apparemment que tu as une ressemblance avec un personnage de Star Wars. Ça fait ça?
4: Ouais. Je m'en souviens plus son nom, là. Bot, là.
1: Le Bot.
4: Ouais.
1: On a des auditeurs qui me supplient de t'en parler. Est-ce que tu sais? Moi, j'ai aucune idée d'où ça sort.
4: C'est avec Martin Lemay.
0: Parce que là, mais ça, c'est du vieux Star Wars des années 70, là, c'est ça?
4: Je pense que oui. Je suis pas un fan de Star Wars, là, mais oui,
0: c'est une joke
4: qui roulait l'an passé avec Martin Lemay.
0: Ben, le message est passé. Alors, il y avait un auditeur qui voulait être rassuré. Alors, voilà, c'est fait. OK. Hey, Steve, Carey Price. Oui. Carey Price qui, évidemment, va être admis au Temple de la Renommée. Tu l'as bien connu, évidemment. On se demandait, parce que là, quand lui est arrivé, il y avait beaucoup d'attentes, évidemment. Mais toi, quand tu l'as côtoyé, est-ce que tu pouvais deviner qu'il allait devenir le gardien qu'il a été?
4: On pouvait deviner qu'il allait connaître une belle carrière dans la Ligue nationale avec ses attitudes. C'est un gars qui était... Puis même que c'est quelque chose, une qualité qui lui a été reprochée longtemps, avec tellement calme dans le but, les gens comprennent pas que tu as besoin d'avoir un gardien de but qui est calme devant son filet, qui est rassurant. Puis souvent, lorsqu'il s'emmenait dans le filet, même dans ses débuts, bien, on ressentait cette rassurance-là. Puis ça calme les avants, les défenseurs, parce que tu sais que peu importe ce que tu fais, parce qu'à un moment donné, tu sais, le hockey, c'est une game d'erreurs. Tu vas avoir des erreurs à pelleter dans une partie. Tu essaies quand même de minimiser ces erreurs-là durant la partie, mais lorsque tu en fais une dans ta zone, une grosse erreur, mais que tu veux que ton gardien soit là pour toi puis qu'il te sauve la mise. Mais écoute, quand il était dans le filet, puis c'est ça, même dans un jeune âge, dans ses débuts, j'ai joué un an et demi avec, si je me trompe pas, dans ses débuts, puis c'était fascinant comment est-ce qu'il était zéro stressé, qu'il approchait... Tu sais, chaque lancer... Chaque échappée, confrontation qu'il avait, c'était la même affaire pour lui. Il était dans son net, puis c'était comme si j'allais faire mon épicerie le dimanche, là, tranquille. Puis il n'y avait pas de problème. Lui, il était né pour ça. Puis c'est ça. Tu sais, dans le fond, c'est ça. Un athlète professionnel vit pour ces moments-là. Puis lui, c'est comme ça qu'il vivait, calme. Puis t'as besoin de ça. Tandis que si t'as un gardien de but qui est stressé, puis qui sait pas où il s'en va, puis qui est. Il est partout, puis là, tu le vois dans ses buts, toujours les mêmes tics, puis qui, tu sais, il est comme s'il n'était pas à sa place. Ça stresse les défenseurs et ça stresse les avants également. Lui, il avait cette facilité de calmer l'atmosphère, peu importe ce qui était. Là.
0: Es-tu surpris que, malgré toutes ses qualités, évidemment, c'est un sport d'équipe, mais que malheureusement, il n'a pas réussi à obtenir cette fameuse bague là, qu'il convoitait depuis tellement longtemps?
4: Oui, mais tu l'as dit, hein, c'est une équipe, là, c'est bien beau que tu aies le meilleur gardien de but dans la Ligue nationale, puis il était souvent voté par les joueurs comme étant le meilleur gardien de but dans la Ligue nationale. Il faut quand même plusieurs morceaux de casse-tête pour gagner. Là. Tu peux pas aller ailleurs avec des fusées à l'eau, puis tu sais, lui, c'était ton arme, mais après ça, il te faut des gars justement dans des moments importants qui vont... marquer des gros buts. Il faut des défenseurs qui vont justement essayer de couper minimiser le plus possible les erreurs dans la zone défensive. Parce que souvent, Carey faisait face à des chances grade A là, qu'on parle là, et de marquer. Tu sais, souvent ça l'arrivait, mais lui était là puis il sauvait la mise. Puis tu sais, tu regardes ses statistiques sont incroyables, ces statistiques là pour l'équipe qui était présent devant lui. Là. Oui, c'est triste que... Ben c'est triste. Tous les joueurs qui ont passé dans la Ligue nationale, c'est triste de ne pas gagner une Coupe Stanley parce que c'est ça le but. Tu veux gagner comme équipe le gros trophée. Mais lui, il avait tout pour amener son équipe là. C'est juste qu'à un moment donné, il faut que tu aies un balancier dans tout ça. Il faut que tu aies des joueurs en avant qui puissent compléter le travail.
0: Oui, et ça ne te surprend pas donc de le voir arriver par la grande porte au temple là, de la renommée dans quelques semaines?
4: Pas pantoute. Il le mérite, c'est très bien mérité pour tout ce qu'il a apporté à l'équipe. Puis c'est une des raisons pour lesquelles le Canadien s'est tenu de cette façon-là pendant les années qu'il était là, parce que il sauvait la mise régulièrement, plus souvent qu'à son tour. Puis souvent, ça a été minimisé, ça, parce que les gens disaient justement, ben oui, mais il nous emporte pas, on gagne pas de Coupe Stanley, mais tu sais, faut quand même, comme j'ai dit tantôt, ça prend une armée, ça prend une équipe devant toi pour gagner. Lui, ce morceau-là, on l'avait, mais je pense que les années qu'il était là, il manquait quand même... d'autres gros morceaux pour compléter l'équipe finale qui aurait pu remporter une Coupe Stanley. Puis on le voit dans les deux dernières années avec le Canadien, l'an passé, pour l'année qui vient de passer, l'autre année d'avant, qui ont fait on fait des séries par la porte d'en arrière, dernière game de la saison. On a vu qu'est-ce que ça prenait dans les séries pour gagner là, avec Washington qui nous ont passé au travers là, comme si T'sais, on était des Pee-wee, là. Il était tellement plus fort physiquement que nous. Cette année, on l'a vu avec la Caroline. Qu'est-ce que ça fallait, qu'est-ce qu'on avait besoin de plus pour aller gagner un championnat? Oui, on a la base. Oui, on a des vedettes qui entraînent toutes les, t'sais, des bons leaders qui entraînent le reste de l'équipe avec eux. Mais il faut quand même de la viande dans ton équipe. Il faut quand même du cœur, des gars qui vont déranger puis qui n'ont pas peur à faire face à la musique, là.
0: Donc, ça prend plus de Steve Bégin, finalement, là.
4: Ben écoute, les Steve Bégin se sont quand même modernisés dans les dernières années parce que... Non, mais c'est vrai, le hockey a complètement changé. Tu sais, justement, on va revenir avec Martin Saint-Louis dans ces années-là, lorsque j'ai joué. Tu as des joueurs de rôle que... OK, toi, tu es un grinder, tu frappes, tu déranges, mais tu marques un but, deux buts, cinq buts par année, on s'en fout. Que tu aies la rondelle. Puis moi, à Calgary, on me disait, écoute, t'es comme un cheval de course, là. Tu as des œillères, ta rondelle, c'est pas plus qu'une seconde, tu la mets dans le fond, tu vas frapper. Tu sais, c'est comme ça qu'on m'a programmé. Quand je suis arrivé à Montréal, j'ai été chanceux d'avoir Claude Julien qui m'a dit, là, Steve, essaie de faire des jeux, tu peux contrôler un petit peu la rondelle, place-la comme il faut, mais. Toi, ton point fort, c'est que tu déranges, c'est que tu frappes, puis t'es relentless, tu sais, tu ne lâches jamais. Fait que moi, c'est continuer à faire ça. Mais non, tu peux garder la rondelle. J'étais tellement content parce que, tu sais, au moins, je pouvais quand même, j'avais pas juste une sphère, là, t'as ta rondelle, t'as dôme dans le fond, puis tu vas la chercher. Mais à cette heure, les joueurs, puis on va dire merci au téléphone cellulaire que tu peux voir l'action à la fraction de seconde près, là, ou en direct, là, de McDavid à Edmonton qui fait une montée spectaculaire. Là, le jeune, il voit ça, s'en va dans son garage, il va se pratiquer. Les skills des joueurs sont complètement différents de ce qu'ils étaient, peut-être 20 ans passés, là. C'est fou. Tu sais, avant, tu avais peut-être un joueur incroyable par équipe avec la rondelle, puis deux bons. Puis le reste est bon, tu sais, bon, moyen, à pas bon, là. Puis, tu sais, je reste poli en disant pas bon, là. Mais là, à cette heure, t'en as plus de pas bon, là. Peu importe, nomme le joueur, il est capable de contrôler la rondelle. Il est aussi bon que ton moins bon avec la rondelle, côté skills. Il est aussi bon que celui qui était bon, là, 20 ans. Tu sais, je sais pas si tu me suis, là.
0: Ouais, ouais, ouais.
4: Mais côté skills, ils ont tous... Tous les joueurs ont du skills.
1: Même les gardiens aujourd'hui peuvent manier la rondelle mieux que bien des joueurs de 20 ans aussi. Je pense que les gardiens sont vraiment...
4: Oui, il y en a qui sont meilleurs que je l'étais avec la rondelle. Mais, tu sais, moi, j'ai c'est justement, tu sais, je reviens à... T'avais des... on avait des catégories. T'avais des role players qu'on disait, un joueur de rôle que... c'est ça que tu fais, mais fais ça. Tu marques des buts. Marque des buts. Je te marque pas d'aller frapper. Marque des buts. Tu es un playmaker, tu es un joueur qui fait des jeux, mais fais des jeux. Je te demande pas de bien jouer défensivement. Tu sais, oui, je joue bien défensivement, mais fais ta game. Je veux que tu alimentes notre marqueur. T'es avec lui, c'est ça ta job. Tu dois faire ça. Tu es un gars qui se bat, mais les 5 minutes que je te donne, mais il y en a un qui dérange, je vais le chercher. Tu sais, c'était comme ça. La game a changé, puis c'est super parce que le spectacle est quand même 100 fois meilleur. Tu sais, on voit des belles choses, puis des joueurs comme les Hudson, que, v'là 20 ans, peut-être qu'il n'aura pas réussi à passer. Mais là, on voit l'effervescence de ce côté-là, puis c'est fantastique parce que ça donne une chance à tout le monde. Puis là, on fait pas juste penser au maudit physique des joueurs. Ah, il est 5 pieds 8, lui, il percera jamais dans la Ligue nationale. Il pèse 130 livres, jamais il va réussir à percer. Là, on voit ces joueurs-là qui vont percer. Pourquoi? Parce que là, le skills, tu sais, on a encore besoin de caractère, on a encore besoin de joueurs qui frappent, de joueurs de rôle, mais ces joueurs-là, il faut qu'ils apportent quelque chose quand même à la table.
0: Et Steve, en terminant, le Canadien de 2026-2027, es-tu bien loin du gros trophée?
4: Il reste encore des morceaux à ajouter pour se rendre jusque-là. On l'a vu l'an passé, puis on n'a pas tellement changé l'équipe là, de l'an passé. Oui, on va être meilleur, on va avoir appris de l'expérience, acquis de l'expérience avec les séries de l'an dernier, mais là, le travail du GM et de l'équipe commence à aller chercher les morceaux manquants pour justement, si on veut, avoir une chance de se rendre en finale et de gagner le gros trophée, là.
0: Ben, il y a beaucoup de gens qui attendent après ça depuis très longtemps. Alors, on va.
4: C'est normal. Oui, mais c'est ça. Je pense qu'on n'a jamais vu une équipe comme ça du jour 1 qui a annoncé la reconstruction à aujourd'hui. Jamais qu'on a vu ça dans les 30 dernières années. Puis là, c'est le fun. On voit ce qui se passe, on voit l'amélioration, puis on voit ce qu'on s'en va. Puis ce qui est important, c'est qu'ils n'ont jamais changé leur tactique. Ils ont gardé le tu sais, ils n'ont pas, hey, on a fait les séries l'année passée, ah, cette année aussi, on a fait les séries. Non, on change, là, on s'en va tout de suite, on va changer des éléments que, non, ils prennent leur temps, puis ils font des choix judicieux, puis c'est parfait, puis c'est pour ça qu'on est encore à la même position aujourd'hui, puis qu'on s'en va dans la bonne direction.
0: Bon, bien, sur ces mots pleins d'optimisme, on va te laisser bonjour. Aller. Ben, oui. Steve Végin, ça a été un plaisir. Merci beaucoup d'avoir pris part à l'émission cet après-midi.
4: Toujours un plaisir. On se reparle, les boys. Faites attention à vous autres.
1: Bonne journée.
0: Avec plaisir. Bonne salut. Journée. Steve Végin, évidemment, ancien joueur du Canadien de Montréal, entre autres. Nous, on fait une petite pause. On vient de parler de Carey Price. Puis beaucoup de gens se demandent, le numéro, va-t-il être retiré? Qu'est-ce qu'on fait? Est-ce qu'éventuellement, c'est quoi les critères? Ben, au retour de la pause, on a celui qui a longtemps été un historien avec le Canadien de Montréal, qui est maintenant consultant, puis qui connaît un petit peu ça, là, les histoires de tout ce qui est là, comment on retire le numéro, puis l'histoire derrière tout ça.
1: D'admissibilité.
0: Les critères, tout ça. Il s'appelle Carl Lavigne. Il va être avec nous au retour de la pause.
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0: On est de retour avec vous, les gens du tailgate. Mon nom est Richard Labbé. En face de moi, Frank Grenier. Et maintenant, ben, avec nous, notre prochain invité. Vous savez qu'il y a eu beaucoup de discussions au cours des derniers jours au sujet du retrait possible, peut-être, un jour peut-être pas, du numéro 31. Et à cet effet, ben, il y a Jeff Molson, le directeur général du Canadien de Montréal, qui a récemment fait savoir son avis là-dessus. C'est un avis quand même assez important, celui du boss. Puis il a dit, ben, c'est peut-être un peu de bonheur pour le retrait du 31. Ben, on va aller parler avec quelqu'un qui a longtemps été historien du Canadien de Montréal, qui est consultant avec l'équipe maintenant et qui connaît pas mal comment ça fonctionne, les retraits de chandail. Il se nomme Carl Lavigne. Salut, Carl.
5: Oui, bonjour.
0: Ça va bien?
5: Toujours, merci.
0: Bon, ben super. Ben, écoute, tu as sans doute écouté ou entendu là, les commentaires de Jeff Molson au sujet du retrait, peut-être, éventuellement, du numéro 31. À savoir que là, ben c'est trop tôt, puis on va prendre une petite pause. Comment ça marche, Carl, normalement, quand le Canadien de Montréal entrevoit de retirer un numéro? Là? Ben, amène-nous un petit peu dans le fonctionnement de ça.
5: Ben, écoute, dans le passé, ça fonctionnait par comité. Alors, les dirigeants, là, Pierre Boivin à l'époque, directeur général aussi, directeur du marketing, dans le temps, il y avait Ray Lalonde dans le portrait, tout ça. Et ces gens-là regardaient le tableau que je leur émettais, en fait, qui était des comparables. Évidemment, nous, on s'attardait à comparer seulement les anciens joueurs des Canadiens dont le chandail avait été retiré. Puis finalement, ben, les deux derniers qui ont été retirés, ben, c'est Émile Bouchard puis Elmer Locke en 2009. Alors, comme dans plusieurs cas, il s'agissait de retour en arrière. Ça faisait quand même quelques années, n'est-ce pas, que Émile Bouchard avait été retiré, là, son numéro avait été retiré. En fait, qu'il avait pris sa retraite, je m'excuse. Ouais. Et de même pour Elmer Locke, qui lui s'est retiré en 53, alors que Bouchard s'est retiré en 56. Alors, si on regarde que leurs chandails ont été retirés en 2009, ça fait un petit bout de temps.
0: Oui.
5: Alors, Carey Price, ça fait juste 4 ans, en fait, officieusement, là, avec sa blessure et tout, qui a accroché ses jambières. Alors, est-ce que c'est trop tôt? C'est difficile à dire. Par contre, je me suis quand même amusé aujourd'hui à regarder certaines statistiques, notamment en parlant surtout de Riné et Price, qui sont deux gardiens de but, qui sont tous les deux intronisés cette année, et dont le chandail, en fait, celui de Riné, a été retiré pas plus tard que l'année passée, à peine 6 mois après l'annonce de sa retraite. Alors, comparer les chiffres d'un et l'autre, ça s'équivaut pas mal, Sauf que dans l'histoire, si on regarde ça, il y a seulement, en fait, il y a 6 gardiens de but dont Chandail a été retiré. Et parmi ces gardiens-là, il y en a, en fait, parmi ces 6-là, je voudrais dire, qui n'ont pas gagné la Coupe Stanley. OK, alors je ne sais pas si quelqu'un veut essayer de me les nommer, là, mais...
0: Tu parles dans la Ligue nationale au complet, là?
5: Oui, tout à fait.
0: OK, ben Rogatien-Vachon?
5: Rogatien-Vachon, il a gagné la Coupe Stanley.
0: Ah, avec le Canadien? Ah, oui, c'est vrai, je le voyais plus avec les Kings.
1: C'est
5: que les gardiens de but dans la Ligue là, qui sont au temple de la renommée et dont le chandail a été retiré, il y en a qui n'ont pas gagné la Coupe, je devrais dire. Alors, tu as un Luongo.
0: Oui, Henrik Lundqvist.
5: Tu as Giacomin. Tu as Mika Kiprusov. Tu as Henrik Lundqvist. Tu as Pekka Rinne. Ouais. Alors, le prochain, si le chandail de Price est retiré, ben ce serait le prochain gardien de but à ne pas avoir gagné la Coupe Stanley et à être au temple de la renommée. Mais c'est ça, c'est quand même des comparables assez intéressants. Rinne, il a une carrière exceptionnelle. Si on regarde les chiffres de Pekka Rinne, ça se compare avantageusement à Price. Sauf qu'évidemment, l'histoire des Prédateurs est beaucoup plus courte.
0: C'est ça.
5: Alors, Rinne, sans surprise, il est premier dans l'histoire de son équipe dans toutes les catégories. Ce qui n'est pas le cas de Price, qui lui est premier dans 3 catégories. Et au niveau des blanchissages, il est 3e. Au niveau la moyenne, il est... 13e, puis au niveau du pourcentage d'arrêt, il est 2e.
0: Et Carl, aussi, l'autre chose, puis ça, c'est juste une réalité, c'est que Pekka Rinne a marqué certainement l'histoire des Prédateurs, mais tu viens de le dire, l'histoire des Prédateurs est beaucoup plus courte, donc c'est beaucoup plus facile de retirer le numéro d'un joueur. Chez le Canadien, malheureusement, pour Carey Price, c'est pas le même historique.
1: Un peu plus de compétition à Montréal qu'à Nashville.
0: C'est ça. Donc, je présume qu'on n'a pas les mêmes critères de retrait de chandail à Nashville puis à Montréal. Là.
5: Non, tout à fait. Vous avez tout à fait raison. Sauf que je vais vous amener ailleurs, malgré que ce qu'il ne faut pas faire dans le sport, c'est comparer des générations, des époques. Et à Montréal, j'ai toujours dit à l'époque que j'allais mentionner à Pierre Boivin, j'ai dit, je comprends pas pourquoi. Georges Vézina, je peux comprendre, parce que les chiffres, là, ça vient pas appuyer la carrière qu'il a eue. Lui, c'est parce qu'il était le premier et tout, puis on a remis un trophée à la Ligue à son nom. Par contre, tu regardes les chiffres de Georges Vézina, c'est pas rien tombé par terre. Par contre, si on regarde d'autres gars comme Bill Dernan, ou même encore, puis encore, George Ainsworth, je ne sais pas si vous le savez, là, mais George Ainsworth, là, il a quand même 75 blanchissages dans l'histoire des Canadiens. Ça, c'est plus que n'importe quel autre gardien des Canadiens. Sauf que, évidemment, à l'époque, les règlements étaient différents. C'était beaucoup plus facile d'avoir des blanchissages et tout et tout. Alors, à ce moment-là, est-ce que le numéro 1, on devrait ajouter sous celui de Plante? Est-ce qu'on ne devrait pas ajouter Ainsworth et Dernan? La question se pose.
0: Absolument, absolument. Puis l'autre chose, Carl, et corrige-moi si je fais erreur, mais dans tous les numéros qui sont retirés au plafond, il y a tout le monde là-dedans une bague de la Coupe Stanley.
5: Tous les 15 joueurs, en fait, les 15 numéros pour 18 joueurs, oui, effectivement, ils ont tous remporté la Coupe.
0: Donc, est-ce qu'on peut penser que le Canadien ferait une entorse un petit peu à, c'est peut-être pas un règlement, là, mais certainement à cette façon de faire? Normalement, on retire un numéro, puis il y a une bague qui est associée à ça ou plusieurs. Est-ce que maintenant, on pourrait y aller jusqu'à peut-être faire une entorse à ça, puis admettre quelqu'un, ou en tout cas retirer le numéro de quelqu'un qui a pas de bague de la Coupe cette année? Est-ce que ça se ferait?
5: Ben, compte tenu que ça fait 33 ans, ça va faire 34 que les Canadiens n'ont pas gagné la Coupe, je suis obligé de te dire oui. Mais c'est pas écrit nulle part. Hein. Moi, j'en reviens au tableau que je remettais aux dirigeants de l'organisation à l'époque. Et là, il y avait des critères, là, que ce soit trophée individuel, championnat quelconque, meneur de la Ligue, etc. Ou capitaine de l'équipe, bague de la Coupe Stanley, tout ça. Alors, ce tableau-là leur était remis. Puis je vais vous dire qu'à l'époque, sur mon tableau que je présentais, parce que moi, mon rôle, c'est simplement d'offrir des comparables J'avais Jacques Laperrière dans ma liste. J'avais Jacques Lemaire, puis j'avais Steve Schott. Alors, c'est vraiment une décision d'organisation. Et c'est pas pour rien non plus que les Canadiens de 2009, donc dans le cadre du centenaire, on fait un pas en arrière pour dire qu'il y en a qu'on a oublié. Et ils ont réparé l'erreur d'administration précédente.
0: Oui, exactement. Mais ça serait quand même tout un changement de cap là, de dire que soudainement, on retire le numéro de quelqu'un qui n'a pas gagné de Coupe Stanley. En tout cas, à Montréal, ça serait du jamais vu. Là.
5: À Montréal, oui, mais comme tu as dit tout à l'heure, il y a six autres gars qui, c'est le même cas, mais dans des organisations.
0: Ouais.
5: Quoi que, il y a quand même dans ça hein, les Rangers et Chicago, qui sont également deux équipes de presque des débuts de la Ligue nationale, sont arrivées dans les années 20. Alors, l'histoire est quand même assez grande. Et Dieu sait qu'au sein de ces deux organisations-là, il y a eu quand même quelques grands gardiens. C'est, quand on pense à Glenn Hall à Chicago, quelques Giacomin à New York aussi. Mais on s'entend que si Giacomin, on voulait retirer son chandail avec des comparables pour Montréal, ça ne fonctionne pas, là.
1: Non, ça c'est sûr. Puis on a Louis de Villemercier, c'est un messagerie texte, qui ramène d'autres noms. On parle beaucoup de Carey Price avec raison. Mais il ramène les noms de Carbo, Schott et Lemaire. Il veut savoir, Carl, si toi, tu avais un avis sur ces trois joueurs-là.
5: Ben, je l'ai mentionné tout à l'heure, Lemaire était sur ma liste.
1: Ouais.
5: Carbo, à ce moment-là, non, pas encore, il était trop tôt. En tout cas, selon moi, mes comparables, parce que j'ai fait ça, j'ai préparé ça en 2005, quand on a commencé là, avec Geoffrion et Dickie Moore et Cournoyer et tout ça. Alors, à ce moment-là, Carbo, il était encore presque dans le giron des Stars de Dallas. Donc, il n'était pas question à ce moment-là, quand un joueur est ailleurs, de l'honorer de cette façon-là. On attend, tu sais, on aurait pu retirer le chandail de Patrick pendant qu'il était au Colorado, mais ça n'aurait pas été une très bonne idée. Donc, on attend que le joueur soit retiré quelques années. Et qu'en parlant des années, comme je le mentionnais tout à l'heure, l'année de retrait chandail de Bouchard et son année de retraite, c'est quand même plus que presque 50 ans.
0: Oui.
5: Alors, il n'y a pas de date limite pour faire ça. Et la preuve, c'est que les Canadiens l'ont fait pour Jacques Plante, mais pour Dickie Moore, entre autres. Hein? Que Dickie Moore aussi, il s'est retiré était parti des Canadiens en 64, mais sa carrière a terminé à Saint-Louis en 68. On a quand même attendu 40 et quelques années. Alors, il n'y a pas de règle écrite ou non écrite. Ben, en fait, on va dire non écrite, oui. Il n'y a pas de règle écrite
0: à savoir
5: que la Coupe Stanley est un critère incontournable.
0: C'est pas écrit nulle part. Mais en même temps, tu parles de ça, Carl, mais il y a aussi, tu parlais de Patrick Roy. Patrick Roy a fini de jouer en 2003, et de mémoire, c'est 5 ans plus tard, je pense, là, en 2008, qu'on retire son 33. Là.
5: Oui, oui, tout à fait. Tout à fait. C'était quand même, il a attendu un certain couple d'années, il a quand même été au temps de la renommée, tout ça. Alors, chaque chose en son temps, comme on dit. Moi, je suis persuadé qu'un jour, Carey Price, son chandail va être retiré. Là. Par contre, quand? Ça, c'est la grande question. Évidemment, c'est sûr que si on regarde ça d'un autre angle, c'est-à-dire les candidats possibles, c'est quand même limité, là, à part les noms qu'on a nommés tout à l'heure.
0: Ouais, exact.
5: Une considération, c'est-à-dire Schott et Lemaire, entre autres, et possiblement, éventuellement, Carbo aussi. Parce que si on regarde la carrière de Carboneau, et on regarde la carrière de Patrice Bergeron, ça se ressemble drôlement. En termes de chiffres, en termes d'impact, mais en termes de Coupe Stanley, Carbo, il y en a trois, Bergeron n'en a qu'une. Mais c'est le même type de joueur au terme des trophées individuels. Fait que c'est vraiment pas facile de choisir qui va être retiré, mais au risque de me répéter, Price va l'être un jour.
0: Ouais. Et en attendant, Carl, j'ai l'impression qu'il n'y aura aucun jeune joueur qui va avoir le front d'arriver ici à Brossard puis de dire « je vais prendre le 31 ». Je pense que ça n'arrivera pas en attendant. Non,
5: c'est sûr. De la même façon que 66, il y a juste eu deux coquins qui avaient pris le 66 après la retraite de Mario.
0: Je me souviens pas de ça.
5: Et à ce moment-là, non, justement, alors il y a deux joueurs qui avaient pris le 66. Mais on verra pas personne prendre le 99 dans un avenir rapproché, hein, parce qu'ils n'ont plus le droit. D'ailleurs, est-ce que je peux terminer avec une petite question quiz?
0: Oui, vas-y.
5: Il y a trois numéros dans les sports nord-américains qui ont été retirés à la grandeur de la Ligue. Tout le monde sait que Wayne Gretzky l'a été. Alors, dans les deux autres sports, quels sont-ils?
0: Jackie Robinson, 42.
5: Tout à fait.
0: Et là, il va m'en manquer un, puis je le trouverai pas. Frank, as-tu une idée?
1: Pas Kobe ou...
0: Je pense pas.
5: Non. C'est effectivement au basket, 23? Mais c'est Bill Russell.
1: Ah.
5: Les Celtics de Boston, écoutez, quand on dit Henri Richard a gagné 11 Coupes Stanley, c'est extraordinaire. Mais Bill Russell a gagné 11 championnats.
0: Wow.
5: Alors, ça se compare un peu quand même.
0: Ouais. Là, on me dit que c'est un certain Josh Osang qui avait pris le 66. J'avais oublié ça, mais quel culot quand même. J'espère que... Puis pourquoi quelqu'un y a donné premièrement? C'est la deuxième question.
5: Là, vous allez m'amener sur un terrain avec Guy Lapointe qui avait porté le chandail d'un joueur retiré à Boston quand même.
0: Oui, c'est vrai, exactement.
1: Mais Bill Russell aussi, ça a été tellement un joueur important. Puis si je me trompe pas, c'est lui dans le logo de la NBA.
0: Non, ça c'est West.
1: C'est Jerry West.
0: Ouais, c'est Jerry West.
1: Ah, je pense, ah. Je me mélange entre les deux.
0: Ouais, exactement. Ben, on vient d'apprendre beaucoup de choses. Carl Lavigne, merci beaucoup pour ta présence aujourd'hui à l'émission. Et ben, je pense qu'il n'y a personne, de toute façon, qui va se présenter à Brossard et qui va le demander le 31, de toute façon. Alors, pour les partisans de Carey Price, vous pouvez dormir tranquille, puis ça arrivera un jour, probablement.
5: On va commencer par apprécier ton intronisation au mois de novembre.
0: Ouais, exactement. Exactement. Carl Lavigne, merci beaucoup pour le passage à l'émission. C'est très apprécié.
5: Vraiment. Un plaisir. À bientôt, messieurs.
0: Merci. Bonne fin de journée. Carl Lavigne, historien et bien sûr, grand observateur des numéros. J'avais oublié ça, moi, le 66. Pourquoi tu fais ça? Voyons donc, pourquoi tu rentres quelque part? Puis, hey, prends-moi le 66.
1: Cherche le trouble. On s'entend, là, tu cherches le trouble.
0: C'était pas sa meilleure. OK, on va aller faire une petite pause et on revient tout de suite après.
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0: On est de retour au Tailgate. Richard Labbé, Frank Grenier, on est là avec vous pour le reste de la semaine. Et après, ben, est-ce qu'on pourrait se retrouver, nous deux, puis faire des quiz, mettons, on pourrait se mettre sur le bord de la rue. Puis,
1: comme je te l'ai dit, on n'aura pas le choix. Je peux pas t'enlever ta dose comme ça. Non, je peux pas te laisser à froid comme ça.
0: J'apprécie.
1: Avant un long sevrage.
0: Avant la pause, on avait un long... C'est intéressant, là, on parlait des retraites chandail, puis Carl Lavigne nous a dit qu'il y a déjà eu deux individus qui ont osé prendre le numéro 66 dans la Ligue nationale de hockey. Et ma mémoire photographique a trouvé la première réponse. Je vais te demander la deuxième. Mais je me souviens d'avoir acheté des cartes OPG Premier en 92. Et dans ces années-là, j'étais un fan des Flyers. Je sais. Mais regarde, qu'est-ce que tu veux? T'es sûr qu'il était ça?
1: T'as pas toujours pris des bonnes décisions.
0: Non.
1: Là.
0: Et je me souviens de la carte de Yannick Dupré parce qu'il portait le numéro 66. Alors, Yannick Dupré, je sais pas s'il nous écoute d'ailleurs. Yannick, à quoi as-tu pensé?
1: Un Québécois en plus?
0: Oui!
1: Avec le numéro de Mario?
0: Oui!
1: Mais est-ce que tu penses que Philadelphie a accepté parce que c'est des rivaux de Pittsburgh?
0: Ah!
1: En disant, nous autres, 66, ça veut rien dire pour nous autres.
0: J'aime ça, c'est peut-être ça. Un gars qui avait joué avec Drummondville au junior, qui avait été un choix de troisième tour, Yannick Dupré a choisi de prendre le 66. Malheureusement, n'a pas eu les mêmes statistiques que l'autre 66.
1: Il a peut-être juste eu le mal de dos.
0: Je sais pas. Il a joué 35 matchs en trois saisons espacées avec les Flyers. Pourquoi? Je serais curieux pourquoi il a pris. Ça devait être un hommage à Mario.
1: T'sais, il a perdu une gageure, je sais pas, parce que moi, je le voudrais jamais, ce numéro-là.
0: Mais Mario joue encore dans ces années-là, donc ton explication se tient parfaitement. Les Flyers ont dû dire hein? Ben non, regarde, pas sacré, ça, 66.
1: C'est
0: eux autres, on s'en fout. Ils ont dû dire ça. Le deuxième, je me souvenais pas de lui. Comment s'appelle-t-il?
1: Josh Hosang, repêché en première ronde, 28e au total en 2014 par les Islanders.
0: Quand même.
1: Joueur très talentueux, mais avec une tête de cochon. Il se pognait avec l'administration, l'équipe de gestion, tout ça. Il a juste joué 53 parties. 24 points quand même, ce qui est respectable. Mais imagine prendre le numéro de Mario Lemieux puis jouer juste 53 parties dans la Ligue.
0: Ça, c'est beaucoup moins compréhensible que Philadelphie puis Yannick Dupré. Parce que pourquoi les Islanders ont dit « OK, c'est bon, on va te donner le 66 ».
1: Mais honnêtement, il y a eu beaucoup de problèmes, de litiges entre lui et le DG, les coachs et tout ça. C'est pour ça que c'est pas à cause du talent qu'il a jamais joué dans la Ligue. Mais peut-être qu'à un moment donné, ils ont juste abandonné. Ben, tu le veux, ce numéro-là, prends-le puis vis avec.
0: Arrange-toi avec ça.
1: Arrange-toi avec tes troubles. Puis ça paraît pas bien aujourd'hui. Mais tu sais, je regardais En 2024-2025, il jouait dans la East Coast League.
0: Ah, il joue encore.
1: En 2022-2023, il était dans la KHL pour une partie. Fait que ça n'a pas duré longtemps.
0: Ça n'a pas duré.
1: Il a joué en Suède 9 parties en un an aussi. Donc, tu sais, il n'est jamais capable de rester à une place. Il change d'équipe constamment.
0: Ouais.
1: À un moment donné.
0: Il y a quelqu'un sur la messagerie texte, Pat, qui nous rappelle que Wilfried Paiement avait déjà pris le 99. Mais ça, de mémoire.

0: Un Dustin Matthews.
1: Ah ouais.
0: Fait qu'on voit que son jugement,
1: ça fait de même.
0: C'est pas amélioré.
1: OK, alors on va aller à la pause. Non, avant, on va faire... Non, qu'est-ce qu'on fait? On fait le Sport Flash. Mais juste avant que tu fasses le Sport Flash, mon cher Frank, une grande chanteuse, country, légendaire, qui malheureusement est décédée aujourd'hui. Elle se nomme Dolly Parton. Et écoute, elle nous a laissé tellement de grandes choses. Je ne l'ai jamais rencontrée, malheureusement, mais selon ce que je lis, elle a été une grande personne, mais...
0: Elle était aussi mariée pendant 60 ans, un grand fan des Cowboys.
1: Apparemment. Alors, on va entendre juste quelques instants Dolly avant de nous mener au Sport Flash.

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1: À 34 ans, Kevin Hayes quitte la LNH après 12 saisons pour rejoindre Lac Bars de Kazan dans la KHL. Il a passé les deux dernières saisons avec les Penguins de Pittsburgh, mais il n'a joué que 28 matchs l'an dernier, récoltant 4 buts et 8 points au passage. Les Capitals de Washington offrent un essai professionnel au gardien Cal Peterson. Peterson a passé les trois dernières saisons dans la Ligue américaine. L'ancien joueur du CF Montréal, Nathan Saliba, rejoint une nouvelle équipe. Le Québécois milieu de terrain se rejoint le Villarreal. Brandon Williams signe un contrat d'une saison d'une valeur de 2,6 millions avec les Warriors de Golden State. Il a affiché une moyenne de 13 points par match la saison dernière en 66 matchs avec les Mavericks de Dallas. Et nos pensées vont avec Dolly Parton et toute sa famille.
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2: On est de retour au tailgate. Avant de passer au quiz à Frank, Frank, avant la pause, on parlait des numéros retirés, pas retirés. Deux petites précisions qu'on voulait apporter. Le 66, deux joueurs l'ont porté, dont Yannick Dupré des Flyers. Puis on se demandait qu'est-il devenu. Ben, malheureusement pour lui, la carrière aurait été courte en raison d'une maladie. Et donc, Yannick Dupré n'a pas pu jouer très longtemps. Rapidement, a été aux prises avec des problèmes de santé. Et donc, est décédé à un âge quand même relativement...
3: 24 ans, je pense.
2: Très jeune, oui, exactement, 24 ans. L'autre précision, on se demandait qu'est-ce qui s'était passé avec le 99 que Wilfrid Paiement a porté. C'était pendant que Wayne jouait. C'est ça qui est bizarre. Donc, moi, je pensais que c'était avant l'arrivée de Wayne Gretzky dans la Ligue nationale. Ben non, parce que là, on a trouvé des cartes de hockey de Wilfrid Paiement habillé en Maple Leafs de Toronto avec le numéro 99 sur son chandail. Puis c'était au début des années 80. Même en 82, on voit ça sur les images ici qu'on a devant nous. Alors, Wilfrid Paiement, je ne sais pas pourquoi... Mais lui a vu un jeune prodige arriver avec le numéro 99, puis lui a décidé, ben, tu sais quoi, moi avec, je vais le porter.
3: Les petits jeunes, là.
2: C'est ça qui est arrivé. Et ben, ça n'a pas duré, je pense pas, ça n'a pas duré longtemps, parce que après ça, il est arrivé avec les Nordiques, puis il n'y avait plus ça. Il n'y avait plus le. Je pense qu'il y avait le 27, je ne me trompe pas, avec les Nordiques après ça, au début des années 80. Alors, je ne sais pas pourquoi. Si jamais je le vois un jour, ou s'il y a quelqu'un qui a une idée, pas, c'est bizarre pareil. Tu vois un autre 99 qui est super bon parce que Wayne, en arrivant dans la Ligue nationale de hockey, il était très bon. Puis là, tu vois, tu décides, ah non, non, moi, je vais porter le 99 aussi.
3: Tu te mets un peu de pression.
2: Spécial. OK, t'es-tu prêt?
3: Ben oui. Toi, t'es-tu prêt?
2: Ah, je suis pas sûr. On y va pareil. Quiz à Frank!
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0: OK.
1: Aujourd'hui, le quiz à Frank, on commence en NFL, Richard.
0: Ah, ça va bien. Ça, là, c'est sûr que je l'ai, là.
1: C'est sûr, sûr, sûr. Ouais. Est-ce que tu sais en quelle année a eu lieu le premier repêchage de la NFL et qui avait le premier choix?
0: Bon, là, c'est ça. Là tu me dis quelque chose qui me donne de l'enthousiasme et de l'espoir. Puis là, tu arrives avec une question que personne ne sait
1: répondre. Mais
0: tu
1: as choisi toi-même d'aller avec l'arrogance vers ma question. Tu aurais dû le savoir avec l'été qu'on a eu.
0: Le premier repêchage.
1: Je te pose la question. À quelle année a eu lieu le premier repêchage de la NFL et quelle équipe avait le premier choix?
0: C'est-tu 1963?
1: Non, c'était quand même pas mal avant ça.
0: OK. C'est quelle année?
1: C'est ça la question.

0: 1944.
1: OK, je laisse le temps au monde de répondre un peu pour voir ça rentrer.
0: J'étais sûr que c'était 1963, c'est pour ça pantoute. Donc
1: beaucoup,
0: c'est bien avant
1: beaucoup,
0: ça.
1: Beaucoup, beaucoup d'années. Il y a Raph qui l'a eu sur la messagerie texte. Le premier repêchage de la NFL est en 1936.
0: Oh boy!
1: C'était à Philadelphie. Et l'équipe qui avait le premier choix était les Eagles. Donc, l'équipe haute avait le premier choix.
0: Okay.
1: Le premier joueur repêché a été le porteur de ballon, Jay Berwanger.
0: Ben oui!
1: On dirait que c'est un nom inventé. Mais avoue que c'est quand même cool comme premier nom repêché.
0: Jay Berwanger.
1: Berwanger. C'est quand même... Mettons, au premier choix de l'histoire de la NFL, Francis Grenier, c'est un peu ordinaire. Jay Berwanger, ça c'est hot.
0: Y a-t-il une bonne carrière? Je me souviens pas de ce nom-là.
1: Pas tant. Parce qu'il a jamais joué dans la NFL. Je t'explique pourquoi. Après avoir été sélectionné par les Eagles, les Eagles ont échangé aux Bears parce qu'ils ne pouvaient pas se permettre ces demandes salariales qui étaient à l'époque de 1 000 $ par partie.
0: Montant faramineux.
1: Faramineux. Les Bears ont fait son acquisition, n'ont pas réussi à le convaincre de signer non plus. Il ne voulait rien savoir. Donc, Berwanger a décidé de lâcher le football et est devenu, pour vrai, un vendeur de caoutchouc en mousse.
0: Parce que ça payait plus.
1: Exact. Donc, on voit que ça n'a pas été glorieux pour la NFL.
0: Et probablement moins dangereux parce que les gars, dans le temps, avec leur cache de cuir, on s'entend que... Ils ne savaient pas c'était quoi les commotions cérébrales dans le temps, mais ils devaient en avoir 15 par game à peu près.
1: Oui, c'est ça.
0: Les caches de cuir sur la tête, là. Et bien sûr.
1: C'était pas optimal. Fait que lui, il a vendu du caoutchouc en mousse, c'était plus sécuritaire.
0: Bon, ben très, très bonne décision.
1: Quand même. On reste au football.
0: Oui.
1: Ça, je pense que c'est la question que tu as le plus de chances d'avoir, Richard.
0: Okay? Ça veut
1: tu veux
0: dire...
1: pas te mettre de pression, mm-hmm, là.
0: C'est ça que tu fais.
1: Oui. C'est quoi les deux seules équipes à avoir gagné un Super Bowl dans 3 décennies différentes?
0: Les deux seules équipes à avoir gagné un Super Bowl dans 3 décennies différentes.
1: Si vous voulez répondre, 514,
0: il y a juste 2 équipes.
1: 0919. Et oui, 2 équipes seulement à avoir gagné le Super Bowl dans 3 décennies différentes.
0: Packers de Green Bay.
1: Packers de Green Bay. Excellente réponse. Années 60. Dans les années 60, ils ont gagné 67 et 68. Gagné en 97 et en 2011. Donc, ça fait 3 décennies.
0: Attends, là ça, faut que j'aille ça. Attends, bouge pas. Énerve-moi pas. Là, tu m'énerves un peu parce que tu me fais des faces.
1: Il y a beaucoup, beaucoup de Steelers sur la messagerie texte.
0: C'est pas la bonne réponse.
1: Ça marche. Les Pats non plus.
0: Attends. Les... Attends. C'est pas les Chiefs non plus.
1: JP, tu viens de l'avoir.
0: C'est des Chiefs, c'est pas les Chiefs.
1: C'est pas les Chiefs. C'est en fait une équipe qui a gagné sur 4 décennies. Je pense que c'est les seuls qui l'ont fait.
0: Ben là...
1: Et là, attends, 80... je pense que Michel, tu l'as aussi. Sinon, il y a toutes les équipes de la NFL, je pense, qui arrivent sur la messagerie de Texas.
0: ça. M'en est le monde, ça sait.
1: Ouais, c'est ça.
0: Attends, ça veut dire que.
1: Mathieu Bolduc, tu l'as eu. Steph, tu l'as eu.
0: L'équipe qui nous manque l'a gagné dans 4 décennies différentes.
1: Exact. Et si je me trompe pas, je pense que c'est la seule qui l'a fait.
0: Ben là.
1: Malheureusement, Dave et plusieurs autres, ce n'est pas les 49ers.
0: C'est ça, j'allais dire, mais c'est pas eux autres.
1: Cette année.
0: Pas les Raiders. Parce que là, j'essaie d'y aller avec ceux qui l'ont gagné souvent. C'est pas les Cowboys non plus. Ils l'ont gagné dans 2 décennies. Mais attends, là, ça marche pas, là. Parce que 4 décennies, ça veut dire que c'est 70, 80, 90, 2000.
1: Okay. Je te dirais, années 80, ils ont gagné dans les années 80, dans les années 90, dans les années 2000 et dans les années 2010.
0: Hey, là, je peux pas croire que j'ai pas ça. Leur premier, il date de quelle année? Tu vas m'aider de même.
1: 87.
0: Ah! Je fais semblant que
1: j'ai... On a Phil qui célèbre.
0: Ah, c'est les Giants.
1: Les Giants de New York, okay. En 87, en 91, 2008 et 2012.
0: Ah, j'avais le 2012.
1: Mais tu vois, il était là le piège. On parle de gagner et la réponse, c'est les Giants. C'est sûr ça. Que c'est mélangeant.
0: Ah, c'est très, très mélangeant parce qu'on n'a pas l'impression qu'ils l'ont déjà gagné.
1: Et puis merci à tout le monde qui écrit parce que c'est le fun. Ça défile beaucoup. Vous êtes beaucoup à l'avoir. Puis là, justement, on a besoin de vous autres. Une autre question NFL. Combien de batteurs de précision ou de dégagement, c'est des batteurs dans la NFL, ceux qui font des punts ou des field goals, ont été repêchés en première ronde dans l'histoire de la NFL. Je vais répéter la question. Combien de batteurs, soit de précision ou de dégagement, ont été repêchés en première ronde dans l'histoire de la NFL?
0: En première ronde.
1: Il y a beaucoup, beaucoup de zéros sur la messagerie texte. Ouais. Je peux vous dire que ce n'est pas zéro.
0: Parce que vite de même, je suis capable de me souvenir d'aucun botteur repêché au premier tour.
1: C'est spécial aussi, quand même.
0: Ça doit pas être des noms qu'on connaît, là. C'est-tu des noms qu'on connaît?
1: Il y en a.
0: Il y en a combien en tout, donc?
1: C'est ça, la question.
0: OK.
1: T'essaies de tricher, hein?
0: Je voyais là avec 6.
1: En fait, t'étais proche. La réponse, c'est 5.
0: Oh!
1: Il y a beaucoup, beaucoup de réponses. J'ai pas eu le temps de nommer des noms, mais il y en a qui l'ont eu.
0: Il doit y avoir des gars des années 30 là-dedans, là, parce que dans le temps que ça bottait le ballon 50 fois par game, là.
1: Ben, en fait, la question bonus que je te pose, combien sur ces 5-là ont valu la peine?
0: Probablement.
1: D'être pris en première ronde.
0: Ah, Sébastien Janikowski, c'en est sûr, ça?
1: Sébastien Janikowski a été pris 17e. Lui, okay. Valait la peine.
0: C'est ça. C'est le seul que je suis capable de penser qui a valu la peine.
1: Si je te dis Ray Guy.
0: Oui. Légendaire botteur de dégagement des à l'époque, les Raiders d'Oakland.
1: Qui a été pris 23e. Donc, okay. C'est les 2 sur 5 que ça a valu la peine.
0: Les 3 autres, on s'en
1: souvient
0: pas.
1: Pour les autres, il y a eu Charlie Gogolak, un autre nom qui a l'air inventé, qui a été pris dans le top 10. Il a été pris 6e, puis il a joué 6 saisons.
0: En quelle année?
1: Je m'en souviens pas, j'ai pas noté les années. Mais il a joué 6 saisons, c'est quand même correct, là, mais... Steve Little, pris 15e, il s'est brisé le cou dans un accident de voiture 2 ans plus tard.
0: Mm.
1: Et Russell Exelben.
0: Oui.
1: Tu connais-tu ça?
0: Ben oui.
1: Russell Exelben.
0: Exelben.
1: Pris 11e, il a joué 6 saisons avant de faire un très long séjour en prison pour fraude financière.
0: Bah, c'est sûr que.
1: Ça aide pas une carrière.
0: Ça coupe une carrière un petit peu.
1: Assez short, ouais.
0: Oui.
1: Encore football. On a du fun avec le football. Qu'ont en commun les corps arrière Kirk Cousins, Mark Sanchez, et Tony Romo?
0: Ils ont tous été arrêtés.
1: C'est peut-être les 3 seuls qui n'ont pas été arrêtés dans toute la ligue.
0: Ils ont tous été arrêtés.
1: Pour quelle raison? Une raison commune?
0: Ben, Tony Romo, on en a parlé en début d'été. Conduite avec faculté affaiblie. Mark Sanchez, une affaire qui s'est battue dans un bar à Indianapolis avec un gars.
1: On salue Olivier Pilon qui dit qu'ils ont tous joué dans la NFL. Oui, effectivement, on cherchait un lien un peu plus étroit que ça.
0: C'est pas ça, ils ont tous eu des ennuis avec la justice.
1: Non, pas du tout.
0: Ils ont tous...
1: Je repose la question, s'il y en a qui veulent répondre. Qu'ont en commun les carrières Kirk Cousins, Mark Sanchez et Tony Romo?
0: Ils ont tous été pas assez bons pour gagner une bague.
1: C'est vrai quand même.
0: Hein? Ben, c'est ça.
1: Il y en a qui disent qu'ils ont tous plus que 4 enfants. Ça, je peux aller vérifier. Mais
0: ils ont tous pas de bague.
1: Là où je voulais aller, c'est qu'en séries éliminatoires, ils ont tous un meilleur QB rating que Tom Brady.
0: Ah, c'est vrai, hein?
1: Dans les séries éliminatoires.
0: OK, mais personne n'a une bague.
1: Non, mais tu sais, justement, Tony Romo, il est reconnu comme un choker souvent dans l'histoire des Cowboys, mais il a un meilleur rating que le gars qui a gagné 6 bagues, 7 bagues, je me souviens
0: 7,
1: plus.
0: 7.
1: 7. Donc, tu vois, des fois, l'équipe, c'est important. Mark Sanchez, il a joué 6 matchs de série avec les Jets. Il a un QB rating de 94 environ. Kirk Cousins est autour du 94 aussi. Romo, 93. Et en 48 parties avec New England et Tampa Bay, Brady est à un petit peu en bas de 90 de QB rating.
0: Quel perdant.
1: Quel perdant. Il disait qu'il aurait pu avoir une carrière à la Mark Sanchez. Tu comprends-tu?
0: Tony Romo, c'est le Carey Price des Cowboys.
1: Exactement. Et on a du temps pour une dernière, Richard.
0: Ah oui, donc.
1: Dernière. On va changer de sport pour la dernière. Juste savoir, le plus long terrain de golf au monde, il est long comment?
0: Le plus long terrain de golf?
1: Au monde, il est long comment?
0: Mais là, tu me poses une question sur quelque chose.
1: Tu n'es jamais posé cette question-là.
0: Tu aurais pu me demander de te parler en cantonais, ça aurait donné à peu près la même affaire.
1: Ben, j'accepte. Tu peux parler en cantonais, je vais l'accepter.
0: J'ai aucune idée. Il est-tu long? C'est en verge, ça, ou c'est en pied?
1: Je peux te le compter. Je l'ai en verge.
0: Non, mais ça doit faire l'équivalent de 5 terrains de football, j'imagine. 500 verges.
1: 500 verges? Non, je laisse les réponses rentrer un peu. En fait, c'est que je ne l'ai pas en verge. Je l'ai en kilomètres.
0: En kilomètres, OK, ça va être encore plus long.
1: À ce point-là. Et en fait, le plus long terrain au monde, il est 848 miles, donc 1300 kilomètres, un peu plus de 1300 kilomètres.
0: Ça prend combien de jours à jouer ça? Hein?
1: C'est un terrain unique au sud de l'Australie. Il est sur le long de l'autoroute Air là-bas. Il y a 18 villes, donc chaque ville a fait son propre trou pour inciter les gens à faire le tour de la place.
0: Arrêter après chaque tour.
1: T'arrêtes à chaque... Des fois, c'est un vrai terrain, un par 72. C'est juste qu'au lieu d'être regroupé au même endroit, il était espacé le long de l'autoroute. Puis il y a des petites stations-service, des relais routiers ou des villes, même des villes désertiques, mais ils ont chacun leur trou
0: okay.
1: sur la longue autoroute. La distance moyenne entre les deux trous, c'est environ 66 km, mais ça peut aller jusqu'à 200 km entre un trou et un autre.
0: Tu fais pas ça en voiturette, là?
1: Non, ben en fait, ça prend trois mois et demi. Si tu le fais en carte de golf, je crois.
0: Fait qu'il y a personne qui a joué une game au complet, là.
1: Oui, il y a plein de gens qui se payent le trip. Ça prend peut-être un 4 jours compléter le parcours. Okay. Si tu veux le faire pour avoir du plaisir. Fait que tu conduis entre chaque trou, tu découvres une ville et tu joues. Fait que c'est quand même...
0: Mais là, tout le chiard de te remettre tes bâtons dans le sac, tu défais tes affaires, tu remets ton sac dans le char.
1: Mais c'est un trou. D'après moi, tu pars sur le bord, tu joues, tu amènes trois bâtons.
0: Ouais, mais là, tu t'envoies là-bas, puis là, tu ressors tes affaires, puis là, tu peux pas boire de bière. Comme c'est l'affaire à faire pendant une game de golf.
1: C'est la seule game que tu as besoin d'un chauffeur désigné. Je te le dis.
0: C'est ça. Exactement.
1: Mais ça va être un beau trip de le jouer quand même au complet.
0: Bon, ben écoute, non, mais si tu le dis, je vais te croire.
1: J'oublie tout le temps que je parle pas au plus grand fan de golf de l'histoire. Et pour terminer aujourd'hui, le quiz, on termine avec quoi? Une petite citation comme d'habitude.
0: Un peu de philosophie.
1: Et on y va avec Pat Williams, qui était le GM des Sixers dans la NBA, qui a déjà dit « On ne gagne pas à la maison, on ne gagne pas sur la route ». En tant que directeur général, je sais pas où d'autres on peut jouer.
0: Ben oui, un classique. Je pense que je me souviens même du moment où il avait dit ça.
1: C'est tellement une bonne citation en plus. Là.
0: Exactement. Et là, les Sixers vont gagner plus avec LeBron.
1: Devrait aider.
0: On présume. OK. Merci pour le bon ce quiz encore une fois.
1: Merci d'avoir joué et merci à tout le monde aussi d'avoir embarqué. Ça, ça défile de
0: beaucoup de gens qui nous
1: tantôt.
0: Écrivent depuis tantôt. Là. Ça n'a pas de bon sens. Merci beaucoup tout le monde d'être là sur le 514-790-0919. On fait une pause. Et on revient tout de suite après.
2: Des téléromans et tout ça, puis je travaillais beaucoup. Puis quand j'ai demandé à mes parents de jouer au hockey, parce que moi, mon enfance, c'est Patrick Roy, fait que t'sais, j'avais envie de gauler et tout ça. Puis ils m'ont dit, ben c'est beaucoup trop les deux, fait que faut choisir. Puis je pense que j'ai fait le bon choix, dans le sens que, tu sais, clairement, si j'avais été joueur de hockey, je pense pas que j'aurais eu vraiment des grandes chances, mais si j'avais été joueur de hockey, ma carrière serait probablement terminée à 42 ans. Mais là, j'ai la chance de pouvoir continuer à travailler, puis à me sentir un peu comme un membre de l'équipe du Canadien at large à cause de la série documentaire que je narrate.
0: Oui, que tu narres.
2: Ouais, que je narre. Fait que non, je suis bien chanceux parce que mon travail d'acteur m'a amené à toucher un peu au monde du hockey à quelques reprises sans nécessairement avoir besoin d'être bon.
0: Ben, parlons-en de la reconstruction. Je trouve ça intéressant, Marc-André. Tu dis, tu as l'impression un petit peu de faire partie de l'équipe. Est-ce que tu as eu l'occasion peut-être d'aller un petit peu en arrière-scène, de rencontrer les joueurs? Comment ça a fonctionné?
2: Ben non, même pas.
0: Ah non, OK.
2: Ben non, Non, écoute, j'arrive, tu sais, c'est une série documentaire, fait que, tu sais, moi, j'arrive à la fin, une fois que les montages sont faits, tu sais, j'ai la chance de voir les images avant tout le monde, mais je vois pas d'autres choses que les gens ont pas vues. Tu sais, je suis en studio avec André Saint-Pierre, le réalisateur, qui fait vraiment un travail extraordinaire, là, avec cette série-là, puis il me raconte évidemment des choses, mais tout ce que les gens voient, c'est ce que je vois aussi. Puis étant donné que justement, c'est pas stagé, c'est vraiment André puis son équipe qui suivent le Canadien, j'ai pas la chance de pouvoir me joindre à eux, malheureusement, parce que j'aimerais bien ça être dans la chambre entre deux périodes en série, là.
0: Ben oui. Ben là, puis d'ailleurs, on t'a invité à l'émission, Marc-André, on se le cachera pas, là. On voulait que tu nous dises qui allait être le deuxième centre cette année. On pensait que t'avais eu l'information avant nous, mais là, on est légèrement déçu de savoir que tu l'as pas, cette information-là. Là.
2: Ouais, moi aussi, je suis déçu, là. ma valeur augmenterait. Non, je ne sais pas, mais tu sais, je comprends que tout le monde est constamment à la recherche de la perfection, puis je pense que c'est ça qui drive une équipe, puis disons le management d'une équipe à c'est la recherche de la perfection pour atteindre la finale puis gagner la coupe, tu sais, puis bâtir une équipe qui va être bonne pendant plusieurs années, mais j'ai quand même confiance en ce qu'on a. Je sais qu'il manque des éléments, mais j'ai confiance dans ce qu'on a puis ce qui s'en vient. Tu sais, je vous entendais parler de Michael Age, oui. Tu sais, mais je trouve qu'il y a une chimie. Puis je pense que ce que les films de sport nous ont appris en grandissant, c'est que la chimie est souvent plus forte que le talent individuel. Puis là, on a du talent en plus, puis il y a une chimie. Puis c'est ça qui me fait triper. Puis on le voit encore plus dans cette saison-ci de la reconstruction, c'est à quel point ils ont du fun ensemble. Ils sont bien ensemble. Puis ça, c'est quelque chose que tu peux pas inventer, tu peux pas forcer, tu sais. Fait qu'après ça, c'est trouver le petit élément qui manque, qui va venir ajouter sans enlever cette chimie-là, là, cet équilibre-là qu'ils ont en ce moment. Mais c'est une belle gang. Tu regardes des images, puis t'as envie d'être dans l'équipe, t'as envie de passer du temps avec eux autres, t'as envie de prendre l'avion puis l'autobus avec eux autres, t'sais.
0: Et dans les images de la reconstruction là, que tu as vues, puis évidemment sur lesquelles tu as narré la saison du Canadien de Montréal, y a-t-il un moment en particulier dans la saison qui t'a vraiment impressionné?
2: Il y en a plusieurs. Il y a le trade deadline. Mm-hmm. Parce que les caméras sont là pendant tout ce qui arrive. Là. Un trade qui aboutit pas, puis le stress du décompte de 15 heures, je pense, là, si je me souviens bien.
0: Oui, exact.
2: Ça, c'est un accès privilégié que j'ai jamais vu avant. Là. Tu sais, ce genre d'accès-là à ces moments-là, tu vois pas ça dans beaucoup de séries documentaires. Il y a la fin de la saison, évidemment, là, tu sais, avec Gallagher qui sa sortie qui surprend tout le monde. Tu sais, après, vous le vivez de l'intérieur, là, quand même, ces moments-là, là. Du moins les moments de presse, tu sais, puis, mais en tant que public, que fan, c'est quand même surprenant de voir à quel point les autres joueurs étaient pas au courant, là.
0: Ouais. Ah oui, mais quand c'est arrivé, c'est ça, c'est arrivé dans le vestiaire, puis je pense que c'était le lendemain de l'élimination, je me trompe pas, c'était à Brossard, puis il n'y a personne vraiment qui s'attendait à ça, et je pense, incluant Gallagher lui-même, qui pensait pas avoir cette réaction-là, puis évidemment, on a vu ce que ça a donné. Là, ouais,
2: ouais, puis tu sais, c'est tellement une saison extraordinaire dans l'histoire du Canadien, tu sais, il y a tellement eu de choses, tu sais, il y avait des attentes, mais pas tant d'attentes, puis là, finalement, Cole Caulfield qui score 51 buts, Nick Suzuki qui top le 100 points, Lane Hudson qui bat des records. Il y a comme tellement d'affaires qui se sont passées. Tu sais, Dobesh qui se relève puis qui devient le nouveau Halak et même plus. De Demidov qui est clos. Tu sais, il y a comme tellement de choses qui se sont passées cette saison-ci. J'ai l'impression qu'il y a trois saisons en une. Tu sais.
0: Oui, puis on devrait changer le titre. C'est sûr que je disais à André Saint-Pierre l'autre fois, ça devrait être en route pour la 25e. Ça, c'est mon humble suggestion.
2: Oui, mais j'espère que la série va continuer jusqu'à la Coupe qui va arriver prochainement, puis qu'après ça, ils n'auront pas le choix. Ils pourront plus appeler ça la reconstruction. mais j'ai l'impression qu'on a quand même un noyau super intéressant pour plusieurs années.
0: Ouais.
2: Puis, nous, on a le nez dedans, puis on est très critique, mais à travers la Ligue, je pense qu'il y a des fans de plusieurs équipes qui nous envient d'avoir cette équipe-là.
1: Mais justement, on parle que tu as eu la chance de jouer un joueur de hockey, tu as eu la chance de faire la narration pour ce documentaire-là. On voit clairement que tu es un fan. Comment c'est venu l'amour du hockey? T'es-tu fan depuis toujours ou t'es fan depuis ces projets-là?
2: Ben moi, je suis né à Montréal, fait que j'étais un peu brainwashed.
1: J'avais pas le choix, OK.
2: J'avais pas le choix. Je viens pas d'une famille de sport du tout. Je viens pas d'une famille qui pratique le sport, ni qui regarde tant que ça le sport, mais on regardait les séries à maison. Il y avait juste ma grand-mère maternelle qui regardait tous les matchs. Ça, je me souviens, à chaque fois qu'on allait chez eux, elle disparaissait, elle s'en allait dans le salon parce que le match commençait. Mais tu sais, c'est ça. Moi, je me souviens de la dernière Coupe Stanley, c'est les années de Patrick Roy. Il y avait cette effervescence-là. Puis disons que adolescence, début de vingtaine, j'ai un peu perdu un peu intérêt, puis j'ai repris ça, disons, au milieu de ma vingtaine. J'ai recommencé à... Ben, en fait, j'ai été parti pendant plusieurs années en Europe. Mais il y a eu quand même des moments où, tu sais, je me souviens les belles années justement d'Alak, puis quand tu sais, j'écoutais les matchs en tournage de nuit en Europe, puis j'écoutais sur mon téléphone les matchs au 98.5. C'est la seule affaire que je ne pouvais pas nier, je ne pouvais pas le voir. parce que je voulais pas manquer les matchs de série. Fait que entre les prises, je mettais mes écouteurs, puis j'écoutais Danny Dubé, puis Martin McGuire. Puis après ça, j'enlevais mes écouteurs, puis là, j'espérais que l'accent québécois m'avait pas contaminé parce que j'allais jouer en français. Fait que tu sais, j'ai fait ça, puis des fois même, quand je tournais pas, ben je me couchais tôt, puis je me réveillais dans la nuit pour regarder le match, puis je me recouchais le matin. Fait que j'ai continué à suivre pendant les séries beaucoup, puis après ça, j'ai eu des billets de saison. J'ai attendu 11 ans pour avoir des billets de saison. Fait que tu sais, c'était quand même là, mais depuis que je suis revenu d'Europe, puis que je travaille presque uniquement ici, je regarde beaucoup de hockey, j'aime beaucoup ça. Après, je suis un fan comme tout le monde est fan, puis j'ai une opinion comme tout le monde a une opinion, mais tu sais, je suis pas un gars de stats, là, puis tu sais, moi, je suis bien chum avec Jay Baruchel, il connaît toutes les stats de toutes, là.
0: Oui.
2: Je suis pas comme ça, là. Je serais pas bon dans un quiz.
0: Ben, moi non plus, je te le confirme, mais malheureusement, je suis pris pour le faire chaque jour avec Frank ici.
2: C'est ça.
0: Ça, c'est un problème. Hey, Marc-André, c'est super intéressant. On va aller à la pause, puis t'as évoqué le nom de Xavier Laflamme, puis il y a beaucoup de gens qui nous écoutent qui sont des grands fans de cette série-là, Goon. Là, je pense que ça a marqué vraiment une génération. Puis Marc-André, on veut absolument te parler un petit peu de ça, à quel point c'est un rôle, je pense, probablement aussi qui t'a marqué un petit peu aussi. Alors, ne bouge pas. Et nous, on va à la pause. Et tout de suite après, on revient avec Marc-André Gros.
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0: On est de retour au Tailgate avec notre invité Marc-André Grondin. Et Marc-André, avant de te parler de... Évidemment, faut absolument te parler de Goon. Mais juste avant, Frank, ici, une question d'un auditeur pour toi.
1: En fait, c'est sur... directement notre YouTube, on veut savoir, Marc-André, quel joueur aimerais-tu jouer dans une série ou un film à l'écran?
0: Très bonne question.
2: Ben là, je suis rendu vieux pas mal. Hein? Donc, ça serait tough.
0: Tu peux répondre Brad Marchand?
2: Ouais, mais j'aimerais ça jouer un genre de héros obscur, là. Tu sais, un genre de Jake Evans. Tu sais, comme Jake Evans, là, moi, je trouve que c'est justement ce qui tient toute l'équipe, puis que c'est pas le plus flamboyant. Mais on dirait que on pourrait pas se passer de lui, tu sais. Puis c'est un joueur qui est prêt à se sacrifier aussi, mais qui a du talent aussi à l'attaque. Là. C'est pas juste un gars qui est capable de tuer des pénalités, même s'il le fait excessivement bien. Mais fait que c'est ouais, j'irais un genre de. Tu sais, des grosses vedettes premier choix ou deuxième choix repêchage, je l'ai fait plus jeune. Puis là, je me dis, ah, peut-être que je pourrais avoir quelque chose de plus mature, comme un joueur complet comme Jake Evans.
0: Et peut-être que c'est lui le deuxième centre, finalement. Là, on cherche, on part des rumeurs. C'est peut-être lui?
2: Moi, je pense que les deux premières semaines, on essaye tout le monde. Puis, on essaye tout le monde, puis gars, on se dit, on va bien tomber dessus le moment donné.
0: Oui, on pourrait essayer Xavier Laflamme si la réalité rejoignait la fiction. Marc-André, je pense que c'est un rôle, cette série-là, Goon, évidemment. Est-ce que ça... J'ai l'impression que ça a un petit peu marqué ta carrière, parce que c'est le genre de truc culte un petit peu que les gens se souviennent de répliques, les gens se souviennent de scènes particulières, un peu comme pratiquement comme Slapshot, peut-être pas autant, évidemment, parce que Slapshot, c'est une autre affaire, mais ça t'a-tu marqué un petit peu cette rôle-là, cette série-là?
2: Ben oui, c'est sûr. Tu sais, quand Jay Baruchel je suis allé luncher avec, tu sais, on se connaissait quand même bien, puis il me dit, hey, j'ai écrit un film, puis j'ai un personnage, j'ai écrit pour toi, puis là il me fait tout son speech, tout ça, puis il dit lis-les, puis là je le lis, puis là je dis, écoute, j'ai vraiment envie de jouer ça, mais écoute, je patine les chevilles cassées puis tout, puis il dit, ah, c'est pas grave, là, tu vas avoir un double, tu vas avoir de l'air super bon, puis là j'ai fait, ouais, mais ça va être poche si finalement pendant tout le tournage, toutes les scènes de hockey, je suis assis moi backstage à attendre, là, tu sais, pendant que tout le monde a du fun. Fait que je me suis entraîné beaucoup. Puis là, ça m'a fait comprendre beaucoup de choses sur le hockey, sur le sport, sur à quel point ça prend énormément de talent. Et dans diverses choses différentes pour réussir dans le hockey, parce que c'est pas juste de la force physique, c'est pas juste du cardio, c'est pas juste de la vision de jeu, c'est pas juste, tu sais, il y a tellement d'affaires que ça prend pour être bon. Puis j'ai mieux compris, même si on s'entend c'est une comédie, c'est nono, puis c'est vulgaire, puis tout ça, mais j'ai mieux compris quand même c'était quoi un joueur de hockey de haut niveau. Après l'entraînement que j'ai fait, où j'ai appris à patiner puis tout ça, puis là j'ai finalement réussi à faire toutes les scènes de hockey moi-même.
0: Ah ouais.
2: Il y avait un double aussi qui refaisait les scènes. Fait que tout ce qu'on voit à l'image, c'est un mélange entre mon double puis moi, mais c'était plus facile au montage. Fait que évidemment, lui, il le faisait plus rapidement que moi. Là. mais puis à travers ce film-là, j'ai rencontré plein de gens qui sont devenus des amis. Puis écoute, le film a eu un succès qui nous a amené à en faire un autre, mais aussi qui m'a amené à genre croiser des joueurs de hockey qui me reconnaissaient du film, parce que pas mal toute la NHL a vu le film.
0: Ouais.
2: fait que tu sais, c'était quand même spécial d'un petit gars que j'aimais vraiment jouer au hockey, qui savait pas patiner, que du jour au lendemain, ben je croise genre Marc-André Fleury, puis il est comme hey, ben oui, on est allé voir le film ensemble, puis tout ça, puis tout le monde a des histoires par rapport à Goon, puis ils ont fait des cartes genre au Peachy ou Upper Deck, je sais pas trop, avec nos personnages. Fait que j'ai comme ma carte de hockey, tu sais, c'est complètement nono. mais ça m'a quand même ça m'a fait comprendre beaucoup de choses sur le hockey, puis j'ai été beaucoup moins aveuglément critique des joueurs de hockey. Je pense que je comprends mieux. Je comprends mieux aussi, tu sais, souvent t'as des joueurs qui sont de plus petits gabarits comme moi je peux l'être, là. Tu sais, je suis 5 pieds 10, j'ai pas des longues jambes, puis je patine, puis quand je patine à fond, ça paraît en esti que je patine à fond, là. Genre, les petites pattes se font aller, tac, tac, tac, tac, tac, tac, tac. Tandis que le grand gars de 6 pieds 4 à côté de moi qui patine à la même vitesse ou même plus vite que moi, il a de l'air à être 6 fois plus lent dans son mouvement. Fait que souvent, moi, je me retrouve dans les games de hockey, ils sont comme, ils patinent pas, ils patinent pas. Puis je suis comme, ils patinent. Juste qu'on, nous autres, on est habitués d'être petits. Les autres sont grands, ils ont des longues jambes. Il y a comme plein de petites affaires nounounes de même que je vois. Puis ça m'a amené à rencontrer des gens du sport comme vous autres, comme Mathias Brunet qui m'a invité à la galerie de presse. Je me souviens, la seule fois que j'ai vu un match à la galerie de presse, puis là, il faisait un clavardage avec la presse à l'époque, tu sais. Fait que je voyais un match d'en haut, puis là, je comprends encore d'autres affaires. Il y a comme. C'est un sport qui me fascine parce que c'est un sport qui. Je trouve que les joueurs de hockey, c'est les athlètes les plus complets. C'est comme si tu prends un joueur de baseball, tu le mets sur des patins, ça marche pas. Tu mets un joueur de tennis sur des patins, ça marche pas. Mais tu mets un joueur de hockey, genre au soccer, au tennis, au baseball, on dit qu'il se débrouille dans n'importe quel sport. C'est que ça prend tellement de choses différentes. Puis tout ça, mais je l'ai découvert à travers ce film-là, qui m'a sorti aussi de mon genre de je bois deux gourous puis je fume un paquet par jour, à, genre, je m'entraîne puis je bois des shakes puis tu sais, je suis au gym 3-4 fois par semaine, ça a de l'as 2-3 fois par semaine, puis je fais des ça a comme changé bien les affaires, tu sais. Évidemment, j'ai plus le temps de faire ça, mais ouais, ça m'a fait découvrir plein de choses, puis c'était la première fois aussi que je faisais un travail physique en préparation d'un tournage. Fait que non, écoute, moi, c'est un projet qui m'a tout le temps fait triper, puis il me rappellerait de demain matin en me disant on en refait un autre, puis j'embarquerais aveuglément.
0: Ah, bon, ben, avis, on lance l'appel immédiatement. Si jamais il y a un autre goon qui se prépare, mais Marc-André Grondin
2: ben oui.
0: va être prêt.
2: Et donc, ça va être facile à négocier.
0: Et donc, t'avais pas vraiment. Donc, on comprend que t'as comme appris à patiner avec ce film-là, mais t'avais quel âge à ce moment-là?
2: J'avais 27 ans, genre, peut-être, 26, 27 ans, peut-être.
0: OK, ben c'est quand même relativement tard pour apprendre à patiner, là, dans
2: le... Ah oui, c'est rough,
0: ouais.
2: là,
0: ouais.
2: apprendre à patiner. Puis quand j'ai appris à patiner, moi, j'ai... Écoute, les premières fois, en fait, j'avais appelé Stéphane Quintal, que j'avais rencontré par hasard, puis j'ai appelé Stéphane parce que je savais qu'il y avait un gym. Puis là, j'étais comme, hey, faut que je joue un joueur de hockey. T'as-tu des gens à me conseiller pour m'entraîner, puis tout ça? Puis il dit, on va t'arranger ça. Puis là, il m'a mis avec François Landreville, qui est un coach de pro skating. Puis lui, il faisait comme le genre de pré-camp d'entraînement, là. Fait qu'il prenait des joueurs de la Ligue américaine qui s'en allaient au camp d'entraînement, puis ils remettaient un peu en shape avant qu'ils partent. Puis je suis arrivé là-bas, j'avais même pas d'équipement. Tu sais, j'avais des pantalons de Cotahuaté, puis des vieux patins, puis j'avais, je pense, un casque. Puis j'avais rien, là. Puis là, je m'entraînais de mon bord pendant que ces gars-là s'entraînaient de l'autre bord, puis ils s'en foutaient royalement de moi, là. Il y a toutes leurs pants, genre des Hurricanes, puis de la Floride, puis tout ça. C'était tout du monde drafté. Sauf un qui était super smart, lui, le jour 1, il est venu se présenter, puis tout, puis lui, il était pas drafté. Puis là, après ça, ben, à un moment donné, j'ai eu de l'équipement, CCM m'ont envoyé de l'équipement, tu sais, fait que là, tout d'un coup, il était comme, comment ça, t'as plein d'équipement de même? Fait que là, je leur ai dit que je faisais un film. Fait que là, ils sont même jasés à cause de ça. Puis le gars qui était pas drafté, lui, il s'entraînait deux fois plus fort que tout le monde. Puis il était vraiment smart. Puis à chaque fois qu'à la fin, on faisait des petits matchs, il me faisait tout le temps une petite passe pas trop tough là, à réceptionner. Puis ça, c'était Antoine Roussel.
0: Ah ouais?
2: Il a fini par jouer dans la Ligue nationale. Puis je pense que c'est le seul du groupe qui a fini par jouer dans la Ligue nationale.
0: Oh wow, ouais.
2: Ouais, puis fait qu'Antoine m'a vu donner quasiment mes premiers coups de patin.
0: Wow, OK. Bon, ben la prochaine fois que je vais croiser le bon Antoine, je vais lui parler de toi. Ça
2: va. Oui, puis écoute, moi, quand j'ai connu Antoine, vous l'avez rencontré, là, il est super fin comme gars, là. Puis quand tu l'as jamais vu jouer au hockey, tu l'as juste vu se pratiquer. Moi, la face que j'ai faite quand j'ai vu son premier match, puis il a droppé les gants, là.
0: Ouais.
2: J'ai fait, hein? Il se bat, ce gars-là? Je ne pouvais pas imaginer ça. Mais j'étais super content qu'il se fasse une place. Puis clairement, la place qui s'est faite passait par ça aussi.
0: Ouais, ouais.
2: Mais tu sais, j'ai eu la chance de m'entraîner puis de jouer au hockey avec plein de monde là, qui était très talentueux. Puis tu sais, Steve Bégin, j'ai patiné beaucoup avec lui aussi hors saison. Là, puis Steve, il avait de la misère à se trouver un contrat à la fin de sa carrière. Puis je le voyais s'entraîner puis je le trouvais tellement bon. Il était tellement bon. Puis je me disais, il est même pas assez bon pour se trouver un contrat facilement. C'est fou, là, tu sais, ça changeait ma perception de bien des affaires, tu sais.
0: C'est tout un hasard, ça, parce qu'on va avoir Steve Bégin dans 15 minutes avec nous, puis dans 48 heures, on va avoir Stéphane Quintal. Fait qu'on va pouvoir...
2: Ben, voyons. Écoute, vous allez pouvoir vérifier mes histoires.
0: On va pouvoir leur parler
2: de tout. Steve va pouvoir vous dire à quel point je n'étais pas très bon.
0: Ben, écoute, l'important, c'est que tu avais de l'air bon à l'écran. Il y a quelqu'un qui nous écrit ici, qui dit... Il y a quelqu'un qui nous écrit pour nous dire... Marc-André est un peu le Rob Lowe de Young Blood. Il semblait que Rob Lowe ne savait pas patiner au moment de faire Young Blood.
2: Mais la différence, c'est que justement, nous autres, on se disait, on veut pas que ce soit comme dans Young Blood, où on voyait la face de Rob Lowe, puis après ça, les patins, puis la face, puis les patins, mais on voyait jamais le tout. Fait que, tu sais, quand je fais un Spinorama, je le fais pour de vrai. Là.
0: Ah, c'est okay. Juste que
2: dans la coupe, il y a un moment où, dans le montage, on voit mon double. Fait que l'attaque est plus rapide, mais après ça, c'est moi qui le fais pour vrai, puis ça coupe avec lui. Tu sais, il y a comme. Fait que c'est un mélange des deux, mais tu sais, je faisais tout, mais juste un petit peu plus lentement qu'un gars qui fait ça depuis que 3 ans. Là,
0: bon, ben écoute, on espère que tous les gens de Goon écoutent présentement l'émission, parce que clairement, Marc-André Grondin veut reprendre son rôle de Xavier Laflamme. Je pense qu'il y a beaucoup de gens qui nous écoutent qui aimeraient ça aussi. Alors voilà.
1: Sinon, est-ce que tu veux qu'on pose une question à Steve Bégin pour toi tantôt?
2: Il se souvient-tu à quel point j'étais... Je sais
0: pas.
2: En fait, je me demande s'il a raconté aux gens que c'était vraiment du cinéma. Parce que dans son souvenir, lui, j'étais pas très bon. Fait qu'une année, il a vu le film, il a fait comme, mon Dieu, il est pas si bon que ça. Il y a même du monde qui pensait que j'avais joué genre junior majeur ou un truc comme ça. Là, du monde de hockey, là, après avoir vu le film, qui... Puis là, j'étais comme non. Puis là, je refusais des invitations à des matchs parce que j'étais comme, je vais pas briser là, ces matchs qui sont faits de moi.
0: Ça n'a pas brisé le mythe.
2: Exactement. Ouais. Mais non, mais Steve était super smart en plus, puis il s'entraînait fort, puis c'est ça, c'est voir à quel point faut vraiment que tu te donnes, puis surtout quand tu es rendu plus vers la fin de ta carrière, là, faut que tu te donnes là, pour garder ta place, puis c'est impressionnant. Vraiment, la charge de travail, là.
0: Ouais, ben écoute, si jamais il y a un autre goût, on va être nombreux, très très nombreux à regarder ça. Puis en attendant, ben on peut regarder sur nos écrans ces jours-ci la nouvelle saison de la reconstruction dans laquelle tu fais la narration et tu fais très bien aussi, il faut bien le dire.
2: Alors merci.
0: Ben Marc-André Grondin, merci d'avoir été à l'émission aujourd'hui. Ça a été vraiment une belle discussion avec toi.
2: Ben merci à vous autres.
0: Un plaisir. Et quand tu veux repasser, tu nous le dis là.
2: Génial.
0: Merci. Bonne fin de journée. Bye bye. Marc-André Grondin qui était avec nous et qui nous a appris plein de choses. Entre autres, qui a appris à patiner sur le tard. Alors, tu vois,
1: c'est avec Antoine Roussel.
0: Oui. Et Steve Bégin et Stéphane Quintal. C'est quand même pas pire comme.
1: Quand même pas pire comme entraîneur.
0: C'est ça. C'est des bonnes personnes à aller voir pour apprendre à patiner. Ben, nous, on fait une petite pause et on vient tout de suite après. Sport.
1: Flash. À 34 ans, Kevin Hayes quitte la LNH après 12 saisons pour rejoindre Lac Bars de Kazan dans la KHL. Il a passé les deux dernières saisons avec les Penguins de Pittsburgh, mais il n'a joué que 28 matchs l'an dernier, récoltant 4 buts et 8 points au passage. Les Capitals de Washington offrent un essai professionnel au gardien Cal Peterson. Peterson a passé les trois dernières saisons dans la Ligue américaine. L'ancien joueur du CF Montréal, Nathan Saliba, rejoint une nouvelle équipe. Le Villarreal a fait l'acquisition du milieu de terrain québécois. Brandon Williams signe un contrat d'une saison d'une valeur de 2,6 millions avec les Warriors de Golden State. Il a affiché une moyenne de 13 points par match la saison dernière en 66 parties avec les Mavericks de Dallas. Et une petite pensée pour Dolly Parton et toute sa famille aujourd'hui. On pense à vous autres.
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0: Eh bien, notre invité aujourd'hui, vous l'avez aimé beaucoup quand il a joué pour le Canadien de Montréal. Vous l'avez peut-être moins aimé quand il a joué brièvement pour les Bruins de Boston, mais ça, c'est pas grave. On va retenir les années avec le Canadien de Montréal. Il se nomme Steve Bégin. Salut, Steve.
5: Salut, ça va bien?
0: Oui, ça va bien, toi?
5: Ça va très bien, merci.
0: Oui, te souviens-tu d'un certain Marc-André Grondin?
5: Bien, certainement.
0: Il nous parlait de toi il y a quelques minutes à peine.
5: Oui, j'espère que c'était positif.
0: Oui, mais semble-t-il que tu l'as aidé là, quand il a tenté de devenir un joueur de hockey au cinéma pour Goon. Là.
5: Oh, oui, peut-être un petit peu, mais regarde, je pense que j'ai peut-être failli à ma tâche.
1: Mais justement, c'était la question que Marc-André avait pour toi. Quand tu as vu Goon la première fois, est-ce que tu t'es dit il est pas si bon que ça, lui, d'habitude?
5: Non, je voulais pas me... Écoute, je voulais rester dans le positif. J'ai juste dit, encore du travail à faire.
1: C'est ça. Très constructif, ça.
0: Ouais, ouais.
5: Ben oui. Toujours de la place à amélioration, ça, c'est certain.
0: Ouais, exactement. Ben, au moins, ça paraissait pas trop. Moi, je trouvais qu'à l'écran, Goon, ça avait de l'air crédible. En tant qu'ancien joueur, trouvais-tu que c'était crédible, Steve?
5: Les producteurs sont bons, hein?
0: Ouais, c'est ça. Ben, c'est la magie du cinéma.
5: Exactement. Non, il a bien fait ça. Puis écoute, il était quand même assidu à la tâche. Là. Il travaillait fort, puis il voulait... on patinait souvent là, avec le même entraîneur. Puis c'était cool de le voir. C'était le fun.
0: Ouais, et ça a été bon, un film, je pense, qui nous a pas mal marqué.
5: Oui, tout à fait.
0: Ouais. Et Steve, il y a des gens qui me demandent... on veut savoir qu'est-il devenu. On va te poser la question. Steve Bégin, ces jours-ci, que fait-il de ces grandes journées?
5: Écoute, je suis quand même assez occupé là. C'est un petit peu plus tranquille ce côté-là. Je donne beaucoup de conférences. Je fais beaucoup de choses promotionnelles avec les Canadiens, les anciens Canadiens, et je suis sur quelques projets, dont un, c'est il s'appelle Athletics. C'est pour, dans le fond, on a créé un écosystème entre les athlètes et les organisations, les entraîneurs. Dans le fond, c'est surtout sur le côté mental, l'aspect de ce côté-là là, qu'on vient souligner. Les jeunes athlètes viennent faire un test psychométrique pour apprendre à se connaître, pour que les parents apprennent à connaître leur athlète également et les entraîneurs. Fait qu'on vient de créer un écosystème. T'sais, on veut surtout... aider avoir une meilleure rétention des joueurs. Parce que, tu sais, au hockey, on va prendre le hockey parce que c'est la statistique que je connais. Il y a seulement 0,25% des jeunes là, qui vont atteindre la Ligue nationale. Là, et c'est pas beaucoup. Là. Puis, il faut que tu aies quelque chose de... Il faut que tu sois fort mentalement. Puis, tu sais, souvent, là, dans le sport, tout sport confondu, là, on a toutes les statistiques. On va tout faire pour améliorer physiquement les joueurs pour qu'ils performent, qu'ils soient à leur meilleur. Mais la statistique entre les deux oreilles, c'est celle-là qu'on n'a pas. Puis c'est ce qu'on vient de créer ici. Fait que nous, on veut surtout aider le décrochage sportif. Dans les dernières années, au hockey, il y a tellement eu moins il y a beaucoup de décrochage. Là, les jeunes, il y a moins ça parce que peut-être qu'ils ont eu des mauvaises expériences. On fait la gestion de la pression, le leadership, la confiance en soi, la santé mentale. C'est ce qu'on vient toucher, ce qu'on vient aider. Puis, je pense présentement, on commence à faire un boom. Puis, dans pas long, on devrait être partout. Là.
0: Ouais, et cet aspect-là est tellement important, hein, Steve. On en parle.
5: C'est malade.
0: Ouais, on en parle plus récemment, mais quand toi, t'as commencé, j'imagine, là, t'es arrivé dans la Ligue nationale de hockey à la fin des années 90, là, on parlait jamais de ça, de santé mentale, là.
5: Zéro pin bar, puis souvent, ce qui est plate, c'est qu'on balayait souvent du revers de la main ces athlètes-là, parce qu'on les voulait pas dans notre équipe. Mais souvent, c'est juste la façon que tu communiques avec eux. C'est la façon que tu leur approches. Tu leur apportes les choses, tu leur présentes les choses des fois qui vont peut-être faire la différence. Puis nous, c'est surtout là-dessus qu'on est taxé. Puis on veut, oui, créer de meilleurs athlètes, mais on veut surtout créer de meilleurs humains. On veut aller chercher l'humain derrière l'athlète. Puis c'est souvent à cause de cette partie-là de la personnalité des athlètes qui vont percer. Souvent, on va tasser les jeunes qu'on comprend pas, mais dans le fond, aussitôt que tu le comprends, puis eux autres qui apprennent à se comprendre, là, mais écoute, le tour est joué, là, tu vas tellement faire de meilleurs athlètes et de meilleures personnes également, des meilleurs humains, puis qu'on va les préparer aussi pour leur après-carrière. Là, je parle de l'après-carrière, c'est junior majeur, c'est Jet 3, c'est universitaire, là, parce que, comme j'ai dit, il y a seulement 0,25% des jeunes qui atteignent la Ligue nationale.
0: Mm-hmm, exactement. Puis, c'est intéressant que tu parles de force mentale, parce que le gars qui est présentement derrière le banc du Canadien de Montréal, c'est pas mal ça. Hein? C'est un gars que Martin Saint-Louis, qu'on disait trop petit, trop ci, trop ça. Ah. Et c'est drôle parce que Steve, je regardais un petit peu mes notes avant qu'on se parle, puis. Quand Martin a finalement eu une petite chance, une petite porte qui s'est ouverte dans la Ligue nationale de hockey, c'était avec Calgary. Toi, tu étais là avec les Flames à ce moment-là.
5: Tout à fait.
0: Ouais, qu'est-ce que tu peux nous parler du Martin Saint-Louis que tu as connu là, à la fin des années 90 à Calgary?
5: Bon, on a joué une saison complète dans les mineurs ensemble. Par la suite, on a joué quelques parties ensemble dans la Ligue nationale. Mais je suis pas surpris qu'il est devenu un entraîneur, by the way, là. C'est déjà lorsqu'il était un joueur, il était déjà au tableau, puis tu sais, il était rassembleur, il parlait aux gars, puis il expliquait comment faire les choses, ce qu'on devait faire, puis tu sais, il avait déjà la graine d'entraîneur dans lui, et il a toujours été un leader hors pair. Mais présentement, justement, ma plateforme, l'écosystème qu'on a créé, Athletics, ça, c'est tout à fait ce qu'on... On regarde Martin Saint-Louis, c'est ça. Martin Saint-Louis, il est près des joueurs. La communication avec les joueurs est incroyable, c'est phénoménal ce qu'il fait. Puis ce qu'il leur fait, tu sais, le sentiment d'appartenance, de la façon qu'il les approche, de la façon qu'il les utilise, dans la façon qu'il leur fait confiance, qu'il leur fait comprendre les choses... C'est spectaculaire, puis c'est comme ça qu'un jeune doit évoluer. Puis ça avait été n'importe quel autre entraîneur qui aurait été à Montréal présentement, je peux te garantir que les Demidov de ce monde, les Slavkovski de ce monde ne seraient pas ce qu'ils sont rendus aujourd'hui. Même affaire avec Caulfield, parce que sûrement qu'il aurait été tassé, il n'aurait jamais eu les chances qu'ils ont eues avec Martin Saint-Louis. Puis c'est pour ça que le Canadien, présentement, ont une équipe incroyable, tellement le fun à voir, qui s'améliore année après année. Puis, en même temps, ils ont créé tellement une chimie, tellement une famille, que les contrats qui ont été accordés à ces joueurs vedettes-là, c'est spectaculaire, là. Qu'ils ont pu faire avec ces joueurs-là, les montants qu'on signait, si on voit tout ce qu'ils signent présentement. Puis ça, c'est pour des années et des années qu'on a ces joueurs-là. Là. C'est fantastique, puis c'est le fun. Puis on a de plus en plus le fun, puis je pense que vous pouvez être les meilleurs, les premiers à répondre, là. De plus en plus le fun qu'on a à parler du Canadien dans les dernières années.
0: Oui, ben ça fait longtemps que le futur n'a pas été aussi brillant, Steve. Puis c'est intéressant mm-hmm. ce que tu dis, parce que tu sais Martin Saint-Louis, lui-même, le joueur, jamais repêché. Puis il s'est fait dire non souvent. Et est-ce que tu nous dis un petit peu, c'est que probablement à cause de son parcours à lui, de souvent devoir se retrousser les manches, ben maintenant, dans la position où il est, donc il peut peut-être un petit peu mieux comprendre la réalité des joueurs. C'est un petit peu ça que tu nous expliques?
5: En plein ça, il sait, lui, la deuxième, la troisième, puis la quatrième chance, c'est quoi? Puis c'est ce qu'il fait avec ses joueurs, puis c'est la réponse... Jusqu'à présent, là, la réponse est 100% positive avec le Canadien. Puis combien de fois que des médias, des personnes, écoute, sans nommer de nom ou quoi, là, qui ont bâché sur Martin Saint-Louis parce qu'il a tellement fait confiance, on va dire, à Slavkovski, il a tellement fait confiance à tel joueur, c'est pourquoi lui, c'est lui le capitaine, pourquoi, hey, donnez-leur leur chance. Puis après ça, écoute, j'avais appris à connaître Martin Saint-Louis en jouant avec lui. Il se présente devant la caméra. Écoute, je vous l'avais dit, c'est la patience. Moi, je le savais. Je le savais. Mais c'est parce qu'il sait, il a passé par là. Il connaît ça, le développement des joueurs. Il connaît être un joueur, c'est quoi? Tandis que nous, à l'extérieur, ben nous, ceux qui n'ont jamais, mettons, fait de sport de haut niveau, qui n'ont jamais eu à faire face à des embûches ou des moments plus sombres ou plus down dans une carrière, c'est quoi être patient, être persévérant puis ne pas lâcher? Lui, il a tout ça, il a tout vécu ça. Puis une histoire drôle à Calgary, c'est que Martin Saint-Louis, là, tu sais, c'est un joueur qui était incroyable offensivement, là, mais défensivement également. Là, lui, était bon des deux. Tu sais, c'est un joueur complet. Mais à Calgary, il essayait de faire de lui un joueur de quatrième trio qui allait jouer contre les gros trios. Fait que là, dans la façon qu'il faisait travailler après les pratiques, moi, j'en revenais pas parce que des mineurs, ce qu'il avait fait, puis il voulait faire la même affaire là, offensivement dans la Ligue nationale, mais Calgary, il y avait un autre plan pour lui. Puis, lorsqu'il a signé son premier contrat one-way, si je ne me trompe pas, je pense que c'était 400 000, 500 000 avec Calgary, Craig Button il était arrivé dans l'organisation et le nouveau directeur général que j'adore, que j'apprécie, puis j'ai le plus haut respect pour cet individu-là, là, il est tellement une bonne personne également. Là. Il a racheté Martin Saint-Louis puis il l'a laissé aller. Puis c'est là qu'on connaît la suite. Il a signé à Tampa Bay et il est devenu le joueur qui allait devenir dans la Ligue nationale. Là.
0: Tu veux dire qu'il a fait ça en sachant qu'à Calgary, il n'allait pas avoir l'occasion de s'épanouir?
5: Je pense que oui. Il n'était pas dans ses... Écoute, il ne faisait pas partie de son jeu, de ses cartes. Je pourrais pas te dire c'était quoi la vision dans ce temps-là. Mais faut pas oublier également que dans les fins 90, début 2000 et jusqu'à peut-être, je sais pas, 2010, les petits joueurs, les joueurs de petit gabarit n'avaient pas la cote dans la Ligue nationale. C'était toujours... Puis on disait toujours... les bœufs de l'Ouest, c'était ça. C'était des toughs, des gars. Puis dans ces années-là, il y avait encore des gars qui savaient tout juste patiner, mais qui étaient toughs au point, qui apportaient une présence sur la patinoire puis qui faisaient craindre l'adversaire. Là. Fait que, tu sais, c'était ça qu'on regardait, tu sais, une catégorie de base qui devait cocher les dépisteurs, les ceux qui allaient recruter, mais c'était ça. Il est-tu tough? Il est-tu gros? Il est-tu grand? Martin était il était tout petit, mais c'était quand même un gars qui avait pas peur de personne, qui avait du chien, puis qui fonçait tête première dans le défi devant lui. Là. Puis c'est pour ça qu'il a eu la carrière qu'il a eu, puis qu'il est devenu le coach qu'il est devenu, parce qu'il coach exactement comme qu'il jouait.
0: Et donc, toi, quand tu jouais avec, tu voyais déjà à ce moment-là, Steve, des qualités de futur coach en Martin Saint-Louis?
5: Bien, tout le monde, tous les joueurs qui ont joué avec pouvaient le voir comment est-ce qu'il était. C'était un leader, c'était un gars qui prêchait par l'exemple, oui, mais qui n'avait pas peur de parler, de dire ce qu'il pensait. Et il était rapprocheur également. Tu sais, on voulait gagner, il y avait toujours les bons mots. Et. Il nous montrait toujours, il allait toujours faire du tableau, puis avec, mettons, son avantage numérique, le power play, je n'étais pas invité dans ces meetings-là, mais on le voyait quand même. mais c'est ça. Tu sais, c'est tout par-dessus le joueur, par-dessus l'entraîneur. C'est une personne incroyable puis qui comprend les gens puis qui donne la chance à tout le monde. Puis c'est ça la beauté, c'est que les joueurs le respectent pour ça. Les joueurs l'adorent. Et les joueurs vont répondre à l'appel à tous les fois que Martin va demander, ou peu importe les entraîneurs de l'organisation qui vont ils vont répondre à l'appel parce que c'est tellement un gars qui, ben l'organisation, comme j'ai dit, tout le coaching staff sont tellement rassembleurs, sont tellement près de ces joueurs-là, de leur bébé, de leur écoute, tu sais. Peu importe la business, là, si ta business fonctionne, là, pour que ta business fonctionne, il faut que tes travailleurs soient heureux. Il faut que tes travailleurs se sentent inclus dans la business, parce que c'est pas un boss là, qui a 20 employés là, devant lui. Là. Si le boss, un mange M, ouais. Les employés ne veulent pas travailler pour lui. Ils ne veulent pas se donner puis ils ne veulent pas se maximiser pour l'entreprise. Mais à Montréal, ils veulent se maximiser. Ils veulent tout donner pour l'organisation, pour les entraîneurs, parce qu'ils se sentent inclus dans la famille, ils se sentent aimés, puis ils sentent qu'ils ont un apport important pour l'organisation. Puis c'est ce qu'ils ont réussi à faire croire à rentrer dans la tête des joueurs. Puis c'est ce qu'ils ont fait avec les exemples que je t'ai donnés tantôt, des chances par-dessus chances par-dessus chances. Il savait ce qu'il faisait, puis ça fonctionne jusqu'à présent. Puis on n'aurait pas pu avoir un meilleur entraîneur, je le répète encore, là, qui aurait fait une meilleure job que ça ou une job comme Martin a fait. C'était la seule personne qui pouvait emmener cette équipe-là ou ce qu'il a emmené jusqu'à présent et développer ses jeunes joueurs comme qu'il l'a fait jusqu'à présent.
0: Bon, alors, Steve, tu as côtoyé ce joueur-là qui a été un très grand joueur. Il y en a un autre aussi que tu as côtoyé avec le Canadien de Montréal cette fois-là. Un gardien de but qui est arrivé, tu étais là quand il est arrivé. Puis là, il s'en va au Temple de la Renommée dans pas trop longtemps. Il s'appelle Carey Price, le bien connu. Alors, on va te parler de lui un petit peu au retour de la pause. Tu dois avoir quelques souvenirs, certainement, Steve.
5: Certainement.
0: OK, parfait. Alors, on fait une petite pause et on revient tout de suite après avec Steve Bégin.
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0: On est de retour avec Steve Bégin. Et Steve, avant de te parler de Carey Price, il y a deux auditeurs qui... apparemment que tu as une ressemblance avec un personnage de Star Wars. Savais-tu ça?
5: Ouais. Je m'en souviens plus son nom, là. Bot, là.
1: Le Bot.
5: Ouais.
1: On a des auditeurs qui me supplient de t'en parler. Est-ce que tu sais? Moi, j'ai aucune idée d'où ça sort.
5: C'est avec Martin Lemay.
0: Parce que là, mais ça, c'est du vieux Star Wars des années 70, là, c'est ça?
5: Je pense que oui. Je suis pas un fan de Star Wars, là, mais oui, on a...
0: Bon, ben,
5: un joke qui roulait l'an passé avec Martin Lemay.
0: Ben, le message est passé, alors il y avait une auditeur qui voulait être rassuré. Alors voilà, c'est fait. OK, hey Steve, Carey Price qui évidemment va être admis au Temple de la Renommée. Tu l'as bien connu, évidemment. On se demandait, parce que là, quand lui est arrivé, il y avait beaucoup d'attentes, évidemment. Mais toi, quand tu l'as côtoyé, est-ce que tu pouvais deviner qu'il allait devenir le gardien qu'il a été?
5: On pouvait deviner qu'il allait connaître une belle carrière dans la Ligue nationale avec ses attitudes. C'est un gars qui était... Ben, tu sais... Puis même que c'est quelque chose, une qualité qui lui a été reprochée longtemps, avec tellement calme dans le but, les gens comprennent pas que tu as besoin d'avoir un gardien de but qui est calme devant son filet, qui est rassurant. Puis souvent, lorsqu'il s'emmenait dans le filet, même dans ses débuts, ben on ressentait cette rassurance-là, puis ça calme les avants, les défenseurs, parce que tu sais que peu importe ce que tu fais, parce qu'à un moment donné, tu sais, le hockey, c'est une game d'erreurs. Tu vas avoir des erreurs à pelleter dans une partie. Tu essaies quand même de minimiser ces erreurs-là durant la partie, mais lorsque tu en fais une dans ta zone, une grosse erreur, mais que tu veux que ton gardien soit là pour toi puis qu'il te sauve la mise. Mais écoute, quand il était dans le filet. Puis c'est ça, même dans un jeune âge, dans ses débuts. J'ai joué un an et demi avec, si je me trompe pas, dans ses débuts. Puis c'était fascinant comment est-ce qu'il était zéro stressé, qu'il approchait... Tu sais, chaque lancer, chaque échappée, confrontation qu'il avait, c'était la même affaire pour lui. Il était dans son net, puis c'était comme si... j'allais faire mon épicerie le dimanche, là, tranquille, puis il n'y avait pas de problème. Lui, il était né pour ça, puis c'est ça. Tu sais, dans le fond, c'est ça, un athlète professionnel vit pour ces moments-là, puis lui, c'est comme ça qu'il vivait, calme, puis t'as besoin de ça. Tandis que si t'as un gardien de but qui est stressé, puis qui sait pas où est-ce qu'il s'en va, puis qu'il est partout, puis là, tu le vois dans ses buts, toujours les mêmes tics, puis qui tu sais, il est comme s'il était pas à sa place. Ça stresse les défenseurs et ça stresse

0: Mais après ça, il te faut des gars, justement, dans des moments importants qui vont marquer des gros buts. Il te faut des défenseurs qui vont justement essayer de couper minimiser le plus possible les erreurs dans la zone défensive. Parce que souvent, Carey, il faisait face à des chances grade A, là, qu'on parle, là, et de marquer. Tu sais, souvent, ça l'arrivait, mais lui, il était là, puis il sauvait la mise. Puis, tu sais, tu regardes ses statistiques, sont incroyables, ces statistiques-là, pour l'équipe qui était présente devant lui, là. Oui, c'est triste que. Ben, c'est triste. Tous les joueurs qui ont passé dans la Ligue nationale, c'est triste de ne pas gagner une Coupe Stanley parce que c'est ça le but. Tu veux gagner comme équipe le gros trophée. Mais lui, il avait tout pour amener son équipe là. C'est juste qu'à un moment donné, il faut que. Tu sais, il y a un balancier dans tout ça. Il faut que tu aies des joueurs en avant qui puisse compléter le travail, là.
1: Ouais, et ça te surprend pas donc de le voir arriver par la grande porte au temple de la renommée dans quelques semaines?
0: Pas pantoute, pas pantoute. Il le mérite, c'est très bien mérité pour tout ce qu'il a apporté à l'équipe. Puis c'est une des raisons pour lesquelles le Canadien s'est tenu de cette façon-là pendant les années qu'il était là, parce qu'il sauvait la mise régulièrement, plus souvent qu'à son tour. Puis souvent ça a été minimisé ça parce que les gens disaient justement, ben oui, mais ils nous emportent pas, on gagne pas de Coupe Stanley, mais tu sais, faut quand même, comme j'ai dit tantôt, ça prend une armée, ça prend une équipe devant toi pour gagner. Lui, ce morceau-là, on l'avait, mais je pense que les années qui étaient là, il manquait quand même d'autres gros morceaux pour compléter l'équipe finale qui aurait pu remporter une Coupe Stanley. Puis, on le voit dans les deux dernières années avec le Canadien, l'an passé, pour l'année qui vient de passer, l'autre année d'avant, qui ont fait on fait des séries par la porte d'en arrière, dernière game de la saison. On a vu qu'est-ce que ça prenait dans les séries pour gagner là, avec Washington qui nous ont passé au travers là, comme si t'sais, on était des Pee-wee, là, ils étaient tellement plus forts physiquement que nous. Cette année, on l'a vu avec la Caroline, qu'est-ce que ça fallait, qu'est-ce qu'on avait besoin de plus pour aller gagner un championnat. Oui, on a la base, oui, on a des vedettes qui entraînent toutes les, tu sais, des bons leaders qui entraînent le reste de l'équipe avec eux, mais il faut quand même de la viande dans ton équipe, il faut quand même du cœur, des gars qui vont déranger puis qui n'ont pas peur à faire face à la musique, là.
1: Donc, ça prend plus de Steve Bégin, finalement, là.
0: Ben écoute, les Steve Bégin se sont quand même modernisés dans les dernières années parce que non, mais c'est vrai, le hockey a complètement changé. Tu sais, justement, on va revenir avec Martin Saint-Louis dans ces années-là, lorsque j'ai joué, tu as des joueurs de rôle que OK, toi, tu es un grinder, tu frappes, tu déranges, mais tu marques un but, deux buts, cinq buts par année, on s'en fout. Que t'aies la rondelle. Puis moi, à Calgary, on me disait, écoute, t'es comme un cheval de course, là. Tu fais des œillères, ta rondelle, c'est pas plus qu'une seconde, tu la mets dans le fond, tu vas frapper. Tu sais, c'est comme ça qu'on m'a programmé. Quand je suis arrivé à Montréal, j'ai été chanceux d'avoir Claude Julien qui m'a dit, là, Steve, non, non, essaie de faire des jeux, tu peux contrôler un petit peu la rondelle, place-les comme il faut, mais toi, ton point fort, c'est que tu déranges, c'est que tu frappes, puis t'es relentless, tu sais, tu ne lâches jamais. Fait que moi, c'est continuer à faire ça. Mais non, non, tu peux garder la rondelle. J'étais tellement content parce que, tu sais, au moins, je pouvais quand même, j'avais pas juste une sphère, là, t'as ta rondelle, ta dôme dans le fond, puis tu vas la chercher. Mais à cette heure, les joueurs, puis on va dire merci au téléphone cellulaire que tu peux voir l'action à la fraction de seconde près, là, ou en direct, là, de McDavid à Edmonton qui fait une montée spectaculaire. Là, le jeune, il voit ça, s'en va dans son garage, il va se pratiquer. Les skills des joueurs sont complètement différents de ce qu'ils étaient peut-être 20 ans passés, là. C'est fou. Tu sais, avant, tu avais peut-être un joueur incroyable par équipe avec la rondelle, puis deux bons. Puis le reste est bon à, tu sais, bon, moyen à pas bon, là. Puis tu sais, je reste poli en disant pas bon, là. Mais là, à cette heure, t'en as plus de pas bon, là. Peu importe, nomme le joueur, il est capable de contrôler la rondelle. Il est aussi bon que ton moins bon avec la rondelle, côté skills. Il est aussi bon que celui qui était bon, v'là 20 ans, là. Je sais pas si tu me suis, là.
1: Ouais, ouais, ouais.
0: Mais

0: Côté skills, ils ont tous les joueurs ont du skills. Parce
1: même
0: que
1: les gardiens aujourd'hui peuvent manier la rondelle mieux que bien des joueurs de 20 ans aussi. Je pense que les gardiens sont vraiment
0: bons. Oui, il y en a qui sont meilleurs que je l'étais avec la rondelle. Mais tu sais, moi, c'est justement, tu sais, je reviens à. On avait des catégories, tu avais des role players qu'on disait, un joueur de rôle que. C'est ça que tu fais, mais fais ça. Tu marques des buts, je te marque pas d'aller frapper, marque des buts. Tu es un playmaker, tu es un joueur qui fait des jeux, mais fais des jeux. Je te demande pas de bien jouer défensivement. Tu sais, oui, je joue bien défensivement, mais fais ta game. Je veux que tu alimentes notre marqueur. Tu es avec lui, c'est ça ta job, tu dois faire ça. T'es un gars qui se bat, mais tu vois, les 5 minutes que je te donne, mais il y en a un qui dérange, je vais le chercher. Tu sais, c'était comme ça. La game a changé, puis c'est super parce que le spectacle est quand même 100 fois meilleur. Tu sais, on voit des belles choses, puis des joueurs comme les Hudson, que, v'là 20 ans, peut-être qu'il n'aurait pas réussi à passer. Mais là, on voit l'effervescence de ce côté-là, puis c'est fantastique parce que ça donne une chance à tout le monde. Puis là, on fait pas juste penser au maudit physique des joueurs. Ah, il est 5 pieds 8, lui, il ne percera jamais dans la Ligue nationale. Il pèse 130 livres, jamais il va réussir à percer. Là, on voit ces joueurs-là qui vont percer. Pourquoi? Parce que là, le skills, tu sais, on a encore besoin de caractère, on a encore besoin de joueurs qui frappent, de joueurs de rôle, mais ces joueurs-là, il faut qu'ils apportent quelque chose quand même à la table.
2: Et hey Steve, en terminant, le Canadien de 2026-2027, es-tu bien loin du gros trophée?
0: Il reste encore des morceaux à ajouter pour se rendre jusque-là. On l'a vu l'an passé, puis on n'a pas tellement changé l'équipe là, de l'an passé. Oui, on va être meilleur, on va avoir appris de l'expérience, acquis de l'expérience avec les séries de l'an dernier, mais là, le travail du GM et de l'équipe commence à aller chercher les morceaux manquants pour justement, si on veut, avoir une chance de se rendre en finale et de gagner le gros trophée, là.
2: Il y a beaucoup de gens qui attendent après ça depuis très longtemps. Alors on va.
0: C'est normal.
2: Oui,
0: mais
2: c'est ça.
0: Je pense qu'on n'a jamais vu une équipe comme ça du jour 1 qui a annoncé la reconstruction à aujourd'hui. Jamais qu'on a vu ça dans les 30 dernières années. Puis là, c'est le fun. On voit ce qui se passe, on voit l'amélioration, puis on voit ce qu'on s'en va. Puis ce qui est important, c'est qu'ils n'ont jamais changé leur tactique. Ils ont gardé le tu sais, ils n'ont pas. Hey, on a fait les séries l'année passée, ah, cette année aussi, on a fait les séries. Non, on change, là, on s'en va tout de suite, on va changer des éléments que. Non, non, ils prennent leur temps puis ils font des choix judicieux, puis c'est parfait, puis c'est pour ça qu'on est encore à la même position aujourd'hui puis qu'on s'en va dans la bonne direction.
2: Bon, bien, sur ces mots pleins d'optimisme, on va te laisser
0: toujours
2: aller.
0: Oui.
2: Bien, Steve Jean, ça a été un plaisir. Merci beaucoup d'avoir pris part à l'émission cet après-midi.
0: Toujours un plaisir. On se reparle, les boys. Faites attention à vous autres.
1: Bonne journée.
2: Avec plaisir.
1: Bonne
2: salut.
0: Journée.
2: Steve Bégin, évidemment, ancien joueur du Canadien de Montréal, entre autres. Le quiz.

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0: OK.
1: Aujourd'hui, le quiz à Frank, on commence en NFL, Richard.
0: Ah, ça va bien. Ça, là, c'est sûr que je l'ai, là.
1: C'est sûr, sûr, sûr. Ouais. Est-ce que tu sais en quelle année a eu lieu le premier repêchage de la NFL et qui avait le premier choix?
0: Bon, là, c'est ça. Là tu me dis quelque chose qui me donne de l'enthousiasme et de l'espoir. Puis là, tu arrives avec une question que personne ne sait
1: répondre. Mais tu as choisi toi-même d'aller avec l'arrogance vers ma question. Tu aurais dû le savoir avec l'été qu'on a eu.
0: Le premier repêchage.
1: Je te pose la question. À quelle année a eu lieu le premier repêchage de la NFL et quelle équipe avait le premier choix?
0: C'est-tu 1963?
1: Non, c'était quand même pas mal avant ça.
0: OK. C'est quelle année?
1: C'est ça la question.
0: 1944.
1: OK, je laisse le temps au monde de répondre un peu pour voir ça rentrer.
0: J'étais sûr que c'était 1963. C'est pas ça pantoute. Donc,
1: beaucoup,
0: c'est bien avant
1: beaucoup,
0: ça.
1: Il y a beaucoup d'années. Il y a Raph qui l'a eu sur la messagerie texte. Le premier repêchage de la NFL est en 1936.
0: Oh boy!
1: C'était à Philadelphie. Et l'équipe qui avait le premier choix était les Eagles. Donc, l'équipe haute avait le premier choix.
0: Okay.
1: Le premier joueur repêché a été le porteur de ballon, Jay Berwanger.
0: Ben oui!
1: On dirait que c'est un nom inventé. Mais avoue que c'est quand même cool comme premier nom repêché.
0: Jay Berwanger.
1: Berwanger. C'est quand même... C'est, mettons, au premier choix de l'histoire de la NFL. Francis Grenier, c'est un peu ordinaire. Jay Berwanger, ça c'est hot.
0: Y a-t-il une bonne carrière? Je me souviens pas de ce nom-là.
1: Pas tant. Parce qu'il a jamais joué dans la NFL. Je t'explique pourquoi. Après avoir été sélectionné par les Eagles, les Eagles ont échangé aux Bears parce qu'ils ne pouvaient pas se permettre ces demandes salariales qui étaient à l'époque de 1 000 $ par partie.
0: Montant faramineux.
1: Faramineux. Les Bears ont fait son acquisition, n'ont pas réussi à le convaincre de signer non plus. Ils ne voulaient rien savoir. Donc, Berwanger a décidé de lâcher le football et est devenu, pour vrai, un vendeur de caoutchouc en mousse.
0: Parce que ça payait plus.
1: Exact. Donc, on voit que c'était pas tout glorieux pour la NFL.
0: Et probablement moins dangereux parce que les gars, dans le temps, avec leur cache de cuir, on s'entend que. Ils devaient pas. Ils savaient pas c'était quoi les commotions cérébrales dans le temps, mais ils devaient en avoir 15 par game à peu près.
1: Ouais, c'est ça.
0: Les caches de cuir sur la tête, là. Et bien sûr.
1: C'était pas optimal. Fait que lui, il a vendu du caoutchouc en mousse, c'était plus sécuritaire.
0: Bon, ben, très, très bonne décision.
1: Quand même. On reste au football.
0: Oui.
1: Ça, je pense que c'est la question que tu as le plus de chances d'avoir, Richard.
0: Okay? Ça veut
1: tu veux
0: dire...
1: pas te mettre de pression, là.
0: C'est ça que tu fais.
1: Oui. C'est quoi les deux seules équipes à avoir gagné un Super Bowl dans 3 décennies différentes?
0: Les deux seules équipes à avoir gagné un Super Bowl dans 3 décennies différentes.
1: Si vous voulez répondre, 514,
0: il y a juste deux équipes.
1: 0919. Et oui, deux équipes seulement à avoir gagné le Super Bowl dans 3 décennies différentes.
0: Packers de Green Bay.
1: Packers de Green Bay. Excellente réponse. Années 60. Dans les années 60, ils ont gagné 67 et 68. Ils ont gagné en 97 et en 2011. Donc, ça fait 3 décennies.
0: Attends, là ça, faut que j'aille ça. Attends, bouge pas. Énerve-moi pas. Là, tu m'énerves un peu parce que tu me fais des faces.
1: Il y a beaucoup, beaucoup de Steelers sur la messagerie texte.
0: C'est pas la bonne réponse.
1: Ça marche.
0: C'est
1: les Pats non plus.
0: Attends. Les... Attends. C'est pas les Chiefs non plus.
1: JP, tu viens de l'avoir.
0: C'est des Chiefs, c'est pas les Chiefs.
1: C'est pas les Chiefs. C'est en fait une équipe qui a gagné sur 4 décennies. Je pense que c'est les seuls qui l'ont fait.
0: Ben là...
1: Et là, je pense que Michel, tu l'as aussi. Sinon, il y a toutes les équipes de la NFL, je pense, qui arrivent sur la messagerie Texas.
0: ça. Le monde, ça sait.
1: Ouais, c'est ça.
0: Attends, ça veut dire que...
1: Mathieu Bolduc, tu l'as eu. Steph, tu l'as eu.
0: L'équipe qui nous manque l'a gagné dans 4 décennies différentes.
1: Exact. Et si je me trompe pas, je pense que c'est la seule qui l'a fait.
0: Ben là...
1: Malheureusement, Dave et plusieurs autres, ce n'est pas les 49ers.
0: C'est ça, j'allais dire, mais c'est pas eux
1: Peut-être
0: autres.
1: Peut-être cette
0: année. Pas les Raiders. Parce que là, j'essaie d'y aller avec ceux qui l'ont gagné souvent. C'est pas les Cowboys non plus. Ils l'ont gagné dans 2 décennies. Mais attends, là, ça marche pas, là. Parce que 4 décennies, c'est-à-dire que 70, 80, 90, 2000.
1: Okay. Je te dirais, années 80, ils ont gagné dans les années 80, dans les années 90, dans les années 2000 et dans les années 2010.
0: Et là, je peux pas croire que j'ai pas ça. Leur premier, il date de quelle année? Tu vas m'aider de même.
1: 87.
0: Ah! fais semblant que
1: j'ai... On a Phil qui célèbre.
0: Ah, c'est les Giants.
1: Les Giants, de New York, okay. En 87, en 91, 2008 et 2012.
0: Ah, j'avais le, oui, le 2012.
1: Mais tu vois, il était là le piège. On parle de gagner et la réponse, c'est les Giants. C'est sûr ça. Que c'est mélangeant.
0: Ah, c'est très, très mélangeant parce qu'on n'a pas l'impression qu'ils l'ont déjà gagné.
1: Et puis merci à tout le monde qui écrit parce que c'est le fun. Ça défile beaucoup. Vous êtes beaucoup à l'avoir. Puis là, justement, on a besoin de vous autres. Une autre question NFL. Combien de batteurs de précision ou de dégagement, tu sais, des batteurs dans la NFL, ceux qui font des punts ou des field goals, ont été repêchés en première ronde dans l'histoire de la NFL? Je vais répéter la question. Combien de batteurs, soit de précision ou de dégagement, ont été repêchés en première ronde dans l'histoire de la NFL?
0: En première ronde.
1: Il y a beaucoup, beaucoup de zéros sur la messagerie texte. Ouais. Je peux vous dire que ce n'est pas zéro.
0: Parce que vite de même, je suis capable de me souvenir... d'aucun batteur repêché au premier tour.
1: C'est spécial aussi,
0: y en a
1: quand même.
0: C'est-tu, ça doit pas être des noms qu'on connaît, là. C'est-tu des noms qu'on connaît?
1: Il y en a.
0: Il y en a combien en tout, donc?
1: C'est ça la question.
0: OK.
1: T'essaies de tricher, hein?
0: Je vais y aller avec 6.
1: En fait, t'étais proche. La réponse, c'est 5.
0: Oh!
1: Il y a beaucoup, beaucoup de réponses. J'ai pas eu le temps de nommer des noms, mais il y en a qui l'ont eu.
0: Il doit y avoir des gars des années 30 là-dedans, là, dans le temps que ça bottait le ballon 50 fois par game, là.
1: Ben, en fait... La question bonus que je te pose, combien sur ces 5-là ont valu la peine?
0: Probablement.
1: D'être pris en première ronde.
0: Ah, Sébastien Janikowski, c'en est-tu un, ça?
1: Sébastien Janikowski a été pris 17e. Lui, okay. Valait la peine.
0: C'est ça. C'est le seul que je suis capable de penser qui a valu la peine.
1: Si je te dis Ray Guy.
0: Oui, légendaire batteur de dégagement des à l'époque, les Raiders d'Oakland.
1: Qui a été pris 23e. Donc, okay. C'est les 2 sur 5 que ça a valu la peine.
0: Les 3 autres, on s'en
1: souvient
0: pas.
1: Pour les autres, il y a eu Charlie Gogolak, un autre nom qui a l'air inventé, qui a été pris dans le top 10. Il a été pris 6e, puis il a joué 6 saisons.
0: À quelle année?
1: Je m'en souviens pas, j'ai pas noté les années. Mais il a joué 6 saisons, c'est quand même correct. Là, mais... Steve Little, pris 15e, il s'est brisé le cou dans un accident de voiture 2 ans plus tard.
0: Mm.
1: Et Russell Exelben...
0: Oui.
1: Tu connais-tu ça?
0: Ben oui.
1: Russell Exelben.
0: Exelben.
1: Pris 11e, il a joué 6 saisons avant de faire un très long séjour en prison pour fraude financière.
0: Bah, c'est sûr que...
1: ça aide pas une carrière.
0: Ça coupe une carrière un petit peu.
1: Assez short, ouais.
0: Oui.
1: Encore football. On a du fun avec le football. Qu'ont en commun les corps arrière Kirk Cousins, Mark Sanchez et Tony Romo?
0: Ils ont tous été arrêtés.
1: C'est peut-être les 3 seuls qui n'ont pas été arrêtés dans toute la ligue.
0: Ils ont tous été arrêtés.
1: Pour quelle raison? Une raison commune?
0: Ben, Tony Romo, on en a parlé en début d'été. Conduite avec faculté affaiblie. Mark Sanchez, une affaire qui s'est battue dans un bar à Indianapolis avec un gars.
1: On salue Olivier Pilon qui dit qu'ils ont tous joué dans la NFL. Oui, effectivement, on cherchait un lien un peu plus étroit que ça.
0: C'est pas ça, ils ont tous eu des ennuis avec la justice.
1: Non, pas du tout.
0: Ils ont tous...
1: Je repose la question, s'il y en a qui veulent répondre. Qu'ont en commun les carrières Kirk Cousins, Mark Sanchez et Tony Romo?
0: Ils ont tous été pas assez bons pour gagner une bague.
1: C'est vrai quand même.
0: Ben, c'est ça. Non, mais je veux dire...
1: Il y en a qui disent qu'ils ont tous plus que 4 enfants. Ça, je peux aller vérifier. Mais... En fait, là
0: ils
1: où
0: ont
1: je voulais
0: tout,
1: aller.
0: Ils ont tous pas de bague.
1: Là où je voulais aller, c'est qu'en séries éliminatoires, ils ont tous un meilleur QB rating que Tom Brady.
0: Ah, c'est vrai, hein?
1: Dans les séries éliminatoires.
0: OK, mais personne n'a une bague.
1: Non, mais tu sais, justement, Tony Romo, il est reconnu comme un choker souvent dans l'histoire des Cowboys, mais il a un meilleur rating que le gars qui a gagné 6 bagues, 7 bagues, je me souviens
0: sept,
1: plus.
0: 7.
1: 7. Donc, tu vois, des fois, l'équipe, c'est important. Mark Sanchez, il a joué 6 matchs de série avec les Jets. Il a un QB rating de 94 environ. Kirk Cousins est autour du 94 aussi. Romo, 93. Et en 48 parties avec New England et Tampa Bay, Brady est à un petit peu en bas de 90 de QB rating.
0: Quel perdant.
1: Quel perdant. Il disait qu'il aurait pu avoir une carrière à la Mark Sanchez. Tu comprends-tu?
0: Tony Romo, c'est le Carey Price des Cowboys.
1: Exactement. Et on a du temps pour une dernière, Richard.
0: Ah oui, donc.
1: Dernière. On va changer de sport pour la dernière. Juste savoir, le plus long terrain de golf au monde, il est long comment?
0: Le plus long terrain de golf?
1: Au monde, il est long comment?
0: Mais là, tu me poses une question sur quelque chose.
1: Tu n'as jamais posé cette question-là.
0: Tu aurais pu me demander de te parler en cantonais, ça aurait donné à peu près la même affaire.
1: Ben, j'accepte. Tu peux parler en cantonais, je vais l'accepter.
0: J'ai aucune idée. Il est-tu long? C'est en verge, ça, ou c'est en pied?
1: Je peux te le compter. Je l'ai en verge.
0: Non, mais ça doit faire l'équivalent de 5 terrains de football, j'imagine. 500 verges.
1: 500 verges? Non, je laisse les réponses rentrer un peu. En fait, c'est que je ne l'ai pas en verge. Je l'ai en kilomètres.
0: En kilomètres? OK, ça va être encore plus long.
1: C'est à ce point-là. Et en fait, le plus long terrain au monde, il est 848 miles, donc 1300 kilomètres, un peu plus de 1300 kilomètres.
0: Ça prend combien de jours à jouer ça? Hein?
1: C'est un terrain unique au sud de l'Australie. Il est sur le long de l'autoroute Air là-bas. Il y a 18 villes, donc chaque ville a fait son propre trou pour inciter les gens à faire le tour de la place.
0: Arrêter après chaque tour.
1: T'arrêtes à chaque... Des fois, c'est un vrai terrain, un port 72. C'est juste qu'au lieu d'être regroupé au même endroit, il était espacé le long de l'autoroute. Puis il y a des petites stations-service, des relais routiers ou des villes, même des villes désertiques, mais ils ont chacun leur trou sur la longue autoroute. La distance moyenne entre les deux trous, c'est environ 66 km, mais ça peut aller jusqu'à 200 km entre un trou et un autre.
0: Tu fais pas ça en voiturette, là?
1: Non, en fait, ça prend trois mois et demi. Si tu le fais en carte de golf, je crois.
0: Fait qu'il y a personne qui a joué une game au complet, là.
1: Oui, il y a plein de gens qui se payent le trip. Ça prend peut-être un 4 jours compléter le parcours. Okay. Si tu veux le faire pour avoir du plaisir. Fait que tu conduis entre chaque trou, tu découvres une ville et tu joues. Fait que c'est quand même...
0: Mais là, le tout le chiard de te remettre tes bâtons dans le sac, tu défais tes affaires, tu remets ton sac dans le char.
1: Mais c'est un trou. Si là, après moi, tu te parques sur le bord, tu le joues, t'amènes trois bâtons.
0: Ouais, mais là, tu t'en vas là-bas, puis là, tu ressors tes affaires, puis là, tu peux pas boire de bière. Comme c'est l'affaire à faire pendant une game de golf.
1: C'est la seule game que t'as besoin d'un chauffeur désigné, je te dis.
0: C'est ça, exactement.
1: Mais ça doit être un beau trip de le jouer quand même au complet.
0: Bon, écoute, non, mais si tu le dis, je vais te croire.
1: J'oublie tout le temps que je parle pas au plus grand fan de golf de l'histoire. Et pour terminer aujourd'hui, le quiz, on termine avec quoi? Une petite citation, comme d'habitude.
0: Un peu de philosophie.
1: Et on y va avec Pat Williams, qui était le GM des Sixers dans la NBA, qui a déjà dit « On ne gagne pas à la maison, on ne gagne pas sur la route ». En tant que directeur général, je sais pas où d'autre on peut jouer.
0: Ben oui, un classique. Je pense que je me souviens même du moment où il avait dit ça.
1: C'est tellement une bonne citation en plus. Là.
0: Exactement. Et là, les Sixers vont gagner plus avec LeBron.
1: Devrait aider.
0: On présume. OK. Merci pour ce quiz encore une fois.
1: Merci d'avoir joué. Et merci à tout le monde aussi d'avoir embarqué. Ça défait de
0: beaucoup de gens qui nous
1: écrivent
0: depuis tantôt. Là. Ça n'a pas de bon sens. Merci beaucoup tout le monde d'être là sur le 514-790-0919. On fait une pause. Et on revient tout de suite après. C'est déjà la fin pour cet autre épisode du Tailgate. Merci aux gens qui sont là, qui nous écoutent, qui nous écrivent. C'est un plaisir renouvelé à chaque fois. On est encore ici pour le reste de la semaine et on savoure chaque moment. Mais en attendant, Frank Grenier, ce soir, on regarde quoi?
1: Ce soir, pour les amateurs de sport, il y a pas mal juste le baseball à se mettre sous la dent. Le reste est assez timide comme sport ce soir. Du côté de l'américaine, les Blue Jays commencent une série contre les Royals de Kansas City, puis les Blue Jays dans une course au meilleur deuxième. On commence une séquence intéressante. Il n'y a aucune équipe en haut de 500, je pense, d'ici la fin de la saison. Donc, de regarder ça va être le fun. Et du côté de la nationale, les Dodgers et les Braves s'affrontent ce soir. Un petit choc des titans. Ça devrait être vraiment le fun côté baseball.
0: Bon, excellent. Alors nous, on se retrouve évidemment demain. Un autre gros show demain au Tailgate. On aura l'humoriste Julien Leclerc qui va être à l'émission.
1: Très drôle.
0: Oui, qui va être avec nous. Et également en entrevue, le directeur général des Alouettes de Montréal, Danny Mathiocha. Les Alouettes qui vont jouer à Winnipeg vendredi soir. Frank Grenier, merci de ta présence.
1: Toi aussi, puis Richard, c'est toujours le fun. Puis... ça a passé tellement vite aujourd'hui.
0: Trop vite, comme d'habitude, trop vite. PO, merci, qui est derrière la console. Et bien moi, mon nom est Richard Labbé, et on se retrouve demain, même heure, même poste.
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3: Le Club! Bon mardi tout le monde, bienvenue dans une autre belle édition du Club du Matin. Olivier Paiement avec vous pour les 4 prochaines heures. Merci d'être à l'écoute, peu importe où vous êtes. Peu importe de où vous nous écoutez, de Montréal au 91.9, Québec 100.9, Gatineau 96.5, sur l'application mobile de BPM Sport ou encore sur notre diffusion en direct sur YouTube. Et comme à l'habitude, ben, j'étais avec mon acolyte Hugo Rage. Comment ça va, Hugo?
4: Salut Ali, ça va super bien. Mardi matin, on est là, on est prêt.
3: Oui, il nous reste seulement 4 émissions ensemble. Notre mandat estival cette semaine. La semaine prochaine, c'est la grille régulière de BPM Sport qui recommence. On a un gros show pour vous aujourd'hui. On va commencer l'émission en parlant des joueurs qui ont le plus de pression en vue de la prochaine saison dans la LNH. Pour certains, c'est une question de Coupe Stanley. C'est maintenant ou jamais. Pour d'autres, ils vont devoir produire à cause de grosses ententes qu'ils ont signées. Ça va être très intéressant. On va commencer ça au début de l'émission. Dans le Focus NFL, je veux qu'on commence à parler de pool, de fantasy football, parce que ça commence bientôt. Vous avez peut-être des repêchages qui sont planifiés cette semaine ou la semaine prochaine. Ben, on va commencer à se donner quelques conseils. Et aujourd'hui, je veux y aller de joueurs qui pourraient être des perles rares, des joueurs disponibles peut-être dans des rondes un peu plus tardive, mais qui pourrait éclore cette année et qui sait peut-être vous permettre de gagner votre pool. Les Blue Jays n'ont pas joué hier, mais il s'est passé plein de choses intéressantes dans le baseball majeur, dont un gars qui était sensationnel l'an passé, atroce cette année, mais hier soir, il a connu un match d'anthologie, on va parler de ça, et aussi, on va bien évidemment mettre la table pour la série que les Blue Jays amorcent ce soir face aux Royals. Le dossier de l'expansion dans la LNH fait de plus en plus jaser. Ben là, aujourd'hui, je veux qu'on se penche sur la situation du Canadien, parce que Bill Daly l'a répété maintenant plusieurs fois, 2029, on va avoir une nouvelle équipe. Qu'est-ce que ça veut dire? Ça veut dire que pour fournir des joueurs à cette équipe-là, que ce soit à Houston ou à Austin, ben il va falloir qu'on organise un repêchage d'expansion. Et je vous le dis, le Canadien va devoir se préparer pour ce repêchage-là. Et ça commence dès cette année parce que l'équipe pourrait se retrouver coincée. Le Canadien pourrait être victime de son propre succès et perdre potentiellement un très bon joueur. On va jaser de tout ça un peu plus tard à l'émission, comme à l'habitude le mardi. Mais c'est Nicolas Saint-Pierre qui va faire son tour. J'ai donné un devoir à Nick. Pas de peinture, j'ai dit, je veux savoir c'est quoi ta bucket list sportive. Des choses, des événements, des exploits que t'aimerais voir arriver dans le monde du sport, dans chaque ligue, dans chaque équipe que t'aimes suivre. Nick a travaillé fort là-dessus. On va en parler avec lui un peu plus tard. On va aussi s'entretenir avec l'ancien joueur, entraîneur. Et maintenant, ben, il fait une tentative, il fait un saut en politique. Luc Brodeur-Jourdain, on va parler avec lui un peu plus tard à l'émission. Bon, évidemment, BPM Sport, on n'est pas une radio d'actualité, alors on va pas nécessairement parler de politique trop en profondeur, mais Luc a des motivations très intéressantes derrière ce changement de carrière-là ou derrière cette tentative de changement de carrière qui sont directement liées au sport, et je veux qu'on en parle avec lui. Bien évidemment, un peu plus tard aussi, comme à tous les mardis, mais ça va être Jean-Sébastien D dans le bureau des commissaires Marco D'Amico aussi un peu plus tard à l'émission. Comment ça va, Hugo? Passé une bonne journée hier?
4: Ouais, ça va super bien. Passé une excellente journée hier, Oli. C'était le début de mes séries éliminatoires dans la Ligue de baseball où je joue avec Jacob Lacharité.
3: Ah oui?
4: Avec les Giants dans la LBA 35, on les salue. Grosse victoire pour commencer les séries après une partie qui a été remise à cause de la pluie dimanche. On a pu jouer hier.
3: Okay.
4: Et ouais, les Giants, on est sorti de là 11-9, mais on l'a échappé belle. Parce
3: comment
4: qu'on
3: ça?
4: Est 11-3.
3: Oh boy! Et, il y a quelqu'un qui a mal closé.
4: Plus ça revenait. Mais c'était les champions de la Ligue, faut croire, les Pirates. Donc,
3: vous avez le même nom que les équipes du baseball majeur.
4: Ouais, exactement. On a gardé ça, la thématique, très simple. On est tous des fans de balle, là. Honnêtement, excellente Ligue. Il y avait vraiment beaucoup d'ambiance. Vu qu'il y a deux matchs, il y en a un à 7, il y en a un à 9. Les équipes qui jouent à 7, d'habitude, restent pour voir le match de 9h. C'était vraiment cool. Pour vrai, c'était un bon vibe. Puis, bon, on a commencé nos séries en force. Donc, ça fait du bien. Le dodo était très court, mais regarde, t'es ce que tu veux. On est là.
3: Ça finit à quelle heure, coudonc?
4: Ça finit à 11h environ.
3: OK, quand
4: ouais,
3: même.
4: C'est ça. Fait que, on est là, on est prêt.
3: Je vivais un peu la même chose cette année, là, quand j'avais ma ligue de garage au hockey. Écoute, nos matchs étaient commencés à 10h. Et tant que ça finisse, la game est finie vers 11h30. tu te changes, tu prends ta douche. J'arrivais chez moi vers minuit. Là, t'es sur l'adrénaline encore à ce moment-là. C'est quand t'as fait du sport, surtout quelque chose d'intense comme le hockey. Souvent, je m'endormais pas avant une heure, des fois une heure et demie.
4: Et tabarouette.
3: Le cadran qui me réveillait à 4 heures, c'était rough.
4: Ouais, c'est ça. Ça fait
3: qu'est-ce qu'on ferait
4: Annie?
3: Pas pour les choses qu'on aime?
4: Mais quand t'es passionné, Ali.
3: Quand t'es passionné, là.
4: Il n'y a rien qui t'arrête.
3: Exactement.
4: Il n'y a rien qui t'arrête. Donc, je salue les Giants, grosse victoire. C'est ça que j'ai fait hier. Toi, Ali, qu'est-ce que t'as fait hier?
3: Journée assez relaxe, là. Je devais préparer l'émission. Je me suis entraîné. J'ai fait quelques petites courses. Je pense que je suis vraiment rendu un vrai adulte, Hugo.
4: Ah ouais, comment ça?
3: Parce que j'ai fait un achat, puis cet achat-là m'excite beaucoup trop. Pour ce que c'est. Puis okay. Je me dis, hey boy, c'est vraiment rendu ça ma vie.
4: Déshumidificateur.
3: Pas à ce point-là.
4: Ah,
3: là.
4: Okay.
3: Une balayeuse.
4: Ah ouais?
3: Parce que bien évidemment, avec mon nouveau chat, des chats, ça laisse. Elle a le poil long en plus. Fait que ça laisse tomber beaucoup de poils. Et on a des tapis. Des tapis perses dans l'appartement. Fait que là, évidemment, les poils, la saleté, ça se pogne dans le tapis. Puis une balayeuse normale, ça fait pas la job. C'est pas assez. Technologiquement performant pour vraiment être capable de creuser. Puis, fait que là, en fin de semaine, je suis allé m'acheter une nouvelle balayeuse.
4: Ah ouais.
3: Quelque chose de fait pour les poils d'animaux, turbo, super puissance, nanana. Puis j'ai eu tellement hâte, j'étais comme un enfant à Noël. Là. J'avais tellement hâte de déballer mon nouvel aspirateur puis de l'utiliser. Ça fait un bruit, là, un vacarme. On dirait que quelqu'un passe la tondeuse quand je...
4: T'es-tu sérieux?
3: Ouais, mais... Ça fait la job.
4: T'as la Cadillac des balayeurs chez vous.
3: Non, vraiment pas. J'ai même pas payé si cher que ça.
4: Mais
3: quand même cher pour une balayeuse, mais pas tant que
4: ça. Mais c'est important.
3: D'autres balayeuses sur le marché.
4: C'est important d'avoir une bonne balayeuse.
3: C'est fou comment ça fait une différence.
4: Ouais.
3: Puis là, après ça, tu la passes une fois, puis tu vois dans ton espèce de... Le petit réservoir dans lequel il y a la poussière, puis tout va. Quand tu passes ça une fois, puis t'es comme... Hey, c'est quasiment traumatisant, là. J'avais ça chez moi, dans... T'sais, dans le tapis, dans les coins, si ça, t'as... Parce que je suis bien content. Là. Je la passe quasiment tous les jours. Ça m'excite tellement. Là, mais il y a des affaires comme ça qui...
4: C'est parfait, là.
3: Que t'achètes, puis t'es comme, ouais.
4: Après ça, tu vas voir.
3: Je suis un adulte.
4: Là, après ça, ça va être les filtres à balayeuse. Là, ça, c'est comme un autre niveau. Là. Parce que
3: c'est ça,
4: ton réservoir de poussière, il est propre. Là, ton filtre, il est propre en passant. Écoute, là, il n'y a plus rien qui t'arrête. Là tu peux te défoncer un mur, je te dis. C'est fou.
3: Puis quand je regardais pour ma balayeuse, là, j'étais dans l'allée du magasin, puis j'avais aucune idée de ce que je devais acheter. Si ça, là, je me suis mis à regarder en ligne. Là, j'avais pas réalisé, là, mais... Hey, en ligne, il y a des forums spécialisés avec des gens qui sont passionnés par les balayeuses, qui donnent leurs avis, qui racontent pourquoi telle balayeuse c'est la meilleure, puis celle-là, elle les passionne, puis...
4: Écoute, il y a des perles, comme ça. Il y a une communauté pour tout, Ali.
3: Oui.
4: C'est ça que tu te dis.
3: Exactement.
4: Honnêtement.
3: Et y a aussi
4: les gens sont passionnés.
3: Il y a surtout, Hugo, une communauté pour les passionnés de sport au Québec. Et ça part donc pour l'édition du 25 août 2026 dans le Club du Matin. Chaque année, il y a des joueurs qui, pour une raison ou une autre, commencent à avoir un peu plus de pression sur leurs épaules dans la LNH. Ça peut être... parce qu'ils vieillissent, parce qu'ils n'ont toujours pas été capables d'aller chercher la fameuse Coupe Stanley. Ça peut être parce qu'ils ont maintenant un gros, gros contrat qui les paye très cher. Et donc, les attentes viennent de changer. Et je veux qu'on regarde ça aujourd'hui. Qui sont les joueurs qui, en vue de la prochaine saison dans la LNH, ont le plus de pression sur leurs épaules? Des gars qui doivent absolument performer, sinon on pourrait être déçus. Et sinon, il pourrait peut-être même faire face à de la critique. Pour moi, le gars qui a le plus de pression en vue de la prochaine année dans la Ligue, c'est Connor McDavid. Depuis 10 ans, on parle de lui maintenant comme le joueur le plus dominant de la LNH, le joueur le plus talentueux de la Ligue. Il gagne une quantité faramineuse de trophées individuels année après année. McDavid, c'est du 100 quelques points, c'est des marques de Gretzky auxquelles il s'approche, il va chercher des trophées. Et en tant que joueur, on le considère parmi les plus grands de l'histoire en termes de talent, en termes de performance, en termes de domination. Mais à la fin de sa carrière, si McDavid veut vraiment être comparé au plus grand, peut-être pas à Gretzky, mais à le mieux, mais tu sais, s'il veut être capable de quand même être dans cette conversation-là de c'est qui le plus grand joueur de hockey de l'histoire, il va devoir aller chercher cette coupe-là. Il est passé proche deux fois. Mm-hmm. Mais là, il a signé un contrat de 2 ans avec les Oilers. Si ça se passe pas bien à Edmonton cette année, ça se peut que ce soit « ciao, bye, je m'en vais ». Ça reste qu'il y a énormément de pression sur les épaules de McDavid cette année.
4: Ouais, exactement. J'ai l'impression que, justement, on enclenche un certain sentiment d'urgence présentement, ce qui fait en sorte que l'envergure de la situation de remporter une Coupe cette année est encore plus importante pour lui. Par contre, tu sais, c'est quand même McDavid. C'est quand même le plus gros poisson dans la Ligue nationale présentement. Si ça marche pas à Edmonton, il va avoir une équipe qui va vraiment se dévouer cœur et âme pour aller le chercher et pour aider la concession à remporter une coupe. Maintenant, c'est de voir... Parce qu'au fond de lui, c'est sûr qu'il va vouloir remporter une coupe à Edmonton.
3: Ben oui, idéalement,
4: il fera
3: Edmonton.
4: Ça fait longtemps qu'il est là, tu sais. Puis c'est l'équipe qui l'a repêché. Il a connu tellement de belles émotions là-bas. Je suis d'accord avec toi. C'est probablement un des gars qui a le plus de pression cette année. Mais c'est aussi de voir à quel point il peut amener ses compétences de capitaine encore plus loin. Parce que, je sais pas si tu te souviens, Ali, mais on a tout le temps un peu, pas remis en question le leadership de Connor McDavid, mais ça a un peu pris du temps avant qu'on pense qu'il... OK, il pense pas juste à lui, là, il pense vraiment à l'équipe. Parce que ça a été... c'est difficile quand t'as un joueur aussi talentueux qui peut faire des prouesses sur la patinoire comme ça. C'est difficile de pas juste le fier à ses statistiques, ben le lier à ses statistiques individuelles, en fait. Puis c'est ça qui est plus difficile, mais là, Connor McDavid va devoir remonter son groupe de manière incroyable s'il veut être capable de gagner une Coupe Stanley à Edmonton.
3: Parce que si McDavid finit sa carrière sans Coupe Stanley, ça va avoir été vu comme un échec. Tu peux pas avoir ce talent-là, avoir tous ces exploits-là, et pas avoir de Coupe Stanley, pas avoir de bague à la fin de ta carrière.
4: Exact.
3: Que ce soit cette année, ben en fait, chaque année où il le fait pas, la pression monte. La fois où il va le faire, si jamais il réussit à le faire, ben là, ça va être un immense soupir de soulagement. Je dirais le deuxième qui aura le plus de pression en vue de la prochaine saison, et lui, c'est vraiment lui qui s'est mis dans cette position-là, c'est Leo Carlson. Parce que pour moi, ton salaire, puis ça, c'est bon dans n'importe quel domaine, là, quand tu es une entreprise privée. Ça peut être dans une équipe de hockey, ça peut être dans une station de radio, ça peut être dans un bureau de comptable, peu importe. Ton salaire et les attentes, il y a une corrélation directe. Si tu es le joueur le mieux payé de la ligue, tu n'as pas nécessairement besoin d'être le meilleur joueur de la ligue, mais il faut que tu sois pas loin. Et Leo Carlson, c'est ça qu'il a fait. Il a signé un contrat de 18 millions de dollars par année. Il est donc le joueur le mieux payé de la LNH cette saison. Il va être dépassé par Celebrini dans un an, mais cette année, c'est lui. Puis Leo Carlson, je suis conscient qu'il est jeune, je suis conscient qu'il a évidemment énormément de potentiel, sauf qu'il va devoir produire dès maintenant. Tu peux pas faire 80 points et récolter 18 millions de dollars par année. Ça va devoir être plus que ça parce que c'est ce qu'il a exigé comme demande salariale.
4: En fait, le standard pour lui va être 100 points. Parce qu'on dit, parmi l'élite de la Ligue nationale, ben c'est des joueurs qui vont faire 100 points. Et là, Leo Carlson est dans une catégorie à part niveau salarial cette saison. Donc, le standard est là. Ce que ça veut dire aussi, oui, Pat Verbeek a peut-être pas anticipé l'offre hostile des Flyers de Philadelphie. Par contre, c'est un bon vote de confiance aussi. C'est comme, regarde, je suis prête à mettre 18 millions sur la table. Parce qu'au pire, j'étais pas préparé.
3: Je suis prêt, mais prouve-moi le.
4: Mais c'est ça. Là, la balle est dans ton camp. Fais quelque chose avec ça. Là, je t'ai mis l'étiquette de joueur franchise.
3: Ouais.
4: Fais quelque chose.
3: Puis j'ai aimé ton chiffre. Je pense que c'est important de chiffrer ça. 100 points, c'est un standard important pour Leo Carlson. Tu sais, s'il finit à 96, puis les Ducks, ils rentrent en série, OK. Mais si Leo Carlson, là, disons, il finit la saison à 81 points, puis les Ducks ratent les séries éliminatoires.
4: Ça paraît mal.
3: Il va avoir de la chaleur sur lui.
4: Ouais.
3: Mais s'il fait 100 points, puis Anaheim est une équipe compétitive cette année, on va se dire, ben regarde, c'est peut-être un peu cher payé, mais c'est pas si pire que ça parce qu'il fait partie de l'élite de la LNH.
4: Exact.
3: Un gars qui, pour moi, c'est similaire à Carlson, mais à une position différente, Bowen Byram, qui est allé chercher un gros contrat, 12,5 millions de dollars. 12 millions et demi de dollars. Bowen Byram, cette année, va être le défenseur le mieux payé de toute la ligue. Je pense pas que personne avait ça sur sa carte de bingo parce que Bowen Byram, il n'y a pas personne qui débat « Ah, c'est-tu le meilleur? » Écoute, le NHL Network, ils font leur top 20 à chaque position. Il n'était pas dans le top 20, puis personne argumentait même qu'il méritait d'être dans le top 20.
4: Ben non.
3: Ça reste que il a signé pour 12,5 millions de dollars par saison. Cette saison, il va être le défenseur le mieux payé de la Ligue. Je comprends que dans un an, il va être dépassé par Quinn Hughes, Cal McCart, tout ça, mais cette année, c'est ça. Les Blackhawks ont aussi payé cher pour aller le chercher. Quatrième choix au total. Va falloir que il step up, le Bowen Byram. Va falloir qu'il montre que, OK, c'est un vrai défenseur numéro un cette année à Chicago.
4: Ben, c'est ça qui arrive. Puis encore une fois, c'est la corrélation du contrat avec l'étiquette que tu vas te faire attribuer. Parce que là, si tu décides d'accepter ce contrat-là avec ce montant-là par année, c'est que tu décides de tout donner sur la patinoire. Et je dis pas que Bowen Byram ne donnait pas tout sur la patinoire, mais c'est un défenseur qui a des antécédents de blessure. C'est un défenseur qui a des antécédents de commotion cérébrale. Et ça, ben les joueurs, ça fait en sorte que l'intensité peut baisser un peu. Et c'est pas ça que tu veux que ton défenseur numéro 1 ou numéro 2. Bowen Byram doit être une fiabilité. Bowen Byram doit être le gars avec qui on peut utiliser à toutes les sauces si on en a besoin.
3: Il doit être un cheval.
4: Un cheval, exactement. Tu l'as bien résumé. Et en ce moment, j'ai l'impression que ça va pas être ça.
3: Tu sais, l'an passé, là, à Buffalo, c'était le numéro 3. Ouais. Évidemment, Darlene était le 1. Sammy Olsen, qui jouait avec Darlene, ben, c'est lui qui se retrouvait un petit peu comme le numéro 2. Puis le troisième le plus utilisé, c'était Byram. Là, tu te retrouves deux chaises au-dessus. Tu vas être le défenseur numéro un d'une équipe. Tu vas devoir être le corps arrière sur le jeu de puissance, être le gars shutdown qui affronte les meilleurs trios adverses. Il va devoir être meilleur. Puis, tu sais, un peu comme pour Leo Carlson, il y a du monde qui nous disent « Ouais, mais c'est pas eux qui ont demandé ça, c'est le contrat qu'on leur a donné. Ça reste que tu as accepté. Ça reste que c'est ça que tu as signé. »
4: Ben, c'est ça.
3: Un contrat, ça se signe d'une part et d'autre. Il y a un clan qui le propose, il y a un clan qui l'accepte, puis c'est ça. Puis au final, c'est tout ce qui compte. C'est quoi le chiffre qu'on voit qui est à côté de ton nom? Ben, c'est sur ça qu'on va te juger.
4: Encore une fois, le speech reste un peu le même. Avec ce contrat-là, avec ce montant-là que tu fais par année, tu as accepté un rôle. Là, il faut que tu joues à la hauteur de ce rôle-là. Et c'est ce que Bowen Byram doit faire avec les Blackhawks cette année.
3: Exactement.
4: Il a pas le choix.
3: Puis, ouais, je me suis trompé. Là. Il lui reste encore une année à 6 millions de dollars, mais ça reste que dans un an, à 6,25, ça reste que dans un an, ça va être le 12,5. Fait que dans un an, il va avoir cette étiquette-là quand même d'un défenseur qui fait 12 millions et demi de dollars par saison. Désolé là, pour vous avoir induit, mais ça reste que...
4: T'arrives là avec cette réputation-là. Pareil, là.
3: Ça s'en vient, là. Il va être le 3-4e défenseur le mieux payé de toute la Ligue. Un autre gars qui a signé un gros contrat aussi cet été, c'est Connor Bedard, jeune joueur avec les Blackhawks de Chicago. Lui, il a signé pour 15 millions de dollars par saison. Un peu moins que Leo Carlson quand même, fait qu'il n'y aura pas cette pression-là d'être le joueur le mieux payé de la Ligue. Ça reste que 15 millions, c'est énormément d'argent. Premier choix au total, Connor Bedard connaît un bon début de carrière.
4: Ouais.
3: On sent pas nécessairement qu'il a explosé encore, qu'il a joué à la hauteur de son talent sur une saison complète. Là, il est blessé pour commencer l'année. Il va devoir le faire à un moment ou à un autre.
4: Ouais, exactement. Puis, tu sais, pour ce qui est de Connor Bedard, c'est le standard qu'on a établi pour un bon joueur élite de la Ligue nationale. On en avait parlé davantage, de 15 millions de dollars par année va être le chiffre attendu pour un joueur de la trame de Connor Bedard. Mais encore une fois, oui, il commence blessé au lit, mais on sent quand même que d'année en année, il est capable de répondre aux attentes, il est capable de gagner une certaine maturité dans son jeu, on l'a vu. Parce qu'effectivement, comme tu l'as dit, avant sa blessure, ben il était le troisième meilleur pointeur de la Ligue nationale l'année dernière. Et ça, c'est un rythme qui lui est familier. Connor Bedard, on sentait pas qu'il était en train de pomper l'huile avec son rendement. On sentait que c'était vraiment
3: ce qu'il allait donner. Enfin,
4: c'est ça le produit.
3: C'est ce qu'il supposait être Connor Bedard.
4: Exactement. On voyait vraiment ce qui était le produit de Connor Bedard dans la Ligue nationale. Ben, c'est ça. Il va retrouver ça rapidement, je pense. Et il va valoir la peine. Et ce gars-là, avec la réputation qu'il a eue avant même d'arriver dans la Ligue nationale, il y avait une pression de performance parce que c'était la prochaine grosse affaire. C'était le prochain gros joueur.
3: Ouais.
4: Tout le monde voulait Connor Bedard. Et là, ben, il est établi dans la Ligue nationale. Donc, avec son nouveau contrat, ben, il va juste continuer à jouer à la hauteur du talent qu'il a.
3: Je veux qu'on fasse un dernier joueur avant la pause. Lui, il n'a pas signé de contrat cet été, mais il a exigé une transaction et il voulait aller spécifiquement à un endroit. C'est Brady Tkachuk. Il va avoir de la pression, Brady, là, parce que quand tu fais ce genre de quand tu poses ce genre de geste-là pour quitter l'équipe où tu étais capitaine, où on avait bâti essentiellement la franchise autour de toi, on avait fondé énormément d'espoir en Brady Tkachuk, puis tu dis « Ciao, bye, je m'en vais, puis je vais aller jouer juste là », ça amène son lot de pression. Et en plus, les Panthers, c'est une équipe où c'est la coupe ou rien. C'est une équipe qui a déjà gagné dans le passé. Comment est-ce que Brady Tkachuk va s'intégrer à ça? Comment est-ce que ça va se passer pour lui? Si les Panthers, ça se passe pas bien cette année, ça se peut que ce soit lui qui va être pointé du doigt. « Hey, on gagnait avant que t'arrives, comment ça se fait qu'on gagne plus maintenant? » Le fameux podcast avec son frère, tout ça. Il va avoir de la chaleur sur Brady Tkachuk cette année. Il est mieux d'être bon.
4: Non, non, c'est ça. Quand tu brasses la soupe autant, ça va être important d'être capable de faire face à la musique. Et les projecteurs vont être sous Brady Tkachuk tout au long de la saison. Et là, ce qui va être intéressant là-dedans, c'est que tu auras non seulement le marché de la Floride qui va être très attentif à tous les mouvements de Brady Tkachuk parce que c'est le nouvel arrivé. Il va jouer avec son frère, un joueur talentueux, un ancien capitaine, un gars qui est capable de brasser. Mais tu as aussi tous les projecteurs d'Ottawa lorsque les Panthers vont affronter les Sénateurs où les partisans vont apprécier le huer, apprécier le détester. Et ça aussi, c'est une autre forme de pression.
3: Pas juste à Ottawa. J'ai l'impression qu'il y a plusieurs partisans à travers la LNH là, qui n'ont pas aimé ce que Brady Tkachuk avait fait. Puis si ça se passe pas bien cette année pour lui en Floride, ils vont s'en réjouir.
4: Ah ouais, absolument. Il va le savoir très vite quand ça va mal. Puis j'espère qu'il est prêt. J'espère qu'il est prêt parce que honnêtement, ça va résonner partout.
3: Oui, ça va résonner partout. Bien dit, Hugo. Écoute, il nous reste quelques noms, notamment Kirill Kaprizov, Austin Matthews, Matvei Michkov. On en a une couple d'autres. Voici ce que je propose. On va prendre une pause et après la pause, on va poursuivre notre liste des joueurs qui ont le plus de pression en vue de la prochaine saison dans la LNH.
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3: On a commencé ça avant la pause. On regarde les joueurs qui ont le plus de pression en vue de la prochaine saison dans la LNH. Des gars qui, pour différentes raisons, ça peut être des raisons salariales, ça peut être des raisons de statut, des raisons de Coupe Stanley, les attentes vont être un peu plus élevées cette saison. Et un autre joueur qui a une nouvelle entente, un autre joueur qui a exigé à être payé cher, c'est Kirill Kaprizov. Rappelez-vous, quand il y avait eu ces négociations à l'automne l'an passé, il disait « Moi, je veux devenir le joueur le mieux payé de la LNH. » Finalement, son souhait a été exaucé à moitié. Il a signé pour 17 millions de dollars par année. Il s'attendait sûrement pas à ce que Leo Carlson signe pour 18. Ça reste que Kirill Kaprizov va faire énormément d'argent. Peut-être trop, diront certains. C'est un joueur hyper talentueux. Le Wild aspire aux grands honneurs. Il va devoir être solide cette année, Kirill Kaprizov.
4: Ouais, pas le choix. Écoute, 89 points en 78 matchs l'année dernière. C'est un rendement qui ressemble vraiment à la production de Kirill Kaprizov depuis le début de sa carrière dans la Ligue nationale, mais avec ce montant-là, peut-être qu'il va avoir des attentes un peu plus. Parce que là, comme tu l'as dit, la fenêtre du Wild du Minnesota, c'est présentement. C'est probablement la prochaine année et c'est tout si on n'est pas capable de re-signer tout le monde qu'on veut.
3: C'est ça.
4: Donc, les attentes vont être très, très, très élevées envers Kirill Kaprizov. Mais honnêtement, c'est un des joueurs les plus intelligents de la Ligue nationale. Son éthique sur la patinoire, de la manière qu'il est capable d'identifier ses coéquipiers sur la glace, il a immensément de talent et il va falloir qu'il soit encore plus productif. Et là, il y a l'opportunité quand même d'avoir des joueurs avec une certaine profondeur. Malheureusement, la ligne de centre du Wild est encore...
3: C'est un ailier qui est capable d'être une locomotive pour son trio. Il n'y a pas besoin d'un joueur de centre de premier plan pour produire Kaprizov.
4: Exactement. C'est ce genre de gars-là. Donc, le message est clair. Deviens un leader à la tête. C'est tout. T'es capable de faire ça, si t'es capable de prendre cette charge-là, ça va bien aller dans le cas de Kirill Kaprizov. Mais au niveau de la pression, c'est ça. C'est que la fenêtre de succès est là. La fenêtre pour gagner une coupe, c'est présentement agir en conséquence et travailler fort pour ton groupe.
3: Austin Matthews aussi, pour moi, il aura beaucoup de pression en vue de la prochaine année. Là, les Leafs viennent de rater les séries pour la première fois en presque 10 ans. Matthews vient de connaître deux saisons plus difficiles. Évidemment, il a été blessé. Il commence à avoir beaucoup de rumeurs. Est-ce qu'il va vouloir rester à Toronto? Parce que dans deux ans, il pourrait devenir agent libre sans compensation. Donc, lui et les Leafs vont avoir une décision à prendre par rapport à ça. Ça reste que c'est le visage de la franchise. C'est le joueur le mieux payé de l'équipe. C'est le capitaine. À Toronto, ils s'attendent. Ils veulent retourner en série. Et tout ça, ben, ça passe beaucoup par Austin Matthews. Va falloir qu'il soit meilleur. Je dis pas qu'il va falloir qu'il marque 65 buts, là, mais va falloir qu'il soit plus menaçant que ce qu'il a été dans les deux dernières années.
4: Ouais, exactement. On a senti une certaine baisse de cadence pour Austin Matthews et je pense que c'est ça qui est inquiétant du côté des partisans des Maple Leafs de Toronto. C'est un gars qu'on le sait a été tellement productif au sein de sa carrière, a même touché à des plateaux qui, on pensait, étaient probablement intouchables. Donc, Austin Matthews, s'il est capable de reprendre ce rythme-là offensivement, ça va être vraiment un soulagement pour les Maple Leafs de Toronto. Puis, ben, il va probablement jouer à la hauteur de ce qu'on s'attend d'un capitaine. Parce que là, j'ai l'impression qu'on n'est pas encore satisfait du travail d'Austin Matthews comme capitaine. Faut quand même considérer le fait que c'était John Tavares, un gars de la place qui l'avait avant. Cette année, ça va être une année charnière parce qu'il y a un vent de changement chez les Maple Leafs de Toronto. Et si Austin Matthews veut rester au sein de ce groupe-là, ben on va le voir directement avec ses performances sur la glace.
3: Adam Fox est aussi un joueur intéressant parce que il y a quelques années, on le plaçait dans la même catégorie que Quinn Hughes et Cale Makar. On disait, écoute, les 3-5 meilleurs défenseurs de la Ligue, Adam Fox fait partie de ce groupe-là. Là, pour une raison ou une autre, ben, les Rangers, ils performent moins. Fox aussi a été ralenti par des blessures. Il n'a même pas été choisi par l'équipe américaine pour les Jeux olympiques l'an passé. Il ne fait plus partie de cette catégorie-là. Ça reste que c'est un joueur qui, lui aussi, est payé beaucoup d'argent. Un peu avec Igor Shesterkin, je dirais que c'est eux les deux grosses têtes d'affiche à New York. J'ai hâte de voir s'il va être capable un petit peu de retrouver les performances qu'il avait avant. Tu sais, c'était un joueur qui produisait au-dessus de 70 points par année. Ça fait maintenant deux ans qu'il n'a pas réussi à atteindre ce plateau-là. La relance des Rangers, elle va beaucoup passer par Adam Fox.
4: Ouais, exactement. Heureusement, on semble quand même garder le ratio de points par match. En tout cas, l'année dernière, ça a été ça, 53 en 55. Et où on peut se réjouir, Rolly, c'est qu'au niveau des plus et moins, il est resté dans le positif. Donc, il y a quand même un apport important. Tu sais, défensivement, ça se passe bien. Offensivement, ça se passe bien aussi pour lui. Mais effectivement, on sent que depuis deux ans, c'est probablement un défenseur qui, tu sais, il fait le travail. C'est pas le gars qui fait la différence, mais il fait le travail. Puis c'est ça qui est décevant quand tu l'as déjà été.
3: Écoute, quand il est débarqué dans la Ligue, là, c'était fantastique. Là, Adam Fox, à sa deuxième saison, il a gagné le Norris avec 47 points en 55 matchs. Par la suite, trois saisons consécutives de 70 points. Il faisait partie de l'élite de la Ligue. Et c'est pas nécessairement ça qu'on voit depuis quelques années.
4: Exact.
3: Les Rangers déçoivent. Fox va devoir être meilleur. Un autre gars qui lui en aura aussi, ça va dépendre de où il joue, parce qu'on le sait toujours pas encore, c'est Dylan Larkin.
4: Mm-hmm.
3: Exige un échange. Finalement, son souhait n'a toujours pas été exaucé. Là, les Red Wings ne peuvent pas l'exaucer. Ils n'ont pas de DG. S'il reste à Détroit, ça va être pas facile pour lui. On s'entend, les partisans, les coéquipiers, les médias, la direction. Ça va être un environnement peut-être potentiellement même toxique pour lui. Ben, s'il va ailleurs aussi, un peu comme Brady Kachuk, c'est comme, hey, t'as demandé un échange, tu veux aller spécifiquement à une place. Il va falloir que tu sois bon. Dylan Larkin, il va devoir être bon cette année. Surtout que c'est pas nécessairement un gars qui a la... C'est un très bon joueur. Un des 20 meilleurs centres de toute la ligue. Mais Dylan Larkin, c'est pas une super vedette non plus, là.
4: Non, c'est ça. Par contre, j'ai l'impression que, dû à son dévouement, dû à son leadership, dû au fait qu'il a été avec les Wings depuis tellement d'années, Dylan Larkin peut peut-être avoir le bénéfice du doute des partisans. Je sais que c'est...
3: S'il revient à Détroit?
4: Je pense que...
3: Ben non.
4: Tu penses pas, toi?
3: Hugo,
4: tu penses que c'est terminé?
3: Sur les réseaux sociaux, là, t'as vu ce que les commentaires, les fans des Wings, ils disent?
4: Ouais,
3: quand ils ont fait
4: d'accord.
3: Une publication pour y dire bonne fête, on le ramassait. T'sais, c'est comme s'il a trahi l'équipe, là, trahi les partisans.
4: Tu penses qu'il y a, mettons, une accumulation de bonnes performances en début d'année qui se maintient, pourrait pas revenir corriger le tir?
3: Oui, mais pour commencer l'année... Ils seront
4: Non,
3: écoute,
4: c'est sûr que ça. Oui, c'est sûr.
3: Je suis d'accord. Si au mois de décembre, les Red Wings sont en série, puis Larkin est à un point par match, OK.
4: Oui, parce que le gars, il est établi quand même. Mais oui, effectivement, là, c'est une grosse situation très chaude en ce moment. Non,
3: c'est pas facile. Là. C'est un boulet pour les Red Wings. C'est pas facile, toute cette situation-là. Et on n'a toujours pas connu le dénouement, parce qu'on le sait pas. Là. Il va-tu se présenter au camp s'il n'est pas échangé? Le nouveau DG, j'imagine que ça va être fait bientôt. Il va vouloir s'asseoir avec lui. Qu'est-ce que ça va donner? En tout cas, ça va être bien intéressant à suivre tout ça.
4: C'est parce que c'est le fait que ça soit surprenant que ça vienne de Dylan Larkin, je pense. Mm-hmm. Je pense que les partisans ne s'attendaient pas à ça, à ce qu'il y ait des requêtes autant spécifiques et autant... en excluant autant Détroit et les Red Wings. Je pense que c'est... De là vient la surprise, de là vient le mécontentement, of course. Donc, non, j'ai hâte de voir ce qui va se passer avec la suite pour Dylan Larkin.
3: Voilà, fait que c'était notre liste des joueurs qui ont le plus de pression en vue de la prochaine saison dans la LNH. On y va maintenant du Sport Flash avec Hugo Reich.
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4: La victoire a retrouvé la Coupe Walter-Olley. L'équipe l'avait perdue dans le transport du trophée vers l'Alberta parce que c'était rendu au tour de Dara Greig de passer une journée avec. Ça a été une version non officielle qui a été livrée à Greig pour la journée. Mais là, officiellement, le trophée est retrouvé. Donc voilà un vent de soulagement.
3: Puis c'était quand même assez drôle parce que sur sa publication sur les réseaux sociaux... En annonçant que le trophée a été retrouvé, la victoire a dit « Bonne nouvelle, on a trouvé la coupe. Pendant tout ce temps, elle se cachait pour manger ses 3 bananes. » On ne saurait dire
4: drôle,
3: si
4: ça.
3: C'est trop, mais elle semble bien réénergiser pour continuer sa route. Je pense que c'est une référence à ce qu'une certaine nutritionniste a dit là, dans les médias dans les derniers jours, comme quoi tu peux pas manger plus qu'une demi-banane par jour.
4: Exact.
3: Trop de sucre, sinon.
4: Trop de sucre. Ça a été... Oh. Écoute, c'est malade. On adore les réseaux sociaux pour ça. Sinon, Jim Popp rejoint le Rouge et Noir d'Ottawa. Il rejoint l'équipe à titre de conseiller principal pour le restant de la saison 2026. Ottawa avait renvoyé leur ancien DG et vice-président des opérations football dimanche dernier, Sean Burke. L'équipe n'a toujours pas de victoire cette saison après 10 matchs. Pop a été DG des Alouettes pendant 20 ans, remportant 2 Coupe Grey avec eux. Il a aussi remporté une Coupe Grey avec les Argonauts. Et finalement, Nathan Saliba prend la direction de Villarreal. Il s'est fait transférer d'Anderlecht. Un retour de 15 millions d'euros.
3: C'est gros, ça.
4: Ben oui, c'est gros.
3: Écoute, un Québécois développé par l'Académie du CF Montréal qui va dans la Liga. Là. C'est une des 3-5 meilleures ligues au monde. Nathan Saliba, ça, c'est toute une nouvelle.
4: C'est aussi de voir l'importance de la valeur qu'il a pris au fil du temps, parce que Saliba a connu un bon tournoi.
3: T'as raison, Hugo. Puis il y a même certains gens qui disent, parce que là, ça fait à peine un an, là, le CF Montréal l'a vendu, c'était à l'été 2025, qu'il avait été transféré à Anderlecht en juin 2025. Plusieurs gens qui se disaient, vous auriez peut-être pu attendre un petit peu plus. On le savait tous là, que Saliba avait un potentiel énorme. Je pense que c'est pour 2 millions qu'ils l'ont vendu à Anderlecht, quelque chose comme
4: millions.
3: Ça.
4: Exactement 2 millions.
3: Attendez quelques mois, puis là, vous allez pouvoir le revendre encore plus cher. Ben, regardez ce qu'Anderlecht a fait. Ils l'ont acheté pour 2, ils l'ont vendu pour 15. Mais on peut juste se réjouir pour Saliba, là. Sérieux,
4: ouais,
3: un petit gars d'ici qui va jouer contre le FC Barcelone puis le Real Madrid.
4: Ben, c'est ça, là, tu sais, qui a fait ses preuves, qui a passé par l'Académie, qui a ensuite eu le vote de confiance du CF, et là, qui est rendu où il est rendu, pour vrai, chapeau à Nathan Saliba.
3: Puis t'as raison qu'à la Coupe du Monde, il avait été bon, là. Évidemment, on se rappelle tous du match contre le Qatar, quand Ismaël Koné est sorti blessé, Saliba, son chum, qui rentre puis qui marque un but pour lui.
4: Exact.
3: Ça va être un beau moment, mais je pense qu'il a vraiment fait écarquiller des yeux à cette Coupe du Monde-là. Puis écoute, le gars, il a 22 ans. Il est même pas encore à son sommet. J'ai vraiment hâte de voir ce que ça va donner au courant des prochaines saisons. On va prendre une pause et au retour, c'est le Focus NFL. Vous avez peut-être des repêchages pour vos pools, pour vos fantasy qui commencent cette semaine ou la semaine prochaine. Ben, on va y aller de quelques conseils, des perles cachées qui pourrait vous aider à gagner votre pool. Ça s'en vient dans 2 minutes.
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3: C'est la saison des pools, des fantasy football qui commence. Vous avez peut-être des repêchages au courant des prochains jours. Ben, cette semaine, on va y aller de quelques conseils, de quelques joueurs que vous devez prendre, de quelques joueurs que vous ne devez pas prendre pour votre fantasy football. Je sais pas si c'est dans un fantasy, toi, Hugo, mais c'est bien le fun.
4: Ça s'en vient, là.
3: Puis moi, les gens, ils ont tout le temps des conséquences farfelues, là.
4: Ouais,
3: j'ai un pool, là. Parenthèse, là, j'ai un pool de hockey avec des amis. Puis notre punition pour celui qui terminait dernier,
4: vas-y,
3: c'est que le gars, il devait faire. Il va devoir faire un set de stand-up.
4: Ah! Ça, c'est malade!
3: La semaine prochaine, mercredi. Ouais, c'est mercredi.
4: Il s'en va faire un
3: le
4: open
3: gars,
4: mic.
3: Il va faire 5 minutes dans un open mic.
4: Ah, ça, c'est très drôle.
3: Oh, oui.
4: Ça, c'est une bonne conséquence.
3: Je sais pas si ça va être drôle, mais ça va être bon à voir.
4: Est-ce que vous avez un comité de conséquences dans votre fantasy? Ou c'est comme, c'est quelqu'un qui...
3: Non.
4: Ah, nous, on a un comité.
3: Ah
4: dans
3: oui,
4: notre pool d'hockey.
3: Pour les conséquences, ouais, pour ouais. S'assurer que ce soit appliqué.
4: Les 3-4 derniers, avant le dernier au classement général, c'est eux qui décident la conséquence.
3: Ah, c'est
4: et là,
3: bon,
4: on s'est inspiré des réseaux sociaux l'année dernière. Le classique, tu t'en vas à l'ouverture d'un bar.
3: Ah,
4: et tu dois rester jusqu'à la fin, mais...
3: Plus t'achètes, plus
4: tu gagnes du temps.
3: Ouais,
4: exact.
3: Tu gagnes du temps.
4: Exact.
3: Vous pouvez nous le dire sur la messagerie texte ou sur YouTube si vous aussi, vous avez eu des punitions farfelues là, dans vos ligues ou vos pools. Parenthèse fermée.
4: Ouais.
3: Justement, si vous voulez pas que ça vous arrive, ben aujourd'hui, on va y aller de perles pour votre pool dans la NFL, de joueurs qui seront pas repêchés nécessairement très, très haut, peut-être un peu plus tard. Et que si jamais vous êtes capable de mettre la main sur eux, bien, ils pourraient connaître une saison très surprenante. Ils pourraient éclore cette année dans la NFL. Je commence avec un corps arrière. Je parle quand même pas mal de lui cet été, là, mais Tyler Shough, corps arrière des Saints, qui a eu une saison recrue quand même très intéressante. Il est devenu partant en deuxième moitié d'année pour les Saints de la Nouvelle-Orléans et il a bien fait. Il a complété presque 68% de ses passes. Au-dessus de 2300 verges, 10 touchés, 6 interceptions. Là, il va avoir une année complète pour se faire valoir. Son coach, Kellen Moore, c'est un des meilleurs coachs offensifs de la ligue. Il est bien entouré aussi. Chris Olave, Jordan Tyson est blessé.

0: et ça passe beaucoup par leur jeune corps vedette. Je veux maintenant y aller de deux porteurs de ballon, deux gars que c'était leur première année dans la NFL l'an passé. Là, ça va être leur deuxième saison. Je commence avec Omario Hampton, porteur de ballon des Chargers de Los Angeles. Lui avait été un choix de premier tour en 2025. Il avait une bonne année, sauf qu'un peu déraillé par les blessures la saison dernière, a quand même fini avec une moyenne de 4,4 verges par course, 4 touchés. Et ce qui joue en sa faveur, c'est que les Chargers, ils aiment courir leur ballon, leurs entraîneurs. Jim Harbaugh, c'est un gars qui vit pour le jeu au sol, pour le football physique. Mike McDaniel, le nouveau coordonnateur à l'attaque, il vient du fameux système des Shanahan, qui est un système où l'attaque elle est centrée sur le jeu au sol. Bref, Omario Hampton va avoir énormément d'action. Et un autre porteur de ballon qui peut être intéressant, c'est RJ Harvey, porteur de ballon des Broncos de Denver. Si vous regardez l'alignement des Broncos, il n'est pas mis comme étant le porteur de ballon numéro un parce qu'il y a J.K. Dobbins devant lui. L'affaire avec J.K. Dobbins, par contre, c'est qu'il est tout le temps blessé. Ce gars-là, depuis qu'il est arrivé dans la NFL, que ce soit avec les Ravens, les Chargers, maintenant les Broncos, il a tout le temps fini par se blesser d'une manière ou d'une autre. Bref, RJ Harvey, c'est une question de temps cette année avant qu'il ait les répétitions comme porteur de ballon numéro un avec les Broncos. Il a bien fait l'an passé quand même s'il était pas tant utilisé que ça. 540 verges, 7 touchés. C'est un gars aussi qui, par la voie aérienne, peut être intéressante. Alors, deux porteurs de ballon à suivre. Peut-être plus dans les rondes tardives, là, vers la fin du repêchage, pour être deux perles rares.
1: Ben oui, absolument. Puis non seulement ça, mais j'ai hâte de voir aussi l'adaptation des Chargers par rapport à l'utilisation de, oui, Omario Hampton, mais RJ Harvey aussi. T'sais, c'est une belle opportunité pour lui de saisir sa chance parce que Dobbins se blesse souvent. Et souvent, c'est là qu'on peut découvrir des petites mines d'or.
0: Ben oui.
1: Puis de l'utilisation à profusion. Et souvent, c'est le genre de situation où ça peut être des saisons, t'appelles ça des fameuses breakthrough seasons.
0: C'est ça. Ils éclatent.
1: Exact. D'éclosion. Où tu peux renverser les rôles quasiment. Et tu peux même trouver un poste ailleurs en tant que partant.
0: Chez les receveurs de passe, retenez le nom de Luther Burden. Receveur des Bears de Chicago. Il avait été pris au deuxième tour en 2025. Et ça, c'est un gars que autant Caleb Williams que le coach Ben Johnson aime beaucoup. Ben Johnson, le coach des Bears, a dit, lui, là, c'est le prochain Amon-Ra St. Brown. Puis il connaît Amon-Ra St. Brown parce qu'il l'a coaché avec les Lions de Détroit. A connu une première année intéressante. Au-dessus de 600 verges, 47 réceptions. Et là, DJ Moore a été échangé. Fait que Luther Burden devient le receveur numéro un chez les Bears de Chicago. Je m'attends à une saison peut-être autour de 80 attrapés, environ 1000 verges. Là, il est blessé en pré-saison. Il devrait être prêt pour la semaine 1. Peut-être que ça va faire en sorte qu'il va descendre un petit peu dans les différents repêchages. Ça peut être une avenue intéressante, surtout que là, il va être la cible de choix pour Caleb Williams. J'ai aussi un autre receveur. Et ça, c'est un gars qu'on connaissait pas tant que ça. Ça faisait quelques années qu'il était dans la Ligue, mais il a éclos en fin de saison l'an passé. C'est Parker Washington, receveur des Jaguars de Jacksonville. Choix tardif. Sixième ronde en 2023. À ses deux premières années dans la NFL, c'était rien de fantastique. 132 verges à sa première année, 390 à sa deuxième. Mais là, l'an passé, là, plus l'année avançait, plus il devenait la cible favorite pour Trevor Lawrence et le coach en chef, Liam Cohen. Si tu regardes sa saison, là, il a fini en série. C'était 107 verges contre les Bills de Buffalo, un touché. Le dernier match de la saison régulière, c'était 87 verges, un touché. Et les deux matchs avant ça, c'était 115 verges et 145 verges. Bref, il a vraiment développé une chimie avec Trevor Lawrence. Il est sorti un peu de nulle part parce qu'on s'attendait plus à ce qu'un gars comme Brian Thomas soit le receveur numéro un. Finalement, Parker Washington s'est illustré. Je m'attends à ce qu'il y ait une encore meilleure saison cette année.
1: Est-ce que tu penses que, autant les deux joueurs que tu as parlé de Luther Burden et de Parker Washington, on peut s'attendre probablement à des saisons un peu en crescendo. Donc, on part du standard qu'on a établi l'année dernière, mais qu'on n'a pas encore vu le plafond
0: exact.
1: De ces joueurs-là.
0: C'est ça.
1: Ça, ça peut être super intéressant.
0: Mais là, ils ont le talent peut-être pour être des receveurs numéro un, puis je m'attends à ce qu'ils fassent cette année. Le prochain joueur, c'est un autre receveur, profil différent, parce que lui, on le connaît déjà, là, c'est un des gars bien établis dans la ligue, mais sa production pourrait exploser cette année, c'est Devonta Smith, receveur des Eagles, parce que là, A.J. Brown n'est plus là. T'sais, c'est un bon duo, mais là, c'est plus un duo, là, parce qu'on n'a pas été capable de remplacer A.J. Brown. Devonta Smith va de

0: devenir le numéro un à Philadelphie. Il s'entend très bien avec Jalen Hurts. Ce sont deux anciens coéquipiers à l'Université d'Alabama. Il nous a habitués de saisons d'à peu près 1000 verges, environ 80 réceptions devant Devonta Smith. Là, ça va être encore plus. Ça va être un gars qu'on va nourrir constamment. Il est aussi capable quand même d'être utilisé dans différentes facettes du jeu. Je sais que c'est pas le plus gros, qu'il y a quand même un certain risque de blessure avec lui, même si c'est pas blessé tant que ça dans la NFL, mais il devrait sortir une grosse saison. Puis en terminant, je vais y aller avec un allié rapproché, Isaiah Likely. Ancien des Ravens de Baltimore, il a été signé par les Giants pendant la saison morte parce que, ben, le nouveau coach des Giants, c'est l'ancien coach des Ravens. Bref, il y avait une familiarité là. On lui a donné beaucoup d'argent. On va vouloir l'utiliser. C'est un gars quand même très talentueux, Isaiah Likely. La production n'était pas toujours là, mais il a vraiment montré des flashs intéressants. Et en plus, ben, le nouveau coordonnateur à l'attaque des Giants de New York, Matt Nagy, lui, c'est un gars qui aime beaucoup utiliser ses ailiers rapprochés. On peut penser notamment au travail qu'il a fait avec Travis Kelce et les Chiefs de Kansas City. Alors, je m'attends à une grosse saison d'Isaiah Likely. Tu vois, on a eu quelques autres messages là, par rapport à des conséquences dans un pool. Il y en a un qui nous dit... La conséquence du dernier de notre pool, il doit être carry du premier au tournoi de golf. Il est habillé en vrai carry avec le nom du premier dans son dos comme au Masters.
1: Ah, c'est bon, ça. Ça, c'est des bonnes conséquences.
0: Ouais, c'est le fun. C'est juste un tantinet d'humiliation. Juste assez pour...
1: Juste pour dire.
0: Exactement.
1: Juste pour dire. Ou le fameux, les t-shirts, j'ai perdu mon fantasy dans des événements sportifs. Ça, je l'ai vu plein de fois.
0: Ouais.
1: C'est juste pour dire comme, hey, je suis un perdant cette année. Mais juste cette année.
0: Juste cette année, parce que tu peux toujours te rattraper. La saison prochaine, on va prendre une pause. Et dans une quinzaine de minutes, c'est Nicolas Saint-Pierre. Mais avant, le dugout, grosse journée hier dans le baseball majeur. Il y a un joueur qui était pas bon l'an passé. Non, excuse-moi. Qui était incroyable l'an passé.
1: Oui.
0: Cette année, pas bon, invraisemblable.
1: Vraiment.
0: Le jour et la nuit, mais hier, il a connu une soirée fantastique. On parle de ça, mais on met aussi la table pour la prochaine série des Blue Jays.
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0: L'an passé, Cal Raleigh était peut-être l'histoire de l'année dans le baseball majeur. Le receveur des Mariners avait fini la saison avec 60 circuits, 125 points produits, avait terminé deuxième dans la course au MVP dans l'américaine. Et là, cette année, il est méconnaissable. Seulement 17 circuits, 51 points produits, c'est le jour et la nuit. Il le frappe pour 167, mais hier, Hugo, il s'est réveillé. Trois circuits et les Mariners ont battu pas n'importe qui, là. Ils ont battu les Phillies qui venaient d'en gagner 9 de suite par la marque de 9 à 2.
1: Oui, exactement. Cal Raleigh qui a connu une soirée historique. Regarde, c'est facile de dire. Au même moment l'année dernière, Cal Raleigh était déjà à 47 circuits dans sa saison.
0: Boy.
1: Donc c'est vraiment
0: une différence de 30 circuits quand même.
1: Ouais. Quand même, là, sincèrement, c'est dommage. Le 180 qui a pris la saison de Cal Raleigh, par contre, hier, très, très, très important cette victoire des Mariners face aux Phillies. Sauf que là, l'affaire, c'est qu'il n'a pas juste frappé trois circuits. Il a frappé trois circuits contre Zach Wheeler, qui est un
0: c'est
1: des meilleurs lanceurs
0: qui, là,
1: du baseball majeur. Et ça a été historique parce que avec ça, il a atteint des plateaux intéressants. Il a rejoint le deuxième rang de l'histoire des Mariners pour le plus de matchs avec plus d'un circuit, avec 22. Il a rejoint Jay Buhner et Edgar Martinez. Ça, c'est des légendes des Mariners. Donc, il s'est établi là, en tant que très bon joueur dans l'histoire de l'équipe. Et ça fait en sorte que les Mariners, mine de rien, eux, qu'on parle pas tant d'eux parce que sont un peu loin dans le classement, sont quand même juste à trois matchs du poste du meilleur deuxième.
0: C'est une drôle de saison pour Seattle. Tu sais, la semaine passée, tu te rappelles, ils ont perdu 22-0 contre les Brewers.
1: Ouais.
0: Le dimanche, ils ont perdu 19-2 contre les Cubs. Ouais. Hier, ils battent les Phillies 9-2. Sont un peu imprévisibles. Regarde, si Cal Raleigh est capable peut-être de se mettre en marge d'ici la fin d'année, ils vont peut-être au moins se battre jusqu'à la fin dans l'américaine.
1: Ben, c'est ça. Ils sont très, très, très importants, ces éclosions offensives-là, parce qu'ils vont en avoir besoin. On a fait des acquisitions, quand même assez importantes au sein de la saison morte. T'sais, Brandon Donovan qui arrive des Cards, qui avait connu une excellente saison. On le sait, on connaît la profondeur de nos lanceurs partants, la qualité de nos lanceurs partants. C'est vraiment une recette pour connaître du succès des Mariners de Seattle, mais dans toute leur histoire, Relis, ça n'a jamais vraiment cliqué. Donc, si on est au moins capable d'avoir un support offensif, autant de Cal Raleigh, autant de Julio Rodriguez, mais autant des jeunes joueurs comme les Cole Young de ce monde-là, ben on peut vraiment bâtir de quoi d'intéressant. Et justement, tu l'as dit, l'équipe est imprévisible, donc faudrait pas être surpris si on voit les Mariners resserrer la course du meilleur deuxième dans l'Américaine parce qu'ils sont capables. Ils ont tous les atouts pour le faire.
0: Puis justement, dans cette course-là, on parle beaucoup des Rangers du Texas parce qu'ils sont dans la lutte avec les Blue Jays, sauf que hier, ils ont gagné. Ils ont battu les White Sox de Chicago 11-2. Ça fait donc en sorte qu'ils sont maintenant premiers dans l'Ouest de l'Américaine et c'est les Astros qui se retrouvent dans la course au meilleur deuxième avec les Blue Jays.
1: Exactement. Cette lutte-là va être extrêmement serrée. L'Ouest de l'Américaine, ben, ça va être vraiment, vraiment là, les Astros et les Rangers qui vont être à cheval au sommet de la division juste à la fin de l'année. J'ai pas vraiment de difficulté à croire ça. En plus de la victoire des Twins, cette victoire-là des Rangers était très, très, très importante. Victoire de 11-2, Brandon Nemo qui a volé un circuit dans le match à Andrew Benintendi, le vétéran. Puis Kumar Rocker qui a une sortie correcte, là, mine de rien. Ça a été long avant que la machine des Rangers se mette en marche. Mais là, en ce moment, on est dans une bonne passe de Corey Seager. Et ça, c'est très, très, très important. Parce que Corey Seager, par moment, ça peut être un peu. Ça peut laisser un peu à désirer. Mais là, on en profite. On est dans une bonne vague de victoire. Puis un peu comme les Mariners, ça y va par séquence, les Rangers du Texas. Mm-hmm. Donc là, il faut en profiter. Il faut être capable de capitaliser. Parce que les Twins aussi gagnent.
0: Et du côté de la Nationale, Hugo, il y a l'ancien des Blue Jays, Kevin Gausman, qui a très bien fait hier. Il a permis aux Cubs quand même de l'emporter 7-0 face aux Diamondbacks de l'Arizona.
1: Ouais, exactement. C'était son quatrième départ pour les Cubs de Chicago. Il a lancé 7 manches sans accorder un point. Sa ligne de statistiques au complet, 7 manches lancées, 3 coups sûrs, aucun point mérité et 6 retraits sur des prises. On retrouve un peu le Kevin Gausman des bons jours. C'est important quand même d'avoir un gars comme ça dans sa rotation. Et là, ça fait en sorte que ça met un peu des bâtons dans les roues des Diamondbacks, eux qui sont rendus à 2,5 matchs des Padres pour la dernière place, donnant accès aux séries dans la Nationale. Puis les Cubs, eux autres, sont un peu dans le même contexte, mais un peu plus haut dans le classement. Mais eux, ils augmentent leur avance de 4,5 matchs au sommet du meilleur deuxième. Et ben, dans la victoire, on a eu Carson Kelly, qui est un des meilleurs frappeurs des Cubs cette saison, et Michael Conforto, qui connaît vraiment une saison de renaissance, qui ont frappé la longue balle. Donc, une série qui va être importante pour les Diamondbacks, mais aussi pour les Cubs, pour conserver leur avance dans cette course du meilleur deuxième dans la Nationale.
0: Et parlant des Diamondbacks, j'ai vu d'ailleurs que Ketel Marte, qui, si vous vous rappelez, il y a à peu près 2 semaines, on avait appris qu'il y a juste quitter l'équipe. Là.
1: Oui.
0: Il s'est pas présenté à un match. Son coach ne savait pas nécessairement il était où. Là, il y a même une vidéo qui a fait surface dans les derniers jours. Il était au casino en même temps que son équipe jouait. Il devrait revenir avec les Diamondbacks dans la prochaine semaine. Fait que ça, c'est une bonne nouvelle pour eux. Là. Mais c'est vraiment une drôle de situation qu'a-t-elle Marté avec les D-backs.
1: Ouais, c'est vraiment une situation d'électron libre. T'sais, Torrey Lovullo, on dirait qu'il sait pas trop comment gérer ce dossier-là, mais il le connaît en même temps. Donc, il va être là, il va être de retour, c'est sûr. Mais évidemment, tu veux pas ces distractions-là quand t'es en pleine course aux séries. Là.
0: En terminant, Hugo, une série Blue Jays Royals qui commence ce soir. À quoi est-ce qu'il faut s'attendre?
1: Ben, évidemment, ça va être la profondeur des rotations qui va vraiment, vraiment bénéficier au succès des équipes, que ce soit du côté des Royals que des Blue Jays. On a un Max Scherzer qui reprend un peu du poids de la bête, mais si Dylan Cease, Jose Soriano sont capables d'avoir des bonnes sorties, Shane Bieber capable de continuer sur sa lancée, ben les Blue Jays ont vraiment une bonne chance de s'en sortir gagnant, parce que même si l'affiche des Royals n'est pas vraiment convaincante, faut pas oublier qu'ils ont remporté 8 matchs de suite et qu'en ce moment, il y a quelques surprises au sein de leur alignement qui font en sorte que ça peut mettre certains bâtons dans les roues. Ça, aujourd'hui, on a un affrontement un peu plus vieux sur la butte. C'est Seth Lugo qui va affronter Max Scherzer. Mais éventuellement, les Blue Jays vont rencontrer Noah Cameron, qui est le meilleur lanceur des Royals présentement, avec la blessure de Cole Reagans. Et Noah Cameron, c'est un gars qui a beaucoup, beaucoup de contrôle sur ses lancers. Un mouvement horizontal avec une balle glissante très, très, très dévastatrice. Donc, il va falloir être très, très, très attentif par rapport à ça. Et ben les Blue Jays, on va se fier au bâton d'Alejandro Kirk qui va très bien ces temps-ci, les vétérans qui sont capables d'aider une fois de temps en temps. Honnêtement, c'est triste à dire, Rudy, mais on peut plus vraiment considérer la part de Vladdy.
0: Non,
1: on sait
0: non,
1: pas
0: non, non.
1: Quand Vlad va avoir un bon match ou non. Ouais. Donc, c'est important pour les Ernie Clement de ce monde-là, justement les George Peña, Alejandro Kirk, d'avoir vraiment une constance au bâton et offensivement, ben ça a payé parce que les Jays ont quand même gagné 7 des 8 dernières séries qu'ils ont jouées. Donc, ça va être un bon momentum qu'ils amènent à Kansas City.
0: Après la pause, ça va être la chronique de Nicolas Saint-Pierre et on va rêver avec Nick. J'y ai donné un devoir. Est-ce que tu pourrais nous faire ta bucket list sportive? Une liste d'événements, de choses, d'exploits que tu aimerais voir arriver dans le monde du sport dans les prochaines années, au cours de ta vie, peu importe. LNH, LCF, soccer, NFL, NBA, F1, golf. Nick, il est allé dans plein de directions différentes. Ça va être très intéressant et ça s'en vient dans 2 minutes.
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0: Ce matin, j'avais envie de rêver et la meilleure personne avec qui le faire, c'est Nicolas Saint-Pierre. Comment ça va, Nick?
3: Oh, super bien, vous autres.
0: Oui.
1: Ça va super bien, Nick.
3: Je savais pas que j'étais la meilleure personne avec qui tu pouvais rêver, mais c'est une bonne affaire. On prend ça comme un beau compliment.
1: Ben oui.
0: Peut-être aller un peu fort là-dessus, mais
1: Ben non.
0: On adore rêver avec toi, Nick.
3: C'est bon.
0: Je t'ai donné un devoir, puis je t'ai demandé de faire ta bucket list sportive. Des choses que t'aimerais voir arriver dans le monde du sport. Pas besoin d'être nécessairement réaliste, là. Certaines, oui, d'autres, non. Mais pas grave. On a tous des rêves, des choses qu'on aimerait voir arriver, puis on va le faire avec toi. Tu le fais pour plein de ligues différentes. Et je veux qu'on commence dans la Ligue canadienne de football parce que c'est un sujet qui est d'actualité en plus. Il y a une nouvelle qui est tombée par rapport à ça hier. Mais chez toi, à Ottawa, tu veux une organisation qui fait du sens pour le Rouge et Noir.
3: Je porte ce chandail-là, puis je me dis combien de temps encore on va pouvoir le porter sans voir toute la honte du monde qui me pèse ses épaules. On a un club pourri à Ottawa depuis qu'on a gagné la Coupe Grey en 2016. Je ne sais pas pourquoi. Il y a quelqu'un quelque part qui a décidé de mettre du sable dans l'engrenage quand tout fonctionnait. Marcel Desjardins est the guy qui a bâti ce club-là de rien, qui a amené ce club-là à plusieurs participations en série, puis surtout à une Coupe Grey dans les premiers balbutiements de ce programme-là.
0: Mm-hmm.
3: Puis all of a sudden, parce que les négociations n'allaient pas bien, il y a quelqu'un qui tape du pied puis il a dit « Wow, c'est assez ». On tasse Marcel Desjardins de côté, le char est pogné, on ne sait plus à quel saint se vouer, puis depuis ce temps-là, on cherche. Alors, le sauveur est-il Jim Popp? Je vais le souhaiter. Je vais faire un petit s'il vous plaît au petit Jésus qui nous regarde en haut. Mais en ce moment, depuis que c'est revenu, le Rouge et Noir est pourri tête. Puis on cherche encore. Puis j'espère que quelqu'un au deuxième ou au troisième étage laisse sa place ou au moins commence à trouver son sens. Parce que là, on tourne autour, puis autour, puis autour, puis on fait rien. Alors j'espère que Jim Popp est la solution à tous les problèmes de ce club-là.
0: Mais t'as raison que c'est épouvantable. Si tu regardes la fiche du Rouge et Noir, ils ont participé quand même à 3 Coupes Grey dans leurs 5 premières années. Ils en ont gagné une, mais depuis, là, c'est famélique. 3-15, 3-11, 4-14, 4-14, 9-8, 4-14. Et là, cette année, ils sont 0-10. Et ils sont sur la plus longue séquence de défaites dans l'histoire de la Ligue canadienne de football. Jim Popp, qui a été embauché par l'équipe hier comme conseiller. Évidemment, c'est une sommité dans le football canadien. J'avais pas réalisé qu'il n'est pas si vieux que ça, là, 61 ans. Fait que...
3: il n'est pas si vieux.
0: Non, mais tu sais,
3: il a 10 000 ans.
0: Il a 10 000 ans. Il était avec les Alouettes dans les années 90. C'est lui qui a aidé à bâtir cette super puissance-là. Je sais pas ça va être quoi son rôle exactement, mais peut-être qu'il va être capable de donner un petit peu des lettres de noblesse là, à cette organisation-là à Ottawa, parce que ça fait vraiment pitié. Surtout dans une ligue à 9 équipes, même pas être capable d'être minimalement compétitif, c'est un peu ridicule.
3: Qu'on commence par gérer ce club-là avec autre chose qu'un budget de bout de chandelle. On donne 45 000 postes à une seule et même personne. Ryan Dinwiddie est une très bonne personne, je suis sûr. Mais est-ce qu'on peut vraiment se concentrer sur notre job quand t'es directeur général, entraîneur-chef, coordonnateur à l'offensive à part de ça? À un moment donné, le gars doit plus savoir par où commencer, puis avec tous les problèmes encore une fois qui s'accumule comme ça. Non, je sais pas, là, mais une organisation telle quelle, une organisation en bonne et due forme, c'est ce qu'on souhaite.
0: Pendant qu'on est encore sur le sujet de la LCF, t'aimerais aussi voir une équipe débarquer à Québec?
3: Ah, c'est un must. Ouais. C'est un must. Ça fait combien de temps qu'on attend? Puis ça fait combien de temps qu'on parle justement de l'expansion à Halifax, puis peut-être dans les Maritimes? Ça serait beau parce qu'on pourrait avoir une ligue, effectivement, d'un océan à l'autre. C'est pas le cas. Je pense que... On sent que c'est mort dans l'œuf, cette affaire-là. Ouais. Québec est pour moi le meilleur espoir. Et Québec, pour moi, doit redevenir une équipe ou une ville de majeurs, des majeurs. Et ça commence pour moi avec la Ligue canadienne de football. Ça fait tellement de sens. Et j'espère que je vais voir ça avant ma belle mort. Je touche du bois. Mais Québec, définitivement, mérite une équipe de la Ligue canadienne.
0: Mais Québec est une ville de football. C'est peut-être la ville de football au pays.
1: C'est sous-estimé.
0: Secondaire, cégep, évidemment, universitaire avec le Rouge et Or. Là, on a entendu des rumeurs dans les dernières semaines. Peut-être que vraiment ça va aboutir une équipe. On parle d'un stade potentiellement sur le site du Colisée à voir, mais je suis d'accord avec toi. Là. Puis au moins avoir une ligue qui est balancée. 5 équipes dans l'Est, 5 équipes dans l'Ouest. Tu aurais une rivalité naturelle avec Montréal. On le souhaite aux gens de Québec. Là. Ils méritent une équipe professionnelle. T'sais, ils ont les capitales, je le sais, là, mais quand même dans une autre ligue aussi.
1: Mais non seulement ça, mais regardez la rivalité entre le Rouge et Or et les Carabins. Vous voulez pas ça au niveau professionnel?
0: Ben oui, écoute,
1: ça serait malade.
0: T'as raison, Hugo. Là.
3: Québec n'est non seulement Québec est une ville de sport.
0: Oui. Ouais. Je suis d'accord
3: et
0: avec
3: Québec,
0: toi.
3: Québec, certainement, les amateurs sont des connaisseurs. Je pense que personne ne peut, peut se demander si on a encore une fois du monde qui tomberait à deux pieds joints dans le produit de la Ligue canadienne de football. Non, sérieusement, là, j'espère que les gens là, vont se mettre ensemble parce que c'est l'union qui fait la force pour des petits marchés comme ça. Let's go, faites avancer ça, puis mettez-moi un club à Québec au plus sacré qu'on aille voir une game là-bas, puis qu'on voit le rouge et noir aller battre Québec à un moment donné.
1: Première game à Québec, on s'en va la voir ensemble.
0: Exactement.
1: On s'en va la voir ensemble.
0: Mais tu sais, t'as raison.
3: Le premier hot dog.
0: C'est peut-être pas populaire, mais moi, je pense que Québec, c'est une meilleure ville de sport que Montréal, là, parce que Québec, ça peut être n'importe quel calibre. Ils vont réussir à remplir le stade ou l'aréna à Montréal. Si tu t'appelles pas le Canadien, à moins que tu sois une équipe qui est dominante, là, comme on voit par exemple avec les Alouettes en ce moment, tu vas avoir de la misère à remplir ton amphithéâtre.
3: Je suis content que ce soit toi qui l'as dit, Olivier. Oh,
0: non, c'est ça, sinon tu te serais fait lancer des tomates. Allons-y maintenant dans la Ligue nationale de hockey. Tu souhaites une coupe pour nos deux équipes, le Canadien, mais aussi les Sénateurs d'Ottawa.
3: Oui, puis as-tu vu, j'ai marqué une 12e
0: coupe. Tu m'as surpris avec celle-là, là, mais t'as un peu raison en théorie.
3: Ben quoi? Il y a 11 Coupes Stanley qui sont arrivées à Ottawa.
0: Ça compte pas, là.
3: Il y a eu un arrêt un moment donné. Ben oui, mais écoute, si on compte toutes les Coupes Stanley du Canadien, on peut-tu compter toutes les Coupes Stanley des Sénateurs?
0: Ben écoute, est-ce que les bannières sont là dans l'amphithéâtre?
3: Ah oui,
0: ils sont là.
3: Ah oui?
0: Ben regarde, pourquoi pas? Écoute.
3: Oli vient faire un tour à l'aréna, tu vois, c'est bon. La bouffe est bonne, puis il y a des belles banderoles à part de ça qui nous rappellent la belle histoire, la riche histoire de l'équipe d'Ottawa.
0: Oui, qui ont gagné 11 Coupes Stanley entre 1903 et 1927. Regarde, c'est des coupes quand même gagnées par les Sénateurs, mais t'as raison que ce serait le fun. Là. T'sais, on en parlait un petit peu hier, une coupe au Canada, ça ferait tellement de bien. T'sais, Ottawa, on n'a pas gagné une Coupe Stanley. Montréal, ça fait très très longtemps aussi. On serait dû.
3: Oh, on est dû, bien dû. Puis c'est à savoir laquelle des deux formations va l'emporter avant l'autre. Et même si ça va déranger peut-être les fans des Sénateurs, je te dirais qu'au moment où on se parle, les chances des deux formations de gagner la Coupe en premier, je te dirais que le Canadien a peut-être une légère avance là-dessus.
0: Oui, il y a quelques années, si on s'était posé la question, si on avait fait le même exercice il y a 2-3 ans, je pense qu'on aurait dit Ottawa, mais le Canadien qui a dépassé les Sénateurs dans sa reconstruction, puis aujourd'hui, c'est une équipe qui est déjà plus compétitive puis plus performante avec peut-être plus de morceaux pour aller chercher un titre que les Sénateurs d'Ottawa. Tu souhaites aussi une coupe à Connor McDavid. Ça, pour moi, t'as raison, là, t'as tellement raison. C'est un must. On parle de lui comme un talent générationnel. Il va falloir qu'il finisse sa carrière avec une coupe.
3: On va commencer à avoir un narratif semblable à celui d'Ovechkin avant qu'il gagne sa Coupe Stanley. Souvenez-vous, hein, il dit oui, il est bon, il était incroyable, mais il n'y a pas encore la grosse coupe. Je ne dis pas que McDavid est pourri, c'est pas ça, mais pour le bien, du bonhomme, mais pour le bien également de son héritage et tout ça, puis la qualité du joueur, ça serait insensé qu'un joueur de cette qualité-là ne mette pas la main sur le gros trophée. Est-ce que ça va se faire avec les Oilers Edmonton? ou ailleurs? Ça, c'est une question qui demeure sans réponse. Mais disons que le compteur tourne pour Edmonton. On a 2 ans avec ce qui reste au contrat pour prouver qu'on est capable de gagner.
1: Oui, puis c'est aussi un peu dans ces années-là qu'on commençait à se poser des questions aussi pour Ovechkin. Ça va faire 10-11 ans là, qu'il est dans la Ligue nationale. Ouais. Donc, ouais, ça commence à presser pour le petit Connor.
0: Ben, c'est ça. Parce que quand il va prendre sa retraite, le McDavid, ses chiffres, ses exploits, ses trophées, ça va être comparable à ce que certains des plus grands du sport ont fait. Là. Mario Lemieux, Wayne Gretzky, ça va être dans cette catégorie-là. Sidney Crosby. S'il n'y a pas de coupe, jamais au grand jamais est-ce qu'on pourra le classer dans le même tiers que ces joueurs-là. Mais s'il y en a une, ben là, il va avoir matière à débat. Un petit peu comme avec Crosby. Pas comme avec Crosby, avec McDavid, pardon, mais dans un autre sport. Mike Trout au baseball. Peut-être le joueur le plus dominant depuis 10 ans. Aye. Une victoire en série, tiens, ce serait le fun, hein, Nick?
1: On lui souhaiterait.
3: Les statistiques, c'est incroyable, pareil. Un joueur qui a du millage comme ça, puis qui a même pas une petite victoire en série, c'est incroyable. Je la comprends pas. Puis faut croire qu'il aime sa place, puis il aime son marché, puis il aime son club, puis il aime surtout son salaire. Mais Mike Trout, je me dis, c'est bien beau là, faire du surplace, mais du surplace de même, c'est une autre catégorie. Mais juste pour le bien de la chose, ah ouais, mon Mike, force un peu, puis j'espère que tu vas pouvoir peut-être jouir d'une victoire ou au moins avoir le feeling de gagner quelque chose en série avant que tu prennes ta retraite. Mais il a de l'air d'être bien installé et il a de l'air d'être bien dans son affaire.
0: Ouais, peut-être. Je sais pas s'il regrette là, d'avoir prolongé avec les Angels parce que là, il est encore sous contrat avec eux pour plusieurs années. Puis c'est une équipe qui est absolument moribonde. Puis si ça continue de même, ça va avoir été un des plus grands gaspillages de talent qu'on a vu dans le sport. Là. Un joueur qui est incroyable.
3: Quand le gars est bien dans ses chaussettes, c'est correct, mais c'est là que tu te demandes combien la victoire est importante pour un joueur ou pour un athlète professionnel, alors que le but ultime devrait être justement d'aller chercher les championnats.
0: Exactement. Je saute un petit peu plus loin dans ta liste. Je trouve ça intéressant, celui-là en Formule 1. La prochaine grande vedette québécoise ou canadienne, tu comptes pas Lance Stroll?
3: Oui, non. Je veux pas insulter personne, là, OK? Je veux pas brasser de la soupe, mais m'embrasser pareil. Quand c'est parce que ton père a de l'argent et il dit « Ah ouais, mon homme, on va te rentrer », c'est pas nécessairement la qualité qui l'a poussé là, on s'entend?
0: Non, ça c'est ça.
3: Je veux dire, si j'avais un père qui était milliardaire, il disait « Hey, papa, j'aimerais ça chauffer des tacos. » »« Ah, oh, pas de problème, on va te faire ça nous autres. Ah ouais, à l'école de go-kart, puis ça va finir en F1. » Non, je pense que, écoute, Lance Stroll est là, pas de problème, il doit avoir du fun, mais c'est pas la grande vedette canadienne qu'on attend. On l'attend encore depuis Jacques Villeneuve. Ouais. Probablement la meilleure personne pour répondre ou pour faire état des comptes de tout ça, c'est mon chum Dominique Fugère qui pourrait certainement vous en parler en long et en large, mais il me semble que ça fait des lunes. Qu'on n'a pas eu un, je sais pas moi, des circuits de développement, puis il me semble qu'avant, on en sortait à pelleter des pilotes qui peut-être pouvait flirter avec les circuits mondiaux. Maintenant, je me gratte la tête puis je regarde d'un côté comme de l'autre, on n'en a pas. Alors, j'espère qu'on va arriver à développer un athlète de qualité ou une athlète de qualité pouvant nous représenter sur les meilleures scènes, c'est-à-dire en F1.
0: Ouais, t'as raison, là, parce que il y a toujours eu un attachement spécial entre les Québécois puis la F1, puis beaucoup de ça vient des Villeneuve. Mais le jour où on va avoir cette vraie vedette-là, là, un gars qui se bat pour gagner des courses et tout, je pense que ça va être vraiment le fun. Restons peut-être en terminant dans les sports individuels au tennis. Une victoire en grand chelem pour Félix Auger-Aliassime. T'sais, on sent que ça s'en vient puis qu'il cogne à la porte, mais il est peut-être pas encore rendu à ce niveau-là. Mais un Québécois qui gagne un grand chelem, ce serait un exploit formidable.
3: Quel athlète incroyable que Félix Auger-Aliassime. Puis là, je parle là, dans tout le package. Ouais. Bonne personne, bon ambassadeur, un athlète incroyable sur les terrains. On ne peut pas souhaiter autre chose que du bonheur pour Félix Auger-Aliassime. Tu l'as dit, semble flirter, mais ça semble si près et si loin en même temps. Je touche du bois. S'il y en a un parmi tous ceux et celles dont on a parlé, les sports et tout ça, qui est très près et avec qui je pourrais peut-être miser un vieux deux pour dire ça va arriver plus tôt que tard, je pense que Félix Auger-Aliassime fait partie de cette catégorie-là. J'espère que ça va arriver justement dans la prochaine prochaine année. Je lui souhaite. Puis j'espère surtout qu'il n'y aura pas de découragement. Ça semble lui trotter de plus en plus dans la tête, hein, pas les éliminations, mais les défaites.
0: Ouais.
3: Hein, tabarnouche. Ça doit être dur. Mais quand tu t'accroches comme ça, ça vaut beaucoup plus ton premier trophée. Alors, j'espère que pour lui, avec le grand chef, ça va arriver très, très bien.
1: Ouais, surtout que là, tu rentres dans le top 10 mondial, tu as beaucoup plus de pression pour performer. Yep. T'sais,
0: top 5 même maintenant.
1: Ouais, top 5 maintenant. Il est quatrième au monde, exactement. Donc, t'sais, quand tu rentres dans des tournois et tu es la première ou deuxième tête de série, là, c'est normal que ça vient avec son lot de pression, mais tu dois répondre à l'appel. Mais il va être capable. Il a tellement de potentiel, Félix.
0: Puis la bonne nouvelle, c'est qu'au tennis, tu t'as besoin d'être hot pendant quoi? 2 semaines dans un grand chelem?
1: Exact.
0: Fait que tu sais, ça peut être circonstanciel. Évidemment, c'est pas toujours facile quand t'as des joueurs de grande qualité, là, les Yannick Sinner, Carlos Alcaraz de ce monde. Mais moi non plus, je pense que c'est assez clair là, qu'un jour ou l'autre, ça va arriver pour Félix Auger-Aliassime. Merci beaucoup, Nick, pour ton temps. Merci pour ta superbe bucket list. Prends soin de toi, passe une bonne journée et on se parle un peu plus tard cette semaine.
3: À plus tard, messieurs.
1: Si jamais, là, Nick, là, Alexis Baillargeon, prochain Québécois qui va être en F1, je te le dis, t'es mieux de suivre ça.
0: Ah oui?
3: J'espère, moi, le suivre.
1: Il est excellent.
0: Alexis Baillargeon, on prend note de ce nom-là. Merci beaucoup, Hugo. On va prendre une pause et au retour, ben, vous le savez, l'expansion, ça fait beaucoup jaser dans la LNH. Bill Daly l'a essentiellement confirmé, ça s'en vient dans la saison 2029. Qui dit expansion, dit repêchage d'expansion. Et ça, il va avoir des conséquences lourdes pour le Canadien, des choix déchirants qui vont devoir être faits d'ici 3 ans. Kent Hughes est mieux de commencer à planifier ça dès maintenant. On vous explique pourquoi dans 2 minutes.
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0: C'est une question de temps avant que la Ligue nationale de hockey élargisse ses cadres à 33 équipes. Bill Daly a parlé en 2029, éventuellement même 34. Et ça veut donc dire qu'il va y avoir un repêchage d'expansion parce que ces équipes-là vont avoir besoin de joueurs. Et je suis retourné voir les règlements du repêchage d'expansion pour Seattle et Vegas qui étaient les mêmes. Si jamais la LNH décide de prendre la même réglementation, qu'est-ce que ça veut dire pour le Canadien? Ben, à l'époque, les équipes avaient 2 choix. Soit tu pouvais protéger, en vue de l'élargissement des cadres, 8 patineurs et un gardien, ou encore tu pouvais choisir de faire 7 attaquants, 3 défenseurs et un gardien. Pour qu'un joueur ne soit pas protégé et qu'il soit exposé, il y a quelques qualificatifs qui sont requis. D'abord, il faut avoir joué 27 matchs dans la saison précédente ou 54 en 2 ans. Les joueurs qui ont une clause de non-mouvement, tu n'as pas de décision à prendre, ils sont automatiquement protégés. À moins que, comme c'était le cas avec Carey Price il y a 5 ans, le joueur décide de lever sa clause et de devenir éligible. Par contre, un joueur qui a une clause de non-échange, lui, il n'est pas automatiquement protégé. C'est à l'équipe de faire le choix. Puis ça, c'est intéressant pour le Canadien. On y revient dans un instant. Un gardien doit absolument être protégé, mais tu n'as pas le choix d'en protéger 2. Vous comprenez où est-ce que je m'en vais? On y revient aussi. Les joueurs de première et deuxième année n'ont donc pas besoin d'être protégés. Et tu dois avoir, je vous épargne les détails, mais tu dois avoir joué un certain nombre de matchs dans la Ligue, dans les saisons précédentes, pour être éligible ou non. Qu'est-ce que ça veut dire? Ça veut dire, par exemple, qu'un gars comme Michael Leitch, s'il joue un match avec le Canadien cette année, ça veut donc dire qu'il y aura eu 3 saisons dans la LNH d'ici 2029 et il va être éligible au repêchage d'expansion. Même chose pour Alexander Zarovski. Lui, s'il joue 11 matchs dans la LNH cette saison, ce qui serait surprenant là, à cause de son contrat en KHL, mais quand même, ça veut donc dire qu'il pourrait être rendu à 3 ans, rendu en 2029. Ça veut dire que lui aussi, potentiellement, tu vas devoir le protéger. Donc, à quoi est-ce que le Canadien va ressembler en 2029? Qui est-ce que l'équipe va vouloir protéger? D'abord, on s'entend, il n'y a pas de débat. En attaque, c'est Suzuki, Caulfield, Demidov et Slavkovski. Et en défense, Hudson et Dobson. Je ne sais pas si tu es d'accord avec moi, Hugo, mais pour ces 6-là, tu n'as même pas de débat.
1: Non, ça ne bouge pas. C'est clair, c'est coulé dans le béton. C'est ça qui va se passer.
0: Ça veut donc dire que tu vas devoir prendre une décision parmi les joueurs suivants. J'en nomme Caden Gooley, Mike Madison, peut-être un Michael Age ou un Alexander Zarovski s'il se développe, peut-être un David Reinbacher s'il se développe, peut-être un Zachary Bolduc, Alex Newhook, Oliver Kapanen. le fameux deuxième joueur de centre qui est là ou qui n'est pas là ou peu importe, peut-être qu'il est dans l'organisation, peut-être qu'il ne l'est pas, lui aussi, tu vas vouloir le protéger. Bref, ce ne sera pas facile. Le Canadien est un peu victime de son propre succès.
1: Exactement.
0: L'équipe est tellement talentueuse, elle a tellement de bons joueurs que Kent Hughes va devoir prendre des décisions difficiles. Il va avoir des calculs importants à faire pour être capable d'éviter de perdre à tout prix un joueur de ton noyau. Il y a donc une question à se poser. Est-ce que tu es mieux de prendre 8 patineurs, d'en protéger 8, ou est-ce que tu y vas pour le 7 plus 3? Parce que disons, si tu en protèges 8 au total, ben, tu aurais Suzuki, Caulfield, Demidov, Slavkovski, Hudson, Dobson. Tu peux en protéger 2 autres après ça. Est-ce que tu décides de protéger 2 autres défenseurs, Caden Gooley, Mike Madison? Mais là, tu t'exposes potentiellement Michael Hage, Alexander Zarovski. Si jamais c'est ça, ton fameux deuxième centre, peut-être que ça va être lui qui sera pas protégé, qui pourrait être ensuite pris par l'équipe d'expansion au Texas. Ou moi, j'ai l'impression que le Canadien va y aller pour le 7 plus 3. Donc, 7 attaquants et 3 défenseurs, ce qui ferait en sorte que potentiellement Goulet ou Matheson, soit il va être exposé ou soit il va être échangé avant ça. Parce que, écoute, perdre un de tes attaquants de premier plan, ce serait dommage. Le Canadien va avoir tout un top 6 dans les prochaines années. Est-ce que tu veux vraiment risquer de perdre un de ces gars-là? Écoute, 8 ou 7 plus 3, c'est pas facile comme décision à prendre.
1: Non, exactement, mais je suis dans la même lignée que toi. Je pense que au niveau des priorités, au niveau du rendement et au niveau de la construction salariale que Ken Hughes a fait avec son équipe, la formule 7 plus 3 serait beaucoup plus stratégique pour le Canadien de Montréal. Et là, si on se limite à ce que tu viens de dire, parce que c'est un point intéressant, Mike Matheson ou Caden Gooley, on s'entend que c'est peut-être les deux points tournants d'une protection ou non.
0: Mm-hmm.
1: Là, il va falloir se fier à plusieurs points. L'âge de Mike Matheson qui va rentrer en compte, parce qu'en 2029, mine de rien, il va être plus proche de la fin de sa carrière que son début. Et là, Caden Gooley, qu'est-ce qui se passe avec lui? Il a été dans des rumeurs de transactions, par-ci, par-là. Son état de santé fait parler. Est-ce que ça pourrait être la cible intéressante à laisser partir ou à transiger pour justement s'assurer d'être confiant avec ce qu'on protège?
0: Ben c'est ça. Parce que tu vas perdre un joueur. Ça c'est inévitable. La bonne nouvelle, c'est que c'est un maximum d'un joueur. Mais chaque équipe va perdre un joueur dans ce repêchage d'expansion-là. Idéalement, comme DG, tu veux que ce joueur-là soit le moins important possible.
1: C'est
0: en 2017, c'était Alexei Yamlin. Et en 2021, c'était Cale Fleury.
1: Exact.
0: Pas la fin du monde. Après ça, Kent Hughes a aussi le potentiel de manœuvrer, de faire une transaction avec l'équipe d'expansion pour dire, regarde, je te donne ce gros cadeau-là, un choix repêchage, un jeune, peu importe, mais prends-lui, s'il te plaît.
1: C'est ça.
0: Mais après ça, il faut que l'autre équipe accepte aussi.
1: Ouais,
0: si
1: tu as
0: plein de bons joueurs de disponibles, ça vaut peut-être pas la peine de faire ça. Ça, c'est un morceau du casse-tête, le 8 ou le 7 plus 3.
1: Ouais.
0: Attendez de voir le suivant, parce que pour moi, lui est encore plus important. Je l'ai dit, tu peux juste protéger un gardien.
1: Ouais.
0: Ça veut donc dire que d'ici 2029, le Canadien aura une décision à prendre. Est-ce que c'est Jacob Fowler ou est-ce que c'est Jakub Dobesch? Parce que quand tu vas arriver au repêchage d'expansion, tu ne pourras pas protéger les deux. Rappelez-vous, à l'époque, c'est comme ça que les Golden Knights ont fini par avoir Marc-André Fleury.
1: Exact.
0: Les Penguins avaient une décision à prendre, Matt Murray ou Fleury. Ils ont décidé de protéger Murray, ils ont perdu Fleury. Donc, on en parle beaucoup. C'est cool, le fameux tandem de gardiens. Le Canadien va avoir un bon tandem de jeunes gardiens. Mais ce tandem-là, il va durer 3 ans. Parce que d'ici 2029, tu vas avoir une décision à prendre. Soit il y en a un qui va s'être développé plus que l'autre, puis ça va être clair, c'est un numéro un. Soit il y en a un qui va décevoir, ou peu importe. Ou soit les deux vont être bons, puis tu voudras pas les perdre pour rien, donc tu vas peut-être les changer.
1: Ouais.
0: Mais à partir de 2029-2030, c'est fort probable que Fowler et Dobesch, il y en a un des deux qui soit plus là.
1: Ouais, c'est ça. Ils vont arriver à la fleur de l'âge, mine de rien. Mais en même temps, Ali, on peut pas trop être surpris de ce débat-là parce que est-ce que tu anticipais une fenêtre plus grande qu'un genre de 3 ans pour ces deux gardiens-là ensemble? Je veux dire, éventuellement, le Canadien va devoir prendre une décision sur qui.
0: Je me doutais que cette fenêtre-là, elle serait pas infinie. Mais j'avais jamais chiffré ça comme « OK, là, c'est 3 ans, là, c'est 2029. » là. C'est quand
1: c'est
0: même
1: vrai,
0: plus tôt qu'on le pense.
1: Ça arrive très vite, t'as raison. Si t'avais à prendre une décision en ce moment, tu prendrais qui?
0: Oh boy. Là tu me mets dans un coin, là, Hugo.
1: C'est correct, je vais répondre après.
0: Si, disons, le repêchage d'expansion Et c'est tough. Si, disons, le repêchage d'expansion avait lieu en 2026,
1: ouais,
0: je protège Debech.
1: OK.
0: Parce que...
1: Avec ce qu'il a fait, son contrat, etc.
0: Dans 3 ans, étant donné le potentiel de Fowler, moi, ce serait Fowler que je protégerais.
1: Ouais, moi aussi, j'irais de la même direction. Puis en même temps, je veux dire, Jacob Debech va arriver à un âge où il va être au sommet de sa terre. C'est du 27-28 ans. C'est aussi là où sa valeur... Tu sais, Montréal, c'est une belle opportunité pour lui de faire grandir sa valeur. Il a un contrat très respectable. Puis il va arriver dans des années d'autonomie aussi, dans ces eaux-là. Donc, tu prends en considération toutes les décisions prises par l'organisation du Canadien concernant Jacob Fowler jusqu'à présent. Et tu réalises que, oui, Debech vient peut-être mettre quelques bâtons dans les roues grâce à ses performances en séries éliminatoires et en saison. Mais je pense qu'il y a quand même un penchant d'un certain côté. Rien enlever à Jacob Debech qui a été sensationnel, qui est encore sensationnel pour l'équipe. Et peut-être que ça va changer. Mais j'ai l'impression que si l'organisation a une décision à prendre, ça va être Fowler. Pas le choix.
0: Moi aussi, j'ai l'impression. Mais regarde, il y a bien des choses qui peuvent arriver en 3 ans. Est-ce que les règles vont être les mêmes? Est-ce qu'il y a d'autres joueurs qui vont avoir des clauses de non-mouvement? Parce qu'en date d'aujourd'hui, en date de 2029, là, pour la saison 2029-2030, il n'y a aucun joueur du Canadien qui a une clause de non-mouvement. Par exemple, Madison en a une en ce moment, mais elle va devenir une clause de non-échange.
1: Exact.
0: C'est Dobson, c'est une clause de non-échange. Ces joueurs-là ne sont pas automatiquement protégés. Est-ce qu'il y a un joueur qui va signer d'ici là, qui va avoir une clause de non-mouvement? Ça aussi, ça va être à rentrer en ligne de compte. Mais je vous le dis, oui, ça paraît comme, OK, c'est dans longtemps, c'est dans 3 ans. Mais les équipes doivent commencer à planifier ça dès maintenant.
1: Ah oui, pas
0: parce que la pire chose au monde, ce serait... que tu perdes un joueur d'impact, un joueur de ton noyau. Donc, ça va être à suivre de près dans les prochaines années. On va prendre une pause et au retour, on va faire une entrevue spéciale avec un ancien joueur, entraîneur, qui est maintenant dans les médias, mais il a aussi décidé de faire le saut en politique. On s'entretient avec Luc Brodeur-Jourdain dans 2 minutes.
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0: Il a été pendant longtemps joueur et entraîneur avec les Alouettes aujourd'hui. Il travaille dans les médias, mais on a aussi appris au courant des derniers jours qu'il va se présenter aux prochaines élections provinciales comme candidat pour le Parti conservateur du Québec dans la circonscription de Saint-Hyacinthe-Bago-Acton. C'est Luc Brodeur-Jourdain. Salut Luc, comment ça va?
4: Oh, je veux te corriger immédiatement. Ça va très très bien, mais ce sera pour les élections partielles fédérales.
0: Ah, pardon.
4: Donc le Parti conservateur du Canada.
0: Bon, désolé, ça part mal mon affaire, Parti conservateur
4: non,
0: du Canada.
4: Il n'y a pas de problème, moi, je comprends la confusion. Puis en même temps, c'est sûr qu'avec l'avenue des élections ici même au Québec, je comprends la confusion que ça peut mener. Mais ce qui s'est produit, c'est que on a un député ici dans la région qui a quitté son siège à la fermeture de la Chambre des communes à Ottawa. Et donc, nous, on va se retrouver également en élection partielle au niveau fédéral dans
0: ma... Oh, Luc, je pense qu'on t'a perdu.
4: Oh.
0: Es-tu sur la main libre, Luc?
4: Oh, pardon.
0: Ouais, c'est bon.
4: OK.
0: Parfait. Ouais, fait que qu'est-ce qui explique ton saut en politique aujourd'hui? Écoute, c'est quand même tout un changement pour toi. Il y a un an, tu étais encore coach avec les Alouettes, puis là, tu as décidé de prendre cette décision-là. Qu'est-ce qui a motivé ta décision?
4: Ben, comment dire, ça a toujours été, moi, personnellement, ce qui a motivé ma décision, c'est simplement que j'ai toujours été intéressé. J'ai toujours été intéressé par les décisions, qu'est-ce qui se passe au niveau politique, aussi au niveau, comment dire, de l'esprit critique, puis de se dire, ben, qu'est-ce qui arrive tout au long de notre cheminement de vie au travers cette fameuse politique-là, parce qu'il reste en soi quand même que ça va être la plus grande dépense personnelle qu'on va avoir pratiquement dans nos vies. Là. Ça peut avoisiner la maison et la vie de famille parce qu'on évidemment on paie de l'impôt pour le bien commun, puis qu'on soit capable d'opérer en tant que société, autant au niveau provincial qu'au niveau fédéral. Et ça m'a toujours interpellé. Ça a toujours été en dedans de moi. Maintenant, en ayant pris ma retraite en tant que joueur et par la suite entraîneur, ben je me trouve dans une phase de transition de vie. Puis évidemment, j'ai commencé à faire de la couverture puis de travailler quand même encore assez proche des Alouettes. Mais ultimement, je me cherche au travers de cette ce profil de vie-là.
0: Ouais.
4: Puis je me suis dit, bon, ben c'est une avenue qui m'intéresse. l'opportunité se présente, donc je fonce et je le fais.
0: Fait que même si tu as toujours été investi à 100% dans le sport, t'sais, comme professionnel, mais aussi quand tu étais à l'école, la politique, c'est toujours quelque chose qui t'a intéressé.
4: Ben oui, même à l'époque, moi j'étais super excité à l'époque quand c'était M. Harper qui était présent, qui venait abaisser les taxes de la TPS ici, ben en fait partout au pays, puis qui a créé un compte aujourd'hui qui est fantastique, un compte épargne libre d'impôts a été créé par M. Harper et son gouvernement à l'époque. Donc, je voyais en place des mesures, bon, qui faisaient en sorte que ça aidait réellement les gens pour leurs vieux jours, que ça aidait vraiment les gens dans leur quotidien, que c'était proche du portefeuille des gens, puis pour faire en sorte que ça nous coûte moins cher, tu sais, que ça revienne avec un coût de vie régulier, avec une progression bien calibrée de l'économie. Puis c'était dans ces années-là que j'ai commencé, évidemment, à participer activement également, même un petit peu avant, là, mais c'est là que j'ai commencé à payer de l'impôt dans ma vie, là.
0: Mais écoute, le sport, évidemment, ça a toujours été une partie super importante de ta vie. Même si tu vas faire le saut en politique, est-ce que ça va avoir des influences? Est-ce que t'as des motivations aussi, peut-être, qui sont liées au sport dans ta nouvelle aventure en politique?
4: Ben moi, je vois cette avenue-là comme étant une opportunité pour moi également de laisser exprimer mes études. Tu sais, j'ai fait un baccalauréat en administration des affaires avec une majeure en finance, puis ensuite j'ai fait tous mes cours de maîtrise en finance. Donc j'ai quand même un bagage d'études avec un champ de connaissances qui me permet de pouvoir ne pas être déstabilisé par des états financiers, puis de comprendre des budgets. Donc pour moi, je le vois d'une façon où est-ce que ben je peux appliquer également mon champ d'études au travers de cette expérience-là, puis je peux aussi peut-être affecter au niveau de la qualité de vie, l'intégration du sport, la qualité de vie, puis même je pourrais dire que moi-même, à titre d'entraîneur, tu sais, pendant les dernières années, ça a été difficile pour moi, tu sais, au niveau alimentaire, puis dans les choix de vie de connotation alimentaire. Tu sais, je sais que j'ai pris énormément de poids depuis que j'avais pris ma retraite en tant que joueur, puis ça me dérangeait.
0: Mm-hmm.
4: Puis jusqu'à présent, ben là, j'en suis rendu à 50 de perdu.
0: Oh wow, ben félicitations.
4: Merci beaucoup. Mais tu sais, c'est ça, je sais que pour avoir laissé peut-être grimper mon poids personnel un peu trop élevé, puis avoir retiré l'activité physique de ma vie quotidienne,
0: ouais.
4: J'ai vu l'impact que ça a eu sur mon corps, puis à quel point j'étais inconfortable dans mon corps, à quel point tout devient une tâche, ça devient difficile, on a mal partout. Donc l'apport physique, l'apport du conditionnement physique, puis d'une des saines habitudes de vie. Oui, ça a un impact immédiat. Puis même pour la santé mentale, le sport t'emmène à être ensemble, à être en équipe, en groupe, à rire, à avoir du plaisir. Donc, il y a tellement d'attributs, il y a tellement de positifs au travers ces activités-là que je peux aussi également être un bon porte-parole à ce niveau-là.
0: Mais c'est une porte intéressante que tu nous ouvres par rapport à ça, par rapport à, tu sais, on voit de plus en plus les jeunes, ils sont beaucoup moins actifs physiquement qu'ils l'étaient peut-être il y a quelques décennies. Les gens mangent de moins en moins bien. Il y a ces saines habitudes de vie-là qui se perdent. Comment est-ce que, en tant que politicien, tu peux remédier à la situation?
4: De remédier à la situation, moi, je pense que c'est vraiment aussi... principalement, c'est dans l'attitude, évidemment, puis la façon d'élever tes enfants, puis de la façon d'interagir avec la jeunesse. Mais dans les champs d'expertise, au niveau fédéral, je pense que l'endroit où est-ce qu'on peut venir affecter, c'est vraiment de faciliter l'accès au sport, puis de se dire qu'on peut permettre aux gens d'avoir accès à ces sports-là. Puis moi, personnellement, de la façon que je le vois, ben pour avoir accès à du sport, pour avoir accès à pouvoir faire la pratique du sport, c'est quand même onéreux, ça prend de l'argent, puis
0: ouais.
4: De laisser les gens faire leur choix. Tu peux véhiculer le bon message, puis après ça, les gens font simplement un choix par rapport à les moyens qu'ils ont, mais il faut que tu aies les moyens de le faire. A priori, parce qu'on pourrait bien dire, on peut dire qu'on peut faire des crédits d'impôt, puis des méthodes qui passent, mettons, après l'investissement qui a été fait, après le choix qui a été fait, Mais pour donner le maximum de facilité aux gens, ben, c'est d'avoir le maximum dans sa possession qui permet d'aller faire ces activités-là. Donc, les activités sportives, il reste quand même que, qu'elles soient organisées ou pas, c'est quand même une bonne portion allouée d'un portefeuille familial.
0: Je suis curieux de savoir, quand, dans ton parcours de, d'athlète, de joueur de football, évidemment, le football, c'est un sport particulier, là. C'est une cinquantaine de gars, l'équipe de pratique, c'est un gros groupe d'entraîneurs, c'est essentiellement comme une grosse famille. Comment est-ce que ce bagage-là pourrait t'aider dans ton saut en politique?
4: Ben, c'est parce que le saut en politique, c'est quoi? C'est une grosse équipe. Premièrement, la première équipe qui existe, quand tu fais le saut en politique et que tu te présentes dans ta circonscription, ben, ta grosse équipe, là, oui, il y a les gens qui vont te supporter, puis qui vont voter pour toi pour que tu les représentes. Mais par la suite, ta grosse équipe, c'est ta circonscription au grand complet. Ton devoir de représentation en tant que qu'élu, ben, ton devoir de représentation est pour 100% de ton comté, puis ensuite 100% de ta province, puis 100% de ton pays. C'est les décisions doivent être prises dans l'intérêt des gens qui, des Québécois. Puis pour moi, de transposer ce que j'ai vécu au football, ben c'est simplement au début, tu dois être aidé, tu dois être supporté, tu dois comprendre la façon dont ça fonctionne. Il y a plein de choses à découvrir au travers la politique. Puis tu as besoin de bonnes ressources, de bonnes personnes autour de toi. Puis c'est la même chose dans le monde du football. Quand tu commences à jouer au football, surtout sur la ligne à l'attaque, il n'y a personne qui se lève un matin et qui dit « Ah, je vais bouger comme un joueur de ligne à l'attaque. » Il n'y a rien de naturel là-dedans. Il n'y a rien d'intuitif. C'est des techniques qui ont été développées pendant des années et des années, puis qu'on partage par la suite à des jeunes. Donc, c'est la même chose, je pense, dans le volet politique. J'ai mentionné, j'ai levé la main, j'ai dit « Je serais prêt à le faire. Let's go, on y va. » Mais par la suite, il y a énormément de travail qui doit être fait pour moi, par moi, avec moi, pour s'assurer de me dire que je suis le plus qualifié possible, le plus rapidement possible, pour pouvoir aider les gens de ma communauté.
0: En terminant, Luc, je ne peux pas te parler sans qu'on jase un petit peu sur les Alouettes. C'est incroyable, oui. La saison qu'ils connaissent. Je veux dire, c'est de loin la meilleure équipe dans la Ligue canadienne de football en ce moment. Une fiche de 9-1, une attaque explosive. Est-ce que tu t'attendais à ce qu'ils soient aussi dominants que ça cette année?
4: Je m'attendais à ce qu'ils soient aussi dominants qu'ils le sont cette année, oui. Il y avait quelques points d'interrogation en début de saison, surtout au niveau défensif. Et puis, il y avait également peut-être les unités spéciales parce que, ultimement, ben, la vaste majorité des joueurs qui étaient sur les unités spéciales ben, ont été comme promus à devenir pratiquement des partants ou sont devenus des vétérans aguerris de la défensive. Donc, ça teste au niveau de la profondeur du recrutement. Puis, on joue avec des joueurs qui ont peut-être un petit peu moins d'expérience. Mais pour l'attaque, étant donné que moi, Davis Alexander, s'il est en santé, c'est le corps le plus menaçant de la Ligue canadienne de football. Il est exceptionnel à voir aller, puis il est bien supporté avec Anthony Calvillo et Jason Moss, et Mike Leonello, le groupe d'entraîneurs qui sont de très bons orateurs, de très bons communicateurs de technique et ce qui doit être accompli sur le terrain. Donc, j'avais pas de questionnement à ce niveau-là. Le questionnement, c'était au niveau de la santé. T'sais, puis là, cette année, d'avoir un Tyler Snead, d'avoir Tyson Philpott qui sont en pleine possession de leurs moyens, qui performent de façon exceptionnelle. Puis ce que j'aime bien, c'est de voir les Alouettes qui deviennent un monstre à quatre têtes avec l'attaque. Ouais. Souvent, c'était le jeu au sol qui était laissé, si on veut, de côté. Puis en étant coach de ligne à l'attaque, puis ancien designer des jeux au sol, tu travailles, puis t'as hâte de voir ces appels de jeu-là être mis sur le terrain. Puis Travis Tice...
0: Ah, c'est une belle surprise cette année, Travis Tice. Là.
4: Exactement. Il est tellement difficile à rabattre au sol. Puis pour moi, c'est ça qui est drôle. C'est parce que je l'ai vu de l'interne, mais il n'y a aucune surprise pour moi. Travis Tice est un joueur exceptionnel. Le porteur qui, selon moi, est le plus... marié, le plus beau à voir dans un système de football canadien parce que il est capable également dans un champ ouvert de briser un premier plaqué, un deuxième plaqué, un troisième plaqué, un peu comme Walter Fletcher le faisait à l'époque.
0: Ouais.
4: Mais il a aussi le coup d'épaule, le centre de gravité extrêmement bas où il apprécie jouer le football physique à l'intérieur de la boîte. Donc, on a quelqu'un qui arrive à marier la versatilité extérieure des capacités athlétiques de changement de direction, mais également l'agressivité en plein milieu des tranchées.
0: Ouais, ça va être à suivre de près, le sérieux, les Alouettes qui, si tout se passe comme prévu, ben, y a pas de doute, ils devraient être en finale de l'Est, puis on verra ce qui se passe à partir de ce moment-là. Merci beaucoup, Luc, pour ton temps. Aujourd'hui, c'est vraiment apprécié et on souhaite la meilleure des chances dans la partielle, dans la circonscription de Saint-Hyacinthe, Bago Acton.
4: Merci, ça me fait plaisir. Et désolé pour le petit, problème de début.
0: Ah, ben non, c'est bien correct.
4: J'ai changé de localisation.
0: Ah, c'est les bonnes vieilles ondes téléphoniques, hein?
4: Et voilà, on souhaite une belle journée. Bonne journée.
0: Yes, merci. C'était Luc Brodeur-Jourdain, ancien joueur et entraîneur des Alouettes, qui va maintenant être candidat pour le Parti conservateur au fédéral dans la circonscription de Saint-Hyacinthe, Bago Acton. Oh!
1: Oh!
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1: Voyons, classique ça. Hey,
0: c'est bon ça. On va prendre une pause. Au retour, quelques petites nouvelles dans la LNH. Ovechkin, des démêlés avec la justice en Russie. J'ai vu ça passer hier. C'est quelque chose. Joe Sakic a parlé de Cale Makar et Leon Draisaitl a parlé de Mike Babcock. Tout ça, ça s'en vient après la pause.
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0: Dans une dizaine de minutes, ça va être le bureau des commissaires avec Jean-Sébastien D. Mais d'ici là, quelques nouvelles dans la LNH. Disons que c'est un été chargé pour Alexander Ovechkin. C'est sorti dans le média russe Match Sport hier, cet été, juste depuis qu'il est retourné en Russie après la saison de hockey. Alexander Ovechkin a eu 33 amendes au code de la route de Russie. C'est un total de 1361 $ en contravention. On voit que c'est un peu moins cher là-bas, mais quand même. Pour sa Horus Arsenal plaqué 008, ça comprend notamment excès de vitesse, stationnement non payé, péage non payé et stationnement interdit. Il les a toutes payées, là, sauf il lui en reste une de 4500 roubles, donc 74,35. Hey, il faut le faire, là. Ça veut dire, lui, il conduit puis fait pas mal ce qu'il veut.
1: Lui, il met sa voiture à quelque part, il est comme, hey, ouais. Pas de stress. Ça va.
0: Quatre flashers en plein milieu de la rue, pas grave.
1: Moi, je me demande à quel point... Tu sais, à Moscou, il vient de Moscou, Alexander Ovechkin, je me demande à quel point c'est une rock star
0: là-bas.
1: C'est
0: ça l'affaire. Moi, il peut se permettre de faire bien des affaires, puis il tape ses doigts, puis à peine plus. Là.
1: Ben, c'est ça, là. Mais quand même, c'est impressionnant.
0: Il faut quasiment faire exprès, là. 33 amendes au code de la route. Disons, c'est quasiment une ou deux, trois jours depuis le début de l'été.
1: Ouais, c'est exactement ça. Ça veut dire qu'il était bien en retard pour ses entraînements.
0: Exactement. Ça doit être ça.
1: C'est ça.
0: Il allait au gym.
1: Ben oui, il allait au gym,
0: minutes,
1: il était serré.
0: Et il est resté trop longtemps au gym, il a oublié de payer son stationnement.
1: Il y avait trop de trafic.
0: C'est ça, exactement.
1: Trop de trafic à Moscou.
0: Sinon, Joe Sakic s'est aussi entretenu avec le LNH.com et il a parlé du dossier Cale Makar. Sakic a dit qu'il s'attend à ce que Makar signe avant le début de la saison. Donc, d'ici un mois, il dit que les négociations avancent bien, que d'une part et d'autre, les deux parties sont confiants qu'on en vienne à une conclusion. Évidemment, la date du 15 septembre, elle est à suivre dans le cas de Makar parce qu'à partir de ce moment-là, à partir du 16 septembre, les équipes pourront plus signer leurs joueurs pour 8 ans. Et j'imagine qu'avec un joueur de la trempe de Makar, qui est dans la fleur de l'âge en ce moment, on va vouloir s'entendre avec lui le plus rapidement possible pour le plus longtemps possible. Faudrait même pas être surpris que ce soit un contrat quasi maximal. Là. C'est un peu plus que 20 millions que tu peux signer là, parce que c'est 20% du plafond salarial.
1: Genre 20,2, quelque chose de même.
0: 20,4, quelque chose de même, parce que c'est 20% du plafond qui est à 101 millions, quelque chose comme ça. Moi, je serais pas surpris que ça tourne entre 18 et 20 millions de dollars par année dans le cas de Cale Makar. Et ça va être amplement mérité.
1: Ben, c'est ça, c'est le meilleur défenseur de la Ligue. Je veux dire, rendu là, t'as le meilleur contrat de la Ligue. Tu sais, le défenseur, une des positions les plus difficiles dans le hockey. On le sait, on se le fait répéter. Mais c'est vrai.
0: Mais la question, c'est qui va le signer en premier? Lui ou Quinn Hughes? On a l'impression qu'ils s'attendent un petit peu. T'sais, ils attendent de voir l'autre va faire quoi. Eh non, moi, je veux plus que lui. C'est juste vrai? Un petit peu, juste pour dire. Mais quand même. Et en terminant, Leon Draisaitl, qui a accordé une entrevue à Chris Johnston de The Athletic, il a expliqué comment ça se fait que Mike Babcock est devenu coach des Oilers. Il a raconté que les leaders de l'équipe, fait que Draisaitl, McDavid, peut-être Zach Hyman, une couple d'autres gars, ils se sont assis avec Mike Babcock, puis ça a été vraiment carte sur table. Oh, ils sont allés de toutes les questions qu'ils avaient. Il dit que les questions étaient très difficiles. Ils ont vraiment voulu tester Mike Babcock et que rapidement, le groupe a aimé ce qu'ils ont entendu. Mike Babcock qui prêchait un petit peu pour une meilleure culture à Edmonton, faire en sorte que les leaders de l'équipe aient peut-être plus de responsabilités, qu'ils doivent davantage rendre de compte

0: c'est là qu'elle était la corrélation, mettons, avec les nouveaux arrivés à Toronto dans le temps, là, Mitch Marner de ce monde-là notamment. Donc, en prenant ça en considération, peut-être que justement, c'est le vent que les Oilers devaient avoir pour vraiment avoir leur air d'aller cette année. Encore une fois, on ne le sait pas. C'est un retour dans la Ligue nationale. On va voir s'il est adapté. On va voir s'il y a cette éthique de travail-là, ces coutumes-là qui sont respectables pour son groupe.
1: Ouais.
0: Mais si les Oilers se sont assis avec lui et ont vraiment pris la peine de poser les bonnes questions et étaient satisfaits des réponses, ben là, rendu assumé
1: la balle
0: peu,
1: est dans
0: là,
1: la balle est dans le cas de Mike Babcock
0: exact.
1: Maintenant. Écoute, ça a mal fini à Toronto. Il n'a pas appris de ses erreurs. J'aimerais dire que ça a mal fini. Ça n'a même pas commencé à Columbus que c'était déjà fini. Là, tu te fais donner une dernière chance dans la Ligue. Comment est-ce que tu vas agir? T'es mieux d'apprendre et ça va en dire beaucoup sur la personne qui est Mike Babcock. Je suis toujours pas convaincu de l'embauche parce que pour moi, l'historique est trop gros, trop de négatifs autour de lui pour prendre ce risque-là. Mais bon, on verra ce que ça donne. Là. Les Oilers sont désespérés, ils sont en mode all-in. On va prendre une pause et au retour, c'est le bureau des commissaires avec Jean-Sébastien D. Écoute, on est à la fin du mois d'août, puis on l'a toujours pas fait. Ça n'a pas de bon sens, tard de même. On n'a pas encore donné nos trios et nos paires de défenseurs pour le Canadien en vue de la prochaine saison. Ben, JS va se mouiller par rapport à ça dans deux minutes.
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1: Ce matin, j'avais envie de rêver et ben, la meilleure personne avec qui le faire, c'est Nicolas Saint-Pierre. Comment ça va, Nick?
3: Oh, super bien, vous autres?
0: Oui. Ça va super bien, Nick.
3: Je savais pas que j'étais la meilleure personne avec qui tu pouvais rêver, mais c'est une bonne affaire. On prend ça comme un beau compliment.
0: Ben oui.
1: Peut-être aller un peu fort là-dessus, mais
0: ben
1: écoute.
0: Non. Ben non.
1: On adore rêver avec toi, Nick.
3: C'est bon.
1: Je t'ai donné un devoir, puis je t'ai demandé de faire ta bucket list sportive. Des choses que t'aimerais voir arriver dans le monde du sport. Pas besoin d'être nécessairement réaliste, là. Certaines, oui, d'autres, non. Mais pas grave. Tu sais, on a tous des rêves, des choses qu'on aimerait voir arriver, puis on va le faire avec toi. Tu le fais pour plein de ligues différentes. Et je veux qu'on commence dans la Ligue canadienne de football parce que c'est un sujet qui est d'actualité en plus. Il y a une nouvelle qui est tombée par rapport à ça hier. Mais chez toi, à Ottawa, tu veux une organisation qui fait du sens pour le rouge et noir.
3: Je porte ce chandail-là, puis je me dis combien de temps encore on va pouvoir le porter sans voir toute la honte du monde qui me pèse ses épaules. On a un club pourri à Ottawa depuis qu'on a gagné la Coupe Grey en 2016. Je ne sais pas pourquoi. Il y a quelqu'un quelque part qui a décidé de mettre du sable dans l'engrenage quand tout fonctionnait. Marcel Desjardins est the guy qui a bâti ce club-là de rien, qui a amené ce club-là à plusieurs participations en série, puis surtout à une Coupe Grey, dans les premiers balbutiements de ce programme-là.
1: Mm-hmm.
3: Puis all of a sudden, parce que les négociations allaient pas bien, il y a quelqu'un qui tape du pied, puis il a dit « Wow, c'est assez ». On tasse Marcel Desjardins de côté, le char est pogné, on sait plus à qui, à quel sein se vouer, puis depuis ce temps-là, on cherche. Alors, le sauveur est-il Jim Popp? Je vais le souhaiter. Je vais faire un petit s'il vous plaît au petit Jésus qui nous regarde en haut. Mais en ce moment, depuis que c'est revenu, le rouge et noir est pourri tête. Puis on cherche encore. Puis j'espère que quelqu'un au deuxième ou au troisième étage laisse sa place ou au moins commence à trouver son sens. Parce que là, on tourne autour, puis autour, puis autour, puis on fait rien. Alors, j'espère que Jim Popp est la solution à tous les problèmes de ce club-là.
1: Mais t'as raison que c'est épouvantable. Si tu regardes la fiche du rouge et noir, ils ont participé quand même à 3 Coupes Grey dans leurs 5 premières années. Ils en ont gagné une, mais depuis, là, c'est famélique. 3 et 15, 3 et 11, 4 et 14, 4 et 14, 9 et 8, 4 et 14. Et là, cette année, ils sont 0-10. Et ils sont sur la plus longue séquence de défaites dans l'histoire de la Ligue canadienne de football. Jim Popp, qui a été embauché par l'équipe hier comme conseiller. Évidemment, c'est une sommité dans le football canadien. J'avais pas réalisé qu'il n'est pas si vieux que ça, là, 61 ans. Fait que...
3: il n'est pas si vieux.
1: Non, mais
3: il y a 10 000 ans,
1: il y a 10 000 ans.

0: Ben oui, c'est
1: ça. Il était avec les Alouettes dans les années 90. C'est lui qui a aidé à bâtir cette super puissance-là. Je sais pas ça va être quoi son rôle exactement, mais peut-être qu'il va être capable de redonner un petit peu des lettres de noblesse là, à cette organisation-là à Ottawa, parce que ça fait vraiment pitié. Surtout dans une ligue à 9 équipes, même pas être capable d'être minimalement compétitif, c'est un peu ridicule.
2: Qu'on commence par gérer ce club-là avec autre chose qu'un budget de bout de chandelle. On donne 45 000 postes à une seule et même personne. Ryan Dinwiddie est une très bonne personne, je suis sûr. Mais est-ce qu'on peut vraiment se concentrer sur notre job quand t'es directeur général, entraîneur-chef, coordonnateur à l'offensive à part de ça? À un moment donné, le gars doit plus savoir par où commencer, puis avec tous les problèmes encore une fois qui s'accumule comme ça. Non, je sais pas, là, mais une organisation telle quelle, une organisation
1: respectable.
2: En bonne et due forme, c'est ce qu'on souhaite.
1: Pendant qu'on est encore sur le sujet de la LCF, t'aimerais aussi voir une équipe débarquer à Québec?
2: Ah, c'est un must. Ouais. C'est un must. Ça fait combien de temps qu'on attend, puis ça fait combien de temps qu'on parle justement de l'expansion à Halifax, puis peut-être dans les Maritimes? Ça serait beau parce qu'on pourrait avoir une ligue, effectivement, d'un océan à l'autre. C'est pas le cas. Je pense que on sent que c'est mort dans l'œuf, cette affaire-là.
1: Ouais.
2: Québec est pour moi le meilleur espoir. Et Québec, pour moi, doit redevenir une équipe ou une ville de majeurs. Et ça commence pour moi avec la Ligue canadienne de football. Ça fait tellement de sens. Et j'espère que je vais voir ça avant ma belle mort. Je touche du bois. Mais Québec, définitivement, mérite une équipe de la Ligue canadienne.
1: Mais Québec est une ville de football. C'est peut-être la ville de football au pays.
0: C'est sous-estimé.
1: Secondaire, cégep, évidemment, universitaire avec le Rouge et Or. Là, on a entendu des rumeurs dans les dernières semaines. Peut-être que vraiment ça va aboutir une équipe. On parle d'un stade potentiellement sur le site du Colisée à voir, mais je suis d'accord avec toi. Là. Puis au moins avoir une ligue qui est balancée. 5 équipes dans l'Est, 5 équipes dans l'Ouest. Une rivalité naturelle avec Montréal. On le souhaite aux gens de Québec. Là. Ils méritent une équipe professionnelle. T'sais, ils ont les capitales, je le sais, là, mais quand même dans une autre ligue aussi.
0: Mais non seulement ça, mais regardez la rivalité entre le Rouge et Or et les Carabins. Vous voulez pas ça au niveau professionnel?
1: Ben oui, écoute,
0: ça serait malade.
1: T'as raison, Hugo. Là.
2: Québec n'est non seulement Québec est une ville de sport.
1: Oui. Ouais. Je suis d'accord
2: avec
1: toi.
2: Québec, certainement, les amateurs sont des connaisseurs. Je pense que personne ne peut. Peut se demander si on a encore une fois du monde qui tomberait à deux pieds joints dans le produit de la Ligue canadienne de football. Non, sérieusement, là, j'espère que les gens là, vont se mettre ensemble parce que c'est l'union qui fait la force pour des petits marchés comme ça. Let's go, faites avancer ça, puis mettez-moi un club à Québec au plus sacré qu'on aille voir une game là-bas, puis qu'on voit le rouge et noir aller battre Québec à un moment donné.
0: Première game à Québec, on s'en va la voir ensemble.
1: Exactement.
0: On s'en va la voir ensemble.
1: Mais tu sais, t'as raison.
2: Je paye les premiers hot dogs.
1: C'est peut-être pas populaire, mais moi, je pense que Québec, c'est une meilleure ville de sport que Montréal, là, parce que Québec, ça peut être n'importe quel calibre. Ils vont réussir à remplir le stade ou l'aréna. À Montréal, si tu t'appelles pas le Canadien, à moins que tu sois une équipe qui est dominante, là, comme on voit par exemple avec les Alouettes en ce moment, tu vas avoir de la misère à remplir ton amphithéâtre.
2: Je suis content que ce soit toi qui l'a dit, Oli, pas moi.
1: Non, c'est ça, sinon tu te serais fait lancer des tomates. Allons-y maintenant dans la Ligue nationale de hockey. Tu souhaites une coupe pour nos deux équipes, le Canadien, mais aussi les Sénateurs d'Ottawa.
2: Oui, puis as-tu vu, j'ai marqué une 12e coupe.
1: Tu m'as surpris avec celle-là, là, mais t'as un peu raison en théorie.
2: Ben quoi? Il y a 11 coupes Stanley qui sont arrivées à Ottawa.
1: Ça compte pas, là.
2: Il y a eu un arrêt un moment donné. Ben oui, mais écoute, si on compte toutes les coupes Stanley du Canadien, on peut-tu compter toutes les coupes Stanley des Sénateurs?
1: Ben écoute, est-ce que les bannières sont là dans l'amphithéâtre?
2: Ah oui,
1: ils sont là.
2: Ah oui?
1: Ben regarde, pourquoi pas? Écoute.
2: Oli, viens faire un tour à l'arena, tu vas voir, c'est bon. La bouffe est bonne, puis il y a des belles banderoles à part de ça qui nous rappellent la belle histoire, la riche histoire de l'équipe d'Ottawa.
1: Oui, qui ont gagné 11 Coupes Stanley entre 1903 et 1927. Regarde, c'est des coupes quand même gagnées par les Sénateurs, mais t'as raison que ce serait le fun, là. T'sais, on en parlait un petit peu hier, une coupe au Canada, ça ferait tellement de bien. T'sais, Ottawa, on n'a pas gagné une Coupe Stanley. Montréal, ça fait très, très longtemps aussi. On serait dû.
2: Oh, on est dû, bien dû. Puis, c'est à savoir laquelle des deux formations va l'emporter avant l'autre. Et même si ça va déranger peut-être les fans des Sénateurs, je te dirais qu'au moment où on se parle, les chances des deux formations de gagner la Coupe en premier, je te dirais que le Canadien a peut-être une légère avance là-dessus.
1: Oui, il y a quelques années, si on s'était posé la question, T'sais, si on avait fait le même exercice il y a 2-3 ans, je pense qu'on aurait dit Ottawa, mais le Canadien qui a dépassé les Sénateurs dans sa reconstruction. Puis aujourd'hui, c'est une équipe qui est déjà plus compétitive puis plus performante avec peut-être plus de morceaux pour aller chercher un titre que les Sénateurs d'Ottawa. Tu souhaites aussi une coupe à Connor McDavid. Ça, pour moi, t'as raison, là, t'as tellement raison. C'est un must. On parle de lui comme un talent générationnel. Il va falloir qu'il finisse sa carrière avec une coupe.
2: On va commencer à avoir un narratif semblable à celui d'Ovechkin avant qu'il gagne sa Coupe Stanley. Souvenez-vous, hein, il dit « Oui, il est bon, il était incroyable, mais il n'y a pas encore la grosse coupe. » Je ne dis pas que McDavid est pourri, c'est pas ça, mais pour le bien, un, du bonhomme, mais pour le bien également de son héritage et tout ça, puis la qualité du joueur, ça serait insensé qu'un joueur de cette qualité-là ne mette pas la main sur le gros trophée. Est-ce que ça va se faire avec les Oilers Edmonton ou ailleurs? Ça, c'est une question qui demeure sans réponse. Mais disons que le compteur tourne pour Edmonton. On a 2 ans avec ce qui reste au contrat pour prouver qu'on est capable de gagner.
0: Ouais, puis c'est aussi un peu dans ces années-là qu'on commençait à se poser des questions aussi pour Ovechkin. Ça va faire 10-11 ans là, qu'il est dans la Ligue nationale. Donc, ouais, ça commence à presser pour le petit Connor.
1: Ben, c'est ça. Parce que quand il va prendre sa retraite, le McDavid, ses chiffres, ses exploits, ses trophées, ça va être comparable à ce que certains des plus grands du sport ont fait. Là. Mario Lemieux, Wayne Gretzky, ça va être dans cette catégorie-là. Sidney Crosby. S'il n'y a pas de coupe, jamais au grand jamais est-ce qu'on pourra le classer dans le même tiers que ces joueurs-là. Mais s'il y en a une, ben là, il va avoir matière à débat. Un petit peu comme avec Crosby, avec McDavid, pardon, mais dans un autre sport. Mike Trout au baseball. Peut-être le joueur le plus dominant depuis 10 ans. Une victoire en série, ce serait le fun, Nick.
0: On lui souhaiterait.
2: Les statistiques, c'est incroyable, pareil. Un joueur qui a du millage comme ça, puis qui a même pas une petite victoire en série, c'est incroyable. Je la comprends pas. Puis faut croire qu'il aime sa place, puis il aime son marché, puis il aime son club, puis il aime surtout son salaire. Mais Mike Trout, je me dis, c'est bien beau là, faire du sur-place, mais du sur-place de même, c'est une autre catégorie. Mais juste pour le bien de la chose, ah ouais, mon Mike, force un peu, puis j'espère que tu vas pouvoir peut-être jouir d'une victoire ou au moins avoir le feeling de gagner quelque chose en série avant que tu prennes ta retraite. Mais il a de l'air d'être bien installé puis il a de l'air d'être bien dans son affaire.
1: Peut-être. Je sais pas s'il regrette là, d'avoir prolongé avec les Angels parce que là, il est encore sous contrat avec eux pour plusieurs années puis c'est une équipe qui est absolument moribonde. Puis si ça continue de même, ça va avoir été un des plus grands gaspillages de talent qu'on a vu dans le sport. Là. Un joueur qui est incroyable.
2: Quand le gars est bien dans ses chaussettes, c'est correct, mais c'est là que tu te demandes combien la victoire est importante pour un joueur ou pour un athlète professionnel, alors que le but ultime devrait être justement d'aller chercher les championnats.
1: Exactement. Je saute un petit peu plus loin dans ta liste. Je trouve ça intéressant, celui-là en Formule 1. La prochaine grande vedette québécoise ou canadienne, tu comptes pas Lance Stroll?
2: Oui, non? Je veux pas insulter personne, OK? Je veux pas brasser de la soupe, mais m'embrasser pareil. Quand c'est parce que ton père a de l'argent et il dit « Ah ouais, mon homme, on va te rentrer », c'est pas nécessairement la qualité qui l'a poussé là, on s'entend?
1: Non, ça c'est ça.
2: Je veux dire, moi, je veux dire, si j'avais un père qui était milliardaire, il disait « Hey, papa, j'aimerais ça chauffer des tacos. »« Ah, pas de problème, on va te faire ça, nous autres. Ah ouais, à l'école de go-kart, puis ça va finir en F1. » Non, je pense que, écoute, Lance Stroll est là, pas de problème, il doit avoir du fun, mais c'est pas la grande vedette canadienne qu'on attend. On l'attend encore depuis Jacques Villeneuve. Ouais. Probablement la meilleure personne pour répondre ou pour faire état des comptes de tout ça, c'est mon chum Dominique Fugère qui pourrait certainement vous en parler en long et en large, mais il me semble que ça fait des lunes. Un, qu'on n'a pas eu un, je sais pas moi, des circuits de développement, puis il me semble qu'avant, on en sortait à pelleter des pilotes qui peut-être pouvait flirter avec les circuits mondiaux. Maintenant, je me gratte la tête puis je regarde d'un côté comme de l'autre, on n'en a pas. Alors, j'espère qu'on va arriver à développer un athlète de qualité ou une athlète de qualité pouvant nous représenter sur les meilleures scènes, c'est-à-dire en F1.
1: Ouais, t'as raison, là, parce que il y a toujours eu un attachement spécial entre les Québécois puis la F1, puis beaucoup de ça vient des Villeneuve. Mais le jour où on va avoir cette vraie vedette-là, là, un gars qui se bat pour gagner des courses et tout, je pense que ça va être vraiment le fun. Restons peut-être en terminant dans les sports individuels au tennis. Une victoire en grand chelem pour Félix Auger-Aliassime. Là. T'sais, on sent que ça s'en vient puis qu'il cogne à la porte, mais il est peut-être pas encore rendu à ce niveau-là. Mais un Québécois qui gagne un grand chelem, ce serait un exploit formidable.
2: quel athlète incroyable que Félix Auger-Aliassime. Puis là, je parle là, dans tout le package. Ouais. Bonne personne, bon ambassadeur, un athlète incroyable sur les terrains. On ne peut pas souhaiter autre chose que du bonheur pour Félix Auger-Aliassime. Tu l'as dit, semble flirter, mais ça semble si près et si loin en même temps. Je touche du bois. S'il y en a un parmi tous ceux et celles qu'on a parlé, dont on a parlé, les sports et tout ça, qui est très près et avec qui je pourrais peut-être miser un vieux deux pour dire ça va arriver plus tôt que tard, je pense que Félix Auger-Aliassime fait partie de cette catégorie-là. J'espère que ça va arriver justement dans la prochaine année, je lui souhaite. Puis j'espère surtout qu'il n'y aura pas de découragement. Ça semble lui trotter de plus en plus dans la tête, hein, pas les éliminations, mais les défaites.
1: Ouais.
2: Hein, tabarnouche, ça doit être dur, mais quand tu t'accroches comme ça, tu savoures beaucoup plus ton premier trophée. Alors, j'espère que pour lui, avec le grand chef, ça va arriver très, très bientôt.
0: Ouais, surtout que là, tu rentres dans le top 10 mondial, tu as beaucoup plus de pression pour performer. Yep.
1: Top 5 même maintenant.
0: Ouais, top 5 maintenant. Il est quatrième au monde, exactement. Donc, tu sais, quand tu rentres dans des tournois puis tu es la première ou deuxième tête de série, là, c'est normal que ça vienne avec son lot de pression, mais tu dois répondre à l'appel. Mais il va être capable. Il a tellement de potentiel, Félix.
1: Puis la bonne nouvelle, c'est qu'au tennis, tu sais, t'as besoin d'être hot pendant quoi? 2 semaines dans un grand chelem?
0: Exact.
1: Fait que, tu sais, ça peut être circonstanciel. Évidemment, c'est pas toujours facile quand t'as des joueurs de grande qualité, là, les Yannick Sinner, Carlos Alcaraz de ce monde. Mais moi non plus, je pense que c'est assez clair là, qu'un jour ou l'autre, ça va arriver pour Félix Auger-Aliassime. Merci beaucoup, Nick, pour ton temps. Merci pour ta superbe bucket list. Prends soin de toi, passe une bonne journée et on se parle un peu plus tard cette semaine.
2: À plus tard, messieurs.
0: Si jamais, là, Nick, là, Alexis Baillargeon, prochain Québécois qui va être en F1, je te le dis, t'es mieux de suivre ça.
1: Ah oui?
2: J'espère, ouais. Moi, le suivre.
0: Il est bon, il est excellent.
1: Ça. Alexis ouais. Baillargeon, on Alexis prend Baillargeon. Note de ce nom-là. Merci beaucoup, Hugo. On va prendre une pause et au retour, ben, vous le savez, l'expansion, ça fait beaucoup jaser dans la LNH. Bill Daly l'a essentiellement confirmé, ça s'en vient dans la saison 2029. Qui dit expansion, dit repêchage d'expansion. Et ça, il va avoir des conséquences lourdes pour le Canadien, des choix déchirants qui vont devoir être faits d'ici 3 ans. Kent Hughes est mieux de commencer à planifier ça dès maintenant. On vous explique pourquoi dans 2 minutes.
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1: C'est une question de temps avant que la Ligue nationale de hockey élargisse ses cadres à 33 équipes. Bill Daly a parlé en 2029, éventuellement même 34. Et ça veut donc dire qu'il va y avoir un repêchage d'expansion parce que ces équipes-là vont avoir besoin de joueurs. Et je suis retourné voir les règlements du repêchage d'expansion pour Seattle et Vegas qui étaient les mêmes. Si jamais la LNH décide de prendre la même réglementation, qu'est-ce que ça veut dire pour le Canadien? Ben, à l'époque, les équipes avaient 2 choix. Soit tu pouvais protéger, en vue de l'élargissement des cadres, 8 patineurs et un gardien, ou encore tu pouvais choisir de faire 7 attaquants, 3 défenseurs et un gardien. Pour qu'un joueur ne soit pas protégé et qu'il soit exposé, il y a quelques qualificatifs qui sont requis. D'abord, il faut avoir joué 27 matchs dans la saison précédente ou 54 en 2 ans. Les joueurs qui ont une clause de non-mouvement, tu n'as pas de décision à prendre, ils sont automatiquement protégés. À moins que, comme c'était le cas avec Carey Price il y a 5 ans, le joueur décide de lever sa clause et de devenir éligible. Par contre, un joueur qui a une clause de non-échange, lui, il n'est pas automatiquement protégé. C'est à l'équipe de faire le choix. Puis ça, c'est intéressant pour le Canadien. On y revient dans un instant. Un gardien doit absolument être protégé, mais tu n'as pas le choix d'en protéger 2. Vous comprenez où est-ce que je m'en vais? On y revient aussi. Les joueurs de première et deuxième année n'ont donc pas besoin d'être protégés. Et tu dois avoir, je vous épargne les détails, mais tu dois avoir joué un certain nombre de matchs dans la Ligue, dans les saisons précédentes, pour être éligible ou non. Qu'est-ce que ça veut dire? Ça veut dire, par exemple, qu'un gars comme Michael Leitch, s'il joue un match avec le Canadien cette année, ça veut donc dire qu'il y aura eu 3 saisons dans la LNH d'ici 2029 et il va être éligible au repêchage d'expansion. Même chose pour Alexander Zarovski. Lui, s'il joue 11 matchs dans la LNH cette saison, ce qui serait surprenant là, à cause de son contrat en KHL, mais quand même, ça veut donc dire qu'il pourrait être rendu à 3 ans, rendu en 2029. Ça veut dire que lui aussi, potentiellement, tu vas devoir le protéger. Donc, à quoi est-ce que le Canadien va ressembler en 2029? Qui est-ce que l'équipe va vouloir protéger? D'abord, on s'entend, il n'y a pas de débat en attaque. C'est Suzuki, Caulfield, Demidov et Slavkovski. Et en défense, Hudson et Dobson. Je sais pas si t'es d'accord avec moi, Hugo, mais pour ces six-là, t'as même pas de débat.
0: Non, ça bouge pas, c'est clair, c'est coulé dans le béton, c'est ça qui va se passer.
1: Ça veut donc dire que tu vas devoir prendre une décision parmi les joueurs suivants. J'en nomme. Caden Gooley, Mike Madison, peut-être un Michael Age ou un Alexander Zarovski s'il se développe. Peut-être un David Reinbacher s'il se développe. Peut-être un Zachary Bolduc, Alex Newhook, Oliver Kapanen. Le fameux deuxième joueur de centre qui est là ou qui n'est pas là ou peu importe, peut-être qu'il est dans l'organisation, peut-être qu'il ne l'est pas. Lui aussi, tu vas vouloir le protéger. Bref, ce ne sera pas facile. Le Canadien est un peu victime de son propre succès.
0: Exactement.
1: L'équipe est tellement talentueuse, elle a tellement de bons joueurs que Kent Hughes va devoir prendre des décisions difficiles. Il va avoir des calculs importants à faire pour être capable d'éviter de perdre à tout prix un joueur de ton noyau. Il y a donc une question à se poser. Est-ce que tu es mieux de prendre 8 patineurs, d'en protéger 8, ou est-ce que tu y vas pour le 7 plus 3? Parce que disons, si tu en protèges 8 au total, ben, tu aurais Suzuki, Caulfield, Demidov, Slavkovski, Hudson, Dobson. Tu peux en protéger 2 autres après ça. Est-ce que tu décides de protéger 2 autres défenseurs, Caden Gooley, Mike Madison, mais là, tu exposes potentiellement Michael Age, Alexander Zarovski. Si jamais c'est ça, ton fameux deuxième centre, peut-être que ça va être lui qui sera pas protégé, qui pourrait être ensuite pris par l'équipe d'expansion au Texas. Ou moi, j'ai l'impression que le Canadien va y aller pour le 7 plus 3. Donc, 7 attaquants et 3 défenseurs, ce qui ferait en sorte que potentiellement Goulet ou Matheson, soit il va être exposé ou soit il va être échangé avant ça parce que, écoute, perdre un de tes attaquants de premier plan, ce serait dommage. Le Canadien va avoir tout un top 6 dans les prochaines années. Est-ce que tu veux vraiment risquer de perdre un de ces gars-là? Écoute, 8 ou 7 plus 3, c'est pas facile comme décision à prendre.
0: Non, exactement, mais je suis dans la même lignée que toi. Je pense que au niveau des priorités, au niveau du rendement et au niveau de la construction salariale que Ken Hughes a fait avec son équipe, la formule 7 plus 3 serait beaucoup plus stratégique pour le Canadien de Montréal. Et là, si on se limite à ce que tu viens de dire, parce que c'est un point intéressant, Mike Matheson ou Caden Gooley, on s'entend que c'est peut-être les deux points tournants d'une protection ou non.
1: Mm-hmm.
0: Là, il va falloir se fier à plusieurs points. L'âge de Mike Matheson qui va rentrer en compte, parce qu'en 2029, mine de rien, il va être plus proche de la fin de sa carrière que son début. Et là, Caden Gooley, qu'est-ce qui se passe avec lui? Il a été dans des rumeurs de transactions, par-ci, par-là. Son état de santé fait parler. Est-ce que ça pourrait être la cible intéressante à laisser partir ou à transiger pour justement s'assurer d'être confiant avec ce qu'on protège?
1: Ben c'est ça. Parce que tu vas perdre un joueur. Ça c'est inévitable. La bonne nouvelle, c'est que c'est un maximum d'un joueur. Mais chaque équipe va perdre un joueur dans ce repêchage d'expansion-là. Idéalement, comme DG, tu veux que ce joueur-là soit le moins important possible.
0: C'est ça.
1: En 2017, c'était Alexei Yamlin. En 2021, c'était Cale Fleury.
0: Exact.
1: Pas la fin du monde. Après ça, Kent Hughes a aussi le potentiel de manœuvrer, de faire une transaction avec l'équipe d'expansion pour dire, regarde, je te donne ce gros cadeau-là, un choix repêchage, un jeune, peu importe, mais prends-lui, s'il te plaît.
0: C'est ça.
1: Mais après ça, il faut que l'autre équipe accepte aussi.
0: Ouais,
1: si
0: tu as
1: plein de bons joueurs de disponibles, ça vaut peut-être pas la peine de faire ça. Ça, c'est un morceau du casse-tête, le 8 ou le 7 plus 3.
0: Ouais.
1: Attendez de voir le suivant, parce que pour moi, lui est encore plus important. Je l'ai dit, tu peux juste protéger un gardien.
0: Ouais.
1: Ça veut donc dire que d'ici 2029, le Canadien aura une décision à prendre. Est-ce que c'est Jacob Fowler ou est-ce que c'est Jakub Dobesch? Parce que quand tu vas arriver au repêchage d'expansion, tu ne pourras pas protéger les deux. Rappelez-vous, à l'époque, c'est comme ça que les Golden Knights ont fini par avoir Marc-André Fleury.
0: Exact.
1: Les Penguins avaient une décision à prendre, Matt Murray ou Fleury. Ils ont décidé de protéger Murray, ils ont perdu Fleury. Donc, on en parle beaucoup. C'est cool, le fameux tandem de gardiens. Le Canadien va avoir un bon tandem de jeunes gardiens. Mais ce tandem-là, il va durer 3 ans. Parce que d'ici 2029, tu vas avoir une décision à prendre. Soit il y en a un qui va s'être développé plus que l'autre, puis ça va être clair, c'est un numéro un. Soit il y en a un qui va décevoir, ou peu importe. Ou soit les deux vont être bons, puis tu voudras pas les perdre pour rien, donc tu vas peut-être les changer.
0: Ouais.
1: Mais à partir de 2029-2030, c'est fort probable que Fowler et Dobesch, il y en a un des deux qui soit plus là.
0: Ouais, c'est ça. Ils vont arriver à la fleur de l'âge, mine de rien. Mais en même temps, on peut pas trop être surpris de ce débat-là parce que est-ce que tu anticipais une fenêtre plus grande qu'un genre de 3 ans pour ces deux gardiens-là ensemble? Je veux dire, éventuellement, le Canadien va devoir prendre une décision sur qui...
1: Je me doutais que cette fenêtre-là, elle serait pas infinie. Mais j'avais jamais chiffré ça comme « OK, là, c'est 3 ans, là, c'est 2029. » là. C'est quand même plus tôt qu'on le pense.
0: Ça arrive très vite, t'as raison. Si t'avais à prendre une décision en ce moment, tu prendrais qui?
1: Oh boy. Là tu me mets dans un coin, là, Hugo.
0: C'est correct, je vais répondre après.
1: Si, disons, le repêchage d'expansion... Ah, hey, c'est tough. Si, disons, le repêchage d'expansion avait lieu en 2026...
0: Ouais.
1: Je protège Debèche.
0: OK.
1: Parce que...
0: Avec ce qu'il a fait, son contrat, etc.
1: Dans 3 ans, étant donné le potentiel de Fowler, moi, ce serait Fowler que je protégerais.
0: Ouais, moi aussi, j'irais de la même direction. Puis en même temps, je veux dire, Jakob Debèche va arriver à un âge où il va être au sommet de sa carrière. C'est du 27-28 ans. C'est aussi là où sa valeur... Tu sais, Montréal, c'est une belle opportunité pour lui de faire grandir sa valeur. Il a un contrat très respectable. Puis il va arriver dans des années d'autonomie aussi, dans ces eaux-là. Donc... Tu prends en considération toutes les décisions prises par l'organisation du Canadien concernant Jakob Fowler jusqu'à présent et tu réalises que, oui, Debèche vient peut-être mettre quelques bâtons dans les roues grâce à ses performances en séries éliminatoires et en saison, mais je pense qu'il y a quand même un penchant d'un certain côté. Rien à rien enlever à Jakob Debèche qui a été sensationnel, qui est encore sensationnel pour l'équipe et peut-être que ça va changer. Mais j'ai l'impression que si l'organisation a une décision à prendre, ça va être Fowler. Pas le choix.
1: Moi aussi, j'ai l'impression, mais regarde, il y a bien des choses qui peuvent arriver en 3 ans. Est-ce que les règles vont être les mêmes? Est-ce qu'il y a d'autres joueurs qui vont avoir des clauses de non-mouvement? Parce qu'en date d'aujourd'hui, en date de 2029, là, pour la saison 2029-2030, il n'y a aucun joueur du Canadien qui a une clause de non-mouvement. Par exemple, Madison en a une en ce moment, mais elle va devenir une clause de non-échange.
0: Exact.
1: C'est Dobson, c'est une clause de non-échange. Ces joueurs-là ne sont pas automatiquement protégés. Est-ce qu'il y a un joueur qui va signer d'ici là, qui va avoir une clause de non-mouvement? Ça aussi, ça va être à rentrer en ligne de compte. Mais je vous le dis, oui, ça paraît comme, OK, c'est dans longtemps, c'est dans 3 ans. Mais les équipes doivent commencer à planifier ça dès maintenant.
0: Ah oui, pas
1: parce que la pire chose au monde, ce serait... que tu perdes un joueur d'impact, un joueur de ton noyau. Donc, ça va être à suivre de près dans les prochaines années. On va prendre une pause et au retour, on va faire une entrevue spéciale avec un ancien joueur, entraîneur, qui est maintenant dans les médias, mais il a aussi décidé de faire le saut en politique. On s'entretient avec Luc Brodeur-Jourdain dans 2 minutes.
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1: Il a été pendant longtemps joueur et entraîneur avec les Alouettes aujourd'hui. Il travaille dans les médias, mais on a aussi appris au courant des derniers jours qu'il va se présenter aux prochaines élections provinciales comme candidat pour le Parti conservateur du Québec dans la circonscription de Saint-Hyacinthe-Bagot-Acton. C'est Luc Brodeur-Jourdain. Salut Luc, comment ça va?
4: Oh, je veux te corriger immédiatement. Ça va très très bien, mais ce sera pour les élections partielles fédérales.
1: Ah, pardon.
4: Donc le Parti conservateur du Canada.
1: Bon, désolé, ça part mal mon affaire, Parti conservateur du Canada.
4: Il n'y a pas de problème, je comprends la confusion. Puis en même temps, tu sais, c'est sûr qu'avec l'avenue des élections ici même au Québec, je comprends la confusion que ça peut mener. Mais ce qui s'est produit, c'est que on a un député ici dans la région qui a quitté son siège à la fermeture de la Chambre des communes à Ottawa. Et donc, nous, on va se retrouver également en élection.
1: Oh, Luc, je pense qu'on t'a perdu.
4: Oh.
1: Es-tu sur la main libre, Luc?
4: Oh, pardon.
1: Ouais, c'est bon.
4: OK.
1: Parfait. Qu'est-ce qui explique ton saut en politique aujourd'hui? Écoute, c'est quand même tout un changement pour toi. Il y a un an, tu étais encore coach avec les Alouettes, puis là, tu as décidé de prendre cette décision-là. Qu'est-ce qui a motivé ta décision?
4: Ben comment dire, ça a toujours été, moi personnellement, ce qui a motivé ma décision, c'est simplement que j'ai toujours été intéressé. J'ai toujours été intéressé par les décisions, qu'est-ce qui se passe au niveau politique, aussi au niveau, comment dire, de l'esprit critique, puis de se dire, ben qu'est-ce qui arrive tout au long de notre cheminement de vie au travers cette fameuse politique-là, parce qu'il reste en soi quand même que ça va être la plus grande dépense personnelle qu'on va avoir pratiquement dans nos vies. Là. Ça peut avoisiner la maison et la vie de famille. parce qu'on évidemment on paie de l'impôt pour le bien commun, puis qu'on soit capable d'opérer en tant que société, autant au niveau provincial qu'au niveau fédéral. Et ça m'a toujours interpellé. Ça a toujours été en dedans de moi. Maintenant, en ayant pris ma retraite en tant que joueur et par la suite entraîneur, ben je me trouve dans une phase de transition de vie. Puis évidemment, j'ai commencé à faire de la couverture, puis de travailler quand même encore assez proche des Alouettes. Mais ultimement, je me cherche au travers de cette ce profil de vie-là.
1: Ouais.
4: Puis je me suis dit, bon, ben c'est une avenue qui m'intéresse. L'opportunité se présente, je fonce et je le fais.
1: Fait que même si tu as toujours été investi à 100% dans le sport, t'sais, comme professionnel, mais aussi quand tu étais à l'école, la politique, c'est toujours quelque chose qui t'a intéressé.
4: Ben oui, même à l'époque, moi j'étais super excité. À l'époque, quand c'était M. Harper qui était présent, qui venait abaisser les taxes de la TPS ici, en fait partout au pays, puis qui a créé un compte aujourd'hui qui est fantastique, un compte épargne libre d'impôts, a été créé par M. Harper et son gouvernement à l'époque. Donc, je voyais en place des mesures, bon, qui faisaient en sorte que ça aidait réellement les gens pour leurs vieux jours, que ça aidait vraiment les gens dans leur quotidien, que c'était proche du portefeuille des gens, puis pour faire en sorte que ça nous coûte moins cher, tu sais, que ça revienne avec un coût de vie régulier, avec une progression bien calibrée de l'économie. Puis c'était dans ces années-là que j'ai commencé évidemment à participer activement également, même un petit peu avant là, mais c'est là que j'ai commencé à payer de l'impôt dans ma vie là.
1: Écoute, le sport, évidemment, ça a toujours été une partie super importante de ta vie. Même si tu vas faire le saut en politique, est-ce que ça va avoir des influences? Est-ce que t'as des motivations aussi, peut-être, qui sont liées au sport dans ta nouvelle aventure en politique?
4: Ben moi, je vois cette avenue-là comme étant une opportunité pour moi également de laisser exprimer mes études. Tu sais, j'ai fait un baccalauréat en administration des affaires avec une majeure en finance, puis ensuite, j'ai fait tous mes cours de maîtrise en finance. Donc, j'ai quand même un bagage d'études avec un champ de connaissances qui me permet de pouvoir ne pas être déstabilisé par des états financiers, puis de comprendre des budgets. Donc, pour moi, je le vois d'une façon où est-ce que ben je peux appliquer également mon champ d'études au travers de cette expérience-là, puis je peux aussi peut-être affecter au niveau de la qualité de vie, l'intégration du sport, la qualité de vie. Puis même, je pourrais dire que moi-même, à titre d'entraîneur, tu sais, pendant les dernières années, ça a été difficile pour moi, tu sais, au niveau alimentaire, puis dans les choix de vie de connotation alimentaire. Tu sais, je sais que j'ai pris énormément de poids depuis que j'avais pris ma retraite en tant que joueur, puis ça me dérangeait.
1: Mm-hmm.
4: Puis jusqu'à présent, ben là, j'en suis rendu à 50 de perdu.
1: Oh wow, ben félicitations!
4: Merci beaucoup. Mais tu sais, c'est ça, je sais que pour avoir laissé peut-être grimper mon poids personnel un peu trop élevé, puis avoir retiré l'activité physique de ma vie quotidienne,
1: ouais.
4: J'ai vu l'impact que ça a eu sur mon corps, puis à quel point j'étais inconfortable dans mon corps, à quel point tout devient une tâche, ça devient difficile, on a mal partout. Donc, l'apport physique, l'apport du conditionnement physique, puis d'une des saines habitudes de vie, oui, ça a un impact immédiat. Puis même pour la santé mentale, le sport t'emmène à être ensemble, à être en équipe, en groupe, à rire, à avoir du plaisir. Donc, il y a tellement d'attributs, il y a tellement de positifs au travers ces activités-là je peux aussi également être un bon porte-parole à ce niveau-là.
1: Mais c'est une porte intéressante que tu nous ouvres par rapport à ça, par rapport à, tu sais, on voit de plus en plus les jeunes, ils sont beaucoup moins actifs physiquement qu'ils l'étaient peut-être il y a quelques décennies. Les gens mangent de moins en moins bien. Il y a ces saines habitudes de vie-là qui se perdent. Comment est-ce que, en tant que politicien, tu peux remédier à la situation?
4: De remédier à la situation, moi, je pense que c'est vraiment aussi... principalement, c'est dans l'attitude, évidemment, puis la façon d'élever tes enfants, puis de la façon d'interagir avec la jeunesse. Mais dans les champs d'expertise, au niveau fédéral, je pense que l'endroit où est-ce qu'on peut venir affecter, c'est vraiment de faciliter l'accès au sport, puis de se dire qu'on est que, qu'on peut permettre aux gens d'avoir accès à ces sports-là. Et puis moi, personnellement, de la façon dont je le vois, ben pour avoir accès à du sport, pour avoir accès à des à pouvoir faire la pratique du sport, c'est quand même onéreux, ça prend de l'argent, puis de laisser les gens faire leur choix. Tu peux véhiculer le bon message, puis après ça, les gens font simplement un choix par rapport à les moyens qu'ils ont. Mais il faut que tu aies les moyens de le faire, a priori. Parce qu'on pourrait bien dire, on peut dire qu'on peut faire des crédits d'impôt, puis des méthodes qui passent, mettons, après l'investissement qui a été fait, après le choix qui a été fait. Mais pour donner le maximum de facilité aux gens, ben, c'est d'avoir le maximum en sa possession qui permet d'aller faire ces activités-là. Donc, les activités sportives, il reste quand même que, qu'elles soient organisées ou pas, c'est quand même une bonne portion allouée d'un portefeuille familial.
1: Je suis curieux de savoir, quand, dans ton parcours d'athlète, de joueur de football, évidemment, le football, c'est un sport particulier. Là. C'est une cinquantaine de gars, l'équipe de pratique, c'est un gros groupe d'entraîneurs, c'est essentiellement comme une grosse famille. Comment est-ce que ce bagage-là pourrait t'aider dans ton saut en politique?
4: Ben, c'est parce que le saut en politique, c'est quoi? C'est une grosse équipe. Premièrement, la première équipe qui existe quand tu fais le saut en politique et que tu te présentes dans ta circonscription, ben, ta grosse équipe, là, oui, il y a les gens qui vont te supporter, puis qui vont voter pour toi pour que tu les représentes. Mais par la suite, ta grosse équipe, c'est ta circonscription au grand complet. Ton devoir de représentation en tant qu'élu, ben, ton devoir de représentation est pour 100% de ton comté, puis ensuite 100% de ta province, puis 100% de ton pays. C'est les décisions doivent être prises dans l'intérêt des gens qui, tu sais, des Québécois. Puis pour moi, tu sais, de transposer ce que j'ai vécu au football, ben c'est simplement au début, tu dois être aidé, tu dois être supporté, tu dois comprendre la façon dont ça fonctionne. Il y a plein de choses à découvrir au travers la politique. Puis tu as besoin de bonnes ressources, de bonnes personnes autour de toi. Puis c'est la même chose dans le monde du football. Tu sais, quand tu commences à jouer au football, surtout sur la ligne à l'attaque, il y a personne qui se lève un matin et qui dit « Ah, je vais bouger comme un joueur de ligne à l'attaque. » Il y a rien de naturel là-dedans. Il y a rien d'intuitif. C'est des techniques qui ont été développées pendant des années et des années, puis qu'on partage par la suite à des jeunes. Donc, c'est la même chose, je pense, dans le volet politique. J'ai mentionné, j'ai levé la main, j'ai dit « Je serais prêt à le faire. Let's go, il va. » Mais par la suite, il y a énormément de travail qui doit être fait pour moi, par moi, avec moi, pour s'assurer de me dire que je suis le plus qualifié possible, le plus rapidement possible, pour pouvoir aider les gens de ma communauté.
1: En terminant, Luc, je peux pas te parler sans qu'on jase un petit peu sur les Alouettes. C'est incroyable, oui. La saison qu'ils connaissent. Je veux dire, c'est de loin la meilleure équipe dans la Ligue canadienne de football en ce moment. Une fiche de 9-1, une attaque explosive. Est-ce que tu t'attendais à ce qu'ils soient aussi dominants que ça cette année?
4: Je m'attendais à ce qu'ils soient aussi dominants qu'ils le sont cette année, oui. Il y avait quelques points d'interrogation en début de saison, surtout au niveau défensif. Puis il y avait également peut-être les unités spéciales parce que ultimement, ben, la vaste majorité des joueurs qui étaient sur les unités spéciales ben, ont été comme promus à devenir pratiquement des partants ou sont devenus des vétérans aguerris de la défensive. Donc, ça teste au niveau de la profondeur du recrutement. Puis on joue avec des joueurs qui ont peut-être un petit peu moins d'expérience. Mais pour l'attaque, étant donné que moi, Davis Alexander, s'il est en santé, c'est le corps le plus menaçant de la Ligue canadienne de football. Il est exceptionnel à voir aller, puis il est bien supporté avec Anthony Calvillo et Jason Moss, et Mike Leonello, le groupe d'entraîneurs qui sont de très bons orateurs, de très bons communicateurs de technique et ce qui doit être accompli sur le terrain. Donc, j'avais pas de questionnement à ce niveau-là. Le questionnement, c'était au niveau de la santé. T'sais, puis là, cette année, d'avoir un Tyler Snead, d'avoir Tyson Philpott qui sont en pleine possession de leurs moyens, qui performent de façon exceptionnelle. Puis ce que j'aime bien, c'est de voir les Alouettes qui deviennent un monstre à quatre têtes avec l'attaque. Souvent, c'était le jeu au sol qui était laissé, si on veut, de côté. Puis en étant coach de ligne à l'attaque, puis ancien designer des jeux au sol, tu travailles, puis t'as hâte de voir ces appels de jeux-là mis sur le terrain, puis Travis Tice.
1: C'est une belle surprise cette année, Travis Tice. Là.
4: Exactement, il est tellement difficile à rabattre au sol. Puis pour moi, c'est ça qui est drôle, c'est parce que je l'ai vu de l'interne, mais il n'y a aucune surprise pour moi. Travis Tice est un joueur exceptionnel, le porteur qui, selon moi, est le plus marié, le plus beau à voir dans un système de football canadien, parce que il est capable également dans un champ ouvert de briser un premier plaqué, un deuxième plaqué, un troisième plaqué, un peu comme Walter Fletcher le faisait à l'époque.
1: Ouais.
4: Mais il a aussi le coup de bas, le coup d'épaule, le centre de gravité extrêmement bas où il apprécie jouer le football physique à l'intérieur de la boîte. Donc on a quelqu'un qui arrive à marier la versatilité extérieure des capacités athlétiques de changement de direction, mais également l'agressivité en plein milieu des tranchées.
1: Ouais, ça va être à suivre de près, le sérieux, les Alouettes qui, si tout se passe comme prévu, ben, y a pas de doute, ils devraient être en finale de l'Est, puis on verra ce qui se passe à partir de ce moment-là. Merci beaucoup, Luc, pour ton temps. Aujourd'hui, c'est vraiment apprécié et on souhaite la meilleure des chances dans la partielle, dans la circonscription de Saint-Hyacinthe. Bago Acton.
4: Merci, ça me fait plaisir. Et désolé pour le petit, problème de début.
1: Ah, ben non,
4: j'ai
1: c'est bien
4: de localisation.
1: Ah, c'est les bonnes vieilles ondes téléphoniques, hein?
4: Et voilà, on se souhaite une belle journée. Bonne journée.
1: Bien sûr, merci. C'était Luc Brodeur-Jourdain, ancien joueur et entraîneur des Alouettes, qui va maintenant être candidat pour le Parti conservateur au fédéral dans la circonscription de Saint-Hyacinthe, Bago Acton. Oh!
0: Oh!
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0: Voyons, classique,
1: hey,
0: ça.
1: C'est bon, ça. On va prendre une pause. Au retour, quelques petites nouvelles dans la LNH. Ovechkin, des démêlés avec la justice en Russie. J'ai vu ça passer hier. C'est quelque chose. Joe Sakic a parlé de Cale Makar et Leon Draisaitl a parlé de Mike Babcock. Tout ça, ça s'en vient après la pause.
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1: Dans une dizaine de minutes, ça va être le bureau des commissaires avec Jean-Sébastien D. Mais d'ici là, quelques nouvelles dans la LNH. Disons que c'est un été chargé pour Alexander Ovechkin. C'est sorti dans le média russe Match Sport hier. Cet été, juste depuis qu'il est retourné en Russie après la saison de hockey. Alexander Ovechkin a eu 33 amendes au code de la route de Russie. C'est un total de 1361 $ en contravention. On voit que c'est un peu moins cher là-bas, mais quand même. Pour sa Horus Arsenal plaqué 008, ça comprend notamment excès de vitesse, stationnement non payé, péage non payé et stationnement interdit. Il les a toutes payées, là, sauf il lui en reste une de 4500 roubles, donc 74,35. Il faut le faire, là. Ça veut dire, lui, il conduit puis fait pas mal ce qu'il veut.
0: Lui, il met sa voiture à quelque part, il est comme,
1: ouais.
0: Pas de stress.
1: Quatre,
0: ça va.
1: Quatre flashers là, en plein milieu de la rue, pas grave.
0: Moi, je me demande à quel point... Tu sais, à Moscou, il vient de Moscou, Alexander Ovechkin, je me demande à quel point c'est une rock star
1: là-bas.
0: C'est
1: ça l'affaire. Vraiment, il peut se permettre de faire bien des affaires, puis il tape ses doigts, puis à peine plus. Là.
0: Ben, c'est ça, là. Mais quand même, c'est impressionnant.
1: Il faut quasiment faire exprès, là. 33 amendes au code de la route. Disons, c'est quasiment une ou deux, trois jours depuis le début de l'été.
0: Oui, c'est exactement ça. Ça veut dire qu'il était bien en retard pour ses entraînements.
1: Exactement. Ça doit être ça.
0: C'est ça.
1: Il allait au gym.
0: Même il allait au gym, il était serré.
1: Et il est resté trop longtemps au gym, il a oublié de payer son stationnement.
0: Il y avait trop de trafic.
1: C'est ça, exactement.
0: C'est le trafic à Moscou.
1: Sinon, Joe Sakic s'est aussi entretenu avec le LNH.com et il a parlé du dossier Cale Makar. Sakic a dit qu'il s'attend à ce que Makar signe avant le début de la saison. Donc, d'ici un mois, il dit que les négociations avancent bien, que d'une part et d'autre, les deux parties sont confiants qu'on en vienne à une conclusion. Évidemment, la date du 15 septembre, elle est à suivre dans le cas de Makar parce qu'à partir de ce moment-là, À partir du 16 septembre, les équipes pourront plus signer leurs joueurs pour 8 ans. Et j'imagine qu'avec un joueur de la trempe de Makar, qui est dans la fleur de l'âge en ce moment, on va vouloir s'entendre avec lui le plus rapidement possible pour le plus longtemps possible. Faudrait même pas être surpris que ce soit un contrat quasi maximal. Là. C'est un peu plus que 20 millions que tu peux signer là, parce que c'est 20% du plafond salarial.
0: Genre 20.2,
1: quelque chose de même. 20.4, quelque chose de même, parce que c'est 20% du plafond qui est à 101 millions, quelque chose comme ça. Moi, je serais pas surpris que ça tourne entre 18 et 20 millions de dollars par année dans le cas de Kyle Makar. Et ça va être amplement mérité.
0: Ben, c'est ça, c'est le meilleur défenseur de la Ligue. Je veux dire, rendu là, t'as le meilleur contrat de la Ligue. Tu sais, défenseur, une des positions les plus difficiles dans le hockey. On le sait, on se le fait répéter. Mais c'est vrai.
1: Mais la question, c'est qui va le signer en premier? Lui ou Quinn Hughes? On a l'impression qu'ils s'attendent un petit peu. Tu sais, ils attendent de voir l'autre va faire quoi. Eh non, moi, je veux plus que lui. C'est juste vrai? Un petit peu, juste pour dire. Mais quand même. Et en terminant, Leon Draisaitl, qui a accordé une entrevue à Chris Johnston de The Athletic, il a expliqué comment ça se fait que Mike Babcock est devenu coach des Oilers. Il a raconté que les leaders de l'équipe, fait que Draisaitl, McDavid, peut-être Zach Hyman, une couple d'autres gars, ils se sont assis avec Mike Babcock, puis ça a été vraiment carte sur table. Ils sont allés de toutes les questions qu'ils avaient. Il dit que les questions étaient très difficiles. Ils ont vraiment voulu tester Mike Babcock et que rapidement, le groupe a aimé ce qu'ils ont entendu. Mike Babcock qui prêchait un petit peu pour une meilleure culture à Edmonton, faire en sorte que les leaders de l'équipe aient peut-être plus de responsabilités, qu'ils doivent davantage rendre de compte. Draisaitl a même dit qu'il veut se faire crier dessus par Mike Babcock. Bref, il sait dans quoi il s'embarque. Ça me surprend pas, mais moi, c'est plus pour les joueurs de profondeur des Oilers. Parce que quand tu regardes l'historique de Babcock, ceux avec qui ça a été difficile, avec qui il a été pas correct, mais ça a été des jeunes joueurs, des joueurs de profondeur. Il va être correct là avec Draisaitl puis McDavid, mais comment est-ce qu'il va traiter le gars de quatrième trio? C'est ça que j'ai hâte de voir.
0: Ouais, c'est ça. Par contre, les Oilers ont la chance d'avoir un alignement qui est quand même relativement vieux un peu. Ça peut aider. J'ai l'impression que Mike Babcock, avec des joueurs plus établis dans la Ligue nationale, va avoir un impact plus direct. Puis je pense que c'est là qu'elle était la corrélation, mettons, avec les nouveaux arrivés à Toronto dans le temps, là, Mitch Marner de ce monde-là notamment. Donc, en prenant ça en considération, peut-être que justement, c'est le vent que les Oilers devaient avoir pour vraiment avoir leur air d'aller cette année. Encore une fois, on ne sait pas. C'est un retour dans la Ligue nationale. On va voir s'il est adapté. On va voir s'il y a cette éthique de travail-là, ces coutumes-là qui sont respectables pour son groupe.
1: Ouais.
0: Mais si les Oilers se sont assis avec lui et ont vraiment pris la peine de poser les bonnes questions et étaient satisfaits des réponses, ben là, rendu assumé.
1: La balle est dans le camp de Mike Babcock maintenant. Écoute, ça a mal fini à Toronto. Il n'y a pas appris de ses erreurs, j'aimerais dire que ça a mal fini. Ça n'a même pas commencé à Columbus que c'était déjà fini. Là, tu te fais donner une dernière chance dans la Ligue. Comment est-ce que tu vas agir? T'es mieux d'apprendre et ça va en dire beaucoup sur la personne qui est Mike Babcock. Je suis toujours pas convaincu de l'embauche parce que pour moi, l'historique est trop gros, trop de négatifs autour de lui pour prendre ce risque-là. Mais bon, on verra ce que ça donne. Là. Les Oilers sont désespérés, ils sont en mode all-in. On va prendre une pause et au retour, c'est le bureau des commissaires avec Jean-Sébastien D. Écoute, on est à la fin du mois d'août, puis on l'a toujours pas fait. Ça n'a pas de bon sens, tard de même. On n'a pas encore donné nos trios et nos paires de défenseurs pour le Canadien en vue de la prochaine saison. Ben, JS va se mouiller par rapport à ça dans 2 minutes.
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1: Bienvenue dans le bureau des commissaires avec Jean-Sébastien D. Comment ça va, JS?
5: Top shape ce matin, vous autres?
1: Oui, j'espère que t'es prêt, là, parce que là, c'est un rite de passage. On est l'été, fin de l'été, puis on n'a toujours pas donné nos trios en vue de la prochaine saison du Canadien. Tu vas être le premier à le faire à BPM Sport. JS, pardon le bal. À quoi ressemble l'attaque du Canadien pour toi en vue de la prochaine saison, pour commencer la prochaine saison?
5: Écoute, je pense qu'on n'aura pas le choix d'y aller avec le classique. Je pense pas que Martin va vouloir commencer à se casser la tête en début de saison. Donc la première ligne, ça va être Caulfield, Suzuki, Slav. Ils vont commencer comme ça. Ils vont voir dans quelle direction, selon moi, l'équipe va aller. Évidemment, si l'équipe commence un peu en force, que les gars, ça joue bien. Tu sais, veux pas, les gars vont avoir tellement bâti une chimie à travers les dernières années que moi, je pense que ça va continuer comme ça. On va voir ce que ça va donner. Évidemment, va falloir attendre peut-être un petit passage un peu plus creux, parce que là, il va pouvoir, va vouloir, mettons, mixer les lignes et essayer des nouvelles combinaisons. Mais je vois pas comment il pourrait changer ce premier trio-là pour commencer.
1: Ouais, écoute, c'est un des meilleurs trios de la Ligue, point final. Là. Si tu regardes ce qu'ils produisent depuis quelques années, là, c'est un des trios les plus productifs de toute la Ligue. Ça en prendrait beaucoup pour les séparer, mais ça fait aussi en sorte que sur le deuxième trio, tu as peut-être moins de talent. Donc, il ressemble à quoi ton deuxième trio? J'ai hâte d'entendre ça.
5: Mais là, c'est ça. Là, je me suis pris des petites notes là, pour être sûr de ne pas me tromper, mais Demi Dov, évidemment, il va être là.
1: Ouais.
5: Après ça, New Hook, on l'a tout vu en début de saison l'an passé, il était extraordinaire. Il a amené Demi Dov à performer lui aussi. Ils se sont bien complétés. Il produisait bien juste avant sa blessure. Donc, moi, je le vois là. C'est là qu'au centre, il est là le maudit problème. Il va falloir rectifier le tir, mais je vais le donner à Kapanen.
1: Oh! Tu lui donnes commencer. Une autre chance, Kapanen.
5: Tu laisses une autre chance parce que, regarde, on va laisser une chance à tout le monde qui n'ont pas performé dans les playoffs de recommencer sur des nouvelles bases dans une saison régulière. On sait que c'est deux hockey différents. Donc, moi, je pense qu'on va redonner une chance à Kapanen, d'y redonner la confiance qu'il a perdu probablement à travers la saison puis dans les séries éliminatoires. Si jamais ils veulent peut-être le passer dans un trade aussi, il va avoir besoin de jouer des minutes, il va avoir besoin de l'exposure pour justement être capable de montrer peut-être qu'est-ce qu'il a fait en début de saison, puis de peut-être montrer que c'était pas juste un feu de paille. Donc, moi, je pense qu'on va pouvoir redonner une chance. Ça reste que c'est un jeune prospect pour l'organisation du Canadien.
1: Ouais.
5: Puis souvent, les jeunes prospects dans une organisation, ils vont avoir plein de chances. Donc, on l'a vu avec Dak, il y en a eu à peu près 1 million. Fait que là, je pense que c'est le temps à Kapanen de redonner une deuxième chance, de voir qu'est-ce qu'il est capable de faire. Tu sais, il va probablement avoir une belle entraînement, une belle été d'entraînement.
1: Ouais.
5: Donc, je pense que ça va avoir la peine de donner une deuxième chance cette année, surtout pour commencer l'année.
1: Puis, t'es prêt à être patient combien de temps avec Kapanen? Disons, est-ce que c'est... T'as 5 matchs, prouve-toi, ou est-ce que c'est, regarde, tu en donnes 10, 15, 20 avant de peser sur le bouton panique puis peut-être procéder à des changements?
5: 15, 20, ben je me mets à sa place. 5 games, t'as pas vraiment de chance. Tu sais, ouais. Je l'ai vécu à certaines reprises, à droite puis à gauche. C'est pas vrai que l'organisation m'a dit « Ah, je t'ai donné une chance de jouer 5 games. » C'est pas de même, ça marche. C'est pas vrai que tu vas être capable de prendre confiance, de trouver une chimie avec tes compagnons de trio si tu joues 5 games. C'est pas vrai, ça marche pas. Fait que je pense que en ayant 15-20 games, ça lui donne une perception. L'organisation va avoir une perception de lui. On va être capable de voir qu'est-ce qu'il est capable de faire. Puis là, évidemment, c'est après 15-20 games, on retrouve le même joueur qui était vers la fin de la saison puis dans les playoffs. Bon, on va avoir notre réponse, puis au moins, on va l'avoir essayé. Mais pas 5 games. Il va falloir donner une vraie chance.
1: Puis, la bonne nouvelle pour Martin Saint-Louis, c'est qu'il y a tout le temps la carte de son jeu de... On le sait que Slavkovski puis Demidov, c'est une combinaison qui peut marcher. T'sais, si jamais le deuxième trio, ça décolle pas au début de l'année, ben tu peux peut-être équilibrer les forces. Puis on a vu l'an passé, là, Slavkovski, il est capable de tirer un trio à lui seul. Fait que ça, c'est un avantage pour le Canadien d'avoir cette flexibilité-là. Mais moi, je te rejoins là-dessus. Moi aussi, je suis prêt à redonner une deuxième chance à Kapanen. Tu sais, des recrues là qui frappent un mur en fin de saison, on en a déjà vu d'autres. C'est normal, le gars, il a joué en Europe. Il est pas habitué à jouer un calendrier aussi dense. Il est allé aux Olympiques en plus. Fait que je suis prêt à lui donner une deuxième chance, mais faut pas non plus trop étirer la sauce. Tu sais, écoute, si rendu à la date limite, ça marche toujours pas, Kapanen. T'as toujours pas trouvé une solution pour ton deuxième trio. Ben, peut-être qu'à ce moment-là, il va falloir que Kent Hughes pose un geste un peu plus concret.
0: Je veux dire, si Matthew Schaefer a manqué de gaz à la fin de l'année, c'est Kapanen ça. Peut manquer de gaz à la fin de l'année aussi.
5: c'est normal. C'est dur de. T'sais, les gens n'ont aucune conscience à quel point c'est tough de trouver une constance dans cette ligue-là. C'est tellement dur. Il y a une différence entre y toucher, de rester, puis de s'établir. Il y a un gros gap dans tout ça. Fait que. Tu sais, quand t'es jeune, on l'a vu avec Slav, ça a pris du temps avant qu'il devienne constant. Caulfield, il est allé dans la Ligue américaine. Tu sais, fait c'est tough de vraiment s'établir puis de trouver une constance puis d'être performant année après année, surtout match après match. Donc, faut lui donner une chance. Puis, écoute, il a quand même scoré 20 goals. Là, donc, à quelque part, il est capable de faire quelque chose de bien. Là.
1: Puis, si on regarde maintenant dans la profondeur du Canadien, sur le troisième trio, tu places qui?
5: Là, je l'ai mis là. Je vais y aller avec Texier.
1: OK.
5: Parce que j'ai
1: ton
5: bien
1: préféré.
5: Aimé ses... Ben, écoute, ça a mal commencé. Je suis d'accord. mais il a quand même...
1: Il s'est repris après.
5: Oui, il s'est repris. Je trouve qu'il a joué des bonnes playoffs. Comment il protégeait sa rondelle, comment il s'impliquait. Il a des belles habiletés, donc je pense que ça va être un joueur qui peut faire la différence à certains moments quand il a besoin de... Tu sais, comme on dit, la profondeur est importante. C'en est un qui va jouer un gros morceau cette année.
1: Mm-hmm.
5: Après ça, je placerais... Dano puis Anderson.
1: OK. Ben, c'est Dano Anderson, c'est une combinaison qui est vraiment fiable. Tu sais à quoi t'attendre de eux. C'est des gars qui sont responsables défensivement. Anderson est peut-être pas autant tout le temps à 100% qu'on l'aimerait, mais en même temps, ça peut être difficile là, avec son style de jeu. Mais tu sais à quoi t'attendre de lui quand même maintenant. Puis Dano, solide centre de troisième trio, j'aime ça. Quatrième trio, tu places qui donc, JS?
5: C'est là que je vais placer Dak, Bolduc, Evans. C'est là qu'il va avoir un peu une rotation à savoir ce que Jacky va être capable de passer l'alignement. Beck, t'sais, peut-être, t'sais, ça va jouer dans ces joueurs-là.
1: Mm-hmm.
5: Mais au-delà de tout ça, j'aimerais quand même ça, Bolduc, qu'on lui donne peut-être une autre chance lui aussi, peut-être dans un trio un peu plus offensif. Parce que tu vois qu'il y a quand même la touche offensive.
1: Ouais.
5: Il y a des excellentes habiletés. Ça en a un autre jeune, t'sais, qui, évidemment, il n'y a même pas 100 matchs dans la Ligue nationale ou presque, où il commence. Ça vaut la peine de lui donner une chance, de voir qu'est-ce qu'il est capable de faire. Je pense qu'il va avoir appris énormément de l'an passé. T'sais, c'est une année, il veut pas, tu arrives comme Québécois à Montréal, c'est pas évident. Tu as la pression, les amis, les trucs qui se passent en dehors de la glace. Donc, quand tu sais un peu à quoi t'attendre, c'est toujours plus facile d'arriver puis de te réadapter d'une meilleure manière. Puis, t'sais, lui, il sait, le but, c'est de devenir un meilleur joueur puis une meilleure personne dans un environnement qui n'est pas toujours évident. Donc, c'en est un autre aussi que j'aimerais savoir obtenir une autre chance là, par Martin.
1: Ouais, parce que c'est pas sur le quatrième trio avec Dak et Evans qui va nécessairement pouvoir faire aller son talent offensif.
5: Exact.
1: Fait que ce soit... Ouais, vas-y.
5: Ben non, mais je l'avais dit, j'ai adoré ce qu'il avait amené dans les playoffs. Son jeu un peu plus physique. Donc, c'est peut-être là que tu pourrais remplacer, par exemple, Texier. Tu mets Bolduc avec Dano Anderson qui est un peu plus dans un rôle, pas shutdown, mais un rôle... qui est capable d'amener de la grit avec Anderson. Fait que si Anderson, il y a une soirée qui a un peu moins de gaz, ben Bolduc peut compenser, vice-versa. Puis je trouve que ça ferait une belle ligne qui amènerait, tu sais, de la défensive avec Dano, mais aussi de la grit pour aller chercher du momentum dans les moments importants où ce que le Canadien, des fois, tu sais, mettons, la soirée, ça va pas bien, tu veux un peu de que le momentum change de bord. Je trouve que ça pourrait être une belle ligne qui pourrait justement t'amener ça. Puis en plus... Ben Bolduc est capable de la mettre dedans si jamais arrive une situation importante. Donc, je trouve que ça préfère un bon trio, en fait, avant que t'es ici, en fait.
1: Ouais, puis c'est en fait, même, ça risque peut-être plus quasiment d'être ton troisième trio par moment. Là, on sait, Martin Saint-Louis, il est quand même égal là, avec son temps de glace en attaque. Là. Il n'y a pas de gars qui joue 6 minutes normalement. Là. Tout le monde risque d'avoir au moins une dizaine de minutes par match, même si tu joues sur la 3 ou la 4. Maintenant, en défense, CGS, ça ressemble à quoi, tes pairs?
5: Ça va être Dobson, Madison.
1: OK.
5: Ça va être Hudson Carrier.
1: OK.
5: Trouble Goulet.
1: J'aime ça. Hudson Carrier, c'est quand même deux gars qui sont un peu plus petits, un peu plus frêles. T'as pas peur qu'ils se fassent brasser?
5: L'affaire, c'est qu'il faut. Je sais pas si vous avez remarqué, quand tu voyais les games d'Hudson sur son strong side, son côté fort.
1: Ouais.
5: C'est tellement plus facile pour un défenseur à la base de jouer sur ton côté fort. Puis là, je suis pas défenseur, il y en a peut-être qui aiment ça jouer sur leur off-wing, puis c'est correct, mais en général, toutes les sorties de zone, les jeux en zone neutre, en offensive, quand tu es sur ton forehand, c'est tellement plus facile. T'as la fraction de plus pour faire le jeu. Versus quand t'es de pont au bord, des fois tu peux recevoir la passe de ton revers, faut que tu ramènes sur ton côté fort. C'est des petites fractions de secondes des fois qui font la différence. Ça y prend un droitier avec lui. C'est pas Carrier, faut que ça soit adoptif. Il faut qu'il y ait un gars qui est droitier avec lui.
1: Mm-hmm.
5: Un, idéalement, qui soit capable de suivre ses idées offensives, parce que des fois, ça n'a aucun bon sens ce qu'il est capable de créer. Mais ça y prend quelqu'un avec un minimum de talent offensif ou de IQ du hockey qui va être capable d'embarquer dans ses jeux puis d'être là pour le supporter. Donc, si tu mets encore deux fois deux gauchers, ça va mettre un ou l'autre gaucher dans une situation qui n'est pas favorable à être à son plein potentiel. Puis il est là aussi le problème, selon moi, en défensive. C'est ce petit droitier-là qu'il faudrait qu'il corrige, que ce soit Carrier, que ce soit un autre qu'on va chercher durant la saison. Il va être là un trou à régler là, définitivement si le Canadien veut aller plus loin dans les playoffs.
1: Et donc, ça veut dire pas de Jack High dans ta formation?
5: Non. Ben là, il n'y a pas de contrat. Fait que là, c'est dur de jouer au hockey, pas de contrat.
1: Oui, ça, écoute, commence à se faire tard quand même. Hein? Autant pour lui que Bolduc, là, c'est. Ça, ouais. Le tournoi.

0: Hier, qui commence le 29 septembre. La pré-saison, ça commence dans 2-3 semaines déjà. Fait que ça s'en vient, le hockey. Puis on a hâte de suivre le camp du Canadien. Merci beaucoup pour ton temps, JS. Aujourd'hui, prends soin de toi. Puis on se reparle jeudi pour notre dernière de l'été.
1: Yes, merci les boys. Bonne journée à vous autres.
0: Merci,
1: yes.
0: Bonne journée à toi. Alors salut. Voilà, c'était Jean-Sébastien D. Après la pause, on va faire un focus NFL. Les Browns ont décidé, ça va être qui leur corps partant. Ça fait réagir chez les Falcons. La lutte prend une tournure intéressante et il y a le propriétaire d'une équipe qui s'est mis dans l'embarras. Une des situations les plus gênantes pour un propriétaire qu'on a vu dans le sport depuis très longtemps. Ça s'en vient dans 2 minutes.
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0: Le propriétaire des 49ers de San Francisco, Jed York, il s'est mis dans l'embarras, puis depuis hier, c'est la risée sur Internet. Je vous explique pourquoi. Il fait face à 2 chefs d'accusation pour délits mineurs en Ohio. Pourquoi? Ben ça, c'est survenu après avoir été arrêté pour sollicitation de prostitution. Jed York, c'est le PDG des Niners, une franchise de la NFL qui vaut au-dessus de 10 milliards de dollars. La famille à Jed York, elle vaut plusieurs milliards de dollars aussi. On dit qu'il avait répondu à une annonce sur un site en ligne pour de la prostitution. Il a donc été arrêté à 9h35 le matin parce qu'il allait payer 140$ pour une escorte dans un trailer park en Ohio. Finalement, c'était une agente double.
4: Hey boy. Tu parles d'une situation, hein?
0: Tu parles d'une situation dans laquelle...
4: Te mettre les deux pieds dans les plats, là?
0: Peut-être pas te mettre. Écoute,
4: ouais.
0: Le gars, il vaut des milliards. Premièrement, il a fait quelque chose d'illégal. Après ça, je veux pas juger personne, là. Vous pouvez bien faire ce que vous voulez dans la vie, mais... Tu vaux des milliards, puis tu te fais pogner à payer 140$ pour une escorte dans un trailer park en Ohio. Il me semble que...
4: Ouais. Moi, le message là-dedans, lui, c'est... Tu connais ton statut, tu connais ta réputation. Tu sais t'es qui dans le monde, mettons, ta présence dans le monde, ton importance, ta visibilité puis ta crédibilité dans le monde. Après ça, prends des décisions adéquates.
0: Oui.
4: En conséquence.
0: T'es le visage
4: de ton
0: d'une
4: statut.
0: Entreprise... très respecté dans une ligue très respectée, la NFL, tu représentes de quoi? Puis tu te mets dans cette position-là. Écoute, ça paraît mal, là. Puis surtout avec quelqu'un qui a son argent, il pourrait s'arranger pour peut-être se payer d'autres choses ou il se ferait pas pogné. Il serait peut-être. En tout cas. On n'en parlera pas là-dedans, là, mais.
4: Non, pas tant,
0: je
4: mais.
0: C'est assez cocasse ouais, là, comme, aussi, là. Comme situation. Rappelez-vous aussi, il y a plusieurs années de ça, c'était Robert Kraft, le propriétaire des Patriots qui s'était fait prendre dans un massage érotique en Floride. Puis là, il y avait des histoires d'exploitation, de traite humaine, tout ça. Bref, les propriétaires dans la NFL, pas bien mieux que des fois leurs joueurs. Puis les 49ers, écoute, c'est incroyable, là. Leurs joueurs sont tout le temps blessés. Leur coach trouve un moyen de se faire blesser. Puis là, c'est leur propriétaire qui se fait arrêter. Ça n'a pas de bon sens. Ce qui n'a pas de bon sens aussi, c'est que les Browns ont nommé leur carrière partant pour commencer l'année hier. Et c'est Deshaun Watson qui a obtenu la job. Todd Monken, le coach en chef de l'équipe, a justifié ça en disant que l'équipe commence la saison sur la route. Bref, il voulait un vétéran comme Watson. Il trouve que Watson leur donne plus de chances de faire avancer le ballon, de générer de l'attaque. Il dit malgré tout que le poste va être réévalué à chaque semaine. Au final, j'ai vraiment l'impression que c'est une question d'argent. Watson, il compte pour au-dessus de 45 millions de dollars sur le plafond salarial des Browns. Ils lui ont donné le plus gros contrat de l'histoire de la NFL en termes de montant garanti. T'as tellement investi en ce gars-là, faut au moins que tu lui donnes une chance, mais si ça commence mal, là, s'il commence avec 2 matchs sur la route, s'il lance 4 interceptions à ses 2 premiers matchs, j'ai de la misère à voir comment tu peux le ramener à Cleveland après. Là. S'il a été hué à des matchs pré-saison, attendez de voir un match de saison régulière.
4: Moi, la seule affaire que je comprends pas là-dedans, c'est le fait de laisser des chances. T'es pas venu à bout de ce gars-là. Il me semble que t'as plus de patience avec tout ce qui se passe, avec la réception du joueur, avec ton organisation. Puis tu l'as dit un peu plus tôt là, cette semaine ben, ou la semaine passée. Rendu là.
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4: Bon mercredi tout le monde, bienvenue dans une autre édition du Club du Matin. Olivier Paiement avec vous pour les 4 prochaines heures. Merci d'être à l'écoute, peu importe où vous êtes, peu importe de où vous nous écoutez, de Montréal au 91.9 Québec, 100.9 Gatineau, 96.5 sur l'application mobile de BPM Sport ou encore sur notre diffusion en direct sur YouTube. Et comme à l'habitude, je suis accompagné par mon acolyte Hugo Reich. Comment ça va, Hugo?
5: Salut, Ali, ça va super bien. Toi?
4: Très bien, très bien. Il nous reste seulement 3 émissions ensemble. On va essayer de s'amuser le plus possible. Ça fait la meilleure job
5: là.
4: Possible. Ouais. Non, attends à vendredi avant d'être triste.
5: Okay,
4: là.
5: Okay, c'est bon.
4: Vendredi, on
5: t'as
4: aura
5: raison,
4: le droit d'être
5: t'as
4: triste.
5: Raison.
4: D'ici là, ben, on va essayer de vous donner le meilleur show possible. Et encore à l'habitude, on est loadé aujourd'hui. Jean-Sébastien D l'a fait hier, mais c'est à notre tour aujourd'hui parce que ça n'a pas de bon sens. Écoute, on est à la fin du mois d'août, puis on n'a pas encore donné nos trios pour le Canadien.
5: Inacceptable.
4: Faut dire que c'est les mêmes joueurs que l'an passé.
5: Ouais.
4: Ils n'ont toujours pas fait d'acquisition.
5: Non.
4: Mais quand même, écoute, il est temps, il faut qu'on le fasse. C'est une tradition estivale au Québec.
5: Ben oui.
4: Le mois d'août, c'est synonyme de donner ses trios, donner ses duos de défenseurs. On va le faire d'entrée de jeu. On va aussi discuter de quelques petites nouvelles dans la NFL. On va continuer à donner des conseils en vue des pools, des fantasy. Des joueurs que vous ne devriez pas repêcher. Ils ont des drapeaux rouges. Faites attention. Touchez pas à ces joueurs-là. Ça s'en vient dans un peu plus qu'une demi-heure. On va parler du match des Blue Jays hier qui entamait une série face aux Royals de Kansas City. Ça commence un petit peu à se gâter pour Toronto. La magie commence lentement à s'effriter. On va parler de ça. Et comme à l'habitude, le mercredi, on va être accompagné par nos différents collaborateurs. Martin Thériault notamment. Nous, on donne nos choix pour la formation du Canadien. Marty aussi, mais il veut qu'on se pose des questions par rapport au fameux 13e attaquant ou est-ce qu'il y a un jeune joueur de l'organisation qui va être capable de percer le club? Florian Jacky, Owen Beck, Lucas Condotta, y a-tu peut-être une carte cachée à travers tout ça? J'ai bien hâte d'en discuter avec Martin Thériault dans un peu plus d'une heure. On va aussi s'entretenir, comme c'est le cas tous les mercredis, avec Dan Richard dans le bureau des commissaires. Dan nous pose une bonne question. Ça va être qui le premier joueur à 20 millions de dollars dans la LNH? Il y a pas longtemps, on aurait dit que c'est impossible. Mais avec la flambée des salaires dans la dernière année, c'est une question de temps avant que ça arrive. La question, c'est de savoir qui va être celui qui le fait. Il y a aussi une fille qui vole la vedette présentement à la Little League World Series. Vraiment impressionnant à voir aller, cette jeune fille-là. Un parcours fascinant aussi, un bagage génétique impressionnant.
5: C'est vraiment le cas de le dire.
4: J'ai hâte d'en parler avec Dan un peu plus tard. Marcel Dugas aussi, l'historien, comme c'est le cas tous les mercredis. C'est sa dernière chronique de l'été puisque c'est notre dernière semaine ensemble. Et il va nous parler de la Formule 1. Ça a parti de où la Formule 1? C'est quoi l'idée derrière ça? Comment est-ce que cette ligue-là a commencé? On a aussi une entrevue spéciale là, dans une heure et demie environ. On va s'entretenir avec le rat. Oui, oui, le rat, Maverick Rousseau-Hamel, un jeune attaquant des Remparts de Québec qui a été invité au camp des recrues du Canadien. Un gars fascinant. Premièrement, quand tu te fais surnommer le rat, ben ça part bien. Mais en tout cas, j'ai bien hâte de parler à Maverick un peu plus tard. Là. Une belle histoire et un joueur très intéressant. Fait que ça va être le fun d'en savoir un peu plus sur lui. Est-ce que tu as passé une belle journée hier, mon Hugo?
5: Super belle journée hier. J'étais au gym, et après ça, j'ai fait de quoi? Ça faisait longtemps que j'avais pas fait, t'as dit, c'est-à-dire des petits quiz de hockey. Tu sais, les sparkles de ce monde, d'Oku, ça faisait longtemps, j'étais comme, il me semble qu'il faut que... T'sais, tu régénères un peu ta mémoire de hockey.
4: Surtout que là, la saison va commencer. Des fois, on oublie des petits trucs. Là.
5: Tu dois la rafraîchir. T'as pas le choix. Je faisais ça en attente de ma pratique de baseball parce que nos séries s'entendent pas cette semaine, l'autre d'après. Donc,
4: quelle meilleure façon de se préparer à une pratique de baseball que.
5: Ben, pourquoi pas? Pourquoi
4: de
5: pas?
4: Faire 22 sporkles, exactement.
5: Ben, l'activité physique qui est faite, après ça, j'ai un autre muscle. Là. Ça va
4: le cerveau. C'est important. C'est important. Ça fait partie de notre métier. T'as raison, là, des fois.
5: Exactement.
4: Tu sais, oui, on a travaillé tout l'été, mais des fois, notre cerveau hockey est encore un peu en mode saison morte. Là.
5: C'est vrai.
4: T'oublies, ah oui, tel joueur a déjà joué avec lui, telle équipe, elle a fait ça cette année-là. C'est important.
5: C'est important.
4: Faut qu'on soit sharp.
5: Mais c'est fraîchement inspiré des redrafts qu'on fait. Parce que tombes un peu dans les périodes de joueurs qu'on aime parler en dehors des ondes et tout.
4: C'est
5: donc,
4: ça.
5: Je me suis dit, ah, pourquoi pas. Fait que ça a été une journée. Très intellectuellement active. On va le mettre comme ça. Toi, t'as-tu passé une belle journée hier?
4: Ouais, une belle journée aussi. J'étais allé m'entraîner. J'ai fait mes petites affaires, préparer l'émission. Puis là, en soirée, j'ai été invité par mon oncle qui vient. Lui, il habite en Californie. Il habite à Los Angeles.
5: OK.
4: Et il nous a invités à un speakeasy.
5: Oh!
4: J'avais jamais été dans un speakeasy de ma vie.
5: OK.
4: C'est particulier.
5: T'es allé auquel?
4: C'est dans le Vieux-Montréal. Je sais pas si je pouvais dire le nom. Ah,
5: c'est
4: un speakeasy. Non, mais c'est assez. C'est assez gros, là. Vous pouvez le trouver sur Google. honnêtement...
5: C'était comment?
4: On s'entend que c'est un peu un bar comme un autre. C'est juste l'entrée puis la sortie, c'est spécial.
5: Ouais, c'est ça. Ben...
4: Parce qu'à l'extérieur, il n'y a pas nécessairement d'affiche pour dire « Hey, voici tel bar. »
5: Faut que tu saches.
4: Ça dit « Sortie », puis là, il faut que tu sonnes une petite cloche. Là, tu rentres, là, la personne vient te chercher. Puis tu peux pas sortir par l'entrée.
5: C'est pour garder le mystère.
4: Exactement.
5: C'est comme ça qu'on dit.
4: Non, mais c'était cool. Il y avait. J'avais des cousins, mon frère était là, et puis mon oncle. Il y avait des amis du Texas qui étaient là.
5: Ah ouais. Puis là. Tu parlais anglais pas mal hier.
4: Ouais, mais avec. Il y a le gars qui était à côté de moi, un vrai gars du Texas,
5: avec
4: un gros accent. On a parlé de college football.
5: Lui
4: était là à Baylor. Fait qu'on a parlé de Baylor, puis de RG3, Britney Grimes, parce qu'elle est allée là-bas. De plein d'histoires. J'ai pas la chance vraiment de parler avec du monde qui viennent de là, qui vivent ça de près. Là. Écoute, lui, il a ses billets de saison pour aller à Baylor. Il va à tous les matchs. Quatrième génération étudiants de Baylor dans sa famille, des deux côtés. Fait que
5: ça, c'est fou.
4: Non, c'était cool. C'est le fun des fois de rencontrer des gens qui viennent d'horizons un peu différents.
5: C'était-tu le genre de place où tu faisais un drink basé sur ta personnalité? Genre, t'avais pas de nom, genre?
4: Non. Il y avait un menu. Ouais, je sais de quoi tu parles. Ces places-là où ils disent « Dis-moi, c'est quoi ta couleur préférée? »
5: C'est quoi
4: le témoin,
5: c'est ça?
4: Ton signe astrologique, puis ta marque de voiture, puis là, ils te font un cocktail personnalisé.
5: Ils font genre de Blue Lagoon, là, puis ils disent que... C'est vraiment basé
4: sur
5: tes goûts.
4: Dans le fond, c'est un gin tonic, mais
5: c'est ça.
4: Non, c'était pas ça. Il y avait un vrai menu, puis des cocktails classiques.
5: Ouais, voilà.
4: Bien évidemment. OK, ben ça fait le tour et ça part pour l'édition du 26... Déjà. Le 26 août 2026 dans le Club du Matin. Bon, mais c'est un exercice qui est un peu un rite de passage dans ce milieu. Puis mine de rien, le camp du Canadien commence... Dans un peu plus de deux semaines, donc il va falloir s'y attarder éventuellement. À quoi va ressembler la formation du Canadien en vue de la prochaine saison? Hugo et moi, on va donner nos trios en attaque. On va parler de qui on voit dans notre soupe pour le profil de 13e attaquant. Et dans le bloc suivant, ben, on va parler des paires de défenseurs et du poste de gardien de but. Ça va-tu être un ménage à trois? Quels deux gardiens est-ce qu'on verrait vraiment être le vrai numéro un, le vrai numéro deux? Mais commençons par donner nos trios. Je le sais que la combinaison Caulfield, Suzuki, Slavkovski, c'est un automatique. Puis c'est un des meilleurs trios de la LNH, point final. Si vous regardez leur production dans les dernières années, il n'y a pas beaucoup de trios dans la LNH qui génèrent autant d'attaques qu'eux. Mais moi, quand j'ai commencé à faire cet exercice-là hier, puis j'ai pensé à mon affaire pour les trios, je regardais ça puis je me dis, gagne. Canadien n'est toujours pas allé chercher son fameux deuxième joueur de centre. On n'a pas été capable d'aller chercher un ailier, peut-être pour jouer sur le deuxième trio avec Ivan Demidov. Il manque clairement un attaquant au top 6 du Canadien. Je pense que tu es d'accord avec moi là-dessus.
5: Absolument.
4: deux, idéalement, mais il en manque minimum un. T'sais, t'as quatre gars que c'est clair que ce sont quatre gars de top 6 dans la LNH. Le reste, ça peut être un peu plus difficile par moment, quoique Alex Newhook a quand même montré de bons flashs. Bref, ce que je me suis dit, c'est est-ce que tu préfères avoir, disons, un premier trio A+, et un deuxième trio C+, ou est-ce que tu préfères avoir un premier trio A- et un deuxième trio A-? Moi, je me suis dit, je pense que je préfère ce type de formation-là un peu plus balancé. Voici donc ce que ça a donné. Caulfield et Suzuki, bien évidemment, sont ensemble, mais j'ai pas mis Slavkovski sur le premier trio. J'ai mis Zachary Bolduc. Et sur le deuxième, j'ai Slavkovski avec Demidov et Kapanen, la fameuse Kid Line qui avait quand même eu pas mal de succès la saison passée. Sur le troisième trio, j'ai Newhook avec évidemment Evans au centre et Kirby Dach comme autre ailier. Sur le quatrième trio, Philippe Dano avec Josh Anderson et Alexandre Texier. Fait que moi, ça, c'est mon idée. Je sais que c'est pas populaire. Séparer Caulfield, Suzuki et Slavkovski. Mais je pense que ça va être important de donner une réelle chance à Ivan Demidov d'avoir des compagnons de trio performants dès le début de la saison. Puis de pas espérer que, OK, là, ça déclic. Il y a un déclic immédiat pour Kapanen puis que Demidov, il prenne un pas de plus. Je veux que dès le jour 1, là, le Canadien ait deux trios menaçants sur son top 6.
5: Ben... Puis c'est pas la première fois aussi qu'on a vu l'année dernière Juraj Slavkovski séparé de Caulfield et Suzuki. Zachary Bolduc, encore une fois, je pense que mérite des chances offensives. Je vois comment tu as composé tes trios, tu sais, je vois ta manière de penser derrière ça. Moi, je suis pas contre ça. Je trouve que c'est quand même des trios équilibrés avec des bons vétérans comme quatrième ligne.
4: Là où j'ai commencé à douter de moi, c'est que je me suis retrouvé à mettre Alex Newhook sur le troisième trio. Pourquoi? Ben, Alex Newhook, j'ai pas l'impression qu'il a montré que il est nécessairement capable de jouer constamment au centre, dans la LNH, au cercle des mises au jeu, c'est plus difficile. C'est pas nécessairement toujours le meilleur joueur pour transporter la rondelle. Il est plus efficace en tant qu'ailier nord-sud qui utilise son coup de patin en échec avant, qui est menaçant, qu'en tant que joueur de centre. T'sais, Kapanen a bien des défauts, mais c'est clair, ce gars-là, c'est un joueur de centre. Pas le plus sexy, mais c'est un centre.
5: Il est responsable.
4: Mais Alex Newhook a aussi montré l'an passé, écoute, quand il a eu ses opportunités, notamment avec Ivan Demidov, il a été capable de produire. Puis c'est un couteau suisse très important pour le Canadien. Fait que c'est plus ça qui m'a chicoté, parce que je me suis dit... Newhook sur le premier trio avec Caulfield et Suzuki, je sais pas si c'est une bonne idée. Trois gars un petit peu plus frêles, au moins Zachary Bolduc est capable d'apporter un peu de robustesse, de faire de l'échec avant, sans nécessairement jouer pareil que Slavkovski, parce que physiquement, ils sont pas comparables les deux. Au moins, Bolduc est capable d'apporter cet aspect-là à son jeu. C'est quelqu'un qui a du mordant, c'est quelqu'un qui a pas peur de frapper et qui pourrait, d'une certaine façon, aller chercher la rondelle dans le coin puis permettre à Caulfield et Suzuki d'avoir un petit peu plus d'espace sur la glace. Fait que j'aimerais ça aussi qu'il ait une chance de se faire valoir davantage Zachary Bolduc, parce que oui, on l'a vu par moment l'an passé. Il a joué un petit peu sur le premier trio, il a joué un petit peu en avantage numérique, mais jamais de manière trop constante. Et toute l'année, ça a été un peu la chaise musicale pour lui, sur la 1, sur la 4, sur la 2, sur la 3, première vague, deuxième vague d'avantage numérique. Puis c'est dur de développer un certain rythme dans ces circonstances-là, mais il a le talent. Pourquoi pas y donner une chance sur le premier trio?
5: Ben oui, puis encore une fois, s'il veut renouer avec sa touche offensive, il doit avoir des opportunités. Voilà. Donc, l'installer sur le premier trio va lui donner une occasion avec un marqueur de 50 buts, un pointeur de 100 points. Ben, c'est ça que ça donne. Ça va créer des chances.
4: Et comme centre de deuxième trio, j'ai pas abandonné dans le cas d'Oliver Kapanen. Je comprends que la saison passée, elle a été... La fin de la saison passée, bémol important, elle a été décevante. Ouais. T'sais, il avait commencé... Vraiment une des belles surprises, pas juste du Canadien, mais dans toute la LNH, il a marqué une vingtaine de buts. Puis, à partir du mois de février-mars, ça a été plus difficile pour Kapanen. Le rythme de jeu nord-américain avec le calendrier plus condensé. Il a participé aux Olympiques en plus. On sentait que ça a commencé à le rattraper, que c'était plus le même joueur. Rendu en série, il se faisait même retirer de la formation. Puis quand il jouait en série, il était invisible sur la patinoire. Mais ce sont des choses qui arrivent. On voit ça chaque année, des recrues qui ralentissent. Bref, moi, je crois en lui, puis je pense qu'il mérite de se faire donner une deuxième chance. Après ça, si t'arrives à la date limite des transactions, t'as joué 60 matchs, Puis Kapanen, ça marche toujours pas. Il est à 8 buts, 9 passes, puis il produit pas. Puis à cause de ça, Demidov a de la misère aussi. Ben là, il va falloir que tu trouves une autre solution, bien évidemment.
5: Ouais.
4: Mais t'as d'autres cartes dans ton jeu au cas où. Fait que moi, je veux croire en Kapanen.
5: Ben oui, puis je crois que tout le monde était surpris de le voir dans la sélection olympique. Et déjà là, le fait qu'il se soit rendu là, c'est un exploit en soi. Et là, justement, on doit jouer sur la constance. Ça va être quelque chose qu'il va devoir apprendre cette saison. Oliver Kapanen, mais a des atouts. Le gars a quand même marqué 22 buts l'année dernière. T'sais, c'est pas rien.
4: Ben oui, c'est ça. Il y a vraiment une intelligence. Clairement, il y a une chimie avec Demidov. C'est pas pour rien que les Canadiens les ont placés ensemble l'an passé. Dès le camp des recrues, là, c'était une idée. Ils sont débarqués avec ça comme idée dès le début du camp du Canadien. Puis ils ont dit, on veut que ça fonctionne entre ces deux-là. Puis ça a fonctionné pour 80% de l'année. C'est juste à la fin que ça s'est gâté. Comme 13e attaquant, parce qu'on verra s'il y en a un qui est... Ben, il va falloir avoir un 13e attaquant. Moi, j'ai Florian Jacquet à cause de l'aspect un peu plus robuste qu'il est capable d'apporter. Gros bonhomme, a pas peur de jeter les gants, physique imposant. C'est le genre de gars que tu peux peut-être intégrer dans ta formation une fois de temps en temps, puis qu'il okay, va être capable d'apporter une étincelle. Parce que ouais. La réalité, c'est que il va avoir des blessures, c'est sûr. Kirby Dach, notamment. Alex Newhook a un certain historique de blessures aussi. La profondeur du Canadien va être testée très rapidement cette saison. Bref, ça va être important à régler comme dossier. Hugo, vas-y donc avec tes trios.
5: Donc, évidemment, j'ai pas eu le choix de conserver Cole Caulfield, Nick Suzuki et Juraj Slafkovský. Je pense que cet élément-là est assez solide, donne des résultats concrets pour le Canadien de Montréal, inspire la confiance pour le reste de l'alignement. Je crois que c'est vraiment, vraiment une certitude. Et ce que je voulais au sein de l'alignement du Canadien, de mon alignement du Canadien, c'est justement d'assurer une certitude parce que, vous allez voir, il y a d'autres compositions qui font en sorte que c'est très basé sur, pas l'espoir, mais sur le momentum généré par rapport aux séries éliminatoires. Et le deuxième trio, ben c'est un peu un exemple de ça. Parce que j'ai Ivan Demidov avec Alex Newhook et Zachary Bolduc. Donc, on redonne une responsabilité au centre d'Alex Newhook basé sur le résultat qu'il a donné en séries éliminatoires. J'ai vraiment l'impression qu'Alex Newhook...
4: Il jouait en l'aile en série.
5: Je sais. Mais initialement, ce gars-là, c'est un joueur de centre.
4: Ouais.
5: Il a été repêché comme joueur de centre. Et je crois que avec la coche qu'il a pris en séries éliminatoires, le jeu qu'il a amené, ça va être un gars qui va être capable de s'arrimer au rythme d'Ivan Demidov, mais qui va être capable de prendre plus de responsabilités. Donc, pourquoi pas le réessayer au centre? Et un peu dans la même mentalité que tu as eu avec Zachary Bolduc pour ton premier trio, tu lui donnes quand même une opportunité offensive intéressante. Donc, tu le mets sur le top 6. Je le mets avec Ivan Demidov parce que la possibilité d'avoir des passes, de se retrouver avec la rondelle sur sa palette... vont être très aléatoires, mais vont être très intelligentes aussi. Ivan Demidov voit des lignes de passe que la majorité des joueurs de la Ligue nationale ne voient pas. Donc,
4: absolument,
5: ça crée des opportunités de plus. Zachary Bolduc va pouvoir capitaliser là-dessus. Et c'est pas comme s'il l'avait pas fait en début de saison. Il est capable de marquer les buts. Pour ce qui est du troisième trio, ben j'ai le même... En fait, c'est ton quatrième trio. C'est Alexandre Texier, Philippe Dano,
4: ça George c'est rendu là, c'est pas très grave parce que de toute façon Martin Saint-Louis il a pas peur d'utiliser bien quand même ses joueurs de profondeur. Ça va être une question de match-up, les mises au jeu, t'es dans quelle zone, tout ça.
5: C'est ça.
4: Rendu là, c'est juste de la nomenclature.
5: Exactement. Et pour le quatrième trio, c'est là que c'est un peu différent parce que là je me retrouve avec deux ailiers droitiers et Jake Evans. J'ai mis Oliver Kapanen avec Jake Evans et Kirby Dach. Je pense pas que Kirby Dach peut aller ailleurs que le quatrième trio. Je pense qu'au niveau du temps de glace, au niveau des responsabilités, on est vraiment rendu à le prendre au jour le jour. Je pense que si Kirby Dach est capable d'en donner de manière graduelle depuis le début de la saison, ben là, après ça, on va pouvoir être ouvert à lui donner peut-être plus de responsabilités, plus de temps de glace. Mais sinon, on devrait partir vraiment avec les crocs serrés. Dans le cas de Kirby Dach, Jake Evans, c'est un des meilleurs quatrièmes centres de la Ligue nationale. Je pense que c'est un des gars les plus responsables de la Ligue, définitivement un des gars les plus responsables dans l'alignement du Canadien. Et pour ce qui est d'Oliver Kapanen, c'est un gars que j'aimerais beaucoup qu'il retrouve le centre éventuellement, mais en lui donnant moins de responsabilités à l'aile, mais qu'en le gardant de manière constante dans l'alignement, Bon, on lui donne une opportunité de se rebâtir tranquillement et de retrouver sa constance. Encore une fois, je crois pas que c'est l'alignement définitif qui va définir toute l'année du Canadien de Montréal.
4: Mais non, ça c'est juste pour commencer.
5: Exactement.
4: Parce que ça va changer en cours de route, c'est sûr et certain.
5: J'aimerais vraiment ça qu'Oliver Kapanen se retrouve où toi tu l'as mis, Olivier, c'est-à-dire au centre du deuxième trio. Mais pour ça, il y a des croûtes à manger, il y a de la confiance à reprendre. Et c'est pour ça qu'on part très lentement avec lui sur le quatrième trio. Et, ben, essaie de nous prouver que tu es capable de revenir au talent que tu étais ou au statut que tu avais en début d'année de l'année dernière. Donc, je trouve qu'on doit être patient avec certains joueurs. On doit donner l'opportunité à certains joueurs aussi. Et c'est pour ça que vous retrouvez Newhook au centre du deuxième et Kapanen à l'aile du quatrième. Mais tout ça peut bouger, évidemment.
4: On doit être patient, mais on peut pas être si patient que ça, Hugo. Parce que le Canadien va avoir des aspirations beaucoup plus grandes cette année. C'est une équipe qui a quand même atteint le carré d'as l'an passé, 106 points en saison régulière. T'es plus en reconstruction, tu peux pas te permettre de faire trop de tests puis de dire « Ah ben au pire, c'est du développement, c'est pas grave. » Non, non. Dès le jour 1, l'objectif de l'équipe, ça va être « Hey, on veut gagner la Coupe Stanley. » Ils peuvent au moins espérer gagner la division Atlantique, je pense, étant donné les forces en présence dans cette division-là. Mais le deuxième trio, c'est de loin le plus gros point d'interrogation de cette équipe-là.
5: Exactement.
4: Puis ça fait un an et demi qu'on parle de ça. Même depuis l'arrivée de Demidov, ça a réglé le problème, mais à moitié. Mais ça fait mal aux Canadiens de ne pas avoir cette deuxième vague d'attaque qui est capable de générer de la production, qui est capable d'être menaçante. Parce que bien souvent, quand tu affrontes parmi les meilleures équipes de la LNH, ben ils se disent « OK, on va shut down le premier trio. On va neutraliser Suzuki, Caulfield et Slavkovski. Puis on va essayer de les forcer à nous battre avec leur profondeur, et c'est pas nécessairement quelque chose que le Canadien a toujours été capable de faire l'an passé. Fait que ça va être la question qui va être sur toutes les lèvres. Ça va être le gros débat. Comment est-ce que tu fais pour avoir un deuxième trio qui a du bon sens en vue de la prochaine saison? J'ai hâte de voir ça va être quoi l'approche de Martin Saint-Louis par rapport à ça.
5: Exact. Moi aussi, parce que ça va être intéressant de voir quelle approche il va avoir basée sur le momentum généré. Tu sais, je pense que Martin Saint-Louis n'a jamais été vraiment gêné de brasser ses cartes et je crois que jusqu'à temps que justement tu n'aies pas la certitude d'avoir ce deuxième joueur-là, ce deuxième joueur de centre-là qui va être comme catégorique au sein de la production offensive, ben tu n'as pas le choix d'y aller avec le momentum que les joueurs te génèrent. Si un gars connaît un super bon début de saison, ben c'est peut-être lui qui va se retrouver
4: sur
5: le deuxième trio. Ensuite, si ça change, ben ça va être le cas. Ça va être vraiment une rotation intéressante et ben, je suis curieux de voir qui va être capable de justement s'établir de manière constante sur ce deuxième trio-là. Et finalement, Ali, comme 13e attaquant, moi j'ai pris Owen Beck.
4: Okay.
5: Simplement parce que, à titre de hiérarchie, si tu veux, d'expérience dans la Ligue nationale, Owen Beck est là. C'est un gars qui peut être responsable aussi. Peut être très polyvalent dans ses responsabilités, dans son style de jeu. Et ben, quant à l'expérience, c'est le gars qui est le plus arrimé au rythme de la Ligue nationale. Donc, c'est pour ça que je l'ai mis là. Et honnêtement, moi, je serais quand même content de voir Owen Beck faire ses preuves et définitivement là, prendre un step pour montrer à tout le monde qu'il est prêt pour la Ligue nationale.
4: Oui, dans environ 45 minutes, on va parler à Martin Therrien. J'ai hâte de parler à Marty parce que justement, c'est ce sujet-là qu'on va effleurer avec lui. Quel jeune joueur va être capable de se tailler un poste avec le Canadien en vue de la prochaine saison? Beck, Jacky, Condotta, Brett Bérard, autres. Ça va être intéressant d'en parler avec Marty. Ça fait donc le tour de nos trios du Canadien en vue de la prochaine saison. On va prendre une pause et au retour, on va donner nos paires de défenseurs. On va parler des gardiens de but. Est-ce qu'on y va pour le ménage à trois? Est-ce qu'on y va pour deux gardiens en défense? Qui va jouer avec Lane Hutson? Est-ce qu'on va être capable d'enfin y trouver un partenaire régulier? Ça s'en vient après ceci.
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16: Avant la pause, on a donné nos trios pour le Canadien en vue de la prochaine saison. Ben, c'est maintenant y aller des paires de défenseurs et des gardiens de but. En défense, bien évidemment, je pense que la question, c'est Lane Hutson. Est-ce qu'on va enfin être capable d'y trouver un partenaire régulier? Parce que dans ses deux premières années dans la Ligue, Hutson a beaucoup joué à la chaise musicale. Malheureusement, il a joué avec à peu près tout le monde. Par moments, ça a été des gars peut-être plus de troisième paire. Jack High, il a joué avec Struble pas mal. Il a joué un petit peu avec Noah Dobson par moment. Caden Gooley aussi. Mais Lane Hutson, on le sent, il connaît ses meilleurs moments quand il joue à gauche. Et pour moi, c'est vraiment important. Lane Hutson, c'est peut-être le meilleur joueur de ton équipe. Fais-le jouer dans une position de force. Fais-le jouer dans une position où il est confortable, où il peut laisser aller sa créativité le plus possible et où il peut faire valoir son talent. C'est pour ça que moi, j'y vais avec l'optique que Lane Hutson, je veux le voir jouer avec Noah Dobson, ton meilleur gaucher avec ton meilleur droitier. C'est une paire qu'on a vue quand même par moment en deuxième moitié de saison l'an passé et c'était très impressionnant. Relance hyper rapide, excellent contrôle de rondelle, sortie de zone très efficace. deux corps arrière à la ligne bleue, la rondelle voyage très rapidement. Peut-être que défensivement, c'est pas nécessairement la meilleure paire, mais c'est pas grave. Parce que quand ils vont être sur la glace, plus souvent qu'autrement, ils vont être en zone adverse, ils vont être en train de menacer l'autre équipe et ils vont être capables de sortir de leur propre territoire assez rapidement. Fait que moi, je veux voir Hudson et Dobson ensemble. J'ai vraiment l'impression que si tu les mets ensemble, là, ça pourrait être un des duos de défenseurs les plus dangereux de toute la ligue. Deux gars qui sont quand même capables de bien transporter la rondelle aussi. Comme deuxième paire, j'ai une paire québécoise, Mike Madison et Alex Carrier, un gaucher et un droitier, encore une fois. Deux joueurs qui sont habitués de faire face aux meilleurs trios adverses. Ils jouent ensemble très souvent en infériorité numérique aussi. C'est eux qui protègent déjà les avances du Canadien en fin de match. C'est ta paire qui, ce sera pas nécessairement facile, mais qui peut faire la job sale, d'affronter le meilleur trio adverse. Puis oui, des fois, ils vont en prendre des buts. Mais plus souvent qu'autrement, ils vont bien faire le travail, ils vont bien défendre. Madison a un excellent coup de patin, il est en excellente condition physique, il peut suivre à peu près n'importe quel joueur dans la LNH. Bref, ça c'est ma deuxième paire. Sur la troisième, j'ai Caden Gooley, qui lui aussi, Caden Gooley, un peu comme Hudson, il y a une grosse différence quand il joue à gauche versus quand il joue à droite. On le voit, il est beaucoup plus à l'aise quand il joue de son côté fort. Bref, je le vois à gauche. Et là, pour le fameux sixième défenseur, celui qui jouerait à droite sur la troisième paire, c'est pas nécessairement facile. T'as quatre gars qui vont se battre pour ce poste-là. Trouble, Jack Eye, Reinbacher, Engstrom. Je suis allé un petit peu par défaut, je suis allé avec Jaden Trouble parce qu'en séries éliminatoires, souvent, il a quand même plus joué que Jack Eye. J'ai pas l'impression que le groupe d'entraîneurs a énormément confiance en Jack Eye. Écoute, ça reste qu'il a toujours pas signé en ce moment, fait que visiblement, peut-être que l'état-major aussi pense de cette façon-là. Ça, c'est mes six défenseurs.
1: Ouais, quand même, on voit là, l'impact offensif que tu veux amener avec ta première paire, Hudson Dobson, mais c'est vrai que si tu combines ces deux défenseurs-là ensemble, on va avoir une relance incroyable, ouais. On va avoir de la créativité. Et au final, tu veux une certaine bougie d'allumage qui vient de ta ligne bleue. C'est une bonne stabilité. Moi, je sais pas encore si Jane Struble, malgré le fait qu'il y a eu des meilleures performances que Jack Eye en série, je sais pas si c'est à ce point-là coulé dans le béton.
16: Ah, c'est certainement pas coulé dans le béton. Ouais. Ils vont se battre, puis même pendant toute l'année, ça va être la chaise musicale encore une fois. Et le gars à suivre, c'est Reinbacher. C'est lui.
1: Ouais, lui,
16: lui sa candidature, ça change complètement la donne. Parce que Reinbacher a la possibilité d'être ton troisième droitier. Il a la possibilité de faire en sorte que là, tu te retrouves avec trois paires équilibrées. J'ai l'impression que ça pourrait être un bon fit aussi avec Caden Gooley parce que Reinbacher, c'est un gars qui a quand même un bon coup de patin. Il est capable de bien défendre.
1: Il a une bonne relance.
16: Il a une bonne relance. C'est quand même un gros bonhomme, pas nécessairement le plus physique, mais il est quand même capable d'utiliser son gabarit pour remporter des batailles le long des rampes. Ce serait une troisième paire pas gênante du tout, Gooley et Reinbacher. Si Reinbacher est capable de se mériter un poste, c'est un gros si. Mais j'ai l'impression qu'ils vont lui donner toutes les chances au monde parce qu'on est rendu à la quatrième année après son repêchage, parce qu'on l'a choisi cinquième au total. Ça va être une immense déception s'il n'est pas capable de percer la formation.
1: Cette année, s'il n'est pas capable de percer l'alignement du Canadien de Montréal ou genre assurer sa place dans la rotation de 6-7e défenseur, peut-être l'heure de l'échange. Peut-être l'heure de la transaction parce que là, tu vas être probablement au minimum de sa valeur.
16: Oui. Ça c'est très bien dit, Hugo. Là, sa valeur, elle continuerait de descendre encore plus. Ça ressemble à quoi, toi, tes paires de défenseurs?
1: Moi, je suis allé dans une optique un peu plus d'équilibre. J'ai pris Mike Matheson et Noah Dobson.
16: Classique.
1: Une paire qu'on a vue. Encore une fois, fiabilité. Deux vétérans qui sont là, qui assurent une bonne première impression tout de suite en partant le match. Et par la suite, je suis allé avec la paire Lane Hudson, Caden Gooley. Effectivement, comme tu l'as dit, Caden Gooley est meilleur à gauche. Je suis d'accord avec toi. Par contre, tu as l'option d'avoir un défenseur qui peut jouer des deux côtés de la ligne bleue et qui a une vision un peu plus défensive. T'sais, Lane Hudson va se créer de l'espace, va être capable de bien identifier ses attaquants, va même être capable de bien supporter l'attaque, mais il faut quand même quelqu'un de responsable en arrière. Et Caden Gooley, on le sait, les blessures peuvent vraiment être un enjeu. Par contre, lorsqu'il est là, surtout en fin de saison, de ce que j'ai vu et en séries éliminatoires, c'est un gars qui est quand même capable d'assurer justement cette confiance-là défensive, cette fiabilité-là défensive lorsque Lane Hudson va se permettre d'aller un peu supporter l'attaque. Et encore une fois, ces deux jeunes défenseurs qui ont encore un avenir intéressant à grandir à deux. Si le Canadien voit encore Goulet dans sa soupe, évidemment, avec toutes les rumeurs concernant là, de jouer le deuxième centre ou quoi que ce soit, là, qui pourrait être une monnaie d'échange. Et pour ma troisième paire, ben moi j'ai préféré Arber Jaitai à Jaden Struble. Encore une fois, peut-être plus pour l'aspect physique, l'aspect licorne qui peut amener quelque chose d'intéressant, qui peut être une bougie d'allumage à gauche. Et Alexandre Carrier qui est probablement le gars le plus « safe ». Son demande guillemets, de l'alignement. Un gars qui fait pas d'erreur, qui bloque des lancers, qui comprend exactement son rôle et que, ben, sa place, selon moi, c'est un gars de top 6 qui peut parfois jouer sur le top 4, mais tu peux pas trop en faire sur le top 4. Donc, être capable d'avoir un rôle très stable sur le top 6 serait parfait et je pense que ce serait une bonne complémentarité à Arber Jaitai. Mon septième défenseur, moi, c'est Jaden Struble. Mais encore une fois, ça peut varier parce que ces gars-là vont se battre. Mais moi, je suis allé un peu plus pour l'équilibre en mettant Kaelin Goulet à droite.
16: De toute façon, les paires de défenseurs, avec la façon dont Stéphane Robida joue avec ça, je veux pas dire que c'est pas important, mais c'est parce que on est constamment en train de changer les match-ups et de s'ajuster en cours de rencontre. Si la mise au jeu est en zone défensive, d'un certain côté, on va placer tel joueur dans telle situation. Si elle est en zone offensive, on va placer tel joueur avec tel joueur. Le sixième défenseur, on le voyait l'an passé, bien souvent, il jouait à peine. Alors ça, il faut donner crédit aux Canadiens. On est très flexible avec nos défenseurs. C'est exact. Pas nécessairement coulé dans le béton. Ah, lui doit absolument jouer avec lui. On s'ajuste à l'autre équipe, on s'ajuste aux situations. Et ça, ben, c'est une preuve d'un groupe d'entraîneurs qui est quand même qui est très allumé. Maintenant, pour les gardiens de but, j'en parle depuis le début de l'été. Moi, je ne vois pas comment tu peux y aller d'un ménage à trois. N'importe quel gardien va le dire. C'est pas le fun. C'est l'instabilité, l'incertitude, ça te joue dans la tête. Il faut que tu choisisses deux gardiens en vue de la prochaine saison. Et le Canadien doit choisir les deux gardiens qui lui donnent les meilleures chances de gagner des matchs. Fini les tests. Fini les expériences. Fini de donner des chances à du monde qui n'en mérite pas nécessairement. Dobesch numéro 1, Fowler numéro 2. Pour Montembeau, tu t'arrangeras. Est-ce qu'il mange du popcorn sur la galerie de presse? Est-ce que tu l'envoies au balotage puis il joue pour le Rocket de Laval ou il se fait réclamer par une autre équipe? Je le sais pas. Mais les deux meilleurs gardiens de l'organisation en ce moment, c'est Dobesch et c'est Fowler. Il faut que ce soit ça le duo pour commencer l'année.
1: Ouais, j'ai rien à dire là-dessus. Pour moi aussi, c'est le duo de gardien de but parce que ben ça ouvre une fenêtre d'opportunité pour le Canadien de Montréal. C'est deux jeunes gardiens fringants qui vont être capables de bien se séparer la tâche dans une ligue nationale où c'est la tendance chez les gardiens. Tu vas avoir un bon 1A, un bon 1B.
16: Ouais.
1: Dobesch Fowler vont te donner ces résultats-là. Et écoute, moi, pour ce qui est de Samuel Montembeau, ben, il a brûlé la chandelle par les deux bouts. C'est terminé. On a essayé de lui donner des chances. Ça n'a pas marché. Donc, rendu là, quel type de décision tu vas prendre pour son début de saison? Personnellement, moi, je l'enverrai à Laval avec le risque du balotage.
16: Alors, au pire, tu le perds, là.
1: C'est ça que j'allais dire. Est-ce que ça serait la fin du monde de le perdre, honnêtement?
16: Non, parce que et ça voilà. Te libère 3 millions de dollars sous la masse salariale. Ton troisième gardien deviendrait Kaapo Kakkonen. C'est pas gênant comme troisième gardien.
1: Ben non,
16: là.
1: C'est
16: un vétéran. C'est un gars qui a autant joué dans la Ligue américaine que dans la LNH. Il sait ce qu'il fait. Moi, j'aurais aucun problème avec ça. Mais regarde, on verra ce qui se passe. Là. Mais pour moi, le Canadien a déclaré sa façon de penser l'an passé, en fin d'année, quand ils ont rappelé Fowler pour la deuxième fois. Ils ont été clairs, ils ont été gâtés. Ils ont dit, gâte, Sam, on t'a donné toutes les chances au monde. Ça marche pas. Là, c'est quand ça compte. Là, on est en fin de saison. On veut faire les séries. On veut se donner les deux meilleurs gardiens qui nous donnent une meilleure chance de gagner. Puis c'est ça qu'ils ont fait.
1: Effectivement.
16: Alors, ça fait le tour pour nos trios et nos paires de défenseurs. On va maintenant y aller d'un Sport Flash avec Hugo Reich.
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1: Vous pouvez oublier une transaction en lien avec la prolongation de contrat à Quinn Hughes. Selon Michael Russo de The Athletic, les deux clans entre le Wild et le clan Quinn Hughes seraient se concentrerait sur une entente prochainement en termes de prolongation pour que le joueur reste avec l'équipe et non pour profiter et bénéficier d'une transaction. Bédéré a d'ailleurs déclaré qu'une entente de 3 ans serait la durée idéale malgré le fait que le Wild du Minnesota aurait aimé une entente de 7-8 ans. Évidemment, Quinn Hughes est un des meilleurs défenseurs de la Ligue. Mais effectivement, cette entente-là de 3 ans serait dans le but d'être libre avec son frère, être agent libre avec son frère d'ici 3 ans pour probablement prendre une décision à deux. Sinon, Carl Peterson signe un essai professionnel avec les Capitals de Washington. Il a disputé la dernière saison avec le Wild de Iowa dans la Ligue américaine. Il avait une moyenne de buts alloués de 2.73, un pourcentage d'arrêt de 896 avec une fiche de 13-16-2. Sa dernière apparition dans la Ligue nationale était en 2023-2024 avec les Flyers de Philadelphie où il a disputé 4 matchs seulement. Et finalement, au US Open, Bianca Andreescu et Alexis Gallardo poursuivent leur parcours. Gallardo a gagné en deux manches de 7-6 et 6-3 devant l'Américain Keegan Smith. Il aura comme prochain adversaire Dalibor Zvirna, le de la Tchéquie, qui est 134e raquette mondiale. Et pour ce qui est de Andreescu, elle a défait Eva Vedder des Pays-Bas au compte de 6-1 et 6-2. Elle qui va retrouver l'Ukrainienne, oui, Veronika Podrev, 132e mondiale, qui est 51 places, oui, devant Andreescu au classement de la WTA.
16: Merci beaucoup, Hugo. On va prendre une pause et au retour, c'est le Focus NFL. Qui sont les joueurs qui pourraient vous faire perdre votre pool? Oui, c'est des gros noms. Oui, ils ont peut-être bien fait l'an passé, mais il y a des drapeaux rouges. Ne les repêchez pas et surtout ne les repêchez pas tôt. Ça s'en vient dans deux minutes.
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16: C'est maintenant la saison des repêchages pour les poules, pour les fantasy dans la NFL. C'est peut-être cette semaine pour vous, c'est peut-être la semaine prochaine. Ben, allons-y de quelques conseils des joueurs qu'il ne faut pas repêcher. Faites attention, ces joueurs pourraient être très décevants pour une raison ou une autre cette année. Je commence avec un carrière, puis un carrière qui a eu toute une saison l'an passé. Drake May, 31 passes de toucher, 8 interceptions. Il a complété 72% de ses passes, a terminé deuxième dans la course au MVP. C'était une des belles surprises dans les poules pour les carrières. Peut-être pour les carrières, la plus belle surprise dans les poules l'an passé, mais attention, il y avait un bémol. Les Patriots avaient un calendrier facile. Drake May n'avait pas affronté une défense top 10 de toute la saison, jusqu'à temps qu'il arrive en série. C'est pour ça qu'il a été capable de générer autant d'attaques. Je comprends, il va avoir A.J. Brown. L'attaque va être meilleure, potentiellement sur papier. Mais ce seront des adversaires beaucoup plus difficiles. Regardez juste comment la saison commence. Contre les Seahawks de Seattle, peut-être la meilleure défense de la Ligue. Ça mène 3. Les Jaguars, c'est une bonne défense, ça aussi. Les Patriots, notamment cette année, vont devoir affronter plusieurs autres bonnes défensives de la NFL. Celle des Chiefs, celle des Broncos, celle des Vikings qui est toujours bonne. Ça va pas être aussi facile pour Drake May, donc faites attention. Je dis pas de ne pas le repêcher, mais c'est pas un carrière qu'il faut repêcher très tôt. Première, deuxième, troisième ronde de votre fantasy, ça risque d'être un peu décevant. Un autre gars qui a été une des belles surprises l'an passé, il a vraiment bien rebondi après des années un peu plus difficiles, c'est Christian McCaffrey. En fait, il a même remporté le retour de l'année l'an dernier dans la NFL, a été un des meilleurs joueurs dans les fantasy, mais il faut faire attention avec Christian McCaffrey. C'est un porteur de ballon avec un historique de blessures qui arrive à 30 ans, là. Ça, ce sont trois facteurs hyper importants à prendre en considération. En fait, il est même déjà blessé. Il a déjà manqué des pratiques au camp des Niners parce qu'il y a des élongations musculaires. Les Niners, de base, ils sont tout le temps blessés, là. Mike Evans, George Kittle, ça rentre dans la même catégorie, ça aussi. Faut pas s'attendre à ce que McCaffrey soit nécessairement aussi productif puis aussi constant qu'il l'a été l'an passé. Si tu regardes son historique, là, c'est une année il est en santé, l'autre il se blesse, l'autre année il est en santé, l'autre il se blesse. C'est ça depuis le début de sa carrière.
1: Ouais, non seulement ça, mais lorsqu'il est en santé, il est surutilisé aussi. Là. Donc c'est juste de l'accumulation.
16: Ils dépendent énormément de lui. Là. Si tu regardes l'an passé, on lui a fait courir le ballon 300 fois. Ça, c'est énorme. Il a aussi évidemment été utile par la voie des airs. 102 catch, c'est trop.
1: C'est beaucoup trop.
16: Il est vraiment bon, Christian McCaffrey. Là. Quand il est en santé, il est hallucinant. C'est un des trois meilleurs joueurs à sa position, probablement. Mais il est tellement utilisé par les Niners, il commence à être magané. Il faut faire attention avec un joueur comme lui. Un autre joueur qu'il faut faire attention, puis lui, je le sais que ça va être un candidat sexy. Parce qu'il est spectaculaire, puis il est drôle, puis il est le fun à voir aller. C'est Cam Scarabou, qui l'an passé, au début de l'année avec les Giants, ça a bien été. Mais il s'est blessé. Ça a été une blessure qui a mis fin à sa saison. C'est un joueur qui pratique un style de jeu hyper physique. Fait que ça augmente le chance de blessure. C'est pas le plus brillant. Il fait des célébrations, des backflips.
1: Ça,
16: il a l'air de se blesser encore une fois. Les Giants ont aussi d'autres bons porteurs de ballon. Fait que c'est pas nécessairement lui qui va avoir toutes les portées. Là. Tyrone Tracy est bon aussi. Fait que oui, Cam Scarabou, c'est un nom qui est le fun. Mais faut faire attention aussi. Là. C'est pas non plus le futur... Christian McCaffrey ou la réincarnation de Mike Alstott non plus.
1: Non, exactement. Je crois que c'est à prendre avec parcimonie Cam Scarabou. Puis parfois, justement, les gens, comme tu l'as dit, peuvent être aveuglés par le spectacle qu'il offre, le fait que c'est un joueur électrisant. Mais effectivement, là, je pense que faut prendre en considération que les Giants, ils vont avoir un équilibre à créer au sein de leur alignement. Puis ben, ça va être à Scarabou de faire ses preuves. Mais encore une fois, c'est pas une certitude. Donc, faut vraiment être minutieux avec sa sélection.
16: L'an passé, Ashton Jeanty avait été un choix très populaire en première ronde pour les différents pôles. Et avec raison, il avait été dominant dans la NCAA, un choix top 10 au repêchage de la NFL. Il a connu une saison hyper décevante. Pourquoi? Pas de ligne à l'attaque. On dépendait beaucoup trop de lui. Puis c'est difficile comme porteur de recrue essayer de te faire valoir. Comme porteur de ballon recrue, de te faire valoir dans ces circonstances-là, ben, je vois un petit peu la même chose arriver cette année pour Jeremiah Love. Dans des circonstances très similaires, avec une autre équipe qui est pourrie, les Cards de l'Arizona, ça va être difficile pour lui. Ils n'ont pas une bonne ligne à l'attaque. Et non seulement ça, mais contrairement à Ashton Jeanty avec les Raiders de Las Vegas, Jeremiah Love... C'est pas le seul porteur de ballon avec les Cardinals de l'Arizona. Ils ont déjà des bons porteurs de ballon. Tyler Allgeier, c'est un excellent joueur qui a fait du bon travail avec les Falcons dans les dernières années. James Conner, quand il est en santé, il est bon aussi. Bref, on risque peut-être même d'y aller par comité. Est-ce qu'il va avoir tant de touches que ça? Faites attention. C'est pas Saquon Barkley ici qui va dominer dès son arrivée dans la NFL. Je pense pas que c'est une bonne idée de repêcher Jeremiah Love au premier tour comme ça risque d'être le cas dans certains repêchages. Un autre joueur qui est un nom populaire, parce qu'il a déjà été parmi les vedettes de la ligue, c'est DJ Moore. Plusieurs personnes disent « Ah, enfin, un receveur de passe numéro 1 pour Josh Allen. Il n'y en avait pas eu un depuis le départ de Stephon Diggs. » Faites attention, encore une fois, DJ Moore commence à être vieillissant. Il va avoir 30 ans pendant la saison et il a régressé dans les dernières années. T'sais, il n'est pas blessé, lui, mais c'est juste qu'il n'est pas aussi bon qu'il l'a été. L'an passé, seulement 85 catchs. Même pas 700 verges. Celle d'avant avait même pas atteint le plateau des 1000 verges. Enfin, dans ses 4 dernières saisons, DJ Moore a seulement atteint le plateau des 1000 verges une seule fois. Alors, c'est pas nécessairement le joueur qui l'a déjà été en début de carrière avec les Panthers de la Caroline. Oui, il va être la cible numéro un de Josh Allen, mais est-ce que les Bills peuvent vraiment dépendre de lui? Je suis pas si sûr que ça.
1: Je te trouve sceptique quand même à l'endroit de DJ Moore. Tu trouves pas justement que ça va être comme un nouvel élan avec une formation qui pousse vraiment pour se rendre loin en série et qui doit considérer ses matchs un peu comme des must-win pour avoir l'avantage du terrain?
16: Oui, c'est juste que je ne sais pas à quel point physiquement
1: ouais.
16: il est encore capable de suivre à ce rythme-là. T'sais, c'est-tu vraiment un gars sur qui tu peux compter pour 10, 12 catchs par match? C'est plus là ouais, mon questionnement. Ça devient difficile. Dans la NFL, là, passé 30 ans, là, beaucoup de gars commencent à régresser. C'est le cas notamment pour un autre receveur de passe, Devante Adams, qui lui aussi c'est un gros nom. Là. Devante Adams, il va être au temple de la renommée un jour. Ça a été un des receveurs les plus dominants de sa génération. L'an passé, il a été visé très souvent avec les Rams. On l'a visé 114 fois, seulement 60 réceptions. A fini l'année avec moins de 800 verges, 789 verges. Évidemment, c'est quelqu'un qui va capter beaucoup de touchés, 14. Mais lui aussi, il commence à ralentir pas mal. Devante Adams, il va avoir 34 ans pendant la saison. C'est pas la cible numéro 1 chez les Rams. Bien évidemment, c'est Puka Nacua. On a un jeu au sol bien établi aussi. Fait que lui non plus, ses meilleures années sont derrière lui. Ça, c'est à prendre en considération. Et finalement, lui, là, c'est un classique chaque année. Là. Les gens le repêchent dans leur poule parce qu'ils se disent « Enfin! » Enfin, c'est l'année où Kyle Pitts va débloquer. Cette année-là, j'ai confiance en lui, Kyle Pitts. Ça va se passer. Faut pas tomber dans le piège non plus. Là. Puis je sais que sa production augmente en théorie à chaque année. Là. Il augmente de 1 touché. Si tu regardes, à sa première année, Kyle Pitts, c'était 1. À sa deuxième année, c'était 2 touchés. À sa troisième année, c'était 3 touchés. À sa quatrième année dans la NFL, 4 touchés. À sa cinquième, 5 touchés. Est-ce qu'il va en avoir 6 années?
1: Pourquoi pas?
16: Pourquoi pas? Ça reste qu'on sait pas ouais. qui va lui lancer le ballon.
1: Ben,
16: Si tu Michael Penix, déjà là, ça part mal parce que c'est pas deux candidats bien intéressants. Les Falcons vont beaucoup dépendre du jeu au sol. Ils ont des bons receveurs de passes. Drake London, notamment. Fait que Kyle Pitts, il commence à baisser pas mal dans la hiérarchie des Falcons.
1: Ouais, effectivement. Puis, justement, là, t'sais, cette constance-là ne fait pas nécessairement l'objet d'une saison à tout casser. Là, t'sais, faut prendre ça en considération. Puis, comme tu l'as dit, il y a beaucoup d'options là, du côté d'Atlanta. Donc, ça va peut-être être simplement une fiabilité. Là.
16: Exactement. Donc, ça constitue en fait les joueurs qu'il ne faut pas prendre. Drapeau rouge, touchez pas à ça, là, avec une perche de 100 pieds dans la NFL, dans votre pool, en vue de la prochaine saison. On va prendre une pause et au retour, c'est le dugout. Les Blue Jays qui étaient en action hier. Ils entamaient une série face aux Royals de Kansas City.

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16: En pleine course aux séries, les Blue Jays entamaient une série justement face aux Royals de Kansas City qui était tout feu, tout flamme sur une séquence de 8 victoires de suite. Eh bien, ça s'est poursuivi hier. Des erreurs bêtes, un manque d'opportunisme, ça a coûté les Blue Jays. Et finalement, ils ont perdu 5-3 face à Kansas City.
17: Ouais, effectivement, et tu l'as dit, le manque d'opportunisme, ça a été vraiment la chose à retenir de cette défaite-là des Blue Jays face aux Royals. Écoute, c'est simple, l'équipe était...

0: Avant la 9e manche, l'équipe était 0 en 10 avec des coureurs en position de marquer.
1: Hey.
0: C'est terrifiant et c'est vraiment... C'est la définition de la saison des Blue Jays. On semble oublier qu'à cause qu'ils ont connu une bonne séquence là, depuis le match des étoiles, qu'il y a encore certaines lacunes au sein de cet alignement-là. Bien, le fait de pouvoir faire entrer des coureurs en position de marquer, c'est très difficile. Écoute, Andrés Giménez a ouvert la 2e manche en frappant un double. C'est rendu jusqu'au 3e but, Oli. Et on n'a pas été capable de le faire rentrer. Ça, c'est des choses qu'on doit faire, qu'on doit capitaliser au sein de l'alignement des Blue Jays. Même si on manque un peu de profondeur, même si les gros canons ne sont pas là, on doit essayer de faire rentrer ces points-là parce qu'au final, on ne fera pas beaucoup de coups sûrs. Donc,
1: non.
0: Les points importants sont là. Ce n'est pas la seule occasion. Il y a aussi en 4e manche, il y avait un coureur au 1er but et au 3e but. On a profité d'une erreur de Vinny Pasquantino pour mettre les coureurs en position de marquer et, encore une fois, faible contact à l'avant-champ. Des ballons qui faisaient en sorte que les coureurs ne pouvaient pas en profiter pour venir marquer. Dans ce temps-là, c'est difficile de gagner des matchs de baseball. Écoute, c'est facile. Depuis les 8 derniers matchs, les Blue Jays sont 7 en 52 avec des coureurs en position de marquer.
1: Hein, ça
0: donne une idée.
1: C'est dur de gagner des matchs serrés, surtout face à des équipes qui vont bien dans ces circonstances-là. Et en plus, ça a été quand même une sortie difficile pour Max Scherzer hier.
0: Ouais, exactement. C'était pas sa pire de l'année, mais encore une fois, est-ce que ça sent un peu la fin pour Max Scherzer? Je veux dire, 5 manches lancées, 4 coups sûrs, 2 points mérités, 5 buts sur balle et 4 retraits sur des prises. Et c'est là que tu vois que le manque d'opportunisme peut être coûteux. Parce que Max Scherzer a très mal commencé sa partie. Ça, je te résume les trois premiers frappeurs qu'il a affrontés, Oli. But sur balle, coup sûr, but sur balle.
1: Ouais.
0: Ça, c'est donner des buts gratuits rapidement pour des lanceurs. Au contraire, qu'est-ce que tu veux faire? Établir un momentum tout de suite, commencer tes présences au bâton avec des premières prises. Et là, Max Scherzer n'a pas réussi à faire ça, a accumulé 2 autres buts sur balle la manche d'après, a terminé la rencontre avec 5 buts sur balle. Lorsque tu perds ton contrôle de lancer comme ça, ben c'est là que tu perds de la confiance, tu rentres un peu plus dans l'émotion et c'est là que tu perds ta constance. Et ben, donner des buts gratuits, ça fait en sorte que ça limite, t'as pas beaucoup de marge de manœuvre parce que t'es à un coup sûr d'accorder un point, t'es à une erreur d'accorder un point. Et pour les lanceurs, surtout de la stature de Max Scherzer, c'est inacceptable. Et ben c'est là que des petits points ont fait en sorte que les Blue Jays ont été surpris. Les Blue Jays ont pas été capables de concrétiser certains jeux. Je pense justement au bunt de Sam Isbell sur deux prises en 6e manche. Vladimir, OK, on doit le donner. Sam Isbell qui fait un bunt à 2 prises. Ça, tu vois jamais ça.
1: Ça, c'était osé en soi.
0: Ça, c'était vraiment, vraiment osé. Mais écoute, ça a créé une opportunité. Au final, ben les Royals ont pris l'avance 4-1 sur ce jeu-là.
1: Ouais, parce qu'il a raté son relais.
0: Sauf que là, maintenant, quand tu es la défensive des Blue Jays, tu dois être capable d'anticiper certains jeux. Tu dois être capable d'anticiper certaines coutumes de certains frappeurs. Les Jays ont réussi à répliquer tôt lorsqu'ils ont accordé le premier point, mais quand même, c'était pas assez.
1: Et alors, en plus, mauvaise nouvelle, parce qu'on a appris hier que Shane Bieber va être placé sur la liste des blessés pour 15 jours. Donc, c'est un lanceur de moins dans la rotation de l'équipe. Mauvaise nouvelle parce que pour Bieber, ben, ça allait quand même bien dernièrement. Si on regarde ce qui s'est passé ailleurs dans le baseball majeur hier, lundi soir, Kyle Riley, rappelez-vous, avait frappé 3 coups de circuit. Eh bien, hier, il est passé à l'histoire parce qu'il a frappé un circuit sur une 4e présence au bâton de suite.
0: Ouais, ça n'a aucun sens. On dirait que Kyle Riley est revenu. Là. On dirait que tu t'as entendu, Oli, là, puis ça l'a brassé. Parce que là, c'est un 4e circuit lors d'une 4e présence, comme tu l'as dit. Victoire de 4-1 des Mariners sur les Phillies qui restent quand même dans cette course-là du meilleur 2e. Ils sont à 3 matchs, eux aussi. Écoute, c'est facile. Kyle Riley a égalisé l'histoire avec ça. Donc, s'il frappe un circuit à sa prochaine présence au bâton, ça va être le seul joueur des majeurs à avoir frappé 5 circuits en 5 présences consécutives. Et ça, c'est vraiment, vraiment intéressant. C'est des petites statistiques comme ça qui font en sorte que c'est la beauté du baseball. Et là, on dirait que Kyle Rally a repris quand même des couleurs, a repris de la confiance. Tout ce qui est défensif, ça va très bien de ce côté-là, mais là, au niveau offensif, on connaît une saison très difficile. Mais là, il est sur une bonne séquence. On doit capitaliser du côté des Mariners.
1: Ouais. Mais là, sa séquence, elle a pris fin en fait parce qu'il a frappé. Il était 1-2
0: hier.
1: Ben oui,
0: c'est ça. Oui, oui, c'est vrai. C'est
1: alors
0: vrai,
1: malheureusement,
0: c'est
1: ça tombe à 4, mais quand même, il a égalisé le record.
0: Ouais, exact.
1: C'est impressionnant. Et si on regarde la course aux séries dans l'américaine présentement, ben, il y a une nouvelle équipe qui s'est emparée de la dernière place de wildcard. C'est les Guardians de Cleveland à 67 victoires et 66 défaites qui sont désormais là. Et là, avec l'accumulation de défaites pour les Blue Jays et les autres équipes qui se sont mis à gagner aussi dans la course, ça fait en sorte que Toronto est maintenant à 3 matchs des Guardians et de la dernière place en série, avec 5 équipes à dépasser. Les Guardians, les Rangers, les Orioles, les Mariners, les Twins. Ça commence à se corser pas mal.
0: Ouais, ça commence à se corser pas mal, mais au moins, ils ont bénéficié de défaites des Twins et des Rangers hier, au moins. Mais encore une fois, t'as l'opportunité quand même de te rassasier. T'affrontes des équipes avec des fiches perdantes jusqu'à la fin de l'année. Donc, ça va être super important pour les Blue Jays de revenir dans cette course-là. Seule équipe qui me fait peur présentement, c'est un peu les Mariners. Parce que là, les Mariners, on gagne contre les Phillies. C'est une équipe qui est remplie de surprises, ouais. Des lanceurs de qualité. C'est une équipe auquel va falloir vraiment tourner notre attention d'ici la fin de l'année.
1: Quand ils perdent pas par 17 points, ils sont bons, les Mariners.
0: C'est vrai, c'est ça. C'est
1: une clé importante qu'ils ont été capables de régler.
0: Ouais, puis c'est fou. C'est ça, la beauté du baseball. On dirait qu'on est capable de se revirer. Là, il y a des scores qui sont tout simplement incroyables, mais... Après ça, on sort la vis puis on se reprend, ouais. On sort l'écoute.
1: Mais les Guardians vont vraiment bien. 6 victoires de suite, 8 à leurs 10 derniers matchs. Alors, ça va être intéressant à suivre les Blue Jays qui poursuivent leur série face aux Royals qui, eux, en ont 9 de suite de remporter. Exact. Ça continue ce soir. On va prendre une pause et au retour, c'est Martin Thériault qui s'installe. On le sait déjà, le top 12 des attaquants du Canadien s'est coulé dans le béton. On sait pas mal qui vont être les joueurs qui vont jouer sur les 4 premiers trios de l'équipe. Mais est-ce qu'il y a un joueur qui pourrait peut-être causer une surprise? Est-ce qu'il y a un jeune membre de l'organisation qui pourrait brouiller les cartes et se tailler une place sur le top 12? Qui va être le 13e attaquant de l'équipe? Est-ce que c'est enfin l'année de Florian Jacquet? Est-ce que Owen Beck va enfin être capable de se tailler un poste avec le grand club? Ça s'en vient dans 2 minutes avec Martin Thériault.
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1: On lui parle comme à l'habitude tous les mercredis et vendredis cet été. C'est notre collaborateur Martin Thériault. Comment ça va, Marty?
13: Ça va super bien, toi, lui.
1: Oui, ça va super bien, merci. Écoute, Marty, c'est pas mal clair. Le top 12 des attaquants du Canadien. C'est assez coulé dans le béton. Le Gallagher est parti, Lainé aussi, Veleno. Le Canadien a un groupe de 12 attaquants qui ont joué la majorité de l'année passée avec le grand club et qui risquent de jouer encore cette année. Mais dans un cas d'entraînement, quand tu as des jeunes joueurs qui arrivent, tu sais jamais qui va être capable de brouiller les cartes. Et ça reste que l'équipe a peut-être moins de profondeur que ce qu'elle avait l'an passé. Et je veux qu'on regarde ça. Qui pourrait peut-être causer une surprise au camp? Qui pourrait jouer le trouble fait ou peut-être être le fameux attaquant, le fameux 13e attaquant que le Canadien va rechercher. On va commencer avec un nom qui est très populaire. On l'a vu un petit peu à Montréal l'an passé. C'est le frère d'Harbert, Florian Jacquet. Il y a quelques semaines, toi, tu disais que tu le voyais dans ta formation partante. Est-ce que ton opinion a changé, Marty?
13: Non, ça a vraiment pas changé. Puis tu sais, même en s'attardant un peu à la question, justement, hier, en préparant tu vois, cette chronique-là, je me rends compte que c'est encore plus logique de voir un Florian Jacquet peut-être avec la formation pour plein de raisons. Là, évidemment, ce matin, on parle du 13e attaquant. Donc, c'est sûr que je ne vous parle pas d'un attaquant offensif là, spectaculaire qui va t'amener plein de choses au niveau du jeu avec la rondelle et tout ça. On parle de quelqu'un qui a un rôle très défini. T'sais, 13e attaquant, ça veut dire potentiellement quelqu'un qui va s'insérer au sein d'un 3e, d'un 4e trio. Donc, de l'intensité, de l'échec avant. Et surtout, je regarde un peu qu'est-ce qu'on a au niveau des attaquants dans ce rôle-là, que ce soit des Kirby Dack, des Zachary Bolduc, Josh Anderson est peut-être un peu plus physique, mais il manque justement de papier sablé. Il manque peut-être un peu d'éléments robustesse. Et Florian Jacquet vient cocher un peu tout ce que tu veux chez un 13e attaquant. Il y a la vitesse, c'est quelqu'un qui frappe, c'est quelqu'un qui, on le sait, est capable de jeter les gants. Il y a son frère qui est déjà dans la formation, quoique il n'y a pas de contrat en ce moment, ouais. Mais bon, ça, on va souhaiter que ça va se régler.
1: Ouais.
13: Et en plus, en tant que 13e attaquant, moi, j'aime dire aussi, tu as peut-être besoin d'avoir une certaine option au cas où ça fonctionne moins au centre, disons, puis tu ne le souhaites pas de malheur à personne, mais disons que ça fonctionne moins pour des Philippe Dano, des Oliver Kapanen. Ben, tu veux qu'un Jacquet soit capable de s'insérer au sein d'un poste de joueur de centre. Et c'est là, je pense, que ça a plein de sens. Je pense qu'il a compris un peu plus son rôle à partir de la saison dernière. Tu sais, début de campagne un peu difficile, surtout ouais. Après qu'il ait disputé des matchs à Montréal. Mais en deuxième moitié de saison, ça a été beaucoup mieux. Il a repris son identité. Il a repris son identité de joueur intense, d'échec avant, qui frappe, qui amène un élément vraiment robustesse et tout ça, et capable d'amener un peu quelques de points un peu à travers ça. je pense vraiment que le rôle qui est destiné pour le 13e attaquant, du coup je parle pour moi, là, c'est Florian Jacquel.
1: Je veux t'entendre justement par rapport à ça, Marley, parce que à sa première année avec le Rocket, Florian Jacquel avait été très impressionnant. Il a marqué 24 buts. T'sais, le gars, il aurait pu retourner dans le junior. Ils l'ont gardé à Laval, il a marqué 24 buts. Une régression quand même l'an passé au niveau des points. Est-ce que c'est inquiétant pour toi ou justement, vu qu'il a plus compris un petit peu son style de jeu puis il a joué dans la façon dont on voulait que Jacquel joue, là, c'est pas nécessairement un joueur que tu t'attends à ce qu'il produise des points. T'es pas inquiet par rapport à ça?
13: Non, pas inquiet dans le sens que, tu sais, Florian Jacquel, c'est pas un shot de premier tour non plus, c'en est un quatrième. T'as moins d'attente dans ce cas-là. Quand tu te retrouves entre le troisième et le septième tour, ce que tu veux d'un joueur habituellement, c'est sûr que si tu peux frapper un coup de circuit, c'est idéal. Mais si t'as simplement un joueur qui peut évoluer dans la LNH, c'est parfait. Je pense que c'est ce qu'on a vu un peu la saison dernière de Florian Jacquel. Puis même moi, j'étais curieux de voir, tu sais, à 19 ans dans la OHL, avait été très bon. Débarque dans la Ligue américaine à 20 ans, tu l'as bien mentionné, Oli. Très, très belle saison, 35 points. T'es capable d'aller s'élever dans des rôles quand même importants rapidement avec le Rocket. Je pense que ce qu'on a vu peut-être un peu plus, surtout en deuxième moitié de saison l'an dernier, ben c'est que Florian Jacquel, tu veux toujours espérer que tes joueurs progressent, soient capables d'aller chercher le potentiel maximal qu'ils peuvent offrir. Mais là, je pense qu'on a constaté un peu que le côté offensif, de commencer à faire des passes, d'être dans l'enclave pour aller marquer, de toutes sortes, de se démarquer de toutes sortes de façons sur le plan offensif, ben Jacquel, la progression est peut-être un peu moins là. Ce qui fait en sorte que ben je pense que là, il est peut-être prêt justement à aller dans un rôle un peu plus de profondeur à Montréal. Tu sais, Laval, c'est correct aussi. Ça va être lui de le montrer au camp aussi, là.
1: Owen Beck a été capable de jouer des matchs rapidement dans la LNH, notamment parce que ben, il a un excellent coup de patin. Il était capable de suivre le rythme. Mais on a l'impression qu'il n'a pas nécessairement progressé autant qu'on le souhaitait avec le Canadien. Est-ce que tu penses que son avenir à Montréal est compté?
13: Moi, je pense que oui. Moi, je pense que le prochain camp d'entraînement, puis je sais qu'Owen Beck travaille fort à Brossard, on le voit quand même parfois là, avec les joueurs qui sont demeurés à Montréal cet été, là, c'est assez capital pour lui. Parce que là, c'est sa troisième saison professionnelle. Tu veux que tu sois capable de montrer ce que moi j'ai toujours aimé d'Owen Beck, mais un élément qui va faire en sorte que tu es capable de jouer dans la LNH. Owen Beck, lui, dans son cas, c'est l'intelligence hockey. C'est de la façon qu'il soit capable de se débrouiller de toutes les façons d'aller. Moi, j'ai toujours vanté sa qualité en support de rondelle. Quand il vient le temps de supporter un coéquipier, d'avoir toujours la lecture de jeu efficace pour aller s'offrir au bon moment ou lorsqu'il a la rondelle, de faire progresser le jeu. Tu sais, son coup de patin est toujours très bon. Il est toujours très, très, il est toujours capable d'amener la rondelle de sa zone jusqu'à la zone adverse. Le problème avec Owen Beck, et c'est parce qu'à un moment donné, même dans la Ligue américaine, tu veux voir un potentiel offensif, tu veux voir quelque chose. Et on l'a trop peu vu, Owen Beck. C'est trop arrivé souvent que lorsque la rondelle, ben, et là, c'est le temps de créer quelque chose, ben, c'est des prises de décision plus simples. Il a beaucoup de difficultés à marquer avec son tir. Oui, il est capable de faire certaines passes et tout ça pour faire circuler la rondelle. Mais c'est là le problème. À un moment donné, tu dois être capable de te démarquer d'une certaine façon. Et je pense que c'est pourquoi, dans mon cas du moins, un gars comme Jacquel, qui est beaucoup plus physique qu'Owen Beck, même si j'aime beaucoup l'intelligence de Beck, comme je le répète, là, ouais, j'ai l'impression que ça le pénalise un peu. Mais par contre, a bien terminé la saison en série. Il a eu 5 points en 5 matchs. Donc, on va souhaiter qu'il bâtisse là-dessus, qu'il soit capable d'amener ça dans le camp d'entraînement. Mais à un moment donné, ça commence à se faire tard aussi.
0: Mais c'est ça aussi qui arrive quand tu as une qualité élite, je veux dire. Ça vient un peu surpasser d'autres habiletés que tu as dans ton jeu. Donc, si t'es pas capable de. Si le reste de ton jeu n'est pas capable de suivre, mettons, cette qualité-là, dans le cas d'Owen Beck, un peu plus sa vitesse, c'est là que tu vois un peu plus les lacunes du joueur. Puis c'est ça qui est plate, c'est comme un cadeau empoisonné un peu.
1: Mais c'est parce que t'as bien beau être un bon patineur, faut que tu trouves des façons de te démarquer aussi quand tu joues dans la Ligue nationale. Un autre joueur, Marley, dont on ne parle peut-être pas assez dans cette lutte, c'est Brett Bérard, qui a été acquis plus tôt cet été dans la transaction William Trudeau. Mine de rien, c'est quand même un gars qui a joué 48 matchs dans la LNH dans les deux dernières saisons avec les Rangers de New York. Est-ce qu'il pourrait peut-être être une surprise puis être ce fameux 13e attaquant-là?
13: Ben écoute, là, je prends un exemple comme ça, mais tu sais, tu regardes Puckpedia notamment, qui offre toujours des projections de formation. Eux, ils placent Brett Berard avec la formation. Puis je pense que c'est logique aussi. Tu as parlé de son expérience au niveau des matchs, Oli, ça c'est à considérer. Puis Brett Berard, bon, c'est sûr, moi personnellement, j'aime mieux avoir un gars un peu plus imposant. C'est pourquoi j'ai mis Jack Eye à 6 pieds 4 pouces.
1: Ouais.
13: Brett Berard est 5 pieds 9 pouces. Cependant, Berard a vraiment un style pour le quatrième trio. Là. C'est un... Oui, il est 5 pieds 9 pouces, mais c'est un tannant. C'est quelqu'un qui est capable d'aller au filet, qui est capable d'aller dans les coins de patinoire, qui dérange. Là. Qui a vraiment un côté agitateur. Oui, il y a quand même un certain niveau de main et tout ça, mais peut-être pas un niveau pour se retrouver au sein d'un top 9, par exemple. Je pense vraiment que quand tu parles des mains des camps, pour se tailler une place à Montréal, selon moi, après Jack Eye, il est là. C'est sûr que tu parles plus d'une option d'ailier et non de centre.
1: Ouais.
13: C'est pourquoi je préfère Jack Eye et c'est pourquoi je pense que Beck est dans la conversation peut-être un peu plus parce que c'est, je pense qu'il est toujours mieux d'avoir un, surtout qu'il n'y a pas d'autre attaquant dans ce scénario-là, d'avoir un joueur de centre. Mais je pense que Bérard a plus d'expérience que les deux autres au cas où ça va moins bien. Et ben justement, je pense qu'il a l'intensité, il a vraiment le côté papier sablé que tu peux souhaiter là, chez les Canadiens de Montréal. Donc, il faut le considérer. Personnellement, par contre, la saison dernière était plus compliquée pour lui. Donc, j'ai l'impression que peut-être un début de saison à Laval, dans son nouvel environnement, d'être capable de s'exprimer offensivement, de retrouver confiance, ça pourrait être la meilleure option pour lui que plutôt que de le renvoyer dans la gueule du loup à Montréal.
1: Et justement, dans ce style de jeu-là, dans le moule d'un joueur qui apporte du papier sablé, ben, il y a plusieurs personnes qui ont évoqué le nom de Lucas Condotta, qui est un peu plus vieux que les autres, mais c'est quand même quelqu'un qui est capable d'apporter cette robustesse-là. Qu'est-ce que tu en penses de sa candidature?
13: Moi, honnêtement, si Lucas Condotta se taille une place à Montréal, c'est parce que le camp d'entraînement pour tous les autres va avoir été catastrophique. Et c'est rien contre Lucas Condotta. Je veux dire, il accomplit son rôle. C'est un fier vétéran. C'est le capitaine du côté du Rocket de Laval. C'est un gars qui est efficace au niveau de l'intensité. Il est efficace au niveau du cercle des mises au jeu. Tu peux pas rien lui reprocher en termes d'attitude. Puis des gars comme ça à Laval, t'en as besoin. Sauf que la réalité est que Lucas Condotta, l'an dernier, moi, j'ai trouvé qu'offensivement, ça a été difficile. C'est un gars qu'on voyait pas énormément. Donc oui, tu es capable de frapper peut-être un peu. Le jeu défensif était très bon, mais sans plus. Même pour un gars de Ligue américaine, moi j'ai trouvé que Lucas Condotta, c'est pas un hasard s'il a pas joué dans la LNH l'an dernier. Ça a été quand même un peu décevant. Si, et le problème, je pense, moi je pense que c'est pourquoi c'est impossible de voir Lucas Condotta à moins d'un camp d'entraînement phénoménal, là, de le voir à Montréal, c'est que si, disons, les Jack Eye, les Beck, les Bérard et compagnie connaissent des mauvais camps d'entraînement, ben, à un moment donné, on va simplement se rabattre vers une option transaction ou même, ce qui je pense est plus plausible, d'aller chercher un joueur au ballottage, tout simplement.
1: T'sais. En t'écoutant, Marley, on réalise que le Canadien a assurément perdu de la profondeur. T'sais, c'était une des forces de l'équipe l'an passé où, selon ton adversaire, ben tu pouvais jouer tes cartes différemment. Des fois, c'était un Joe Veleno qui était capable de rentrer dans l'alignement. Vers la fin de la saison, ben on jouait un petit peu plus au yo-yo avec un gars comme Brendan Gallagher qui pouvait être cet électrochoc en série notamment. Là, on s'aperçoit que le Canadien n'a plus cette profondeur-là et qu'on se croise les doigts, qu'on se dit « Ah ben peut-être qu'un jeune va être capable de nous surprendre. » Est-ce que donc la possibilité du ballottage ou d'offrir un essai professionnel à un gars qu'un peu plus d'expérience dans la ligue, ça devient un peu plus intéressant. Puis si oui, y a-tu des joueurs qui te viennent en tête vite comme ça?
13: Ouais, ben, je suis pas prêt à dire qu'il manque de profondeur. Tu sais, je pense que t'as un gars comme Samuel Poulin qui vient de signer un contrat avec les Canadiens, sans dire qu'il va jouer une tonne de matchs. Je pense que ça peut être un candidat. Jared Davidson, faut pas l'oublier non plus, même si la fin de sa dernière campagne a été très, très compliquée. Il a même été laissé de côté par moment à Laval. Là. Mais du côté du ballottage, je pense que ça peut avoir une certaine logique. Tu sais, sans dire que Kent Hughes attend peut-être ça, je pense que y a toujours plein d'options. Il y a justement l'option des essais professionnels. Il y a également les transactions. Mais moi, je pense que je me suis amusé à regarder un peu à travers la ligue,
1: ouais,
13: des options que tu pourrais avoir. Puis là, c'est sûr qu'il faut faire attention. Ça dépend dans le cas des camps d'entraînement. Ça dépend des joueurs si ça va très bien se passer. Mais selon mes projections, moi, il y a peut-être deux options que je verrais qui vont peut-être aller combler une espèce de lacune qu'on peut avoir justement dans les joueurs de profondeur à Montréal. Je regarde du côté des Penguins de Pittsburgh. T'as Elmer Söderblom, que certains connaissent peut-être, un gros bonhomme de 6 pieds 8 pouces et 251 livres. Il n'est pas extrêmement physique, par contre. Là. C'est pas quelqu'un qui frappe tout ce qui bouge. Par contre, avec le gabarit qu'il a, il prend beaucoup de place. Et pour un gars de son gabarit, il a des mains extraordinaires. Devant le filet, là, il est capable. On l'a souvent vu marquer des buts avec la palette entre ses patins. C'est quelqu'un qui est très créatif, qui est capable d'aller se chercher beaucoup d'espace dans les coins. Et du côté des Pingouins, c'est que je regarde ça, tu sais, on a ajouté Nick Robertson, on a donné le fameux contrat à Ville Koivunen de 8 ans, Connor Doerr est là, t'as plein de candidats qui font peut-être en sorte que peut-être qu'un gars comme Söderblom va écoper. C'est pourquoi je le mets dans cette conversation-là. Et il y a un autre joueur que je regarde du côté des Prédateurs de Nashville qui vient d'être acquis, là, a été acquis cet été, c'est Adam Edstrom, 6 pieds 7 pouces et 240 livres. Lui aussi, gros bonhomme, plus physique, je trouve, un peu que Söderblom, capable d'aller frapper. Pas vraiment de jeu offensif, mais dans un rôle de profondeur, tu veux peut-être moins ça un peu. Et du côté des Prédateurs, c'est que je regarde notamment un Reid Schaefer qu'on aime beaucoup là-bas, ne sera plus sera admissible au ballotage si tu le renvoies dans la Ligue américaine, et je pense qu'on va le garder. C'est là que je pense qu'un gars comme Edstrom pourrait être renvoyé dans la Ligue américaine, qu'on le passe au ballotage. Et là, ça pourrait devenir une option pour les Canadiens. Donc, on verra bien, mais je pense que ça pourrait être deux options quand même intéressantes.
1: Ouais, j'ai hâte de suivre ça. Je serais pas surpris que Kent Hughes, au moins, il apporte de quoi, parce que ça va t'en prendre des vétérans, du moins juste pour forcer un petit peu plus de compétition à l'interne, pour peut-être faire en sorte que les jeunes de Laval arrivent encore plus affamés au camp d'entraînement. Merci beaucoup pour ton temps, Marty. Super apprécié. Excellent, comme à l'habitude. Passe une belle journée, puis on se parle plus tard cette semaine.
13: Oui, sans problème les gars, bye bye.
1: Merci, voilà, alors c'était Martin Therrien. On va prendre une pause et au retour, quelques petites nouvelles dans la LNH. Le Wild du Minnesota, est-ce qu'il faut commencer à s'inquiéter pour Quinn Hughes? Peut-être pas maintenant, mais d'ici quelques semaines, oui. Et il y a un nouveau nom dans la course pour le poste de DG à Détroit, un gars dont le nom sort un peu de nulle part. Pourquoi? C'est parce qu'il travaille dans un autre sport. Je vous niaise même pas, c'est du sérieux. Ça s'en vient dans deux minutes.
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23: Ça roule encore relativement bien sur les routes à cette heure-ci. Il y a quelques ralentissements à gauche, à droite, notamment sur Capitale dans les deux directions. Et pour traverser les ponts, si vous voyez d'autres choses, 88-670-1009 par texto. 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
1: Un des dossiers les plus intrigants en vue de la prochaine saison dans la LNH, c'est celui de Quinn Hughes, parce que le 1er juillet 2027, il pourrait devenir joueur autonome sans compensation et donc s'entendre avec l'équipe de son choix. D'ici là, le Wild va avoir une décision à prendre. Évidemment, ils veulent le mettre sous contrat, mais Quinn Hughes, il a été clair dans ses demandes. Il veut signer du court terme. Il veut devenir agent libre en même temps que son frère Jack. On a eu des petites mises à jour par rapport aux négociations hier. Michael Russo, qui couvre les activités du Wild pour The Athletic, a dit que dans les derniers jours, les fameuses rumeurs de transactions qu'on voyait entourant Quinn Hughes, c'est totalement faux. Vous avez peut-être vu ça passer, là. Mais il y a des sites qui se sont mis à dire que Quinn Hughes va bientôt être échangé puis que le Wild est en pourparler avec telle formation. Mais selon lui, c'est complètement faux. Ça a été inventé. Il dit que bien évidemment, il y a du stress, il y a de l'anxiété présentement chez les partisans du Wild parce qu'on revit un petit peu la même situation que celle avec Kirill Kaprizov l'an passé. Et l'équipe a tellement donné beaucoup pour faire l'acquisition de Quinn Hughes que là, ils sont un petit peu mal pris là, parce que tu veux pas le perdre pour rien. Tu veux pas non plus trop y donner d'argent, mais t'as comme pas le choix. Elliot Friedman, lui, en a ajouté en disant que il est quand même surpris que ce soit pas encore fait, mais que pour le moment, il est pas inquiet. Il va commencer à s'inquiéter si c'est pas fait d'ici le début de la saison. Il dit que les pourparlers ont ralenti. Évidemment que le clan Hughes veut 3 ans, Bill Guérin veut du plus long terme. Tu sais, ça commence à brasser pas mal. Ça me semble moins optimiste que Cale Makar.
0: Mais c'est parce que plus tu attends, plus justement tu rentres dans ces zones grises-là et plus tu peux spéculer à l'égard de Quinn Hughes. Et là, on tombe dans une zone où justement tu dois éteindre des feux. Et ben ça, c'est pas tout le temps bon parce que ça démontre un peu les intentions. Ça démontre aussi des états d'esprit, des états-majors. Tu sais, si on commence à paniquer, si on commence à réagir d'une certaine manière par rapport à des rumeurs, c'est qu'on n'est pas satisfait du niveau de la négociation ou de la rapidité de cette négociation-là. Et ben Quinn Hughes, c'est le plus gros poisson en ce moment dans les temps du Wild du Minnesota. On doit être capable de faire de quoi avec ça. Et ben justement, de la manière qu'on s'enligne, c'est que Bill Guérin, en termes de durée, il n'a pas vraiment un peu les mains liées, là, pas vraiment son mot à dire. C'est ça qui est frustrant, en fait. Là,
1: c'est parce que plus ça prend de temps, plus le 1er juillet 2027 approche, Mais aussi, ça veut dire que Quinn Hughes n'a pas de contrat. Et là, il y a cette fameuse date limite des échanges aussi, que là, si jamais il n'est pas signé pendant la saison, ben le Wild va devoir prendre une décision. T'sais, si c'est on ne l'a pas signé, est-ce qu'on prend le risque de peut-être le perdre pour rien l'été prochain ou est-ce qu'on n'aura pas le choix de l'échanger pendant l'année pour au moins avoir un quelque chose en retour de lui? Bref, ça va être à suivre, mais c'est pas très encourageant si t'es un fan du Wild.
0: Non, exactement. Puis je trouve ça dommage parce que le Wild se retrouve dans des situations comme ça, quand même, ben, quand même assez fréquemment. Mais depuis les dernières années, tu sais.
1: Ben, c'est la même chose avec Kaprizov l'an passé.
0: C'est ça, exactement. C'est deux dossiers en deux ans là, qui ajoutent du stress. Oui, c'est cool parce que c'est positif de manière éphémère, mais après ça, c'est OK, comment qu'on gère ça? Et c'est ça qui est difficile à ce niveau-là. Une chose est sûre, c'est que ça met encore plus de pression à l'équipe de remporter les grands honneurs cette année parce que on semble avoir vraiment des dossiers chauds qu'on tente de régler, mais qu'on n'a pas vraiment de solution en ce moment.
1: Les Red Wings de Détroit ont toujours pas nommé le successeur à Steve Yzerman, qui a été tassé du poste de DG des Red Wings un peu plus tôt cet été. C'est toujours pas annoncé. Et là, Elliott Friedman, hier, il a nommé quelqu'un à suivre qui fait partie des candidats pour peut-être devenir le prochain DG des Red Wings. Et c'est quelqu'un qui est un peu champ gauche. Ce gars-là, en ce moment, il n'évolue pas dans le hockey. C'est Jeff Greenberg. Ben, c'est qui Jeff Greenberg? C'est le DG des Tigers de Détroit depuis 3 ans.
0: OK.
1: Vous m'avez compris. Les Tigers de Détroit, équipe du baseball majeur. Jeff Greenberg est un DG pour une équipe du baseball majeur et il fait partie des candidats pour le poste des Red Wings. Il a un petit peu d'expérience dans le hockey parce qu'en 2022-2023, il a été assistant DG avec les Blackhawks de Chicago. Avant ça, il était dans l'organisation des Cubs de Chicago pendant 10 ans. Fait que c'est quelqu'un qui est pas mal plus baseball que hockey.
0: Ouais.
1: Si le nom Greenberg vous dit de quoi, c'est parce que le père de Jeff Greenberg, c'était lui le fameux avocat de Mario Lemieux à l'époque où les Pingouins n'arrivaient pas à le payer. Puis là, il a été capable de se négocier des parts dans l'organisation. Ben, c'est son père qui a négocié ça. Jeff Greenberg, DG des Tigers, qui appartiennent à la famille Ilitch, tout comme les Red Wings. Il est là le lien à faire. On le sait que le Détroit veut se tourner vers le modèle d'une équipe qui est construite avec les statistiques avancées,
0: ouais,
1: comme c'est le cas notamment chez les Hurricanes de la Caroline. Chez les Panthers, ça a une place prépondérante aussi. Écoute, je sais pas si ça va être lui, mais si jamais ça arrive, là, vous pensez que John Chayka, ça a surpris le monde? Jeff Greenberg, ça va les surprendre encore plus.
0: Ouais, c'est une nouvelle tangente intéressante, mais comme tu l'as dit, Oli, c'est quelque chose qui commence à arriver là, dans la Ligue nationale. T'sais, même Sonny Mehta avec les Devils du New Jersey, on veut prendre cette tangente-là, on veut, ouais, être capable d'anticiper et de projeter. C'est sûr qu'un gars avec de l'expérience dans le baseball majeur, ben, il a été plongé dans ce monde-là. C'est juste ça, le baseball majeur. Et même les équipes qui veulent pas se fier à ça le font pareil. Mm-hmm. Donc, c'est vraiment un angle intéressant. Mais
1: c'est
0: même
1: un
0: temps,
1: risque aussi.
0: C'est ça. En même temps, ça veut juste dire que en termes d'LNH, on n'a plus vraiment d'options.
1: Ouais, où on ratisse très, très large.
0: Exact.
1: Mais si c'est Jeff Greenberg qui est bel et bien embauché, ça va être un gros risque pour Détroit parce que il n'est pas aussi familier avec la LNH que d'autres personnes. T'sais, il est à temps plein dans le baseball. C'est pas facile de suivre deux ligues en long et en large comme un DG et se poser le faire. Il n'y a pas nécessairement les contacts aussi. Il connaît moins, il y a moins de familiarité avec les différents DG, les agents. Bref, c'est un nom très intéressant. J'avais le goût de vous parler de ça parce que quand j'ai vu ça hier, j'étais bien surpris. Mais on verra qui les Red Wings embauchent au cours des prochaines semaines. On va prendre une pause et au retour, on va s'entretenir avec le rat. Oui, le rat Maverick Rousseau-Hamel. C'est un attaquant des Remparts de Québec qui a été invité au camp des recrues du Canadien. Un joueur spécial avec un style de jeu que beaucoup de partisans du Canadien vont aimer. On lui parle dans 2 minutes.
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4: Le camp des recrues du Canadien commence très bientôt et là, l'équipe a commencé à envoyer des invitations à divers joueurs, notamment le rat Maverick Rousseau-Hamel, attaquant des Remparts de Québec, qui a été invité. On l'a justement avec nous. Comment ça va, Maverick?
5: Ça va très bien, vous?
4: Ça va super bien, merci. Écoute, ça a été quoi ta réaction quand tu as appris que tu as été invité au camp des recrues du Canadien? J'imagine que c'était un peu un rêve de jeunesse qui s'accomplissait pour toi.
5: Oui, un rêve, puis j'ai été très surpris. Là. J'avais pas été invité au camp de développement, fait que être invité au camp des recrues, là, j'y pensais vraiment pas. Donc, à avoir été invité, j'étais très surpris puis très content.
4: Et comment est-ce que tu approches ce camp-là? Comment est-ce que tu comptes faire une bonne impression au camp des recrues du Canadien?
5: Ben, je vais aller avec aucune pression. Ça qui est fun dans mon cas, c'est que je suis pas un choix de première ronde, je suis juste un gars invité, donc je peux juste surprendre. Puis je pense qu'il y a pas beaucoup de personnes qui me connaissent. Puis avec ma grosseur, là, 5 et 10, 168 livres, je vais surprendre du monde en frappant beaucoup de personnes.
4: Là, Maverick, il va falloir que tu m'expliques de quoi. Ton surnom, le rat, je vois ça partout. Les Remparts en parlent, les médias, quand ils ont annoncé ton invitation, tout le monde t'appelait le rat. Comment est-ce que tu as eu ce surnom-là?
5: Dans ma première année avec les Remparts, après la première game que j'ai scoré mon but contre Gatineau, Daniel Agostino, qui était mon 20 ans, un des vétérans, après la game, Veilleux est rentré dans la chambre, puis il a dit, il faut y trouver un nom à lui, puis Agostino, il a juste dit, il m'a regardé, puis il a dit, on l'appelle le rat. Depuis ce temps-là, tout le monde m'appelle le rat partout à Québec, puis aux Remparts.
4: Fait que c'est pas nécessairement parce que, je sais pas, t'as adoré Brad Marchand quand t'étais plus jeune.
5: Ben, je l'ai adoré, puis je joue un peu de sa même manière, fait que c'est pour ça qu'il m'a appelé le rat aussi, là. J'ai une réputation de comme ça.
4: Fait que c'est une combinaison des deux, j'aime ça. Puis
5: oui.
4: Écoute, ça paraît quand on regarde ta fiche que t'es un joueur qui est hargneux, qui aime ça brasser, qui aime ça frapper. 113 minutes de pénalité la saison passée, toi, le jeu physique, ça te dérange pas du tout?
5: Non, vraiment pas, j'ai peur de personne, c'est un peu ça ma mentalité, puis ça va être ça au camp des recrues aussi.
4: Puis y a-tu un joueur sur lequel tu t'inspires un petit peu pour ton style de jeu? Tu as parlé de Brad Marchand, mais y a-tu un joueur que peut-être t'admires en ce moment ou quand tu étais plus jeune que tu dis, moi, là, je veux jouer comme ce gars-là?
5: Ben, c'était sûr que quand c'était au Remparts, c'était James Malatesta. Puis, ben, tout ce qui est en avance, c'est Brad Marchand. Tu sais, je joue vraiment. Tu sais, je suis capable de jouer au hockey. C'est pas juste une question que je suis capable de frapper puis de déranger l'adversaire. Je suis capable de mettre dedans aussi. Donc, Brad Marchand, c'est vraiment le meilleur comparatif que je peux avoir.
4: Puis, je suis curieux de savoir, tu sais, des fois, il y a des joueurs qui peut-être essaient de trop en faire, puis ils veulent trop brasser, puis ils peuvent trop déranger, puis des fois ils vont se sortir de leur match eux-mêmes. Toi, comment est-ce que tu es capable de garder un équilibre, de dire « Hey, je suis capable d'être une peste, les gars de l'autre bord, ils vont m'haïr, mais je me concentre sur ma game, puis je veux être un bon joueur de hockey aussi. »
5: Mais justement, moi c'est ça ma game, déranger l'adversaire. Fait que quand je dérange quelqu'un, c'est de même que je rentre dans mon match. Fait que moi, ça me dérange pas de rentrer en dessous de la peau de quelqu'un puis de te déranger. Moi, j'aime ça. J'aime ça le jeu physique, j'aime ça déranger, j'aime ça me faire haïr, j'aime ça me faire crier des bêtises par des partisans, j'aime tout.
4: j'adore. Écoute, les Remparts vont avoir tout un club en vue de la prochaine saison, là, cet été, notamment des gars comme Carter Meyer, James Cantlebury. On a appris qu'ils vont jouer à Québec l'an prochain. Tu dois être excité quand même d'avoir la possibilité de jouer avec un club qui va être loadé comme ça?
5: Ouais, c'est très excitant pour vrai. Là. On est dans le camp en ce moment, puis on voit vraiment qu'on va avoir une très bonne équipe. Donc, j'ai vraiment hâte de voir la saison qu'on va avoir avec notre équipe.
4: Je suis curieux de savoir, Maverick, tu as quand même la chance de côtoyer un gars comme Simon Gagné, qui évidemment a connu une grande carrière dans la LNH. C'est votre coach à Québec. C'est comment avoir cette opportunité-là de côtoyer au jour le jour un gars qui a connu autant de succès dans la grosse ligue?
5: C'est sûr que ça aide beaucoup là, d'avoir Simon Gagné à nos côtés. Il a une très bonne expérience à la Ligue nationale. Il nous aide tout à chaque jour avec des petits conseils, tu sais, que nous autres, on pourrait pas savoir que lui, il a déjà vécu, puis il nous aide avec son expérience qu'il a eue. Puis aussi, Éric Veilleux, là, faut pas oublier, là, c'est un très bon coach, là, que je l'aime vraiment beaucoup, puis qui me donne, comme, beaucoup de grâce à lui de pourquoi j'ai été invité au camp des Canadiens, puis de pourquoi je suis encore dans l'équipe, là, avec les Remparts.
6: Écoute, Maverick, moi, je suis curieux de savoir justement parce que, comme tu l'as dit, tu sais,
0: t'as pas le plus gros gabarit, t'es quand même capable de te démarquer avec ce style de jeu-là. C'est à quel moment que t'as réalisé que, OK, ce style de jeu-là fonctionne pour moi, puis c'est ça qui fait en sorte que je connais le plus de succès?
5: Ben, depuis que je suis jeune, je suis vraiment hargneux dans le sens que j'aime ça jouer physique, j'aime ça déranger. Donc, depuis que je suis jeune, ça a été ça. Puis, tu sais, Ninja 3, pas que j'ai un peu oublié, mais tu sais, je te garde à mettre dedans, j'ai beaucoup scoré de buts. Fait que quand je suis arrivé au Rempart, une ligue plus élevée, je me suis dit, ben là, il faut que je change un peu mon style de jeu. Puis c'est là que j'ai été capable de frapper. Puis c'est avec ma vitesse que j'ai hâte de frapper. Donc, plus je suis vite, plus que je rentre vite dans le monde, plus qu'il tombe, tombe de roue.
0: Ouais, c'est ça, tu génères du momentum. C'est parfait, ça.
4: On aime ça. C'est puis, la physique. Puis nos auditeurs, là, déjà, ils nous envoient des messages. Ils ont hâte de te voir aller au camp d'entraînement. On te souhaite la meilleure des chances. Merci beaucoup, Maverick, d'avoir pris de ton temps pour nous parler aujourd'hui. C'est super apprécié. Puis on souhaite une bonne chance au camp des recrues du Canadien qui commence dans quoi, un peu plus deux semaines à peu près maintenant.
5: Yes, merci beaucoup.
4: Merci. Merci. Alors voilà, c'était Maverick Rousseau-Hamel. Oh!
0: Oh!
4: C'est quoi ça?
0: C'est quoi ça, Ali? Est-ce que ce serait du Iron Maiden,
4: ben
0: par hasard?
4: 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Après la pause, c'est le temps de donner nos trios, nos combinaisons de défenseurs en vue de la prochaine saison du Canadien. Est-ce qu'on garde le premier trio intact? Qui va jouer avec Lane Hutson? Tout ça, ça s'en vient dans deux minutes.
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13: On voit de plus en plus de ralentissements sur les routes capitales dans les deux directions, secteur Pierre-Bertrand et Laurentienne. C'est quand même relativement compliqué pour traverser les ponts dans les deux directions également. Quelques ralentissements à prévoir là. Et la 20 ouest dans le secteur de Taniata. 20 est aussi avant Taniata, ça ralentit. Vous voyez d'autres choses? 88-670-1009. 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
4: Bon, Hugo, on a un problème.
0: Oh boy. Qu'est-ce qui se passe?
4: Ben là, écoute, on est à la fin du mois d'août. On a fait de la radio tout l'été. Tout l'été. Et on n'a jamais donné nos trios pour le Canadien en vue de la prochaine saison. Ça n'a pas de bon sens.
0: J'avoue que c'est une erreur monumentale de notre part.
4: Qu'est-ce qui nous a pris pour attendre aussi longtemps avant de faire ça? Ben, tu sais quoi? C'est aujourd'hui qu'on va le faire.
0: T'as de l'air motivé, Ali. Là.
4: Je suis motivé. Et j'ai pris beaucoup de temps pour penser à ça hier. Voici ce que ça donne, OK?
0: OK.
4: Moi, là,
0: oh.
4: J'y vais de grands chantiers, là. Ça va brasser. Non, je niaise. Mais voici mon approche que j'ai pris pour les trios du Canadien en vue de la prochaine saison. On le sait, la grosse question, le gros point d'interrogation de l'équipe en ce moment, c'est le deuxième trio. T'as pas été chercher un deuxième centre. T'as pas été chercher, à la limite, un ailier de deuxième trio pour complimenter Demidov. Il manque assurément un, peut-être même deux attaquants au top 6 du Canadien. Mais regarde, on a ce qu'on a. T'es prêt avec ce que t'as pour commencer la saison. On verra ce qui se passe. Mais étant donné ça, voici mon approche. On le sait... La combinaison Caulfield-Suzuki-Slavkovski, c'est un des meilleurs trios de la LNH, point final. Un des cinq, peut-être trois meilleurs trios de la Ligue. Le problème, c'est que le Canadien, l'an passé, avait de la misère à avoir une deuxième vague d'attaque, avoir le fameux secondary scoring, d'avoir, oui, ton premier trio, il performe, mais d'avoir d'autres joueurs aussi qui sont capables de la mettre dedans avec régularité. Donc, moi, je préfère avoir, disons, un trio à moins... puis un autre trio A- qu'un trio B+, et un autre trio C+. Pour moi, c'est important d'avoir deux lignes équilibrées sur ton top 6. Voici donc ce que ça donne. Sans surprise, je garde Caulfield et Suzuki ensemble, mais je retente l'expérience de Slavkovski sur le deuxième trio, et j'aimerais que Zachary Bolton

0: je donne une chance à la fameuse Kidline qui avait eu beaucoup de succès l'an passé. Quand ces trois joueurs-là avaient été mis ensemble, là, c'était peut-être le meilleur trio du Canadien.
1: Non, tu sais,
0: Demidov, Kapanen, Slavkovski. J'ai pas peur de redonner une deuxième chance à Kapanen comme deuxième centre. Il a frappé un mur l'an passé. Ça a été plus difficile en fin de saison. Mais c'est normal. C'était un jeune joueur qui était habitué à jouer en Europe dans un calendrier qui est moins condensé. On a vu ça maintes et maintes fois. Un jeune joueur comme ça qui frappe un mur en fin de saison. Bref, j'hésite pas à lui donner une deuxième chance. Il a une excellente chimie avec Ivan Demidov et Juraj Slafkovský, on l'a vu, il est capable de traîner ce trio-là. Il est capable d'être le joueur qui peut transporter la rondelle, qui peut, à cause de sa polyvalence, se faire falloir de différentes façons. Donc voilà mon top 6. Sur le troisième trio, j'ai Jake Evans avec Alex Newhook et Kirby Dach. Alex Newhook comme ailier de troisième trio, pour moi, c'est la chaise idéale pour lui. Un joueur nord-sud qui va être capable d'exploiter sa vitesse, être bon en échec avant. Même chose avec Jake Evans, qui est un excellent patineur aussi. Dach, on n'a pas le choix de le mettre quelque part. Il est là. Et sur le quatrième trio, j'ai Dano, Anderson et Texier. Dano et Anderson, deux joueurs très fiables, deux joueurs qui sont responsables défensivement et qui sont capables, ben, qui connaissent leur rôle. Et ça ne leur dérangerait pas de faire ça. Ça, c'est mon, ben, mes quatre trios. Qu'est-ce que tu en penses?
1: Ben écoute, moi, Zachary Bolduc, juste à être sûr, parce qu'il a eu sa chance sur le premier trio de l'année dernière.
0: Brièvement.
1: Toi, tu serais prête à quand même lui donner un échantillon un peu plus, là, un peu plus gros.
0: Ouais, parce que j'ai l'impression que ça a été une grosse année d'ajustement pour Zachary Bolduc l'an passé. Il était un jeune Québécois qui débarque à Montréal. Les attentes étaient élevées. Mais il n'a jamais eu vraiment un rôle établi. Il a joué sur la 1, il a joué sur la 4, il a joué sur la 2, il a joué sur la 3. Première vague, deuxième vague d'avantage numérique. Ça a été dur pour lui, peut-être, de se faire une chaise. Donc, j'aimerais ça qu'on lui donne cette opportunité-là. Il a du talent offensif,
1: oui.
0: un tir qui peut être dévastateur, peut-être un des trois meilleurs tirs avec le Canadien.
1: 100%,
0: même.
1: Assurément.
0: Donc pourquoi pas donner une chance à Zachary Bolduc, okay. Puis regarde, au pire, si ça marche pas, t'as d'autres cartes dans ton jeu. Là. Tu peux mettre Slav sur la 1,
1: c'est vrai.
0: Newhook sur le deuxième trio, peu importe, mais pour commencer l'année, j'irai avec ça. Toi, à quoi ça ressemble tes trios, Hugo?
1: Ben écoute, moi je suis allé avec une source sûre, un trio qui peut faire en sorte que le Canadien peut gagner, avoir des résultats offensifs concrets. Caulfield, Suzuki, Slavkovski, on ne touche pas à ça, tu l'as dit, Oli, c'est un des meilleurs trios de la Ligue nationale lorsqu'ils sont tout feu, tout flambe ensemble et qu'ils avancent dans la même direction, à la même vitesse. Par contre, le changement que j'ai, moi c'est Alex Newhook,
0: okay.
1: qui est au centre du deuxième trio avec Ivan Demidov et Zachary Bolduc. Moi aussi, je suis d'avis avec toi que Zachary Bolduc doit renouer avec ses talents de marqueur. Faut pas oublier, il a quand même marqué 2 fois 50 buts dans le junior. Il est capable de marquer dans les meilleurs lanciers du club. Et le deuxième trio lui donne une bonne opportunité aussi d'embrasser le côté physique qui lui a donné du succès durant les séries éliminatoires. Et là, vous allez me dire, go, Alex Newhook a connu du succès en série, mais c'était un ailier.
0: Mm-hmm.
1: Vous avez raison. Mais, à la base, ce gars-là, c'est un centre.
0: C'est vrai.
1: Et pourquoi pas lui donner une opportunité de continuer sur la lancée qu'il a eue. J'ai vraiment l'impression qu'Alex Newhook a pris une coche depuis les séries éliminatoires l'année dernière et qu'il peut trouver une touche de marqueur qu'on n'avait peut-être pas en début de saison. Une touche de marqueur qui est encore meilleure que celle qu'il avait l'année dernière, qui, elle, était déjà supérieure à celle de l'année d'avant.
0: Ce que je trouve intéressant avec ce que tu dis, Hugo, c'est que c'est vrai que quand tu joues avec Ivan Demidov, là, t'as pas besoin d'un centre qui est exceptionnel non plus. Essentiellement, c'est Demidov le centre de son trio. C'est lui qui transporte la rondelle.
1: Exact.
0: Lui qui contrôle vraiment le jeu.
1: Il mène le trio.
0: C'est ça. T'as besoin d'un gars qui va gagner des mises au jeu, qui va peut-être, ben, évidemment, avec les responsabilités défensives qui viennent de jouer au centre. Le centre qui joue avec Ivan Demidov, c'est pas aussi important, aussi primordial qu'un centre. Les responsabilités sont moins accrues qu'un centre régulier, disons.
1: Exact. Parce que, justement, t'as l'aspect de l'ailier qui est comme un peu le meneur de charge de ce trio-là. Donc, pour le top 6, ça ressemble à ça. Sinon, mon troisième trio, Ali, c'est ton quatrième trio. C'est Alexandre Texier, Philippe Dano, Josh Anderson. Quand tu parles de comprendre ton rôle et l'exécuter à merveille, c'est ce trio-là.
0: Ouais.
1: Et pour mon quatrième trio, j'ai deux droitiers à l'aile. J'ai Oliver Kapanen et Kirby Dach et Jake Evans au centre. Écoute, Oliver Kapanen, mon souhait ultime, c'est qu'il redevienne le centre de deuxième trio qui peut jouer avec Ivan Demidov. Faut pas nier le fait qu'il a marqué 22 buts l'année dernière.
0: Ouais.
1: Par contre, il a manqué de constance en fin d'année. Et lorsque tu considères un joueur à simplement retirer

0: De la formation en séries éliminatoires, ça veut en dire beaucoup. C'est pour ça que je reste optimiste envers lui. Je lui donne pas les responsabilités de centre pour l'instant, mais je lui donne l'opportunité de reprendre confiance tranquillement avec un joueur défensif et responsable en Jake Evans. Et ben, pour ce qui est de Kirby Dach, honnêtement, un ailier de quatrième trio, pour ce qu'il a donné, c'est pas mal le rôle qu'on doit lui donner.
1: Étant
0: aussi,
1: donné là. L'effort... Étant donné la constance dans son jeu dans les dernières années, tu peux pas espérer un trop gros rôle. Pour lui, regardons maintenant du côté des paires défensives. Pour moi, la grosse question pour le Canadien, c'est qui le partenaire de Lane Hutson? Parce que Lane Hutson, on n'a jamais été capable de trouver un joueur avec lequel il peut jouer sur une base régulière. Par moment, ça a été Struble. Par moment, ça a été Jacky. Par moment, ça a été Carrier, Dobson. Une tonne de joueurs différents qui ont évolué avec Hutson au cours des dernières saisons. Mais on sait, Lane Hutson, quand il est à gauche, quand il joue à gauche de son côté fort, c'est un bien meilleur joueur. Il est capable d'exploiter davantage sa créativité, son explosion, son agilité. Il est juste plus confortable du côté gauche. Donc moi, je le mettrais le meilleur gaucher avec le meilleur droitier, Hutson avec Dobson. Une paire dangereuse offensivement, deux gars qui sont excellents sur la relance, capables de transporter la rondelle, efficaces en sortie de zone. Ils ont joué brièvement ensemble l'an passé en deuxième moitié de campagne et on le voyait que le Canadien dominait le jeu. L'équipe a pratiquement toujours la rondelle quand ils sont ensemble. Tu peux les faire jouer dans des situations qui sont peut-être plus favorables. Les mises au jeu en zone neutre, les mises au jeu en zone offensive, pas obligé de toujours les faire partir de ton propre territoire. Ce serait plus les responsabilités de la paire Madison-Carrier, selon moi, deux joueurs qui jouent déjà beaucoup ensemble en infériorité numérique. On leur demande de protéger les avances du Canadien en fin de match. C'est la paire qui aurait la job un peu ingrate d'affronter les meilleurs trios adverses et ils sont capables de le faire. Le Madison est en forme physique splendide.
0: Incroyable.
1: Il peut suivre n'importe qui. Il peut jouer au-dessus de 25 minutes par match. Je le mettrais avec Alexandre Carrier. Et sur la troisième paire, ça me donnerait Caden Gooley. J'ai des attentes beaucoup plus élevées pour Caden Gooley cette année. Évidemment, la santé, mais je veux le voir plus physique. Je veux le voir plus menaçant sur la patinoire. C'était moins le cas la saison passée. Et là, le sixième défenseur, évidemment, ça va être une lutte. C'est-tu Jacky? C'est-tu Struble? Est-ce que c'est Engstrom? Est-ce que c'est David Reinbacher? Dans un monde idéal, ce serait Reinbacher.
0: Il faudrait.
1: Parce que c'est un droitier, parce qu'on est rendu à la quatrième saison après son repêchage, parce que l'équipe l'a repêché cinquième au total. À un moment donné, tu veux que ça donne de quoi,
0: ouais.
1: David Reinbacher? Fait, dans un monde idéal, ce serait lui. L'équipe va lui donner le plus de chances possible de réussir. Mais en date d'aujourd'hui, je peux pas nécessairement dire que ça va être le cas parce qu'il n'a pas été assez convaincant dans le passé. Donc, j'y vais pour le plan B, C, D. Là, vous pouvez le nommer comme vous le voulez, mais Jaden Struble pour le sixième défenseur du Canadien.
0: Ouais, encore une fois, c'est ça. Cette rotation-là va être super... je dirais pas aléatoire, c'est sûr qu'on va avoir du miss and match là, avec les autres affrontements, avec les autres alignements des autres équipes. Tel joueur qui va jouer dans telle situation. Mais au final, j'aime ta paire Hutton-Dobson. C'est beaucoup, beaucoup d'attaques. Et en fait, c'est d'un côté, t'as beaucoup d'attaques, beaucoup de relances. De l'autre côté, tu as une fiabilité défensive. Mm-hmm. Et c'est ça que tu veux.
1: À quoi ressemblent tes paires, Hugo?
0: Ben moi, je t'ai dit, encore une fois, un peu une source sûre, comme à la tête, j'ai pris la paire Matheson-Dobson pour commencer mon alignement défensif parce que, on l'a vu l'année passée, c'était des résultats concrets, c'était deux gars d'expérience qui ont aimé jouer ensemble, qui avaient une chimie, on dirait, quasiment innée. Là. Ils se parlaient pas, ils étaient capables de se compléter de manière naturelle. Et je pense que ça, c'est vraiment bien en termes d'utilisation. C'est deux défenseurs qui sont très, très, très utilisés. Et mais pour ce qui est de Lane Hutson, ça va faire en sorte qu'on est capable de créer un équilibre avec le reste de la saison, comment qu'on va l'utiliser, mais aussi ses responsabilités offensives. C'est pour ça que moi, je l'ai mis sur la deuxième paire avec Caden Gooley. C'est vrai que Caden Gooley est meilleur à gauche, ça je te le donne, mais est capable de jouer des deux côtés de la patinoire et viendrait un peu équivaloir je dirais pas risque offensif, mais au support offensif qu'Alain Hutson pourrait apporter lors de situations de contre-attaque. Caden Gooley, c'est un gars physique, responsable. C'est sûr que la santé là-dedans, qui va toujours être un enjeu avec lui, mais lorsqu'il est en santé, il fait le travail. C'est un gars qui pourrait bien grandir avec Alain Hutson parce que les deux sont encore... Hutson est très jeune, Gooley est encore jeune. ça pourrait créer une belle opportunité pour eux de grandir dans l'organisation ensemble et former cette première paire-là très, très, très solide. Et pour terminer, moi, j'ai décidé de prendre Arber Jaitai au lieu de Jaden Struble. Je pense que c'est juste une question de préférence, une question du fait que Jaitai amène un aspect physique intéressant. Et ben, pour moi, Alexandre Carrier, c'est un défenseur de troisième paire qui peut par moment venir jouer sur la deuxième paire pour remplacer des joueurs, mais il connaît le meilleur de son succès lorsqu'il est sur la troisième paire, surtout avec le temps d'utilisation et son gabarit. C'est un gars de rôle, c'est un gars qui ne fait pas d'erreur, mais ça peut surtout être une bonne béquille et un bon mentor pour ce sixième défenseur-là qui va être en rotation, qui ne va pas jouer toujours. C'est un joueur facile à jouer avec, Alexandre Carrier, mm-hmm. et c'est pour ça qu'il est là.
1: J'ai hâte de voir ce que ça va donner. Ça commence bientôt, là, quand même d'ici 2-3 semaines. Le camp du Canadien va prendre son envol, puis on pourra voir ça va être quoi les premières combinaisons à l'entraînement. Après la pause, c'est le bureau des commissaires avec Dan Richard. Qui va être le premier joueur à 20 millions de dollars dans la LNH? On se pose la question parce que ça risque d'arriver très bientôt. Il y a aussi une fille qui vole la vedette à la Little League World Series et une nouvelle inquiétante dans la NFL. Tout ça, ça s'en vient après la pause avec Dan Richard.
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11: 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Enfin, c'est l'heure. Vous êtes conviés dans le bureau des commissaires.
1: Bienvenue dans le bureau des commissaires avec Dan Richard. Comment ça va, Dan?
8: Ça va bien. Vous êtes aussi les boys. Bon mercredi.
1: Ouais. Oui, bon mercredi. Écoute, Dan, la Ligue nationale a complètement changé. Tu sais, il n'y a pas si longtemps que ça, là, les meilleurs joueurs faisaient 10, 11, ouais, peut-être 12 millions de dollars par année, là, mais ça allait pas bien au-dessus du 10. Là, dans les derniers mois, la donne, elle a complètement changé. Kaprizov a signé pour 17, Carlson pour 18, Celebrini 18,8 et lentement, mais sûrement, on approche du plateau des 20 millions de dollars par année pour un joueur de la Ligue nationale de hockey. C'est une question de mois, maximum un an avant que ça arrive. Selon toi, ça va être qui le premier à le faire?
8: Oui, puis juste avant, c'est drôle que tu m'aies lancé de cette façon-là, parce que juste avant qu'on rentre en onde, juste fait deux petits retours de 10 ans.
1: Okay. Okay?
8: En 2016-17, pas le salaire le plus élevé, mais le salaire sous le plafond salarial, dans le fond.
1: Oui.
8: Donc, le plus élevé, c'était deux joueurs, en fait, en 16-17, fait qu'il y a 10 ans, c'était Patrick Kane et Jonathan Toews à 10,5 millions. Okay? Et en 2006-2007, fait qu'il y a 20 ans, puis il y a 10 ans par rapport à 16-17, le salaire le plus élevé sous le plafond salarial, c'était Jaromír Jagr à 8,36.
1: Ça n'avait pas augmenté tant que ça.
8: De 2006-2007 à 2016-2017, ça a augmenté grosso modo de 2 millions.
1: Et si tu veux, on peut même retourner plus tôt, là, au début des années 2000, avant le plafond salarial.
8: Ouais.
1: Je l'ai devant moi. Disons la saison 2001-2002. Peter Forsberg faisait 11 millions. Jaromír Jagr, c'était 10. Paul Kariya, c'était 10. Pavel Bure, c'était 10. Les salaires n'ont pas augmenté tant que ça pour les vedettes dans la LNH dans les 20-25 dernières années.
8: Fait que tu me dis qu'en gros, en 15 ans, là, de 2001-2002 à 2016-2017, les joueurs les mieux payés de la Ligue faisaient à peu près le même salaire. C'est quand même...
1: C'est fait
8: que j'ai goût de te dire que la Ligue nationale n'a pas rejoint les autres circuits. Là,
1: non.
8: Parce que tu vois les salaires qui se donnent dans les trois autres sports majeurs, 20 millions, les personnes qui déchirent sa chemise à cause de ça. Si on revient au sujet, les boys principales, c'est une évidence que quand le contrat de Connor McDavid de 2 ans va être terminé, lui va le faire, le 20 millions.
1: Okay? Ouais.
8: J'ai juste fait une petite règle. J'allais chercher le pourcentage du salaire que Leo Carlson occupe sur la masse salariale des Ducks, qui est à 17,31
1: %.
8: Bon, mais si on va à un cap projeté, il commence à y avoir des projections pour 2028-2029, donc la première année du prochain contrat de Connor McDavid. Si on est à 17,31 %, le pourcentage de Leo Carlson, pas plus que ça, OK? Ça donne un contrat de 21 millions pour Connor McDavid. On peut s'entendre que ça va être... Ce sera pas moins que le 17% de Leo Carlson.
1: Non.
8: Ça va peut-être être plus, mais si c'est la même affaire, tu as 21 millions. Moi, la question que je me demande, c'est y a-t-il quelqu'un avant lui qui va le toucher, ce 21 millions-là? Je pensais que Macklin Celebrini allait être ce joueur-là.
1: Ouais, ben, il a même dit, j'ai laissé de l'argent sur la table. Il a dit, j'aurais pu signer pour plus.
8: Je pensais qu'avec la saison que ce joueur-là a eu, la saison que Macklin Celebrini a eu à 19 ans, moi je le mettais dans une classe à part pour le prochain contrat, à cause de son âge évidemment, mais à cause du fait qu'il est tellement dominant à 19 ans, je pensais qu'elle allait le chercher.
1: Ouais.
8: Sinon, il reste deux candidats pour moi, c'est Cale Makar et Quinn Hughes. Est-ce qu'eux autres vont le devenir? Tu sais, Cale Makar, j'en ai parlé, je ne sais pas si c'est la semaine passée ou l'autre, mais pour moi, le défenseur est dans une classe à part. Il va devenir agent libre à 28 ans.
1: Ouais.
8: Ce qui fait qu'il va y rester là, un bon... Là, au niveau Cale Makar, il peut rester un bon quoi? 4-5 ans, mettons, avant qu'il commence à ralentir un petit peu.
1: Puis tu dis niveau Cale Makar, c'est-à-dire meilleur défenseur de la Ligue. Là.
8: Ben, c'est dans le fond, ça, tu viens de dire, c'est un défenseur, le point par match, puis facile le point par match. 6 ans de suite, 6 ans sur 7 dans la Ligue nationale, puis il a remporté ou il a été nominé au Norris les 6 dernières années.
1: C'est capable.
8: La seule fois qu'il l'a pas été, c'est son année recrue.
1: C'est...
8: Donc, est-ce que lui peut le toucher? L'avalanche, ça dépend tout le temps de si le plafond monte au point où on pense qu'il va monter. Ils ont quand même leurs joueurs importants, là, les McKinnon, Nechas, sont signés quand même à long terme, à des salaires quand même raisonnables. Fait que l'avalanche, là, c'est une question de profondeur, c'est une question de choix d'organisation aussi. Est-ce que tu veux d'en avoir plus, un top 6 plus fort, un top 4 plus fort? Si on décide de signer Cale Makar à 20 et plus, on va avoir l'argent. Sinon, l'autre, c'est Quinn Hughes. Les deux, autant Makar que Quinn Hughes vont commencer leur dernière année de contrat. Le Wild, c'est complètement, pas complètement différent. Quinn Hughes, pour moi, je sais pas si vous êtes d'accord, c'est l'élite, mais c'est pas Kyle Makar.
1: Ouais.
8: Puis après ça, Bill Guérin a démontré que il a pas peur de bafouer complètement son échelle salariale pour garder des gars au Minnesota.
1: Non, c'est ça.
8: C'est l'exemple. Puis le Wild, après la saison 2026-2027, c'est quand même fou, là. J'ai inclus le gardien Calvin Pickard, qui est comme le troisième gardien de l'organisation. Incluant lui, le Wild, sous contrat en ce moment, vont avoir 9 joueurs autonomes sans compensation. Après.
0: Ouais, ça, c'est intense.
8: Si on prend pour acquis qu'il n'y a personne qui signe cette année, là, mais après, après cette saison, donc au 1er juillet prochain, 9 joueurs autonomes.
1: Fait que c'est... Il n'y a pas juste Quinn Hughes à régler, là. Évidemment, c'est le premier dossier sur sa pile, là, Bill Guérin. C'est son focus numéro 1 en ce moment. Mais il va devoir faire attention. Oui, c'est lui qui va dicter le reste. Mais tu sais, si tu donnes tout à Quinn Hughes, déjà que tu as donné énormément à Kirill Kaprizov, qu'est-ce qui va te rester après pour être capable de te bâtir une équipe qui a du bon sens? Parce que ça reste que le Wild a toujours pas de centre numéro 1. Là. C'est la grosse faiblesse de cette équipe-là. Fait qu'il faut faire attention. Mais tu sais, j'ai l'impression qu'il y a une espèce de jeu qui se joue en ce moment entre Quinn Hughes et entre Kyle Makar, ben peut-être plus leurs agents, là. Mais un attend de voir l'autre va signer pourquoi pour que l'autre ait juste un petit peu plus.
8: Mais je sais pas, c'est peut-être moi qui se trompe dans la perception, mais j'ai pas l'impression que l'Avalanche a à convaincre Kyle Makar de rester au Colorado.
1: Non, ça c'est vrai.
8: J'ai l'impression qu'on veut un deal juste.
0: Ouais, un tarif d'entente.
8: Kyle Makar a été sous-payé, mettons, pour ce qu'il a donné, puis c'était inévitable là, parce qu'il est devenu. Il est devenu numéro 1 dans la Ligue nationale défenseur. Mais j'ai pas. Il a gagné une coupe là-bas. Il a été repêché, développé. Il est devenu joueur qui est devenu avec l'Avalanche. Nathan MacKinnon est signé à long terme. J'ai pas l'impression qu'ils ont à le convaincre de rester. J'ai l'impression qu'ils ont à être fair et à arranger leurs affaires pour avoir l'argent pour le payer.
0: Joe Sakic, je l'ai dit aussi. Joe Sakic avait été aussi ouvert qu'il y a comme une entente qui s'en venait, là.
8: Oui, exactement. Je pense que la planète hockey serait renversée que Kyle Makar ne signe pas son prochain contrat avec l'Avalanche. Dans le cas de Quinn Hughes, j'ai l'impression que, comme Kirill Kaprizov, le Minnesota, c'est pas les Sabres ou les Oilers ou les Jets, mais c'est pas non plus un marché. C'est parce que c'est une équipe qui performe très bien en ce moment, mais c'est pas un marché premium de la LNH. Là. C'est pas un marché où est-ce que les joueurs autonomes se garochent comme les Kings, comme les Rangers, comme... Tu comprends? Comme les Panthers. Donc, Quinn Hughes n'a pas été. Il n'a pas amorcé sa carrière-là. Je jouais avec les Canucks avant. Il a tout le temps la menace de son. Pas la menace, mais le mirage de son frère. Son frère Jack Hughes, il reste 4 ans avant de devenir joueur autonome sans compensation. Est-ce que ça devenait clair un peu avant que Quinn Hughes allait aller jouer avec ses deux frères? Dépendamment de comment les Devils vont dans les prochaines années, je ne suis pas si certain que ça. Est-ce que c'est Jack Hughes qui pourrait changer l'équipe? Est-ce que c'est Jack et Luke? Un petit peu plus incertain, mais j'ai l'impression que Bill Guérin a à convaincre Quinn Hughes de rester avec le Wild. Et ça va coûter quelques millions de plus. Ça va coûter plus d'argent par saison, ce qui fait que Quinn Hughes pourra aller rejoindre Kyle Makar dans le même salaire, même si ce n'est pas le même défenseur.
1: Ah, ça, c'est sûr et certain. Écoute, Dan, tu veux aussi nous parler de la Little League World Series. C'est un des événements le fun de l'été à chaque année. D'ailleurs, là, le Canada, hier, une belle victoire face à la Corée du Sud. Mais surtout, en ce moment, il y a une jeune fille qui est en train de voler la vedette dans ce tournoi-là.
8: Ouais, c'est fou. C'est Kinley Rasmus. C'est la fille de Corey Rasmus, un ancien releveur du baseball majeur, notamment avec les Angels. C'est la nièce de Colby Rasmus.
0: Légende des Blue Jays.
8: Légende des Blue Jays. Un ancien joueur. J'ai quand même joué en haut. Carrière quand même décevante par rapport aux attentes quand il est arrivé dans le baseball majeur, mais ça a quand même été un joueur qui a joué au-dessus de 1000 matchs dans le baseball majeur. Sa mère, Kinley Rasmus, a joué universitaire à la softball. Donc, tu sais, elle est vraiment née dans une famille de baseball. Mais là, c'est que elle domine. Tu sais, le baseball féminin, c'est pas un sport qui évolue aussi rapidement au fil des années qu'exemple le tennis ou le soccer ou le ski ou tu sais ou plusieurs sports individuels. Mais elle domine les Little League World Series. Puis on s'entend qu'il n'y a pas de pied de céleri là, dans ce tournoi-là. Là, là elle a établi le record avec son 14e retrait au bâton du tournoi. Il y a juste eu 9 lanceuses dans l'histoire de ce tournoi-là. Elle a donné juste 3 coups sûrs en 10 manches et 2 tiers.
0: Ça a aucun sens.
8: Elle frappe aussi. Elle a établi un record chez les filles avec son 5e coup sûr du tournoi. Puis ça m'a amené à faire quelques petites recherches hier. Mais honnêtement, les boys, je ne savais même pas que c'est le premier été où il y a une ligue professionnelle de baseball.
0: Oui, exact, la WPBL. Ouais.
8: Exactement.
0: J'ai eu la chance de coacher quelques filles qui sont dans quelques formations-là. Vraiment.
8: J'ai vu qu'il y avait une Québécoise, au moins une receveuse.
0: Les deux, tout se dit. Honnêtement, tout se dit, mais oui, tu parles probablement d'Élodie Chamarro, mais il y a Maïka Dumais aussi, qui est une Québécoise qui joue pour Boston, Andréane Leblanc, Eladé Bédard aussi, qui joue pour San Francisco, ces deux-là, donc Sarah Beaulieu aussi. En tout cas, il y a une couple de Québécoises dans ce circuit-là, honnêtement, qui se sont démarquées, là, qui sont là, puis qui font des ravages, honnêtement, là.
8: Tant mieux, parce que, tu sais, surtout aux États-Unis, le softball tellement populaire que ça a amené le manque de circuit professionnel au baseball féminin a amené les filles à se diriger à l'adolescence vers la softball. Puis c'est universitaire, c'est très, très, très populaire.
1: Ah, c'est gros, là.
8: C'était sur ESPN.
1: Ouais.
8: Puis quand j'ai eu connaissance de ça hier, bien, je trouvais que c'était une bonne nouvelle. J'ai même écrit à mon ami Max Lamarche de Baseball Québec parce que je voyais bien que le baseball féminin était plus populaire. Moi, j'ai 38 ans, puis quand j'avais 8-9 ans, puis je jouais au baseball, une fille par 4-5 équipes, mettons. Là, tu n'avais pas 2-3 filles dans chaque équipe.
0: Exact.
8: Puis en ce moment, en 2026, il y a 7171 filles inscrites chez Baseball Québec. Ouais. Okay? Puis en 2008, donc il y a un petit peu moins de 20 ans, il y en avait 1500.
0: Non, ça
8: fait qu'on est, en gros, là, on est dans le 6 fois plus. Là.
0: Ça a explosé.
8: Oui, vraiment, ça a explosé. Donc, s'il peut avoir une avenue pour ces filles-là, outre que de switcher à softball, puis c'est rien contre la softball, là, ceux qui veulent le faire, parfait, mais outre que de switcher à la softball à l'adolescence pour avoir des aspirations professionnelles ou avoir des aspirations de jouer dans des collèges américains, ben tant mieux. Puis ici, dans les prochaines années, si justement les collèges américains vont pas être une avenue pour la softball, mais pour le baseball.
1: Je trouve ça le fun que tu abordes ce sujet-là, Dan, parce que c'est vrai que c'est quelque chose qu'on voit de plus en plus. Puis c'est important que les jeunes filles, là, c'est pas vrai qu'elles peuvent juste faire des sports entre guillemets de filles, là, du patin artistique, puis du plongeon, puis ci, puis ça. Non, les filles, écoute, elles peuvent jouer au baseball, au hockey de plus en plus, au basket, tu sais, c'est... Puis même chose pour les gars, là, vice-versa, mais que ces barrières-là sont en train de tomber, là. C'est pas parce que ben, t'es un gars ou une fille que tu dois absolument te diriger exact. Vers une certaine avenue, que tu dois faire de la danse, puis ci, puis ça, tu peux faire ce que tu veux.
0: Puis c'est du bon calibre, puis permettez-moi les boys, là, si vous voulez, puis je sais pas si tu apprends ça, Dan, mais... Ici, au Canada, on a une excellente ligue senior de baseball féminin qui s'appelle la Ligue Canada-Est. Ils font le tour du Québec avec des filles qui ont joué sur l'équipe nationale. L'Académie de baseball de Canada, qui est très réputée ici à Montréal pour amener des gars vers les collèges américains, ben là, ils ont développé un volet féminin qui est à Trois-Rivières présentement, où ils ont développé 2 grandes ligues élites, donc la Ligue 16U élite, la Ligue Canada-Est. J'ai eu la chance de coacher dans ces deux ligues-là. Le calibre est exceptionnel, honnêtement. C'est des filles qui sont dévouées, qui ont de l'acharnement, qui ont beaucoup de talent. Puis si vous avez l'occasion d'aller voir un match de la Ligue Canada-Est proche de chez vous, allez-y, ça vaut vraiment la peine. Vous allez voir du bon baseball, sérieusement. Puis après ça, c'est ça, ça crée des avenues pour la NCAA. Il y en a qui font évidemment le saut, mais là, avec la nouvelle Ligue professionnelle de baseball féminine, ça aussi, c'est une belle occasion de reconnaissance parce que il y a des avenues très, très, très spécifiques maintenant. Pour une fille, c'est plus difficile. C'est sûr que tu fais l'équipe nationale, mais là, avec la création de cette ligue-là, c'est une autre avenue intéressante.
8: Tant mieux. Puis même dans le sport professionnel féminin en général, tu sais, juste la WNBA, oui, il y a beaucoup de Caitlin Clark là-dedans. Puis ça a été, je ne dis pas que c'est une ligue populaire depuis l'année passée, hein, tu sais, c'est populaire depuis longtemps, sauf que ça l'est encore plus depuis quelques années. Évidemment, on a vu la LPHF au hockey aussi, qui permet à des filles de jouer au niveau professionnel après, parce que sinon, le highlight de la carrière de ces filles-là, c'était l'équipe nationale une fois ou quatre ans, tu sais, ou dans les championnats du monde là, annuellement. Sinon, leur parcours universitaire, mais ça se termine. Tu sais, l'équipe nationale, je veux dire, tu peux jouer professionnel sans être de calibre à représenter ton pays aussi.
1: Ben oui.
8: Pour plusieurs filles, le highlight, finalement, ils se terminaient après leur université à 21, 22, 23 ans. Donc, si dans plusieurs sports maintenant, au hockey, au basket, au baseball, il peut y avoir des avenues professionnelles pour ces filles-là, même s'ils ne font pas des millions, même s'ils doivent y avoir un autre emploi, ben, au moins s'ils peuvent continuer à exercer leur sport à un haut niveau, ben, c'est tant mieux.
1: En terminant, Dan, tu veux nous parler de NFL. C'est une nouvelle inquiétante qui a été sortie hier, une étude du British Medical Journal dans laquelle ça a été révélé qu'un joueur de la NFL sur quatre qui est mort entre 2016 et 2021. Il souffrait de l'encéphalopathie traumatique chronique, aussi connue sous le nom de ETC, cette fameuse maladie dégénérative du cerveau.
8: Merci d'avoir dit, Ali. Je suis un
1: peu ça m'a tout pris.
8: Je l'avais eu. Je fais une blague, mais le sujet est plus sérieux. Puis tu dis 1 sur 4, c'est gros minimum 1 sur 4.
1: Ils disent c'est l'estimation la plus basse, là.
8: Oui, parce que, dans le fond, il y a 878 anciens joueurs de la NFL en 2016 qui sont décédés en 2016-2021. Puis anciens joueurs, il faut aller jouer un match.
1: Okay? Ouais.
8: Et dans les 878, il y en a 235 qui ont fait un don de leur cerveau. Et dans les 235, il y en a 215 qui souffraient, qui étaient atteints d'encéphalopathie traumatique chronique.
1: Wow, t'es meilleur que moi.
8: 215 sur 235, là, on n'est plus dans le corps. Ouais. Ceci étant dit, si tu as soumis ton cerveau, ta famille a soumis ton cerveau à la science, c'est probablement qu'il y avait des soupçons.
1: Mm-hmm.
8: Mais tu comprends ce que je veux dire? Qu'on est à 215 cerveaux sur 235 analysés. Et donc, 215 sur 878 joueurs décédés, sauf qu'on est probablement plus proche de la moitié que du corps. Fait que ça, c'est très inquiétant. Puis ce qu'on se rend compte aussi, puis on le savait avant, parce que souvent, on va jeter la pierre à la NFL pour plusieurs raisons aussi. Il y a eu des méga poursuites, méga recours collectifs qui ont été intentés dans le passé. Sauf que c'est souvent le mal est fait quand tu arrives dans la NFL. C'est la répétition des coups au cerveau.
1: Parce que c'est des gars qui, tu sais, oui, ils arrivent dans la NFL à 22 ans. Il y en a qui jouent au football depuis qu'ils ont 7 ans. Là.
8: Exactement.
0: Mais non, c'est ça, là.
8: Donc, c'est au niveau secondaire, au niveau collégial. Donc, tu arrives dans la NFL, le mal est un peu fait. Dans la NFL, il y a eu, dans la dernière convention collective, un règlement qui limite à un entraînement par semaine des entraînements avec contact.
1: Mm-hmm.
8: Mais si c'est pas le cas au secondaire, c'est pas le cas au niveau collégial, surtout au secondaire. Puis bon, les joueurs de la NFL, c'est des joueurs qui ont un talent évident, qui jouent dans des divisions à l'école secondaire et évidemment dans la NCAA qui sont plus relevées. Mais tu arrives au secondaire puis tu n'as pas tout le temps les notions d'un bon contact, d'un bon plaqué, où tu joues contre des joueurs qui ne joueront jamais dans la NFL, qui eux ne l'ont pas. Puis ça, c'est les blessures qui peuvent être les plus sérieuses. Donc, ça prend. Tu as beau avoir une réglementation, puis tu as beau avoir une attention portée plus particulière à la NFL parce qu'évidemment, ils ont comme moins le choix parce que la lumière est plus mise sur eux. Si tu ne l'as pas au secondaire, si tu ne l'as pas dans la université, dans la NCAA ou même au Canada aussi, ben le mal peut être fait aussi. Puis tu sais, à chaque fois, moi, j'en reviens pas. C'est pas un blâme envers ceux qui aiment le foot ou c'est pas un blâme envers les partisans de la NFL, mais c'est fou à quel point ce sport-là, surtout aux États-Unis, a une immunité, mais à toute épreuve. Tu sais, vous savez autant que moi, les boys, à quel point le football au secondaire, dans plusieurs villes, plusieurs régions des États-Unis, c'est une religion.
1: Ben oui, au Texas notamment, c'est des stades de 10-15 000 places qu'on remplit pour les matchs du vendredi soir.
8: Il y a des marchés aux États-Unis où le football de la NCAA est plus populaire que le football de la NFL.
1: Oui.
8: T'as des stades de 80 000, 100 000 places pour du football universitaire. Donc, même si on sait ça, ça demeure un sport qui est au-dessus d'à peu près toutes les controverses, toutes les difficultés, tous les soupçons. Donc, mais ça en demeure pas moins que, mon Dieu, c'est quand même inquiétant. Puis même le New York Times, okay, a fait l'exercice, si on applique cette règle-là du corps, là, le New York Times a fait un exercice, mais comme aujourd'hui, là, donc sur les 1696 joueurs réguliers à travers les 32 équipes de la Ligue, il y a un peu plus le corps, ça veut un peu plus que 400, qui vont, quand ils vont être décédés, atteindre d'encéphalopathie. Fait que ça, ça fait à peu près 14 par équipe.
0: C'est fou.
1: Puis c'est sûr que, bon, les casques sont meilleurs qu'ils l'étaient dans ce temps-là. Ouais. Moi, tu sais, les contacts aussi sont beaucoup moins violents qu'ils l'étaient à une certaine époque. Là. Tu vois plus de gars se faire arracher la tête dans le milieu
8: non,
1: du terrain.
8: Protège, mais... On protège mieux les joueurs,
1: mais l'ETC, c'est plus que ça. C'est souvent aussi l'accumulation de micro-contacts. Tu sais, les joueurs de ligne notamment, où tu vois jamais un gars se faire geler, mais c'est chaque jeu, casque à casque, tu rentres dans un gars, puis à la longue, ben c'est là que ça peut avoir des conséquences. Là. Fait qu'on verra ce qui se passe de ça. Au moins, tu sais, il commence à avoir de plus en plus d'éducation. La science commence à se préciser. Malheureusement, c'est une maladie qui peut seulement être diagnostiquée après le décès. Fait qu'évidemment, ça complique un peu la donne, là. Mais c'est une réalité qui devient de plus en plus présente dans les sports de contact, football, hockey, les sports de combat aussi notamment. Fait que non, t'as bien fait d'avoir parlé de ça, Dan, aujourd'hui. C'est un sujet très important parce que ça touche bien du monde. J'ai joué au foot quand j'étais plus jeune. Il y en a plein au Québec aussi qui ont des jeunes qui jouent au football. C'est un sport qui est très populaire. C'est un beau sport, malheureusement, qui vient aussi avec son lot de risques. Merci beaucoup, Dan. Passe une très bonne journée, puis on se reparle vendredi. Ça va être notre dernière de l'été déjà.
0: Aïe, aïe.
8: Ça va avoir été un plaisir, les boys, mais on va finir ça vendredi. Je vous souhaite une bonne journée.
1: Merci, salut, bonne journée Dan. À toi aussi. Voilà, c'était Dan Richard de RDS. Après la pause, il y a un animateur sportif bien connu qui a lié le nom de Dylan Larkin au Canadien. Pour lui, c'est un fit parfait, Dylan Larkin à Montréal. Je suis d'accord avec, mais à moitié. On vous explique pourquoi après la pause.
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14: I've said all along, Larkin to Montreal is what makes sense.
15: I totally agree with that.
14: But Larkin's got to come around to it. Yeah. You know, and obviously he hasn't as of now. But the idea of having Suzuki and Larkin as your 1-2 in Montreal with all the firepower they have on the wing and all of the prospects they have in the system, that just makes too much sense.
15: Well,
14: and he's locked up like all the other core players there.
15: Yeah, that's the thing. It's not like you're bringing in a $13 million player into a cap structure where Noah Dobson's your highest paid guy at 9.5. Like he fits. The interesting thing there is like Caulfield and Larkin, they skate together in the summer.
14: Mm-hmm.
15: So it's not like, you know, it's not like there's no Americans there. It's not like there's no one that he would know there.
14: Hudson and Caulfield are both there.
3: Alors ça, c'était Brian Hayes, animateur à Overdrive sur les ondes de TSN hier. Je vous traduis rapidement. Il dit « Dalen Larkin à Montréal, ça a tellement de sens. Faut juste que le gars change d'avis. Suzuki Larkin, ce serait un 1-2 punch, une combinaison de deux premiers centres incroyables. T'ajoutes à ça les ailiers hyper talentueux du Canadien. Sa banque d'espoir bien garnie, ça a tout simplement trop de sens comme fit. En plus, il est sous contrat, comme les autres joueurs du Canadien, à long terme, à bon prix. » Il dit, faut pas avoir peur du fait que c'est un Américain non plus, parce que c'est un bon ami à Cole Caulfield. Les deux patinent ensemble pendant l'été. Je pense qu'ils étaient même à la Coupe du Monde ensemble, là, plus tôt cet été, Dylan Larkin et Cole Caulfield. Il y a ce lien-là. Lane Hutton aussi, c'est un Américain. Puis sur ce côté-là, moi, je suis entièrement d'accord avec. Le fit pour Dylan Larkin avec le Canadien, il est idéal. Tu le mets dans l'équipe et demain matin, tu te retrouves avec la deuxième meilleure ligne de centre de toute la ligue après celle des Oilers.
4: Ouais, c'est assez solide. Assez
3: Suzuki, c'est un centre top 10. Dylan Larkin, c'est un centre top 20. T'ajoutes un excellent patineur, un gars qui produit un peu moins d'un point par match, qui est responsable défensivement, un gaucher. Ça, c'est un besoin que l'équipe a. Il gagne ses mises au jeu. Il débarquerait sans nécessairement les attentes de produire excessivement, mais il jouerait quand même avec un certain Ivan Demidov. Pour le Canadien, oui. C'est tout à fait logique. Mais comme Brian Hayes a dit, il faut regarder de l'autre côté de la médaille. Et c'est là où clairement ça bloque. Regardons d'abord pour Dylan Larkin. De ce qu'on entend depuis le début de sa demande de transaction, lui, il est très exigeant. C'est quoi les équipes? C'est Vegas,
4: Floride,
3: Wild et Stars, les autres?
4: Les Stars.
3: C'est pas beaucoup, quatre équipes.
4: Non.
3: Ce sont quatre équipes, après ça, qui n'ont pas grand-chose à donner aux Red Wings non plus. La banque d'espoir, elle est dégarnie. T'as à peu près plus de choix au repêchage. Pas beaucoup d'espace sur la masse salariale. Il vient de quitter Détroit. Est-ce qu'il va vouloir venir au Canada? T'sais, il fait partie aussi de ce fameux groupe-là de joueurs américains qui sont peut-être pas les plus grands fans du Canada. Et après ça, le troisième angle aussi, le troisième parti à prendre en considération, ce sont les Red Wings de Détroit. Est-ce qu'eux voudraient, premièrement, est-ce qu'ils veulent encore? Est-ce qu'ils sont ouverts à l'idée d'échanger Dylan Larkin?
4: Ouais.
3: Pas si sûr que ça. Mais surtout, est-ce qu'ils l'échangeraient à un rival de division? Puis après ça, est-ce que le Canadien a ce que les Red Wings veulent si jamais ils échangent Larkin? Est-ce que les Red Wings veulent rester compétitifs? Mais écoute, tant qu'il n'y a pas eu de dénouement à cette histoire-là, on peut encore espérer parce que, écoute, si tu réussis à le convaincre, si tu réussis à convaincre Larkin, à convaincre les Red Wings, le fit serait exceptionnel.
4: Ouais, exactement. Puis on s'entend aussi dans cette situation-là, c'est Dylan Larkin qui a le gros bout du bâton. Donc t'as raison, si on réussit à le convaincre, il va mettre un peu les Wings dans un coin. Ça va être un peu de forcer la main et de voir qu'est-ce qu'il peut avoir en retour. Dans ces situations-là, on le sait, c'est souvent à l'avantage de l'équipe qui reçoit parce que c'est plus pour donner un joueur est limité, donc ce qu'on a à donner en retour ne va pas être nécessairement le prix complet à payer pour un joueur de cette stature-là. C'est ça qui est intéressant pour le Canadien.
3: Ça reste qu'en ce moment, c'est les Red Wings qui ont le gros bout du bâton parce qu'il n'y a absolument rien qui les force à échanger Larkin.
4: Ça, c'est vrai.
3: Il est encore sous contrat jusqu'en 2031. T'sais, on verra qui nomme comme DG, s'il est capable de le convaincre de rester, mais s'il veut maintenir sa demande de transaction, est-ce que Larkin va faire la grève? Ça va devenir très intéressant si jamais ça arrive parce que là tu vas être pris. Là, lui, évidemment, il va vouloir jouer au hockey éventuellement, mais les Red Wings aussi. Si Larkin fait sa grève, tu perds un peu de la valeur, tu perds la face aussi de ne pas avoir le joueur de ta franchise, le visage de l'organisation, s'il reste chez lui.
4: C'est ça.
3: Donc ça va être intéressant à suivre, mais moi, c'est ça le problème depuis le début. T'sais, si Larkin avait été plus ouvert dans sa liste d'équipes auxquelles il accepterait d'être échangé, il serait sûrement avec une autre équipe en ce moment.
4: Ben oui.
3: Tu t'as donné aucun jus aux Red Wings. Tu leur as donné aucune chance de concrétiser une transaction.
4: Non, aucune marge de manœuvre. C'est ça qui est difficile. Puis plus cette situation-là va perdurer dans le temps, plus ça va être difficile aussi. C'est là qu'on va jouer avec les extrêmes. C'est là qu'il va y avoir des décisions prises qui ne vont pas nécessairement être bénéfiques pour un clan ou de l'autre. Là. On
3: exactement.
4: S'entend.
3: C'est ça. En tout cas, j'ai hâte de suivre, mais je trouvais ça intéressant parce que c'est vrai ce que Brian Hayes il dit. Ce serait idéal, autant pour le Canadien, autant pour Dylan Larkin. Là. Tu t'ajoutes à ce groupe-là et tu... Le Canadien, si Dylan Larkin débarque en ville demain matin, l'équipe devient automatiquement aspirante à la Coupe. Parce que là, t'as plus de points d'interrogation sur le deuxième trio, t'as plus de points d'interrogation comme deuxième centre. Tes unités spéciales vont être plus fortes. T'apportes du leadership aussi, mais on est très loin que ça arrive parce qu'il faut convaincre Larkin et il faut convaincre aussi l'organisation des Red Wings de Détroit. On va prendre une pause et au retour, c'est notre collaborateur régulier du mercredi. C'est Marcel Dugas, l'historien, qui s'amène. Marcel veut nous parler de l'histoire de la Formule 1. Comment est-ce que ça a commencé, cette histoire-là, la F1, les débuts, le Grand Prix du Canada? Tout ça, ça s'en vient dans deux minutes avec l'historien Marcel Dugas.
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5: Il y a toujours plusieurs ralentissements sur les routes au moment où on se parle. Capitale dans les deux directions, secteur Pierre-Bertrand et Laurentienne. Comme d'habitude, c'est très compliqué pour traverser les ponts dans les deux directions également. C'est au ralenti. Et la 20 ouest, la 20 dans le secteur de Taniata dans les deux directions, en fait, c'est compliqué. Voyez d'autres choses, 88-670-1009. 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
3: Avec les Royaux de Montréal avant d'accéder aux Ligues majeures. C'est Marcel Dugas. Comment ça va, Marcel?
20: Ça va très bien toi-même, vous-même.
3: Oui, ça va super bien.
4: Ça va très bien, merci.
3: Écoute, là, tu me racontais que t'es tombé dans un espèce de vortex de vidéos de crash de F1 sur les réseaux sociaux, puis ça t'a inspiré. T'as le goût de parler un petit peu de la genèse de la F1 et de où c'est parti, ce circuit-là?
20: Oui, il y a un documentaire, c'est très, très bien fait. Ça dure, je pense, 5 heures. On nous détaille vraiment beaucoup, beaucoup des différents pires accidents de la Formule 1. Puis... Je vous avoue qu'il y a eu un moment donné où je me suis dit je pourrais faire une chronique juste là-dessus. Ça aurait été glauque un peu. Donc, on va parler de l'historique de la Formule 1 parce qu'on le sait, une fin de semaine presque à chaque année, le grand cirque de la Formule 1, comme on dit toujours, débarque à Montréal. Puis on sait à quel point c'est suivi, le genre d'engouement que ça provoque. On court sur l'île Notre-Dame depuis 1978. Donc, mais c'était la 29e saison de l'histoire de la Formule 1 à ce moment-là. Et... Évidemment, la Formule 1, ça arrive quand même tard dans l'histoire des courses automobiles parce que dès qu'on a eu des automobiles, on a eu envie de rouler vite et de faire des courses.
3: C'est comme un réflexe naturel.
20: Oui, absolument. Puis je pense que j'en avais parlé quand je parlais de courses de chevaux. L'envie de faire des courses, n'importe quoi, dès qu'on a eu un moyen de transport quelconque, c'est les chevaux, les vélos, les n'importe quoi, hey, il y aurait moyen de faire une course avec ça. C'est quelque chose qui nous vient très, très naturellement en tant qu'être humain. Mais bref, Les premières courses qu'on faisait, c'était un petit peu comme des courses cyclistes. T'sais. On part d'une ville, puis on se rend dans une autre ville. Mais à mesure que les voitures roulaient de plus en plus vite, ça devenait difficile de sécuriser les parcours. Puis on a commencé, début des années 1900, à créer des circuits de courses fermés. Puis en plus, c'est pratique parce que sur un circuit fermé, on peut vendre des billets. Ça, c'est toujours un élément important aussi. voilà. Le terme Grand Prix, on dit toujours un Grand Prix de Formule 1, ça vient de France. C'était un terme qui était utilisé dans le monde des courses de chevaux. Ça désignait tout simplement le fait qu'on remettait un Grand Prix au gagnant.
3: C'était littéralement au sens figuré, là.
20: Oui, c'était vraiment pris en argent, probablement, puis il y avait sûrement une coupe qui venait avec ça. Et on a commencé à utiliser ce terme-là. Puis dans d'autres pays, on avait des grands prix, même avant la création de la Formule 1. Il y avait des championnats de course automobile en Europe dans les années 1920-1930. Puis on voulait créer un vrai championnat mondial qui réunirait les meilleurs pilotes, les meilleures voitures. On a dû attendre après la Deuxième Guerre mondiale pour que ça se fasse. Et on a créé une formule, donc une série de règles que toutes les voitures en piste doivent respecter. Et comme c'était la série de courses qui devait déterminer le meilleur pilote au monde, ben c'est pour ça qu'on appelle ça la Formule 1. C'est la première formule. Toutes les autres sont de moindre importance. La première saison du championnat du monde des pilotes de F1, donc 1950, on avait 7 grands prix à ce moment-là qui comptaient au classement, 17 de moins qu'aujourd'hui quand il n'y a pas de grands prix annulés. Et toutes les courses se faisaient en Europe sauf une. Vous aviez des grands prix en Grande-Bretagne, en France, à Monaco, en Belgique, en Italie, en Suisse. Et vous aviez, étrangement, les 500 000 d'Indianapolis qui étaient au calendrier absolument au championnat de Formule 1.
4: Quand même intéressant, je ne savais pas ça.
20: J'ai été un peu étonné de voir ça moi aussi. Bon, c'était une épreuve prestigieuse qui existait depuis presque 40 ans. Puis on voulait essayer de créer un championnat vraiment mondial. Le problème qu'on a eu, c'est que les écuries qui participaient aux épreuves en Europe, en général, se donnaient pas la peine d'aller aux États-Unis participer aux 500 000 et inversement. Donc, le pilote qui a gagné les 500 000 d'Indianapolis en 1950, c'est un Américain, il a fini sixième au championnat, au classement général de la F1 cette année-là, même s'il a couru aucune des 6 courses européennes. Donc, ça n'a pas vraiment fonctionné, cette tentative-là là, d'unir des championnats d'Europe des États-Unis. Après 1960, les 500 000 vont continuer, mais tu sais, de leur côté, c'était plus une épreuve officielle de la Formule 1 après ça. Le Grand Prix de F1, le premier, a été disputé en mai 1950 en Grande-Bretagne devant entre 120 000 et 200 000 spectateurs. À chaque fois que je regardais une différente source, on nous disait un plus gros chiffre. Donc, j'ai arrêté à 200 000. C'est l'Italien Nino Farina qui conduisait une Alfa Romeo qui a l'honneur d'être le gagnant de la première course du championnat de Formule 1. Et le deuxième Grand Prix, celui de Monaco, qui a été couru une semaine plus tard, est significatif pour deux raisons. D'une part, il a été remporté par l'Argentin Juan Manuel Fangio, qui a été le premier grand champion de l'histoire de la Formule 1. Il a gagné 5 championnats des pilotes, dont 4 de suite entre 1954 et 1957. Il est encore troisième pour le nombre total de titres, presque 70 ans après sa retraite. Et l'autre grande première du deuxième Grand Prix de 1950, c'est qu'on a vu des Ferrari sur la ligne de départ pour la première fois. Puis ça, Ferrari, Formule 1, ça va ensemble.
3: Ben oui.
20: On a gagné 16 championnats des constructeurs, ce qui est un record. Et on a participé au championnat à chaque saison depuis les tout débuts. En fait, on a raté le premier Grand Prix, celui de Grande-Bretagne dont je viens de vous parler. On commence à la deuxième course disputée à Monaco et depuis ce temps-là, on a des Ferrari rouges avec le cheval cabré sur les lignes de départ continuellement. Et la couleur rouge des Ferrari, d'ailleurs, ça remonte à avant la Formule 1. À cette époque-là, dans le temps des championnats d'Europe là, dont je vous parlais, les différents pays d'Europe de l'Ouest avaient chacun leur couleur. Les voitures françaises étaient bleues, les britanniques étaient vertes et les voitures italiennes étaient rouges. C'était pas seulement les Ferrari à ce moment-là, mais c'est de là que remonte la tradition. Et les voitures allemandes, pour leur part, étaient blanches et à un moment donné, on a arrêté de les peindre. Les bolides, donc notamment de Mercedes, étaient de couleur métallique. métallique à ce moment-là parce qu'elles n'étaient plus peintes blanches. Et c'est ce qui a donné naissance à la légende des flèches d'argent de Mercedes, ce qui demeure leur couleur traditionnelle, même s'il y a beaucoup de noir sur les Mercedes de nos jours. On s'est un petit peu éloigné de cette tradition-là, même si ça demeure quand même la couleur auquel on associe la compagnie en termes de course automobile. Les premières années de la Formule 1 sont dominées par les voitures italiennes, donc les Alfa Romeo, les Ferrari, les Maserati, et par des pilotes d'expérience. Puis ça, c'est assez différent de ce qu'on voit aujourd'hui, où tu as beaucoup de pilotes 18, 19, 20 ans. C'était pas comme ça dans les tout débuts. Giuseppe Farina, qui a été le premier champion du monde, avait 43 ans wow. au moment de son titre. Notre Juan Manuel Fangio, dont je vous parlais, a gagné son dernier championnat, lui, à 46 ouais. ans. Et vous aviez beaucoup de quinquagénaires qui couraient en Formule 1, dont ouais. Luigi Fagioli, un autre Italien, qui a gagné le Grand Prix de France 1951 à 53 ans.
4: Ça, c'est fou. Ça,
20: c'est un record absolu. Il n'y a aucun pilote de l'ère moderne qui s'est approché de son record. Lewis Hamilton est devenu le 7e pilote le plus âgé à gagner une course cette année. Il faudrait qu'il remporte un Grand Prix au cours de la saison 2038.
3: Hey boy.
20: F1 pour battre le record. Je dis pas qu'il le fera pas, mais disons que ça... je parierais pas nécessairement.
4: Ouais, non.
3: Non, c'est ça. Puis là, Montréal, à travers tout ça, Marcel, quand est-ce que le Canada a commencé à avoir sa course sur le circuit de la Formule 1?
20: Ben, c'est venu quand même assez tôt parce que ça a pris un petit moment avant que la Formule 1 commence à sortir d'Europe tranquillement. On a eu un vrai Grand Prix des États-Unis qui n'était pas les 500 000 d'Indianapolis à la fin des années 50. Il y a eu l'Argentine, Mexique, Afrique du Sud. Puis le Canada a eu une course avant des pays comme le Brésil, l'Australie, le Japon, entre autres. Et le premier Grand Prix du Canada a lieu en 1967. C'était l'année du centenaire de la Confédération canadienne. Puis on a organisé toutes sortes d'événements cette année-là pour fêter les 100 ans, dont l'exposition universelle à Montréal, Expo ouais. 67. Puis je le mentionne parce que au départ, le Grand Prix du Canada était présenté en alternance à Mossport, près de Toronto, et sur le circuit du Mont-Tremblant, dans les Laurentides. Mais ces deux circuits-là seront considérés comme étant plus haut niveau de la Formule 1 en termes de sécurité et en termes de capacité à générer des revenus. Et on est venu très, très près de déménager la course en permanence au centre-ville de Toronto.
3: Ah ouais.
20: Le conseil municipal a dit non par deux votes. Sinon, on aurait probablement à chaque année le grand cirque de la Formule 1 à Toronto.
4: Aïe, aïe.
20: Mais Montréal a sauté sur l'occasion, comme Toronto a dit non. Et le Grand Prix qui avait commencé en 1967, en même temps que l'Expo 67, s'est trouvé un domicile permanent sur l'île Notre-Dame, qui est une île artificielle qui avait été construite pour Expo 67.
4: Mm-hmm.
20: Donc, tout est dans tout. Et ce premier Grand Prix-là, qui était disputé sur ce qui allait devenir le circuit Gilles Villeneuve, a été gagné par nul autre que Gilles Villeneuve lui-même. Et cette anecdote amusante à propos de ça, au lieu d'asperger la foule de champagne, on lui a donné une grosse Labatt 50. Vous avez déjà vu les images?
4: Ben oui, ben
20: il
4: oui.
20: a célébré sa victoire en aspergeant tout le monde avec de la Labatt.

0: 87, il n'y a pas eu de Grand Prix justement à cause de la guerre entre Labatt et Molson.
1: C'est en plein ça. C'était les deux essayaient toujours de tirer la couverte de leur côté. Puis Molson, eux, se sont mis à commanditer l'IndyCar à Toronto, justement, pour essayer de dire, ouais, ben vous autres, vous avez la Formule 1 au Canada, mais nous autres, on a ça. C'était toujours les deux brasseries. Puis bon, il y avait O'Keefe aussi qui s'en mêlait. O'Keefe, c'était les Canadiens versus les Nordiques. Ça, c'est une toute autre histoire. Mais effectivement, on a, pendant un certain temps, perdu le Grand Prix de Formule 1 à cause de ça. Et je vois que le temps file. Je mentionne justement, j'ai parlé du père, il faut quand même que je parle du fils un peu.
0: Ouais.
1: La période Jacques Villeneuve en Formule 1, ça a amené un grand, grand engouement pour la série chez nous. Et les gens qui suivent la Formule 1 depuis l'époque de Jacques Villeneuve, donc milieu des années 90, ont vu passer toutes sortes de grands champions, notamment Michael Schumacher et Lewis Hamilton, les deux seuls pilotes à avoir gagné 7 championnats du monde. Mais je suis sûr par ailleurs qu'il y a des nostalgiques qui disent « Ah, on n'a plus aujourd'hui justement des Gilles Villeneuve qui conduisaient avec des ailerons brisés, des Ayrton Senna, on n'a plus des gens comme ça. » Mais ces deux légendes-là sont malheureusement décédées en piste et ça arrivait très souvent en Formule 1 autrefois. Et je vais terminer là-dessus. On a même déjà eu en Formule 1 un pilote qui a gagné le championnat des pilotes après sa mort. C'était en 1970. C'est un Autrichien, il s'appelait Jochen Rindt. Il avait gagné 5 des 8 premiers Grands Prix de la saison et s'était forgé une grosse avance en tête au classement.
0: Mm-hmm.
1: Il s'est tué en piste pendant les essais libres du 10e Grand Prix de la saison. Il restait 4 courses à faire. Personne n'a réussi à marquer assez de points pendant ces 4 Grands Prix-là pour arriver à le dépasser. Donc, on a donné le trophée de champion du monde à sa veuve. C'est une situation assez absurde quand on y pense. Donc, oui, peut-être qu'on n'a plus aujourd'hui des pilotes qui prennent autant de risques qu'à une certaine période. Peut-être que c'est plus tout à fait comme dans le temps. Mais bon, quand on regarde autant de vidéos de crash de Formule 1 que j'en ai regardé ces derniers jours, je peux vous dire que c'est une très bonne chose que ce soit plus comme dans le temps, parce que vraiment, il fallait être un peu cinglé pour être un pilote de Formule 1 jusqu'à il n'y a pas très longtemps. Et pas juste de Formule 1, de course automobile, c'était pas la seule série, évidemment, où il y avait des décès assez fréquemment, puis des accidents très graves là, à répétition.
0: Ouais, c'est. Ben, je pense juste pour rentrer dans un de ces bolides-là, même aujourd'hui, là, aller à cette vitesse-là qui est fulgurante, où chaque faux mouvement peut causer des accidents catastrophiques, ça prend des gens qui sont spéciaux, des gens qui ont pas peur du risque, puis c'est ce qui donne un si beau spectacle. Merci beaucoup, c'était vraiment intéressant, Marcel, puis merci pour ta collaboration cet été. Les gens ont énormément apprécié, là. Chaque semaine, on reçoit des messages de gens qui disent que c'est super intéressant. Fait que merci pour ton beau travail, puis si jamais vous êtes intéressé au contenu de Marcel, ben je vous recommande de le suivre sur les réseaux sociaux, d'écouter son podcast, vous acheter son livre Jackie Robinson, Un été à Montréal. Fait que merci Marcel, puis on aura peut-être la chance de travailler ensemble encore un peu bientôt.
1: Ça a été un grand, grand plaisir. Merci beaucoup de l'invitation.
0: Ça fait vraiment plaisir.
2: Merci,
0: alors,
2: Marcel.
0: Voilà, c'était Marcel Dugas, l'historien. On va prendre une pause et au retour, c'est la défense obligatoire. Là, la position imposée, je peux même pas croire qu'on est dans une station de sport puis quelqu'un va devoir défendre ça. Le e-sports, donc les jeux vidéo compétitifs, ça doit être considéré comme étant un sport. Quelqu'un va devoir défendre cette position-là dans la défense obligatoire et ça s'en vient après la pause.
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6: Bon, ben c'est pas mal ce qui fait le tour de la circulation ce mercredi matin. Il reste encore quelques ralentissements à gauche, à droite, aux endroits habituels. Le capital pour traverser les ponts également dans les deux directions. Si vous voyez d'autres choses, 418-670-1009 par texto. 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

0: Dans la défense obligatoire, quelqu'un se fait imposer une position qui est pas facile, qui est pas le fun. On croit pas en ça, mais t'as pas le choix. C'est ça qui fait que ce segment-là est si plaisant à faire.
1: Oui.
0: Et Pierre-Olivier Deschênes, tu te joins à nous?
2: Oui.
0: Hugo, t'es-tu prêt?
3: Moi, je suis toujours prêt, man.
0: Là, j'en reviens pas. On est une station de sport ici à BPM. Sport avec un S. Là, des vrais sports. Mais on a décidé de s'embarquer dans ça. Parce que, écoute, il reste trois jours. Là. On peut pas faire ce qu'on veut. On peut débattre.
3: On est lousse.
0: Écoute, on était rendu à parler de Kirby Dack hier. Là, puis d'essayer de vanter de Kirby Dack. Je pense que Kirby Dack, c'était pire que ce qu'on s'apprête à faire.
2: Pour moi, 100%.
3: Ça a été le pire hier, je pense.
0: Ouais. OK. Voici l'affirmation que quelqu'un va devoir défendre. Le e-sports, donc les compétitions de jeux vidéo, ça doit être considéré comme étant un vrai sport. Hugo, pars la roulette.
4: Pierre-Olivier Deschênes.
2: Oh boy. C'est moi qui te l'ai proposé, puis j'espérais que ça tombe pas sur moi. Je me suis fait avoir. Comme toi, avec Kirby Dack, c'est toi qui s'est fait avoir.
0: Souvent, c'est ça, hein?
2: Tu veux piéger les autres, mais finalement, c'est toi qui es piégé. Là, donc,
0: Mais là, tu vas essayer de faire à croire à nos auditeurs.
2: Mais pas à croire, c'est vrai.
0: Tu vas faire à croire à nos auditeurs qui sont des passionnés de sport.
2: Ouais.
0: Que les jeux vidéo, c'est un sport aussi.
3: Comment?
0: Ah ouais, vas-y donc.
2: C'est un sport.
3: Comment?
2: Je vais pas essayer de leur faire à croire, je vais juste leur expliquer pourquoi.
3: Comment?
2: En gros, le e-sport, quand t'es en haut niveau, t'es hyper concentré, faut que tu sois avoir des réflexes de fou, faut que tu sois hyper habile, avoir des techniques avec tes mains, faut que tu sois actif, faut que tu sois en forme. Quand tu t'es inscrit dans une équipe de e-sport, en plus...
0: C'est quoi être en forme? T'es assis.
2: Mais t'es... Ici, t'arrives, t'es full fatigué.
3: Tu peux avoir des crampes de main,
2: genre? Ben, tu peux avoir des crampes de main. Il faut que tu sois réactif. Ton cerveau va à 1000 à l'heure. Les points 3 secondes, ça change une game au complet. En F1, quand il décolle, c'est en 0.2 secondes. Il faut qu'il soit réactif. Il faut qu'il soit prêt. Mais en e-sport aussi, là, si tu rates 1 mm ta souris, si tu rates ton tir, si tu rates dans peu importe le jeu que tu joues, si tu rates ta combinaison, t'es dans la merde. Il faut que tu sois hyper focus, hyper prêt mentalement, physiquement. Il faut bien que tu dormes, il faut bien que tu manges. Puis quand tu t'inscris dans une équipe de e-sport, c'est obligatoire, en plus des pratiques de ton jeu, t'as aussi d'aller au gym 3 fois semaine. À chaque fois que je me suis inscrit...
3: Pourquoi ça?
0: Pourquoi? T'es assis sur une chaise puis tu manges des Doritos. C'est pas un sport.
2: Tu manges pas de Doritos quand t'es dans e-sport. T'as pas le temps de manger.
0: Okay. Voyons. Okay. J'ai sorti un dictionnaire.
2: Oui.
0: Hein, c'est assez fiable, généralement, les dictionnaires.
3: Ça dépend du
0: tu allais voir. Voilà, c'est le Larousse.
3: Ah, okay, c'est bon, la référence. C'est bon.
0: Selon le Larousse, voici ce qu'est la définition d'un sport. Activité physique, je mets un accent sur le mot physique, visant à améliorer sa condition physique. Veux-tu même dire comment est-ce que jouer aux jeux vidéo, comment jouer à Call of Duty, assis dans une chaise pendant 12 heures de suite, ça te permet d'améliorer ta condition physique?
2: Ça améliore t'as physiquement, mentalement. Mais ça, c'est une des définitions. Je suis allé voir tantôt. Les autres définitions, c'est pas juste celle-là. T'as pris elle qui t'arrangeait.
0: Ben, c'est la première.
2: Ben ouais, il y en a genre 6 aussi.
0: OK, puisqu'on lise les autres.
3: Ensemble, des
0: exercices physiques, encore une fois, il y a le mot physique, se présentant sous forme de jeux individuels ou collectifs, donnant généralement lieu à compétitions pratiquées en observant certaines règles précises. Ouais, mais il y avait exercice physique.
2: Ben, tu bouges tes bras, c'est physique.
3: C'est pas assez physique. Ben, voyons, tu t'en vas au gym pour toffer 12 heures devant ton écran.
2: Tes bras, c'est physique. En F1, tu bouges pas, tu bouges tes bras.
0: Ben, rendu là, les échecs. Hein, il faut bouger ses bras pour déplacer les pions.
3: Ben, c'est ça, ça marche pas.
2: Les échecs, c'est
0: un sport?
2: Oui, effectivement.
3: Voyons donc.
0: Comment est-ce que tu peux placer dans la même catégorie les jeux vidéo et le hockey ou le soccer? Ou la boxe, ou
3: le football,
0: ou le basketball.
2: Ben, je dis pas que c'est le
0: des sports exigeants physiquement, où tu sues, ou...
2: Quand tu finis une game de e-sport de haut niveau, t'as sué aussi.
3: Non, mais à TPO, là.
2: Ouais, j'ai essayé, mais bon.
0: T'étais pas si mauvais, sérieux.
3: Ben écoute, il y a une considération du e-sport aux Olympiques, c'est même pas une joke.
0: Ouais, le jour où le e-sport va être aux Olympiques, là, on peut-tu fermer la patente et dire « OK, c'était fini. »
2: Il y a aussi le fun.
0: De Coubertin, c'était cool, là, ton
2: idée. Par exemple,
0: mais...
2: le poker, il passe à RDS. Donc,
3: Ben, ça, c'est vrai, mais c'est pas...
0: Ah non, puis le débat pourrait être élargi. Là.
3: Les dards, le billard,
0: c'est un sport.
2: Non, c'est des jeux, c'est des activités.
0: Rendu là, si on veut vraiment pousser la conversation.
2: Ben, le billard, plus
0: le golf.
3: Ouais, ben le golf. Ouais, c'est ça. Mais en fait, c'est comment tu es capable d'amener le sport, d'amener en fait la performance des athlètes à un autre niveau. Moi, c'est comme ça que je vois ça. Tu sais, le golf,
0: Ben, les performances de e-sport, rendu là, Hugo.
2: T'amènes à un autre niveau.
3: Ouais, sauf qu'en même temps, ça peut être limité avec, mettons, le temps de réaction. Il y a une certaine vitesse de jeu qui va plafonner. Je veux dire, au golf, tu peux toujours frapper plus fort.
0: Ben, tu peux toujours être meilleur à Call of Duty.
3: Ouais, mais Mané, ton temps de réaction avec le jeu, il y a beaucoup de corrélation avec ça. Là. Ça part pas juste de l'athlète, il y a beaucoup de. Il y a beaucoup de choses en complémentarité.
2: Je pense pas que c'est un
0: la
2: sport.
0: Chasse, rendu là.
2: Ben, la chasse, c'est un sport.
0: C'est la coordination des mains, des yeux. T'es quand même dehors, tu te promènes.
3: Mais il y en a qui considèrent que la chasse, c'est un sport.
2: Il n'y a pas le triathlon, le biathlon au ski, plus chasse, plus tu tires. Donc,
0: c'est vrai.
2: Oh, aux Olympiques, il y a le tir. Le gars qui n'avait pas de lunettes.
0: Le turc là, qui était vraiment cool. Tu sais, aux Olympiques, il y a de l'équitation.
3: Ouais.
2: Oui.
0: C'est un sport, ça. En tout cas, c'est un débat qui est intéressant.
2: Ouais.
0: J'aimais ça pendant l'année. Là, des fois, des autres, puis on se pognait avec Gilbert, puis on disait. Le billard, ça c'est un sport. Il était en temps, puis là, il frappait tout, puis il criait.
3: Ouais, Gilbert était pas content.
0: Puis je le comprends, là, écoute, c'est un gars qui a donné cœur et âme.
2: Si il se fâche sur le billard, imagine le e-sport.
0: Ah, il t'aurait peut-être étranglé devant.
2: Je pense qu'il m'aurait plus jamais parlé.
0: Non.
3: Ben, vous avez eu un bon saignement sur les dors aussi, ça a été, ça a été intense quand même.
0: C'était une des premières défenses obligatoires. Mais en tout cas, fun. Good job, PO. C'était ça fait réagir le monde, là, parce que, écoute, c'est gros, là. C'est vraiment gros, le e-sport, c'est des compétitions. Les gens, ils remplissent des stades de dizaines de milliers de places pour regarder ça. Évidemment, il y a beaucoup d'écoutes en ligne aussi.
3: Puis les bourses sont énormes aussi.
0: Je trouve ça ridicule de dire que c'est un sport. Puis je pense qu'on est pas mal tous d'accord là-dessus.
3: Bon,
0: excellent. Demain, on va être de retour avec une autre défense obligatoire. Mais d'ici là, c'est Martin Thériault qui s'amène après la pause avec Marty. Je veux qu'on se penche sur la profondeur du Canadien de Montréal qui va être testé en vue de la prochaine saison. L'équipe a perdu plusieurs joueurs. Y a-tu un jeune qui jouait peut-être à Laval l'an passé qui pourrait brouiller les cartes et se tailler un poste dans la formation? Qui va être le 13e attaquant du Canadien en vue de la prochaine saison? C'est-tu enfin le temps pour Florian Jacky? Est-ce que Owen Beck va finalement s'établir dans la LNH? Tout ça, ça s'en vient après la pause avec Martin Thériault.
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0: On lui parle comme à l'habitude tous les mercredis et vendredis cet été. C'est notre collaborateur Martin Thériault. Comment ça va, Marty?
11: Ça va super bien, toi, lui.
0: Oui, ça va super bien, merci. Écoute, Marty, c'est pas mal clair. Le top 12 des attaquants du Canadien. C'est assez coulé dans le béton. Le Gallagher est parti, Laine aussi, Véleno. Le Canadien a un groupe de 12 attaquants qui ont joué la majorité de l'année passée avec le grand club et qui risquent de jouer encore cette année. Mais dans un cas d'entraînement, quand tu as des jeunes joueurs qui arrivent, tu sais jamais qui va être capable de brouiller les cartes. Et ça reste que l'équipe a peut-être moins de profondeur que ce qu'elle avait l'an passé. Et je veux qu'on regarde ça. Qui pourrait peut-être causer une surprise au camp? Qui pourrait jouer le trouble fête ou peut-être être le fameux attaquant, le fameux 13e attaquant que le Canadien va rechercher? On va commencer avec un nom qui est très populaire. On l'a vu un petit peu à Montréal l'an passé, c'est le frère d'Harbert, Florian Jacquet. Il y a quelques semaines, toi, tu disais que tu le voyais dans ta formation partante. Est-ce que ton opinion a changé, Marty?
11: Non, ça n'a vraiment pas changé. Puis, tu sais, même en s'attardant un peu à la question, justement, hier, en préparant tu vois, cette chronique-là, je me rends compte que c'est encore plus logique de voir un Florian Jacquet peut-être avec la formation pour plein de raisons. Là, évidemment, ce matin, on parle du 13e attaquant. Donc, c'est sûr que je vous parle pas d'un attaquant offensif là, spectaculaire qui va t'amener plein de choses au niveau du jeu avec la rondelle et tout ça. On parle de quelqu'un qui a un rôle très défini. T'sais, 13e attaquant, ça veut dire potentiellement quelqu'un qui va s'insérer au sein d'un 3e, d'un 4e trio. Donc, de l'intensité, de l'échec avant. Et surtout, je regarde un peu qu'est-ce qu'on a au niveau des attaquants dans ce rôle-là, que ce soit des Kirby Dack, des Zachary Bolduc, Josh Anderson est peut-être un peu plus physique, mais il manque justement de papier sablé. Il manque peut-être un peu d'éléments robustesse. Et Florian Jacquet vient cocher un peu tout ce que tu veux chez un 13e attaquant. Il a la vitesse, c'est quelqu'un qui frappe, c'est quelqu'un qui, on le sait, est capable de jeter les gants. Il y a son frère qui est déjà dans la formation, quoique il n'y a pas de contrat en ce moment, ouais. Mais bon, ça, on va souhaiter que ça va se régler.
0: Ouais.
11: Et en plus, en tant que 13e attaquant, moi, j'aime dire aussi, tu as peut-être besoin d'avoir une certaine option au cas où ça fonctionne moins au centre, disons, puis tu ne le souhaites pas de malheur à personne, mais disons que ça fonctionne moins pour des Philippe Dano, des Oliver Kapanen, ben tu veux qu'un Jacquet soit capable de s'insérer au sein d'un poste de joueur de centre. Et c'est là, je pense, que ça a plein de sens. Je pense qu'il a compris un peu plus son rôle à partir de la saison dernière. Tu sais, début de campagne un peu difficile, surtout ouais. Après qu'il ait disputé des matchs à Montréal. Mais en deuxième moitié de saison, ça a été beaucoup mieux. Il a repris son identité. Il a repris son identité de joueur intense, d'échec avant, qui frappe, qui amène un élément vraiment robustesse et tout ça, et capable d'amener un peu quelques de points un peu à travers ça. Je pense vraiment que le rôle qui est destiné pour le 13e attaquant, du coup, je parle pour moi, là, c'est Florian Jacquet.
0: Je veux t'entendre justement par rapport à ça, Marty, parce que à sa première année avec le Rocket, Florian Jacquet avait été très impressionnant. Il a marqué 24 buts. T'sais, le gars, il aurait pu retourner dans le junior. Ils l'ont gardé à Laval, il a marqué 24 buts. Une régression quand même l'an passé au niveau des points. Est-ce que c'est inquiétant pour toi ou justement, vu qu'il a plus compris un petit peu son style de jeu puis il a joué dans la façon dont on voulait que Jacquet joue, là. C'est pas nécessairement un joueur que tu t'attends à ce qu'il produise des points. T'es pas inquiet par rapport à ça?
11: Non, pas inquiet dans le sens que, tu sais, Florian Jacquet, c'est pas un shot de premier tour non plus, c'en est un quatrième. T'as moins d'attente dans ce cas-là. Quand tu te retrouves entre le troisième et le septième tour, ce que tu veux d'un joueur habituellement, c'est sûr que tu peux frapper un coup de circuit, c'est idéal. Mais si tu as simplement un joueur qui peut évoluer dans la LNH, c'est parfait. Je pense que c'est ce qu'on a vu un peu la saison dernière de Florent Jacquet. Puis même moi, j'étais curieux de voir, tu sais, à 19 ans dans la OHL, avait été très bon. Débarque dans la Ligue américaine à 20 ans, tu l'as bien mentionné, Oli. Très, très belle saison, 35 points. Était capable d'aller s'élever dans des rôles quand même importants rapidement avec le Rocket. Je pense que ce qu'on a vu peut-être un peu plus, surtout en deuxième moitié de saison l'an dernier, ben c'est que Florent Jacquet, tu veux toujours espérer que tes joueurs progressent, soient capables d'aller chercher le potentiel maximal qu'ils peuvent offrir. Mais là, je pense qu'on a constaté un peu que le côté offensif, de commencer à faire des passes, d'être dans l'enclave pour aller marquer, de toutes sortes, de se démarquer de toutes sortes de façons sur le plan offensif, ben Jacquet, la progression est peut-être un peu moins là. Ce qui fait en sorte que, ben, je pense que là, il est peut-être prêt justement à aller dans un rôle un peu plus de profondeur à Montréal. Tu sais, Laval, c'est correct aussi. Ça va être lui de le montrer au camp aussi, là.
0: Owen Beck a été capable de jouer des matchs rapidement dans la LNH, notamment parce que, ben, il a un excellent coup de patin. Il était capable de suivre le rythme. Mais on a l'impression qu'il n'a pas nécessairement progressé autant qu'on le souhaitait avec le Canadien. Est-ce que tu penses que son avenir à Montréal est compté?
11: Moi, je pense que oui. Moi, je pense que le prochain camp d'entraînement, puis je sais qu'Owen Beck travaille fort à Brossard, on le voit quand même parfois là, avec les joueurs qui sont demeurés à Montréal cet été, là, c'est assez capital pour lui. Parce que là, c'est sa troisième saison professionnelle. Tu veux qu'il soit capable de montrer ce que moi, j'ai toujours aimé d'Owen Beck, mais un élément qui va faire en sorte que tu es capable de jouer dans la LNH. Owen Beck, lui, dans son cas, c'est l'intelligence hockey. C'est de la façon qu'il soit capable de se débrouiller de toutes les façons d'aller. Moi, j'ai toujours vanté sa qualité en support de rondelle. Quand il vient le temps de supporter un coéquipier et d'avoir toujours la lecture de jeu efficace pour aller s'offrir au bon moment ou c'est où, lorsqu'il y a la rondelle, de faire progresser le jeu. Tu sais, son coup de patin est toujours très bon. Il est toujours il est toujours capable d'amener la rondelle de sa zone jusqu'à la zone adverse. Le problème avec Owen Beck, et c'est parce qu'à un moment donné, même dans la Ligue américaine, tu veux voir un potentiel offensif, tu veux voir quelque chose. Et on l'a trop peu vu, Owen Beck. C'est trop arrivé souvent que lorsque la rondelle, ben, et là, c'est le temps de créer quelque chose, ben, c'est des prises de décision plus simples. Il a beaucoup de difficultés à marquer avec son tir. Oui, il est capable de faire certaines passes et tout ça pour faire circuler la rondelle. Mais c'est là le problème. À un moment donné, tu dois être capable de te démarquer d'une certaine façon. Et je pense que c'est pourquoi, dans mon cas du moins, un gars comme Jacquet, qui est beaucoup plus physique qu'Owen Beck, même si j'aime beaucoup l'intelligence de Beck, comme je le répète, là, ouais, j'ai l'impression que ça le pénalise un peu. Mais par contre, a bien terminé la saison en série. Il a eu 5 points, 5 matchs. Donc, on va souhaiter qu'il bâtisse là-dessus, qu'il soit capable d'amener ça dans le camp d'entraînement. Mais à un moment donné, ça commence à se faire tard aussi.
3: Mais c'est ça aussi qui arrive quand tu as une qualité élite, je veux dire, ça vient un peu surpasser d'autres habiletés que tu as dans ton jeu. Donc, si le reste de ton jeu n'est pas capable de suivre, mettons, cette qualité-là, dans le cas de Winbeck, un peu plus sa vitesse, c'est là que tu vois un peu plus les lacunes du joueur. Puis c'est ça qui est plate, c'est comme un cadeau empoisonné un peu.
0: Mais c'est parce que t'as bien beau être un bon patineur, faut que tu trouves des façons de te démarquer aussi quand tu joues dans la Ligue nationale. Un autre joueur, Marty, dont on ne parle peut-être pas assez dans cette lutte, c'est Brett Bérard, qui a été acquis plus tôt cet été dans la transaction William Trudeau. Mine de rien, c'est quand même un gars qui a joué 48 matchs dans la LNH dans les deux dernières saisons avec les Rangers de New York. Est-ce qu'il pourrait peut-être être une surprise puis être ce fameux 13e attaquant-là?
11: Ben écoute, je prends un exemple comme ça, mais tu sais, tu regardes Puckpedia notamment, qui offre toujours des projections de formation. Eux, ils placent Brett Bérard avec la formation, puis je pense que c'est logique aussi. Tu as parlé de ton expérience au niveau des matchs, Jolie, ça c'est à considérer. Puis Brett Bérard, bon, c'est sûr, moi personnellement, j'aime mieux avoir un gars un peu plus imposant, c'est pourquoi j'ai mis Jacquet à 6 pieds 4 pouces.
0: Ouais.
11: Brett Bérard est 5 pieds 9 pouces. Cependant, Bérard a vraiment un style pour le quatrième trio. Là. C'est un, oui, il est 5 pieds 9 pouces, mais c'est un tannant. C'est quelqu'un qui est capable d'aller au filet, qui est capable d'aller dans les coins de patinoire, qui dérange, là, qui a vraiment un côté agitateur. Oui, il y a quand même un certain niveau de main et tout ça, mais peut-être pas un niveau pour se retrouver au sein d'un top 9, par exemple. Je pense vraiment que quand tu parles des camps pour se tailler une place à Montréal, selon moi, après Jacquet, il est là. C'est sûr que tu parles plus d'une option d'ailier et non de centre.
0: Ouais.
11: C'est pourquoi je préfère Jacquet et c'est pourquoi je pense que Beck est dans la conversation peut-être un peu plus parce que je pense qu'il est toujours mieux d'avoir un, surtout qu'il n'y a pas d'autre attaquant dans ce scénario-là, d'avoir un joueur de centre. Mais je pense que Bérard a plus d'expérience que les deux autres au cas où ça va moins bien. Et ben justement, je pense qu'il a l'intensité, il a vraiment le côté papier sablé que tu peux souhaiter là, chez les Canadiens de Montréal. Donc, il faut le considérer. Personnellement, par contre, la saison dernière était plus compliquée pour lui. Donc, j'ai l'impression que peut-être un début de saison à Laval, dans son nouvel environnement, d'être capable de s'exprimer offensivement et de retrouver confiance, ça pourrait être la meilleure option pour lui que plutôt que de le renvoyer dans la gueule du loup à Montréal.
0: Et justement, dans ce style de jeu-là, dans le moule d'un joueur qui apporte du papier sablé, ben il y a plusieurs personnes qui ont évoqué le nom de Lucas Condotta, qui est un peu plus vieux que les autres, mais c'est quand même quelqu'un qui est capable d'apporter cette robustesse-là. Qu'est-ce que tu en penses de sa candidature?
11: Moi, honnêtement, si Lucas Condotta se taille une place à Montréal, c'est parce que le camp d'entraînement pour tous les autres va avoir été catastrophique. Et c'est rien contre Lucas Condotta. Je veux dire, il accomplit son rôle. C'est un fier vétéran. C'est le capitaine du côté du Rocket de Laval. C'est un gars qui est efficace au niveau de l'intensité. Il est efficace au niveau du cercle des mises au jeu. Tu peux pas rien lui reprocher en termes d'attitude. Puis des gars comme ça à Laval, t'en as besoin. Sauf que la réalité est que Lucas Condotta, l'an dernier, moi, j'ai trouvé qu'offensivement, ça a été difficile. C'est un gars qu'on voyait pas énormément. Donc oui, tu es capable de frapper peut-être un peu. Le jeu défensif était très bon, mais sans plus. Même pour un gars de Ligue américaine, moi j'ai trouvé que Lucas Condotta, c'est pas un hasard s'il a pas joué dans la LNH l'an dernier. Ça a été quand même un peu décevant. Si, et le problème, je pense, moi je pense que c'est pourquoi c'est impossible de voir Lucas Condotta à moins d'un camp d'entraînement phénoménal, là, de le voir à Montréal, c'est que si, disons, les Jacky, les Beck, les Bérard et compagnie connaissent des mauvais camps d'entraînement, ben, à un moment donné, on va simplement se rabattre vers une option transaction ou même, ce qui, je pense, est plus plausible, d'aller chercher un joueur au ballottage, tout simplement.
0: T'sais. En t'écoutant, Marley, on réalise que le Canadien a assurément perdu de la profondeur. T'sais, c'était une des forces de l'équipe l'an passé où, selon ton adversaire, ben tu pouvais jouer tes cartes différemment. Des fois, c'était un Joe Veleno qui était capable de rentrer dans l'alignement. Vers la fin de la saison, ben on jouait un petit peu plus au yo-yo avec un gars comme Brendan Gallagher qui pouvait être cet électrochoc en série notamment. Là, on s'aperçoit que le Canadien n'a plus cette profondeur-là et qu'on se croise les doigts, qu'on se dit « Ah ben peut-être qu'un jeune va être capable de nous surprendre. » Est-ce que donc la possibilité du ballottage ou d'offrir un essai professionnel à un gars qui a un peu plus d'expérience dans la ligue, ça devient un peu plus intéressant? Puis si oui, y a-tu des joueurs qui te viennent en tête vite comme ça?
11: Ouais, ben, je suis pas prêt à dire qu'il manque de profondeur. Tu sais, je pense que t'as un gars comme Samuel Poulin qui vient de signer un contrat avec les Canadiens, sans dire qu'il va jouer une tonne de matchs. Je pense que ça peut être un candidat. Jared Davidson, faut pas l'oublier non plus, même si la fin de sa dernière campagne a été très, très compliquée. Il a même été laissé de côté par moment à Laval. Là. Mais du côté du ballottage, je pense que ça peut avoir une certaine logique. Tu sais, sans dire que Kent Hughes attend peut-être ça, je pense que il y a toujours plein d'options. Il y a justement l'option des essais professionnels. Il y a également les transactions. Mais moi, je pense que je me suis amusé à regarder un peu à travers la ligue des options que tu pourrais avoir. Puis là, c'est sûr qu'il faut faire attention. Ça dépend dans le cas des camps d'entraînement. Ça dépend des joueurs si ça va très bien se passer. Mais selon mes projections, moi, il y a peut-être deux options que je verrais qui vont peut-être aller combler une espèce de lacune qu'on peut avoir justement dans les joueurs de profondeur à Montréal. Je regarde du côté des Penguins de Pittsburgh, t'as Elmer Söderblom, que certains connaissent peut-être, un gros bonhomme de 6 pieds 8 pouces et 251 livres. Il est pas extrêmement physique, par contre. Là. C'est pas quelqu'un qui frappe tout ce qui bouge. Par contre, avec le gabarit qu'il a, il prend beaucoup de place. Et pour un gars de son gabarit, il a des mains extraordinaires. Devant le filet, là, il est capable. On l'a souvent vu marquer des buts avec la palette entre ses patins. C'est quelqu'un qui est très créatif, qui est capable d'aller se chercher beaucoup d'espace dans les coins. Et du côté des Pingouins, c'est que je regarde ça. Tu sais, on a ajouté Nick Robertson. On a donné le fameux contrat à Ville Koivunen de 8 ans. Connor Doerr est là. T'as plein de candidats qui font peut-être en sorte que peut-être qu'un gars comme Söderblom va écoper. C'est pourquoi je le mets dans cette conversation-là. Et il y a un autre joueur que je regarde du côté des Prédateurs de Nashville qui vient d'être acquis, là, a été acquis cet été. C'est Adam Edstrom, 6 pieds, 7 pouces et 240 livres. lui aussi, gros bonhomme, plus physique, je trouve, un peu que Söderblom, capable d'aller frapper. Pas vraiment de jeu offensif, mais dans un rôle de profondeur, tu veux peut-être moins ça un peu. Et du côté des Prédateurs, c'est que je regarde notamment un Reid Schaefer qu'on aime beaucoup là-bas, ne sera plus sera admissible au ballotage si tu le renvoies dans la Ligue américaine, et je pense qu'on va le garder. C'est là que je pense qu'un gars comme Edstrom pourrait être renvoyé dans la Ligue américaine, qu'on le passe au ballotage, et là, ça pourrait devenir une option pour les Canadiens. Donc, on verra bien, mais je pense que ça pourrait être deux options quand même intéressantes.
0: Ouais, j'ai hâte de suivre ça. Je serais pas surpris que Kent Hughes, au moins, il apporte de quoi, parce que ça va t'en prendre des vétérans, du moins juste pour forcer un petit peu plus de compétition à l'interne, pour peut-être faire en sorte que les jeunes de Laval arrivent encore plus affamés au camp d'entraînement. Merci beaucoup pour ton temps, Marty. Super apprécié. Excellent, comme à l'habitude. Passe une belle journée, puis on se parle plus tard cette semaine.
11: Oui, sans problème les gars, bye bye.
0: Merci, voilà, alors c'était Martin Therrien. On va prendre une pause et au retour, quelques petites nouvelles dans la LNH. Le Wild du Minnesota, est-ce qu'il faut commencer à s'inquiéter pour Quinn Hughes? Peut-être pas maintenant, mais d'ici quelques semaines, oui. Et il y a un nouveau nom dans la course pour le poste de DG à Détroit. Un gars dont le nom sort un peu de nulle part. Pourquoi? C'est parce qu'il travaille dans un autre sport. Je vous niaise même pas, c'est du sérieux. Ça s'en vient dans deux minutes.
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0: Là, le CH devrait bouger bientôt. On attend l'acquisition du Canadien. Ça risque d'être gros.
12: Le fameux move de Kent Hughes.
13: 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Ça va, Slack. Écoute, nous autres, la PPM, on est plus capables d'attendre, là. Peu à peu près, on y va. Nous autres, on move.
12: 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Prêt à nous redonner des frissons comme la dernière saison.
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12: Le camp des recrues du Canadien commence très bientôt et là, l'équipe a commencé à envoyer des invitations à divers joueurs, notamment le rat Maverick Rousseau-Hamel, attaquant des Remparts de Québec, qui a été invité. On l'a justement avec nous. Comment ça va, Maverick?
13: Ça va très bien, vous?
12: Ça va super bien, merci. Écoute, ça a été quoi ta réaction quand tu as appris que tu as été invité au camp des recrues du Canadien? J'imagine que c'était un peu un rêve de jeunesse qui s'accomplissait pour toi.
13: Oui, un rêve, puis j'ai été très surpris. J'avais pas été invité au camp de développement, fait que être invité au camp des recrues, j'y pensais vraiment pas. Donc, à avoir été invité, j'étais très surpris puis très content.
12: Et comment est-ce que tu approches ce camp-là? Comment est-ce que tu comptes faire une bonne impression au camp des recrues du Canadien?
13: Ben, je vais aller avec aucune pression. Ça qui est fun dans mon cas, c'est que je suis pas un choix de première ronde, je suis juste un gars invité, donc je peux juste surprendre. Puis je pense qu'il y a pas beaucoup de personnes qui me connaissent. Puis avec ma grosseur, là, 5 et 10, 168 livres, je vais surprendre du monde en frappant beaucoup de personnes.
12: Là, Maverick, il va falloir que tu m'expliques de quoi. Ton surnom, le rat, je vois ça partout. Les Remparts en parlent, les médias, quand ils ont annoncé ton invitation, tout le monde t'appelait le rat. Comment est-ce que tu as eu ce surnom-là?
13: Dans ma première année avec les Remparts, après la première game que j'ai scoré mon but contre Gatineau, Daniel Agostino, qui était mon 20 ans, un des vétérans, après la game, Veilleux est rentré dans la chambre, puis il a dit, il faut y trouver un nom à lui, puis Agostino, il a juste dit, il m'a regardé, puis il a dit, on l'appelle le rat. Depuis ce temps-là, tout le monde m'appelle le rat partout à Québec, puis aux Remparts.
12: Fait que c'est pas nécessairement parce que, je sais pas, t'as adoré Brad Marchand quand t'étais plus jeune.
13: Ben, je l'ai adoré, puis je joue un peu de sa même manière, fait que c'est pour ça qu'il m'appellera aussi. Là, j'ai une réputation de comme ça.
12: Fait que c'est une combinaison des deux, j'aime ça. Puis oui. Écoute, ça paraît quand on regarde ta fiche que t'es un joueur qui est hargneux, qui aime ça brasser, qui aime ça frapper. 113 minutes de pénalité la saison passée, toi, le jeu physique, ça te dérange pas du tout?
13: Non, vraiment pas. J'ai peur de personne, c'est un peu ça ma mentalité, puis ça va être sur aucun des recrues aussi.
12: Puis y a-tu un joueur sur lequel tu t'inspires un petit peu pour ton style de jeu? Tu as parlé de Brad Marchand, mais y a-tu un joueur que peut-être t'admires en ce moment ou quand tu étais plus jeune que tu dis, moi, là, je veux jouer comme ce gars-là?
13: Ben, c'était sûr que quand c'était au rempart, c'est James Malatesta. Puis, ben, tout ce qui est en avance, c'est Brad Marchand. Tu sais, je veux vraiment. Tu sais, je suis capable de jouer au hockey. C'est pas juste une question que je suis capable de frapper puis déranger l'adversaire. Je suis capable de mettre dedans aussi. Donc, Brad Marchand, c'est vraiment le meilleur comparatif que je peux avoir.
12: Puis, je suis curieux de savoir, tu sais, des fois. Il y a des joueurs qui peut-être essaient de trop en faire. Puis ils veulent trop brasser, puis ils peuvent trop déranger. Puis des fois, ils vont se sortir de leur match eux-mêmes. Toi, comment est-ce que tu es capable de garder un équilibre, de dire « Hey, je suis capable d'être une peste. Les gars de l'autre bord, ils vont m'haïr. Mais je me concentre sur ma game, puis je veux être un bon joueur de hockey aussi. »
13: Mais justement, moi, c'est ça ma game, déranger l'adversaire. Fait que quand je dérange quelqu'un, c'est de même que je rentre dans mon match. Fait que moi, ça me dérange pas de rentrer en dessous de la peau de quelqu'un puis de te déranger. Moi, j'aime ça. J'aime ça le jeu physique. J'aime ça déranger. J'aime ça me faire haïr. J'aime ça me faire crier des bêtises par des partisans. J'aime tout.
12: j'adore. Écoute, les Remparts vont avoir tout un club en vue de la prochaine saison. Là, cet été, notamment des gars comme Carter Meyer, James Cantlebury. On a appris qu'ils vont jouer à Québec l'an prochain. Tu dois être excité quand même d'avoir la possibilité de jouer avec un club qui va être loadé comme ça?
13: Ouais, c'est très excitant pour vrai. Là. On est dans le camp en ce moment, puis on voit vraiment qu'on va avoir une très bonne équipe. Donc, j'ai vraiment hâte de voir la saison qu'on va avoir avec notre équipe.
12: Je suis curieux de savoir, Maverick, tu as quand même la chance de côtoyer un gars comme Simon Gagné, qui évidemment a connu une grande carrière dans la LNH. C'est votre coach à Québec. C'est comment avoir cette opportunité-là de côtoyer au jour le jour un gars qui a connu autant de succès dans la grosse ligue?
13: C'est sûr que ça aide beaucoup là, d'avoir Simon Gagné à nos côtés. Il a une très bonne expérience à la Ligue nationale. Il nous aide tout à chaque jour avec des petits conseils. Tu sais, que nous autres, on ne pourrait pas savoir que lui, il a déjà vécu. Puis il nous aide avec son expérience qu'il a eue. Puis aussi, Éric Veilleux, il ne faut pas oublier. Là, c'est un très bon coach. Là, que je l'aime vraiment beaucoup. Puis qui me donne comme beaucoup de grâce à lui de pourquoi j'ai été invité au camp des Canadiens. Puis de pourquoi je suis encore dans l'équipe là, qui remporte.
0: Écoute, Maverick, moi, je suis curieux de savoir justement parce que, comme tu l'as dit, t'as pas le plus gros gabarit, t'es quand même capable de te démarquer avec ce style de jeu-là. C'est à quel moment que t'as réalisé que, OK, ce style de jeu-là fonctionne pour moi, puis c'est ça qui fait en sorte que je connais le plus de succès?
13: Ben, depuis que je suis jeune, je suis vraiment hargneux dans le sens que j'aime ça jouer physique, j'aime ça déranger. Donc, depuis que je suis jeune, ça a été ça, puis, tu sais, une jet 3, pas que j'ai un peu oublié, mais tu sais, je te garde à mettre dedans. J'ai beaucoup scoré de buts. Fait que quand je suis arrivé au rempart, une ligue plus élevée, je me suis dit, ben là, il faut que je change un peu mon style de jeu. Puis c'est là que j'ai été capable de frapper. Puis c'est avec ma vitesse que je suis hâte de frapper. Donc, plus je suis vite, plus que je rentre vite dans le monde, puis plus il tombe de haut.
0: Ouais, c'est ça, tu génères du momentum. C'est parfait, ça.
12: On aime ça.
0: C'est
12: puis,
0: de la physique.
12: Puis nos auditeurs, là, déjà, ils nous envoient des messages. Ils ont hâte de te voir aller au camp d'entraînement. on te souhaite la meilleure des chances. Merci beaucoup, Maverick, d'avoir pris de ton temps pour nous parler aujourd'hui. C'est super apprécié. Puis on souhaite une bonne chance au camp des recrues du Canadien qui commence dans quoi, un peu plus deux semaines à peu près maintenant.
13: Yes, merci beaucoup.
12: Merci. Alors voilà, c'était Maverick Rousseau-Hamel.
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2: Un des dossiers les plus intrigants en vue de la prochaine saison dans la LNH, c'est celui de Quinn Hughes, parce que le 1er juillet 2027, il pourrait devenir joueur autonome sans compensation et donc s'entendre avec l'équipe de son choix. D'ici là, le Wild va avoir une décision à prendre. Évidemment, ils veulent le mettre sous contrat, mais Quinn Hughes, il a été clair dans ses demandes. Il veut signer du court terme. Il veut devenir agent libre en même temps que son frère Jack. On a eu des petites mises à jour par rapport aux négociations hier. Michael Russo, qui couvre les activités du Wild pour The Athletic, a dit que dans les derniers jours, les fameuses rumeurs de transactions qu'on voyait entourant Quinn Hughes, c'est totalement faux. Vous avez peut-être vu ça passer, là. Mais il y a des sites qui se sont mis à dire que Quinn Hughes va bientôt être échangé et que le Wild est en pourparler avec telle formation. Mais selon lui, c'est complètement faux. Ça a été inventé. Il dit que bien évidemment, il y a du stress, il y a de l'anxiété présentement chez les partisans du Wild parce qu'on revit un petit peu la même situation que celle avec Kirill Kaprizov l'an passé. Et l'équipe a tellement donné beaucoup pour faire l'acquisition de Quinn Hughes que là, ils sont un petit peu mal pris, là, parce que tu veux pas le perdre pour rien. Tu veux pas non plus trop y donner d'argent, mais t'as comme pas le choix. Elliot Friedman, lui, en a ajouté en disant que il est quand même surpris que ce soit pas encore fait, mais que pour le moment, il est pas inquiet. Il va commencer à s'inquiéter si c'est pas fait d'ici le début de la saison. Il dit que les pourparlers ont ralenti. Évidemment que le clan Hughes veut 3 ans, Bill Guérin veut du plus long terme. Tu sais, ça commence à brasser pas mal. Ça me semble moins optimiste que Cal McCarr.
3: Mais c'est parce que plus tu attends, plus justement tu rentres dans ces zones grises-là et plus tu peux spéculer à l'égard de Quinn Hughes. Et là, on tombe dans une zone où justement tu dois éteindre des feux. Et ben ça, c'est pas tout le temps bon parce que ça démontre un peu les intentions. Ça démontre aussi des états d'esprit, des états-majors. Tu sais, si on commence à paniquer, si on commence à réagir d'une certaine manière par rapport à des rumeurs, c'est qu'on n'est pas satisfait du niveau de la négociation ou de la rapidité de cette négociation-là. Et ben Quinn Hughes, c'est le plus gros poisson en ce moment dans les temps du Wild du Minnesota. On doit être capable de faire de quoi avec ça. Et ben justement, de la manière qu'on s'enligne, c'est que Bill Guérin, en termes de durée, il a pas vraiment un peu les mains liées, là, pas vraiment son mot à dire. C'est ça qui est frustrant, en fait.
2: C'est parce que plus ça prend de temps, plus le 1er juillet 2027 approche, mais aussi ça veut dire que Quinn Hughes n'a pas de contrat. Et là, il y a cette fameuse date limite des échanges aussi, que là, si jamais il n'est pas signé pendant la saison, ben le Wild va devoir prendre une décision. T'sais, si c'est on l'a ça. Pas signé, est-ce qu'on prend le risque de peut-être le perdre pour rien l'été prochain ou est-ce qu'on n'aura pas le choix de l'échanger pendant l'année pour au moins avoir un quelque chose en retour de lui? Bref, ça va être à suivre, mais c'est pas très encourageant si t'es un fan du Wild.
3: Non, exactement. Je trouve ça dommage parce que le Wild se retrouve dans des situations comme ça quand même assez fréquemment. Mais depuis les dernières années... T'sais,
2: ben, c'est la même chose avec Kaprizov l'an passé.
3: C'est ça, exactement. C'est deux dossiers en 2 ans là, qui ajoutent du stress. Oui, c'est cool parce que c'est positif de manière éphémère, mais après ça, c'est OK, comment qu'on gère ça? Et c'est ça qui est difficile à ce niveau-là. Une chose est sûre, c'est que ça met encore plus de pression à l'équipe de remporter les grands honneurs cette année parce que on semble avoir vraiment des dossiers chauds qu'on tente de régler, mais qu'on n'a pas vraiment de solution en ce moment.
2: Les Red Wings de Détroit ont toujours pas nommé le successeur à Steve Yzerman, qui a été tassé du poste de DG des Red Wings un peu plus tôt cet été. C'est toujours pas annoncé. Et là, Elliot Friedman, hier, il a nommé quelqu'un à suivre qui fait partie des candidats pour peut-être devenir le prochain DG des Red Wings. Et c'est quelqu'un qui est un peu champ gauche. Ce gars-là, en ce moment, il n'évolue pas dans le hockey. C'est Jeff Greenberg. Ben, c'est qui Jeff Greenberg? C'est le DG des Tigers de Détroit depuis 3 ans.
3: OK.
2: Vous m'avez compris. Les Tigers de Détroit, équipe du baseball majeur. Jeff Greenberg est un DG pour une équipe du baseball majeur et il fait partie des candidats pour le poste des Red Wings. Il a un petit peu d'expérience dans le hockey parce qu'en 2022-2023, il a été assistant DG avec les Blackhawks de Chicago. Avant ça, il était dans l'organisation des Cubs de Chicago pendant 10 ans. Fait que c'est quelqu'un qui est pas mal plus baseball que hockey.
3: Ouais.
2: Si le nom Greenberg vous dit de quoi, c'est parce que le père de Jeff Greenberg, c'était lui le fameux agent, pas le fameux agent, le fameux avocat de Mario Lemieux à l'époque où les Pingouins n'arrivaient pas à le payer. Puis là, il a été capable de se négocier des parts dans l'organisation. Ben, c'est son père qui a négocié ça. Jeff Greenberg, DG des Tigers, qui appartiennent à la famille Ilitch, tout comme les Red Wings. Il est là le lien à faire. On le sait que le Détroit veut se tourner vers le modèle d'une équipe qui est construite avec les statistiques avancées, ouais. comme c'est le cas notamment chez les Hurricanes de la Caroline. Chez les Panthers, ça a une place prépondérante aussi. Écoute, je sais pas si ça va être lui, mais si jamais ça arrive, là, vous pensez que John Chayka, ça a surpris le monde? Jeff Greenberg, ça va les surprendre encore plus.
3: Ouais, c'est une nouvelle tangente intéressante, mais comme tu l'as dit, Oli, c'est quelque chose qui commence à arriver là, dans la Ligue nationale. Même Sonny Mehta avec les Devils du New Jersey, on veut prendre cette tangente-là, on veut être capable d'anticiper et de projeter. C'est sûr qu'un gars avec de l'expérience dans le baseball majeur, ben, il a été plongé dans ce monde-là. C'est juste ça, le baseball majeur. Et même les équipes qui veulent pas se fier à ça le font pareil. Mm-hmm. Donc, c'est vraiment un angle intéressant. Mais c'est un risque aussi. C'est ça. En même temps, ça veut juste dire que en termes d'LNH, on n'a plus vraiment d'options.
2: Ou on regarde, on ratisse très très large.
3: Exact.
2: Mais si c'est Jeff Greenberg qui est bel et bien embauché, ça va être un gros risque pour Détroit parce qu'il n'est pas aussi familier avec la LNH que d'autres personnes. T'sais, il est à temps plein dans le baseball. C'est pas facile de suivre deux ligues en long et en large comme un DG et se poser le faire. Il n'y a pas nécessairement les contacts aussi. Il connaît moins, il y a moins de familiarité avec les différents DG, les agents. Bref, c'est un nom très intéressant. J'avais le goût de vous parler de ça parce que quand j'ai vu ça hier, j'étais bien surpris. Mais on verra qui les Red Wings embauchent au cours des prochaines semaines.
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2: Qu'est-ce qu'on suit dans le monde du sport aujourd'hui, mon cher Hugo?
3: Du baseball. C'est toujours du baseball ces temps-ci, on dirait. Mais écoute, c'est ça à chaque jour. Royals contre Jays, la série qui se poursuit. Est-ce que les Jays vont pouvoir rebondir dans leur défaite d'hier de 5-3? C'est un match de comité, Oli. Aujourd'hui, c'est Spencer Miles qui va commencer sur la butte pour les Blue Jays. Suite à l'annonce de Shane Bieber qui va être sur la liste des blessés. Et c'est Randy Dobnak du côté des Royals. J'ai pas beaucoup de choses à dire sur Randy Dobnak, je le connais pas beaucoup. Mais une chose est sûre, c'est que la relève des Blue Jays fait très bien présentement. Mm-hmm. Donc, si on est capable de se rendre juste à Patrick Corbin pour terminer le match, ben il va y avoir quelque chose d'intéressant. Est-ce qu'on va être capable d'avoir plus d'opportunisme que la dernière fois? Ça va être à surveiller, mon cher. Mais je suis confiant quand même pour les Blue Jays.
2: Ben là, il faudrait bien. Les Royals, je peux comprendre qu'ils vont très bien. Ils sont tout feu, tout flamme.

0: meilleure sortie cette année en accordant seulement 3 coups sûrs en 6 manches de travail. O'Neill Cruz qui a frappé un circuit dans les dernières manches du match. Et ce que j'ai trouvé très intéressant là-dedans, c'est qu'il a mis fin à une période de quasiment un an et demi pour Mason Miller sans accorder de circuit.
1: Wow!
0: Ça a été assez, assez impressionnant.
1: O'Neill Cruz, là, c'est toute une pièce d'homme.
0: Il est énorme.
1: Il est très inconstant, là, mais ce gars-là, quand il est on, il est dur à arrêter. 6 pieds 7, 250 livres, il joue à l'aréco des fois.
0: Ouais.
1: C'est un joueur qui est hyper talentueux, qui est impressionnant à voir. Là.
0: Exact. Il est utilisé majoritairement dans le champ, mais oui, effectivement, putain, il frappe les balles, il les tatoue. Ça va très, très vite. Donc, c'est ça. Affrontement à surveiller, Bubba Chandler pour les Pirates contre Randy Vasquez. Et sinon, ben mon attention se tourne aussi face à la fin de la série Mariners-Phillies parce que ça va bien pour les Mariners. Ils entrent dans la course, techniquement, même nombre de matchs que les Blue Jays derrière la dernière place donnant accès aux séries. C'est Brian Wu qui va être sur la butte pour les Mariners contre Jesus Luzardo. Des Phillies. Ça va être affrontement très, très, très intéressant parce qu'on sent une baisse de cadence du côté des Phillies malgré le fait que c'est une équipe titanesque. Il y a d'énormes joueurs dans cet alignement-là. Mais les Mariners font ce que les Mariners font de mieux, c'est-à-dire gagner les matchs par parcimonie, jouer du petit baseball.
1: Ouais.
0: Et ça marche pour l'instant. On se fie encore à notre rotation de qualité.
1: Exactement. On va suivre ça de près. Quelques autres affrontements intéressants aussi, là. Notamment celui entre les Cubs et les Diamondbacks. On a eu un match spectaculaire hier, une remontée vraiment impressionnante de la part de l'Arizona. De bonnes séries aussi, là. Notamment les Yankees qui affrontent les Astros.
0: Astros qui ont remonté.
1: Les Dodgers et les Braves. Bref, c'est du bon baseball, mais surtout du baseball en levant. Chaque match compte. La fin de la saison. Merci beaucoup, Hugo, pour
0: toi,
1: l'émission.
0: Allez. Toujours aussi nice.
1: Nice. C'est un bon, bon adjectif, ça.
0: J'ai le goût.
1: Nice. Gentil.
0: Gentil.
1: Ça se traduit même pas.
0: Non, c'est juste, on a du plaisir.
1: On a du plaisir et c'est ce qui compte. On espère que vous avez beaucoup de plaisir aussi. Merci d'avoir choisi BPM pour vous accompagner tout au long de la journée. Richard Labbé et Frank Grenier s'amènent un peu plus tard dans le tailgate. D'ici là, ben, prenez soin de vous. Passez une bonne fin de journée. On se retrouve demain, même heure, même poste. Bye.
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2: Bon mercredi tout le monde, bienvenue dans une autre édition du club du matin. Olivier Paiement avec vous pour les quatre prochaines heures. Merci d'être à l'écoute, peu importe où vous êtes, peu importe de où vous nous écoutez, de Montréal au 91.9 Québec, 100.9 Gatineau, 96.5 sur l'application mobile de BPM Sport ou encore sur notre diffusion en direct sur YouTube. Et comme à l'habitude, je suis accompagné par mon acolyte Hugo Reich. Comment ça va, Hugo?
3: Salut, Olivier, ça va super bien. Toi?
2: Très bien, très bien. Il nous reste seulement 3 émissions ensemble. On va essayer de s'amuser le plus possible. Tu faire la meilleure
3: triste,
2: job possible.
3: Là.
2: Ouais. Non, attends à vendredi avant d'être triste.
3: Okay,
2: là.
3: Okay, c'est bon.
2: Vendredi, on
3: t'as
2: aura
3: raison,
2: le droit d'être triste.
3: T'as raison.
2: D'ici là, ben, on va essayer de vous donner le meilleur show possible. Et encore à l'habitude, on est loadé aujourd'hui. Jean-Sébastien Day l'a fait hier, mais c'est à notre tour aujourd'hui parce que ça n'a pas de bon sens. Écoute, on est à la fin du mois d'août, puis on n'a pas encore donné nos trios pour le Canadien.
3: Inacceptable.
2: Faut dire que c'est les mêmes joueurs que l'an passé.
3: Ouais.
2: Ils n'ont toujours pas fait d'acquisition.
3: Non.
2: Mais quand même, écoute, il est temps, il faut qu'on le fasse. C'est une tradition estivale au Québec.
3: Ben oui.
2: Le mois d'août, c'est synonyme de donner ses trios, donner ses duos de défenseurs. On va le faire d'entrée de jeu. On va aussi discuter de quelques petites nouvelles dans la NFL. On va continuer à donner des conseils en vue des pools, des fantasy. Des joueurs que vous ne devriez pas repêcher, ils ont des drapeaux rouges. Faites attention, touchez pas à ces joueurs-là, ça s'en vient. Dans un peu plus qu'une demi-heure, on va parler du match des Blue Jays hier qui entamait une série face aux Royals de Kansas City. Ça commence un petit peu à se gâter pour Toronto. La magie commence lentement à s'effriter, on va parler de ça. Et comme à l'habitude, le mercredi, on va être accompagné par nos différents collaborateurs, Martin Thériault notamment. Nous, on donne nos choix pour la formation du Canadien, Marty aussi, mais il veut qu'on se pose des questions par rapport au fameux 13e attaquant ou est-ce qu'il y a un jeune joueur de l'organisation qui va être capable de percer le club? Florian Jacky, Owen Beck, Lucas Condotta, y a-tu peut-être une carte cachée à travers tout ça? J'ai bien hâte d'en discuter avec Martin Thériault dans un peu plus d'une heure. On va aussi s'entretenir, comme c'est le cas tous les mercredis, avec Dan Richard dans le bureau des commissaires. Dan nous pose une bonne question. Ça va être qui le premier joueur à 20 millions de dollars dans la LNH? Il n'y a pas longtemps, on aurait dit que c'est impossible, mais avec la flambée des salaires dans la dernière année, c'est une question de temps avant que ça arrive. La question, c'est de savoir qui va être celui qui le fait. Il y a aussi une fille qui vole la vedette présentement à la Little League World Series. Vraiment impressionnant à voir aller, cette jeune fille-là. Un parcours fascinant aussi, un bagage génétique impressionnant.
3: C'est vraiment le cas de le dire.
2: J'ai hâte d'en parler avec Dan un peu plus tard. Marcel Dugas aussi, l'historien, comme c'est le cas tous les mercredis. C'est sa dernière chronique de l'été puisque c'est notre dernière semaine ensemble. Et il va nous parler de la Formule 1. Ça a parti de où la Formule 1? C'est quoi l'idée derrière ça? Comment est-ce que cette ligue-là a commencé? On a aussi une entrevue spéciale là, dans une heure et demie environ. On va s'entretenir avec le rat. Oui, le rat, Maverick Rousseau-Hamel, un jeune attaquant des Remparts de Québec qui a été invité au camp des recrues du Canadien. Un gars fascinant. Premièrement, quand il te fais surnommer le rat, ben ça part bien. Mais en tout cas, j'ai bien hâte de parler à Maverick un peu plus tard. Là. Une belle histoire et un joueur très intéressant. Fait que ça va être le fun d'en savoir un peu plus sur lui. Est-ce que tu as passé une belle journée hier, mon Hugo?
3: Super belle journée hier. J'étais au gym. Après ça, j'ai fait de quoi? Ça faisait longtemps que j'avais pas fait. C'est-à-dire des petits quiz de hockey. Tu sais, les sparkles de ce monde, ouais, ouais, l'époque ouais. d'Oku. Ça faisait longtemps. J'étais comme... Il me semble qu'il faut que... Tu sais, tu régénères un peu ta mémoire de hockey.
2: Des fois. Surtout que là, la saison va commencer. Des fois, on oublie des petits trucs.
3: Tu dois la rafraîchir. T'as pas le choix. Je faisais ça en attente de ma pratique de baseball parce que nos séries s'entament pas cette semaine, l'autre d'après. Donc,
2: quelle meilleure façon de se préparer avant une pratique de baseball que...
3: Ben, pourquoi pas? Pourquoi
2: de
3: pas?
2: De faire 22 sporkles, exactement.
3: Ben, l'activité physique est faite. Après ça, j'ai un autre muscle. Ça met le cerveau.
2: C'est important. C'est important. Ça fait partie de notre métier. T'as raison, là, des fois.
3: Exactement.
2: Tu sais, oui, on a travaillé tout l'été, mais des fois, notre cerveau hockey est encore un peu en mode saison morte. Là.
3: C'est vrai.
2: T'oublies, ah oui, tel joueur a déjà joué avec lui, telle équipe, elle a fait ça cette année-là. C'est important. C'est important. Faut qu'on soit sharp.
3: Mais c'était fraîchement inspiré des redrafts qu'on fait. Parce que tombes un peu dans les périodes de joueurs qu'on aime parler en dehors des ondes et tout.
2: C'est
3: donc, je me suis dit, ah, pourquoi pas. Fait que ça a été une journée... Très intellectuellement active. On va le mettre comme ça. Toi, t'as-tu passé une belle journée hier?
2: Ouais, une belle journée aussi. J'étais allé m'entraîner. J'ai fait mes petites affaires, préparer l'émission. Puis là, en soirée, j'ai été invité par mon oncle qui vient. Lui, il habite en Californie. Il habite à Los Angeles.
3: OK.
2: Et il nous a invité à un speakeasy.
3: Oh!
2: J'avais jamais été dans un speakeasy de ma vie.
3: OK.
2: C'est particulier.
3: T'es allé auquel?
2: C'est dans le Vieux-Montréal. Je sais pas si je pourrais dire le nom.
3: Ah, c'est un speakeasy.
2: Non, mais c'est assez. C'est assez gros, là. Vous pouvez le trouver sur Google. honnêtement...
3: C'était comment?
2: On s'entend que c'est un peu un bar comme un autre. C'est juste l'entrée puis la sortie, c'est spécial.
3: Ouais, c'est ça. Ben...
2: Parce qu'à l'extérieur, il n'y a pas nécessairement d'affiche pour dire « Hey, voici tel bar. » Ça dit « Sortie », puis là, il faut que tu sonnes une petite cloche. Là, tu rentres, là, la personne vient te chercher. Puis tu peux pas sortir par l'entrée.
3: Ah, ben c'est ça. C'est pour garder le mystère.
2: Exactement.
3: C'est comme ça qu'on dit
2: non,
3: ça.
2: Non, mais c'était cool. Il y avait. J'avais des cousins, mon frère était là, et puis mon oncle. Il y avait des amis du Texas qui étaient là.
3: Ah, ouais.
2: Puis là.
3: Tu parlais anglais pas mal hier.
2: Ouais, mais avec. Il y a le gars qui était à côté de moi, un vrai gars du Texas, avec
3: bon
2: un
3: accent,
2: gros accent. On a parlé de college football. Il est allé à Baylor. Fait qu'on a parlé de Baylor, puis de RG3, puis
3: ben
2: de Brittany Grimes, parce qu'elle est allée là-bas. De plein d'histoires. J'ai pas la chance vraiment de parler avec du monde qui viennent de là, qui vivent ça de près. Là. Écoute, lui, il a ses billets de saison pour aller à Baylor. Il va à tous les matchs. Quatrième génération étudiants de Baylor dans sa famille, des deux côtés. Fait que,
3: ça, c'est fou.
2: Non, c'était cool. C'est le fun des fois de rencontrer des gens qui viennent d'horizons un peu différents.
3: C'était-tu le genre de place où tu faisais un drink basé sur ta personnalité? Genre, t'avais pas de nom, genre?
2: Non, il y avait un menu. Ouais, je sais de quoi tu parles, ces places-là où ils disent « Dis-moi, c'est quoi ta couleur préférée, genre ton signe astrologique, puis ta marque de voiture, puis là, ils te font un cocktail personnalisé. »
3: Ils font un genre de Blue Lagoon, là, puis ils disent que... C'est vraiment basé sur
2: dans le fond,
3: c'était
2: un gin tonic, mais
3: ouais,
2: c'est ça. Ouais. Non, c'était pas ça. Il y avait un vrai menu, et puis des cocktails classiques.
3: Ouais, voilà.
2: Bien évidemment. OK, ben ça fait le tour et ça part pour l'édition du 26... Déjà. Le 26 août 2026 dans le Club du Matin. Bon, mais c'est un exercice qui est un peu un rite de passage dans ce milieu. Puis mine de rien, le camp du Canadien commence... Dans un peu plus de deux semaines, donc il va falloir s'y attarder éventuellement. À quoi va ressembler la formation du Canadien en vue de la prochaine saison? Hugo et moi, on va donner nos trios en attaque. On va parler de qui on voit dans notre soupe pour le profil de 13e attaquant. Et dans le bloc suivant, ben, on va parler des paires de défenseurs et du poste de gardien de but. Ça va-tu être un ménage à trois? Quels deux gardiens est-ce qu'on verrait vraiment être le vrai numéro un, le vrai numéro deux? Mais commençons par donner nos trios. Je le sais que la combinaison Caulfield, Suzuki, Slavkovski, c'est un automatique. Puis c'est un des meilleurs trios de la LNH, point final. Si vous regardez leur production dans les dernières années, il n'y a pas beaucoup de trios dans la LNH qui génèrent autant d'attaques qu'eux. Mais moi, quand j'ai commencé à faire cet exercice-là hier, puis j'ai pensé à mon affaire pour les trios, je regardais ça puis je me dis, regarde, Canadien n'est toujours pas allé chercher son fameux deuxième joueur de centre. On n'a pas été capable d'aller chercher un ailier, peut-être pour jouer sur le deuxième trio avec Ivan Demidov. Il manque clairement un attaquant au top 6 du Canadien. Je pense que tu es d'accord avec moi là-dessus.
3: Absolument, absolument.
2: Deux, idéalement, mais il en manque minimum un. Tu as quatre gars que c'est clair que ce sont quatre gars de top 6 dans la LNH. Le reste, ça peut être un peu plus difficile par moment, quoique Alex Newhook a quand même montré de bons flashs. Bref, ce que je me suis dit, c'est est-ce que tu préfères avoir, disons, un premier trio A+ et un deuxième trio C+, ou est-ce que tu préfères avoir un premier trio A- et un deuxième trio A-? Moi, je me suis dit, je pense que je préfère ce type de formation-là un peu plus balancé. Voici donc ce que ça a donné. Caulfield et Suzuki, bien évidemment, sont ensemble, mais j'ai pas mis Slavkovski sur le premier trio. J'ai mis Zachary Bolduc. Et sur le deuxième, j'ai Slavkovski avec Demidov et Kapanen, la fameuse kid line qui avait quand même eu pas mal de succès la saison passée. Sur le troisième trio, j'ai Newhook avec évidemment Evans au centre et Kirby Dach comme autre ailier. Sur le quatrième trio, Philippe Dano avec Josh Anderson et Alexandre Texier. Fait que moi, ça, c'est mon idée. Je sais que c'est pas populaire. Séparer Caulfield, Suzuki et Slavkovski. Mais je pense que ça va être important de donner une réelle chance à Ivan Demidov d'avoir des compagnons de trio performants dès le début de la saison. Puis de pas espérer que, OK, là, ça déclic. Il y a un déclic immédiat pour Kapanen puis que Demidov, il prenne un pas de plus. Je veux que dès le jour 1, là, le Canadien ait deux trios menaçants sur son top 6.
3: Ben... Puis c'est pas la première fois aussi qu'on a vu l'année dernière Juraj Slavkovski séparé de Caulfield et Suzuki. Zachary Bolduc, encore une fois, je pense que mérite des chances offensives. Je vois comment tu as composé tes trios. Tu sais, je vois ta manière de penser derrière ça. Moi, je suis pas contre ça. Je trouve que c'est quand même des trios équilibrés avec des bons vétérans comme quatrième ligne.
2: Là où j'ai commencé à douter de moi, c'est que je me suis retrouvé à mettre Alex Newhook sur le troisième trio. Pourquoi? Ben, Alex Newhook, j'ai pas l'impression qu'il a montré que il est nécessairement capable de jouer constamment au centre, dans la LNH, au cercle des mises au jeu, c'est plus difficile. C'est pas nécessairement toujours le meilleur joueur pour transporter la rondelle. Il est plus efficace en tant qu'ailier nord-sud, qui utilise son coup de patin en échec avant, qui est menaçant, qu'en tant que joueur de centre. T'sais, Kapanen a bien des défauts, mais c'est clair, ce gars-là, c'est un joueur de centre. Pas le plus sexy, mais c'est un centre.
3: C'est responsable.
2: Mais Alex Newhook a aussi montré l'an passé, écoute, quand il a eu ses opportunités, notamment avec Ivan Demidov, il a été capable de produire. Puis c'est un couteau suisse très important pour le Canadien. Fait que c'est plus ça qui m'a chicoté, parce que je me suis dit... Newhook sur le premier trio avec Caulfield et Suzuki, je sais pas si c'est une bonne idée. Trois gars un petit peu plus frêles, au moins Zachary Bolduc est capable d'apporter un peu de robustesse, de faire de l'échec avant, sans nécessairement jouer pareil que Slavkovski, parce que physiquement, ils sont pas comparables les deux. Au moins, Bolduc est capable d'apporter cet aspect-là à son jeu. C'est quelqu'un qui a du mordant, c'est quelqu'un qui a pas peur de frapper et qui pourrait, d'une certaine façon, aller chercher la rondelle dans le coin puis permettre à Caulfield et Suzuki d'avoir un petit peu plus d'espace sur la glace. Fait que j'aimerais ça aussi qu'il ait une chance de se faire valoir davantage, Zachary Bolduc, parce que oui, on l'a vu par moment l'an passé. Il a joué un petit peu sur le premier trio, il a joué un petit peu en avantage numérique, mais jamais de manière trop constante. Et toute l'année, ça a été un peu la chaise musicale pour lui, sur la 1, sur la 4, sur la 2, sur la 3, première vague, deuxième vague d'avantage numérique. Puis c'est dur de développer un certain rythme dans ces circonstances-là, mais il a le talent. Pourquoi pas lui donner une chance sur le premier trio?
3: Ben oui, puis encore une fois, s'il veut renouer avec sa touche offensive, il doit avoir des opportunités. Voilà. Donc, l'installer sur le premier trio va lui donner une occasion avec un marqueur de 50 buts, un pointeur de 100 points. Ben, c'est ça que ça donne. Ça va créer des chances.
2: Et comme centre de deuxième trio, j'ai pas abandonné dans le cas d'Oliver Kapanen. Je comprends que la saison passée, elle a été... La fin de la saison passée, bémol important, elle a été décevante. Ouais. T'sais, il avait commencé... Vraiment, une des belles surprises, pas juste du Canadien, mais dans toute la LNH, il a marqué une vingtaine de buts. Puis, à partir du mois de février-mars, ça a été plus difficile pour Kapanen. Le rythme de jeu nord-américain avec le calendrier plus condensé. Il a participé aux Olympiques en plus. On sentait que ça a commencé à le rattraper, que c'était plus le même joueur. Rendu en série, se faisait même retirer de la formation. Puis quand il jouait en série, il était invisible sur la patinoire. Mais ce sont des choses qui arrivent. On voit ça chaque année, des recrues qui ralentissent. Bref, moi, je crois en lui, puis je pense qu'il mérite de se faire donner une deuxième chance. Après ça, si tu arrives à la date limite des transactions, tu as joué 60 matchs, puis Kapanen, ça marche toujours pas. Il est à 8 buts, 9 passes, puis il produit pas. Puis à cause de ça, Demidov a de la misère aussi. Ben là, il va falloir que tu trouves une autre solution, bien évidemment.
3: Ouais.
2: Mais tu as d'autres cartes dans ton jeu au cas où. Fait que moi, je veux croire en Kapanen.
3: Ben oui, puis je crois que tout le monde était surpris de le voir de la sélection olympique. Et déjà là, le fait qu'il se soit rendu là, c'est un exploit en soi. Et là, justement, on doit jouer sur la constance. Ça va être quelque chose qu'il va devoir apprendre cette saison. Oliver Kapanen, mais a des atouts. Le gars a quand même marqué 22 buts l'année dernière. T'sais, c'est pas rien.
2: Ben oui, c'est ça. Il y a vraiment une intelligence. Clairement, il y a une chimie avec Demidov. C'est pas pour rien que les Canadiens les ont placés ensemble l'an passé. Dès le camp des recrues, là, c'était une idée. Ils sont débarqués avec ça comme idée dès le début du camp du Canadien. Puis ils ont dit, on veut que ça fonctionne entre ces deux-là. Puis ça a fonctionné pour 80% de l'année. C'est juste à la fin que ça s'est gâté. Comme 13e attaquant, parce qu'on verra s'il y en a un qui est... Ben, il va falloir avoir un 13e attaquant. Moi, j'ai Florian Jacquet à cause de l'aspect un peu plus robuste qu'il est capable d'apporter. Gros bonhomme, a pas peur de jeter les gants, physique imposant. C'est le genre de gars que tu peux peut-être intégrer dans ta formation une fois de temps en temps, puis qu'il okay, va être capable d'apporter une étincelle. Parce que La réalité, c'est que il va avoir des blessures, c'est sûr. Kirby Dach, notamment. Alex Newhook a un certain historique de blessures aussi. La profondeur du Canadien va être testée très rapidement cette saison. Bref, ça va être important à régler comme dossier. Hugo, vas-y donc avec tes trios.
3: Donc, évidemment, j'ai pas eu le choix de conserver Cole Caulfield, Nick Suzuki, Juraj Slafkovský. Je pense que cet élément-là est assez solide, donne des résultats concrets pour le Canadien de Montréal, inspire la confiance pour le reste de l'alignement. Je crois que c'est vraiment, vraiment une certitude. Et ce que je voulais au sein de l'alignement du Canadien, de mon alignement du Canadien, c'est justement d'assurer une certitude parce que, vous allez voir, il y a d'autres compositions qui font en sorte que c'est très basé sur, pas l'espoir, mais sur le momentum généré par rapport aux séries éliminatoires. Et le deuxième trio, ben c'est un peu un exemple de ça. Parce que j'ai Ivan Demidov avec Alex Newhook et Zachary Bolduc. Donc, on redonne une responsabilité au centre d'Alex Newhook basé sur le résultat qu'il a donné en séries éliminatoires. J'ai vraiment l'impression qu'Alex Newhook...
2: Il jouait en l'aile en série.
3: Je sais. Mais initialement, ce gars-là, c'est un joueur de centre.
2: Ouais.
3: Il a été repêché comme joueur de centre. Et je crois que avec la coche qu'il a pris en séries éliminatoires, le jeu qu'il a amené, ça va être un gars qui va être capable de s'arrimer au rythme d'Ivan Demidov, mais qui va être capable de prendre plus de responsabilités, donc pourquoi pas le réessayer au centre. Et un peu dans la même mentalité que tu as eu avec Zachary Bolduc pour ton premier trio, tu lui donnes quand même une opportunité offensive intéressante, donc tu le mets sur le top 6. Je le mets avec Ivan Demidov parce que la possibilité d'avoir des passes, de se retrouver avec la rondelle sur sa palette, vont être très aléatoires, mais vont être très intelligentes aussi. Ivan Demidov voit des lignes de passe que la majorité des joueurs de la Ligue nationale ne voient pas. Donc,
2: absolument,
3: ça crée des opportunités de plus. Zachary Bolduc va pouvoir capitaliser là-dessus. Et c'est pas comme s'il l'avait pas fait en début de saison. Il est capable de marquer les buts. Pour ce qui est du troisième trio, ben j'ai le même... En fait, c'est ton quatrième trio. C'est Alexandre Texier, Philippe Dano,
2: ça, George c'est rendu là, c'est pas très grave parce que de toute façon, Martin Saint-Louis, il a pas peur d'utiliser bien quand même ses joueurs de profondeur. Ça va être une question de match-up, les mises au jeu,
3: c'est
2: t'es
3: ça.
2: Dans quelle zone, tout ça.
3: C'est ça.
2: Rendu là, c'est juste de la nomenclature.
3: Exactement. Et pour le quatrième trio, c'est là que c'est un peu différent. Parce que là, je me retrouve avec deux ailiers droitiers et Jake Evans. J'ai mis Oliver Kapanen avec Jake Evans et Kirby Dach. Je pense pas que Kirby Dach peut aller ailleurs que le quatrième trio. Je pense qu'au niveau du temps de glace, au niveau des responsabilités, on est vraiment rendu à le prendre au jour le jour. Je pense que si Kirby Dach est capable d'en donner de manière graduelle depuis le début de la saison, ben là, après ça, on va pouvoir être ouvert à lui donner peut-être plus de responsabilités, plus de temps de glace. Mais sinon, on devrait partir vraiment avec les crocs serrés. Dans le cas de Kirby Dach, Jake Evans, c'est un des meilleurs quatrième centre de la Ligue nationale. Je pense que c'est un des gars les plus responsables de la Ligue. Définitivement, un des gars les plus responsables dans l'alignement du Canadien. Et pour ce qui est d'Oliver Kapanen, c'est un gars que j'aimerais beaucoup qu'il retrouve le centre éventuellement, mais qu'en lui donnant moins de responsabilités à l'aile, mais qu'en le gardant de manière constante dans l'alignement, bon, lui donne une opportunité de se rebâtir tranquillement et de retrouver sa constance. Encore une fois, je crois pas que c'est l'alignement définitif qui va définir toute l'année du Canadien de Montréal.
2: Mais non, ça c'est juste pour commencer.
3: Exactement.
2: Parce que ça va changer en cours de route, c'est sûr et certain.
3: J'aimerais vraiment ça quand le vœu Kapanen se retrouve où toi tu l'as mis, Alice, c'est-à-dire au centre du deuxième trio. Mais pour ça, il y a des croûtes à manger, il y a de la confiance à reprendre. Et c'est pour ça qu'on part très lentement avec lui sur le quatrième trio. Et, ben, essaye de nous prouver que tu es capable de revenir au talent que tu étais ou au statut que tu avais en début d'année de l'année dernière. Donc, je trouve qu'on essaye... Ben en fait, on doit être patient avec certains joueurs. On doit donner l'opportunité à certains joueurs aussi. Et c'est pour ça que vous retrouvez Newhook au centre du deuxième et Kapanen à l'aile du quatrième. Mais tout ça peut bouger, évidemment.
2: On doit être patient, mais on peut pas être si patient que ça, Hugo. Parce que le Canadien va avoir des aspirations beaucoup plus grandes cette année. C'est une équipe qui a quand même atteint le carré d'as l'an passé, 106 points en saison régulière. T'es plus en reconstruction, tu peux pas te permettre de faire trop de tests puis de dire « Ah ben au pire, c'est du développement, c'est pas grave. » Non, non. Dès le jour 1, l'objectif de l'équipe, ça va être « Hey, on veut gagner la Coupe Stanley. » Ils peuvent au moins espérer gagner la division Atlantique, je pense, étant donné les forces en présence dans cette division-là. Mais le deuxième trio, c'est de loin le plus gros point d'interrogation de cette équipe-là.
3: Exactement.
2: Puis ça fait un an et demi qu'on parle de ça. Même depuis l'arrivée de Demidov, ça a réglé le problème, mais à moitié. Mais ça fait mal aux Canadiens de ne pas avoir cette deuxième vague d'attaque qui est capable de générer de la production, qui est capable d'être menaçante. Parce que bien souvent, quand tu affrontes parmi les meilleures équipes de la LNH, ben ils se disent « OK, on va shut down le premier trio. On va neutraliser Suzuki, Caulfield et Slavkovski. Puis on va essayer de les forcer à nous battre avec leur profondeur, et c'est pas nécessairement quelque chose que le Canadien a toujours été capable de faire l'an passé. » Fait que ça va être la question qui va être sur toutes les lèvres. Ça va être le gros débat. Comment est-ce que tu fais pour avoir un deuxième trio qui a du bon sens en vue de la prochaine saison? J'ai hâte de voir ça va être quoi l'approche de Martin Saint-Louis par rapport à ça.
3: Exact. Moi aussi, parce que ça va être intéressant de voir quelle approche il va avoir basée sur le momentum généré. Tu sais, je pense que Martin Saint-Louis n'a jamais été vraiment gêné de brasser ses cartes et je crois que jusqu'à temps que justement t'aies pas la certitude d'avoir ce deuxième joueur-là, ce deuxième joueur de centre-là qui va être comme catégorique au sein de la production offensive, ben t'as pas le choix d'y aller avec le momentum que les joueurs te génèrent. Si un gars qui a un super bon début de saison, ben c'est peut-être lui qui va se retrouver
2: sur le
3: deuxième trio. Ensuite, si ça change, ben ça va être le cas. Ça va être vraiment une rotation intéressante. Et ben, je suis curieux de voir qui va être capable de justement s'établir de manière constante sur ce deuxième trio-là. Et finalement, Ali, comme 13e attaquant, moi j'ai pris Owen Beck.
2: Okay.
3: Simplement parce que, à titre de hiérarchie, si tu veux, d'expérience dans la Ligue nationale, Owen Beck est là. C'est un gars qui peut être responsable aussi. Peut être très polyvalent dans ses responsabilités, dans son style de jeu. Et quand t'as l'expérience, c'est le gars qui est le plus arrimé au rythme de la Ligue nationale. Donc, c'est pour ça que je l'ai mis là. Et honnêtement, moi, je serais quand même content de voir Owen Beck faire ses preuves et définitivement là, prendre un step pour montrer à tout le monde qu'il est prêt pour la Ligue nationale.
2: Ouais, dans environ 45 minutes, on va parler à Martin Therrien. J'ai hâte de parler à Marty parce que justement, c'est ce sujet-là qu'on va effleurer avec lui. Quel jeune joueur va être capable de se tailler un poste avec le Canadien en vue de la prochaine saison? Beck, Jacky, Condotta, Brett Bérard, autres. Ça va être intéressant d'en parler avec Marty. Ça fait donc le tour de nos trios du Canadien en vue de la prochaine saison. On va prendre une pause et au retour, on va donner nos paires de défenseurs. On va parler des gardiens de but. Est-ce qu'on y va pour le ménage à trois? Est-ce qu'on y va pour deux gardiens en défense? Qui va jouer avec Lane Hutson? Est-ce qu'on va être capable d'enfin y trouver un partenaire régulier? Ça s'en vient après ceci.
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17: Avant la pause, on a donné nos trios pour le Canadien en vue de la prochaine saison. Ben, c'est maintenant y aller des paires de défenseurs et des gardiens de but. En défense, bien évidemment, je pense que la question, c'est Lane Hutson. Est-ce qu'on va enfin être capable d'y trouver un partenaire régulier? Parce que dans ses deux premières années dans la Ligue, Hutson a beaucoup joué à la chaise musicale. Malheureusement, il a joué avec à peu près tout le monde. Par moments, ça a été des gars peut-être plus de troisième paire. Jack High, il a joué avec Struble pas mal. Il a joué un petit peu avec Noah Dobson par moment. Caden Gooley aussi. Mais Lane Hutson, on le sent, il connaît ses meilleurs moments quand il joue à gauche. Et pour moi, c'est vraiment important. Lane Hutson, c'est peut-être le meilleur joueur de ton équipe. Fais-le jouer dans une position de force. Fais-le jouer dans une position où il est confortable, où il peut laisser aller sa créativité le plus possible et où il peut faire valoir son talent. C'est pour ça que moi, j'y vais avec l'optique que Lane Hutson, je veux le voir jouer avec Noah Dobson, ton meilleur gaucher, avec ton meilleur droitier. C'est une paire qu'on a vue quand même par moment en deuxième moitié de saison l'an passé et c'était très impressionnant. Relance hyper rapide, excellent contrôle de rondelle, sortie de zone très efficace, deux corps arrière à la ligne bleue, la rondelle voyage très rapidement. Peut-être que défensivement, c'est pas nécessairement la meilleure paire, mais c'est pas grave. Parce que quand ils vont être sur la glace, plus souvent qu'autrement, ils vont être en zone adverse, ils vont être en train de menacer l'autre équipe et ils vont être capables de sortir de leur propre territoire assez rapidement. Fait que moi, je veux voir Hudson et Dobson ensemble. J'ai vraiment l'impression que si tu les mets ensemble, ça pourrait être un des duos de défenseurs les plus dangereux de toute la ligue. Deux gars qui sont quand même capables de bien transporter la rondelle aussi. Comme deuxième paire, j'ai une paire québécoise, Mike Madison et Alex Carrier, un gaucher et un droitier encore une fois. Deux joueurs qui sont habitués de faire face aux meilleurs trios adverses. Ils jouent ensemble très souvent en infériorité numérique aussi. C'est eux qui protègent déjà les avances du Canadien en fin de match. C'est ta paire qui, ce sera pas nécessairement facile, mais qui peut faire la job sale, d'affronter le meilleur trio adverse. Puis oui, des fois, ils vont en prendre des buts. Mais plus souvent qu'autrement, ils vont bien faire le travail, ils vont bien défendre. Madison a un excellent coup de patin, il est en excellente condition physique, il peut suivre à peu près n'importe quel joueur dans la LNH. Bref, ça c'est ma deuxième paire. Sur la troisième, j'ai Caden Gooley, qui lui aussi, Caden Gooley, un peu comme Hudson, il y a une grosse différence quand il joue à gauche versus quand il joue à droite. On le voit, il est beaucoup plus à l'aise quand il joue de son côté fort. Bref, je le vois à gauche. Et là, pour le fameux sixième défenseur, celui qui jouera à droite sur la troisième paire, c'est pas nécessairement facile. T'as quatre gars qui vont se battre pour ce poste-là. Schrubel, Jack Eye, Reinbacher, Engstrom. Je suis allé un petit peu par défaut. Je suis allé avec Jaden Schrubel parce qu'en séries éliminatoires, souvent, il a quand même plus joué que Jack Eye. J'ai pas l'impression que le groupe d'entraîneurs a énormément confiance en Jack Eye. Écoute, ça reste qu'il a toujours pas signé en ce moment, fait que visiblement, peut-être que l'état-major aussi pense de cette façon-là. Ça, c'est mes six défenseurs.
3: Ouais, quand même, on voit là, l'impact offensif que tu veux amener avec ta première paire, Hudson Dobson, mais c'est vrai que si tu combines ces deux défenseurs-là ensemble, on va avoir une relance incroyable, ouais. On va avoir de la créativité. Et au final, tu veux certaines bougies d'allumage qui viennent de ta ligne bleue. C'est une bonne stabilité. Moi, je sais pas encore si James Struble, malgré le fait qu'il y a eu des meilleures performances que Jack Eye en série, je sais pas si c'est à ce point-là coulé dans le béton.
17: C'est certainement pas coulé dans le béton. Ouais. Ils vont se battre, puis même pendant toute l'année, ça va être la chaise musicale encore une fois. Et le gars à suivre, c'est Reinbacher. Puis c'est lui.
3: Ouais, lui,
17: sa candidature, ça change complètement la donne. Parce que Reinbacher a la possibilité d'être ton troisième droitier. Il a la possibilité de faire en sorte que là, tu te retrouves avec trois paires équilibrées. J'ai l'impression que ça pourrait être un bon fit aussi avec Caden Gooley parce que Reinbacher, c'est un gars qui a quand même un bon coup de patin. Il est capable de bien défendre.
3: Il a une bonne relance.
17: C'est quand même un gros bonhomme, pas nécessairement le plus physique, mais il est quand même capable d'utiliser son gabarit pour remporter des batailles le long des rampes. Ce serait une troisième paire pas gênante du tout, Gooley et Reinbacher. Si Reinbacher est capable de se mériter un poste, c'est un gros si. Mais j'ai l'impression qu'ils vont lui donner toutes les chances au monde parce qu'on est rendu à la quatrième année après son repêchage, parce qu'on l'a choisi cinquième au total. Ça va être une immense déception s'il n'est pas capable de percer la formation.
3: Cette année, s'il n'est pas capable de percer l'alignement du Canadien de Montréal ou genre assurer sa place dans la rotation de 6-7e défenseur, peut-être l'heure de l'échange. Peut-être l'heure de la transaction parce que là, tu vas être probablement au minimum de sa valeur.
17: Oui. Ça c'est très bien dit, Hugo. Là, sa valeur, elle continuerait de descendre encore plus. Ça ressemble à quoi, toi, tes paires de défenseurs?
3: Moi, je suis allé dans une optique un peu plus d'équilibre. J'ai pris Mike Matheson et Noah Dobson,
17: classique.
3: Une paire qu'on a vue. Encore une fois, fiabilité. Deux vétérans qui sont là, qui assurent une bonne première impression tout de suite en partant le match. Et par la suite, je suis allé avec la paire Lane Hudson, Caden Gooley. Effectivement, comme tu l'as dit, Caden Gooley est meilleur à gauche. Je suis d'accord avec toi. Par contre, tu as l'option d'avoir un défenseur qui peut jouer des deux côtés de la ligne bleue et qui a une vision un peu plus défensive. T'sais, Lane Hudson va se créer de l'espace, va être capable de bien identifier ses attaquants, va même être capable de bien supporter l'attaque, mais il faut quand même quelqu'un de responsable en arrière. Et Caden Gooley, on le sait, les blessures peuvent vraiment être un enjeu. Par contre, lorsqu'il est là, surtout en fin de saison, de ce que j'ai vu et en séries éliminatoires, c'est un gars qui est quand même capable d'assurer justement cette confiance-là défensive, cette fiabilité-là défensive lorsque Lane Hutson va se permettre d'aller un peu supporter l'attaque. Et encore une fois, c'est deux jeunes défenseurs qui ont encore un avenir intéressant à grandir à deux. Si le Canadien voit encore Goulet dans sa soupe, évidemment, avec toutes les rumeurs concernant de jouer le deuxième centre ou quoi que ce soit, là, qui pourrait être une monnaie d'échange. Et pour ma troisième paire, ben moi j'ai préféré Arber Jaitai à Jaden Struble. Encore une fois, peut-être plus pour l'aspect physique, l'aspect licorne, qui peut amener quelque chose d'intéressant, qui peut être une bougie d'allumage à gauche. Et Alexandre Carrier, qui est probablement le gars le plus « safe ». Son demande guillemets, de l'alignement. Un gars qui fait pas d'erreur, qui bloque des lancers, qui comprend exactement son rôle et que, ben, sa place, selon moi, c'est un gars de top 6 qui peut parfois jouer sur le top 4, mais qui peut pas trop en faire sur le top 4. Donc, être capable d'avoir un rôle très stable sur le top 6 serait parfait et je pense que ce serait une bonne complémentarité à Arber Jaitai. Mon septième défenseur, moi, c'est Jaden Struble. Mais encore une fois, ça peut varier parce que ces gars-là vont se battre. Mais moi, je suis allé un peu plus pour l'équilibre en mettant Kaelin Goulet à droite.
17: De toute façon, les paires de défenseurs, avec la façon dont Stéphane Robida joue avec ça, je veux pas dire que c'est pas important, mais c'est parce que on est constamment en train de changer les match-ups et de s'ajuster en cours de rencontre. Si la mise au jeu est en zone défensive, d'un certain côté, on va placer tel joueur dans telle situation. Si elle est en zone offensive, on va placer tel joueur avec tel joueur. Le sixième défenseur, on le voyait l'an passé, bien souvent, il jouait à peine. Alors ça, il faut donner crédit aux Canadiens. On est très flexible avec nos défenseurs. C'est pas nécessairement couler dans le béton. Ah, lui doit absolument jouer avec lui. On s'ajuste à l'autre équipe, on s'ajuste aux situations. Et ça, ben, c'est une preuve d'un groupe d'entraîneurs qui est quand même qui est très allumé. Maintenant, pour les gardiens de but, j'en parle depuis le début de l'été. Moi, je ne vois pas comment tu peux y aller d'un ménage à trois. N'importe quel gardien va le dire. C'est pas le fun. C'est l'instabilité, l'incertitude, ça te joue dans la tête. Il faut que tu choisisses deux gardiens en vue de la prochaine saison. Et le Canadien doit choisir les deux gardiens qui lui donnent les meilleures chances de gagner des matchs. Fini les tests. Fini les expériences. Fini de donner des chances à du monde qui n'en mérite pas nécessairement. Dobesch numéro 1, Fowler numéro 2. Pour Montembeault, tu t'arrangeras. Est-ce qu'il mange du popcorn sur la galerie de presse? Est-ce que tu l'envoies au balotage puis il joue pour le Rocket de Laval ou il se fait réclamer par une autre équipe? Je le sais pas. Mais les deux meilleurs gardiens de l'organisation en ce moment, c'est Dobesch et c'est Fowler. Il faut que ce soit ça le duo pour commencer l'année.
3: Ouais, j'ai rien à dire là-dessus. Pour moi aussi, c'est le duo de gardiens de but parce que ben ça ouvre une fenêtre d'opportunité pour le Canadien de Montréal. C'est deux jeunes gardiens fringants qui vont être capables de bien se séparer la tâche dans une ligue nationale où c'est la tendance chez les gardiens de avoir un bon 1A, un bon 1B.
17: Ouais.
3: Dobesch Fowler vont te donner ces résultats-là. Et écoute, moi, pour ce qui est de Samuel Montembeault, ben, il a brûlé la chandelle par les deux bouts. C'est terminé. On a essayé de lui donner des chances. Ça n'a pas marché. Donc, rendu là, quel type de décision tu vas prendre pour son début de saison? Personnellement, moi, je l'enverrai à Laval avec le risque du ballotage.
17: Ah, au pire, tu le perds, là.
3: C'est ça que j'allais dire. Est-ce que ça serait la fin du monde de le perdre, honnêtement?
17: Non, parce que te libère 3 millions de dollars sous la masse salariale. Ton troisième gardien deviendrait Kaapo Kakkonen. C'est pas gênant comme troisième gardien.
3: Ben non,
17: c'est un gars
3: vétéran.
17: C'est un vétéran. C'est un gars qui a autant joué dans la Ligue américaine que dans la LNH. Il sait ce qu'il fait. Moi, j'aurais aucun problème avec ça. Mais regarde, on verra ce qui se passe là. Mais pour moi, le Canadien a déclaré sa façon de penser l'an passé, en fin d'année, quand ils ont rappelé Fowler pour la deuxième fois. Ils ont été clairs, ils ont été gâtés. Ils ont dit, gâte, Sam, on t'a donné toutes les chances au monde. Ça marche pas. Là, c'est quand ça compte. Là, on est en fin de saison. On veut faire les séries. On veut se donner les deux meilleurs gardiens qui nous donnent une meilleure chance de gagner. Puis c'est ça qu'ils ont fait.
3: Effectivement.
17: Alors, ça fait le tour pour nos trios et nos paires de défenseurs. On va maintenant y aller d'un Sport Flash avec Hugo Reich.
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3: Vous pouvez oublier une transaction en lien avec la prolongation de contrat à Quinn Hughes. Selon Michael Russo de The Athletic, les deux clans entre le Wild et le clan Quinn Hughes seraient sur un se concentrerait sur une entente prochainement en termes de prolongation pour que le joueur reste avec l'équipe et non pour profiter et bénéficier d'une transaction. Bedira a d'ailleurs déclaré qu'une entente de 3 ans serait la durée idéale, malgré le fait que le Wild du Minnesota aurait aimé une entente de 7-8 ans. Évidemment, Quinn Hughes, un des meilleurs défenseurs de la Ligue. Mais effectivement, cette entente-là de 3 ans serait dans le but d'être libre avec son frère, être agent libre avec son frère d'ici 3 ans pour probablement prendre une décision à deux. Sinon, Carl Peterson signe un essai professionnel avec les Capitals de Washington. Il a disputé la dernière saison avec le Wild de Iowa dans la Ligue américaine. Il avait une moyenne de buts alloués de 2.73, un pourcentage d'arrêt de 896 avec une fiche de 13-16-2. Sa dernière apparition dans la Ligue nationale était en 2023-2024 avec les Flyers de Philadelphie où il a disputé 4 matchs seulement. Et finalement, au US Open, Bianca Andreescu et Alexis Gallardo poursuivent leur parcours. Gallardo a gagné en 2 manches de 7-6 et 6-3 devant l'Américain Keegan Smith. Il aura comme prochain adversaire Dalibor Zvirna de la Tchéquie, qui est 134e raquette mondiale. Et pour ce qui est de Andreescu, elle a défait Eva Vedder des Pays-Bas au compte de 6-1 et 6-2. Elle qui va retrouver l'Ukrainienne, oui, Veronika Podreva, 132e mondiale, qui est 51 place, oui, devant Andreescu au classement de la WTA.
17: Merci beaucoup, Hugo. On va prendre une pause et au retour, c'est le Focus NFL. Qui sont les joueurs qui pourraient vous faire perdre votre pool? Oui, c'est des gros noms. Oui, ils ont peut-être bien fait l'an passé, mais il y a des drapeaux rouges. Ne les repêchez pas et surtout ne les repêchez pas tôt. Ça s'en vient dans 2 minutes.

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11: C'est maintenant la saison des repêchages pour les poules, pour les fantasy dans la NFL. C'est peut-être cette semaine pour vous, c'est peut-être la semaine prochaine. Ben, allons-y de quelques conseils des joueurs qu'il ne faut pas repêcher. Faites attention, ces joueurs pourraient être très décevants pour une raison ou une autre cette année. Je commence avec un carrière, puis un carrière qui a eu toute une saison l'an passé. Drake May, 31 passes de toucher, 8 interceptions. Il a complété 72% de ses passes, a terminé deuxième dans la course au MVP. C'était une des belles surprises dans les poules pour les carrières. Peut-être pour les carrières, la plus belle surprise dans les poules l'an passé, mais attention, il y avait un bémol. Les Patriots avaient un calendrier facile. Drake May n'avait pas affronté une défense top 10 de toute la saison, jusqu'à temps qu'il arrive en série. C'est pour ça qu'il a été capable de générer autant d'attaques. Je comprends, il va avoir A.J. Brown. L'attaque va être meilleure, potentiellement sur papier. Mais ce seront des adversaires beaucoup plus difficiles. Regardez juste comment la saison commence. Contre les Seahawks de Seattle, peut-être la meilleure défense de la ligue. Semaine 3, les Jaguars, c'est une bonne défense ça aussi. Les Patriots, notamment cette année, vont devoir affronter plusieurs autres bonnes défensives de la NFL. Celle des Chiefs, celle des Broncos, celle des Vikings qui est toujours bonne. Ça va pas être aussi facile pour Drake May, donc faites attention. Je dis pas de ne pas le repêcher, mais c'est pas un carrière qu'il faut repêcher très tôt. Première, deuxième, troisième ronde de votre fantasy, ça risque d'être un peu décevant. Un autre gars qui a été une des belles surprises l'an passé, il a vraiment bien rebondi après des années un peu plus difficiles, c'est Christian McCaffrey. En fait, il a même remporté le retour de l'année l'an dernier dans la NFL. A été un des meilleurs joueurs dans les fantasy. Mais il faut faire attention avec Christian McCaffrey. C'est un porteur de ballon avec un historique de blessures qui arrive à 30 ans. Là. Ça, ce sont trois facteurs hyper importants à prendre en considération. En fait, il est même déjà blessé. Il a déjà manqué des pratiques au camp des Niners parce qu'il y a des élongations musculaires. Les Niners, de base, ils sont tout le temps blessés. Là. Mike Evans, George Kittle, ça rentre dans la même catégorie. Ça aussi, faut pas s'attendre à ce que McCaffrey soit nécessairement aussi productif puis aussi constant qu'il l'a été l'an passé. Si tu regardes son historique, là, c'est une année, il est en santé, l'autre, il se blesse. L'autre année, il est en santé, l'autre, il se blesse. C'est ça depuis le début de sa carrière.
12: Ouais, non seulement ça, mais lorsqu'il est en santé, il est surutilisé aussi. Là. Donc, c'est juste de l'accumulation.
11: Ils dépendent énormément de lui. Là. Si tu regardes l'an passé, on lui a fait courir le ballon 300 fois. Ça, c'est énorme. Il a aussi évidemment été utile par la voie des airs. 102 catch, c'est trop.
12: C'est beaucoup trop.
11: Il est vraiment bon, Christian McCaffrey. Là. Quand il est en santé, il est hallucinant. C'est un des trois meilleurs joueurs à sa position, probablement. Mais il est tellement utilisé par les Niners, il commence à être magané. Il faut faire attention avec un joueur comme lui. Un autre joueur qu'il faut faire attention, puis lui, je le sais que ça va être un candidat sexy. Parce qu'il est spectaculaire, puis il est drôle, puis il est le fun à voir aller. C'est Cam Scarabou, qui l'an passé, au début de l'année avec les Giants, ça a bien été. Mais il s'est blessé. Ça a été une blessure qui a mis fin à sa saison. C'est un joueur qui pratique un style de jeu hyper physique. Fait que ça augmente le chance de blessure. C'est pas le plus brillant. Il fait des célébrations, des backflips. Il a l'air de se blesser encore une fois. Les Giants ont aussi d'autres bons porteurs de ballon. Fait que c'est pas nécessairement lui qui va avoir toutes les portées. Là. Tyrone Tracy est bon aussi. Fait que oui, Cam Scarabou, c'est un nom qui est le fun. Mais faut faire attention aussi. Là. C'est pas non plus le futur Christian McCaffrey ou la réincarnation de Mike Alstott non plus.
12: Non, exactement. Je crois que c'est à prendre avec parcimonie Cam Scarabou. Puis parfois, justement, les gens, comme tu l'as dit, peuvent être aveuglés par le spectacle qu'il offre, le fait que c'est un joueur électrisant. Mais effectivement, là, je pense que faut prendre en considération que les Giants, ils vont avoir un équilibre à créer au sein de leur alignement. Puis ben, ça va être à Scarabou de faire ses preuves. Mais encore une fois, c'est pas une certitude. Donc, faut vraiment être minutieux avec sa sélection.
11: L'an passé, Ashton Jeanty avait été un choix très populaire en première ronde pour les différents pôles. Et avec raison, il avait été dominant dans la NCAA, un choix top 10 au repêchage de la NFL. Il a connu une saison hyper décevante. Pourquoi? Pas de ligne à l'attaque. On dépendait beaucoup trop de lui. Puis c'est difficile comme porteur de recrue essayer de te faire valoir. Comme porteur de ballon recrue, de te faire valoir dans ces circonstances-là, ben, je vois un petit peu la même chose arriver cette année pour Jeremiah Love. Dans des circonstances très similaires, avec une autre équipe qui est pourrie, les Cards de l'Arizona, ça va être difficile pour lui. Ils n'ont pas une bonne ligne à l'attaque. Et non seulement ça, mais contrairement à Ashton Jeanty avec les Raiders de Las Vegas, Jeremiah Love, c'est pas le seul porteur de ballon avec les Cardinals de l'Arizona. Ils ont déjà des bons porteurs de ballon. Tyler Allgeier, c'est un excellent joueur qui a fait du bon travail avec les Falcons dans les dernières années. James Conner, quand il est en santé, il est bon aussi. Bref, on risque peut-être même d'y aller par comité. Est-ce qu'il va avoir tant de touches que ça? Faites attention. C'est pas Saquon Barkley ici qui va dominer dès son arrivée dans la NFL. Je pense pas que c'est une bonne idée de repêcher Jeremiah Love au premier tour comme ça risque d'être le cas dans certains repêchages. Un autre joueur qui est un nom populaire, parce qu'il a déjà été parmi les vedettes de la Ligue, c'est DJ Moore. Plusieurs personnes disent « Ah, enfin, un receveur de passe numéro 1 pour Josh Allen. » Il n'y en avait pas eu un depuis le départ de Stephon Diggs. Faites attention, encore une fois, DJ Moore commence à être vieillissant. Il va avoir 30 ans pendant la saison et il a régressé dans les dernières années. T'sais, il n'est pas blessé, lui, mais c'est juste qu'il n'est pas aussi bon qu'il l'a été. L'an passé, seulement 85 catchs. Même pas 700 verges. Celle d'avant avait même pas atteint le plateau des 1000 verges. Enfin, dans ses quatre dernières saisons, DJ Moore a seulement atteint le plateau des 1000 verges une seule fois. Alors, c'est pas nécessairement le joueur qu'il a déjà été en début de carrière avec les Panthers de la Caroline. Oui, il va être la cible numéro 1 de Josh Allen, mais est-ce que les Bills peuvent vraiment dépendre de lui? Je suis pas si sûr que ça.
12: Je te trouve sceptique quand même à l'endroit de DJ Moore. Tu trouves pas justement que ça va être comme un nouvel élan avec une formation qui pousse vraiment pour se rendre loin en série et qui doit considérer ses matchs un peu comme des must win pour avoir l'avantage du terrain?
11: Oui, c'est juste que je ne sais pas à quel point physiquement
12: ouais.
11: Il est encore capable de suivre à ce rythme-là. T'sais, c'est-tu vraiment un gars sur qui tu peux compter pour 10, 12 catchs par match? C'est plus là mon
12: ouais,
11: questionnement. Ça devient difficile. Dans la NFL, là, passé 30 ans, là, beaucoup de gars commencent à régresser. C'est le cas notamment pour un autre receveur de passe, Devante Adams, qui lui aussi, c'est un gros nom. Là. Devante Adams, il va être au temple de la renommée un jour. Ça a été un des receveurs les plus dominants de sa génération. L'an passé, il a été visé très souvent avec les Rams. On l'a visé 114 fois, seulement 60 réceptions. A fini l'année avec moins de 800 verges, 789 verges. Évidemment, c'est quelqu'un qui va capter beaucoup de touchés, 14. Mais lui aussi, il commence à ralentir pas mal, Devante Adams. Il va avoir 34 ans pendant la saison. C'est pas la cible numéro 1 chez les Rams. Bien évidemment, c'est Puka Nacua. On a un jeu au sol bien établi aussi. Fait que lui non plus, ses meilleures années sont derrière lui. Ça, c'est à prendre en considération. Et finalement, lui, là, c'est un classique chaque année. Là. Les gens le repêchent dans leur poule parce qu'ils se disent « Enfin! Enfin, c'est l'année où Kyle Pitts va débloquer. Cette année-là, j'ai confiance en lui, Kyle Pitts. Ça va se passer. Faut pas tomber dans le piège non plus. Là. Puis je sais que sa production augmente en théorie à chaque année. Là. Il augmente de 1 touché. Si tu regardes, à sa première année, Kyle Pitts, c'était 1. À sa deuxième année, c'était 2 touchés. À sa troisième année, c'était 3 touchés. À sa quatrième année dans la NFL, 4 touchés. À sa cinquième, 5 touchés. Est-ce qu'il va en avoir 6 cette année?
12: Pourquoi pas?
11: Pourquoi pas? Ça reste qu'on sait pas qui va lui lancer le ballon.
12: Ben,
11: si tu Michael Penix, déjà là, ça part mal parce que c'est pas deux candidats bien intéressants. Les Falcons vont beaucoup dépendre du jeu au sol. Ils ont des bons receveurs de passes. Drake London, notamment. Fait que Kyle Pitts, il commence à baisser pas mal dans la hiérarchie des Falcons.
12: Ouais, effectivement. Puis, justement, là, t'sais, cette constance-là fait pas nécessairement l'objet d'une saison à tout casser. Là, t'sais, faut prendre ça en considération. Puis, comme tu l'as dit, il y a beaucoup d'options là, du côté d'Atlanta. Donc, ça va peut être... simplement une fiabilité.
11: Exactement. Donc, ça constitue en fait les joueurs qu'il ne faut pas prendre. Drapeau rouge, touchez pas à ça, là, avec une perche de 100 pieds dans la NFL, dans votre pool, en vue de la prochaine saison. On va prendre une pause et au retour, c'est le dugout. Les Blue Jays qui étaient en action hier. Ils entamaient une série face aux Royals de Kansas City. On a aussi eu des matchs spectaculaires. Un joueur qui a écrit l'histoire dans le baseball majeur. Tout ça, ça s'en vient après la pause.
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12: Dans le dugout.
13: En pleine course aux séries, les Blue Jays entamaient une série justement face aux Royals de Kansas City qui était tout feu, tout flamme sur une séquence de 8 victoires de suite. Eh bien, ça s'est poursuivi hier. Des erreurs bêtes, un manque d'opportunisme, ça a coûté les Blue Jays. Et finalement, ils ont perdu 5-3 face à Kansas City.
14: Oui, effectivement. Et tu l'as dit, le manque d'opportunisme, ça a été vraiment la chose à retenir de cette défaite-là des Blue Jays face aux Royals. Écoute, c'est simple, l'équipe était, avant la 9e manche, l'équipe était 0-10 avec des coureurs en position de marquer.
13: Hey.
14: C'est terrifiant et c'est vraiment, c'est la définition de la saison des Blue Jays. On semble oublier qu'à cause qu'ils ont connu une bonne séquence là, depuis le match des étoiles, qu'il y a encore certaines lacunes au sein de cet alignement-là. Bien, le fait de pouvoir faire rentrer des coureurs en position de marquer, c'est très difficile. Écoute, Andrés Giménez a ouvert la 2e manche en frappant un double. C'est rendu jusqu'au 3e but, Oli, et on n'a pas été capable de le faire rentrer. Ça, c'est des choses qu'on doit faire, qu'on doit capitaliser au sein de l'alignement des Blue Jays. Même si on manque un peu de profondeur, même si les gros canons sont pas là, on doit essayer de faire rentrer ces points-là, parce qu'au final, on fera pas beaucoup de coups sûrs. Donc, non. Les points importants sont là, puis c'est pas la seule occasion. Il y a aussi un 4e manche avec coureur au 1er but et au 3e but. On a profité d'une erreur de Vinny Pasquantino pour mettre les coureurs en position de marquer et, encore une fois, faible contact à l'avant-champ. Des ballons qui faisaient en sorte que les coureurs ne pouvaient pas en profiter pour venir marquer. Dans ce temps-là, c'est difficile de gagner des matchs de baseball. Écoute, c'est facile. Depuis les 8 derniers matchs, les Blue Jays sont 7-52 avec des coureurs en position de marquer.
13: Ça
14: donne une idée.
13: C'est dur de gagner des matchs serrés, surtout face à des équipes qui vont bien dans ces circonstances-là. Et en plus, ça a été quand même une sortie difficile pour Max Scherzer hier.
14: Ouais, exactement.

0: Man, c'était pas sa pire de l'année, mais encore une fois, est-ce que ça sent un peu la fin pour Max Scherzer? Je veux dire, 5 manches lancées, 4 coups sûrs, 2 points mérités, 5 buts sur balle et 4 retraits sur des prises. Et c'est là que tu vois que le manque d'opportunisme peut être coûteux. Parce que Max Scherzer a très mal commencé sa partie. Ça, je te résume les trois premiers frappeurs qu'il a affrontés, Oli. But sur balle, coup sûr, but sur balle.
1: Ouais.
0: Ça, c'est donner des buts gratuits rapidement pour des lanceurs. Au contraire, qu'est-ce que tu veux faire? Établir un momentum tout de suite, commencer tes présences au bâton avec des premières prises. Et là, Max Scherzer n'a pas réussi à faire ça, a accumulé 2 autres buts sur balle la manche d'après, a terminé la rencontre avec 5 buts sur balle. Lorsque tu perds ton contrôle de lancer comme ça, ben c'est là que tu perds de la confiance, tu rentres un peu plus dans l'émotion et c'est là que tu perds ta constance. Et ben, donner des buts gratuits, ça fait en sorte que ça limite, t'as pas beaucoup de marge de manœuvre parce que t'es à un coup sûr d'accorder un point, t'es à une erreur d'accorder un point. Et pour les lanceurs, surtout de la stature de Max Scherzer, c'est inacceptable. Et ben c'est là que des petits points ont fait en sorte que les Blue Jays ont été surpris. Les Blue Jays ont pas été capables de concrétiser certains jeux. Je pense justement au bunt de Sam Isbell sur deux prises en sixième manche. Vladimir, OK, un, on doit le donner, Sam Isbell qui fait un bunt à 2 prises. Ça, tu vois jamais ça.
2: Ça, c'était osé en soi.
0: Ça, c'était vraiment, vraiment osé. Mais écoute, ça a créé une opportunité. Au final, ben les Royals ont pris l'avance 4-1 sur ce jeu-là.
1: Ouais, parce qu'il a raté son relais.
0: Sauf que là, maintenant, quand t'es la défensive des Blue Jays, tu dois être capable d'anticiper certains jeux. Tu dois être capable d'anticiper certaines coutumes de certains frappeurs. Les Jays ont réussi à répliquer tôt lorsqu'ils ont accordé le premier point, mais quand même, c'était passé.
2: Et alors, en plus, mauvaise nouvelle, parce qu'on a appris hier que Shane Bieber va être placé sur la liste des blessés pour 15 jours. Donc, c'est un lanceur de moins dans la rotation de l'équipe. Mauvaise nouvelle parce que pour Bieber, ben, ça allait quand même bien dernièrement. Si on regarde ce qui s'est passé ailleurs dans le baseball majeur hier, lundi soir, Cal Raleigh, rappelez-vous, avait frappé 3 coups de circuit. Eh bien, hier, il est passé à l'histoire parce qu'il a frappé un circuit sur une 4e présence au bâton de suite.
0: Ouais, ça n'a aucun sens. On dirait que Cal Raleigh est revenu. Là. On dirait que tu t'as entendu, Oli, là, puis ça l'a brassé. Parce que là, c'est un 4e circuit lors d'une 4e présence, comme tu l'as dit. Victoire de 4-1 des Mariners sur les Phillies qui restent quand même dans cette course-là du meilleur 2e. Sont à 3 matchs, eux aussi. Écoute, c'est facile. Cal Raleigh a égalisé l'histoire avec ça. Donc, s'il frappe un circuit à sa prochaine présence au bâton, ça va être le seul joueur des majeurs à avoir frappé 5 circuits en 5 présences consécutives. Et ça, c'est vraiment, vraiment intéressant. C'est des petites statistiques comme ça qui font en sorte que c'est la beauté du baseball. Et là, on dirait que Cal Raleigh a repris quand même des couleurs, a repris de la confiance. Tout ce qui est défensif, ça va très bien de ce côté-là, mais là, au niveau offensif, on connaît une saison très difficile. Mais là, il est sur une bonne séquence. On doit capitaliser du côté des Mariners.
2: Ouais. Mais là, sa séquence, elle a pris fin en fait parce qu'il a frappé. Il était 1-2 hier.
0: C'est ça. Oui, c'est vrai. C'est
2: alors,
0: vrai,
2: malheureusement, c'est ça. Ça tombe à 4, mais quand même, il a égalisé l'histoire. Le record.
0: Ouais, exact.
2: C'est impressionnant. Et si on regarde la course aux séries dans l'américaine présentement, mais il y a une nouvelle équipe qui s'est emparée de la dernière place de wildcard. C'est les Guardians de Cleveland. À 67 victoires et 66 défaites qui sont désormais là. Et là, avec l'accumulation de défaites pour les Blue Jays et les autres équipes qui se sont mis à gagner aussi dans la course, ça fait en sorte que Toronto est maintenant à 3 matchs des Guardians et de la dernière place en série, avec 5 équipes à dépasser. Les Guardians, les Rangers, les Orioles, les Mariners, les Twins. Ça commence à se corser pas mal.
0: Ouais, ça commence à se corser pas mal, mais au moins, ils ont bénéficié de défaites des Twins et des Rangers hier, au moins. Mais encore une fois, t'as l'opportunité quand même de te rassasier. T'affrontes des équipes avec des fiches perdantes jusqu'à la fin de l'année. Donc, ça va être super important pour les Blue Jays de revenir dans cette course-là. Seule équipe qui me fait peur présentement, c'est un peu les Mariners. Parce que là, les Mariners, on gagne contre les Phillies. C'est une équipe qui est remplie de surprises, ouais. Des lanceurs de qualité. C'est une équipe auquel va falloir vraiment tourner notre attention d'ici la fin de l'année.
2: Quand ils ne perdent pas par 17 points, ils sont bons, les Mariners.
0: C'est vrai, c'est ça. C'est
2: une clé importante qu'ils ont été capables de régler.
0: Ouais, puis c'est fou. C'est ça la beauté du baseball. On dirait qu'on est capable de se revirer. Là. Il y a des scores qui sont tout simplement incroyables, mais Après ça, on sort la vis puis on se reprend, on sort
2: les
0: coudes.
2: Mais les Guardians vont vraiment bien. Là. 6 victoires de suite, 8 à leurs 10 derniers matchs. Alors, ça va être intéressant à suivre les Blue Jays qui poursuivent leur série face aux Royals qui, eux, en ont 9 de suite de remporter. Ça continue ce soir. On va prendre une pause et au retour, c'est Martin Thériault qui s'installe. On le sait déjà, le top 12 des attaquants du Canadien s'est coulé dans le béton. On sait pas mal qui vont être les joueurs qui vont jouer sur les 4 premiers trios de l'équipe. Mais est-ce qu'il y a un joueur qui pourrait peut-être causer une surprise? Est-ce qu'il y a un jeune membre de l'organisation qui pourrait brouiller les cartes et se tailler une place sur le top 12? Qui va être le 13e attaquant de l'équipe? Est-ce que c'est enfin l'année de Florian Jacquet? Est-ce que Owen Beck va enfin être capable de se tailler un poste avec le grand club? Ça s'en vient dans 2 minutes avec Martin Terry.
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2: On lui parle comme à l'habitude tous les mercredis et vendredis cet été. C'est notre collaborateur Martin Thériault. Comment ça va, Marty?
10: Ça va super bien, toi, lui.
2: Oui, ça va super bien, merci. Écoute, Marty, c'est pas mal clair. le top 12 des attaquants du Canadien. C'est assez coulé dans le béton. Le Gallagher est parti, Lainé aussi, Veleno. Le Canadien a un groupe de 12 attaquants qui ont joué la majorité de l'année passée avec le grand club et qui risquent de jouer encore cette année. Mais dans un camp d'entraînement, quand tu as des jeunes joueurs qui arrivent, tu ne sais jamais qui va être capable de brouiller les cartes. Et ça reste que l'équipe a peut-être moins de profondeur que ce qu'elle avait l'an passé. Et je veux qu'on regarde ça. Qui pourrait peut-être causer une surprise au camp? Qui pourrait jouer le trouble fête ou peut-être être le fameux attaquant, le fameux 13e attaquant que le Canadien va rechercher? On va commencer avec un nom qui est très populaire. On l'a vu un petit peu à Montréal l'an passé. C'est le frère d'Harbert, Florian Jacquet. Il y a quelques semaines, toi, tu disais que tu le voyais dans ta formation partante. Est-ce que ton opinion a changé, Marty?
10: Non, ça a vraiment pas changé. Puis, tu sais, même en s'attardant un peu à la question, justement, hier, en préparant tu vois, cette chronique-là, je me rends compte que c'est encore plus logique de voir un Florian Jacquet peut-être avec la formation pour plein de raisons. Là, évidemment, ce matin, on parle du 13e attaquant. Donc, c'est sûr que je vous parle pas d'un attaquant offensif là, spectaculaire qui va t'amener plein de choses au niveau du jeu avec la rondelle et tout ça. On parle de quelqu'un qui a un rôle très défini. T'sais, 13e attaquant, ça veut dire potentiellement quelqu'un qui va s'insérer au sein d'un 3e, d'un 4e trio. Donc, de l'intensité, de l'échec avant. Et surtout, je regarde un peu qu'est-ce qu'on a au niveau des attaquants dans ce rôle-là, que ce soit des Kirby Dack, des Zachary Bolduc, Josh Anderson est peut-être un peu plus physique, mais il manque justement de papier sablé. Il manque peut-être un peu d'éléments robustesse. Et Florian Jacquet vient cocher un peu tout ce que tu veux chez un 13e attaquant. Il y a la vitesse, c'est quelqu'un qui frappe, c'est quelqu'un qui, on le sait, est capable de jeter les gants. Il y a son frère qui est déjà dans la formation, quoique il n'y a pas de contrat en ce moment, ouais. Mais bon, ça, on va souhaiter que ça va se régler.
2: Ouais.
10: Et en plus, en tant que 13e attaquant, moi, j'aime dire aussi, tu as peut-être besoin d'avoir une certaine option au cas où ça fonctionne moins au centre, disons, puis tu ne le souhaites pas de malheur à personne, mais disons que ça fonctionne moins pour des Philippe Dano, des Oliver Kapanen. Ben, tu veux qu'un Jacquet soit capable de s'insérer au sein d'un poste de joueur de centre. Et c'est là, je pense, que ça a plein de sens. Je pense qu'il a compris un peu plus son rôle à partir de la saison dernière. Tu sais, début de campagne un peu difficile, surtout ouais. Après qu'il ait disputé des matchs à Montréal. Mais en deuxième moitié de saison, ça a été beaucoup mieux. Il a repris son identité. Il a repris son identité de joueur intense, d'échec avant, qui frappe, qui amène un élément vraiment robustesse et tout ça, et capable d'amener un peu quelques de points un peu à travers ça. Je pense vraiment que le rôle qui est destiné pour le 13e attaquant, du coup je parle pour moi, là, c'est Florian Jacquet.
2: Je veux t'entendre justement par rapport à ça, Marty, parce que à sa première année avec le Rocket, Florian Jacquet avait été très impressionnant. Il a marqué 24 buts. T'sais, le gars, il aurait pu retourner dans le junior. Ils l'ont gardé à Laval, il a marqué 24 buts. Une régression quand même l'an passé au niveau des points. Est-ce que c'est inquiétant pour toi ou justement, vu qu'il a plus compris un petit peu son style de jeu puis il a joué dans la façon dont on voulait que Jacquet joue, là. C'est pas nécessairement un joueur que tu t'attends à ce qu'il produise des points. T'es pas inquiet par rapport à ça?
10: Non, pas inquiet dans le sens que, tu sais, Florian Jacquet, c'est pas un shot de premier tour non plus, c'en est un quatrième. T'as moins d'attente dans ce cas-là. Quand tu te retrouves entre le troisième et le septième tour, ce que tu veux d'un joueur habituellement, c'est sûr que si tu peux frapper un coup de circuit, c'est idéal. Mais si t'as simplement un joueur qui peut évoluer dans la LNH, c'est parfait. Je pense que c'est ce qu'on a vu un peu la saison dernière de Florian Jacquet. Puis même moi, j'étais curieux de voir, tu sais, à 19 ans dans la OHL, avait été très bon. Débarque dans la Ligue américaine à 20 ans, tu l'as bien mentionné, Oli. Très, très belle saison, 35 points. T'es capable d'aller s'élever dans des rôles quand même importants rapidement avec le Rocket. Je pense que ce qu'on a vu peut-être un peu plus, surtout en deuxième moitié de saison l'an dernier, ben c'est que Florian Jacquet, tu sais, tu veux toujours espérer que tes joueurs progressent, soit capable d'aller chercher le potentiel maximal qu'ils peuvent offrir. Mais là, je pense qu'on a constaté un peu que le côté offensif, de commencer à faire des passes, d'être dans l'enclave pour aller marquer, de toutes sortes, de se démarquer toutes sortes de façons sur le plan offensif, ben Jacquet, la progression est peut-être un peu moins là. Ce qui fait en sorte que ben je pense que là, il est peut-être prêt justement à aller dans un rôle un peu plus de profondeur à Montréal. Tu sais, Laval, c'est correct aussi. Ça va être lui de le montrer au camp aussi, là.
2: Owen Beck a été capable de jouer des matchs rapidement dans la LNH, notamment parce que ben, il a un excellent coup de patin. Il était capable de suivre le rythme. Mais on a l'impression qu'il n'a pas nécessairement progressé autant qu'on le souhaitait avec le Canadien. Est-ce que tu penses que son avenir à Montréal est compté?
10: Moi, je pense que oui. Moi, je pense que le prochain camp d'entraînement, puis je sais qu'Owen Beck travaille fort à Brossard, on le voit quand même parfois là, avec les joueurs qui sont demeurés à Montréal cet été, là, c'est assez capital pour lui. Parce que là, c'est sa troisième saison professionnelle. Tu veux que tu sois capable de montrer ce que moi, j'ai toujours aimé d'Owen Beck, mais un élément qui va faire en sorte que tu es capable de jouer dans l'LNH. Owen Beck, lui, dans son cas, c'est l'intelligence hockey. C'est de la façon qu'il soit capable de se débrouiller de toutes les façons d'aller. Moi, j'ai toujours vanté sa qualité en support de rondelle. Quand il vient le temps de supporter un coéquipier, d'avoir toujours la lecture de jeu efficace pour aller s'offrir au bon moment ou c'est ou lorsqu'il y a la rondelle de faire progresser le jeu, tu sais son coup de patin est toujours très bon, il est toujours très il est toujours capable d'amener la rondelle de sa zone jusqu'à la zone adverse. Le problème avec Owen Beck, et c'est parce qu'à un moment donné, même dans la Ligue américaine, tu veux voir un potentiel offensif, tu veux voir quelque chose. Et on l'a trop peu vu au Winbeck. C'est trop arrivé souvent que lorsque la rondelle, ben, et là, c'est le temps de créer quelque chose, ben, c'est des prises de décision plus simples. Il a beaucoup de difficultés à marquer avec son tir. Oui, il est capable de faire certaines passes et tout ça pour faire circuler la rondelle. Mais c'est là le problème. À un moment donné, tu dois être capable de te démarquer d'une certaine façon. Et je pense que c'est pourquoi, dans mon cas du moins, un gars comme Jack High, qui est beaucoup plus physique qu'Owen Beck, même si j'aime beaucoup l'intelligence de Beck, comme je le répète, là, ouais, j'ai l'impression que ça le pénalise un peu. Mais par contre, a bien terminé la saison en série. Il a eu 5 points en 5 matchs. Donc, on va souhaiter qu'il bâtisse là-dessus, qu'il soit capable d'amener ça dans le camp d'entraînement. Mais à un moment donné, ça commence à se faire tard aussi.
0: Mais c'est ça aussi qui arrive quand tu as une qualité élite, je veux dire, ça vient un peu surpasser d'autres habiletés que tu as dans ton jeu. Donc, si t'es pas capable de. Si le reste de ton jeu n'est pas capable de suivre, mettons, cette qualité-là, dans le cas d'Owen Beck, t'as un peu plus sa vitesse, c'est là que tu vois un peu plus les lacunes du joueur. Puis c'est ça qui est plate, c'est comme un cadeau empoisonné un peu.
2: Mais c'est parce que t'as bien beau être un bon patineur, faut que tu trouves des façons de te démarquer aussi quand tu joues dans la Ligue nationale. Un autre joueur, Marty, dont on ne parle peut-être pas assez dans cette lutte, c'est Brett Bérard, qui a été acquis plus tôt cet été dans la transaction William Trudeau. Mine de rien, c'est quand même un gars qui a joué 48 matchs dans la LNH dans les deux dernières saisons avec les Rangers de New York. Est-ce qu'il pourrait peut-être être une surprise puis être ce fameux 13e attaquant-là?
10: Ben écoute, là, je prends un exemple comme ça, mais tu sais, tu regardes Puckpedia notamment, qui offre toujours des projections de formation. Eux, ils placent Brett Bérard avec la formation. Puis je pense que c'est logique aussi. Tu as parlé de son expérience au niveau des matchs, Joli, ça c'est à considérer. Puis Brett Bérard, bon, c'est sûr, moi personnellement, j'aime mieux avoir un gars un peu plus imposant. C'est pourquoi j'ai mis Jack High à 6 pieds 4 pouces.
2: Ouais.
10: Brett Bérard est 5 pieds 9 pouces. Cependant, Bérard a vraiment un style pour le quatrième trio. Là. C'est un, oui, il est 5 pieds 9 pouces, mais c'est un talent. C'est quelqu'un qui est capable d'aller au filet, qui est capable d'aller dans les coins de patinoire, qui dérange. Qui a vraiment un côté agitateur. Oui, il y a quand même un certain niveau de main et tout ça, mais peut-être pas un niveau pour se retrouver au sein d'un top 9, par exemple. Je pense vraiment que quand tu parles des candidats pour se tailler une place à Montréal, selon moi, après Jack High, il est là. C'est sûr que tu parles plus d'une option d'ailier et non de centre.
2: Ouais.
10: C'est pourquoi je préfère Jack High et c'est pourquoi je pense que Beck est dans la conversation peut-être un peu plus parce que c'est. Je pense que c'est toujours mieux d'avoir un. Surtout qu'il n'y a pas d'autre attaquant dans ce scénario-là, d'avoir un joueur de centre. Mais je pense que Bérard a plus d'expérience que les deux autres au cas où ça va moins bien. Et ben justement, je pense qu'il a l'intensité, il a vraiment le côté papier sablé que tu peux souhaiter là, chez les Canadiens de Montréal. Donc, il faut le considérer. Personnellement, par contre, la saison dernière était plus compliquée pour lui. Donc, j'ai l'impression que peut-être un début de saison à Laval, dans son nouvel environnement, d'être capable de s'exprimer offensivement et de retrouver confiance, ça pourrait être la meilleure option pour lui que plutôt que de le renvoyer dans la gueule du loup à Montréal.
2: Et justement, dans ce style de jeu-là, dans le moule d'un joueur qui apporte du papier sablé, ben, il y a plusieurs personnes qui ont évoqué le nom de Lucas Condotta, qui est un peu plus vieux que les autres, mais c'est quand même quelqu'un qui est capable d'apporter cette robustesse-là. Qu'est-ce que tu en penses de sa candidature?
10: Moi, honnêtement, si Lucas Condotta se taille une place à Montréal, c'est parce que le camp d'entraînement pour tous les autres va avoir été catastrophique. Et c'est rien contre Lucas Condotta. Je veux dire, il accomplit son rôle. C'est un fier vétéran. C'est le capitaine du côté du Rocket de Laval. C'est un gars qui est efficace au niveau de l'intensité. Il est efficace au niveau du cercle des mises au jeu. Tu peux pas rien lui reprocher en termes d'attitude. Puis des gars comme ça à Laval, t'en as besoin. Sauf que la réalité est que Lucas Condotta, l'an dernier, moi, j'ai trouvé qu'offensivement, ça a été difficile. C'est un gars qu'on voyait pas énormément. Donc oui, tu es capable de frapper peut-être un peu. Le jeu défensif était très bon, mais sans plus. Même pour un gars de Ligue américaine, moi j'ai trouvé que Lucas Condotta, c'est pas un hasard s'il a pas joué dans la LNH l'an dernier. Ça a été quand même un peu décevant. Si, et le problème, je pense, moi je pense que pourquoi c'est impossible de voir Lucas Condotta à moins d'un camp d'entraînement phénoménal, là, de le voir à Montréal, c'est que si, disons, les Jackeye, les Beck, les Bérard et compagnie connaissent des mauvais camps d'entraînement, ben, à un moment donné, on va simplement se rabattre vers une option transaction ou même, ce qui je pense est plus plausible, d'aller chercher un joueur au ballotage, tout simplement.
2: T'sais. En t'écoutant, Marley, on réalise que le Canadien a sûrement perdu de la profondeur. T'sais, c'était une des forces de l'équipe l'an passé où, selon ton adversaire, ben tu pouvais jouer tes cartes différemment. Des fois, c'était un Joe Veleno qui était capable de rentrer dans l'alignement. Vers la fin de la saison, ben on jouait un petit peu plus au yo-yo avec un gars comme Brendan Gallagher qui pouvait être cet électrochoc en série notamment. Là, on s'aperçoit que le Canadien n'a plus cette profondeur-là et qu'on se croise les doigts, qu'on se dit « Ah ben peut-être qu'un jeune va être capable de nous surprendre. » Est-ce que donc la possibilité du ballotage ou d'offrir un essai professionnel à un gars qui a un peu plus d'expérience dans la Ligue, ça devient un peu plus intéressant? Puis si oui, y a-tu des joueurs qui te viennent en tête vite comme ça?
10: Ouais, ben, je suis pas prêt à dire qu'il manque de profondeur. Je pense que t'as un gars comme Samuel Poulin qui vient de signer un contrat avec les Canadiens sans dire qu'il va jouer une tonne de matchs. Je pense que ça peut être un candidat. Jared Davidson, faut pas l'oublier non plus, même si la fin de sa dernière campagne a été très, très compliquée. Il a même été laissé de côté par moment à Laval. Là. Mais du côté du ballotage, je pense que ça peut avoir une certaine logique. Sans dire que Kent Hughes attend peut-être ça, je pense que il y a toujours plein d'options. Il y a justement l'option des essais professionnels. Il y a également les transactions. Mais moi, je pense que je me suis amusé à regarder un peu à travers la Ligue des options que tu pourrais avoir. Puis là, c'est sûr qu'il faut faire attention. Ça dépend dans le cas des camps d'entraînement. Ça dépend des joueurs si ça va très bien se passer. Mais selon mes projections, moi, il y a peut-être deux options que je verrais qui vont peut-être aller combler une espèce de lacune qu'on peut avoir justement dans les joueurs de profondeur à Montréal. Je regarde du côté des Penguins de Pittsburgh, t'as Elmer Söderblom, que certains connaissent peut-être, un gros bonhomme de 6 pieds 8 pouces et 251 livres. Il est pas extrêmement physique, par contre. Là. C'est pas quelqu'un qui frappe tout ce qui bouge. Par contre, avec le gabarit qu'il a, il prend beaucoup de place. Et pour un gars de son gabarit, il a des mains extraordinaires. Devant le filet, là, il est capable. On l'a souvent vu marquer des buts avec la palette entre ses patins. C'est quelqu'un qui est très créatif, qui est capable d'aller se chercher beaucoup d'espace dans les coins. Et du côté des Pingouins, c'est que je regarde ça. Tu sais, on a ajouté Nick Robertson. On a donné le fameux contrat à Ville Koivunen de 8 ans. Connor Dewar est là. T'as plein de candidats qui font peut-être en sorte que peut-être qu'un gars comme Söderblom va écoper. C'est pourquoi je le mets dans cette conversation-là. Et il y a un autre joueur que je regarde du côté des Prédateurs de Nashville qui vient d'être acquis, là, a été acquis cet été. C'est Adam Edstrom, 6 pieds, 7 pouces et 240 livres. Lui aussi, gros bonhomme, plus physique, je trouve, un peu que Söderblom, capable d'aller frapper. Pas vraiment de jeu offensif, mais dans un rôle de profondeur, tu veux peut-être moins ça un peu. Et du côté des Prédateurs, c'est que je regarde notamment un Reid Schaefer qu'on aime beaucoup là-bas, ne sera plus sera admissible au ballotage si tu le renvoies dans la Ligue américaine, et je pense qu'on va le garder. C'est là que je pense qu'un gars comme Edstrom pourrait être renvoyé dans la Ligue américaine, qu'on le passe au ballotage. Et là, ça pourrait devenir une option pour les Canadiens. Donc, on verra bien, mais je pense que ça pourrait être deux options quand même intéressantes.
2: Ouais, j'ai hâte de suivre ça. Je serais pas surpris que Kent Hughes, au moins, il apporte de quoi, parce que ça va t'en prendre des vétérans, du moins juste pour forcer un petit peu plus de compétition à l'interne, pour peut-être faire en sorte que les jeunes de Laval arrivent encore plus affamés au camp d'entraînement. Merci beaucoup pour ton temps, Marley. Super apprécié. Excellent, comme à l'habitude. Passe une belle journée, puis on se parle plus tard cette semaine.
10: Oui, sans problème les gars, bye bye.
2: Merci, voilà, alors c'était Martin Therrien. On va prendre une pause et au retour, quelques petites nouvelles dans la LNH. Le Wild du Minnesota, est-ce qu'il faut commencer à s'inquiéter pour Quinn Hughes? Peut-être pas maintenant, mais d'ici quelques semaines, oui. Et il y a un nouveau nom dans la course pour le poste de DG à Détroit, un gars dont le nom sort un peu de nulle part. Pourquoi? C'est parce qu'il travaille dans un autre sport. Je vous niaise même pas, c'est du sérieux. Ça s'en vient dans deux minutes.
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16: Un des dossiers les plus intrigants en vue de la prochaine saison dans la LNH, c'est celui de Quinn Hughes, parce que le 1er juillet 2027, il pourrait devenir joueur autonome sans compensation et donc s'entendre avec l'équipe de son choix. D'ici là, le Wild va avoir une décision à prendre. Évidemment, ils veulent le mettre sous contrat, mais Quinn Hughes, il a été clair dans ses demandes. Il veut signer du court terme, il veut devenir agent libre en même temps que son frère Jack. On a eu des petites mises à jour par rapport aux négociations hier. Michael Russo, qui couvre les activités du Wild pour The Athletic, a dit que dans les derniers jours, les fameuses rumeurs de transactions qu'on voyait entourant Quinn Hughes, c'est totalement faux. Vous avez peut-être vu ça passer, là. Mais il y a des sites qui se sont mis à dire que Quinn Hughes va bientôt être échangé puis que le Wild est en pourparlers avec telle formation. Mais selon lui, c'est complètement faux. Ça a été inventé. Il dit que bien évidemment, il y a du stress, il y a de l'anxiété présentement chez les partisans du Wild parce qu'on revit un petit peu la même situation que celle avec Kirill Kaprizov l'an passé. Et l'équipe a tellement donné beaucoup pour faire l'acquisition de Quinn Hughes que là, ils sont un petit peu mal pris là, parce que tu veux pas le perdre pour rien. Tu veux pas non plus trop y donner d'argent, mais t'as comme pas le choix. Elliot Friedman, lui, en a ajouté en disant que il est quand même surpris que ce soit pas encore fait, mais que pour le moment, il n'est pas inquiet. Il va commencer à s'inquiéter si ce n'est pas fait d'ici le début de la saison. Il dit que les pourparlers ont ralenti Évidemment que le clan Hughes veut 3 ans, Bill Guérin veut du plus long terme. Tu sais, ça commence à brasser pas mal. Ça me semble moins optimiste que Cale Makar.
2: Mais c'est parce que plus tu attends, plus justement tu rentres dans ces zones grises-là et plus tu peux spéculer à l'égard de Quinn Hughes. Et là, on tombe dans une zone où justement tu dois éteindre des feux. Et ben ça, c'est pas tout le temps bon parce que ça démontre un peu les intentions. Ça démontre aussi des états d'esprit, des états-majors. Tu sais, si on commence à paniquer, si on commence à réagir d'une certaine manière par rapport à des rumeurs, c'est qu'on n'est pas satisfait du niveau de la négociation ou de la rapidité de cette négociation-là. Et ben Quinn Hughes, c'est le plus gros poisson en ce moment dans les temps du Wild du Minnesota. On doit être capable de faire de quoi avec ça. Et ben justement, de la manière qu'on s'enligne, c'est que Bill Guérin, en termes de durée, il n'a pas vraiment... un peu les mains liées, là, pas vraiment son mot à dire. C'est ça qui est frustrant, en fait.
16: C'est parce que plus ça prend de temps, plus le 1er juillet 2027 approche, mais aussi ça veut dire que Quinn Hughes n'a pas de contrat. Et là, il y a cette fameuse date limite des échanges aussi, que là, si jamais il n'est pas signé pendant la saison, ben le Wild va devoir prendre une décision. T'sais, si c'est on ne l'a pas signé, est-ce qu'on prend le risque de peut-être le perdre pour rien l'été prochain ou est-ce qu'on n'aura pas le choix de l'échanger pendant l'année pour au moins avoir un quelque chose en retour de lui? Bref, ça va être à suivre, mais c'est pas très encourageant si t'es un fan du Wild.
2: Non, exactement. Je trouve ça dommage parce que le Wild se retrouve dans des situations comme ça quand même assez fréquemment. Mais depuis les dernières années...
16: C'est la même chose avec Kaprizov l'an passé.
2: C'est ça, exactement. C'est deux dossiers en 2 ans là, qui ajoutent du stress. Oui, c'est cool parce que c'est positif de manière éphémère, mais après ça, c'est OK, comment qu'on gère ça? Et c'est ça qui est difficile à ce niveau-là. Une chose est sûre, c'est que ça met encore plus de pression à l'équipe de remporter les grands honneurs cette année parce que on semble avoir vraiment des dossiers chauds qu'on tente de régler, mais qu'on n'a pas vraiment de solution en ce moment.
16: Les Red Wings de Détroit ont toujours pas nommé le successeur à Steve Yzerman, qui a été tassé du poste de DG des Red Wings un peu plus tôt cet été. C'est toujours pas annoncé. Et là, Elliot Friedman, hier, il a nommé quelqu'un à suivre qui fait partie des candidats pour peut-être devenir le prochain DG des Red Wings. Et c'est quelqu'un qui est un peu champ gauche. Ce gars-là, en ce moment, il n'évolue pas dans le hockey. C'est Jeff Greenberg. Ben, c'est qui Jeff Greenberg? C'est le DG des Tigers de Détroit depuis 3 ans.
2: OK.
16: Vous m'avez compris. Les Tigers de Détroit, équipe du baseball majeur. Jeff Greenberg est un DG pour une équipe du baseball majeur et il fait partie des candidats pour le poste des Red Wings. Il a un petit peu d'expérience dans le hockey parce qu'en 2022-2023, il a été assistant DG avec les Blackhawks de Chicago. Avant ça, il était dans l'organisation des Cubs de Chicago pendant 10 ans. Fait que c'est quelqu'un qui est pas mal plus baseball que hockey.
2: Ouais.
16: Si le nom Greenberg vous dit de quoi, c'est parce que le père de Jeff Greenberg, c'était lui le fameux avocat de Mario Lemieux à l'époque où les Pingouins n'arrivaient pas à le payer. Puis là, il a été capable de se négocier des parts dans l'organisation. Ben, c'est son père qui a négocié ça. Jeff Greenberg, DG des Tigers qui appartiennent à la famille Ilitch, tout comme les Red Wings. Il est là le lien à faire. On le sait que le Détroit veut se tourner vers le modèle d'une équipe qui est construite avec les statistiques avancées,
2: ouais,
16: comme c'est le cas notamment chez les Hurricanes de la Caroline. Chez les Panthers, ça a une place prépondérante aussi. Écoute, je sais pas si ça va être lui, mais si jamais ça arrive, là, vous pensez que John Chayka, ça a surpris le monde? Jeff Greenberg, ça va les surprendre encore plus.
2: Ouais, c'est une nouvelle tangente intéressante, mais comme tu l'as dit, Oli, c'est quelque chose qui commence à arriver là, dans la Ligue nationale. Même Sonny Mehta avec les Devils du New Jersey, on veut prendre cette tangente-là, on veut être capable d'anticiper et de projeter. C'est sûr qu'un gars avec de l'expérience dans le baseball majeur, ben, il a été plongé dans ce monde-là. C'est juste ça, le baseball majeur. Et même les équipes qui veulent pas se fier à ça le font pareil. Mm-hmm. Donc, c'est vraiment un angle intéressant. Mais c'est un risque aussi. C'est ça. En même temps, ça veut juste dire que en termes d'LNH, on n'a plus vraiment d'options.
16: Ah, où on regarde, on ratisse très, très large.
2: Exact.
16: Mais si c'est Jeff Greenberg qui est bel et bien embauché, ça va être un gros risque pour Détroit parce que il n'est pas aussi familier avec la LNH que d'autres personnes. T'sais, il est à temps plein dans le baseball. C'est pas facile de suivre 2 ligues en long et en large comme un DG et se poser le faire. il n'a pas nécessairement les contacts aussi. Il connaît moins, il y a moins de familiarité avec les différents DG, les agents. Bref, c'est un nom très intéressant. J'avais le goût de vous parler de ça parce que quand j'ai vu ça hier, j'étais bien surpris. Mais on verra qui les Red Wings embauchent au cours des prochaines semaines. On va prendre une pause et au retour, on va s'entretenir avec le rat. Oui, le rat Maverick Rousseau-Hamel. C'est un attaquant des Remparts de Québec qui a été invité au camp des recrues du Canadien. Un joueur spécial avec un style de jeu que beaucoup de partisans du Canadien vont aimer. On lui parle dans deux minutes.
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16: Le camp des recrues du Canadien commence très bientôt et là, l'équipe a commencé à envoyer des invitations à divers joueurs, notamment le rat Maverick Rousseau-Hamel, attaquant des Remparts de Québec, qui a été invité. On l'a justement avec nous. Comment ça va, Maverick?
20: Ça va très bien, vous?
16: Ça va super bien, merci. Écoute, ça a été quoi ta réaction quand tu as appris que tu as été invité au camp des recrues du Canadien? J'imagine que c'était un peu un rêve de jeunesse qui s'accomplissait pour toi.
20: Oui, un rêve, puis j'ai été très surpris. Là. J'avais pas été invité au camp de développement, fait que être invité au camp des recrues, là, j'y pensais vraiment pas. Donc, à avoir été invité, j'étais très surpris puis très content.
16: Et comment est-ce que tu approches ce camp-là? Comment est-ce que tu comptes faire une bonne impression au camp des recrues du Canadien?
20: Ben, je vais aller avec aucune pression. C'est ça qui est fun dans mon cas. Je suis pas un choix de première ronde, je suis juste un gars invité, donc je peux juste surprendre. Puis je pense qu'il n'y a pas beaucoup de personnes qui me connaissent. Puis avec ma grosseur, là, 5 et 10, 168 livres, je vais surprendre du monde en frappant beaucoup de personnes.
16: Là, Maverick, il va falloir que tu m'expliques de quoi. Ton surnom, le rat, je vois ça partout. Les Remparts en parlent, les médias, quand ils ont annoncé ton invitation, tout le monde t'appelait le rat. Comment est-ce que tu as eu ce surnom-là?
20: Dans ma première année avec les Remparts, après la première game que j'ai scoré mon but contre Gatineau, Daniel Agostino, qui était mon 20 ans, un des vétérans, après la game, Veilleux est rentré dans la chambre, puis il a dit, il faut y trouver un nom à lui, puis Agostino, il a juste dit, il m'a regardé, puis il a dit, on l'appelle le rat. Depuis ce temps-là, tout le monde m'appelle le rat partout à Québec, puis au Rempart. Là.
16: Fait que c'est pas nécessairement parce que, je sais pas, t'as adoré Brad Marchand quand t'étais plus jeune. Là.
20: Ben, je l'ai adoré, puis je joue un peu de sa même manière, fait que c'est pour ça qu'il m'a appelé le rat aussi, là. J'ai une réputation de comme ça.
16: Fait que c'est une combinaison des deux, j'aime ça, puis oui. Écoute, ça paraît quand on regarde ta fiche que t'es un joueur qui est hargneux, qui aime ça brasser, qui aime ça frapper. 113 minutes de pénalité la saison passée, toi, le jeu physique, ça te dérange pas du tout?
20: Non, vraiment pas, j'ai peur de personne, c'est un peu ça ma mentalité, là, puis ça va être ça au camp des recrues aussi.
16: Puis y a-tu un joueur sur lequel tu t'inspires un petit peu pour ton style de jeu? T'as parlé de Brad Marchand, mais y a-tu un joueur que peut-être t'admires en ce moment ou quand t'étais plus jeune, que tu dis, moi, là, je veux jouer comme ce gars-là?
20: Ben, c'était sûr que quand c'était au Rempart, c'est James Malatesta. Puis, ben, plus qu'ils en avancent, plus c'est Brad Marchand, là, tu sais, je veux vraiment jouer. Tu sais, je suis capable de jouer au hockey, c'est pas juste une question que je suis capable de frapper puis déranger l'adversaire, je suis capable de mettre dedans aussi. Donc, Brad Marchand, c'est vraiment le meilleur comparatif que je peux avoir.
16: Puis, je suis curieux de savoir, tu sais, des fois, il y a des joueurs qui, peut-être, essaient de trop en faire. Puis, ils veulent trop brasser, puis ils peuvent trop déranger. Puis, des fois, ils vont se sortir de leur match eux-mêmes. Toi, comment est-ce que tu es capable de garder un équilibre, de dire, hey, je suis capable d'être une peste. Les gars de l'autre bord, ils vont m'haïr. Mais je me concentre sur ma game, puis je veux être un bon joueur de hockey aussi.
20: Mais justement, moi, c'est ça, ma game, déranger l'adversaire. Fait que quand je dérange quelqu'un, c'est de même que je rentre dans mon match. Fait que moi, ça me dérange pas de rentrer en dessous de la peau de quelqu'un puis de te déranger. Moi, j'aime ça. J'aime ça, le jeu physique. J'aime ça déranger. J'aime ça me faire haïr. J'aime ça me faire crier des bêtises par des partisans. J'aime tout.
16: J'adore. Écoute, les Remparts vont avoir tout un club en vue de la prochaine saison, là, cet été, notamment des gars comme Carter Meyer, James Cantlebury. On a appris qu'ils vont jouer à Québec l'an prochain. Tu dois être excité quand même d'avoir la possibilité de jouer avec un club qui va être loadé comme ça?
20: Ouais, c'est très excitant pour vrai. Là. On est dans le camp en ce moment, puis on voit vraiment qu'on va avoir une très bonne équipe. Donc, j'ai vraiment hâte de voir la saison qu'on va avoir avec notre équipe.
16: Je suis curieux de savoir, Maverick, tu as quand même la chance de côtoyer un gars comme Simon Gagné, qui évidemment a connu une grande carrière dans la LNH. C'est votre coach à Québec. C'est comment avoir cette opportunité-là de côtoyer au jour le jour un gars qui a connu autant de succès dans la grosse ligue?
20: C'est sûr que ça aide beaucoup là, d'avoir Simon Gagné à nos côtés. Il a une très bonne expérience à la Ligue nationale. Il nous aide tout à chaque jour avec des petits conseils. Tu sais, que nous autres, on ne pourrait pas savoir que lui, il a déjà vécu. Puis il nous aide avec son expérience qu'il a eue. Puis aussi, Éric Veilleux, là, faut pas oublier. Là, c'est très bon coach là, que je l'aime vraiment beaucoup. Puis qui me donne comme beaucoup de grâce à lui de pourquoi j'ai été invité au camp des Canadiens. Puis de pourquoi je suis encore dans l'équipe là, qui remporte.
2: Écoute, Maverick, moi, je suis curieux de savoir justement parce que, comme tu l'as dit, tu sais, t'as pas le plus gros gabarit, t'es quand même capable de te démarquer avec ce style de jeu-là. C'est à quel moment que t'as réalisé que, OK, ce style de jeu-là fonctionne pour moi, puis c'est ça qui fait en sorte que je connais le plus de succès?
20: Ben, depuis que je suis jeune, je suis vraiment hargneux dans le sens que j'aime ça jouer physique, j'aime ça déranger. Donc, depuis que je suis jeune, ça a été ça, puis, tu sais, une jet 3, pas que j'ai un peu oublié, mais tu sais, j'étais capable de la mettre dedans. J'ai beaucoup scoré de buts. Fait que quand je suis arrivé au Rempart, une ligue plus élevée, je me suis dit, ben là, il faut que je change un peu mon style de jeu. Puis c'est là que j'ai été capable de frapper. Puis c'est avec ma vitesse que je suis capable de frapper. Donc, plus je suis vite, plus que je rentre vite dans le monde, plus qu'il tombe, tombe de roue.
2: Ouais, c'est ça, tu génères du momentum. C'est parfait, ça.
16: On aime ça.
2: C'est
16: puis,
2: de la physique.
16: Puis nos auditeurs, là, déjà, ils nous envoient des messages. Ils ont hâte de te voir aller au camp d'entraînement. on te souhaite la meilleure des chances. Merci beaucoup, Maverick, d'avoir pris de ton temps pour nous parler aujourd'hui. C'est super apprécié. Puis on souhaite une bonne chance au camp des recrues du Canadien qui commence dans quoi, un peu plus 2 semaines à peu près maintenant.
20: Yes, merci beaucoup.
16: Merci. Merci. Alors voilà, c'était Maverick Rousseau-Hamel. Oh!
2: Oh!
16: C'est quoi ça,
2: Ali? Est-ce que ce serait du Iron Maiden,
16: ben
2: par hasard?
16: 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Après la pause, c'est le temps de donner nos trios, nos combinaisons de défenseurs en vue de la prochaine saison du Canadien. Est-ce qu'on garde le premier trio intact? Qui va jouer avec Lane Hutson? Tout ça, ça s'en vient dans 2 minutes.
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16: Bon, Hugo, on a un problème.
2: Oh boy. Qu'est-ce qui se passe?
16: Ben là, écoute, on est à la fin du mois d'août. On a fait de la radio tout l'été. Tout l'été. Et on n'a jamais donné nos trios pour le Canadien en vue de la prochaine saison. Ça n'a pas de bon sens.
2: J'avoue que c'est une erreur monumentale de notre part.
16: Qu'est-ce qui nous a pris pour attendre aussi longtemps avant de faire ça? Ben, tu sais quoi? Si C'est aujourd'hui qu'on va le faire.
2: T'as de l'air motivé, Ali. Là.
16: Je suis motivé. Et j'ai pris beaucoup de temps pour penser à ça hier. Voici ce que ça donne, OK?
2: OK.
16: Moi, là, j'y vais de grands chantiers, là, ça va brasser. Non, je niaise. Mais voici mon approche que j'ai pris pour les trios du Canadien en vue de la prochaine saison. On le sait, la grosse question, le gros point d'interrogation de l'équipe en ce moment, c'est le deuxième trio. T'as pas été chercher un deuxième centre. T'as pas été chercher, à la limite, un ailier de deuxième trio pour complimenter Demidov. Il manque assurément un, peut-être même deux attaquants au top 6 du Canadien. Mais regarde, on a ce qu'on a, t'es prêt avec ce que t'as pour commencer la saison, on verra ce qui se passe. Mais étant donné ça, voici mon approche. On le sait, la combinaison Caulfield-Suzuki-Slavkovski, c'est un des meilleurs trios de la LNH, point final. Un des cinq, peut-être trois meilleurs trios de la Ligue. Le problème, c'est que le Canadien l'an passé avait de la misère à avoir une deuxième vague d'attaque, avoir le fameux secondary scoring, d'avoir, oui, ton premier trio y performe, mais d'avoir d'autres joueurs aussi qui sont capables de la mettre dedans avec régularité. Donc moi, je préfère avoir, disons, un trio A moins, puis un autre trio A moins, qu'un trio B+, et un autre trio C+. Pour moi, c'est important d'avoir deux lignes équilibrées sur ton top 6. Voici donc ce que ça donne. Sans surprise, je garde Caulfield et Suzuki ensemble, mais je retente l'expérience de Slavkovski sur le deuxième trio, et j'aimerais que Zachary Bolduc se fasse donner une chance sur le premier trio. Pour moi, Zachary Bolduc, bien qu'il n'y ait pas la capacité physique à Juraj Slavkovski, il n'est pas aussi gros, il n'est pas aussi pesant, c'est normal. Mais il est quand même capable de jouer ce rôle-là, d'être le joueur qui va y aller en échec avant, chercher la rondelle dans le coin, peut-être créer un petit peu d'espace. Il n'a pas peur de donner de bonnes mises en échec, Zachary Bolduc. Il est capable de faire, d'une certaine façon, un peu le travail que Slavkovski faisait. Il a un excellent lancer, donc Nick Suzuki va être capable de créer de belles pièces de jeu pour le mettre en valeur. J'essaye Zachary Bolduc sur le premier trio. Et sur le deuxième trio, je donne une chance à la fameuse Kid Line qui avait eu beaucoup de succès l'an passé. Quand ces trois joueurs-là avaient été mis ensemble, là, c'était peut-être le meilleur trio du Canadien.
2: Non, tu sais,
16: Demidov, Kapanen, Slavkovski. J'ai pas peur de redonner une deuxième chance à Kapanen comme deuxième centre. Il a frappé un mur l'an passé. Ça a été plus difficile en fin de saison. Mais c'est normal. C'était un jeune joueur qui est habitué à jouer en Europe dans un calendrier qui est moins condensé. On a vu ça maintes et maintes fois. Un jeune joueur comme ça qui frappe un mur en fin de saison. Bref, j'hésite pas à lui donner une deuxième chance. Il a une excellente chimie avec Ivan Demidov et Juraj Slavkovski. On l'a vu, il est capable de traîner ce trio-là. Il est capable d'être le joueur qui peut transporter la rondelle, qui peut, à cause de sa polyvalence, se faire falloir de différentes façons. Donc voilà mon top 6. Sur le troisième trio, j'ai Jake Evans avec Alex Newhook et Kirby Dach. Alex Newhook comme ailier de troisième trio, pour moi, c'est la chaise idéale pour lui. Un joueur nord-sud qui va être capable d'exploiter sa vitesse, être bon en échec avant. Même chose avec Jake Evans, qui est un excellent patineur aussi. Dach, on n'a pas le choix de le mettre quelque part, il est là. Et sur le quatrième trio, j'ai Dano, Anderson et Texier. Dano et Anderson, deux joueurs très fiables, deux joueurs qui sont responsables défensivement et qui sont capables, ben, qui connaissent leur rôle. Et ça ne leur dérangerait pas de faire ça. Ça, c'est mes quatre trios. Qu'est-ce que tu en penses?
2: Ben écoute, moi, Zachary Bolduc, il est juste à être sûr, parce qu'il a eu sa chance sur le premier trio de l'année dernière.
16: Brièvement.
2: Toi, tu serais prête à quand même lui donner un échantillon un peu plus, là, un peu plus gros.
16: Ouais, parce que j'ai l'impression que ça a été une grosse année d'ajustement pour Zachary Bolduc. L'an passé, il était un jeune Québécois qui débarque à Montréal. Les attentes étaient élevées, mais il n'a jamais eu vraiment un rôle établi. Il a joué sur la 1, il a joué sur la 4, il a joué sur la 2, il a joué sur la 3. Première vague, deuxième vague d'avantage numérique. Ça a été dur pour lui, peut-être, de se faire une chaise. Donc, j'aimerais ça qu'on lui donne cette opportunité-là. Il a du talent offensif.
2: Oui.
16: Un tir qui peut être dévastateur. Peut-être un des trois meilleurs tirs avec le Canadien.
2: 100%.
16: Même.
2: Assurément.
16: Donc, pourquoi pas donner une chance à Zachary Bolduc. Okay. Puis regarde, au pire, si ça marche pas, t'as d'autres cartes dans ton jeu. Là. Tu peux mettre Slav sur la 1.
2: C'est vrai.
16: Newhook sur la 2.

0: buteur. Faut pas oublier, il a quand même marqué 2 fois 50 buts dans le junior. Il est capable de marquer dans les meilleurs lancers du club. Et le deuxième trio lui donne une bonne opportunité aussi d'embrasser le côté physique qui lui a donné du succès durant les séries éliminatoires. Et là, vous allez me dire, go, Alex Newhook a connu du succès en série, mais c'était un ailier. Mm-hmm. Vous avez raison. Mais à la base, ce gars-là, c'est un centre.
1: C'est vrai.
0: Et pourquoi pas lui donner une opportunité de continuer sur la lancée qu'il a eue. J'ai vraiment l'impression qu'Alex Newhook a pris une coche depuis les séries éliminatoires l'année dernière et qu'il peut trouver une touche de marqueur qu'on n'avait peut-être pas en début de saison. Une touche de marqueur qui est encore meilleure que celle qu'il avait l'année dernière, qui, elle, était déjà supérieure à celle de l'année d'avant.
1: Ce que je trouve intéressant avec ce que tu dis, Hugo, c'est que c'est vrai que quand tu joues avec Ivan Demidov, là, t'as pas besoin d'un centre qui est exceptionnel non plus. Essentiellement, c'est Demidov le centre de son trio. C'est lui qui transporte la rondelle. C'est lui qui contrôle vraiment le jeu.
0: Il mène le trio.
1: C'est ça. Tu as besoin d'un gars qui va gagner des mises au jeu, qui va peut-être, ben, évidemment, avec les responsabilités défensives qui viennent de jouer au centre. Le centre qui joue avec Ivan Demidov, c'est pas aussi important, aussi primordial qu'un centre. Les responsabilités sont moins accrues qu'un centre régulier, disons.
0: Exact, exact. Parce que, justement, tu as l'aspect de l'ailier qui est comme un peu le meneur de charge de ce trio-là. Donc, pour le top 6, ça ressemble à ça. Sinon, mon troisième trio, Ali, c'est ton quatrième trio. C'est Alexandre Texier, Philippe Dano, Josh Anderson. Quand tu parles de comprendre ton rôle et l'exécuter à merveille, c'est ce trio-là.
1: Ouais.
0: Et pour mon quatrième trio, j'ai 2 droitiers à l'aile. J'ai Oliver Kapanen et Kirby Dack et Jake Evans au centre. Écoute, Oliver Kapanen, mon souhait ultime, c'est qu'il redevienne le centre de deuxième trio qui peut jouer avec Ivan Demidov. Faut pas nier le fait qu'il a marqué 22 buts l'année dernière. Ouais. Par contre, il a manqué de constance en fin d'année. Et lorsque tu considères un joueur à simplement retirer de la formation en séries éliminatoires, ça veut en dire beaucoup. C'est pour ça que je reste optimiste envers lui. Je lui donne pas les responsabilités de centre pour l'instant, mais je lui donne l'opportunité de reprendre confiance tranquillement avec un joueur défensif et responsable en Jake Evans. Et ben, pour ce qui est de Kirby Dack, honnêtement, un ailier de quatrième trio, pour ce qu'il a donné, wow, c'est pas mal le rôle qu'on doit lui donner.
1: Étant
0: aussi,
1: donné
0: là,
1: l'effort, étant donné la constance dans son jeu dans les dernières années, tu peux pas espérer un trop gros rôle. Pour lui, regardons maintenant du côté des paires défensives. Pour moi, la grosse question pour le Canadien, c'est qui le partenaire de Lane Hutson? Parce que Lane Hutson, on n'a jamais été capable de trouver un joueur avec lequel il peut jouer sur une base régulière. Par moment, ça a été Struble. Par moment, ça a été Jack Eye. Par moment, ça a été Carrier, Dobson. Une tonne de joueurs différents qui ont évolué avec Hutson au cours des dernières saisons. Mais on sait, Lane Hutson, quand il est à gauche, quand il joue à gauche de son côté fort, c'est un bien meilleur joueur. Il est capable d'exploiter davantage sa créativité, son explosion, son agilité. Il est juste plus confortable du côté gauche. Donc moi, je le mettrais le meilleur gaucher avec le meilleur droitier, Hutson avec Dobson. Une paire dangereuse offensivement, deux gars qui sont excellents sur la relance, capables de transporter la rondelle, efficaces en sortie de zone. Ils ont joué brièvement ensemble l'an passé en deuxième moitié de campagne et on le voyait que le Canadien dominait le jeu. L'équipe a pratiquement toujours la rondelle quand ils sont ensemble. Tu peux les faire jouer dans des situations qui sont peut-être plus favorables. Les mises au jeu en zone neutre, les mises au jeu en zone offensive, pas obligé de toujours les faire partir de ton propre territoire. Ce serait plus les responsabilités de la paire Madison-Carrier, selon moi, deux joueurs qui jouent déjà beaucoup ensemble en infériorité numérique. On leur demande de protéger les avances du Canadien en fin de match. C'est la paire qui aurait la job un peu ingrate d'affronter les meilleurs trios adverses et ils sont capables de le faire. Le Madison est en forme physique splendide.
0: Incroyable.
1: Il peut suivre n'importe qui. Il peut jouer au-dessus de 25 minutes par match. Je le mettrais avec Alexandre Carrier. Et sur la troisième paire, ça me donnerait Caden Gooley. J'ai des attentes beaucoup plus élevées pour Caden Gooley cette année. Évidemment, la santé, mais je veux le voir plus physique. Je veux le voir plus menaçant sur la patinoire. C'était moins le cas la saison passée. Et là, le sixième défenseur, évidemment, ça va être une lutte. C'est-tu Jack Eye? C'est-tu Struble? Est-ce que c'est Engstrom? Est-ce que c'est David Reinbacher? Dans un monde idéal, ce serait Reinbacher.
0: Il faudrait.
1: Parce que c'est un droitier, parce qu'on est rendu à la 4e saison après son repêchage, parce que l'équipe l'a repêché 5e au total. À un moment donné, tu veux que ça donne de quoi,
0: ouais.
1: David Reinbacher. Fait, dans un monde idéal, ce serait lui, l'équipe va lui donner le plus de chances possible de réussir. Mais en date d'aujourd'hui,

0: Aujourd'hui, je peux pas nécessairement dire que ça va être le cas parce qu'il n'a pas été assez convaincant dans le passé. Donc, j'y vais pour le plan B, C, D. Là, vous pouvez le nommer comme vous le voulez, mais Jaden Struble pour le sixième défenseur du Canadien.
1: Ouais, encore une fois, c'est ça. Cette rotation-là, elle va être super... je dirais pas aléatoire. C'est sûr qu'on va avoir du miss and match là, avec les autres affrontements, avec les autres alignements des autres équipes. Tel joueur qui va jouer dans telle situation. Mais au final... J'aime ta paire Hutton Dobson. C'est beaucoup, beaucoup d'attaques. Et en fait, c'est d'un côté, tu as beaucoup d'attaques, beaucoup de relances. De l'autre côté, tu as une fiabilité défensive. Mm-hmm. Et c'est ça que tu veux.
0: À quoi ressemblent tes paires, Hugo?
1: Ben moi, je t'avais encore une fois un peu une source sûre comme à la tête. J'ai pris la paire Matheson Dobson pour commencer mon alignement défensif parce que. Ben, on l'a vu l'année passée, c'était des résultats concrets, c'était deux gars d'expérience qui ont aimé jouer ensemble, qui avaient une chimie, on dirait, quasiment innée. Là. Ils se parlaient pas, ils étaient capables de se compléter de manière naturelle. Et je pense que ça, c'est vraiment bien en termes d'utilisation. C'est deux défenseurs qui sont très, très, très utilisés. Et mais pour ce qui est de Lane Hudson, ça va faire en sorte qu'on est capable de créer un équilibre avec... le reste de la saison, comment on va l'utiliser, mais aussi ses responsabilités offensives. C'est pour ça que moi, je l'ai mis sur la deuxième paire avec Caden Gooley. C'est vrai que Caden Gooley est meilleur à gauche, ça je te le donne, mais est capable de jouer des deux côtés de la patinoire et viendrait un peu équivaloir au, je dirais pas risque offensif, mais au support offensif que Lane Hudson pourrait apporter lors de situations de contre-attaque. Caden Gooley, c'est un gars physique, responsable. C'est sûr que la santé là-dedans, qui va toujours être un enjeu avec lui, mais lorsqu'il est en santé, il fait le travail. C'est un gars qui pourrait bien grandir avec Lane Hudson parce que les deux sont encore... Hudson est très jeune, Gooley est encore jeune. Ça pourrait créer une belle opportunité pour eux de grandir dans l'organisation ensemble et former cette première paire-là très, très, très solide. Et pour terminer, moi, j'ai décidé de prendre Arber Jaitai au lieu de Jaden Struble. Je pense que c'est juste une question de préférence, une question du fait que Jaitai amène un aspect physique intéressant. Et pour moi, Alexandre Carrier, c'est un défenseur de troisième paire qui peut par moment venir jouer sur la deuxième paire pour remplacer des joueurs. Mais... Il connaît le meilleur de son succès lorsqu'il est sur la troisième paire, surtout avec le temps d'utilisation et son gabarit. C'est un gars de rôle, c'est un gars qui ne fait pas d'erreur, mais ça peut surtout être une bonne béquille et un bon mentor pour ce sixième défenseur-là qui va être en rotation, qui ne va pas jouer toujours. C'est un joueur facile à jouer avec, Alexandre Carrier, mm-hmm. Et c'est pour ça qu'il est là.
0: J'ai hâte de voir ce que ça va donner. Ça commence bientôt, là, quand même d'ici 2-3 semaines. Le camp du Canadien va prendre son envol, puis on pourra voir ça va être quoi les premières combinaisons à l'entraînement. Après la pause, c'est le bureau des commissaires avec Dan Richard. Qui va être le premier joueur à 20 millions de dollars dans la LNH? On se pose la question parce que ça risque d'arriver très bientôt. Il y a aussi une fille qui vole la vedette à la Little League World Series et une nouvelle inquiétante dans la NFL. Tout ça, ça s'en vient après la pause avec Dan Richard.
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0: 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Enfin, c'est l'heure. Vous êtes conviés dans le bureau des commissaires.
1: Bienvenue dans le bureau des commissaires avec Dan Richard. Comment ça va, Dan?
2: Ça va bien. Vous êtes aussi les boys. Bon mercredi.
1: Ouais. Oui, bon mercredi. Écoute, Dan, la Ligue nationale a complètement changé. Il n'y a pas si longtemps que ça, là, les meilleurs joueurs faisaient 10, 11, peut-être 12 millions de dollars par année, là, mais ça allait pas bien même au-dessus du 10. Là, dans les derniers mois, la donne, elle a complètement changé. Kaprizov a signé pour 17, Carlson pour 18, Celebrini 18,8 et lentement, mais sûrement, on approche du plateau des 20 millions de dollars par année pour un joueur de la Ligue nationale de hockey. C'est une question de mois, maximum un an avant que ça arrive. Selon toi, ça va être qui le premier à le faire?
2: Oui, puis juste avant, c'est drôle que tu m'aies lancé de cette façon-là, parce que juste avant qu'on rentre en onde, juste fait deux petits retours de 10 ans.
1: Okay. Okay?
2: En 2016-17, pas le salaire le plus élevé, mais le salaire sous le plafond salarial, dans le fond.
1: Oui.
2: Donc, le plus élevé, c'était deux joueurs, en fait, en 16-17, fait qu'il y a 10 ans, c'était Patrick Kane et Jonathan Toews à 10 millions et demi. Okay? Et en 2006-2007, fait qu'il y a 20 ans, puis il y a 10 ans par rapport à 16-17, le salaire le plus élevé sous le plafond salarial, c'est Jaromír Jagr à 8,36.
1: Ça n'avait pas augmenté tant que ça.
2: De 2006-2007 à 2016-2017, ça a augmenté grosso modo de 2 millions.
1: Et si tu veux, on peut même retourner plus tôt, là, au début des années 2000, avant le plafond salarial.
2: Ouais.
1: Je l'ai devant moi. Disons la saison 2001-2002. Peter Forsberg faisait 11 millions. Jaromír Jagr, c'était 10. Paul Kariya, c'était 10. Pavel Bure, c'était 10. Les salaires n'ont pas augmenté tant que ça pour les vedettes dans la LNH dans les 20-25 dernières années.
2: Fait que tu me dis qu'en gros, en 15 ans, là, de 2001-2002 à 2016-2017, les joueurs les mieux payés de la Ligue faisaient à peu près le même salaire. C'est quand même... C'est fait que les, j'ai le goût de te dire que la Ligue nationale n'a pas rejoint les autres circuits. Là,
1: non.
2: Parce que tu vois les salaires qui se donnent dans les trois autres sports majeurs, 20 millions, des personnes qui déchirent sa chemise à cause de ça. Si on revient au sujet, les boys principales, le... C'est une évidence que quand le contrat de Connor McDavid de 2 ans va être terminé, lui va le faire le 20 millions.
1: Okay?
2: Ouais. J'ai juste fait une petite règle. J'allais chercher le pourcentage du salaire que Leo Carlson occupe sur la masse salariale des Ducks, qui est à 17,31%.
1: Mm-hmm.
2: Okay? Bon, mais si on va à un cap projeté, il commence à y avoir des projections pour 2028-2029, donc la première année du prochain contrat de Connor McDavid. Si on est à 17,31%, le pourcentage de Leo Carlson, pas plus que ça, OK? Ça donne un contrat de 21 millions pour Connor McDavid. On peut s'entendre que ça va être... Ce sera pas moins que le 17 % de Leo Carlson. Ça va peut-être être plus, mais si c'est la même affaire, t'as 21 millions. Moi, la question je me demande, c'est s'il y a-t-il quelqu'un avant lui qui va le toucher, ce 21 millions-là? Je pensais que Macklin Celebrini allait être ce joueur-là. Ouais,
1: j'ai ben, il a même dit, j'ai laissé de l'argent sur la table. Il a dit, j'aurais pu signer pour plus.
2: Je pensais qu'avec la saison que ce joueur-là a eu la saison que Macklin Celebrini a eu à 19 ans, moi, je le mettais dans une classe à part pour le prochain contrat, à cause de son âge, évidemment, mais à cause du fait qu'il est tellement dominant à 19 ans, je pensais qu'elle allait le chercher.
1: Ouais.
2: Sinon, il reste deux candidats pour moi, c'est Cale Makar et Quinn Hughes. Est-ce qu'eux autres vont le devenir? Tu sais, Cale Makar, j'en ai parlé, je ne sais pas si c'est la semaine passée ou l'autre, mais pour moi, le défenseur est dans une classe à part. Il va devenir agent libre à 28 ans.
1: Ouais.
2: Ce qui fait qu'il va y rester là, un bon... Là, au niveau Cale Makar, il peut rester un bon quoi? 4-5 ans, mettons, avant qu'il commence à ralentir un petit peu.
1: Puis tu dis niveau Cale Makar, c'est-à-dire meilleur défenseur de la Ligue. Là.
2: Ben, c'est dans le fond, ça, tu viens de dire, c'est un défenseur, le point par match, puis facile le point par match. 6 ans de suite, 6 ans sur 7 dans la Ligue nationale, puis il a remporté ou il a été nominé au Norris les 6 dernières années.
1: C'est capoté.
2: La seule fois qu'il n'a pas été, c'est son année recrue.
1: C'est...
2: Donc, est-ce que lui peut le toucher? L'avalanche, ça dépend tout le temps de si le plafond monte au point où on pense qu'il va monter. Ils ont quand même leurs joueurs importants, là, les McKinnon, Nechas, sont signés quand même à long terme, à des salaires quand même raisonnables. Fait que l'Avalanche, là, c'est une question de profondeur, c'est une question de choix d'organisation aussi. Est-ce que tu veux c'est d'en avoir plus, un top 6 plus fort, un top 4 plus fort? Si on décide de signer Kyle Makar à 20 et plus, on va avoir l'argent. Sinon, l'autre, c'est Quinn Hughes. Les deux, autant Makar que Quinn Hughes, vont commencer leur dernière année de contrat. Le Wild, c'est complètement, pas complètement différent. Quinn Hughes, pour moi, je ne sais pas si vous êtes d'accord, c'est l'élite, mais c'est pas Kyle Makar.
1: Ouais.
2: Puis après ça, Bill Guérin a démontré que il n'a pas peur de bafouer complètement son échelle salariale pour garder des gars Minnesota.
1: Non, c'est ça.
2: C'est l'exemple. Puis le Wild, après la saison 2026-2027, c'est quand même fou. Là. J'ai inclus le gardien Calvin Pickard, qui est comme le troisième gardien de l'organisation. Incluant lui, le Wild, sous contrat en ce moment, vont avoir 9 joueurs autonomes sans compensation. Après,
3: ouais, ça, c'est intense.
2: Si on prend pour acquis, il n'y a personne qui signe cette année, là, mais après, après cette saison, donc au 1er juillet prochain, 9 joueurs autonomes.
1: Fait que c'est... Il n'y a pas juste Quinn Hughes à régler. Là. Évidemment, c'est le premier dossier sur sa pile, là, Bill Guérin. C'est son focus numéro 1 en ce moment. Mais il va devoir faire attention. Reste, oui, c'est lui qui va dicter le reste. Mais tu sais, si tu donnes tout à Quinn Hughes, déjà que tu as donné énormément à Kirill Kaprizov, qu'est-ce qui va te rester après pour être capable de te bâtir une équipe qui a du bon sens? Parce que ça reste que le Wild a toujours pas de centre numéro 1. Là. C'est la grosse faiblesse de cette équipe-là. Fait qu'il faut faire attention. Mais tu sais, j'ai l'impression qu'il y a une espèce de jeu qui se joue en ce moment entre Quinn Hughes et entre Kyle Makar, ben peut-être plus leurs agents. Là. Mais un attend de voir l'autre va signer pourquoi pour que l'autre ait juste un petit peu plus.
2: Mais je sais pas, c'est peut-être moi qui se trompe dans la perception, mais j'ai pas l'impression que l'Avalanche a à convaincre Kyle Makar de rester au Colorado.
1: Non, ça c'est vrai.
2: J'ai l'impression qu'on veut un deal juste.
3: Ouais, un tarif d'entente.
2: Kyle Makar a été sous-payé, mettons, pour ce qu'il a donné, puis c'était inévitable là, parce qu'il est devenu. Il est devenu numéro 1 dans la Ligue nationale défenseur. Mais j'ai pas, il a gagné une coupe là-bas. Il a été repêché, développé. Il est devenu joueur qui est devenu avec l'Avalanche. Nathan McKinnon est signé à long terme. J'ai pas l'impression qu'ils ont à le convaincre de rester. J'ai l'impression qu'ils ont à être fair et à arranger leurs affaires pour avoir l'argent pour le payer.
3: Puis Joe Sakic l'a dit aussi. Le Joe Sakic avait été aussi ouvert que comme une entente s'en venait. Là.
2: Oui, exactement. Je pense que la planète hockey serait renversée que Kyle Makar ne signe pas son prochain contrat avec l'Avalanche. Dans le cas de Quinn Hughes, j'ai l'impression que, là, comme Kirill Kaprizov, le Minnesota, c'est pas les Sabres ou les Oilers ou les Jets, mais c'est pas non plus un marché. C'est parce que c'est une équipe qui performe très bien en ce moment, mais c'est pas un marché premium de la LNH. Là. C'est pas un marché où est-ce que les joueurs autonomes se garochent comme les Kings, comme les Rangers, comme... Tu comprends? Comme les Panthers. Donc, Quinn Hughes n'a pas été. Il n'a pas amorcé sa carrière-là. Je jouais avec les Canucks avant. Il a tout le temps la menace de son. Pas la menace, mais le mirage de son frère. Son frère Jack Hughes, il reste 4 ans avant de devenir joueur autonome sans compensation. Est-ce que ça devenait clair un peu avant que Quinn Hughes allait aller jouer avec ses deux frères? Dépendamment de comment les Devils vont dans les prochaines années, je ne suis pas si certain que ça. Est-ce que c'est Jack Hughes qui pourrait changer l'équipe? Est-ce que c'est Jack et Luke? Un petit peu plus incertain, mais j'ai l'impression que Bill Guérin a à convaincre Quinn Hughes de rester avec le Wild. Et ça va coûter quelques millions de plus. Ça va coûter plus d'argent par saison, ce qui fait que Quinn Hughes pourra aller rejoindre Kyle Makar dans le même salaire, même si c'est pas le même défenseur.
1: Ah, ça, c'est sûr et certain. Écoute, Dan, tu veux aussi nous parler de la Little League World Series. C'est un des événements le fun de l'été à chaque année. D'ailleurs, là, le Canada, hier, une belle victoire face à la Corée du Sud. Mais surtout, en ce moment, il y a une jeune fille qui est en train de voler la vedette dans ce tournoi-là.
2: Ouais, c'est fou. C'est Kinley Rasmus. C'est la fille de Corey Rasmus, un ancien releveur du baseball majeur, notamment avec les Angels. C'est la nièce de Colby Rasmus.
3: Légende des Blue Jays.
2: Légende des Blue Jays. Un ancien joueur. C'est quand même joué en carrière quand même décevante par rapport aux attentes quand il est arrivé dans le baseball majeur, mais ça a quand même été un joueur qui a joué au-dessus de 1000 matchs dans le baseball majeur. Sa mère, Kinley Rasmus, a joué universitaire à la softball. Donc, tu sais, c'est elle vraiment née dans une famille de baseball. Mais là, c'est qu'elle domine tu sais, le baseball féminin, c'est pas un sport qui a évolué aussi rapidement au fil des années qu'exemple le tennis ou le soccer ou le ski ou, tu sais, ou plusieurs sports individuels. Mais elle domine les Little League World Series. Puis on s'entend qu'il n'y a pas de pied de céleri là, dans ce tournoi-là. Elle a établi le record avec son 14e retrait au bâton du tournoi. Il y a juste eu 9 lanceuses dans l'histoire de ce tournoi-là. Elle a donné juste 3 coups sûrs en 10 manches et 2 tiers.
3: Ça n'a aucun sens.
2: Elle frappe aussi. T'sais, elle a établi un record chez les filles avec son 5e coup sûr du tournoi. Puis ça m'a amené à faire quelques petites recherches hier. Mais honnêtement, les boys, je ne savais même pas que c'est le premier été où il y a une ligue professionnelle de baseball.
3: Oui, exact, la WPBL. Ouais.
2: Exactement.
3: J'ai eu la chance de coacher quelques filles qui sont dans quelques formations-là. Vraiment.
2: J'ai vu qu'il y avait une Québécoise, au moins une receveuse.
3: Tout se dit. Honnêtement, tout se dit, mais oui, tu parles probablement d'Élodie Chamarro, mais il y a Maïka Dumais aussi, qui est une Québécoise qui joue pour Boston. Andréane Leblanc, Eladie Bédard aussi, qui joue pour San Francisco, ces deux-là. Donc, Sarah Beaulieu aussi. En tout cas, il y a une couple de Québécoises dans ce circuit-là, honnêtement, qui se sont démarquées, là, qui sont là, puis qui font des ravages, honnêtement. Là.
2: Tant mieux, parce que, tu sais, surtout aux États-Unis, le softball tellement populaire que ça a amené le manque de circuit professionnel au baseball féminin, a amené les filles à se diriger à l'adolescence vers la softball. Puis c'est universitaire, c'est très, très, très populaire.
1: Ah, c'est gros, là.
2: C'était sur ESPN.
1: Ouais.
2: Puis quand j'ai eu connaissance de ça hier, bien, je trouvais que c'était une bonne nouvelle. J'ai même écrit à mon ami Max Lamarche de Baseball Québec, parce que je voyais bien que le baseball féminin était plus populaire. Moi, j'ai 38 ans, puis quand j'avais 8-9 ans, puis je jouais au baseball, une fille par 4-5 équipes, mettons. Tu n'avais pas 2-3 filles dans chaque équipe.
3: Exact.
2: Puis en ce moment, en 2026, il y a 7171 filles inscrites chez Baseball Québec. Ouais. Okay? Puis en 2008, donc il y a un petit peu moins de 20 ans, il y en avait 1500.
3: Non, ça
2: fait qu'on est en gros, là, on est dans le 6 fois plus. Là.
3: Ça a explosé.
2: Oui, vraiment, ça a explosé. Donc, s'il peut avoir une avenue pour ces filles-là, outre que de switcher à softball, puis c'est rien contre la softball, là, ceux qui veulent le faire, parfait, mais outre que de switcher à la softball à l'adolescence pour avoir des aspirations professionnelles ou avoir des aspirations de jouer dans des collèges américains, ben tant mieux. Puis d'ici dans les prochaines années, si justement les collèges américains vont pas être une avenue pour la softball, mais pour le baseball.
1: Je trouve ça le fun que tu abordes ce sujet-là, Dan, parce que c'est vrai que c'est quelque chose qu'on voit de plus en plus. Puis c'est important que les jeunes filles, là, c'est pas vrai qu'elles peuvent juste faire des sports entre guillemets de filles, tu sais, du patin artistique, puis du plongeon, puis ci, puis ça. Non, les filles, écoute, elles peuvent jouer au baseball, au hockey de plus en plus, au basket, tu sais. Puis même chose pour les gars, vice-versa, mais que ces barrières-là sont en train de tomber. Là. C'est pas parce que t'es un gars ou une fille que tu dois absolument te diriger vers une certaine avenue, que tu dois faire de la danse, puis ci, puis ça. Tu peux faire ce que tu veux.
3: Pis c'est du bon calibre, permettez-moi, les boys, là, si vous voulez, puis je sais pas si t'apprends ça, Dan, mais. Ici, au Canada, on a une excellente ligue senior de baseball féminin qui s'appelle la Ligue Canada-Est. Ils font le tour du Québec avec des filles qui ont joué sur l'équipe nationale. L'Académie de baseball Canada, qui est très réputée ici à Montréal pour amener des gars vers les collèges américains, ben là, ils ont développé un volet féminin qui est à Trois-Rivières présentement, où ils ont développé 2 grandes ligues élites, donc la Ligue 16U élite, la Ligue Canada-Est. J'ai eu la chance de coacher dans ces 2 ligues-là. Le calibre est exceptionnel, honnêtement. C'est des filles qui sont dévouées, qui ont de l'acharnement, qui ont beaucoup de talent. Puis si vous avez l'occasion d'aller voir un match de la Ligue Canada-Est proche de chez vous, allez-y, ça vaut vraiment la peine. Vous allez voir du bon baseball, sérieusement. Puis après ça, c'est ça, ça crée les avenues pour la NCAA. Il y en a qui font évidemment le saut, mais là, avec la nouvelle Ligue professionnelle de baseball féminine, ça aussi, c'est une belle occasion de reconnaissance parce que il y a des avenues très, très, très spécifiques maintenant. Pour une fille, c'est plus difficile. C'est sûr que tu fais l'équipe nationale, mais là, avec la création de cette Ligue-là, c'est une autre avenue intéressante.
2: Tant mieux. Puis même dans le sport professionnel féminin en général, tu sais, juste la WNBA, oui, il y a beaucoup de Caitlin Clark là-dedans. Puis ça a été, je dis pas que c'est une ligue populaire depuis l'année passée, là, c'est populaire depuis longtemps, sauf que ça l'est encore plus depuis quelques années. Évidemment, on a vu la LPHF au hockey aussi, qui permet à des filles de jouer au niveau professionnel après, parce que sinon, le highlight de la carrière de ces filles-là, c'était l'équipe nationale une fois ou quatre ans, ou dans les championnats du monde là, annuellement, sinon leur parcours universitaire, mais ça se termine. T'sais, l'équipe nationale, je veux dire, tu peux jouer professionnel sans être de calibre à représenter ton pays aussi.
1: Ben oui.
2: Pour plusieurs filles, le highlight, finalement, il se terminait après leur université à 21, 22, 23 ans. Donc, si dans plusieurs sports maintenant, au hockey, au basket, au baseball, il peut y avoir des avenues professionnelles pour ces filles-là, même s'ils ne font pas des millions, même s'ils doivent y avoir un autre emploi, ben, au moins s'ils peuvent continuer à exercer leur sport à un haut niveau, ben, c'est tant mieux.
1: En terminant, Dan, tu veux nous parler de NFL. C'est une nouvelle inquiétante qui a été sortie hier, une étude du British Medical Journal dans laquelle ça a été révélé qu'un joueur de la NFL sur quatre qui est mort entre 2016 et 2021, il souffrait de l'encéphalopathie traumatique chronique, aussi connue sous le nom de ETC, cette fameuse maladie dégénérative du cerveau.
2: Merci d'avoir dit, Ali. Je serais pas obligé de
1: le
2: dire.
1: Ça m'a tout pris.
2: Je l'avais eu. Je fais une blague, mais le sujet est plus sérieux. Puis, tu dis 1 sur 4, c'est gros minimum 1 sur 4.
1: Ici, c'est l'estimation la plus basse, là.
2: Oui, parce que, dans le fond, il y a 878 anciens joueurs de la NFL en 2016 qui sont décédés en 2016-2021. Puis, anciens joueurs, il faut aller jouer un match.
1: Okay? Ouais.
2: Fait que, et dans les 878, il y en a 235 qui ont fait un don de leur cerveau. Et dans les 235, il y en a 215 qui souffraient, qui étaient atteints d'encéphalopathie traumatique chronique.
1: Wow, t'es meilleur que moi.
2: 215 sur 235, là, on n'est plus dans le corps. Là. Ouais. Ceci étant dit, si tu as soumis ton cerveau, ta famille a soumis ton cerveau à la science, c'est probablement qu'il y avait des soupçons.
1: Mm-hmm.
2: Mais tu comprends ce que je veux dire? Qu'on est à 215 cerveaux sur 235 analysés. Et donc, 215 sur 878 joueurs décédés, sauf qu'on est probablement plus proche de la moitié que du corps. Fait que ça, c'est très inquiétant. Puis ce qu'on se rend compte aussi, puis on le savait avant, parce que souvent, on va jeter la pierre à la NFL pour plusieurs raisons aussi. Il y a eu des méga poursuites, méga recours collectifs qui ont été intentés dans le passé. Sauf que c'est souvent le mal est fait quand tu arrives dans la NFL. C'est la répétition des coups.
1: Parce que c'est des gars qui, tu sais, oui, ils arrivent dans la NFL à 22 ans. Il y en a qui jouent au football depuis qu'ils ont 7 ans. Là.
2: Exactement.
3: Mais non, c'est ça. Là.
2: Donc, c'est au niveau secondaire, au niveau collégial. Donc, tu arrives dans la NFL, le mal est un peu fait. Dans la NFL, il y a eu, dans la dernière convention collective, un règlement qui limite à un entraînement par semaine des entraînements avec contact.
1: Mm-hmm.
2: Mais si c'est pas le cas au secondaire, c'est pas le cas au niveau collégial, surtout au secondaire. Puis bon, les joueurs de la NFL, c'est des joueurs qui ont évidemment un talent évident, qui jouent dans des divisions à l'école secondaire et évidemment dans la NCAA qui sont plus relevées. Mais tu arrives au secondaire, puis tu n'as pas tout le temps les notions d'un bon contact, d'un bon plaqué, où tu joues contre des joueurs qui ne joueront jamais dans la NFL, qui, eux, ne l'ont pas. Puis ça, c'est les blessures qui peuvent être les plus sérieuses. Donc, ça prend... Tu as beau avoir une réglementation, puis tu as beau avoir une attention portée plus particulière à la NFL, parce qu'évidemment, ils ont comme moins le choix parce que la lumière est plus mise sur eux. Si tu ne l'as pas au secondaire, si tu ne l'as pas dans la université, dans la NCAA ou même au Canada aussi, ben le mal peut être fait aussi. Puis tu sais, à chaque fois, moi, j'en reviens pas. C'est pas un blâme envers ceux qui aiment le foot ou c'est pas un blâme envers les partisans de la NFL, mais c'est fou à quel point ce sport-là, surtout aux États-Unis, a une immunité, mais à toute épreuve. Tu sais, vous savez autant que moi, les boys, à quel point le football au secondaire, dans plusieurs villes, plusieurs régions des États-Unis, c'est une religion.
1: Ben oui, au Texas notamment, c'est des stades de 10-15 000 places qu'on remplit pour les matchs du vendredi soir.
2: Il y a des marchés aux États-Unis où que le football de la NCAA est plus populaire que le football de la NFL.
1: Oui.
2: Tu as des stades de 80 000, 100 000 places pour du football universitaire. Donc, même si on sait ça, ça demeure un sport qui est au-dessus d'à peu près toutes les controverses, toutes les difficultés, tous les soupçons. Donc, mais ça en demeure pas moins que, mon Dieu, c'est quand même inquiétant. Puis même le New York Times, okay, a fait l'exercice, si on applique cette règle-là du corps, là, le New York Times a fait un exercice, mais comme aujourd'hui, là, donc sur les 1696 joueurs réguliers à travers les 32 équipes de la Ligue, il y a un peu peu plus le corps, ça veut dire un peu plus que 400, qui vont, quand ils vont être décédés, atteindre d'encéphalopathie. Fait que ça fait à peu près 14 par équipe.
3: C'est fou.
1: Puis c'est sûr que, bon, les casques sont meilleurs qu'ils l'étaient dans ce temps-là. Ouais. Moi, tu sais, les contacts aussi sont beaucoup moins violents qu'ils l'étaient à une certaine époque. Là, tu vois plus de gars se faire arracher la tête dans le milieu
2: non,
1: du terrain.
2: On protège mieux les joueurs,
1: mais l'ETC, c'est plus que ça. C'est souvent aussi l'accumulation de micro-contacts. Tu sais, les joueurs de ligne notamment, où tu ne vois jamais un gars se faire geler. Mais c'est chaque jeu, casque à casque, tu rentres dans un gars, puis à la longue... Ben c'est là que ça peut avoir des conséquences. Là. Fait qu'on verra ce qui se passe de ça. Au moins, il commence à avoir de plus en plus d'éducation. La science commence à se préciser. Malheureusement, c'est une maladie qui peut seulement être diagnostiquée après le décès. Fait qu'évidemment, ça complique un peu la donne. Là. Mais c'est une réalité qui devient de plus en plus présente dans les sports de contact, football, hockey, les sports de combat aussi notamment. Fait que non, t'as bien fait d'avoir parlé de ça, Dan, aujourd'hui. C'est un sujet très important parce que ça touche bien du monde. J'ai joué au foot quand j'étais plus jeune. Il y en a plein au Québec aussi. Ils ont des jeunes qui jouent au football. C'est un sport qui est très populaire. C'est un beau sport, malheureusement, qui vient aussi avec son lot de risques. Merci beaucoup, Dan. Passe une très bonne journée, puis on se reparle vendredi. Ça va être notre dernière de l'été déjà.
3: Aïe, aïe.
2: Ça va avoir été un plaisir, les boys, mais on va finir ça vendredi. Je vous souhaite une bonne journée.
1: Merci, salut, bonne journée Dan. À toi aussi. Voilà, allez, alors, allez. C'était Dan Richard de RDS. Après la pause, il y a un animateur sportif bien connu qui a lié le nom de Dylan Larkin au Canadien. Pour lui, c'est un fit parfait, Dylan Larkin à Montréal. Je suis d'accord avec, mais à moitié. On vous explique pourquoi après la pause.
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23: I've said all along, Larkin to Montreal is what makes sense.
24: I totally agree with that.
23: But Larkin's got to come around to it. Yeah. You know, and obviously he hasn't as of now. But the idea of having Suzuki and Larkin as your 1-2 in Montreal with all the firepower they have on the wing and all of the prospects they have in the system, that just makes too much sense.
24: Well,
23: and he's locked up like all the other core players there.
24: That's the thing. It's not like you're bringing in a $13 million player into a cap structure where Noah Dobson's your highest paid guy at 9.5. Like he fits. The interesting thing there is like Caulfield and Larkin, they skate together in the summer.
23: Mm-hmm.
24: So it's not like, you know, it's not like there's no Americans there. It's not like there's no one that he would know there.
23: Hudson and Caulfield are both there.
1: Alors ça, c'était Brian Hayes, animateur à Overdrive sur les ondes de TSN hier. Je vous traduis rapidement. Il dit « Dylan Larkin à Montréal, ça a tellement de sens. Faut juste que le gars change d'avis. Suzuki Larkin, ce serait un 1-2 punch, une combinaison de deux premiers centres incroyables. T'ajoutes à ça les ailiers hyper talentueux du Canadien. Sa banque d'espoir bien garnie, ça a tout simplement trop de sens comme fit. En plus, il est sous contrat, comme les autres joueurs du Canadien, à long terme, à bon prix. » Il dit, faut pas avoir peur du fait que c'est un Américain non plus, parce que c'est un bon ami à Cole Caulfield. Les deux patinent ensemble pendant l'été. Je pense qu'ils étaient même à la Coupe du Monde ensemble, plus tôt cet été, Dylan Larkin et Cole Caulfield. Il y a ce lien-là. Lane Hutton aussi, c'est un Américain. Puis sur ce côté-là, moi, je suis entièrement d'accord avec. Le fit pour Dylan Larkin avec le Canadien, il est idéal. Tu le mets dans l'équipe et demain matin, tu te retrouves avec la deuxième meilleure ligne de centre de toute la ligue après celle des Oilers.
3: Ouais, c'est assez se dévasser.
1: Suzuki, c'est un centre top 10. Dylan Larkin, c'est un centre top 20. T'ajoutes un excellent patineur, un gars qui produit un peu moins d'un point par match, qui est responsable défensivement, un gaucher. Ça, c'est un besoin que l'équipe a. Il gagne ses mises au jeu. Il débarquerait sans nécessairement les attentes de produire excessivement, mais il jouerait quand même avec un certain Ivan Demidov. Pour le Canadien, oui. C'est tout à fait logique. Mais comme Brian Hayes a dit, il faut regarder de l'autre côté de la médaille. Et c'est là où clairement ça bloque. Regardons d'abord pour Dylan Larkin. De ce qu'on entend depuis le début de sa demande de transaction, lui, il est très exigeant. C'est quoi les équipes? C'est Vegas,
3: Floride,
1: Wild et Stars, les autres?
3: Les Stars.
1: C'est pas beaucoup, quatre équipes.
3: Non.
1: Ce sont quatre équipes, après ça, qui n'ont pas grand-chose à donner aux Red Wings non plus. La banque d'espoir, elle est dégarnie. T'as à peu près plus de choix au repêchage. Pas beaucoup d'espace exact. Sur la masse salariale. Il vient de quitter Détroit. Est-ce qu'il va vouloir venir au Canada? T'sais, il fait partie aussi de ce fameux groupe-là de joueurs américains qui sont peut-être pas les plus grands fans du Canada. Et après ça, le troisième angle aussi, le troisième parti à prendre en considération, ce sont les Red Wings de Détroit. Est-ce qu'eux voudraient, premièrement, est-ce qu'ils veulent encore Est-ce qu'ils sont ouverts à l'idée d'échanger Dylan Larkin? Ouais. Pas si sûr que ça. Mais surtout, est-ce qu'ils l'échangeraient à un rival de division? Puis après ça, est-ce que le Canadien a ce que les Red Wings veulent si jamais ils échangent Larkin? Est-ce que les Red Wings veulent rester compétitifs? Mais écoute, tant qu'il n'y a pas eu de dénouement à cette histoire-là, on peut encore espérer parce que, écoute, si tu réussis à le convaincre, si tu réussis à convaincre Larkin, à convaincre les Red Wings, le fit serait exceptionnel.
3: Ouais, exactement. Puis on s'entend aussi dans cette situation-là, c'est Dylan Larkin qui a le gros bout du bâton. Donc t'as raison, si on réussit à le convaincre, ben il va mettre un peu les Wings dans un coin. Là. T'sais, ça va être un peu de forcer la main et de voir qu'est-ce qu'il peut avoir en retour. Dans ces situations-là, on le sait, c'est souvent à l'avantage de l'équipe qui reçoit parce que c'est plus pour donner un joueur et limiter. Donc, ce qu'on a à donner en retour ne va pas être nécessairement le prix complet à payer pour un joueur de cette stature-là. C'est ça qui est intéressant pour le Canadien.
1: Ça reste qu'en ce moment, c'est les Red Wings qui ont le gros bout du bâton parce qu'il n'y a absolument rien qui les force à échanger Larkin.
3: Ça, c'est vrai.
1: Il est encore sous contrat jusqu'en 2031. T'sais, on verra qui nomme comme DG, s'il est capable de le convaincre de rester. Mais s'il veut maintenir, ça demande une transaction. Est-ce que Larkin va faire la grève? Ça va devenir très intéressant si jamais ça arrive, parce que là tu vas être pris. Là, lui, évidemment, il va vouloir jouer au hockey éventuellement, mais les Red Wings aussi. Si Larkin fait sa grève, ben là, tu perds un peu de la valeur, tu perds la face aussi de ne pas avoir le joueur de ta franchise, le visage de l'organisation, s'il reste chez lui.
3: C'est ça.
1: Donc ça va être intéressant à suivre, mais moi, c'est ça le problème depuis le début. T'sais, si Larkin avait été plus ouvert dans sa liste d'équipes auxquelles il accepterait d'être échangé, il serait sûrement avec une autre équipe en ce moment.
3: Ben oui.
1: Tu t'as donné aucun jus aux Red Wings. Tu leur as donné aucune chance de concrétiser une transaction.
3: Non, aucune marge de manœuvre. C'est ça qui est difficile. Puis plus cette situation-là va perdurer dans le temps, plus ça va être difficile aussi. C'est là qu'on va jouer avec les extrêmes. C'est là qu'il va y avoir des décisions prises qui vont pas nécessairement être bénéfiques pour un clan ou de l'autre. Là. On
1: exactement.
3: S'entend.
1: C'est ça. En tout cas, j'ai hâte de suivre, mais je trouvais ça intéressant parce que c'est vrai ce que Brian Hayes il dit. Ce serait idéal, autant pour le Canadien, autant pour Dylan Larkin. Là. Tu t'ajoutes à ce groupe-là et tu... Le Canadien, si Dylan Larkin débarque en ville demain matin, l'équipe devient automatiquement aspirante à la Coupe. Parce que là, t'as plus de points d'interrogation sur le deuxième trio, t'as plus de points d'interrogation comme deuxième centre. Tes unités spéciales vont être plus fortes, t'apportes du leadership aussi. Mais on est très loin que ça arrive parce qu'il faut convaincre Larkin et il faut convaincre aussi l'organisation des Red Wings de Détroit. On va prendre une pause et au retour, c'est notre collaborateur régulier du mercredi. C'est Marcel Dugas, l'historien, qui s'amène. Marcel veut nous parler de l'histoire de la Formule 1. Comment est-ce que ça a commencé cette histoire-là, la F1, les débuts, le Grand Prix du Canada? Tout ça, ça s'en vient dans deux minutes avec l'historien Marcel Dugas.
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1: On lui parle tous les mercredis cet été dans une chronique bien spéciale. C'est l'historien et auteur du livre Jackie Robinson, un été à Montréal, qui raconte la saison que Robinson a joué avec les Royaux de Montréal avant d'accéder aux Ligues majeures. C'est Marcel Dugas. Comment ça va, Marcel?
10: Ça va très bien toi-même, vous-même.
1: Oui, ça va super bien.
3: Ça va très bien, merci.
1: Écoute, là, tu me racontais que t'es tombé dans un espèce de vortex de vidéos de crash de F1 sur les réseaux sociaux, puis ça t'a inspiré. T'as le goût de parler un petit peu de la genèse de la F1 et de où c'est parti, ce circuit-là?
10: Oui, il y a un documentaire, c'est très, très bien fait. Ça dure, je pense, 5 heures. On nous détaille vraiment beaucoup, beaucoup des différents pires accidents de la Formule 1. Puis, je vous avoue qu'il y a eu un moment donné où je me suis dit je pourrais faire une chronique juste là-dessus. Ça aurait été glauque un peu. Donc, on va parler de l'historique de la Formule 1 parce qu'on le sait, une fin de semaine presque à chaque année, le grand cirque de la Formule 1, comme on dit toujours, débarque à Montréal. Puis on sait à quel point c'est suivi, le genre d'engouement que ça provoque. On court sur l'île Notre-Dame depuis 1978. Donc, mais c'était la 29e saison de l'histoire de la Formule 1 à ce moment-là. Et évidemment, la Formule 1, ça arrive quand même tard dans l'histoire des courses automobiles parce que dès qu'on a eu des automobiles, on a eu envie de rouler vite et de faire des courses.
1: C'est comme un réflexe naturel.
10: Oui, absolument. Puis je pense que j'en avais parlé quand je parlais de courses de chevaux. L'envie de faire des courses, n'importe quoi, dès qu'on a eu un moyen de transport quelconque, c'est les chevaux, les vélos, les n'importe quoi, hey, il y aurait moyen de faire une course avec ça. C'est quelque chose qui nous vient très, très naturellement en tant qu'être humain. Mais bref, les premières courses qu'on faisait, c'était un petit peu comme des courses cyclistes. T'sais. On part d'une ville, puis on se rend dans une autre ville. Mais à mesure que les voitures roulaient de plus en plus vite, ça devenait difficile de sécuriser les parcours. Puis on a commencé, début des années 1900, à créer des circuits de courses fermés. Puis en plus, c'est pratique parce que sur un circuit fermé, on peut vendre des billets. Ça, c'est toujours un élément important aussi. Ah, voilà. Le terme Grand Prix, tu sais, on dit toujours un Grand Prix de Formule 1, ça vient de France. C'était un terme qui était utilisé dans le monde des courses de chevaux. Ça désignait tout simplement le fait qu'on remettait un Grand Prix aux gagnants.
1: C'était littéralement au sens figuré, là.
10: Oui, c'était vraiment pris en argent, probablement, puis il y avait sûrement une coupe qui venait avec ça. Et on a commencé à utiliser ce terme-là. Puis dans d'autres pays, on avait des grands prix, même avant la création de la Formule 1. Il y avait des championnats de course automobile en Europe dans les années 1920-1930. Puis on voulait créer un vrai championnat mondial qui réunirait les meilleurs pilotes, les meilleures voitures. On a dû attendre après la Deuxième Guerre mondiale pour que ça se fasse. Et on a créé une formule, donc une série de règles que toutes les voitures en piste doivent respecter. Et comme c'était la série de courses qui devait déterminer le meilleur pilote au monde. Ben, c'est pour ça qu'on appelle ça la Formule 1. C'est la première formule. Toutes les autres sont de moindre importance. La première saison du championnat du monde des pilotes de F1, donc 1950, on avait 7 Grands Prix à ce moment-là qui comptaient au classement, 17 de moins qu'aujourd'hui quand il n'y a pas de Grands Prix annulés. Et toutes les courses se faisaient en Europe, sauf une. Vous aviez des Grands Prix en Grande-Bretagne, en France, à Monaco, en Belgique, en Italie, en Suisse. Et vous aviez, étrangement, les 500 000 d'Indianapolis qui étaient au calendrier absolument au championnat de Formule 1.
3: Quand même intéressant, je ne savais pas ça.
10: J'ai été un peu étonné de voir ça moi aussi. Bon, c'était une épreuve prestigieuse qui existait depuis presque 40 ans. Puis on voulait essayer de créer un championnat vraiment mondial. Le problème qu'on a eu, c'est que les écuries qui participaient aux épreuves en Europe, en général, se donnaient pas la peine d'aller aux États-Unis participer aux 500 000 et inversement. Donc, le pilote qui a gagné les 500 000 d'Indianapolis en 1950, c'est un Américain, il a fini sixième au championnat, au classement général de la F1 cette année-là, même s'il a couru aucune des six courses européennes. Donc, ça n'a pas vraiment fonctionné, cette tentative-là, là, d'unir des championnats d'Europe, des États-Unis. Après 1960, les 500 000 vont continuer, mais tu sais, de leur côté, c'était plus une épreuve officielle de la Formule 1 après ça. Le Grand Prix de F1, le premier, a été disputé en mai 1950 en Grande-Bretagne devant entre 120 000 et 200 000 spectateurs. À chaque fois que je regardais une différente source, on nous disait un plus gros chiffre. Donc, j'ai arrêté à 200 000. C'est l'Italien Nino Farina qui conduisait une Alfa Romeo qui a l'honneur d'être le gagnant de la première course du championnat de Formule 1. Et le deuxième Grand Prix, celui de Monaco, qui a été couru une semaine plus tard, est significatif pour deux raisons. D'une part, il a été remporté par l'Argentin Juan Manuel Fangio, qui a été le premier grand champion de l'histoire de la Formule 1. Il a gagné 5 championnats des pilotes, dont 4 de suite entre 1954 et 1957. Il est encore troisième pour le nombre total de titres, presque 70 ans après sa retraite. Et l'autre grande première du deuxième Grand Prix de 1950, c'est qu'on a vu des Ferrari sur la ligne de départ pour la première fois. Puis ça, Ferrari, Formule 1, ça va ensemble.
1: Mais oui.
10: On a gagné 16 championnats des constructeurs, ce qui est un record. Et on a participé au championnat à chaque saison depuis les tout débuts. En fait, on a raté le premier Grand Prix, celui de Grande-Bretagne dont je viens de vous parler. On commence à la deuxième course disputée à Monaco. Et depuis ce temps-là, on a des Ferrari rouges avec le cheval cabré sur les lignes de départ continuellement. Et la couleur rouge des Ferrari, d'ailleurs, ça remonte à avant la Formule 1. À cette époque-là, dans le temps des championnats d'Europe là, dont je vous parlais, les différents pays d'Europe de l'Ouest avaient chacun leur couleur. Les voitures françaises étaient bleues, les britanniques étaient vertes et les voitures italiennes étaient rouges. C'était pas seulement les Ferrari à ce moment-là, mais c'est de là que remonte la tradition. Et les voitures allemandes, pour leur part, étaient blanches. Et à un moment donné, on a arrêté de les peindre. Les bolides, donc notamment de Mercedes, étaient de couleur métallique à ce moment-là parce qu'elles n'étaient plus peintes blanches. Et c'est ce qui a donné naissance à la légende des flèches d'argent de Mercedes, ce qui demeure leur couleur traditionnelle, même s'il y a beaucoup de noir sur les Mercedes de nos jours. On s'est un petit peu éloigné de cette tradition-là, même si ça demeure quand même la couleur auquel on associe la compagnie en termes de course automobile. Les premières années de la Formule 1 sont dominées par les voitures italiennes, donc les Alfa Romeo, les Ferrari, les Maserati, et par des pilotes d'expérience. Puis ça, c'est assez différent de ce qu'on voit aujourd'hui, où tu as beaucoup de pilotes 18, 19, 20 ans. C'était pas comme ça dans les tout débuts. Giuseppe Farina, qui a été le premier champion du monde, avait 43 ans au moment de son titre. Notre Juan Manuel Fangio, dont je vous parlais, a gagné son dernier championnat, lui, à 46 ans. Et vous aviez beaucoup de quinquagénaires qui couraient en Formule 1, dont Luigi Fagioli, un autre Italien, qui a gagné le Grand Prix de France 1951 à 53 ans.
3: Ça, c'est fou.
10: C'est un record absolu. Il n'y a aucun pilote de l'ère moderne qui s'est approché de son record. Lewis Hamilton est devenu le 7e pilote le plus âgé à gagner une course cette année. Il faudrait qu'il remporte un Grand Prix au cours de la saison 2038.
1: Hey boy.
10: Pour battre le record. Je dis pas qu'il le fera pas, mais disons que ça, je parierais pas nécessairement.
3: Ouais, là-dessus. Non,
1: c'est ça. Puis là, Montréal, à travers tout ça, Marcel, quand est-ce que le Canada a commencé à avoir sa course sur le circuit de la Formule 1?
10: Ben, c'est venu quand même assez tôt parce que ça a pris un petit moment avant que la Formule 1 commence à sortir d'Europe tranquillement. On a eu un vrai Grand Prix des États-Unis qui n'était pas les 500 000 d'Indianapolis à la fin des années 50. Il y a eu l'Argentine, Mexique, Afrique du Sud. Puis le Canada a eu une course avant des pays comme le Brésil, l'Australie, le Japon, entre autres. Et le premier Grand Prix du Canada a lieu en 1967. C'était l'année du centenaire de la Confédération canadienne. Puis on a organisé toutes sortes d'événements cette année-là pour fêter les 100 ans, dont l'Exposition universelle à Montréal, Expo 67. Puis je le mentionne parce que au départ, le Grand Prix du Canada était présenté en alternance à Mossport, près de Toronto, et sur le circuit du Mont-Tremblant, dans les Laurentides. Mais ces deux circuits-là seront considérés comme étant plus haut niveau de la Formule 1 en termes de sécurité et en termes de capacité à générer des revenus. Et on est venu très, très près de déménager la course en permanence au centre-ville de Toronto.
1: Ah ouais.
10: Le conseil municipal a dit non par deux votes. Sinon, on aurait probablement à chaque année le grand cirque de la Formule 1 à Toronto.
3: Aïe, aïe.
10: Mais Montréal a sauté sur l'occasion, comme Toronto a dit non. Et le Grand Prix qui avait commencé en 1967, en même temps que l'Expo 67, s'est trouvé un domicile permanent sur l'île Notre-Dame, qui est une île artificielle qui avait été construite pour Expo 67.
3: Mm-hmm.
10: Donc, tout est dans tout. Et ce premier Grand Prix-là, qui était disputé sur ce qui allait devenir le circuit Gilles Villeneuve, a été gagné par nul autre que Gilles Villeneuve lui-même. Et cette anecdote amusante à propos de ça, au lieu d'asperger la foule de champagne, on lui a donné une grosse Labatt 50. Vous avez déjà vu les images?
3: Ben oui.
10: Il a célébré sa victoire en aspergeant tout le monde avec de la Labatt 50. Et les grands patrons de la F1 n'étaient pas contents de ça du tout parce qu'on a des fournisseurs de champagne attitrés, des compagnies qui payent le gros prix pour être le champagne officiel de la Formule 1.
1: Ben oui.
10: Mais je vous parlais de guerre de brasserie la semaine dernière. C'était Labatt qui était le commanditaire local du Grand Prix du Canada. On voulait voir notre produit dans les mains de Gilles Villeneuve. On a donc fait une sérieuse entorse à la tradition ce jour-là, en fêtant à la bière à la place.
3: Ça a été un des commanditaires aussi de Gilles Villeneuve là, par la suite. Labatt l'a suivi pour le reste
1: oui,
3: de sa carrière.
1: Là, je sais pas si je suis en train de gâcher le punch, Marcel, mais je vois qu'en 87, il n'y a pas eu de Grand Prix justement à cause de la guerre entre Labatt et Molson.
10: C'est en plein ça. C'était les deux essayaient toujours de tirer la couverte de leur côté. Puis Molson, eux, se sont mis à commanditer l'IndyCar à Toronto, justement, pour essayer de dire, ouais, ben vous autres, vous avez la Formule 1 au Canada, mais nous autres, on a ça. C'était toujours les deux brasseries. Puis bon, il y avait O'Keefe aussi qui s'en mêlait. O'Keefe, c'était les Canadiens versus les Nordiques. Ça, c'est une toute autre histoire. Mais effectivement, on a, pendant un certain temps, perdu le Grand Prix de Formule 1 à cause de ça. Et je vois que le temps file. Je mentionne justement, j'ai parlé du père, il faut quand même que je parle du fils un peu.
1: Ouais.
10: La période Jacques Villeneuve en Formule 1, ça a amené un grand, grand engouement pour la série chez nous. Et les gens qui suivent la Formule 1 depuis l'époque de Jacques Villeneuve, donc milieu des années 90, ont vu passer toutes sortes de grands champions, notamment Michael Schumacher et Lewis Hamilton, les deux seuls pilotes à avoir gagné 7 championnats du monde. Mais je suis sûr par ailleurs qu'il y a des nostalgiques qui disent « Ah, on a pu aujourd'hui justement des Gilles Villeneuve qui conduisaient avec des ailerons brisés, des Ayrton Senna, on a pu des gens comme ça. » Mais ces deux légendes-là sont malheureusement décédées en piste et ça arrivait très souvent en Formule 1 autrefois. Et je vais terminer là-dessus. On a même déjà eu en Formule 1 un pilote qui a gagné le championnat des pilotes après sa mort. C'était en 1970. C'est un Autrichien, il s'appelait Jochen Rindt. Il avait gagné 5 des 8 premiers Grands Prix de la saison. Il s'était forgé une grosse avance en tête au classement. Mm-hmm. Il s'est tué en piste pendant les essais libres du 10e Grand Prix de la saison. Il restait 4 courses à faire. Personne n'a réussi à marquer assez de points pendant ces 4 Grands Prix-là pour arriver à le dépasser. Donc, on a donné le trophée de champion du monde à sa veuve. C'est une situation assez absurde quand on y pense. Donc, oui, peut-être qu'on a plus

0: À cette vitesse-là qui est fulgurante, où chaque faux mouvement peut causer des accidents catastrophiques, ça prend des gens qui sont spéciaux, des gens qui n'ont pas peur du risque. Puis c'est ce qui donne un si beau spectacle. Merci beaucoup, c'était vraiment intéressant, Marcel. Puis merci pour ta collaboration cet été. Les gens ont énormément apprécié. Là, chaque semaine, on reçoit des messages de gens qui disent que c'est super intéressant. Fait que merci pour ton beau travail. Puis si jamais vous êtes intéressé au contenu de Marcel, ben je vous recommande de le suivre sur les réseaux sociaux, d'écouter son podcast. Vous pouvez acheter son livre Jackie Robinson, Un été à Montréal. Fait que merci Marcel. Puis on aura peut-être la chance de travailler ensemble encore un peu bientôt.
1: Ça a été un grand, grand plaisir. Merci beaucoup de l'invitation.
0: Ça fait vraiment plaisir.
2: Merci.
0: Alors,
2: Marcel.
0: Voilà, c'était Marcel
2: Bye.
0: Dugas, l'historien. On va prendre une pause et au retour, c'est la défense obligatoire. Là, la position imposée, je peux même pas croire qu'on est dans une station de sport puis quelqu'un va devoir défendre ça. Le e-sports, donc les jeux vidéo compétitifs, ça doit être considéré comme étant un sport. Quelqu'un va devoir défendre cette position-là dans la défense obligatoire. Et ça s'en vient après la pause.
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2: Dans la défense obligatoire, quelqu'un se fait imposer une position qui est pas facile, qui est pas le fun. On croit pas en ça, mais t'as pas le choix. C'est ça qui fait que ce segment-là est si plaisant à faire.
3: Oui.
2: Et Pierre-Olivier Deschênes, tu te joins à nous?
3: Oui.
2: Hugo, t'es-tu prêt?
4: Moi, je suis toujours prêt, man.
2: Là, j'en reviens pas. On est une station de sport ici à BPM, sport avec un S, là, des vrais sports. Mais on a décidé de s'embarquer dans ça. Parce que, écoute, il reste 3 jours, là. On peut pas faire ce qu'on veut, on peut débattre
4: de ce qu'on veut. On est lousse.
2: Écoute, on était rendu à parler de Kirby Dack hier, là, puis d'essayer de vanter de Kirby Dack. Je pense que Kirby Dack, c'était pire que ce qu'on s'apprête à faire.
3: Pour moi, 100%.
4: Ça a été le pire hier, je pense.
2: Ouais. OK, voici l'affirmation que quelqu'un va devoir défendre. Le e-sports. Donc, les compétitions de jeux vidéo, ça doit être considéré comme étant un vrai sport. Hugo, pars la roulette.
5: Pierre-Olivier Deschênes.
3: Oh boy. C'est moi qui te l'ai proposé, puis j'espérais que ça tombe pas sur moi. Je me suis fait avoir. Comme toi, avec Kirby Duck, c'est toi qui s'es fait avoir.
2: Souvent, c'est ça, hein?
3: Tu veux piéger les autres, mais finalement, c'est toi qui es piégé. Là, donc,
2: Là, tu vas essayer de faire à croire à nos auditeurs.
3: Mais pas à croire, c'est vrai.
2: Tu vas faire à croire à nos auditeurs qui sont des passionnés de sport.
3: Ouais.
2: Que les jeux vidéo, c'est un sport aussi.
4: Comment?
2: Ah ouais, vas-y donc.
3: C'est un sport.
4: Comment?
3: Il ne faut pas essayer de leur faire à croire, je vais juste leur expliquer pourquoi.
4: Comment?
3: En gros, le e-sport, quand tu es en haut niveau, t'es hyper concentré, faut que tu sois avoir des réflexes de fou, faut que tu sois hyper habile, avoir des techniques avec tes mains, faut que tu sois actif, faut que tu sois en forme. Quand tu t'es inscrit dans une équipe de e-sport, en plus...
2: C'est quoi être en forme? T'es assis.
3: Mais t'es... Ici, t'arrives, t'es full fatigué.
4: Tu peux pas avoir des crampes de main,
3: genre? Ben, tu peux avoir des crampes de main, il faut que tu sois réactif. Ton cerveau va à 1000 à l'heure. Les points 3 secondes, ça change une game au complet. En F1, quand il décolle, c'est en 0.2 secondes, il faut qu'il soit réactif, il faut qu'il soit prêt. Mais en e-sport aussi, là, si tu rates 1 mm ta souris, si tu rates ton tir, si tu rates dans peu importe le jeu que tu joues, si tu rates ta combinaison, t'es dans la merde. Faut que tu sois hyper focus, hyper prêt mentalement, physiquement. Faut bien que tu dormes, faut bien que tu manges. Puis quand tu t'inscris dans une équipe de e-sport, c'est obligatoire, en plus des pratiques de ton jeu, t'as aussi d'aller au gym 3 fois semaine. À chaque fois que je me suis inscrit...
4: Pourquoi ça?
2: Pourquoi? T'es assis sur une chaise puis tu manges des Doritos. C'est pas un sport.
3: Tu manges pas de Doritos quand t'es dans e-sport. T'as pas le temps de manger.
2: Okay. Voyons. Okay. J'ai sorti un dictionnaire.
3: Oui.
2: Hein, c'est assez fiable, généralement, les dictionnaires.
4: Ça dépend du
2: tu allais voir. Voilà, c'est le Larousse.
4: Ah, okay, c'est bon.
2: Selon le Larousse, voici ce qu'est la définition d'un sport. Activité physique, je mets un accent sur le mot physique, visant à améliorer sa condition physique. Veux-tu même dire comment est-ce que jouer aux jeux vidéo, comment jouer à Call of Duty, assis dans une chaise pendant 12 heures de suite, ça te permet d'améliorer ta condition physique?
3: Ça améliore physiquement, mentalement. Mais ça, c'est une des définitions. Je suis allé voir tantôt. Les autres définitions, c'est pas juste celle-là. T'as pris elle qui t'arrangeait.
2: Ben, c'est la première.
3: Ben ouais, il y en a genre 6 aussi.
2: OK, vu qu'on lise les autres.
4: Ensemble, des
2: exercices physiques, encore une fois, il y a le mot physique, se présentant sous forme de jeux individuels ou collectifs, donnant généralement lieu à compétition pratiquée en observant certaines règles précises. Ouais, mais il y avait exercice physique.
3: Ben, tu bouges tes bras, c'est physique.
4: C'est pas assez physique. Ben, voyons, tu t'en vas au gym pour toffer 12 heures devant ton écran.
3: Tes bras, c'est physique. En F1, tu bouges pas, tu bouges tes bras.
2: Ben, rendu là, les échecs. Hein, il faut bouger ses bras pour déplacer les pions.
4: Ben, c'est ça, ça marche pas.
2: Les échecs, c'est un sport?
3: Oui, effectivement.
4: Voyons donc.
2: Comment est-ce que tu peux placer dans la même catégorie les jeux vidéo et le hockey ou le soccer ou la boxe ou
4: le football
2: ou le basketball?
3: Ben, je dis pas que c'est le sport
2: hyper
3: le plus
2: exigeant physiquement où tu sues. Ou
3: quand tu finis une game de e-sport de haut niveau, t'as sué aussi.
4: Non, mais à TPO, là.
3: Ouais, j'ai essayé, mais bon.
2: T'étais pas si mauvais, sérieux.
4: Ben écoute, il y a une considération du e-sport aux Olympiques. C'est même pas une joke.
2: Oh, le jour où le e-sport va être aux Olympiques, là, on peut-tu fermer la patente puis dire, OK, c'était fini.
3: Mais il y a aussi
2: le fun. Coubertin, c'était cool, là, ton
3: idée.
2: Par
3: exemple,
2: mais...
3: le poker, il passe à RDS. OK.
4: Ben, ça, c'est vrai, mais c'est pas...
2: Ah non, puis le débat pourrait être élargi, là.
4: Les dards.
2: Les dards, le billard, c'est un sport.
3: Non, c'est des jeux, c'est des activités.
2: Rendu là, si on veut vraiment pousser la conversation.
3: Ben, le billard, plus...
2: Le golf.
4: Ouais, ben, le golf. Ouais, c'est ça. Mais en fait, c'est comment t'es capable d'amener le sport, d'amener, en fait, la performance des athlètes à un autre niveau. Moi, c'est comme ça que je vois ça. Tu sais, le golf...
2: Ben, les performances de e-sports, rendu là, Hugo.
3: T'amènes à un autre niveau.
4: Ouais, sauf qu'en même temps, ça peut être limité avec, mettons, le temps de réaction. À un moment donné, il y a une certaine vitesse de jeu qui va plafonner. Je veux dire, au golf, tu peux toujours frapper plus fort.
2: Ben, tu peux toujours être meilleur à Call of Duty.
4: Ouais, mais à un moment donné, ton temps de réaction avec le jeu, il y a beaucoup de corrélation avec ça. Là. Ça part pas juste de l'athlète, il y a beaucoup de choses en complémentarité.
3: Je pense pas que c'est un
2: la
3: sport.
2: La chasse, rendu là.
3: Ben, la chasse, c'est un sport.
2: C'est la coordination des mains, des yeux. T'es quand même dehors, tu te promènes.
4: Mais il y en a qui considèrent que la chasse, c'est un sport.
3: Il n'y a pas le triathlon, le biathlon, au ski, plus chasse, plus tu tires. Donc,
2: c'est vrai.
3: Oh, aux Olympiques, il y a le tir.
2: Oh, ouais,
3: le gars qui n'avait pas de lunettes.
2: Turc là, qui était vraiment cool. Tu sais, aux Olympiques, il y a de l'équitation.
4: Ouais.
3: Oui.
2: C'est un sport, ça. En tout cas, c'est un débat qui est intéressant.
3: Ouais.
2: J'aimais ça pendant l'année. Là, des fois, des autres, puis on se pognait avec Gilbert, là, puis on disait... Le billard, ça c'était un sport. Il était en temps, puis là, il frappait tout,
4: ouais,
2: puis il criait.
4: Ouais, j'ai pas été pas content.
2: Je le comprends, là. Écoute, c'est un gars qui a donné cœur et âme.
3: Si
2: pour...
3: il se fâche sur le billard, imagine le e-sport.
2: Ah, il t'aurait peut-être étranglé
3: je
2: devant.
3: Je pense qu'il m'aurait plus jamais parlé.
2: Non.
4: Ben, vous avez eu un bon saignement sur les dards aussi. Ça a été, ça a été intense quand même.
2: C'était une des premières défenses obligatoires. Mais en tout cas, fun. Good job, PO. Ça fait réagir le monde, là, parce que, écoute, c'est gros, là. C'est vraiment gros, le e-sport, c'est des compétitions. Les gens, ils remplissent des stades de dizaines de milliers de places pour regarder ça. Évidemment, il y a beaucoup d'écoutes en ligne aussi.
4: Puis les bourses sont énormes
2: mais,
4: aussi.
2: Je trouve ça ridicule de dire que c'est un sport. Puis je pense qu'on est pas mal tous d'accord là-dessus.
4: Bon,
2: excellent.
4: Okay.
2: Demain, on va être de retour avec une autre défense obligatoire. Mais d'ici là, c'est Martin Thériault qui s'amène après la pause avec Marty. Je veux qu'on se penche sur la profondeur du Canadien de Montréal qui va être testé en vue de la prochaine saison. L'équipe a perdu plusieurs joueurs. Y a-tu un jeune qui jouait peut-être à Laval l'an passé qui pourrait brouiller les cartes et se tailler un poste dans la formation? Qui va être le 13e attaquant du Canadien en vue de la prochaine saison? C'est-tu enfin le temps pour Florian Jacquet? Est-ce que Owen Beck va finalement s'établir dans la LNH? Tout ça, ça s'en vient après la pause avec Martin Thériault.
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2: On lui parle comme à l'habitude tous les mercredis et vendredis cet été. C'est notre collaborateur Martin Thériault. Comment ça va, Marty?
15: Ça va super bien, toi, lui.
2: Oui, ça va super bien, merci. Écoute, Marty, c'est pas mal clair, le top 12 des attaquants du Canadien. C'est assez coulé dans le béton. Le Gallagher est parti, Laine aussi, Veleno. Le Canadien a un groupe de 12 attaquants qui ont joué la majorité de l'année passée avec le grand club et qui risquent de jouer encore cette année. Mais dans un cas d'entraînement, quand tu as des jeunes joueurs qui arrivent, tu sais jamais qui va être capable de brouiller les cartes. Et ça reste que l'équipe a peut-être moins de profondeur que ce qu'elle avait l'an passé. Et je veux qu'on regarde ça. Qui pourrait peut-être causer une surprise au camp? Qui pourrait jouer le trouble fête ou peut-être être le fameux attaquant, le fameux 13e attaquant que le Canadien va rechercher? On va commencer avec un nom qui est très populaire. On l'a vu un petit peu à Montréal l'an passé, c'est le frère d'Harbert, Florian Jacquet. Il y a quelques semaines, toi, tu disais que tu le voyais dans ta formation partante. Est-ce que ton opinion a changé, Marty?
15: Non, ça a vraiment pas changé. Puis tu sais, même en s'attardant un peu à la question, justement, hier, en préparant tu vois, cette chronique-là, je me rends compte que c'est encore plus logique de voir un Florian Jacquet peut-être avec la formation pour plein de raisons. Là, évidemment, ce matin, on parle du 13e attaquant. Donc, c'est sûr que je vous parle pas d'un attaquant offensif là, spectaculaire qui va t'amener plein de choses au niveau du jeu avec la rondelle et tout ça. On parle de quelqu'un qui a un rôle très défini. T'sais, 13e attaquant, ça veut dire potentiellement quelqu'un qui va s'insérer au sein d'un 3e, d'un 4e trio. Donc, de l'intensité, de l'échec avant. Et surtout, je regarde un peu qu'est-ce qu'on a au niveau des attaquants dans ce rôle-là, que ce soit des Kirby Dack, des Zachary Bolduc, Josh Anderson est peut-être un peu plus physique, mais il manque justement de papier sablé. Il manque peut-être un peu d'éléments robustesse. Et Florian Jacquet vient cocher un peu tout ce que tu veux chez un 13e attaquant. Il a la vitesse, c'est quelqu'un qui frappe, c'est quelqu'un qui, on le sait, est capable de jeter les gants. Il y a son frère qui est déjà dans la formation, quoique il n'y a pas de contrat en ce moment, ouais. Mais bon, ça, on va souhaiter que ça va se régler.
2: Ouais.
15: Et en plus, en tant que 13e attaquant, moi, j'aime dire aussi, tu as peut-être besoin d'avoir une certaine option au cas où ça fonctionne moins au centre, disons, puis tu ne le souhaites pas de malheur à personne, mais disons que ça fonctionne moins pour des Philippe Dano, des Oliver Kapanen, ben tu veux qu'un Jacquet soit capable de s'insérer au sein d'un poste de joueur de centre. Et c'est là, je pense, que ça a plein de sens. Je pense qu'il a compris un peu plus son rôle à partir de la saison dernière. Tu sais, début de campagne un peu difficile, surtout ouais. après qu'il ait disputé des matchs à Montréal. Mais en deuxième moitié de saison, ça a été beaucoup mieux. Il a repris son identité. Il a repris son identité de joueur intense, d'échec avant, qui frappe, qui amène un élément vraiment robustesse et tout ça, est capable d'amener un peu quelques de points un peu à travers ça. Je pense vraiment que le rôle qui est destiné pour le 13e attaquant, du coup je parle pour moi, là, c'est Florian Jacquet.
2: Je veux t'entendre justement par rapport à ça, Marley, parce que à sa première année avec le Rocket, Florian Jacquet avait été très impressionnant. Il a marqué 24 buts. T'sais, le gars, il aurait pu retourner dans le junior. Ils l'ont gardé à Laval, il a marqué 24 buts. Une régression quand même l'an passé au niveau des points. Est-ce que c'est inquiétant pour toi ou justement, vu qu'il a plus compris un petit peu son style de jeu puis il a joué dans la façon dont on voulait que Jacquet joue, là, c'est pas nécessairement un joueur que tu t'attends à ce qu'il produise des points, t'es pas inquiet par rapport à ça?
15: Non, pas inquiet dans le sens que, tu sais, Florian Jacquet, c'est pas un shot de premier tour non plus, c'en est un quatrième. T'as moins d'attente dans ce cas-là. Quand tu te retrouves entre le troisième et le septième tour, ce que tu veux d'un joueur habituellement, c'est sûr que si tu peux frapper un coup de circuit, c'est idéal. Mais si t'as simplement un joueur qui peut évoluer dans la LNH, c'est parfait. Je pense que c'est ce qu'on a vu un peu la saison dernière de Florian Jacquet. Puis même moi, j'étais curieux de voir, tu sais, à 19 ans dans la OHL, avait été très bon. Débarque dans la Ligue américaine à 20 ans, tu l'as bien mentionné, Oli. Très, très belle saison, 35 points. T'es capable d'aller s'élever dans des rôles quand même importants rapidement avec le Rocket. Je pense que ce qu'on a vu peut-être un peu plus, surtout en deuxième moitié de saison l'an dernier, ben c'est que Florian Jacquet, tu veux toujours espérer que tes joueurs progressent, soit capable d'aller chercher le potentiel maximal qu'ils peuvent offrir. Mais là, je pense qu'on a constaté un peu que le côté offensif, de commencer à faire des passes, d'être dans l'enclave pour aller marquer, de toutes sortes, de se démarquer toutes sortes de façons sur le plan offensif, ben Jacquet, la progression est peut-être un peu moins là. Ce qui fait en sorte que ben je pense que là, il est peut-être prêt justement à aller dans un rôle un peu plus de profondeur à Montréal. Tu sais, Laval, c'est correct aussi. Ça va être lui de le montrer au camp aussi, là.
2: Owen Beck a été capable de jouer des matchs rapidement dans la LNH, notamment parce que ben, il a un excellent coup de patin. Il était capable de suivre le rythme. Mais on a l'impression qu'il n'a pas nécessairement progressé autant qu'on le souhaitait avec le Canadien. Est-ce que tu penses que son avenir à Montréal est compté?
15: Moi, je pense que oui. Moi, je pense que le prochain camp d'entraînement, puis je sais qu'Owen Beck travaille fort à Brossard, on le voit quand même parfois là, avec les joueurs qui sont demeurés à Montréal cet été, là, c'est assez capital pour lui. Parce que là, c'est sa troisième saison professionnelle. Tu veux qu'il soit capable de montrer ce que moi j'ai toujours aimé d'Owen Beck, mais un élément qui va faire en sorte que tu es capable de jouer dans la LNH. Owen Beck, lui, dans son cas, c'est l'intelligence hockey. C'est de la façon qu'il soit capable de se débrouiller de toutes les façons d'aller. Moi, j'ai toujours vanté sa qualité en support de rondelle. Quand il vient le temps de supporter un coéquipier et d'avoir toujours la lecture de jeu efficace pour aller s'offrir au bon moment ou lorsqu'il a la rondelle, de faire progresser le jeu. Tu sais, son coup de patin est toujours très bon. Il est toujours très capable d'amener la rondelle de sa zone jusqu'à la zone adverse. Le problème avec Owen Beck, et c'est parce qu'à un moment donné, même dans la Ligue américaine, tu veux voir un potentiel offensif, tu veux voir quelque chose. Et on l'a trop peu vu, Owen Beck. C'est trop arrivé souvent que lorsque la rondelle, ben, et là, c'est le temps de créer quelque chose, ben, c'est des prises de décision plus simples. Il a beaucoup de difficultés à marquer avec son tir. Oui, il est capable de faire certaines passes et tout ça pour faire circuler la rondelle. Mais c'est là le problème. À un moment donné, tu dois être capable de te démarquer d'une certaine façon. Et je pense que c'est pourquoi, dans mon cas du moins, un gars comme Jacquet, qui est beaucoup plus physique qu'Owen Beck, même si j'aime beaucoup l'intelligence de Beck, comme je le répète, là, ouais, j'ai l'impression que ça le pénalise un peu. Mais par contre, a bien terminé la saison en série. Il a eu 5 points, 5 matchs. Donc, on va souhaiter qu'il bâtisse là-dessus, qu'il soit capable d'amener ça dans le camp d'entraînement. Mais à un moment donné, ça commence à se faire tard aussi.
4: Mais c'est ça aussi qui arrive quand tu as une qualité élite, je veux dire. Ça vient un peu surpasser d'autres habiletés que tu as dans ton jeu. Donc, si t'es pas capable de. Si le reste de ton jeu n'est pas capable de suivre, mettons, cette qualité-là, dans le cas de Winbeck, un peu plus sa vitesse, c'est là que tu vois un peu plus les lacunes du joueur. Puis c'est ça qui est plate, c'est comme un cadeau empoisonné un peu.
2: Ben, c'est parce que t'as bien beau être un bon patineur, faut que tu trouves des façons de te démarquer aussi quand tu joues dans la Ligue nationale. Un autre joueur, Marley, dont dont on ne parle peut-être pas assez dans cette lutte, c'est Brett Bérard, qui a été acquis plus tôt cet été dans la transaction William Trudeau. Mine de rien, c'est quand même un gars qui a joué 48 matchs dans la LNH dans les deux dernières saisons avec les Rangers de New York. Est-ce qu'il pourrait peut-être être une surprise puis être ce fameux 13e attaquant-là?
15: Ben écoute, je prends un exemple comme ça, mais tu sais, tu regardes Puckpedia notamment, qui offre toujours des projections de formation. Eux, ils placent Brett Bérard avec la formation, puis je pense que c'est logique aussi. Tu as parlé de son expérience au niveau des matchs, Jolie, ça c'est à considérer. Puis Brett Bérard, bon, c'est sûr, moi personnellement, j'aime mieux avoir un gars un peu plus imposant, c'est pourquoi j'ai mis Jacky à 6 pieds 4 pouces.
2: Ouais.
15: Brett Bérard est 5 pieds 9 pouces. Cependant, Bérard a vraiment un style pour le quatrième trio. Là. C'est un, oui, il est 5 pieds 9 pouces, mais c'est un tannant. C'est quelqu'un qui est capable d'aller au filet, qui est capable d'aller dans les coins de patinoire, qui dérange, là, qui a vraiment un côté agitateur. Oui, il y a quand même un certain niveau de main et tout ça, mais peut-être pas un niveau pour se retrouver au sein d'un top 9, par exemple. Je pense vraiment que quand tu parles des camps pour se tailler une place à Montréal, selon moi, après Jacky, il est là. C'est sûr que tu parles plus d'une option d'ailier et non de centre.
2: Ouais.
15: C'est pourquoi je préfère Jacky et c'est pourquoi je pense que Beck est dans la conversation peut-être un peu plus parce que c'est, je pense qu'il est toujours mieux d'avoir un, surtout qu'il n'y a pas d'autre attaquant dans ce scénario-là, d'avoir un joueur de centre. Mais je pense que Bérard a plus d'expérience que les deux autres au cas où ça va moins bien. Et ben justement, je pense qu'il a l'intensité, il a vraiment le côté papier sablé que tu peux souhaiter là, chez les Canadiens de Montréal. Donc, il faut le considérer. Personnellement, par contre, la saison dernière a été plus compliquée pour lui. Donc, j'ai l'impression que peut-être un début de saison à Laval, dans son nouvel environnement, d'être capable de s'exprimer offensivement et de retrouver confiance, ça pourrait être la meilleure option pour lui que plutôt que de le renvoyer dans la gueule du loup à Montréal.
2: Et justement, dans ce style de jeu-là, dans le moule d'un joueur qui apporte du papier sablé, ben, il y a plusieurs personnes qui ont évoqué le nom de Lucas Condotta, qui est un peu plus vieux que les autres, mais c'est quand même quelqu'un qui est capable d'apporter cette robustesse-là. Qu'est-ce que tu en penses de sa candidature?
15: Moi, honnêtement, si Lucas Condotta se taille une place à Montréal, c'est parce que le camp d'entraînement pour tous les autres va avoir été catastrophique. Et c'est rien contre Lucas Condotta. Je veux dire, il accomplit son rôle. C'est un fier vétéran. C'est le capitaine du côté du Rocket de Laval. C'est un gars qui est efficace au niveau de l'intensité. Il est efficace au niveau du cercle des mises au jeu. Tu peux pas rien lui reprocher en termes d'attitude. Puis des gars comme ça à Laval, t'en as besoin. Sauf que la réalité est que Lucas Condotta, l'an dernier, moi, j'ai trouvé qu'offensivement, ça a été difficile. C'est un gars qu'on voyait pas énormément. Donc oui, tu es capable de frapper peut-être un peu. Le jeu défensif était très bon, mais sans plus. Même pour un gars de Ligue américaine, moi j'ai trouvé que Lucas Condotta, c'est pas un hasard s'il a pas joué dans la LNH l'an dernier. Ça a été quand même un peu décevant. Si, et le problème, je pense, moi je pense que c'est pourquoi c'est impossible de voir Lucas Condotta à moins d'un camp d'entraînement phénoménal, là, de le voir à Montréal, c'est que si, disons, les Jacky, les Beck, les Bérard et compagnie connaissent des mauvais camps d'entraînement, ben, à un moment donné, on va simplement se rabattre vers une option transaction ou même, ce qui, je pense, est plus plausible, d'aller chercher un joueur au ballottage, tout simplement.
2: T'sais. En t'écoutant, Marley, on réalise que le Canadien a assurément perdu de la profondeur. T'sais, c'était une des forces de l'équipe l'an passé où, selon ton adversaire, ben tu pouvais jouer tes cartes différemment. Des fois, c'était un Joe Veleno qui était capable de rentrer dans l'alignement. Vers la fin de la saison, ben on jouait un petit peu plus au yo-yo avec un gars comme Brendan Gallagher qui pouvait être cet électrochoc en série notamment. Là, on s'aperçoit que le Canadien n'a plus cette profondeur-là et qu'on se croise les doigts, qu'on se dit « Ah ben peut-être qu'un jeune va être capable de nous surprendre. » Est-ce que donc la possibilité du ballottage ou d'offrir un essai professionnel à un gars qui a un peu plus d'expérience dans la ligue, ça devient un peu plus intéressant? Puis si oui, y a-tu des joueurs qui te viennent en tête vite comme ça?
15: Ouais, ben, je suis pas prêt à dire qu'il manque de profondeur, là. Tu sais, je pense que, tu sais, t'as un gars comme Samuel Poulin qui vient de signer un contrat avec les Canadiens, sans dire qu'il va jouer une tonne de matchs. Je pense que ça peut être un candidat. Jared Davidson, faut pas l'oublier non plus, même si la fin de sa dernière campagne a été très, très compliquée. Il a même été laissé de côté par moment à Laval, là. Mais du côté du ballottage, je pense que ça peut avoir une certaine logique, tu sais. Sans dire que Kent Hughes attend peut-être ça, je pense que il y a toujours plein d'options. Il y a justement l'option des essais professionnels. virtuel, il y a également les transactions. Mais moi, je pense que je me suis amusé à regarder un peu à travers la ligue des options que tu pourras avoir. Puis là, c'est sûr qu'il faut faire attention. Ça dépend dans le cas des camps d'entraînement. Ça dépend des joueurs si ça va très bien se passer. Mais selon mes projections, moi, il y a peut-être deux options que je verrais qui vont peut-être aller combler une espèce de lacune qu'on peut avoir justement dans les joueurs de profondeur à Montréal. Je regarde du côté des Penguins de Pittsburgh, t'as Elmer Söderblom, que certains connaissent peut-être, un gros bonhomme de 6 pieds 8 pouces et 251 livres. Il est pas extrêmement physique, par contre. Là. C'est pas quelqu'un qui frappe tout ce qui bouge. Par contre, avec le gabarit qu'il a, il prend beaucoup de place. Et pour un gars de son gabarit, il a des mains extraordinaires. Devant le filet, là, il est capable. On l'a souvent vu marquer des buts avec la palette entre ses patins. C'est quelqu'un qui est très créatif, qui est capable d'aller se chercher beaucoup d'espace dans les coins. Et du côté des Pingouins, c'est que je regarde ça. Tu sais, on a ajouté Nick Robertson. On a donné le fameux contrat à Ville Koivunen de 8 ans. Connor Doerr est là. T'as plein de candidats qui font peut-être en sorte que peut-être qu'un gars comme Söderblom va écoper. C'est pourquoi je le mets dans cette conversation-là. Et il y a un autre joueur que je regarde du côté des Prédateurs de Nashville qui vient d'être acquis, là, a été acquis cet été. C'est Adam Ekstrom, 6 pieds, 7 pouces et 240 livres. Lui aussi, gros bonhomme, plus physique, je trouve, un peu que Söderblom, capable d'aller frapper. Pas vraiment de jeu offensif, mais dans un rôle de profondeur, tu veux peut-être moins ça un peu. Et du côté des Prédateurs, c'est que je regarde notamment un Reid Schaefer qu'on aime beaucoup là-bas, ne sera plus sera admissible au ballotage si tu le renvoies dans la Ligue américaine, et je pense qu'on va le garder. C'est là que je pense qu'un gars comme Ekstrom pourrait être renvoyé dans la Ligue américaine, qu'on le passe au ballotage. Et là, ça pourrait devenir une option pour les Canadiens. Donc, on verra bien, mais je pense que ça pourrait être deux options quand même intéressantes.
2: Ouais, j'ai hâte de suivre ça. Je serais pas surpris que Kent Hughes, au moins, il apporte de quoi, parce que ça va t'en prendre des vétérans, du moins juste pour forcer un petit peu plus de compétition à l'interne, pour peut-être faire en sorte que les jeunes de Laval arrivent encore plus affamés au camp d'entraînement. Merci beaucoup pour ton temps, Marty. Super apprécié. Excellent, comme à l'habitude. Passe une belle journée, puis on se parle plus tard cette semaine.
15: Oui, sans problème les gars, bye bye.
2: Merci, voilà, alors c'était Martin Therrien. On va prendre une pause et au retour, quelques petites nouvelles dans la LNH. Le Wild du Minnesota, est-ce qu'il faut commencer à s'inquiéter pour Quinn Hughes? Peut-être pas maintenant, mais d'ici quelques semaines, oui. Et il y a un nouveau nom dans la course pour le poste de DG à Détroit, un gars dont le nom sort un peu de nulle part. Pourquoi? C'est parce qu'il travaille dans un autre sport. Je vous niaise même pas, c'est du sérieux. Ça s'en vient dans deux minutes.
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14: Le camp des recrues du Canadien commence très bientôt et là, l'équipe a commencé à envoyer des invitations à divers joueurs, notamment le rat Maverick Rousseau-Hamel, attaquant des Remparts de Québec, qui a été invité. On l'a justement avec nous. Comment ça va, Maverick?
15: Ça va très bien, vous?
14: Ça va super bien, merci. Écoute, ça a été quoi ta réaction quand tu as appris que tu as été invité au camp des recrues du Canadien? J'imagine que c'était un peu un rêve de jeunesse qui s'accomplissait pour toi.
15: Oui, un rêve, puis j'ai été très surpris. Là. J'avais pas été invité au camp de développement, fait que être invité au camp des recrues, là, j'y pensais vraiment pas. Donc, à avoir été invité, j'étais très surpris puis très content.
14: Et comment est-ce que tu approches ce camp-là? Comment est-ce que tu comptes faire une bonne impression au camp des recrues du Canadien?
15: Ben, je vais aller avec aucune pression. Ça qui est fun dans mon cas, c'est que je suis pas un choix de première ronde, je suis juste un gars invité, donc je peux juste surprendre. Puis je pense qu'il y a pas beaucoup de personnes qui me connaissent. Puis avec ma grosseur, là, 5 et 10, 168 livres, je vais surprendre du monde en frappant beaucoup de personnes.
14: Là, Maverick, il va falloir que tu m'expliques de quoi. Ton surnom, le rat, je vois ça partout. Les Remparts en parlent, les médias, quand ils ont annoncé ton invitation, tout le monde t'appelait le rat. Comment est-ce que tu as eu ce surnom-là?
15: Dans ma première année avec les remparts après la première game que j'ai scoré mon but contre Gatineau. Daniel Agostino, qui était mon 20 ans, un des vétérans, après la game, Veilleux est rentré dans la chambre, puis il a dit, il faut y trouver un nom à lui, puis Agostino, il a juste dit, il m'a regardé, puis il a dit, on l'appelle le rat. Depuis ce temps-là, tout le monde m'appelle le rat partout à Québec, puis au rempart. Là.
14: Fait que c'est pas nécessairement parce que, je sais pas, t'as adoré Brad Marchand quand t'étais plus jeune, là.
15: Ben, je l'ai adoré, puis je joue un peu de sa même manière, fait que c'est pour ça qu'il m'a appelé de Raw aussi, là. J'ai une réputation de comme ça.
14: Fait que c'est une combinaison des deux, j'aime ça, puis oui. Écoute, ça paraît quand on regarde ta fiche que t'es un joueur qui est hargneux, qui aime ça brasser, qui aime ça frapper. 113 minutes de pénalité la saison passée, toi, le jeu physique, ça te dérange pas du tout?
15: Non, vraiment pas, j'ai peur de personne, c'est un peu ça ma mentalité, là, puis ça va être ça au camp des recrues aussi.
14: Puis y a-tu un joueur sur lequel tu t'inspires un petit peu pour ton style de jeu? Tu as parlé de Brad Marchand, mais y a-tu un joueur que peut-être t'admires en ce moment ou quand tu étais plus jeune que tu dis, moi, là, je veux jouer comme ce gars-là?
15: Ben, c'était sûr que quand c'était au rempart, c'est James Malatesta. Puis, ben, tout ce qui est en avance, plus c'est Brad Marchand. Tu sais, je veux vraiment. Tu sais, je suis capable de jouer au hockey. C'est pas juste une question que je suis capable de frapper puis déranger l'adversaire. Je suis capable de mettre dedans aussi. Donc, Brad Marchand, c'est vraiment le meilleur comparatif que je peux avoir.
14: Puis, je suis curieux de savoir, tu sais, des fois. Il y a des joueurs qui peut-être essaient de trop en faire. Puis ils veulent trop brasser, puis ils peuvent trop déranger. Puis des fois, ils vont se sortir de leur match eux-mêmes. Toi, comment est-ce que tu es capable de garder un équilibre, de dire « Hey, je suis capable d'être une peste. Les gars de l'autre bord, ils vont m'haïr. Mais je me concentre sur ma game, puis je veux être un bon joueur de hockey aussi. »
15: Mais justement, moi, c'est ça ma game, déranger l'adversaire. Fait que quand je dérange quelqu'un, c'est de même que je rentre dans mon match. Fait que moi, ça me dérange pas de rentrer en dessous de la peau de quelqu'un puis de te déranger. Moi, j'aime ça. J'aime ça le jeu physique. J'aime ça déranger. J'aime ça me faire haïr. J'aime ça me faire crier des bêtises par des partisans. J'aime tout.
14: J'adore. Écoute, les remparts vont avoir tout un club en vue de la prochaine saison. Là, cet été, notamment des gars comme Carter Meyer, James Cantlebury, on a appris qu'ils vont jouer à Québec l'an prochain. Tu dois être excité quand même d'avoir la possibilité de jouer avec un club qui va être loadé comme ça?
15: Ouais, c'est très excitant pour vrai. Là. On est dans le camp en ce moment, puis on voit vraiment qu'on va avoir une très bonne équipe. Donc, j'ai vraiment hâte de voir la saison qu'on va avoir avec notre équipe.
14: Je suis curieux de savoir, Maverick, tu as quand même la chance de côtoyer un gars comme Simon Gagné, qui évidemment a connu une grande carrière dans la LNH. C'est votre coach à Québec. C'est comment avoir cette opportunité-là de côtoyer au jour le jour un gars qui a connu autant de succès dans la grosse ligue?
15: C'est sûr que ça aide beaucoup là, d'avoir Simon Gagné à nos côtés. Il a une très bonne expérience à la Ligue nationale. Il nous aide tout à chaque jour avec des petits conseils. Tu sais, que nous autres, on ne pourrait pas savoir que lui, il a déjà vécu. Puis il nous aide avec son expérience qu'il a eue. Puis aussi, Éric Veilleux, il ne faut pas oublier. Là, c'est un très bon coach. Là, que je l'aime vraiment beaucoup. Puis qui me donne comme beaucoup de grâce à lui de pourquoi j'ai été invité au camp des Canadiens. Puis de pourquoi je suis encore dans l'équipe là, qui remporte.
2: Écoute, Maverick, moi, je suis curieux de savoir justement parce que, comme tu l'as dit, t'as pas le plus gros gabarit, t'es quand même capable de te démarquer avec ce style de jeu-là. C'est à quel moment que t'as réalisé que, OK, ce style de jeu-là fonctionne pour moi, puis c'est ça qui fait en sorte que je connais le plus de succès?
15: Ben, depuis que je suis jeune, je suis vraiment hargneux dans le sens que j'aime ça jouer physique, j'aime ça déranger. Donc, depuis que je suis jeune, ça a été ça, puis, tu sais, une jet 3, pas que j'ai un peu oublié, mais tu sais, je te garde à mettre dedans. J'ai beaucoup scoré de buts. Fait que quand je suis arrivé au rempart, une ligue plus élevée, je me suis dit, ben là, il faut que je change un peu mon style de jeu. Puis c'est là que j'ai été capable de frapper. Puis c'est avec ma vitesse que je suis hâte de frapper. Donc, plus je suis vite, plus que je rentre vite dans le monde, puis plus qu'il tombe, de haut.
2: Ouais, c'est ça, tu génères du momentum. C'est parfait, ça.
14: On aime ça.
2: C'est
14: puis,
2: de la physique.
14: Puis nos auditeurs, là, déjà, ils nous envoient des messages. Ils ont hâte de te voir aller au camp d'entraînement. on te souhaite la meilleure des chances. Merci beaucoup, Maverick, d'avoir pris de ton temps pour nous parler aujourd'hui. C'est super apprécié. Puis on souhaite une bonne chance au camp des recrues du Canadien qui commence dans quoi, un peu plus deux semaines à peu près maintenant.
15: Yes, merci beaucoup.
14: Merci. Maverick. Alors voilà, c'était Maverick Rousseau-Hamel.
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14: Un des dossiers les plus intrigants en vue de la prochaine saison dans la LNH, c'est celui de Quinn Hughes, parce que le 1er juillet 2027, il pourrait devenir joueur autonome sans compensation et donc s'entendre avec l'équipe de son choix. D'ici là, le Wild va avoir une décision à prendre. Évidemment, ils veulent le mettre sous contrat, mais Quinn Hughes, il a été clair dans ses demandes. Il veut signer du court terme, il veut devenir agent libre en même temps que son frère Jack. On a eu des petites mises à jour par rapport aux négociations hier. Michael Russo, qui couvre les activités du Wild pour The Athletic, a dit que dans les derniers jours, les fameuses rumeurs de transactions qu'on voyait entourant Quinn Hughes, c'est totalement faux. Vous avez peut-être vu ça passer, là. Mais il y a des sites qui se sont mis à dire que Quinn Hughes va bientôt être échangé puis que le Wild est en pourparlers avec telle formation. Mais selon lui, c'est complètement faux. Ça a été inventé. Il dit que bien évidemment, il y a du stress, il y a de l'anxiété présentement chez les partisans du Wild parce qu'on revit un petit peu la même situation que celle avec Kirill Kaprizov l'an passé. Et l'équipe a tellement donné beaucoup pour faire l'acquisition de Quinn Hughes. Et là, ils sont un petit peu mal pris, là, parce que tu veux pas le perdre pour rien. Tu veux pas non plus trop y donner d'argent, mais t'as comme pas le choix. Elliot Friedman, lui, en a ajouté en disant que il est quand même surpris que ce soit pas encore fait, mais que pour le moment, il n'est pas inquiet. Il va commencer à s'inquiéter si c'est pas fait d'ici le début de la saison. Il dit que les pourparlers ont ralenti. Évidemment que le clan Hughes veut 3 ans, Bill Guérin veut du plus long terme. Tu sais, ça commence à brasser pas mal. Ça me semble moins optimiste que Kyle McCarr.
2: Mais c'est parce que plus tu attends, plus justement tu rentres dans ces zones grises-là et plus tu peux spéculer à l'égard de Quinn Hughes. Et là, on tombe dans une zone où justement, tu dois éteindre des feux. Et ben ça, c'est pas tout le temps bon parce que ça démontre un peu les intentions. Ça démontre aussi les états d'esprit des états-majors. Tu sais, si on commence à paniquer, si on commence à réagir d'une certaine manière par rapport à des rumeurs, c'est qu'on n'est pas satisfait du niveau de la négociation ou de la rapidité de cette négociation-là. Et ben Quinn Hughes, c'est le plus gros poisson en ce moment dans les temps du Wild du Minnesota. On doit être capable de faire de quoi avec ça. Et ben justement, de la manière qu'on s'enligne, c'est que Bill Guérin, en termes de durée, il n'a pas vraiment un peu les mains liées, là, pas vraiment son mot à dire. C'est ça qui est frustrant, en fait.
14: C'est parce que plus ça prend de temps, plus le 1er juillet 2027 approche, mais aussi ça veut dire que Quinn Hughes n'a pas de contrat. Et là, il y a cette fameuse date limite des échanges aussi, que là, si jamais il n'est pas signé pendant la saison, ben le Wild va devoir prendre une décision. T'sais, si c'est on ne l'a pas signé, est-ce qu'on prend le risque de peut-être le perdre pour rien l'été prochain ou est-ce qu'on n'aura pas le choix de l'échanger pendant l'année pour au moins avoir un quelque chose en retour de lui? Bref, ça va être à suivre, mais c'est pas très encourageant si t'es un fan du Wild.
2: Non, exactement. Je trouve ça dommage parce que le Wild se retrouve dans des situations comme ça quand même, ben, quand même assez fréquemment. Mais depuis les dernières années, tu sais.
14: Ben, c'est la même chose avec Kaprizov l'an passé.
2: C'est ça, exactement. C'est deux dossiers en deux ans là, qui ajoutent du stress. Oui, c'est cool parce que c'est positif de manière éphémère, mais après ça, c'est OK, comment qu'on gère ça? Et c'est ça qui est difficile à ce niveau-là. Une chose est sûre, c'est que ça met encore plus de pression à l'équipe de remporter les grands honneurs cette année parce que on semble avoir vraiment des dossiers chauds qu'on tente de régler, mais qu'on n'a pas vraiment de solution en ce moment.
14: Les Red Wings de Détroit ont toujours pas nommé le successeur à Steve Yzerman, qui a été tassé du poste de DG des Red Wings un peu plus tôt cet été. C'est toujours pas annoncé. Et là, Elliott Friedman, hier, il a nommé quelqu'un à suivre qui fait partie des candidats pour peut-être devenir le prochain DG des Red Wings. Et c'est quelqu'un qui est un peu champ gauche. Ce gars-là, en ce moment, il n'évolue pas dans le hockey. C'est Jeff Greenberg. Ben, c'est qui Jeff Greenberg? C'est le DG des Tigers de Détroit depuis 3 ans.
2: OK.
14: Vous m'avez compris. Les Tigers de Détroit, équipe du baseball majeur. Jeff Greenberg est un DG pour une équipe du baseball majeur et il fait partie des candidats pour le poste des Red Wings. Il a un petit peu d'expérience dans le hockey parce qu'en 2022-2023, il a été assistant DG avec les Blackhawks de Chicago. Avant ça, il était dans l'organisation des Cubs de Chicago pendant 10 ans. Fait que c'est quelqu'un qui est pas mal plus baseball que hockey.
2: Ouais.
14: Si le nom Greenberg vous dit de quoi, c'est parce que le père de Jeff Greenberg, c'était lui le fameux agent, pas le fameux agent, le fameux avocat de Mario Lemieux à l'époque où les Pingouins n'arrivaient pas à le payer. Puis là, il a été capable de se négocier des parts dans l'organisation. Ben, c'est son père qui a négocié ça. Jeff Greenberg, DG des Tigers, qui appartiennent à la famille Ilitch, tout comme les Red Wings. Il est là le lien à faire. On le sait que le Détroit veut se tourner vers le modèle d'une équipe qui est construite avec les statistiques avancées,
2: ouais,
14: comme c'est le cas notamment chez les Hurricanes de la Caroline. Chez les Panthers, ça a une place prépondérante aussi. Écoute, je sais pas si ça va être lui, mais si jamais ça arrive, là, vous pensez que John Chayka, ça a surpris le monde? Jeff Greenberg, ça va les surprendre encore plus.
2: Ouais, c'est une nouvelle tangente intéressante, mais comme tu l'as dit, Oli, c'est quelque chose qui commence à arriver là, dans la Ligue nationale. Même Sonny Mehta avec les Devils du New Jersey, on veut prendre cette tangente-là, on veut, ouais, être capable d'anticiper et de projeter. C'est sûr qu'un gars avec de l'expérience dans le baseball majeur, ben, il a été plongé dans ce monde-là. C'est juste ça, le baseball majeur. Et même les équipes qui veulent pas se fier à ça le font pareil. Mm-hmm. Donc, c'est vraiment un angle intéressant, mais même
14: c'est
2: temps...
14: C'est un risque aussi.
2: C'est ça. En même temps, ça veut juste dire que en termes d'LNH, on n'a plus vraiment d'options, là.
14: Ah, où on ratisse très, très large.
2: Exact.
14: Mais si c'est Jeff Greenberg qui est bel et bien embauché, ça va être un gros risque pour Détroit parce que il est pas aussi familier avec la LNH que d'autres personnes. T'sais, il est à temps plein dans le baseball. C'est pas facile de suivre deux ligues en long et en large comme un DG et se poser le faire. Il a pas nécessairement les contacts aussi. Il connaît moins, il y a moins de familiarité avec les différents DG, les agents. Bref, c'est un nom très intéressant. J'avais le goût de vous parler de ça parce que quand j'ai vu ça hier, j'étais bien surpris. Mais on verra qui les Red Wings embauchent au cours des prochaines semaines.
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13: Mais écoute, c'est ça à chaque jour. Royals contre Jays, la série qui se poursuit. Est-ce que les Jays vont pouvoir rebondir dans leur défaite d'hier de 5-3? C'est un match de comité, Oli. Aujourd'hui, c'est Spencer Miles qui va commencer sur la butte pour les Blue Jays. Suite à l'annonce de Shane Bieber qui va être sur la liste des blessés. Et c'est Randy Dobnak du côté des Royals. J'ai pas beaucoup de choses à dire sur Randy Dobnak, je le connais pas beaucoup. Mais une chose est sûre, c'est que la relève des Blue Jays fait très bien présentement. Mm-hmm. Donc, si on est capable de se rendre juste à Patrick Corbin pour terminer le match, ben il va y avoir quelque chose d'intéressant. Est-ce qu'on va être capable d'avoir plus d'opportunisme que la dernière fois? Ça va être à surveiller, mon cher. Mais je suis confiant quand même pour les Blue Jays.
14: Ben là, il faudrait bien. Là. Les Royals, je peux comprendre qu'ils vont très bien. Ils sont tout feu, tout flamme. 9 victoires de suite, mais ça a bien ses limites. Là. C'est une équipe qui était moribonde tout au long de la saison. Là, pour les Blue Jays, ça va être important de gagner parce que tu perds encore ce soir. Là, puis hop, ça se peut que tu te retrouves à 4 matchs d'une place en série. Puis là, que la fameuse course n'est pas si serrée que ça, finalement. Donc, ça va être intéressant à suivre. Sinon, qu'est-ce qu'on surveille dans les autres matchs aujourd'hui dans le baseball?
13: Ben, c'est sûr que moi, je vais surveiller quand même Pirates Padres, parce qu'encore une fois, les Padres sont dans cette lutte-là pour le meilleur deuxième dans la nationale. Mais hier, il y a quelque chose qui s'est passé, Ali. Je voulais revenir là-dessus rapidement. Les Pirates ont gagné 1-0 et Paul Skenes a probablement eu une de ses meilleures sorties cette année en accordant seulement 3 coups sûrs en 6 manches de travail. O'Neill Cruz qui a frappé un circuit dans les dernières manches du match. Et ce que j'ai trouvé très intéressant là-dedans, c'est qu'il a mis fin à une période de quasiment un an et demi pour Mason Miller sans accorder de circuit.
14: Wow!
13: Ça, ça a été assez, assez impressionnant.
14: O'Neill Cruz, là, c'est toute une pièce d'homme.
13: Il est énorme.
14: Il est très inconstant, là, mais ce gars-là, quand il est on, il est dur à arrêter. 6 pieds 7, 250 livres, il joue à l'aréco des fois.
13: Ouais.
14: C'est un joueur qui est hyper talentueux, qui est impressionnant à voir. Là.
13: Exact. Il est utilisé majoritairement dans le champ, mais oui, effectivement, putain, il frappe les balles, il les tatoue. Ça va très, très vite. Donc, c'est ça. Affrontement à surveiller, Bubba Chandler pour les Pirates contre Randy Vasquez. Et sinon, ben mon attention se tourne aussi face à la fin de la série Mariners-Phillies parce que ça va bien pour les Mariners. Ils entrent dans la course, techniquement, même nombre de matchs que les Blue Jays derrière la dernière place donnant accès aux séries. C'est Brian Wu qui va être sur la butte pour les Mariners contre Jesus Luzardo. Des Phillies. Ça va être affrontement très, très, très intéressant parce qu'on sent une baisse de cadence du côté des Phillies malgré le fait que c'est une équipe titanesque. Il y a d'énormes joueurs dans cet alignement-là. Mais les Mariners font ce que les Mariners font de mieux, c'est-à-dire gagner les matchs par parcimonie, jouer du petit baseball.
14: Ouais.
13: Et ça marche pour l'instant. On se fie encore à notre rotation de qualité.
14: Exactement. On va suivre ça d'après quelques autres affrontements intéressants aussi, là. Notamment celui entre les Cubs et les Diamondbacks. On a eu un match spectaculaire hier, une remontée vraiment impressionnante de la part de l'Arizona. De bonnes séries aussi, là, notamment les Yankees qui affrontent les Astros.
13: Astros qui ont remonté.
14: Les Dodgers et les Braves. Bref, c'est du bon baseball, mais surtout du baseball en levant. Chaque match compte. D'ici la fin de la saison. Merci beaucoup, Hugo, pour l'émission.
13: Allez. Toujours aussi nice.
14: Nice. C'est un bon, bon adjectif, ça.
13: J'ai le goût.
14: Nice. Gentil.
13: Gentil.
14: Ça se traduit même pas.
13: Non, c'est juste, on a du plaisir.
14: On a du plaisir et c'est ce qui compte. On espère que vous avez beaucoup de plaisir aussi. Merci d'avoir choisi BPM pour vous accompagner tout au long de la journée. Richard Labbé et Frank Grenier s'amènent un peu plus tard dans le tailgate. D'ici là, ben, prenez soin de vous. Passez une bonne fin de journée. On se retrouve demain, même heure, même poste. Bye.
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0: mercredi, tout le monde, et bon tailgate. On est là pour encore 4 heures et pour le reste de la semaine. Et on est, je dirais, dangereusement en forme aujourd'hui. Ça n'a aucun bon sens. J'espère que vous êtes en forme également. Fait beau. Soyez nombreux sur la messagerie texte ici, le 514-790-0919. On vous attend. On attend vos messages comme à l'habitude. Et on a un autre gros show. Dans quelques instants, un humoriste que vous connaissez sans doute, qui faisait des petits posts le fun pendant les séries au cours du printemps, les séries du Canadien, évidemment de Montréal, qui avait des réactions. Il est là, ben oui, Julien Leclerc, qui est dans la place avec nous dans quelques instants, on va lui parler. Du côté des Alouettes de Montréal, il y a un très gros match vendredi soir à Winnipeg. Pour nous en parler un petit peu plus tard dans l'émission, on aura avec nous le directeur général des Alouettes de Montréal, Danny Machocha. Et puis attention, dans à peu près une heure, à la demande générale, on aura un autre épisode de 200%. Et est-ce que ça va être épique? La réponse, c'est oui. Je me suis pas nommé, je m'appelle Richard Labbé, et devant moi, j'ai Frank Grenier!
1: L'autre partie du 200% aujourd'hui avec vous.
0: Es-tu nerveux un peu, Frank, parce qu'à date, depuis le début de ce débat radiophonique que personne n'a demandé, mais que vous allez avoir pareil... j'ai une fiche parfaite, 6-0.
1: Honnêtement, je ne suis plus nerveux. J'ai commencé à abandonner un peu la victoire, mais je vais quand même tout donner.
0: Okay.
1: Mais l'espoir de gagner s'évapore un peu tranquillement.
0: Oui, et c'est un système de vote qui est très complexe, système de pointage qui est très complexe que seul moi peux comprendre.
1: Mais je te vois à chaque fois aussi toucher ton oreille avec ton oreillette, oui. Parler avec Toronto, et ça revient souvent. Mais j'accepte mon sort, j'accepte.
0: Écoute, l'important, Frank, c'est que tu donnes tout ce que t'as. Et il y a une autre affaire que tu vas nous donner, c'est un quiz à Frank,
1: okay,
0: bien sûr.
1: Oui.
0: Et là, malheureusement, Frank, c'est presque... il nous reste quoi, là? 3 émissions.
1: Ouais, c'est le temps d'en profiter des quiz.
0: C'est le temps d'en profiter. Alors, je m'attends à ce que les 3 prochains quiz à Frank soient épiques. C'est la deuxième fois depuis 34 secondes que j'emploie le terme épique. Et je fais pas ça souvent, Frank.
1: C'est les deux seules fois que je t'ai entendu le dire depuis que je te connais.
0: Exact. Je suis un... avec parcimonie. T'sais, épique, seulement quand c'est nécessaire.
1: Et là,
0: quand ça l'est. Et aujourd'hui, c'est épique. Et le quiz à Frank, je le sens, sera tout aussi épique.
1: On devrait avoir du plaisir.
0: Ouais. Tu sais quoi? Avant de commencer toute chose, on va commencer avec une anecdote!

0: Alors, pourquoi j'ai le goût de commencer avec une anecdote? C'est parce que, avec le Canadien de Montréal ces temps-ci, il se passe moyennement des choses.
1: Ah ouais?
0: Ben, moyennement. Tu sais, on est depuis. Hey, d'ailleurs, là, on n'arrête pas d'attendre après deux contrats, ça n'arrive pas. On attend après un deuxième centre, ça n'arrive pas. On attend après la 25e coupe cette année, ben ça n'arrivera pas là, là, si ça arrive de toute façon. Mais tu sais, on attend après bien les affaires et ça ne se passe pas. Alors, qu'est-ce qui se passe, Frank, quand il ne se passe rien, il se passe des affaires? Tu me suis-tu?
1: Attends une minute. Quand il se passe...
0: Oui, oui, je te suis. Bon. Alors ça veut dire, quand il ne se passe rien, comme maintenant, présentement, ça veut dire que souvent, on part un petit peu et on est coupable nous autres même, ça nous arrive de spéculer.
1: Jamais on n'oserait faire
0: affaires.
1: Ça. Jamais.
0: Ça nous est arrivé à l'occasion.
1: On trébuche dans ce territoire-là.
0: Fait quelques fois depuis le début de l'été que Frank Grenier, toi-même, ici en personne, tu me dis « Ça prend Connor McDavid ». À un moment donné, tu m'as dit ça, là.
1: Oui, puis tu m'as répondu « Ça serait épique ».
0: Exact. Un terme que j'utilise avec parcimonie. C'est le mot de la journée, d'ailleurs. Parcimonie. Alors là, ce qui arrive présentement... C'est qu'il y a quelqu'un quelque part. Je sais même pas où, Frank. Je sais dessus. Moi, j'arrive, mon téléphone sonne. Hey, c'est-tu vrai ça? C'est-tu vrai ça? Tu sais comment est-ce que c'est?
1: Mm-hmm.
0: Et là, le monde me demande Dylan Larkin. Dylan Larkin. Et pourquoi je parle le petit thème avec l'anecdote, Frank? C'est parce que je vais te raconter une anecdote rapidement.
1: OK. Pour
0: te dire comment ça se passe. Il y a à peu près une vingtaine d'années de ça, je suis à Toronto, au fabuleux Westin. Là où, jadis, Keith Richards a été arrêté. Mais ça, ce sera pour une autre fois. Et je croise... on est à peu près autour de la date limite des transactions. Et il y a comme un genre de bar dans l'entrée où tu peux prendre un café le matin, puis tout ça, un croissant. Alors, avant de me diriger à l'aréna, je me prends un café, puis je croise Bob Gainey, qui, à ce moment-là, est directeur général du Canadien de Montréal. Et Bob Gainey est un... Bob Gainey, peu de gens savent ça. Je vais te le confier à toi, Frank, et à nos 900 000 auditeurs. C'est un grand comique.
1: Oh boy, je vais te croire sur parole.
0: Là, tu me crois pas, mais écoute, c'est un grand comique. C'est un pince sans rire avec un sens de l'humour aride.
1: Je suis content d'entendre ça,
0: ouais,
1: mais
0: ouais.
1: Là, tu me prends de court avec ça. Si tu m'avais dit, nomme-moi vrai 20 qualificatifs, Bob Gainey, je pense comique ou drôle, en faisait pas partie. Je me demande même top 50 si ça allait sortir.
0: Je suis content que je t'étonne.
1: Mais oui, calme.
0: Alors, Bob Gainey, c'était vraiment un pince sans rire. Puis là, on avait une super bonne relation, encore à ce jour. Et là, il me croise, j'attends mon café. Puis là, tu sais, il s'installe à côté de moi discrètement. Salut, comment ça va? Salut, comment ça va? Parle très bien français en passant. Il prend son café, puis tout ça. Puis là, il me dit, hey, tu sais qu'est-ce qui est drôle? Je suis comme, ben, non, quoi? Dis-moi plus. Et il dit, tu sais, vous autres, là, les médias, puis après ça, t'es vos chums, ces réseaux sociaux, puis tout ça. Il dit, vous pensez tout savoir. Hein? Je dis, comment ça? Il dit, ben, vous faites des transactions que j'ignore moi-même. Vous dites des choses que j'ignore moi-même. Puis là, il a pris sa gorgée de café, puis il a déposé ça, puis il a dit « Bonne journée ». Puis là, il est parti. Alors, ce que Bob Gainey voulait me dire, c'était que dans la... ça date pas d'aujourd'hui, là. Dans l'avalanche de rumeurs qu'on peut entendre dans une saison à Montréal... Souvent, c'est des affaires que le DG du Canadien n'est même pas au courant. Alors là, dans ce cas-ci, on va revenir à 2026.
1: Mais là, ce que j'ai compris, c'est que c'est nous qui apprend des choses au DG.
0: Ben, pas nécessairement.
1: C'était pas ça moral, hein, que je l'ai pris du mauvais bord.
0: Semblait dire qu'on avait l'imagination souvent fertile et qu'on inventait des scénarios à lesquels lui-même n'avait pas pensé. Alors, je ramène ça à Dylan Larkin. Je dois avouer que j'ai pas vu Kent Hughes récemment. Mais ça parle tellement de Dylan Larkin que j'ai l'impression que Kent Hughes lui-même en a pas parlé encore. Parce que ça va dans toutes les directions.
1: Mais c'est un centre qui a demandé une transaction et qui fit parfaitement dans ce que le Canadien a besoin, structure salariale, talent, rôle, tout le kit. Fait que c'est normal, je pense que les spéculations ou les rêves embarquent.
0: Donc, si je te comprends bien, 1 plus 1 égale 3.
1: Toujours.
0: C'est ça. Alors, ben, c'est un bon point que tu le mentionnes. Effectivement, c'est un centre. Canadien a besoin de quoi? Un centre. Parfait. Il a quel âge? Il a 30 ans. OK, correct. Mettons, il serait capable de tenir le volant jusqu'à ce que Michael Age arrive éventuellement.
1: Il est encore en forme.
0: Il est encore en forme. Il est à l'an 4 d'un contrat de 8 ans. 8,7 millions de dollars. Un peu lourd.
1: Pas vraiment.
0: Tu vas me dire que le plafond s'en va en montant.
1: Puis pas pour un centre. C'est cette année ou l'année dernière, Christian Dvorak a signé pour 5,3, je crois. Larkin
0: ça,
1: a 8,7.
0: C'est incroyable.
1: Il vaut combien, Larkin?
0: Ouais. Mais le premier problème, Frank, avec cette théorie, je suis d'accord avec toi. Est-ce qu'il fitterait, est-ce qu'il cadrerait, on va dire en français, est-ce qu'il cadrerait bien avec le Canadien de Montréal? 100%. Il vient répondre à un besoin demain matin. Si Kent Hughes est un magicien, puis qu'il a une baguette magique, puis qu'il fait apparaître au Centre Bell ou à Brossard, peu importe, demain matin, est-ce qu'il répond à un besoin de Dylan Larkin? La réponse, c'est oui, 100%.
1: Je pense que même toutes les équipes, ou à peu près, diraient oui, sauf peut-être les Oilers.
0: À Dylan Larkin?
1: Oui. Ben, avoir besoin d'un centre de ce calibre-là, du moins pas Dylan Larkin spécifiquement, mais tout le monde a besoin d'un centre de ce calibre-là, ou à peu près.
0: Alors, le problème présentement, mesdames, messieurs, c'est que Dylan Larkin, quand même bien, voudrait venir à Montréal en courant. Il ne peut pas. Pourquoi? Parce que, et ça a été clairement établi, on l'avait dit à l'émission il y a quelque temps, on va le répéter, les Wings, en tout cas, au moment où on se parle, n'ont toujours pas un successeur à Steve Yzerman, le directeur général. Il n'y a pas de DG.
1: Selon ton expérience, Richard, pour conclure une transaction, est-ce qu'un DG, c'est important?
0: Généralement,
1: c'est ça. Ben, je pense c'est signe d'être impatience tout le temps un peu. Larkin, il n'a pas bougé encore. Il peut même pas, même s'il veut.
0: Alors, c'est ça qu'il faut bien rappeler. Je ne sais pas si ce bout-là a été perdu dans la conversation dans les rumeurs, mais il ne peut pas. Ça ne peut pas arriver présentement parce qu'il n'y a pas de boss à Détroit et on a clairement dit que l'assistant n'a pas le droit de faire rien.
1: S'il est encore à Détroit, c'est pas parce qu'il refuse des transactions, c'est pas parce qu'il refuse d'élargir sa liste d'équipes, c'est pas parce que personne n'en veut. Parce qu'il n'y a personne pour l'échanger.
0: Exact. Alors, éventuellement, les Wings vont nommer un DG. Je le reçois bientôt, d'ailleurs. Parce que là, le gars qui va arriver, la pile de dossiers sur le bureau, elle doit être à peu près haute de 3 pieds, à peu près. Là. Fait que le gars qui va s'installer derrière ce bureau-là à Détroit, je pense qu'il n'y a même pas le temps d'aller chercher un café. Là.
1: Non, en partant, il y a Larkin puis il y a Edvinson à gérer avant le début du camp.
0: En partant. Et le camp, d'ailleurs, des Canadiens de Montréal commence le 16 septembre. Je pense que les médicaux, c'est la veille. Alors, je présume que le camp des Wings est à peu près à cette date-là, un peu avant, un peu après. C'est dans moins d'un mois. Ça commence à urger un petit peu, là, ce dossier-là.
1: Tu sais, nous, on s'impatiente avec. Hey, il serait temps que notre 6-7e défenseur signe. Là. Eux autres, c'est leur directeur général qui n'ont pas.
0: Qui n'ont pas. Alors, ça commence à presser un petit peu.
1: Vraiment, là.
0: Quand ce gars-là va arriver, ben là, il ne va pas échanger. En tout cas, je ne pense pas qu'il va échanger Larkin la journée même parce que tu ne veux pas faire un geste de panique. Alors, tu. À moins qu'il y ait une réconciliation.
1: Mais ça serait quand même. Assez puissant comme manœuvre. Hein? Le DG arrive, premier jour, échange Larkin.
0: Ouais, mais là, tu vas faire une transaction.
1: Moi, je sais, mais
0: à la Mike Ribeiro.
1: Je vais utiliser un anglicisme, mais c'est baller.
0: Ouais, mais là, tu risques de faire une transaction, tu vas regretter.
1: Non, peut-être.
0: Tu prends pas la première offre. Souviens-toi quand le Canadien était tellement écœuré de Mike Ribeiro, ils ont dit à n'importe qui, donnez-moi n'importe quoi, puis on vous le donne. T'en souviens-tu qui est arrivé en sens inverse?
1: C'était pas Dallas?
0: Yes.
1: Dallas. T'es pas contre Ninima?
0: C'est exact.
1: C'est ça. Hey,
0: t'es bien bon.
1: Je sais même pas pourquoi je suis ça. C'est bon. J'ai aucune idée. J'ai jamais repensé à Ninima depuis
0: comment
1: longtemps.
0: Comment ça que tu te souviens de ce nom-là? Moi, je m'en souviens parce que j'étais là. Mais... Oh oui, c'est ça. Alors, Ribeiro, évidemment, a eu un paquet de problèmes après. Ça, c'est un autre dossier. Mais il a donné une couple de grosses saisons à Dallas. Pendant ce temps-là, ben, Ninima n'a pas donné grand-chose aux Canadiens. Alors, mon point, c'est le suivant. Tu ne vas pas précipiter quelque chose. Surtout pas un gars comme... Dylan Larkin, qui avait déjà dit en partant, puis là, aux dernières nouvelles, c'était le Wild qui était le club en tête de ce derby. Ça a l'air qu'il veut vraiment jouer pour le Wild. Ça a l'air que le Wild veut vraiment l'acquérir.
1: Il fit dans le chandail, comme on dit. Il fitterait là-bas. Larkin, c'est un chandail du Wild, puis c'est une belle ville américaine de hockey. Tout est aligné là-bas. Ils ont besoin de ça, ils veulent jouer là.
0: Mais mettons que le Canadien dit... On vous donne ce que vous voulez, puis mettons là.
1: Mais Penses-tu qu'il veut jouer au Canada?
0: Ah, ça, c'est une bonne question.
1: J'ai bien des doutes là-dessus. Même, on a Caulfield Hudson quand même ici qui pourrait peut-être lui parler. Mais j'ai quand même des doutes, mais juste pour mettre un peu d'huile sur le feu. Là.
0: Ouais, mais t'es-tu déjà allé à Saint-Paul?
1: Non.
0: Ben, c'est ça.
1: C'est ça?
0: Ben, écoute, à Saint-Paul, il y a un centre d'achat puis il y a l'aréna.
1: Est-tu beau, le centre d'achat?
0: Non.
1: Ou...
0: non. Ben, c'est le plus gros monde. Ben, il n'est pas à Saint-Paul, il est un petit peu plus loin. Là. T'as pas entendu parler de ça, le Mall of America?
1: Non.
0: C'est un centre d'achat. Pas besoin d'un train pour te rendre là.
1: C'est plus gros que le West Edmonton Mall?
0: Ouais, à peu près. Je sais plus. Ouais. Mais c'est. Fait que c'est ça qu'il y a.
1: Mais là, j'ai une question, Richard, pour mettre un peu d'huile sur le feu.
0: Vas-y donc.
1: Il joue en ce moment à Michael Hage.
0: Il joue où présentement? Il est au Michigan présentement.
1: C'est-tu proche de Détroit?
0: C'est... Oh, bon, là tu vas pas partir avec
1: j'ai,
0: ça. Là.
1: J'ai dit mettre de l'huile sur le feu. Il y a quelqu'un déjà là-bas. Ça coûte même pas un billet de train. Là.
0: Ça va coûter un Uber de 50$.
1: C'est ça, puis il est là. Puis c'est pas quelque chose que je souhaite nécessairement, mais il y a quand même quelque chose à travailler autour de ça dès qu'ils ont un DG.
0: Ben, écoute, c'est un excellent point. Ils vont demander plus que ça en passant.
1: Ben oui, ben oui, ben oui.
0: Mais c'est sûr que dans les discussions, moi, je me mets à la place des adversaires. T'sais, parce qu'on n'est plus dans le temps de Sam Pollock. Il y a des gens encore qui pensent que c'est de même, ça marche. Là. Dans le temps de Sam Pollock, il n'y a pas d'Internet. Là. Tu prenais le téléphone, tu appelais les Golden Seals de la Californie. Puis, hey, ça te tente-tu de me donner ton premier choix? Ah, oui, oui. Hey, je m'ai donné trois gars en retour. Ouais, c'est bon. Ça marche plus de même.
1: Ça serait le fun.
0: Ça serait le fun. Comme ça que tu obtiens Guy Lafleur gratis de même. Mais ce n'est plus. Tu vois, Frank, ce n'est plus la réalité. Alors, les Wings, si jamais ils ne veulent pas se réconcilier, puis ça, c'est pas fini. À leur place, je travaillerai très fort à la réconciliation.
1: Il n'y aura pas grand temps pour le faire.
0: Il n'y aura pas grand temps pour le faire. Mais moi, en tout cas, tu sais, il y a moyen de faire un genre de Morgan Riley. Là.
1: À ce point-là, parce que là, le point de rupture, je trouve, avec Riley, c'est plus l'équipe qui ne le voulait pas.
0: Là, c'est ben non, mais à la fin de saison,
1: mais lui aussi était fâché.
0: Il a dit, là, ça prend des changements, puis blablabla.
1: Sauf que Larkin, c'est le capitaine qui a demandé publiquement une transaction. Ah. Les fans sont sur son dos depuis.
0: Ça, c'est
1: ses
0: vrai.
1: Coéquipiers doivent pas être contents, puis c'est lui qui a monopolisé toute la saison morte. Ils ont rien fait, les Wings, parce qu'ils peuvent pas rien faire en ce moment.
0: Ils peuvent rien faire.
1: Puis après, ils ont congédié aussi le directeur général. Ça part tout de Larkin, le capitaine, le gars de la place. D'après moi, je pense qu'il est trop tard pour rester là.
0: Ouais, je pense que t'as raison. Puis tu sais, admettons qu'il reste là, puis la première game de l'année, là. Penses-tu que les gens vont l'accueillir debout en lançant des roses à de là?
1: Pas tout le monde, en tout cas. Pas tout le monde.
0: Ça risque d'être tough, mais c'est un très bon point que tu apportes.
1: Fait que j'avais dans ma tête qu'ils ont passé un point de non-retour. Fait que c'est pour ça que l'espèce de deadline du début de saison, pour moi, il est vraiment réel pour eux autres.
0: Mm-hmm.
1: Mais encore là.
0: Encore là.
1: Pas de DG.
0: Pas de DG, et ça, c'est un problème. Mais on va regarder ça d'un œil attentif. Mais moi, je te dirais que sur une échelle de 1 à 10, les chances qu'ils arrivent ici, c'est à peu près 0,5.
1: À toi, moi, je suis plus optimiste. J'allais dire 1 ou 2.
0: OK. Bon, ben, c'est pas payé.
1: Voilà, quand même, là, moi, je suis optimiste. Là.
0: As-tu hâte, d'ailleurs, Frank, pour le début de la saison, est-ce que tu as tes billets pour le match d'ouverture au Centre Bell le 6 octobre?
1: Pas encore. Est-ce que je peux m'en acheter, Richard?
0: Oui, ben oui. Est-ce que tu as peut-être un rein que tu pourrais vendre?
1: J'en ai deux.
0: T'en as deux. ça tombe bien.
1: Ben, c'est pas les miens.
0: Tu as besoin des deux? Ou... je sais pas. Hein?
1: Ben, je pense à un, tu peux te gérer. Là.
0: Ça peut. Deux, non. Hein. Non, t'as besoin.
1: Idéalement, t'en as au moins un.
0: T'en as au moins. En tout cas, anyway, parce qu'il y a des gens qui m'écrivent hey, savez-vous si les billets sont à vendre? Ben, je suis allé voir tantôt. Le match d'ouverture, c'est le 6 octobre contre les champions en titre, mon cher Frank, au Centre Bell, les Kings. Et ben, il reste seulement des billets de revente certifiés. Et le moins cher que j'ai trouvé dans les rouges, parce que si tu y vas, tu vas voir de quoi, là? 1335.
1: Pour un?
0: Oui.
1: Pour toute l'année, là. Quand même, hein? Non,
0: c'est revente certifiée. Ouais. Donc,
1: mais imagine, moi je décide, on s'achète ça, Richard. Okay. J'achète notre billet, on y va.
0: Oui.
1: Contre les 15, puis ça ressemble à la game 6. Ou game 5.
0: C'est quoi?
1: On a perdu en 5, hein? Game 5.
0: Oui, oui.
1: Tu sais qu'on se fait dominer, qu'il se passe pas grand chose. Hey,
0: ben écoute, je sais pas quoi te dire.
1: On n'aurait pas allé dans le sud ou à peu près, là. C'est ça que je veux dire.
0: À peu près. Oui, oui, puis ça va être. Ça baissera pas, hein. Il est pris des billets, là. Je regardais un petit peu à travers la Ligue nationale. Okay. Te souviens-tu de ce sondage-là? Pas le sondage, mais l'étude, là. Du Action Network, qu'on avait discuté de ça il y a quelques semaines. L'année passée, c'était au Centre Bell que l'expérience hockey était la troisième plus chère de la Ligue nationale de hockey. Souviens-toi, là, ils avaient calculé 4 billets, 2 bières, 2 boissons gazeuses, 4 hot dogs, parking, et au Centre Bell, c'était la troisième expérience hockey la plus chère de la Ligue.
1: Puis c'était le cas aussi pendant que l'équipe était franchement pas si bonne que ça
0: ouais,
1: aussi. Là.
0: Ouais. Alors c'est pas mal, tu sais, les Rangers qui sont les plus chers. Après ouais. ça, c'est les Leafs, c'est pas mal tout le temps. Je pense pas que ça va bouger. Mais troisième plus cher. Alors oui, c'est rendu ça la réalité. D'ailleurs, je pense que la dernière fois que je suis allé voir un show au Centre Bell, fait un petit bout, la bière était 22$. Mais t'es relativement gros. Mais pas grosse, mais pas tant, tu sais.
1: Le fond. Illusion d'être grosse.
0: Ouais, moi, le ouais. demi moyen plus, là. Ça, cette canette-là. C'est une micro-brasserie, là, c'est sûr.
1: Mais c'est vrai que c'est pas donné.
0: Mais t'en prends pas deux, tu sais.
1: Non, c'est ça.
0: T'en prends une avec une paille, ça.
1: T'as séparé en deux, c'est juste ça.
0: C'est ça que tu fais.
1: Richard Nadeve, sa messagerie texte, qui veut revenir sur Larkin.
0: Oui.
1: Qui dit que c'est Larkin et Yzerman qui s'entendaient pas depuis longtemps. Yzerman qui est out peut changer son désir de partir. Moi, ce que je vois ça un peu comme, mettons que j'ai une blonde, puis on s'envoie promener sur la place publique. Si je reviens avec, ça se peut que ses parents, ses amis, puis tout le monde n'aime pas ça, veulent pas quand même, puis tout le kit. Moi, je pense que même sans Yzerman, je pense que le dommage est fait.
0: Je pense aussi.
1: Ça fait longtemps qu'il est là. Il veut s'en aller, il veut essayer d'autres choses, il veut aller rejoindre ses amis.
0: Ouais, j'ai l'impression, moi aussi. Puis une fois que c'est connu comme ça, que tu veux t'en aller, puis t'es écœuré. C'est dur, après ça, de faire volte-face. Puis de dire, ah, finalement, hey je jokais. C'était la fin de l'année, j'étais impatient, j'avais pas une bonne journée. C'est dur de revirer ça de bord.
1: Puis dans la saison, tu perds toutes 4 games. Bon, veux-tu t'en aller ou tu vas rester? Puis,
0: ouais, ouais.
1: En même temps, je pense que c'est ça qu'il veut. Il veut gagner. Il a goûté à l'or cette année, puis il veut gagner.
0: Il a goûté à l'or, ouais.
1: Penses-tu que Détroit va gagner?
0: Non.
1: Fait que je pense pas qu'il va rester, d'aucune façon.
0: Non. Si c'est ça qu'il veut, il reste d'être dernier en division. Pour vrai, là. Je regardais ça en matin.
1: Fait que, OK, c'est beau, Yzerman est parti, on s'entend, je vais rester. Maintenant, finissons dernier. Je penserais pas.
0: Je pense pas. Avant d'aller à la pause rapidement, Atlanta, ça a l'air que ça va arriver. En banlieue d'Atlanta, il y a un petit coin perdu que je connais pas. Alpharetta, Georgia. Connais-tu ça?
1: Pardon?
0: Alpharetta, Georgia.
1: Alpharetta, Georgia.
0: J'ai jamais allé de ma vie. Je suis allé à Atlanta plein de fois, mais pas là. Ils ont approuvé un plan de zonage pour faire construire un nouveau building, une nouvelle aréna de 20 000 places pour obtenir, pour la troisième fois, une équipe de la Ligue nationale de hockey. Est-ce que j'y crois? Oui, parce qu'il y a de l'argent, plein d'argent, puis Gary aime beaucoup les propriétaires qui ont beaucoup d'argent. Mais la dernière saison, non, les deux dernières saisons des Trashers, en moyenne, ils attiraient tout juste 13 000 spectateurs.
1: Est-ce que ça serait le retour des Trashers? Ça serait une troisième équipe à Atlanta?
0: Ben, techniquement, les Trashers, c'est les Jets, mais je sais pas qui...
1: Non, mais dans le sens, c'était pas les Flames d'Atlanta dans
0: oui,
1: le temps?
0: Oui, ils sont devenus les Flames de Calgary.
1: Là, c'est les Trashers, mais ils ont changé de nom.
0: Ils sont techniquement les Jets.
1: Est-ce qu'ils vont revenir les Trashers ou troisième identité?
0: Ben, j'espère qu'ils ne reviendront pas avec les Trashers qui avaient les pires chandails de l'histoire de l'humanité, Frank. C'était-tu lait, ça? Pas lait. Lait. L-A-I-T-T-E. C'était pas beau. Changez-moi ça. Mais je ne peux pas croire qu'ils vont y retourner, mais ils vont y aller. Alors, vous l'aurez entendu ici en premier, Frank, la 33e, elle s'en va à Houston. La 34e, elle s'en va à... Attends, laisse-moi revoir comment que ça se dit.
1: Alpharetta, Georgia.
0: OK. On fait la pause, on va aller retrouver nos esprits si on le peut, et au retour, on jase avec l'humoriste Julien Leclerc.
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0: On est de retour au tailgate et tel que promis, on l'a avec nous en studio. En plus, quelle chance nous avons. Ça, c'est le fun, les gens qui se déplacent comme ça. On apprécie ça beaucoup. Il s'appelle, ben, en premier, attends, je vais le dire, il est humoriste, acteur, plein de choses. Et j'ai googlé son nom tantôt et la photo de Julien Clerc a sorti. Mais ce n'est pas Julien Clerc, le chanteur, c'est l'humoriste Julien Leclerc. Oui. Salut Julien.
28: Salut, ça va bien? Pas la même voix que Julien Clerc, là, mais...
0: Effectivement. Et avant d'arriver en studio, Julien nous racontait que ses parents, son père...
28: Ouais, mon père.
0: Ton père ouais. a gagné un prix... d'importance en écoutant cette station BPM Sport. Alors, Julien, ouais. explique-nous
1: mais
0: un
1: attends,
0: peu.
1: Un prix d'importance, tu dis, c'est quoi un voyage de sport, une paire de billets, qu'est-ce qu'il a gagné?
28: C'est un prix qu'on utilise encore aujourd'hui. Là. C'est de longue durée. Là. C'est un gazebo.
0: Un gazebo
28: BPM que mon père a gagné en répondant à des petites questions sur la messagerie. Puis, depuis ce temps-là, on écoute les séries dans ce gazebo-là. Là. C'est quand même... Puis, il est juste chanceux. Mon père, il est mardeux de même. J'ai gagné cette affaire-là avec un texto. Là. c'est vraiment... Moi,
1: un gazebo BPM, j'entends juste un petit speaker dans le coin, là, quand tu rentres, c'est la voix de Georges, je dis « Viens-t'en, Big! »
28: Ah oui, on dit Big en masse là, dans ce gazebo-là, on l'a décoré avec une petite coupe Stanley, des affaires de même, des Canadiens.
0: Wow!
28: Ouais,
0: alors, c'est encore une fois, c'est la preuve qu'il y a de la magie à BPM Sport.
28: Oui, c'est une autre preuve de ça. J'ai checké les playoffs, j'ai checké les séries au printemps dernier dans ce gazebo-là, c'était vraiment cool pour elle.
0: Ouais. Ah, puis ça a donné, je sais pas si le gazebo a porté chance, mais...
28: Oui, je me souviens plus exactement. On en a perdu comme on en a gagné. Il y a eu les Game 7, le gazebo a shaké. Là. Je dirais, le gazebo, il sautait. Mais on les a gagnés, fait que c'est parfait.
0: Ça veut dire que la prochaine fois qu'il y a un match 7, t'es obligé de retourner le regarder dans le gazebo. Là.
28: Oui.
1: Ben, enfin, en fait, on y va tout, je pense.
28: Ouais, ouais, j'ai envie de vous inviter. On y va toute la gang. On crie big. On va te faire.
0: Alors, Julien, parlant des séries de l'an passé, tu regardais ça sur ton Instagram. Tu avais fait rire bien des gens parce que souvent, tu avais des réactions à chaud.
28: Ouais.
0: Après les matchs, entre autres, du Canadien de Montréal. Puis j'ai retenu, tu es un fin analyste aussi, parce que après le match numéro 5 contre les Canes, Julien part sa petite capsule, puis il nous explique que le Canadien n'a pas marqué de but parce qu'il n'a pas lancé. Et ça, je trouve ça intéressant de le rappeler.
28: Un génie.
0: Ça. Oui, oui.
28: Quand on lance pas, on ne marque pas. Si vous voulez des conseils, écrivez-moi.
1: Mais ça, t'en faisais à chaque partie.
28: C'était quand même la job, honnêtement.
1: T'es sortais rapidement après les parties aussi. C'est ça qui
28: m'impressionnait. J'ai sorti le lendemain matin à 7h. Okay. Fait que c'était ça, j'écoutais la game, puis je prenais des notes un peu tout le long de la partie. Après ça, je filmais après ça quand je revenais chez nous, tout dépendant où j'étais. Là, mettons, souvent on avait un show, parce que j'étais en tournée avec l'École nationale de l'humour. Puis on avait un show, fait que quand je revenais chez nous, je filmais. Puis je montais jusqu'aux petites heures du matin quand même. Puis je programmais ça genre pour à 7h le lendemain matin. Puis c'est ça. Fait à tous les deux jours, pendant toutes les séries. C'était le fun de voir à chaque fois qu'ils gagnaient. Mais ça faisait... Je comptais mes nuits blanches avec ça. mais c'était vraiment cool.
1: Mais comment t'as commencé à faire ça?
28: Mais en fait, honnêtement, en checkant les parties, j'étais juste comme... des fois, il y avait des idées qui me revenaient, juste des commentaires sur la game, sans trop être genre. Tu sais, j'essayais de juste. Je sais pas, on dirait que des idées de gag me venaient, comme un cerveau d'humoriste, j'imagine, tu sais. Fait que c'est là venu l'idée de noter quelques jokes puis de l'essayer, tu sais. Parce que je suis un fan de hockey puis je fais de l'humour. Fait que j'ai juste jumelé les deux. Puis finalement, c'est là que ça a commencé à prendre tranquillement pas vite. Les quelques premières, c'était tranquillement pas vite. Après ça, ça a quand même été hors de mon contrôle là, comme réaction. Mais ouais, fait que ça a été cool que les gens aiment ça aussi. Puis j'ai même eu du monde qui écoutait pas les games, en fait, qui m'ont dit qu'ils écoutaient les recaps. Fait que ça, c'était hot parce que. Ouais, c'est ça. Tu sais, j'étais quand même. Je veux dire, au final, c'est juste de rassembler le monde autour de ça, c'est nice.
0: Frank me disait que tu avais des bons chiffres aussi. Peux-tu me donner une idée en ordre de grandeur un petit peu? Là?
28: Ben ouais, des milliards. Ça tournait autour de, tu sais, en haut de 250
0: 000.
28: C'est ça. C'était quand même. Puis c'était comme devenu une espèce de rendez-vous aussi sans. Sans même que j'y ai pensé, là, c'était organisé finalement mes affaires, mais au final, moi, je faisais rien que suivre les games, puis je le postais le lendemain à 7h. Mais tu sais, des fois, je le postais à 7h15, puis il y avait des gens qui m'écrivaient juste comme et où ta capsule avec ton recap. Fait que c'était devenu plus grand que moi un peu cette affaire-là, mais c'était vraiment, comme je dis, c'était vraiment trippant à faire.
0: Fais-tu obligé d'en refaire maintenant? Parce que là, t'as créé un monstre, alors la saison, saison s'en vient à grands pas.
1: Ils ont rajouté deux parties à saison en plus.
28: Non, mais là, ça serait. Je me rendrais pas à la fin de la saison si je faisais à chaque partie un recap. Mais pour les séries, c'est sûr que oui. Il y a de quoi avec les séries qui est comme vraiment genre qui est nice à vivre dans ces vidéos-là. Tu vas peut-être avoir des récapitulatifs, mettons, aux deux semaines ou au mois, ou je sais pas trop. Je vais parler des Canadiens, c'est sûr, sur mon compte Instagram, sur mes affaires, c'est certain. Mais je sais pas encore, c'est sûr pas à toutes les games. Parce que c'est trop.
0: Beaucoup.
28: Oui, puis c'est aussi, je fais d'autres affaires en même temps, tu sais, fait que c'est de continuer à varier un peu cette affaire-là.
1: D'ailleurs, Julien, je prends 2 secondes. Est-ce que tu es ouvert aux demandes spéciales?
28: Ça
1: J'ai Philippe sur la messagerie texte, il y a une demande spéciale. Il dit qu'il faudrait que tu dises un « ah ben, ah ben ».
28: Il veut que je dise « ah ben ». Ça, c'est drôle. Comment il s'appelle?
1: Philippe.
28: Ah ben Philippe, comment est-ce qu'il va? Ouais, je peux faire les demandes sociales à ce niveau-là. Là, c'est
0: parce que tu commençais chaque récapitule avec ah ben.
28: C'est ça, c'était ah ben, puis bye bye. À la fin, c'était comme une espèce d'intro, puis outro. Là. C'est une fin, puis un début.
0: Mais c'est drôle vraiment parce que. Il y a comme eu quelque chose qui s'est passé avec les séries du printemps passé. Tu sais, on avait Frank, là, il y a quoi, 3 semaines, 4 semaines, on avait un des gars de Parler Hockey qui est venu ici, qui nous a dit Richardson, à quel point ça a explosé. Puis là, il y a tes capsules aussi. On dirait vraiment que le Canadien au printemps, en tout cas certainement au printemps qui vient de se passer, il y a eu quelque chose qui s'est créé avec.
28: Mais ça l'a enivré tout le monde. Je pense que juste, on le voit sur les réseaux sociaux comme on le voit partout. Tu sais, moi, je me faisais parler de hockey, peu importe, on en parlait. Même comme je dis, même les gens qui suivaient pas tant le hockey, on me posait des questions sur comment ça a fini la game hier. En fait, c'est de savoir aussi. C'était rendu un thing, comme on dit.
0: C'était une chose.
28: De savoir, être dans le groupe un peu de comme qu'est-ce qui s'est passé dans la game hier. Tu sais, c'est un peu ça que j'essayais de refaire dans mes vidéos. Là. Tu disais, si t'as manqué la game, tu veux pas avoir la cave. Mais c'est un peu ça le point. C'est genre, tu sais, c'est ça qui rassemblait tout le monde, je pense, de ces séries-là. En fait, c'est que ça allait bien. Tout le monde aimait suivre les Canadiens. C'était le fun à voir. Puis ben après ça, tout le monde embarquait, plus ça allait bien, puis plus de monde embarquait, puis c'était comme un...
0: C'est un service public que t'offrais finalement.
1: Hein, ça. Écoute, rien de moins.
28: Ah ouais, mais c'était pour moi aussi, là. Ça m'a fait plaisir de faire...
0: Ben c'est excellent. Écoutez, on va prendre une petite pause et on retourne, on va poursuivre notre discussion. J'ai plein d'autres questions d'ailleurs, entre autres des questions capillaires.
28: Oui, on s'en va là, j'ai peur.
0: Alors bougez pas, on vient après la pause avec Julien Leclerc.
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0: On va suivre la conversation avec l'humoriste Julien Leclerc. Puis Julien, avant que tu arrives, je fouillais dans ton movie DB.
28: Ouais.
0: Il y a du hockey DB, mais vous savez qu'il y a un movie DB exactement.
1: Pis... Tu savais que c'est un journaliste qui te reçoit aujourd'hui, donc il allait faire ses recherches, il allait trouver ses sources.
28: Ça me fait peur, là.
0: C'est ça. Et je pensais que c'était deux personnes différentes parce qu'il y a un Julien Leclerc dans le Ovi DB, qui ressemble physiquement pas tellement au Julien Leclerc qui est devant nous. Alors, celui qui est sur
28: complètement
0: le...
28: Complètement pas.
0: Celui qui est sur le Movie DB, cheveux longs, frisés, tout ça, qui a l'air d'un chanteur de death metal. Et ça tombe bien parce que Julien a joué le personnage d'Alex, qui était chanteur de death metal dans l'excellent film, si vous ne l'avez pas vu, allez voir ça, Le Plongeur. Parle-nous de ça un petit peu, parce que c'est ça, je trouve, honnêtement, c'est un des meilleurs films, j'allais dire québécois, mais tout court, que j'ai vu personnellement dans les dernières années.
28: Salut le réalisateur Francis Leclerc.
0: Qu'on a eu à l'émission l'année passée, qui est chic type également.
28: Oui, oui, il est vraiment smart, il est vraiment bon aussi. Mais ça, c'était déjà premièrement la coupe de cheveux. On est passé à côté.
0: Je vais commencer avec ça.
28: J'ai fait des erreurs dans ma vie. Non, mais c'était comme quand j'avais 16 ans. De 16 à 20 ans, c'est quand même trop long.
1: Mais pendant les séries, peut-être tu pourrais les laisser pousser les cheveux pendant ce temps-là.
28: Parce que je peux pas pousser la barbe, moi, fait que je vais faire pousser mes cheveux. Ça, c'est drôle. Mais c'était comme une partie de ma fin d'adolescence de 16 à 20 que j'avais les cheveux bien, bien longs, puis bouclés. Fait que c'est ça. Ça a fité avec le rôle, tu sais, qui était un chanteur de death metal, genre, qui bougeait ses cheveux quand il chantait. Là, c'est pas mal la seule affaire que j'avais de ressemblance avec un chanteur de death metal, là, parce que j'ai ni une grosse voix, ni le physique pour avoir l'air de faire peur. c'était super cool à jouer ça comme projet. En fait, c'est un projet vraiment intéressant. C'est l'adaptation d'un livre qui avait été vraiment bien vendu, qui avait été vraiment bien apprécié. Que le livre s'appelle Le Plongeur aussi. Là. Puis c'était Stéphane Larue, en fait, qui a écrit ce livre-là. Puis c'est cette histoire-là, en fait, qui a été transposée en film. En ajoutant un peu des affaires, en enlevant aussi certaines affaires, là, ça a été ajusté. Mais ça a été vraiment cool à faire. C'était une belle expérience aussi. Moi, j'avais déjà joué dans... Si je connaissais déjà Francis Leclerc, j'avais déjà joué dans un film avec lui quand j'avais 12 ans, quand j'étais plus jeune, qui s'appelle Pieds nus dans l'aube. Puis j'avais vraiment eu du plaisir. Fait que ça a été un autre vraiment autant de plaisir à filmer avec lui alors que j'étais comme 6 ans plus vieux. Fait que c'était comme des retrouvailles. Fait que c'était chouette aussi. Là. Ouais,
0: c'est quand même... Puis t'as quand même une palette assez large parce que passer du cinéma comme ça qu'on pourrait qualifier de cinéma d'auteur à petite capsule humoristique du Canadien de Montréal. Tu sais, t'as quand même une palette assez large.
1: À spectacle sur scène aussi.
28: Je fais des shows aussi. Ben, en fait, même que là, c'est plus, c'est comme un transfert, mais c'est au cégep que j'ai découvert l'impro, en fait. Parce que moi, l'acting, j'ai commencé ça à 12 ans. Fait que ça faisait partie de ma vie depuis longtemps déjà. Ça fait 11 ans, en fait, que j'ai commencé à faire de l'acting. Fait que ça fait longtemps que je fais ça. Puis j'ai découvert l'impro, puis je faisais du théâtre, j'ai découvert l'impro au cégep, puis ça a transposé vers faire du stand-up, puis là, j'étais allé à l'école de l'humour, puis là, je viens de sortir de l'école de l'humour, puis le but, c'est de faire du stand-up le plus possible, c'est de faire de l'humour, puis après ça, l'acting peut continuer, j'aime autant ça faire de l'acting, tu sais, mais l'humour est vraiment, je trouve qu'il y a plus de liberté dans l'humour, autant, je peux parler des sujets que je veux, là, je peux faire des capsules d'hockey si ça me tente, tu sais, ou de n'importe quoi, tu sais, fait que c'est vraiment, la liberté, je l'aime bien, puis c'est vraiment cool d'avoir ça.
0: Et dans mon jeune temps, les gars, et pas les filles, parce que malheureusement, il n'y a pas d'équipe de hockey de filles dans mon jeune temps. Ça fait longtemps, mon jeune temps. Dans mon jeune temps, les gars qui n'étaient pas assez bons pour jouer dans l'équipe de hockey dans l'école, ils allaient dans l'équipe d'impro. C'est parce qu'ils n'étaient pas capables de patiner. C'est ton cas aussi.
28: Non, mais moi, j'ai joué beaucoup au hockey.
0: Ah, c'est vrai?
28: J'ai joué collégial au hockey.
0: Ah, ouais, OK.
28: Division 2, là. Mais
1: Ça compte quand même.
28: J'ai joué intense quand même au hockey. Mais j'alternais entre les deux. Ce qui faisait, tu sais, des fois, ça a été des gros jobs de personnalité différentes, là, quand même. Le gars de théâtre qui fait du hockey, là. Ça fait que j'en parle sur scène. C'est ça. Mais c'est vraiment. C'est un mélange qui est rare dans une chambre d'hockey.
0: Ben oui, vraiment, quand même, on va se le dire.
28: Oui. Fait que, mais c'était vraiment agréable. Puis au final, au début, je me demandais comment ça allait être pris. Puis finalement, mon équipe d'hockey au cégep venait voir mes games d'impro.
0: C'est quel cégep?
28: J'étais au cégep de Saint-Jérôme. Okay. Le fameux cégep de Saint-Jérôme.
0: OK. Oui. Ça, c'est du D2? C'est une équipe D2 là-bas?
28: Ouais, il n'y a pas de division 1. Fait que c'est collégial division 2. Mais là, je dis ça, mais moi, ça, c'était quand j'étais là. Je sais pas s'ils ont peut-être monté en division 1 ou pas. En tout cas, il y a eu des bonnes saisons. position, là, le cégep de Saint-Jérôme.
0: Tu vois quelle position?
28: Moi, j'étais centre.
0: Oh, hey, ça tombe bien parce que le Canadien aurait besoin d'un centre. Alors,
28: ben oui, je sais moi pas, ou Dylan Larkin, je sais pas qu'est-ce qu'il préfère. Moi, ça me tente comparé à Dylan Larkin de venir avec le Canadien.
1: Moi, je dirais oui.
28: Ils sont sur ma liste, moi.
0: Ça tombe bien parce que le Canadien de Montréal n'a pas tant d'argent à dépasser. Alors, si tu peux y aller pour le salaire minimum, moi.
28: Ouais, moi, je peux. Tu sais, si je peux filmer mes vidéos au Centre Bell, pour vrai, c'est assez pour que je puisse jouer.
0: Alors, avis aux intéressés.
1: Là, tu parles des Canadiens, Richard. Là, oui. On parlait de. Là, on va aller aux choses sérieuses.
28: Des vraies affaires.
1: C'est quoi, Julien, ton problème avec Struble?
28: Ça, c'est une excellente question.
1: Parce dans ces capsules, Julien prend souvent Struble en tête de Turc.
28: Ouais, ouais, c'est devenu un. C'est devenu un souffre-douleur. Qui est... En fait, ça aussi, ça a été plus grand que moi, en fait, parce que c'est que je me suis rendu compte, je l'ai fait dans mes deux, trois premières vidéos, parce qu'il y avait comme fait des erreurs flagrantes, genre. Puis, c'était genre des petits. Je voulais pas non plus. Tu sais, je veux pas. En fait, la base avec ces vidéos-là, je voulais pas te taper sur le clou trop de quelqu'un.
0: Mais puis, tu l'as fait pareil.
28: Mais là, j'ai fini par le faire. Là. Mais j'ai essayé tout le temps de le faire dans l'humour, puis que, tu sais, pour que ça soit quand même que personne envoie de la haine à Struble, tu sais. Mais le but, c'était de, justement de pas trop faire ça. Mais après ça, quand que je l'ai pas fait dans certaines vidéos, je me faisais dire en commentaire, genre, hey, pourquoi t'as pas fini avec Struble? Pourquoi t'as pas parlé de Struble, tu sais. Fait que là, je l'ai remis à chaque fois d'essayer d'acheter des gags de juste comme, ah, hey, Struble, il jouait pas. Puis c'est pas, tu sais, ça, j'ai pas remarqué. fait que c'était, mais tu sais, pour de vrai, moi, ce que je rêverais, c'est que Struble, il fasse 20 buts cette année, là. Ça serait, qu'il me ferme la gueule.
1: Les capsules.
28: Ah oui, c'est ça, là, les capsules, je serais comme merde tout le temps. Puis ce serait drôle, mais ouais, non, pour eux, j'ai rien contre la personne ou le joueur. C'est juste drôle de le souligner quand il y a une petite affaire. Puis en fait, c'est le côté humoristique d'aller vers ces affaires-là. Là, mais,
0: il n'y a pas un joueur du Canadien qui t'a écrit non plus, non? C'est pas arrivé encore, ça?
28: Non. Dans le sens, parce qu'il était fâché que je fasse une blague.
0: Ben, pour n'importe quelle raison. Mais je sais qu'il y a quelqu'un, c'est arrivé à Patrick Laine, ça. Il y a quelqu'un qui a fait un podcast. Ou des capsules, peu importe. Puis à un moment donné, Liney, il a écrit dans les commentaires. Genre,
28: ah ouais.
0: Il a genre, hey, va donc mettre les patins. Tu vois, si tu penses, c'est facile. Une affaire de même,
28: hey, mais ça, ce serait. Si un des joueurs me répond ça, je vais être comme, hey, je suis désolé.
1: Mais je pense que Philippe Dano, il avait commenté un vidéo de Richardson Zephyr aussi.
28: Ah ouais,
1: qui le mentionnait, puis il avait été répondre, mais avec humour, là, pas
28: mais
1: avec.
28: Mais c'est ça. Mais je pense que les joueurs aussi sont capables de catcher. Après ça, nous, on veut pas juste taper sur le clou, parce qu'il y a du monde qui nous suit, il y a du monde qui embarque si on embarque dans une affaire de même. Fait que le but, c'est pas juste de taper sur le clou, puis plus d'aller dans le côté humoristique de cette histoire-là, puis en espérant que les joueurs peuvent le comprendre. Après ça, ils ont beaucoup de pression, les joueurs, vont peut-être les laisser tranquilles aussi. Mais ouais.
1: Avant ça, il y a un auditeur qui nous dit que Saint-Jérôme est encore en division 2.
28: Ah, OK, bon, ben.
1: Voilà, on a la réponse.
28: Ils travaillent là-dessus.
0: On les salue. Alors, si on comprend bien, donc, selon tes analyses, oui. Jaden Struble ne doit pas être dans le top 6 cette année à Montréal. Là.
28: Ben, écoute, ben, ça dépend. Moi, David Rennbacker, j'ai hâte de voir comment il sort, comment il évolue. Après ça, j'ai un coup de cœur pour Jack Hay. C'est sûr que c'est pas mon plan A. Struble dans le top 6. Mais comme je dis, le mieux que si me ferme la gueule, ça serait exceptionnel. T'sais. Fait que ça serait beau à voir. En fait, je serais content pour lui autant. Je serais pas fâché.
1: Oh non, il y a un joueur du Canadien qui est bon.
28: Oh non. C'est ça, merde.
0: Ben, puis d'ailleurs, c'est ça le problème pour tout le monde. Là. Tout le monde, les gens comme toi qui ont fait des capsules, les restaurants, les bars. Le Canadien a créé quelque chose que tu peux pas arriver au printemps 2027 et qu'il n'y ait pas de série. Parce que là, tu imagines, on n'aura pas de parler hockey, on n'aura pas des épisodes avec Julien, on aura rien, les bars vont être vides.
28: Il y a des attentes, c'est sûr. Ils ont créé quelque chose qu'on veut revoir. Même on s'ennuie. Moi, je m'ennuie tout le temps de la saison de hockey, mais mettons, là, c'est comme une affaire, une coche de plus, là, de comme revoir des demi-doves, faire des miracles, des Lane Hudson, faire une pause quand il reste 2 secondes à la game pour qu'on score. Dans le sens, tout ça, j'ai hâte de le revoir, puis je m'ennuie de ça.
1: Puis en plus, la dernière saison a été plus longue, on s'est rendu au carré d'as.
28: Ouais.
1: Fait qu'il y a eu plus de hockey que d'habitude, puis moi aussi, on dirait que je m'ennuie, j'ai hâte que ça recommence. Là.
28: Ouais, puis on l'espère, là, dans le sens. Ouais. Pour en parler, pour le vivre, pour ouais, tout ça, pour voir où est-ce qu'on peut aller aussi, si on peut aller plus loin.
0: Ouais, et toi, Julien Leclerc, qui a regardé des matchs, tous les matchs au printemps en particulier, avec beaucoup d'intensité, peux-tu nous dire, là, qu'est-ce qui manque exactement? Il manque-tu quelque chose? Manque-tu un joueur? Il manque-tu une petite affaire au Canadien? Qu'est-ce qui manque?
28: Ben, tu sais, il manque-tu quelque chose? Le deuxième centre, c'est sûr qu'on. Moi, je m'attendais peut-être à un trade, un échange cet été, mais ça serait ça la grosse affaire, je pense, qu'il manque, là, parce que honnêtement, je comprends aussi qu'il n'y a pas. Tu sais, moi, j'ai 100% confiance en Kent Hughes, là, dans le sens, vraiment, je pourrais. Si j'ai pas d'enfant, mais je pourrais y laisser la garde de mes enfants. J'y fais vraiment confiance à ce gars-là. Fait que s'il veut, prendre son temps, je suis comme, vas-y, Kent. Je t'écoute. Mais en même temps, tu sais, on attend un échange, mais c'est une équipe qui a bien performé, puis que ça a bien été, puis que là, les joueurs ont juste tout pris une année d'expérience, des playoffs en expérience, des séries. Mm-hmm. Je veux dire, ils vont toutes, j'ai l'impression, avoir, tu sais, arrivé avec un niveau de plus, en tout cas, j'espère, c'est dans mes attentes, en tout cas. Fait que pour de vrai, j'ai juste hâte de voir ça, puis comment justement des Demidov, des Lane Hudson vont encore plus shiner, encore plus briller. Fait que c'est plus ça que.
0: Et j'allais. T'as 23 ans, je pense. Ouais, hein, c'est ça que tu m'as dit, parce que c'est aussi c'est incroyable, parce que tu réalises, il y a toute une génération, comme Julien ici, qui n'ont pas vu la Coupe Stanley dans les rues du centre-ville, à part des vieilles images sur YouTube.
28: Ah, on a juste vu des vidéos. Là. Moi, je connais. Moi, la dernière année, c'était une première. Tu sais, on a eu 2021, mais c'était pas aussi flamboyant. Tu sais, c'était comme. Là, l'offensive était là, on était dangereux. C'était vraiment beau à voir. C'était le fun à regarder. C'était la première fois pour moi puis du monde de ma génération.
1: Exact. Il y a une génération comme Julien aussi qui a pas vu le centre-ville démoli, des chars en feu, des autobus renversés.
28: On n'a pas fait le party, nous autres. Là, on a eu la COVID, nous disons qu'il est arrivé. On a du party à reprendre. Là, pour gagner la coupe.
0: Ça, c'est le bout que je souhaite que si jamais ça arrive, que la prochaine génération imite pas. Tu sais, ça, c'est
28: espérons. Il y a un party raisonnable, là, dans le sens, faut faire attention, mais célébrer. De la victoire, on l'a pas faite.
0: Non, ben, OK. Puis on vous le souhaite, hein, les vieilles personnes comme nous ici, Frank, qui avons eu la chance de vivre des défilés. On vous le souhaite éventuellement.
28: Ce qu'on a qui ressemblait, c'est la célébration de la victoire, justement, les filles qui ont gagné.
0: Exact.
28: Ça, c'était cool. Ça a été le fun.
0: Et d'ailleurs, on a retrouvé la Coupe Water.
28: Oui, okay. Finalement. Enfin, Q.
0: Pas nous personnellement, mais on
28: l'a ici avec nous.
0: On a su que quelqu'un l'avait perdu. Oui. Et Frank, hier, nous a confirmé que quelqu'un l'avait retrouvé.
1: On était sur le dossier.
0: Et avant de te quitter, Julien, qu'est-ce qui s'en vient pour toi cet automne? Est-ce que c'est un automne occupé?
28: Ouais, tout plein de shows, en fait. Tu peux aller voir sur mon compte Instagram. Là, je publie tout ça. Dans les soirées d'humour, on a 3 soirées d'humour. Une ici à Montréal, pas loin d'ici, là, au Cyborg Saint-Laurent.
0: Ah, wow! Okay, ben ouais, c'est
28: tous les premiers mercredis du mois. Sinon, on a une aussi à Boucherville, microbrasserie Gaspard. Une à Magog aussi, chez Octave. Puis c'est ça, c'est des soirées d'humour mensuelles. Après ça, plein de soirées, plein de shows tout au long de l'automne puis de l'hiver qui s'en vient aussi. Vous pouvez aller voir, je les mets souvent en story là, quand j'y vais.
0: Et ces soirées-là, c'est vous êtes 4, hein, je pense, c'est
28: on
0: ça?
28: On est 4, ouais, on c'est est 4 ensemble qui gérons, mettons, ces soirées-là. Moi, j'anime, mettons, celle au Ciboire à chaque représentation. Puis il y a une chronique qui est comme un chroniqueur ou une chroniqueuse qui vient une fois par soirée. Puis c'est les 3 autres qui s'alternent, en fait. Okay. Puis c'est la même chose pour les 3 autres soirées. Il y a un animateur, puis nous, les autres, on s'alterne la chronique.
0: Et souvent, le Canadien ne joue pas le mercredi. Ça tombe bien.
28: On a checké nos affaires. Fait que oui, c'est un bon timing. Là. Fait que on se voit là, si jamais ça vous tente.
0: Ça commence. C'est quoi la première date au Ciboire?
28: C'est 2 septembre. C'est 2 la semaine septembre. Prochaine. Okay, mercredi parfait. Prochain. Okay. Ouais. Fait que ça commence là.
0: OK.
28: Avant le Canadien, même.
0: Oui, ben oui, parce que le Canadien...
1: Pas de camp d'entraînement direct dans sa
28: non, raison. Non, oui. C'est direct là, direct. On part à frette. Mais ben, on est réchauffé.
0: Bon, ben parfait. Ben écoute, Julien Leclerc, merci beaucoup de ta présence.
28: Oui, merci à vous autres. C'est bien gentil de m'avoir invité.
0: C'était super le fun. Je pense qu'il y a des gens qui nous écrivent encore sur messagerie texte. J'ai beaucoup apprécié ton passage. Cool. Et on va regarder avec intérêt les capsules. On l'espère avant les séries.
28: Oui, ben c'est ça. Ça va, c'est sûr que je vais en parler. Okay. Vous pouvez aller voir. C'est sûr que je vais parler des Canadiens, c'est certain.
0: Bon, ben super. Ben, Julien, encore une fois, merci pour ton passage à l'émission. Nous, on va à la pause et on vient tout de suite après.
28: Ben ouais.
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1: On est de retour au Tailgate. Richard Labbé avec vous. Frank Grenier également avec vous. Et il y aura, on en parlait, on en reparle, il y aura un autre match extérieur du Canadien de Montréal cette saison, mais pas à Montréal. Non, ça, c'est le bout qui me fatigue personnellement. Je n'en reviens pas qu'on n'est pas capable de présenter une game de WOW. D-E-W-O-R-S.
2: Le pire, c'est que moi, ça, je sais même pas si ça me tente qu'on ait une game d'or, mais ben j'aimerais ça qu'on puisse le faire.
1: Tu irais.
2: Sûrement.
1: Ben oui.
2: Il y en a tellement que ça me gosse un peu, mais là, il y en a tellement, mais pas à Montréal, fait que là, ça commence à me gosser.
1: Moi, ben moi, c'est ça. Ouais. C'est ça que je trouve scandaleux. T'en fais une à Miami, t'en fais pas une ici. Voyons donc. Pas de bon sens.
2: Petit problème.
1: Mais en attendant, il y aura, le Canadien va quand même jouer dehors cette année, juste pas ici. Ça va être à Winnipeg, on le savait déjà, dimanche le 25 octobre. La veille, attention, il y aura le match des anciens. Et ça, c'est drôle. Parce qu'on cherche... quand tu fais ça, tu cherches des anciennes gloires des deux équipes. Les anciennes gloires des Jets de Winnipeg, c'est plus difficile. Alors, on a dévoilé les formations des... les noms, plutôt, qui vont composer les deux formations des anciens. Donc, anciens Jets et anciens CH.
2: Il y a des noms là-dedans que c'est surprenant de voir.
1: Alors, dans les anciennes gloires des Jets de Winnipeg, Dustin Bufflin.
2: Je suis vraiment surpris de le voir sur cette liste-là.
1: Il va-tu se pogner? Il va se pogner à quelqu'un. C'est sûr qu'il va se pogner à quelqu'un.
2: Il va plaquer tout le monde.
1: Imagine dans un match des anciens, drop les gants. Ça se fait-tu dans un match des anciens, dropper les gants? Je pense pas. Je pense qu'il y a un règlement non écrit. Mathieu Perrault. Il semble qu'il jouait il y a deux semaines encore.
2: Il pourrait jouer pour les deux.
1: Ça en va jouer là. Oui, il pourrait jouer pour les deux.
2: Il a choisi Winnipeg.
1: Il a choisi Winnipeg. Paul Stachny, évidemment.
2: Ouais.
1: Qui d'autre? Blake Wheeler. Il me semble que Blake Wheeler jouait l'année passée. Tous des gars. Ben, c'est pas ancien tant que ça.
2: Ron Ainsley aussi.
1: Tanner Glass. Andrew Ladd. Jouait pas il y a deux ans, Andrew Ladd.
2: Cody Eakin.
1: Ron Ainsley, oui. Ron Ainsley, un autre ancien CH qui a choisi de jouer à Winnipeg.
2: Mais comme tu disais, je pense que Winnipeg avait besoin d'aide pour trouver des anciens. Donc.
1: Mais là, écoute, puis là, on veut pas... comment dire? C'est que dans mon jeune temps, Frank, les anciens du Canadien, c'était genre Guy Lafleur, puis Henri Richard, puis Yvan Cournoyer. Ils
2: sont pas là. ça ressemble pas à ça.
1: OK, mais c'est ça l'affaire. C'est que je veux pas minimiser... les nouveaux anciens du Canadien, mais là, c'est sûr qu'on est rendu ailleurs. Mike Camilleri, je veux dire. As-tu vraiment marqué l'histoire du Canadien de Montréal, à ton avis? Eric Cole.
2: Non.
1: Encore une fois, là, je veux pas minimiser personne. C'est juste, je trouve que le critère, il est comme rendu vraiment pas pareil.
2: Des beaux petits passages, mais c'est pas des joueurs légendaires des Canadiens, mettons.
1: Chris Wideman s'en va dans les anciens Canadiens.
2: Glenn Metropoli. Le seul, l'unique.
1: Non, mais... En tout cas.
2: C'est spécial, hein?
1: C'est spécial. Dans les noms qu'il y a là, c'est pas évident, parce qu'il y a pas beaucoup de noms. Puis encore une fois, là, je le dis avec beaucoup de respect. Là. C'est juste, tu sais, pour de vrai, Glenn Metropoli, il ne fait que passer, là. Alors, je vais nommer les noms, je pense, qui sont porteurs. Tu me diras si t'es d'accord. Stéphane Quintal, 100%.
2: Ouais.
1: Chris Nyland, 100%. Mais les autres, c'est des coachs. Chris Nyland, Lucien Deblois, ils ont gagné en 86, mais ce sont des coachs, ils ne joueront pas. Yaroslav Halak, OK, parfait. Le printemps de 2010, c'est le sien. Francis Bouillon, a joué longtemps. Patrice Bergeron, il a joué longtemps. André Markov a joué longtemps.
2: Patrice Bergeron?
1: Excuse, Brisebois.
2: Patrice Brisebois, oui.
1: Patrice Brisebois jouait longtemps en défense. André Markov. Jouait longtemps. David Savard, limite. Il a joué quoi, 3 ans avec le Canadien de Montréal?
2: Mais lui, ça fait pas longtemps sa retraite.
1: Pas joué longtemps non plus. Mais tu vois, il y a pas beaucoup de noms qui ont joué longtemps avec l'équipe, quand même. Pis c'est bizarre de voir des noms comme Eric Cole, comme Glenn Metropolite, tu sais, des gars.

0: qui ont pas mal juste passé essentiellement. Brandon Prost, tu sais.
1: Ouais.
0: Là, j'espère que Brandon Prost va pas se pogner avec Big Buff.
1: Rendu là, je le souhaite quasiment.
0: J'espère qu'il doit avoir un show. Tu dois avoir un règlement. T'as pas le droit de te pogner dans une game des anciens.
1: Mais tu sais, du côté de Montréal, là, t'as des Francis Bouillon, des Patrice Brisebois, des André Marcos, ouais,
0: qui ont quand même joué longtemps ici.
1: Tu vas du bord de Winnipeg, t'as Derek Meach et Grant Clitson.
0: Mm-hmm. C'est ça. Ça va être. Me semble qu'on a moins. C'est pas tant. Tu sais, il n'y a pas tant de prestige.
1: Je sais pas pour toi, Richard, mais moi, quand je vois un match des anciens comme ça. Quand on présente les joueurs, mm-hmm. j'aimerais ça que le monde applaudisse, pas qu'il fasse qui.
0: Exact, exact.
1: C'est juste ça.
0: Encore une fois, j'ai rien contre Glenn Metropolis, là. Personnellement, j'ai rien contre ce gars-là. Là. Mais est-ce qu'il a vraiment. Il n'a pas marqué l'histoire du Canadien.
1: Est-ce que c'est une ancienne gloire du
0: Eric
1: Canadien?
0: Eric Cole n'a pas marqué l'histoire du Canadien. Un très bon joueur. Il n'a pas marqué l'histoire du Canadien. Mike Camilleri, même affaire. Sais-tu pourquoi je me souviens de Mike Camilleri? Il a été échangé en deux périodes. Je sais pas de ça.
1: En deux périodes?
0: Oui, à Boston. Il a été échangé en deux périodes. Et cette anecdote, et plein d'autres, aussi fabuleuses sinon plus, se retrouvent par ailleurs dans mon prochain livre, après le forum qui s'en vient dans deux semaines. Je voulais juste plugger ça puis me servir de ce
1: bien
0: nom-là.
1: Joué. C'était bien joué.
0: J'espère que tu vas être au lancement d'ailleurs, Frank.
1: Ben oui.
0: 10 septembre. Je compte sur toi. Et peut-être que Mike Camilleri y sera. Mais oui, il avait été échangé en deux périodes à Boston. Tu te souviens pas de ça?
1: Je me souviens pas que c'était en deux périodes.
0: Oui, entre la 2 et la 3. Maintenant, on s'aperçoit, il est plus là. Il est où? T'es dans la chambre en train de s'habiller. Puis Pierre Gauthier ne voulait pas lui dire où il s'en allait parce qu'il avait peur des fuites. Il avait peur que les médias le sachent. Ils sont deux dans la chambre. Tu peux le dire où il s'en va. Il est parti à Calgary. En retour de qui? Tu te souviens-tu?
1: J'ai René Bourque dans la tête.
0: Exact! Très, très bon. Qu'on avait baptisé, surnommé Presque Bourque pour sa propension à presque marquer.
1: D'ailleurs, il aurait pu être là, René Bourque.
0: Non. Oui, tant qu'à ça. Si tu mets Glenn Metropolis.
1: Il aurait fité dans l'équipe.
0: Ouais. Quand même bizarre, pareil. Mais clairement, tu sais quoi, je pense que les critères ne peuvent plus être les mêmes parce qu'il doit y avoir tellement d'anciens qui ne soient peut-être sont plus capables de patiner, ils sont plus disponibles. Tu sais, ils doivent avoir plein de raisons. Là, que malheureusement, certains joueurs que tu peux pas retrouver.
1: Il y en a peut-être un paquet aussi qui veulent pas aller à Winnipeg.
0: Ça, c'est sûr. Ça, c'est un bon point, ça. Peut-être que si ça avait été à Montréal, par exemple.
1: Au lieu de se faire dire, hey, tu vas aller à Winnipeg, mais inquiète-toi pas, tu vas jouer dehors. Mm. Ah, on dirait que ça m'aide pas.
0: Ça a l'air qu'à Montréal, on n'est pas capable, nous autres, de faire ça.
1: Nope.
0: De présenter un match extérieur. En tout cas, on va aller au manger de Puck et à 200%, mais juste avant, on a un petit sport flash. Frank, est-ce que t'es prêt?
1: Yes!
0: OK, go, sport flash!
2: Sport flash.
1: Le Québécois Bénédicte Mathurin signe un contrat de 2 ans d'une valeur annuelle de 8 millions de dollars avec les Pélicans de la Nouvelle-Orléans. L'année dernière, il affichait une moyenne de 17,6 points par match avec les Pacers et les Clippers. Sinon, les Canadiens de Montréal ont dévoilé leur alignement pour le match des anciens contre les Jets de Winnipeg. Parmi les joueurs, il y aura André Markov, Jaroslav Halak, Paul Byron et Glenn Metropoli.
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0: Tel que prévu, tel que promis, c'est maintenant le moment du débat radiophonique que personne n'a demandé, mais on va le faire pareil. 200%!
4: 200%!
0: Alors, vous connaissez la formule. Je lance une affirmation. On se prononce sur l'affirmation. J'ai raison, Frank Grenier a tort. Et je gagne.
1: Hey, alors, tu me disais que c'était fair comment choisir les gagnants.
0: Oui, c'est comme ça.
1: OK, je perds pas d'avance, j'ai
0: non,
1: des
0: non,
1: chances.
0: Non.
1: OK, cool.
0: Oh, oui, écoute ça. Là, c'est 0-0, Frank.
1: Parfait. Yes.
0: Es-tu prêt?
1: Oui.
0: Affirmation, la voici, la première. Les gens également qui veulent participer à 200% sont les bienvenus. 514-790-0919 sur la messagerie de texte. Première affirmation, le Canadien doit absolument ajouter un deuxième centre, sinon le club va rater les séries. Vrai ou faux, Frank Grenier?
1: Faux. Rater les séries,
0: rater les séries,
1: c'est une lourde conséquence. Les Canadiens sont quand même rendus au carré d'as avec Kapanen et Evans en jouant sur la 2. Donc, je pense que ça peut juste être mieux cette année. On va chercher personne. Au moins, Kapanen a de l'apprentissage. Newhook qui se met dans le mix.
0: Se met dans le mix.
1: Oui, mais je pense pas que ça serait souhaitable. On en veut tous un deuxième centre. On veut tout ça. Mais je pense que ça veut pas dire qu'on fait pas les séries si on n'a pas de deuxième centre à ce stade-ci.
0: Là, t'es-tu en train de me dire que le Canadien de Montréal, si le Canadien ne bouge pas, va faire les séries avec et ou Jake Evans et ou Kapanen qui avançait plus après le mois de janvier et ou le nom que tu veux. Ça se peut pas.
1: Moi, je pense que Evans, on l'enlève. Il a rendu des petits services en série, mais je pense pas que c'est dans la saison, on va le voir là du tout.
0: Beaucoup de gens s'imaginent que oui, là.
1: Qui?
0: Je suppose. du monde sur Internet.
1: Parce que moi, je pense que ça va être Newhook ou Kapanen qui vont avoir cette chance-là. Si on est vraiment mal pris, peut-être que Kirby Dack va avoir une audition.
0: Ouais,
1: mais
0: c'est ça.
1: Je pense que Jake Evans, on a compris que sa place était dans un autre rôle. Mais je pense pas que les séries dépendent de l'acquisition d'un deuxième centre. Toi, t'en penses quoi?
0: T'es très optimiste.
1: Bon, moi, c'est Radio Carré d'As.
0: Oui, mais parce qu'il y a eu... Comment dirais-je? Il y a eu comme une tempête parfaite l'année passée. Tout est arrivé, tout est tombé en place. Tout ce qui devait bien ou qui pouvait bien fonctionner pour le Canadien de Montréal, ben c'est ça qui est arrivé. T'sais, on l'oublie, là. T'sais, si Kapanen n'a pas le début de saison de feu qu'il a, est-ce que ce club-là fait série pareil? Écoute, il a donné une production inespérée, 22 buts en partant. Inespéré! Là, après ça, il ralentit, mais le Canadien s'était pogné un air d'élan pas pire. Et le Canadien a réussi à nous surprendre jusqu'au troisième tour.
1: Mais Kapanen, tu penses pas qu'il va revenir dans une meilleure condition, plus prêt à affronter la saison? C'est sa première saison complète.
0: Ouais.
1: Des fois, c'est dur. On s'attend pas à ce que ça, la rigueur, la discipline, l'éthique de travail, il faut changer les habitudes, tout ça. Est-ce que tu penses qu'il va régresser? Là, je dis pas, est-ce qu'il va marquer 22 buts?
0: Il marquera pas 22.
1: Moi non plus. Mais est-ce qu'il va progresser dans le sens de prendre sa place, être un joueur utile, peut-être un joueur de 2-3e ligne au centre? C'est pas les points, là. Est-ce qu'il va être meilleur? Est-ce qu'il va progresser?
0: C'est ça le souhait, c'est ça qu'il faut, c'est ça que le Canadien doit avoir de lui. Si le Canadien veut faire les séries, il faut le Kapanen qu'on a vu en début de saison passée, et même mieux. Mais je suis sceptique, Frank.
1: Ouais, je suis pas convaincu.
0: Sceptique.
1: Mais la question, c'était est-ce que les Canadiens vont rater les séries à cause de ça?
0: Exact.
1: Et avec le bout de chemin que les Canadiens ont fait les deux dernières saisons avec juste Suzuki au centre de potentiel offensif.
0: Ça, c'est assez pour toi. Donc, le Canadien, avec ce qu'il a présentement sous la main, si le Canadien ne bouge pas, se présente à Brassard ou n'importe où ailleurs, avec la même formation tout pour toi, là, c'est décidé, le Canadien fait les séries.
1: Oui, si la question, c'est est-ce qu'on gagne la Coupe à Montréal avec ça?
0: C'est pas ça la question.
1: Non, pas du tout.
0: C'est pas ça la question. OK, deuxième question. Si le Canadien ne comble pas ses lacunes, deuxième centre, défenseur droitier, point d'interrogation à ces deux endroits-là, papier sablé, Frank, papier sablé. Sandpaper.
1: Grit.
0: En anglais. Grit. Si le Canadien ne comble pas ses lacunes, il va devenir les Leafs de 2018, qui étaient en première page du Hockey News avec le titre Plan the Parade et qui ont absolument rien fait finalement. Si le Canadien ne comble pas ses lacunes, le Canadien va éventuellement devenir les Leafs de 2018. Vrai ou faux? Frank Grenier.
1: Je répondrai vrai.
0: Mm.
1: Mais, il y a encore beaucoup de temps pour régler les problèmes.
0: Beaucoup d'eau qui va couler sur le dos du canard.
1: Je dis vrai parce que si en bout de ligne, les Canadiens ne règlent aucun problème, oui, ils vont devenir les Leafs, surtout quand tu décides de signer un John Tavares qui ne règle aucun problème et qui t'empêche de régler les autres.
0: C'est qui le John Tavares du Canadien?
1: Il n'y en a pas encore.
0: Pis
1: c'est ça qu'on veut éviter un peu. Tu as vu toute la structure des livres s'effondrer avec une trop grosse signature trop vite. Peut-être pas nécessairement le mauvais joueur. Il a rendu des fiers services quand même là-bas. Mais c'est ça que je trouve terrible. On a encore beaucoup de temps à Montréal pour régler ça. Personnellement, moi, le côté droit de la défense ne m'inquiète pas parce que je pense qu'on a la solution à l'interne. Au moins pour commencer l'année, pour voir si on a la solution à l'interne.
0: Là, tu parles de David Reinbacher.
1: Reinbacher. Moi, j'y crois, personnellement. Je pense que, puis encore là, j'y crois de façon modérée. Je crois pas qu'il va révolutionner la défensive.
0: Non.
1: Mais je pense qu'il va venir jouer un beau rôle dans cette brigade-là, qui va trouver sa place aussi. Donc ça m'inquiète pas. C'est plus le deuxième centre et le papier sablé qui m'inquiète. Mais c'est pas des problèmes qui se règlent en deux semaines comme dans une ligue simulée. Là, c'est quand même long, c'est un à la fois. Et justement, on parlait beaucoup de Larkin en début de show. Si Larkin décide de mettre Montréal sur sa liste éventuellement ou des choses comme ça, faut quand même que Montréal soit prêt à bouger et non pas dire « Ah, je panique, je prends n'importe qui est ici juste pour dire que j'ai fait quelque chose en ce sens. » Des fois, la progression interne est assez non seulement pour faire la job, mais est assez aussi pour créer de la monnaie d'échange pour régler le problème aussi.
0: Donc, tu préconises le statu quo et la progression normale au lieu des Leafs qui ont tenté peut-être d'ajouter la pièce manquante avec Tavares qui n'était peut-être pas la bonne pièce manquante.
1: En fait, je vais même agrandir ça. Je choisis la patience et le statu quo avant de devenir les Leafs, avant de devenir les Sénateurs ou avant de devenir les Red Wings qui ont tout essayé d'accélérer les choses de manière un peu tout croche.
0: OK. Mais là, sais-tu quoi, Frank? Moi, je te dis une affaire. Là, ça va faire. Là, le statu quo. Frank, le statu quo, là. Tu sais, là, c'est. Qu'est-ce qu'on dit en politique? On dit l'immobilisme.
1: L'immobilisme.
0: Hein? Est-ce que tu avances avec de l'immobilisme? T'avances pas. Tu restes où ce que t'étais il y a cinq minutes avec de l'immobilisme. Alors, je t'entends présentement, Frank, et j'entends juste. Oui, restons, ne bougeons pas, statu quo. C'est ça que j'entends de ta part, là.
1: Oui, côté échange, mais c'est pas vrai qu'il y a qu'un immobiliste, parce qu'on n'arrête pas de parler de la progression des joueurs. Puis ça, faut pas l'oublier. Cette saison aussi, ça a servi à garder Demidov à long terme à un prix qui est pas dérisoire, parce qu'on c'est quand même 9 millions par année.
0: Mm-hmm.
1: Mais c'est un prix qu'on aurait vu qui aurait pu exploser dans les prochaines années. Là, on l'a signé à très long terme. C'est pas de l'immobilisme.
0: Mais qui va y passer à POC? Et là, le problème, c'est que là, tu me ramènes Tavares. OK, parfait, Tavares. Un bon exemple d'affaire que tu dois pas faire. Il n'y avait pas besoin de lui. Il avait besoin d'un goaler, d'un défenseur. Ils vont chercher lui. Il n'y avait pas besoin de ça. OK, parfait. Bon exemple. Mais, moi, je ne suis pas un fan de statu quo, Frank. Surtout pas un fan d'immobilisme. Laisse-moi te parler des Blues de Saint-Louis de 2019.
1: Parfait.
0: Les Blues de Saint-Louis à l'été, là, 2018, sont là, ils regardent leurs affaires. Il me semble qu'il manque un gars. Il me semble qu'il manque, là, un attaquant qui peut peut-être nous permettre de passer à l'autre niveau. Tu sais, qu'est-ce qu'ils ont fait, Frank, les Blues de Saint-Louis à l'été 2018?
1: Sont-ils allés fouiller à Buffalo, par hasard?
0: Sont allés fouiller à Buffalo. Il y avait un attaquant du côté des Sabres qui était mécontent, qui voulait sortir de là. Les Sabres ont dit « OK, parfait, on vous l'envoie, mais ça va coûter un prix relativement élevé. » Qu'est-ce que les Blues ont fait, Frank? Ils ont pas dit « OK, on va attendre la progression, on va attendre que nos gars, on va attendre. » Non! Les Blues ont dit « Le moment, le futur, c'est maintenant. » Ils sont allés chercher Ryan O'Reilly. Qu'est-ce que ça a donné, Frank? Laisse-moi juste... Attends.
1: Je n'ai rien
0: ça a donné
1: dit,
0: quoi d'aller chercher Ryan O'Reilly aux Blues de Saint-Louis en juin 2019.
1: Une Coupe Stanley.
0: Exact! Et qui a remporté, à tout hasard, le trophée Conn Smythe au même moment?
1: Ryan O'Reilly! Mais à cette époque-là, Ryan O'Reilly était disponible. Ça ne veut pas dire qu'il y a un Ryan O'Reilly disponible en ce moment. Moi, j'ai écouté ton histoire. Je vais te conter l'histoire des Hurricanes de la Caroline.
0: Oui.
1: Des Hurricanes, eux autres, qui n'ont pas la chance de signer un gros agent libre à la Ryan O'Reilly. On s'entend, ils ont essayé beaucoup de choses dans le passé.
0: C'était une transaction, Ryan O'Reilly.
1: Oui, une transaction. Mais ils ont essayé, ils ont eu Rantanen, ils ne voulaient pas rester, ils l'ont viré en Stankoven, mais il n'y a jamais personne qui voulait aller en Caroline ou à peu près.
0: Non.
1: Ça fait 8 ans qu'ils mangent leur pain noir un peu, qu'ils font un bon parcours qu'ils perdent. Ils n'ont jamais paniqué. Ils ont juste ajouté des morceaux en cours de route. Ils ont ajouté des Keandre Miller à défense.
0: Brandon Boucy.
1: Brandon Boucy qui est arrivé en chemin. Mm-hmm. On a des Ehlers aussi cette année. C'est en cours de chemin. Ils ont saisi les opportunités avec des joueurs qui fitaient avec ce qu'ils faisaient. Et non seulement ils ont gagné la coupe, là tu vas me dire « Ouais, mais 8 ans, c'est long. »
0: Ouais, mais 8 ans,
1: sauf
0: c'est long.
1: Sauf que cette année, qui tu penses qui va battre les Hurricanes quand toute l'équipe revient? Tout le monde les met encore pratiquement numéro 1, à part l'Avalanche, disons, mais l'Avalanche, l'année passée, c'est même pas rendu.
0: Ben, beaucoup de gens voient les Panthers très gros.
1: Ouais, aussi. Puis là, ça va être le retour des Panthers. Mais les Hurricanes, en ce moment, ont gagné une coupe autant que les Blues. Mais qui est le plus proche d'en regagner une deuxième 5 ans après leur conquête, mettons? Les Blues se cherchent encore ça. Puis oui, ils ont gagné une coupe.
0: Ils ont gagné.
1: Ça me dérangerait pas, mais en ce moment, j'ai le feeling qu'on a une équipe qui est en train de s'installer à long terme, mais qu'on veut agir maintenant, maintenant, maintenant. Une coupe, ça serait extraordinaire, mais si on a le potentiel d'en gagner peut-être 3 à travers un 10 ans ou quelque chose comme ça, je pense que 3. Ça vaut la peine d'être patient.
0: OK, ça veut dire que, donc, tu es en train de nous garantir, ici, Frank Grenier à l'émission, Canadien ne bouge pas, pas besoin. Et d'ici 5 ans, 3 coupes cette année. C'est ça que tu es en train de nous dire.
1: Moi, je t'aurais dit que les Canadiens vont bouger quand l'opportunité va se présenter. Puis je pense que si Hughes n'a rien fait, c'est parce qu'il n'y avait rien de bon à faire. Et Richard, on a quelqu'un, des gens ici qui amènent des bons points sur la messagerie texte. C'est tout commencé avec Gabriel,
0: oui.
1: Qui disait « L'année dernière, les goalers, ça a été un gros problème pour la première moitié de saison. Montembeau, un gros début. » Elle, Gabriel, nous dit que si c'était pas des déboires de Montembeau, on aurait fini premier dans l'Est. Il y a Laurent, il y a Christian aussi qui en parle. Cette saison, sans les performances de Montembeau qu'on a vécues jusqu'à après Noël, tu penses pas que juste là, c'est une progression... ne serait-ce qu'au classement.
0: Oui, il y a des défaites malheureusement attribuables parce que lui avait plus l'air du gardien qui avait l'air l'année d'avant.
1: Ça, c'est il y a sûr, peut-être certain. des 1 point qui se perdait ici et là, ça, ça peut paraître. Ça aussi, c'est un plus.
0: Oui, absolument. Puis je vois sur la messagerie texte, par ailleurs, que les gens sont pas mal d'accord avec tout ce que je dis. Puis tu sais, c'est comme ça souvent, Frank, que je gagne le débat d'ailleurs. Mais pourquoi? Ouais. Il y a un auditeur qui nous écrit, Frank Etier, s'il vous plaît, on ne parle pas des séries de 2019. Pourquoi? Ah, je viens de comprendre. Parce qu'ils ont battu les Browns de Boston en grande finale. OK, alors, on va aller au vote. Je vais compiler tout ça pendant la pause, mais le 200% n'est pas terminé parce qu'au retour, on a 2 autres questions et après, on fait le calcul. Les questions au retour, Frank, on va débattre là-dessus. 1. Est-ce que le CH doit régler immédiatement le dossier des 3 gardiens en retournant Fowler à Laval? Et 2. Le CH n'a aucune profondeur et le CH est à une blessure ou 2 de redevenir un club de boulier au mois de février. Vrai ou faux? On cogite là-dessus et on revient tout de suite après avec un autre 200%.
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0: On est de retour au Mangeux de Puck édition 200%.
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0: Avant la pause, j'ai donné un excellent exemple pour gagner cette partie du débat. Je parlais de l'immobilisme, que ça ne peut pas être une option pour le Canadien de Montréal. Regardez ce que les Blues ont fait avec Ryan O'Reilly. Je vais lire le premier texto. Il y a Alex qui dit... Ils ont fait un move, puis ils ont gagné la coupe, puis rien après. Oh, ouais, mais Alex...
18: Gagner une coupe, c'est déjà quelque chose. C'est déjà quelque chose, mais c'est une
0: comme,
18: coupe.
0: Comme, bah oui, ouais, mais c'est une de plus que le Canadien depuis 93.
18: Ouais.
0: C'est ça. OK. J'ai encore raison. Vas-y, continue. C'est quoi l'autre...
18: J'ai
0: l'autre
18: Laurent, par exemple, qui a une excellente question pour toi.
0: Oui.
18: Il dit, as-tu un autre exemple que O'Reilly, parce que lui, il n'en trouve pas, puis c'est vrai que tu sers beaucoup d'O'Reilly. As-tu un autre exemple?
0: Anecdote!
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0: Alors, Frank, répète la question. Là.
18: As-tu d'autres exemples qu'O'Reilly?
0: Non. OK. Alors, prochaine question.
18: Désolé, Laurent.
0: Non, mais...
18: T'as fait jouer à toi.
0: Non, mais c'est parce que je l'aime, ce segment-là. Faut pas empêcher un cœur d'aimer.
18: C'était parfait.
0: Prochaine question. Le Canadien doit régler le dossier des... T'arrêtes de rire, parce que là, c'est un débat sérieux, Frank.
18: Excuse-moi.
0: On est un débat radiophonique sérieux.
18: Ouais.
0: Alors, le Canadien doit absolument régler le dossier des trois gardiens et chipper Fowler à Laval tout de suite. Vrai ou faux?
18: Faux.
0: Pourquoi?
18: Faux, archi faux.
0: Pourquoi?
18: Pourquoi
0: il y en a trop. Là.
18: Pourquoi décider tout de suite?
0: Mais au mois de septembre.
18: Mais ça sert à ça, un camp d'entraînement, Richard. Moi,
0: Je voulais dire au mois d'octobre.
18: Là, ça dépend de comment ils jouent. Moi, amène les trois au camp qui se battent, puis celui qui fait pas le job. On s'entend que Dobbage va rester.
0: Tu peux pas en... OK.
18: Celui entre... Si Fowler trébuche un peu au camp, ça se passe pas comme prévu, ah ouais, à Laval, c'est pas grave. Si Montembeau trébuche, mais pas Fowler, ben c'est Montembeau qui ira à Laval.
0: Sauf que là, ballotage.
18: Rendu là. Si, là, avec la saison dernière...
0: Non, mais tu veux pas le perdre pour rien?
18: Non. Mais ça dépend de comment il joue. Puis tu le sais, cet été, j'ai souvent défendu Montembeau. Moi, je trouve que c'est un bon gardien. Je pense qu'il peut revenir, peut-être pas un numéro un, mais je pense qu'il peut revenir très bon, faire partie des plans. Cela dit, Fowler sait les plans.
0: C'est les plans.
18: Donc,
0: à long terme?
18: Oui. Si on arrive au camp et les trois gardiens sont solides, là, peut-être qu'on envoie Fowler en bas puis on cherche quelqu'un pour Montembeau ou quelque chose comme ça. Parce que je pense pas que Fowler, s'il arrive et il est solide au camp, je pense pas qu'il mérite de retourner en bas.
0: Il mérite pas.
18: Oui.
0: Mais est-ce que ce serait un drame d'envoyer Fowler à Laval
18: puis
0: de lui dire, tu sais quoi, on va faire jouer le vétéran, fait jouer Dobbs, on fait jouer Montembeau, tu t'en vas en bas. Tu goals 3 games sur 4. Regarde, tu vois de la glace. Il n'y a aucun problème avec ça. Puis tu vois, si le Canadien est chanceux que Montembeau se replace, il y a un club désespéré au mois de novembre qui va dire, nous autres, on a besoin d'un gardien, combien tu veux? Puis là, ben, t'as peut-être moyen d'avoir un petit quelque chose de pas pire.
18: Mais moi, je parle dans l'éventualité que Montembeau, ça se passe pas encore au camp. Là, après ça, sa valeur est drastiquement chutée. Mm-hmm. C'est là que je pense que c'est là que tu peux l'envoyer au ballottage ou essayer de l'échanger ou peut-être accepter un deal que tu voulais pas 2 mois avant, des choses comme ça.
0: Mais la direction du Canadien nous a montré celle-ci, en tout cas depuis très longtemps, depuis le début, qu'elle ne veut pas perdre aucun joueur en retour de rien.
18: Un excellent point.
0: Alors là, t'as besoin d'avoir quelque chose pour Montembeau si tu veux l'échanger, effectivement. Mais trois, tu peux pas être trois. Marche pas.
18: Mais tu peux aller au camp à 3. Tu peux les laisser se battre jusqu'en octobre au camp.
0: Tu peux aller au camp à 3, mais le 6 octobre. Ça, c'est le début de la saison.
18: On est conditionné
0: à domicile, mais c'est quoi le 28?
18: 29 septembre,
0: début de la saison à Toronto. Il faut que tu aies pris une décision à ce moment-là. Tu peux pas arriver à Toronto avec 3 goalers.
18: Non, ça c'est sûr.
0: Dans l'avion, là. Ça marche pas. On va arrêter ça, là.
18: Mais
0: ça a été un paquet de troubles, ça, la dernière fois.
18: Puis ce que tu disais aussi, qu'au pire, Fowler va aller en bas pour commencer, ça se peut
0: c'est
18: très
0: correct,
18: bien aussi.
0: C'est correct.
18: C'est pas comme s'il était établi comme un gardien partant dans la ligue. Il a commencé, il a très bien fait au début. Moi, j'y crois beaucoup, puis je pense qu'il pourrait jouer dès maintenant.
0: Et qui nous dit que Montembeau va pas redevenir le gardien d'il y a 2 ans?
18: Exact.
0: Pourquoi pas?
18: Et là, ça a dit une monnaie d'échange très intéressante.
0: Il a pas 45 ans, là. T'es encore jeune.
18: Contrat abordable.
0: Dernière année.
18: Exact.
0: Il est capable de redevenir ce gardien-là. Puis tu sais, à la limite, s'il redevient ce gardien-là il y a 2 ans, tu peux le garder aussi.
18: Mais pourquoi on abandonne d'avance?
0: Je sais pas.
18: On peut juste attendre de regarder, puis c'est le fun d'avoir de la compétition interne, puis on y souhaite du succès à Montembeau aussi. Moi, j'aimerais ça qu'il rebondisse. Encore là, on le disait, c'est quoi le seul gardien québécois dans la ligue? Ce serait le fun qu'il rebondisse, puis qu'il reste, puis...
0: Ça serait...
18: En plus, il joue pour les Canadiens.
0: Mais tu sais quoi, pour les Canadiens, ce serait le meilleur scénario possible. Pas compliqué. Ce serait le meilleur scénario possible. Mais tu peux pas être 3 à Toronto, dans le bus ou dans l'avion, peu importe, dans le train. N'importe quel moyen de transport. Tu peux pas être 3 goalers. C'est un trop.
18: Ça, c'est sûr, mais en même temps, faut que tu te laisses une chance pour quand les Oilers vont réaliser que, hey, peut-être que Anderson puis Jarry, c'était pas une bonne
0: exact.
18: Idée.
0: Exact. Et là, tu leur demandes McDavid en retour. OK, parfait. Prochaine question. Non, réduis tes affaires. Le Canadien n'a aucune profondeur et est à une ou deux blessures de redevenir un club de boulier au mois de février. Je répète l'affirmation, le Canadien n'a absolument aucune espèce de profondeur et est à une ou deux blessures de redevenir un club de boulier au mois de février. Vrai ou faux? Frank Grenier!
18: À cette question, je répondrai vrai. Avec l'affirmation, tous les clubs sont à 2 blessures importantes de couler dans la cave.
0: Ça, c'est pas vrai.
18: Mande aux Panthers.
0: C'est ça que j'allais dire.
18: Une blessure.
0: C'est sûr que. Oui, oui, mais.
18: Une blessure.
0: Oui, mais là, tu fais comme Ryan O'Reilly. Tu sors l'exemple tu fais l'exemple pour tenter de prouver ton point.
18: Ben oui, mais tu me demandes, si Suzuki et Hutton se blessent, parce que le Canadien manque les séries, ben je suis obligé de te dire oui.
0: Attends, laisse faire Suzuki, ça c'est une évidence.
18: Les deux blessures importantes.
0: Sais-tu quoi? Enlève Mike Matheson, ce club-là fait pas les playoffs.
18: Je suis pas d'accord.
0: Ben, t'as pas besoin d'être d'accord, je sais que j'ai raison.
18: À l'attaque, qui
0: enlève Mike Matheson, ce club-là ne fait pas les... Il donne 27, 26, 25 minutes à tous les games. Oui, c'est le fun, Hudson. Dobson, c'est le fun. Mais Matheson, c'est la colle qui retient cette unité. Tu l'enlèves de là, ça plante Frank comme t'as aucune idée.
18: Je suis obligé d'être d'accord, j'en ai aucune idée. Parce que selon moi, Matheson, oui, il joue bien toute l'équipe, mais en même temps, il joue trop.
0: C'est une roche.
18: Mais je pense pas que c'est au point de rater les séries.
0: Ah, je te dis.
18: En série, on a commencé sans Dobson.
0: Suzuki,
18: que je trouve plus important que Matheson.
0: Suzuki, c'est 100%, 150% sûr que tu l'enlèves, puis oublie ça. Ça, c'est, on s'entend là-dessus.
18: Ça, je pense que oui.
0: Ah, oublie ça.
18: C'est l'effet Barkov.
0: Oui,
18: si on perd Suzuki, ça va faire comme les Panthers.
0: Exactement. Mais, tu sais, moi, je pense que il y a une couple d'autres joueurs comme ça chez les Canadiens, mais Matheson, c'en est un. Alors, on est-tu d'accord là-dessus? Une blessure, et c'est un club de bouliers, ça, au mois de février. Une blessure.
18: Mais ça dépend à qui.
0: Ben là,
18: parce que tu me dis que Jake Evans est blessé, on va s'en tirer.
0: Je te parle d'un joueur important.
18: Oui, mais encore là, on a une certaine profondeur. Notre profondeur est plus de 3-4e ligne. Elle n'est pas profondeur de deux premiers trios, ça c'est vrai. Là.
0: Mm-hmm.
18: Mais en même temps, ça dépend vraiment à qui. Mais tu sais, si Caulfield se blesse, je pense qu'on va être capable de rivaliser quand même. Je pense que les joueurs à l'attaque, du moins, là, les blessures les plus dommageables, ça serait Suzuki en premier
0: en
18: et
0: haut.
18: De loin.
0: En haut.
18: Personne de proche, et même personne au deuxième rang, je pense, c'est juste lui.
0: Je suis d'accord avec toi.
18: Après ça, peut-être Demidov, parce qu'on a une deuxième ligne qui ne survit que grâce à lui, ou à peu près. Et peut-être en troisième cas, peut-être un Slavkovski.
0: Je pense qu'il survivrait aux autres. Mais Suzuki en attaque, oublie ça.
18: Ouais.
0: Je te dis, Matheson en défense, tu l'enlèves, là. La colle débarque, là. Je te dis tout de suite, là.
18: Ben, okay. Je sais que je joue un gros rôle, ça, je suis d'accord.
0: OK, alors.
18: Est-ce que tu peux appeler Toronto, là? Je pense que j'ai eu des bons points ce coup-là.
0: T'es en train de compiler les votes. Une minute. Il y a encore des votes qui rentrent à l'instant. OK. Alors, donc, le peuple a parlé, Frank.
18: Ah oui, ah oui, ah oui, ah oui.
0: Et donc, dans une proportion de 81%, c'est Richard Labbé qui remporte le débat, encore une fois. Écoute, c'est...
18: Au moins, j'ai monté. Avant oui, c'était moins fort que ça.
0: En bas, à un moment donné, t'as fait un débat en bas de 50%. Ouais. À un moment donné, t'étais à 20%. Mais écoute, Frank, je trouve que t'as fait un bel effort.
18: Merci. Un moment donné, je vais.
0: Tu as fait un bel effort et écoute, on va faire des 200% jusqu'à temps que tu en gagnes.
18: Je partais.
0: OK. On va à la pause et au retour, on parle avec le directeur général des Alouettes de Montréal, Danny Machocha.
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20: Ça roule encore bien sur les routes à cette heure-ci. Quelques ralentissements, notamment Capitale, direction Ouest, entre Masson et Pierre-Bertrand. Pour le reste, ça roule pas si pire. Si vous voyez quelque chose d'autre, quoi que ce soit qui sort de l'ordinaire, un accident, un accrochage, 88-670-1009 par texto. 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

0: C'est le moment favori de beaucoup d'entre vous, mais pas de moi.
1: J'ai toujours dit, je sais que c'est faux. Je sais que c'est faux, Richard. Je le sais.
0: Parce que, évidemment, puis les gens qui nous écoutent le savent peut-être pas, mais à chaque fois que Frank arrive ici, avant le début de l'émission, il a un sourire machiavélique, il se frotte les mains et il me dit toujours « J'ai un papier quiz pour toi. »
1: Un peu Monsieur Burns, excellent.
0: C'est excellent. C'est très similaire d'ailleurs. Alors, quiz à Frank, écoutez, donc, oui, on va rappeler aux gens. Les gens peuvent participer via la messagerie texte.
1: N'hésitez pas à participer au 514-790-0919. 514-790-0919. On a d'ailleurs Seb qui vient de texter. Je suis prêt.
0: Oh, ça tombe bien. Ça tombe bien parce que lui, il l'est. Moi, je ne le suis pas. Mais comme on dit en bon français, prêt, pas prêt, on y va.
1: Comme on dit en français, let's go. Okay. Quand je dis ça, Carl de Mirabel qui m'écrit go. Fait que bon, voilà.
0: OK. On est en train de créer toute une comment on dirait ça, un phénomène.
1: Ça surchauffe la messagerie texte, mais c'est ça qu'on veut.
0: N'ayons pas peur des mots phénomène.
1: Phénomène. Première question, on va la tirer d'un jeu qu'on a joué tout l'été qui s'appelle Comment s'est-il blessé?
0: Ah oui, ça c'est ton favori.
1: Oui, c'est ça. Une petite question de ça. En 1975, le gardien de but Alex Stepney se blesse quand il est tout seul devant son filet au soccer, loin de l'action. Comment s'est-il blessé? Je vais répéter la question pendant que tu y penses. En 1975, au soccer, le gardien de but Alex Stepney se blesse alors qu'il est seul devant son filet, loin de l'action. Comment s'est-il blessé?
0: Lui, attends, il jouait pour qui, là?
1: J'ai-tu son équipe? Non, je ne l'ai pas écrit. Il y a beaucoup d'infos, je ne l'ai pas écrit, celle-là.
0: En 75, donc ça, c'est dans les années 70, forcément.
1: On a Carl qui dit un oiseau dans la face. On a Seb qui dit piqué par une abeille.
0: Oh, ça, c'est une bonne réponse.
1: Moustique dans l'œil d'André. Et Jérôme qui dit en se fouillant dans le nez. Attends, c'est pas ça.
0: C'est rien de ça?
1: Non.
0: Est-ce que, comme dans Slapshot, quelqu'un des estrades lui a garoché un ranch en arrière de la tête?
1: Comme dans le film Dodgeball aussi, je pense que ça. Eh bien non, c'est pas ça.
0: Okay. Un éclair, ça doit être bon, ça doit être ça. C'est ça, un éclair?
1: C'est pas un éclair. Non. J'ai déjà posé des questions, c'est ça la réponse en plus. En fait, non. Il s'est disloqué la mâchoire en criant trop fort après ses défenseurs.
0: Oh!
1: En pleine partie, il criait à son défenseur de lui passer le ballon. Puis il a crié tellement fort que sa mâchoire a lâché. Il est tombé au sol. Personne ne comprenait
0: pourquoi
1: il était blessé. Et il a dû quitter la rencontre. Il n'y avait pas de gardien substitut. Puis c'est un des défenseurs, peut-être celui à qui il criait après, qui était le remplacé dans les buts. Ils ont quand même gagné 2-0.
0: Ils ont gagné la game. Ah, bon.
1: Exact. Mais imagine, on voit les gardiens de but au hockey parler aux défenseurs. Là. Moi, si tu me cries après au point de te disloquer à mon choix, ça se peut, je te dis d'arrêter avant. Ça se peut.
0: C'est certainement pas une bonne stratégie.
1: Non, pas du tout.
0: On rappelle aux gens qui nous écoutent de ne pas essayer ça à la maison.
1: Jamais, jamais, jamais. Question 2. Et là, j'ai vraiment hâte de voir vos réponses. Quel est le plus haut score pour une ronde de golf dans un événement de la PGA?
0: Ça veut dire le plus mauvais score.
1: Ouais.
0: OK.
1: Quel est le plus haut score pour une ronde de golf dans un événement de la PGA? On a Tito à 104, Pat 192, Martin 112, 180 de Seb.
0: En quelle année, ça?
1: En 74.
0: OK.
1: C'est dans la PGA.
0: Plus haut score de golf... Ça serait le score que moi, j'aurais probablement si je commençais à jouer au golf. Fait que je vais dire 216.
1: 216? C'est plus que 10 coups par trou, ça.
0: Ouais, mais c'est à peu près ça que j'aurais, probablement.
1: Et t'es contrôlé au complet, au moins, on voit que t'es honnête.
0: Mais
1: c'est
0: attends,
1: bon.
0: C'est-tu comme au mini-pot? Une fois que t'es rendu à 6, tu pognes 6, puis...
1: Le décorum du golf, c'est après 10 coups, comment ça a pensé à ramasser ta balle?
0: Après 10 coups?
1: Ouais.
0: C'est pas 6 comme au mini-pot?
1: Non. Okay. Prends les dimensions de terrain. 6 versus 10, là, au mini-pot.
0: OK, donc 6 fois 18, ça fait 180. OK, 180.
1: 180. Et non, j'ai vu ici Dan qui a dit 125. T'es quand même proche parce que la réponse, c'est 123. Mais si on est à The Price is Right, c'est GF à 121 parce qu'il est le plus proche sans avoir dépassé. Alors, GF, t'as gagné. 123, ça sur la demande, ça donne un total de plus 51.
0: Wow.
1: Sur la PGA.
0: Wow.
1: C'est en 1974, le soir avant la troisième ronde d'un tournoi, Mike Reaser est tombé en bas d'un cheval. Je ne sais pas ce qu'il faisait sur un cheval, mais il est tombé en bas d'un cheval. Sa chute a causé une déchirure dans un ligament de son épaule. Il n'aurait pas dû jouer, mais il fallait absolument qu'il finisse le tournoi pour conserver sa carte de la PGA.
0: Wow.
1: Fait qu'il n'avait pas le choix. Fait qu'il a joué sa ronde à une main uniquement avec un fer 5. juste pour la finir, il a joué 123 plus 51. Puis le lendemain, dans la dernière ronde, il a joué 114 plus 42. Fait qu'après 72 trous, il était 93 au-dessus du par.
0: Bon.
1: Mais quel guerrier!
0: Ben non, mais c'est ça, il a pas abandonné. C'est ça que je sais. Y a-tu continué? Est-ce qu'il y a eu une longue carrière?
1: Je pense que non. J'ai pas. Juste pour être sûr, j'ai pas la réponse. Mais il me semble que quand j'ai lu, pas tant que ça. Mais qu'est-ce que tu fais en cheval en 1974,
0: c'est une...
1: entre deux rondes de la PGA?
0: C'est une excellente question. Il y avait quand même la voiture qui avait été inventée déjà à ce moment-là.
1: C'est ça, puis ouais. Il y avait de moins en moins de saloons aussi à cette époque-là.
0: Où donc, tu pouvais accrocher ton
1: cheval
0: ton
1: à l'entrée,
0: cheval,
1: le nourrir, le faire boire. Ouais. Non,
0: demander au gars des fers de checker ses fers. Comment il s'appelait le gars des fers? C'est le forgeron?
1: Oui, c'est ouais, ça, le forgeron. Bon,
0: le gars des fers.
1: Le gars des fers, ouais. Parce qu'au golf, c'est pas la même affaire.
0: Là. Pas
1: la
0: même affaire.
1: Question 3. Te rappelles-tu du lutteur Bam Bam Bigelow?
0: Bien sûr.
1: Bam Bam Bigelow.
0: Bien sûr. Crâne rasé, gros bonhomme.
1: Gros bonhomme. Ouais. Il a joué dans Major Pain, un film aussi à l'époque. J'ai beaucoup aimé ce film-là. Ben, en l'an 2000, Bam Bam Bigelow s'est brûlé pratiquement la moitié du corps. Comment?
0: Ça, c'est une excellente question, ça. En 2000?
1: En 2000. Non, Max, ce n'est pas du BDSM. Il s'est pas brûlé avec ça.
0: Comment qu'on... Attends une minute, là, c'est
1: brûlé. Oh, Seb, il dit en faisant des frites, c'est une bonne idée, mais non, c'est pas ça. C'est une bonne réponse, ça.
0: Moi, je vais y aller avec... c'était quand même un monsieur assez corpulent qui devait avoir un barbecue avec plusieurs BTU. Fait que je vais y aller, moi, avec un accident de barbecue.
1: Excellent. Puis Jean-Philippe, en même temps, a dit « allumer un feu avec du gaz ». On a beaucoup de réponses aussi. On a un Tito qui est trop proche d'un volcan. Non, c'est pas ça.
0: Ça aurait pu arriver. Ça.
1: Un stunt de lutte, une machine à bronzage, non plus. Sauter sur une table en feu. Non, il pouvait faire ça. Eh bien non, il s'est brûlé la moitié du corps parce qu'il donnait secours à trois jeunes enfants dans une maison en feu à côté de chez eux.
0: OK.
1: Il revenait d'un voyage au Japon pour la ECW, une ancienne ligue. Il était comme 3h30 du matin, puis il voit un feu, puis il entend des enfants crier. Il a couru dans la maison, il a monté les marches. Puis pour rejoindre les enfants, il a même défoncé un mur. C'est juste de même, défoncer un mur, tu te prends qu'à faire ça. Et il a sorti les enfants pendant que lui-même était en feu. Il a brûlé 40% de son corps.
0: Wow.
1: Mais ce qui est ironique, c'est qu'il y a des flammes tatouées sur la tête.
0: Ouais.
1: Puis son saut, c'était juste des flammes.
0: C'était des flammes, ouais.
1: Son saut de lutteur, fait que c'était concept, mettons. Mais moi, j'ai une pensée pour ces enfants-là, OK? Imagine, t'es un petit enfant, la maison est en feu, t'as pas d'issue, et t'as Bam Bam Bigelow qui défonce un mur. À quel point... Je pense que je vais rester dans le feu.
0: Non, mais
1: il faisait peur, Bam Bam.
0: Il le connaissait peut-être.
1: J'espère.
0: Il y avait peut-être un petit bonhomme de lui, quelque part.
1: Oui, mais mettons, c'est pas l'image d'un héros typique. Là. Il avait l'air méchant, il avait l'air tout. Ah non, je vais rester dans le feu, monsieur, laissez-moi ici.
0: Ah, mais écoute, j'étais pas au courant, mais c'est un acte d'un héroïsme assez rare quand même.
1: Quand t'es rendu à défoncer un mur en plein feu, t'es en feu toi-même sur les enfants.
0: Puis est-ce qu'il a continué à lutter après ça?
1: Je pense que oui, mais ça a été très long, puis ça n'a pas duré vraiment longtemps par la suite. Je ne veux pas dire n'importe quoi, mais je pense qu'il est décédé aujourd'hui.
0: Ah ouais,
1: je sais pas, je m'excuse, Bam Bam, qui nous écoute, si t'es pas décédé, mais il me semble que oui.
0: Ah oui, OK. Ben écoute, c'est quand même très héroïque. On le salue.
1: Puis il y avait une flamme tatouée sur la tête.
0: Je me souviens de ça. Au début, il était de ce qu'on appelait à l'époque la WWF, là.
1: Oui,
0: dans les années 80.
1: Il a pas mal tout fait. Ouais. Il était dans WCW, il est allé dans ECW, puis là, voilà.
0: Ah, OK. Parfait.
1: Comme Danny dit, une carrière partie en fumée.
0: Bon. Pas nécessaire. Ça, c'était pas nécessaire. Deux minutes pour conduite répréhensible.
1: Ah oui, au cachot, Dan. Au cachot. Question 4. Nous sommes en 1896.
0: 1800. Ah,
1: à l'Université d'Auburn.
0: Ça va être tough, ça.
1: Et l'Université d'Auburn joue un mauvais tour à l'équipe adverse Georgia Tech, qui sont les visiteurs. Quel était ce mauvais tour?
0: Ils ont volé le chien.
1: Non, c'était pas eux autres.
0: C'était pas eux autres? Il y avait pas une affaire avec...
1: C'est pas Georgetown, ça?
0: Mais il y avait une équipe de college football qui était partie avec la mascotte qui était un chien.
1: Oui.
0: C'était pas eux autres?
1: Non. Il y a eu beaucoup de vols de mascottes.
0: De mascotte.
1: Il y a eu plus de kidnapping de mascottes.
0: Ben là, j'étais sûr que c'était le vol du chien. Mais
1: je vais répéter la question pour les auditeurs qui veulent répondre. On est en 1896. L'Université d'Auburn joue un mauvais tour à l'équipe adverse Georgia Tech, qui sont les visiteurs. Quel était ce mauvais tour?
0: Ils ont fermé tous les saloons et les chevaux n'ont pas pu aller s'accrocher sur le bord du saloon. Ça doit être une affaire de même.
1: À date, t'es synchro avec Jean-Philippe. À chaque fois que tu as une réponse, il y a quelque chose de similaire. Lui, il vient dire dévisser la roue de la calèche. Tu sais, un peu de main. Là, ici, on a un nid d'abeilles par patte, voler un aviron, fumier dans le vestiaire. Non, c'est pas ça.
0: Rien de ça.
1: C'est des bonnes réponses, des beaux pranks.
0: Ben moi, j'aimais ma théorie du chien qui avait été volé, mais ça a de l'air que c'est pas ça.
1: Alors, ce n'est pas ça du tout.
0: Qu'est-ce que ce serait?
1: En fait, et tu vas voir que c'est vraiment un prank des années 1896.
0: Okay? Là, est-ce que ça se répète en ondes en 2026?
1: Oui, okay. Inquiète pas.
0: Okay.
1: En fait, ils ont graissé les tracts de chemin de fer avec du gras de cochon puis du savon.
0: OK, fait que là, le train passait.
1: Le train qui amenait les joueurs de George Check a été incapable de freiner. Il a arrêté 5 000 plus loin
0: qu'il était supposé. Donc.
1: Fait que comme ils ont dépassé leur destination, puis un train, ça ne surveille pas sur un dixième.
0: Non.
1: Les joueurs ont marché 5 000 avec leur équipement pour se rendre au stade. Ils ont perdu 45-0 parce qu'ils étaient brûlés.
0: Hey, ça, c'est... Puis, ça n'a pas été... Ils n'ont pas été suspendus. Il n'y a eu aucune sanction.
1: Ça, j'ai aucune idée, mais ça me fait penser à quand on avait déjà parlé des entraîneurs qui faisaient peinturer les vestiaires pendant les séries, vestiaires adverses.
0: Scottie faisait ça, mais ça, c'est bien pire.
1: Ouais.
0: Tu sais, en plus, je ne suis pas un expert en train, mais le train aurait pu dérailler solide.
1: D'après moi, ils ont regardé qu'il n'y avait rien à proximité par après.
0: Ouais.
1: Ça, en 1896, les études sur les déraillements de train étaient un peu moins exhaustives.
0: La littérature était moyenne.
1: Oui. Et pour répondre au message du texte, oui, je le sais que mes questions sont difficiles, mais vous n'êtes pas supposé avoir les réponses. Je vous demande d'essayer, mais vous n'êtes pas supposé les avoir.
0: On rappelle aux gens qui nous écoutent de ne pas essayer de graisser des rails de train à la maison, ou proche de la maison.
1: D'aucune façon. Maintenant, on va jouer un petit jeu qui s'appelle « Qu'est-ce qui arrive quand? » Qu'est-ce qui arrive quand? Version baseball.
0: OK.
1: Qu'est-ce qui arrive quand la balle reste prise dans le masque de l'arbitre?
0: Ben, c'est une balle fausse.
1: C'est une fausse balle?
0: Oui.
1: Peu importe ce qui arrive, si elle reste dans le masque de l'arbitre, elle est coincée là, c'est une fausse balle.
0: C'est ce que j'espère, en tout cas. J'espère que tu ne peux pas tourner les buts pendant que le ref tente de sortir la balle de son masque. Pour moi, c'est une fausse balle.
1: OK. Je laisse un peu les réponses rentrer. Je répète, qu'est-ce qui arrive quand la balle reste prise dans le masque de l'arbitre?
0: J'espère que c'est une fausse balle.
1: Il y en a qui disent dead ball.
0: Ben, c'est
1: quoi un dead ball?
0: Ben, c'est ça. Non,
1: une fausse balle, c'est quand tu frappes hors des limites. Dead ball, ça veut dire le jeu est arrêté, la balle n'est plus en jeu.
0: C'est
1: tout ça.
0: Ben, c'est ce que je voulais dire, en fait.
1: Mais ce n'est pas ça quand même. Tous les joueurs avancent d'un but.
0: Ah ouais?
1: C'est spécial quand même.
0: Incluant le frappeur?
1: Oui, tous les coureurs avancent d'un but, okay, pas le frappeur. Ça veut dire que s'il y avait des gens sur les buts, la balle aurait pris, c'est comme tu aurais eu le temps de le faire. Okay. Tous les coureurs avancent d'un but.
0: Mais le frappeur, ça compte pas dans le compte?
1: Non, ben, c'est parce que s'il l'a reçu, s'il a touché les coureurs pour faire avancer, c'est une fausse balle.
0: Non,
1: si elle a juste passé, ça devient une balle qui est en jeu.
0: Mais si elle
1: reste pris là, le frappeur, lui, sa séance au bâton n'est pas terminée. Tous les coureurs vont avancer d'un but automatique.
0: Mais c'est parce que moi, je l'ai mal compris ta question. Je pensais que c'est une balle, mettons que c'est le frappeur qui s'élance et qui fait dévier la balle dans le masque de l'arbitre.
1: Sauf que les arbitres ne sont pas dans le jeu.
0: Non, ça serait une fausse balle.
1: C'est exactement.
0: Mais moi, je l'avais vu de même.
1: Parfait.
0: Fait que j'avais raison. Donc, j'en ai un.
1: Oui.
0: On va dire.
1: Je te le donne. J'ai appelé Toronto. Il donne le point. Il t'aime à Toronto. Deuxième question. Qu'est-ce qui arrive quand un joueur attrape la balle avec sa casquette?
0: C'est-tu déjà arrivé, ça?
1: Oui.
0: J'ai déjà vu un gars attraper une balle main nue dans le champ.
1: Ça, c'était dans Major League, je pense.
0: Non, c'est un vrai joueur.
1: Oui, je m'en souviens.
0: Il s'appelait Mitchell. Je me souviens plus de son prénom. Il jouait pour les Giants de San Francisco.
1: Ça me dit de quoi? Mais oui.
0: Il était comme sur son revers.
1: Il courait, il a dépassé la balle, puis
0: il l'a pris de l'autre. Il était sur son revers, fait qu'il voulait pas prendre sa mitte. Fait qu'il l'a pris de sa main nue, puis il l'avait attrapé. Quelque chose, Mitchell. Tu sais, quelqu'un qui s'en souvient sur le message.
1: Mais avec la main, t'es out. Mais qu'est-ce qui arrive si tu l'attrapes avec ta casquette?
0: Kevin Mitchell.
1: Ça se peut.
0: C'est ça. Ben, écoute, la casquette... Attends, n'importe où, le joueur d'avant-champ ou...
1: Un joueur défensif attrape la balle avec sa casquette.
0: Incluant un gars au deuxième but. Là.
1: Ouais.
0: Mettons si le deuxième but l'attrape. Ben, c'est un retrait.
1: En fait, si un joueur attrape la balle avec sa casquette, c'est un triple automatique.
0: Ah ouais?
1: Je pense qu'ils veulent décourager les joueurs de la CIE.
0: Moi,
1: ça m'a vraiment surpris. Si tu l'arrêtes avec ta casquette, c'est un triple.
0: Automatique.
1: Mais tu sais, aussi dans le baseball mineur.
0: Qui ferait ça?
1: Mais dans le baseball mineur, là, ça arrive d'un fois le monde qui lance leur casquette ou leur gant en espérant pogner la balle, des choses comme ça.
0: J'ai jamais vu personne essayer d'attraper la balle avec sa casquette, à part quand j'avais 5 ans, mettons. Là. Pas de sûr. Je pense pas qu'il y aurait des professionnels qui s'essaieraient à faire ça.
1: Mais on me corrige aussi, c'est sur une balle frappée. C'est sûr que c'est un relais de mon équipe, toute l'équipe. Sur une balle frappée, c'est un automatique.
0: Exactement.
1: Et c'est Kevin Mitchell. les auditeurs.
0: C'est ça, oui, on l'a eu tantôt. Oh, et ça, c'est incroyable. Ouais. Je sais pas si c'est sur YouTube, là. Vous irez voir ça, là. Cette séquence-là est malade. À quel point t'as des grosses mains pour pogner la bâtisse. Puis tu sais, tu te dis, mais ça, il va se fracturer un os, quelque chose.
1: C'est une balle frappée, quand même.
0: Oui, oui, il est dans le champ, là. Je pense qu'il est champ gauche. Il court. Il n'est pas du bon bord, puis il tire la main nue, puis il attrape la balle à la main nue.
1: C'est quand même spectaculaire.
0: C'est écœurant. Tu essaieras de faire ça. Non, faites pas ça.
1: Non, je ne l'essaierai pas. Prochaine question. Jusqu'en 1911, donc avant 1911, quand un arbitre manquait un jeu ou ne le voyait pas, qu'est-ce qui arrivait?
0: Jusqu'en 1911.
1: Ouais. Ils ont changé ça en 1911. Mais avant ça, quand un arbitre de baseball manquait un jeu ou ne le voyait pas, qu'est-ce qui arrivait?
0: Il disait, je m'excuse, je ne l'ai pas vu, on reprend le jeu.
1: Tu penses qu'il y avait une belle auto-analyse à l'époque?
0: C'est ça. Je suis complètement désolé. On n'a pas de reprise. On n'a pas de télé. On ne voit rien.
1: Bon vieux, my bad.
0: C'est ça. Je suis complètement désolé. J'ai raté le jeu. On reprend le jeu. En tout cas, moi, dans le temps, c'est de même, ça marchait.
1: Ben, tu vois Kevin qui dit on recommence le jeu.
0: Exact.
1: C'est pas ça. On a Pat qui dit c'est une balle automatique, non plus. Punition aux deux équipes, non plus. C'est quand même spécial.
0: Alors, on reprend pas le jeu.
1: Non. Jusqu'avant 1911, quand un arbitre manquait un jeu ou ne le voyait pas, crois-le ou non, c'est la foule qui faisait le call à sa place.
0: Comme au baseball mineur.
1: Ouais. Donc, maintenant, je ne l'ai pas vu. Toi, tu l'as vu. Oh, il est out, mais. L'équipe locale va être un peu avantagée.
0: Fait que là, moi, mais comment tu fais pour déterminer? Tu te reviens d'abord, tu comptes les mains? OK, ceux qui sont pour, lèvent la main.
1: Tu demandes à quelqu'un,
0: ceux
1: je sais pas.
0: Ceux qui sont contre, lèvent la main. Comment tu veux compter ça?
1: Les petits cartons, on entend le piment fort ou quelque chose de même. Là, fait que c'est fou, pareil, de demander à la foule. T'sais, c'est une foule locale. Mettons, on est aux expos, là. Mm-hmm. On est en 93, 94. Il y a un jeu serré au premier. Ah, je l'ai pas vu. Qu'est-ce que t'en penses, Richard? Il est safe.
0: on va aller voir la foule.
1: C'est safe. Celui qui dit out, on le sort, là. Tu sais ce qu'on
0: dit. Bizarrement, ça, ils ont changé ce règlement. Bizarrement.
1: C'est à n'y rien comprendre. Et pour terminer le quiz aujourd'hui, une petite citation, Richard, si tu le permets.
0: Bien sûr.
1: Un joueur des Phillies qui s'appelait Tug Megra.
0: Oui.
1: Et un journaliste lui avait demandé, est-ce que tu préfères le gazon ou l'AstroTurf?
0: Ah ben oui.
1: Et sa réponse de Tug Megra était, je le sais pas, j'ai jamais fumé d'AstroTurf.
0: Exact. Ça c'est un classique.
1: Mais t'es-tu surpris d'une réponse comme ça d'un gars qui s'appelle Tug Megra?
0: Ben, c'est pour les gens qui l'ont vu, c'était tout un personnage. On en parlera aux touches plus tard dans la semaine.
1: Merci d'avoir joué au quiz, tout le monde. Merci d'avoir participé. Merci, Richard, encore. Et juste pour terminer, quelqu'un qui dit au stade, ça aurait été facile à compter, le vote de la foule.
0: Ouais, vers la fin.
1: À main levée, on aurait pu.
0: En 2004, oui, mais pas en 94.
1: Non, c'est ça.
0: Il y avait du monde dans ces années-là. OK, ouais. On fait une petite pause et on revient tout de suite après.
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4: Ça va très, très bien. Fiche de 9 victoires, une seule défaite en 10 rencontres. Et, ben, un petit défi pour vendredi soir. Ça, c'est la date du prochain match de l'équipe. 20h30 à Winnipeg face au Bombardier Bleu. Qu'est-ce que t'en penses?
5: Ça devrait être quand même une bonne rencontre. Parce que les dernières parties, j'essaie de me rappeler, c'était surtout contre les Red Blacks.
4: Ouais, oui, c'est ça, exactement.
5: La dernière, il y a une pause de 2 semaines. Puis je pense que c'était là qu'il y avait les Elks et les Red Blacks encore, quelque chose comme ça.
4: C'est ça, Ottawa, donc, ça vient d'arriver. Là. Donc ouais, ça, c'était ça. La dernière rencontre de l'équipe. Ça, c'était contre Ottawa. Ça s'est d'ailleurs terminé. Tu sais, on en parlait l'autre fois. Là, puis les Alouettes ont eu un petit début de match, mettons, un petit peu tranquille parce que il y a eu, je pense, c'était quoi? C'est la semaine de congé avant. Puis il y avait un petit peu de rouille. Mais finalement, ça a fini avec une victoire de 46-16. Donc ce bout-là n'est pas trop compliqué. Mais cette semaine, je lisais les propos là, de l'entraîneur de l'équipe, Jason Moss. Tu sais, ça, je trouve ça intéressant parce que, tu sais, tout va bien. Ton club perd pas ou à peu près pas. Mais Jason Moss cherche encore les bibittes un petit peu. Il cherche, c'est bien le fun, on est bon, mais il y a des choses à améliorer. Puis il a noté cette semaine, je lisais ça, contre pendant ce massacre contre le club d'Ottawa, les Alouettes ont quand même écopé de 12 pénalités. Et ça, c'est pour des pertes de 90 verges. Donc, tu sais, t'as pratiquement perdu le terrain au complet en distance de punition. Et Jason Moss disait que ça, c'est un petit problème. Il va falloir régler ça. Puis tu sais, contre une mauvaise équipe, ça ne dérangera pas trop. Ça ne va pas trop paraître. Mais si tu refais ça contre une bonne équipe, ben c'est là que ça peut faire mal.
5: Ben honnêtement, j'ai pas remarqué dans la saison si les Alouettes avaient beaucoup de drapeaux. J'ai écouté

0: beaucoup de parties, j'ai vu des moments, mais j'ai pas allumé sur la quantité vraiment de drapeaux. Ce qui veut dire, d'habitude, je l'aurais remarqué.
1: Je l'aurais remarqué, ouais.
0: D'après moi, ça va être correct. Mais est-ce que c'est justement contre les Red Blacks que les joueurs s'en permettent un peu? Quand la partie est hors de contrôle, des choses comme ça aussi. Le classement est hors de contrôle aussi.
1: Ouais. Mais ça se peut que ce soit ça. Mais en attendant, les Bombardiers Bleus. Moi, j'aime ça traduire les noms. Ça, c'est les Blue Bombers, Frank Oka, où tu n'avais pas remarqué.
0: OK.
1: Tu sais, généralement, l'avantage du terrain, ça existe, puis généralement, tu joues mieux à la maison qu'à l'étranger. Mais eux jouent mieux à l'étranger qu'à la maison. Parce que depuis le début de l'année, du côté de Winnipeg, seulement 2 victoires contre 4 défaites pour les Bombers devant leurs propres partisans. Et du côté des Alouettes, ben, c'est pas compliqué. Eux autres, ils jouent pas mal bien partout où ils vont. Mais leur seule défaite de la saison, ça a été évidemment sur la route.
0: Évidemment aussi, puis pour revenir à ce que tu disais sur le coach Moss aussi, qui cherche toujours des bébites malgré une saison de 9-1 en ce moment, on a eu la chance de parler à Danny Machocha pas mal de fois cet été, on a eu Byron Archambault aussi qui est venu nous parler, les trois avaient la même mentalité, c'est tout le temps, oui on gagne mais c'est pas parfait, non, il y a des choses à régler, puis c'est le fun de voir organisation qui pense comme ça, et non pas l'inverse de, ouais on l'a, tout roule bien, Il cherche tout le temps à s'améliorer, à peaufiner, puis à rester focus à la victoire. C'est vraiment quelque chose que j'ai remarqué avec tous les intervenants des Alouettes qui nous ont parlé cet été.
1: Exactement. Alors, on va regarder ça de très près. On le rappelle, le prochain match des Alouettes qui a lieu vendredi soir, 20h30, du côté de Winnipeg. Nous, ben, on va passer du football canadien au football américain. Après la pause, parce qu'il se passe un paquet d'affaires présentement, on est là, vers la fin du calendrier préparatoire dans la NFL. Ça bouge, les grosses décisions, entre autres, du côté d'Atlanta. On pense que le carrière numéro 1 sera probablement pas celui qu'on pensait que ça allait être. Hein? Les affaires, ça se passe pas mal du côté d'Atlanta. Alors, on fait la pause. Au retour, Focus NFL. Sport.
0: Flash. Le Québécois Bénédicte Mathurin signe un contrat de 2 ans d'une valeur annuelle de 8 millions de dollars avec les Pélicans de la Nouvelle-Orléans. L'année dernière, il affichait une moyenne de 17,6 points par match avec les Pacers et les Clippers. Les Canadiens de Montréal ont dévoilé leur alignement pour le match des Anciens contre les Jets de Winnipeg. Parmi les joueurs, il y aura André Markov, Yaroslav Halak et Paul Byron, sans oublier Glenn Metropoli.
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1: En fait, BPM Sport. Présentement, en dernier week-end préparatoire, donc le dernier bloc de match va s'amorcer jeudi soir. Et après ça, ben, ça se poursuit. Et puis après ça, on passe aux choses sérieuses. Mais en attendant, il y a des petites nouvelles à gauche et à droite. Intéressant du côté d'Atlanta, là où se déroule l'une des bonnes bagarres de carrière.
0: J'allais dire, soyez à l'affût, les fans de fantasy football, mais là, on commence avec les Falcons. Fait que pas tant.
1: Pas tant. Pas tant. Les Falcons ont toujours pas nommé leur partant en vue de la prochaine saison. On pensait tous que ça allait être Tua. T'as-tu remarqué, je dis juste son nom, son prénom, parce que je suis pas vraiment capable de
0: si
1: dire son nom de famille.
0: Si je te dis, sans regarder leur dire rien, là, essaie de dire son nom complet.
1: Tu vois, vous, là.
0: Parfait, tu l'as eu. C'est Tua Tagovailoa.
1: Tagovailoa.
0: Puis même là, on l'a devant nous autres, on le dit pas comme faux.
1: Madame, je l'ai dit, là, je l'ai dit comme faux, mais je le leur dirai pas.
0: Parfait.
1: Alors, ça devait être lui, parce que Michael Penix Jr. Est pas tout à fait à 100%. D'ailleurs, Michael Penix Jr. ne jouera pas vendredi lors du dernier match préparatoire des Falcons. Donc, Tua va commencer, mais on ne sait pas qui va être le partant lors de la semaine d'ouverture. Et je ne sais pas si tu as vu ces images-là. Je pense que oui, ça a fait le tour sur les réseaux sociaux. Il y a eu des matchs préparatoires où c'était peut-être une pratique, je ne sais pas trop, où Tua a lancé une passe là, tout croche. Et derrière lui, sur le banc, t'as Michael Penix Jr. qui passe puis qui le pointe du doigt puis il regarde d'autres joueurs en voulant dire « Hey, avez-vous vu ce gars-là? » T'as-tu vu ça?
0: J'ai pas
1: c'est
0: vu.
1: Incroyable. Incroyable.
0: Et puis il s'est fait prendre en flagrant délit, Penix aussi?
1: Ben, je sais pas comment ils peuvent être dans la même chambre. Là. Sur vidéo, t'as l'autre gars qui dans ton dos qui te pointe du doigt puis qui rit de toi. Pas super bon l'ambiance.
0: Non, pis c'est pas bon. Bah, souvent, au football, en plus, les carrières sont considérées comme des capitaines. Veux pas, ouais. Que t'ailles le C sur ton chandail ou non, tu mènes ton équipe. Là. Donc, de voir ça, je trouve ça dommage. C'est un jeune joueur, mais il a peut-être. Ah, il a peur de perdre sa place, tout. Mais moi, ce que j'ai vu à date, pis j'avais pas vu cette vidéo-là, c'est que toi, ça ne se passe
1: non.
0: Pas du tout.
1: Ben, écoute, pour de vrai, je sais pas dans quel état il se trouve, parce que si on se rapporte aux blessures qu'il a subies à Miami, ça n'a pas de bon sens.
0: On peut l'applaudir juste d'être debout aujourd'hui.
1: Ben, là, je ne sais même pas qu'est-ce qu'il fait encore. Pour de vrai, là, à sa place, je serais chez nous, les pieds sur le bois avec une bière. Là.
0: Mais non, qu'est-ce qu'on va faire à la place? On va l'envoyer dans une partie préparatoire qui sont quasiment plus dangereuses que les parties régulières.
1: Puis à la limite, là, ce que les Dolphins lui ont fait, c'est pratiquement, là, pour de vrai, c'est sur le bord de éthiquement. Là,
0: non, c'est pas sur le bord.
1: Parce qu'à un moment donné, il était sonné, puis... À un moment donné, tu l'enlèves de la game.
0: Et tu le vois en convulsion, prêt à se lever, mais une semaine après, il joue.
1: Incroyable.
0: On peut se calmer.
1: D'ailleurs, pour ceux qui se demandent, les Falcons, peu importe, ça va être qui le carrière, ils gagnent combien de games cette année? 3? 4? T'sais, pour de vrai, là, ça va être une saison désastreuse. Comme chez les Dolphins, d'ailleurs.
0: Oui.
1: Parlant de corps arrière pour qui ça marche pas pantoute.
0: Je pense que je sais où tu t'en vas.
1: Une autre affaire. Je sais qu'il y a plusieurs partisans des Vikings du Minnesota qui nous écoutent présentement.
0: Mario nous écrit des fois, Mario des Vikings.
1: On sait pas trop pourquoi. Ah oui, tantôt. Et hier, il me l'a dit pourquoi il prenait pour les Vikings.
0: Ah oui?
1: Je m'en souviens plus.
0: Parce qu'il aime le mauve?
1: Je sais pas. Parce qu'il aime la douleur.
0: Il n'aime pas la victoire.
1: C'est ça. Non, je pense qu'ils prenaient pour eux autres dans le temps qu'ils gagnaient.
0: Ouais, ça se peut aussi. Ils ont eu quand même des joueurs légendaires avec les Vikings.
1: Mais ils n'ont pas gagné. Gagné des games, mais ils n'ont pas gagné jamais le gros trophée. Alors...
0: Et le corps arrière qu'ils ont laissé partir a gagné le Super Bowl l'année suivante.
1: Oui, ça paraît pas bien, ça. Ça paraît tellement pas bien.
0: Mm-hmm. Mais au moins, le jeune qu'ils ont gardé à sa place, ça doit bien aller, Richard.
1: Exactement.
0: C'est ça que t'allais dire, right? C'est ça?
1: Pas tant.
0: Pas tant.
1: Alors, le jeune en question, J.J. McCarthy, Jean-Jacques, c'est pas son vrai nom en passant, mais moi, je l'appelle Jean-Jacques parce que ça m'amuse énormément. Alors, Jean-Jacques
0: McCarthy.
1: Jean-Jacques McCarthy. Quoi son vrai nom? John?
0: Ça doit, je sais pas.
1: Check donc, voir.
0: Continue, je vais aller le trouver.
1: Moi, je vais continuer. Peu importe, ça va être quoi ta réponse. Moi, je vais continuer à l'appeler Jean-Jacques. Alors, il se trouve que Jean-Jacques McCarthy.
0: Jonathan James McCarthy.
1: Ah, tu vois, c'est bien pire que Jean-Jacques.
0: C'est pas John, c'est John James.
1: J'aime mieux Jean-Jacques.
0: Moi aussi.
1: Alors, Jean-Jacques McCarthy, ça va tellement pas bien que là, ce qu'on a appris, c'est que finalement, bon, il sera pas le premier. Hein? Ça sera pas lui le partant chez les Vikings. Ça va être Kyler Murray. En passant, c'est pas bien mieux. Mais non seulement est-ce que Jean-Jacques McCarthy sera pas le premier, ça a l'air qu'il sera peut-être même pas le deuxième.
0: Ça, c'est terrible.
1: Parce que là, ça a l'air que Carson Wentz, qui est rendu à sa 29e équipe en deux semaines. Non, c'est pas vrai. J'exagère. Carson Wentz, 33 ans. Jadis, au choix de repêchage des Eagles, il en est rendu quand même à sa 6e équipe.
0: Mais Wentz s'est rendu un excellent deuxième.
1: C'est un bon deuxième, c'est ça.
0: Un vétéran qui peut aider le partant, qui est prêt à prendre la relève, qui a de l'expérience aussi.
1: Mm-hmm.
0: Donc, oui, puis McCarthy, j'ai hâte de voir ce qui va arriver avec lui.
1: Ben rien, parce que là, il peut pas continuer. S'il est troisième, il y a plein, premièrement, des clubs qui coupent le troisième. Il y a des clubs qui n'ont pas de troisième. Parce qu'il faut que tu habilles 53 gars. Tu peux pas, m'amener, tu peux pas habiller 8 carrières.
0: En fait, il y a au moins 3 carrières par équipe.
1: Il y en a qui en gardent 3. Il y en a qui en gardent 2 puis qui en mettent un sur l'équipe de pratique. Mais là, lui, il veut s'aller sur une équipe de pratique. Pense pas.
0: Mais d'ailleurs, j'ai lu un article sur NFL.com qui parlait que la date butoir s'en vient des camps d'entraînement de la NFL, ça finit bientôt.
1: Oui, mais pour les joueurs retranchés, tu veux dire.
0: Exact.
1: Ouais.
0: C'est la date butoir pour fournir ton alignement de 53 joueurs avant le début de la saison.
1: Oui.
0: Et il y avait des noms par équipe.
1: Et quelle est cette date, par ailleurs, là-dessus?
0: C'est la semaine prochaine, si je me trompe.
1: OK, ça s'en vient. Là.
0: C'est une semaine avant, je pense, le début. Et dans le fond, ils ont fait une liste de joueurs qu'on reconnaît, les noms, des joueurs quand même qui ont eu des carrières ou des passages importants, qui ont un potentiel d'être coupés avec cette date butoir-là qui approche.
1: Y avait-tu le nom de Jean-Jacques McCarthy?
0: Jean-Jacques McCarthy est sur cette liste par NFL.com.
1: Hey, ce gars-là avait été, on le rappelle, 10e choix total. C'est pas pire, là. 10e choix total au repêchage de 2024. Et là, t'es en train de me dire qu'il va peut-être être coupé. 2024, Frank, ça fait 2 ans. Lui, il est passé de 10e joueur choisi au repêchage à peut-être coupé la semaine prochaine. C'est quoi de plus déprimant que ça?
0: 2 choix après lui, Bo Nix.
1: Penses-tu qu'il leur regrette un peu? Hein? Là? Les Vikings, si on rit souvent, là, Frank, des Browns de Cleveland et des Jets de New York qui ont de la misère avec leur carrière et avec raison. On rit d'eux avec raison. Vikings, là. Depuis, mettons... C'est qui le dernier bon QB qu'ils ont eu, eux autres? Pendant plusieurs années, mettons.
0: Mais Kirk Cousins a été... Bon.
1: Correct.
0: Il n'a pas gagné, mais il
1: correct.
0: Était bon.
1: Correct.
0: Dante Culpepper. Il était là, me semble.
1: Oui, oh, il était là, mais il a su été bon.
0: Il était cool.
1: Il avait un bras canon, ce gars-là.
0: Il y en a un autre que j'oublie, qui était bon.
1: Ben, il y avait Randall Cunningham
0: qui
1: est allé après son passage chez les Eagles.
0: Et dans le fond...
1: Mais c'est tout pas mal bref, là, ce qu'on parle. Ce n'est pas des longs passages.
0: Et les Vikings, on se répète un peu. Il y a LP qui dit Brett Favre.
1: Ça a été bref, ça aussi.
0: Ouais, mais il est allé là. Mais dans le fond, avec, ils ont choisi J.J. McCarthy.
1: C'est
0: après,
1: ça.
0: Après une saison de blessure, ils l'ont choisi. Fait que c'est pas comme, c'est pas clownesque, selon moi. C'est une décision qu'ils ont prise, mais ils se sont trompés.
1: Se sont trompés.
0: Je compare ça quand les 49ers, mon équipe chérie,
1: C'est l'équipe avec le propriétaire qui prend pas des bonnes décisions. Ça.
0: Celui qui aime chiller dans des trailers. Regarde, en fait Ohio. Ce qu'il veut dans ses temps libres. Bon, en Ohio en plus, wow, glorieux.
1: Ouais.
0: Mais bref, les 49ers aussi qui avaient décidé de tout mettre leur dévolu sur Trey Lance au repêchage. Mm-hmm. Ça a été un fiasco total. Tu as l'impression de leur filer au Cowboys tout de suite après.
1: Merci beaucoup.
0: S'en ennuie, hein?
1: Il est chez eux, là, hein?
0: Je pense qu'il est 2-3e, il se bat au camp encore, mais je ne l'ai pas vu. Je suis pas sûr qu'il était là cette année.
1: Il n'est pas chez les Cowboys, ça,
0: non,
1: c'est sûr.
0: Pas non. Du tout, il y a une autre équipe encore. Mais c'est juste pour dire, des fois, c'est une décision que tu prends comme équipe, puis des fois, tu vas manquer ton coup. Mm-hmm. Moi, j'ai le feeling que McCarthy, c'est ça, parce qu'on avait Sam Darnold qui avait très bien fait avec les Vikings, qui aurait pu être là à long terme aussi. Tu l'as dans ta cour, puis tu as dit, non, le jeune va l'avoir.
1: C'est
0: et là,
1: ça.
0: T'es rendu avec Kyler Murray.
1: T'es rendu avec Kyler Murray, qui n'est pas bien, bien mieux en passant.
0: Mais
1: là.
0: qui prête. Un candidat pour une très grosse surprise cette année parce que...
1: Hey, là ça, moi, je vais être surpris en tabarouette de me dire de quoi. Là, parce que moi, de ce que j'ai vu de lui, vers la fin avec les Cards, Kyler Murray, là, l'autre affaire mesure 5 et 6. Il ne peut pas lancer de ballon par-dessus tes joueurs de ligne.
0: Ouais.
1: Ça c'est le première affaire. Quand tu as 8-9 ans, tu veux commencer à jouer au football. Puis tu dis, ah, moi, je vais être carrière. Mesure 4 pieds 2, tu ne mets pas carrière, parce qu'il faut que tu vas par-dessus.
0: Tu peux pas prendre
1: ta ligne
0: 18
1: à l'attaque.
0: Pas à reculons pour
1: non, c'est ça. Kyler Murray, oublie ça.
0: Mais quelle débarque pour Jean-Jacques.
1: Quelle débarque pour Jean-Jacques. Puis là, imagine-toi, Carson Wentz va avoir la balle à la semaine 3 à peu près. Là. Fait que là, tu vas compter sur Carson Wentz pour te faire gagner des games. Ça se peut pas.
0: Carson Wentz qui peut être le nouveau Nick Foles, tu sais, le nouveau vétéran situationnel.
1: Ouais. probablement pas. Mais c'est quand la dernière fois que les Vikings, ont eu ont développé un jeune corps? Parce que là, tous les noms qu'on a nommés, Randall Cunningham, Brett Favre, tu sais, Sam Darnold, c'est des gars qui viennent d'ailleurs, là.
0: Oui.
1: C'est pas des gars maison. Pas des gars qui ont été développés à l'interne. Ça fait longtemps, là, je pense. Là, j'essaie de penser vite de même. C'est qui le dernier? C'est probablement Culpepper.
0: Culpepper qui a joué là un bon 6 ans.
1: Ouais.
0: Mais après ça, je regarde la liste des Brad Johnson.
1: Vétéran.
0: Teddy Bridgewater.
1: Ouais, un flop total.
0: Case Keenum, un an. Non, ils ont
1: pas grand chose, là. Alors, on rit.
0: Sam Bradford, un moment donné, qui a peut-être un peu d'espoir.
1: On rit des Browns, là, mais c'est pas bien ben mieux là, du côté des Vikings et de la gestion.
0: C'est quand même mieux.
1: C'est quand même mieux.
0: Le reste de l'équipe, au moins, ils ont des bons joueurs.
1: C'est sûr qu'il n'y aura jamais rien de pire que les Browns et, bien sûr, les Jets. Hey, Frank, j'ai encore d'autres choses à rajouter pour la Focus NFL, mais là, on va aller à la pause. Parce qu'on jase, puis on jase, puis on jase. On va aller à la pause, on va reprendre nos esprits quelques instants et on va poursuivre cette discussion NFL.
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1: Frank Grenier. Et juste avant la pause, on s'amusait à rire un petit peu des Vikings du Minnesota qui n'ont pas de carrière. Et pour prouver mon point, notre ami Louis de Ville-Mercier qui nous écrit sur la messagerie texte 514-790-0919. Louis qui dit « Non, non, une minute, là, t'as oublié Fran Tarkenton. »
0: C'est un nom qu'il a inventé, ça?
1: Non, non, c'est un vrai nom, mais il a joué dans les années 70. Et c'est exactement ça mon point.
0: Ça fait juste 56 ans qu'ils n'ont pas de carrière, Richard. Donne-leur un break.
1: Donc, si le dernier bon carrière maison des Vikings du Minnesota est Fran Tarkenton, ah, pas bien, là.
0: Pas bien en Tarkenton.
1: T'avais deux autres messages? Oui,
0: on parlait de Kyler Murray qui est un petit carrière aussi, puis c'est plus difficile. Mais on a Gilles qui nous dit que Doug Flutie n'était pas grand du tout, puis qu'il a une très grande carrière.
1: Médoc Flutie jouait dans les années 90. Ouais. Et les joueurs étaient tous plus petits. Donc, ça, c'est qui vaut.
0: C'est quand même un bon point aussi des deux côtés. Et sinon, on a Julie. Ça, j'ai trouvé ça très drôle. Qui nous dit que John, en français, c'est Jean. Et James, c'est Jacques. Donc, Jonathan James McCarthy, en français, serait Jean-Jacques McCarthy. Donc, tu le savais tout ce temps-là?
1: Sans le savoir. Je le savais sans le savoir.
0: Je pense que tu le savais.
1: Merci, Julie, de veiller à nous rappeler ces choses. Alors, je suis très content de savoir qu'on va continuer à pouvoir l'appeler Jean-Jacques McCarthy. Ça me fait beaucoup de bonheur de savoir ça. T'avais vu aussi... moi, j'ai deux autres petites affaires à dire sur le football américain et la NFL. Mais toi, t'avais deux petites choses juste avant.
0: Je disais tantôt que j'ai lu un article sur NFL.com qui parlait des joueurs potentiellement coupés avant que la remise des alignements complets avant le début de saison.
1: On dit retranchés.
0: Retranchés.
1: Parce qu'on veut pas qu'ils soient coupés, parce qu'on veut pas que personne se fasse mal.
0: Mais retranchés, ça peut être, en tout cas, ça peut être interprété.
1: Ben non, des retranchés. On va leur dire de rentrer à la maison. Regarde, c'est ça que ça veut dire.
0: De quitter les facilités de
1: l'exact.
0: Mais en fait, il y a quelques noms qui étaient intéressants que je voulais amener. Il y a les Giants. Qui pourrait se départir et laisser filer Odell Beckham.
1: Ouais!
0: Et aussi Tyrone Tracy Jr., qui était un porteur de ballon qui était quand même efficace dans les dernières saisons. Mais ils pourraient les couper, puis ben, ils ont signé Najee Harris comme porteur de ballon aussi, fait qu'ils ont moins besoin de l'autre. Mais ça me surprend quand même qu'ils puissent s'en départir comme ça. Mais sinon, avec mes 49ers, l'émergence du receveur DeJuan Stribling, qui est très occupé au début de saison-là, ben, il est en train de voler la place à Christian Kirk.
1: Quand même.
0: Qui est un vétéran qu'on avait amené pour améliorer le personnel de receveur. Et là, la jeune recrue non repêchée est en train de prendre la place du vétéran.
1: À surveiller. D'ailleurs, les 49ers qui ont d'autres problèmes que ça. Mais bon, on va passer rapidement.
0: Tous les ligaments, entre autres.
1: Problème de mauvaise décision. On va appeler ça comme ça. Une affaire bien bizarre qui est arrivée. Puis pendant ce temps-là, les gens... sur la messagerie texte, continue à nous écrire des noms de carrière qui ont été bons pour les Vikings. Puis on rappelle que nous, ce qu'on disait, c'est que ça fait longtemps qu'ils n'ont pas eux-mêmes développé un jeune carrière. Là, il y a quelqu'un qui m'écrit...
0: Warren Moon.
1: Warren Moon, c'est Dom. Salut, Dom. Même chose, Dom. Warren Moon n'a pas été développé à l'interne par les Vikings. D'ailleurs, a été développé par quelle équipe au football canadien, Frank, t'en souviens-tu?
0: C'est pas les Lions?
1: Non. Je suis tellement déçu.
0: Je l'ai jamais vu jouer dans les Canadiens.
1: C'est facile de faire des quiz, hein, mais quand c'est le temps de répondre à des quiz, là, t'as de l'air moins smart. Là.
0: J'étais pas là, Richard. Je l'ai jamais vu jouer, Warren Moon. Je l'ai jamais vu.
1: Ben oui, non, c'est pas vrai. T'es né en quelle année?
0: 81.
1: Ben oui, tu l'as vu jouer.
0: Il a arrêté en quelle année?
1: Il a arrêté. J'ai le goût de te dire au milieu des années 90, probablement. Quelque chose comme ça.
0: J'ai peut-être vu en fin de
1: carrière.
0: Mais j'ai un souvenir, puis encore là, c'est peut-être même pas un vrai souvenir. Il a joué avec les Raiders, ça se peut-tu?
1: Quand il est arrivé au football américain, il a joué avec les défunts Oilers de Houston.
0: Oui, pendant longtemps.
1: Qui avait de fabuleux uniformes bleu poudre par ailleurs. J'aimerais ça qu'il ramène ça.
0: Il a joué jusqu'en 2000.
1: Ah, OK. Tu vois, il a joué plus longtemps.
0: 2000, il a fini avec les Chiefs. Il n'a pas joué beaucoup, mais il devait être réserviste. Mais
1: avec
0: quand
1: les
0: même,
1: Chiefs, hey, j'ai aucun souvenir.
0: J'ai
1: de
0: pas
1: ça.
0: De souvenir de Warren Moon.
1: Non.
0: Mais je connais le nom, je sais qu'il a une bonne carrière, je connais tout ça, mais j'ai aucun souvenir visuel de l'avoir vu jouer ou de le rire.
1: Alors, il n'a pas amorcé, évidemment, sa carrière chez les Vikings, et ce sont les Eskimos d'Edmonton qui l'ont développé. Qui sont maintenant, bien sûr, les Elks d'Edmonton.
0: Il a joué 10 saisons à Houston avant d'arriver au Minnesota. C'est pas les Vikings qui l'ont développé.
1: Non, exactement.
0: Il y avait je vois ça en ce moment, il y a deux saisons qui a passé les 4600 verges par la passe.
1: Il était exceptionnel. C'était un très, très, très bon carrière. Ouais. Malheureusement pour lui, de mémoire, on n'a pas gagné le Super Bowl. Je ne pense pas. Il a gagné souvent la Coupe Grey. Hein. Les Eskimos d'Edmonton avaient gagné, je pense, 5 années de suite la Coupe Grey. Dans ces années-là, au début des années 80.
0: Ouais. Quand même, hein?
1: C'est quelque chose. Et parlant, on va finir là-dessus, Frank, parlant d'équipe, je viens de parler des Eskimos qui sont maintenant les Elks. Parlant d'équipe au nom qui n'existe plus, quelle équipe, Frank, relativement célèbre, a changé de nom dans la NFL récemment pour des raisons similaires aux Elks?
0: Washington.
1: Exactement. Et savais-tu que si tu vas à ce jour maintenant dans la boutique du Washington à Washington, tu peux t'acheter des t-shirts, des chandails, des trucs qui disent Redskins dessus.
0: Es-tu sérieux?
1: Ouais.
0: Ils ont changé de nom, mais ils vendent quand même du stock avec ça.
1: Mais ils vendent quand même du swag Redskins. Et la raison pour laquelle, ben, c'est pour des raisons financières, évidemment. Hein? Les équipes de sport, c'est pas des, des exemples de philanthropie. Hein? Ce sont, on est là pour faire de l'argent, bien sûr. Et c'est parce qu'ils vendent des T-shirts à l'effigie d'anciens grands joueurs. Comme Art Monk, qui a été un receveur, un très bon receveur. Comme Daryl Green, qui a été un très grand demi de coin. Comme Sean Taylor, décédé tragiquement. Et là, ben, ça fait un petit peu controverse parce que on dit, ben là, vous ressortez vos vieilles affaires pour faire de l'argent, mais vous avez décidé que vous vous appelez plus de même. Fait que tu moins tu as branché un petit peu. Puis là, il y a des gens qui disent, ouais, mais là, c'est parce qu'ils veulent revenir à leur ancien nom. Souviens-toi, il y avait eu des rumeurs là-dessus. Semble-t-il que non. Ils veulent pas revenir à l'ancien nom, mais ils vendent du swag avec l'ancien nom.
0: Mais au début, tu vois, je comprenais vraiment pas cette décision-là, mais quand tu vends des chandails d'anciens joueurs, c'est là que je suis un peu mitigé.
1: Ouais.
0: Parce que ces joueurs-là n'ont jamais joué pour les Commanders.
1: Ils n'ont pas joué pour les Commanders, exactement.
0: Quand ils jouaient, c'était des chandails des Redskins, qu'il y avait.
1: Ouais.
0: Donc, je suis un peu mitigé à cause de tout ça, mais en même temps, si tu as changé de nom, tu as changé tout, il y avait une raison en plus. C'est pas juste pour un rebrand, on s'entend. Ah,
1: c'est juste pour faire de l'argent. Tu penses-tu que l'Avalanche a à cœur les souvenirs des Nordiques de Québec quand ils ressortent le chandail bleu.
0: C'est quoi? Tu vas me dire que quand les Nationals font des affaires des expos, ils s'en foutent des expos?
1: Ils en font-tu?
0: Je pense qu'ils l'ont fait.
1: Ils ont déjà
0: pas à ce point. Ils ont pas allé full expo.
1: Mais
0: ils ont déjà mentionné.
1: Mais tu sais, moi, ça me fait rire quand les gens disent « Ah, quel beau geste de l'Avalanche de souligner l'héritage, le passé du club. » Non, non. Ils sortent ça parce qu'ils veulent que tu ailles acheter la guenille à 300$.
0: Le beau geste de l'Avalanche, c'est ça, Richard. C'est là, vous le voyez juste sur YouTube, là, mais je vais faire le signe de l'argent.
1: Le signe de l'argent en grattant ton pouce, effectivement. Mmh. Alors, écoute, on comprend les dirigeants de Washington de sortir des vieilles affaires puis de sortir des gloires du passé parce que probablement personne ne va acheter quoi que ce soit de l'édition actuelle du club.
0: Non. Mais est-ce que tu peux sortir un chandail d'un ancien joueur avec un logo des Commanders, même s'il n'a jamais joué?
1: Art Monk, mettons, puis tu mets le colon. Non, je pense pas. Mais en même temps, je trouve ça ordinaire de faire ça, point final.
0: Ouais,
1: parce que tu sais bien que sont plus bons. Fait c'est quand la dernière fois qu'ils ont gagné de quoi, eux autres?
0: Puis moi,
1: 92.
0: J'aimais beaucoup Daniels, mais là, son étoile a pâli beaucoup avec son attitude.
1: Son numéro 5.
0: Oui, c'est ridicule.
1: Il veut pas que personne à son ancien collège, son université, porte le numéro 5, monsieur.
0: On s'excuse, monsieur Daniels. On s'excuse, mille pardons.
1: Donnez pas le 5 à personne. Je l'exige. Il n'y a pas comme genre menacé de poursuivre.
0: Oui, c'est le premier joueur qui retire lui-même son numéro. Il va être dans mes quiz plus tard, lui.
1: Oui. Quel joueur a décidé lui-même de retirer? Hey, ça se peut-tu?
0: Ah ouais.
1: Voyons donc.
0: Moi, je pense pas que c'est des gars de même qui mènent des équipes championnes.
1: 100%. 150% d'accord avec toi. C'est comme si Ed Ronan avait dit au Canadien de Montréal, « Hey, mon 31, c'est pas vrai que vous allez le donner au goaler que vous venez de choisir 5e total. »
0: On va vous amener en cours.
1: J'avais oublié ça, mais oui, c'est arrivé cet été, ça. Bon, ça se peut-tu?
0: La NFL, hein?
1: Tu peux pas gagner avec ça.
0: Non.
1: 100% d'accord. On prend une pause et on revient avec qui? Je sais plus.
0: Julien Leclerc.
1: Après la pause.
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2: Toujours plusieurs ralentissements sur les routes à cette heure-ci capitale dans les deux directions, secteur Pierre-Bertrand et Laurentienne. C'est lourd pour traverser les ponts en direction sud, Henri IV du Plessis. Là aussi, c'est assez compliqué. Sinon, la 20 ouest entre Président Kennedy et Taniata, évidemment, c'est au ralenti. Vous voyez d'autres choses? 88-670-1009 par texto. 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
1: On est de retour au tailgate et tel que promis, on l'a avec nous en studio. En plus, quelle chance nous avons. Ça, c'est le fun, les gens qui se déplacent comme ça. On apprécie ça beaucoup. Il s'appelle, en premier, attends, je vais le dire, il est humoriste, acteur, plein de choses. Et j'ai googlé son nom tantôt et la photo de Julien Clerc a sorti. Mais ce n'est pas Julien Clerc, le chanteur, c'est l'humoriste Julien Leclerc. Oui. Salut Julien.
7: Salut, ça va bien? Pas la même voix que Julien Clerc, là, mais...
1: Effectivement. Et avant d'arriver en studio, Julien nous racontait que ses parents, son père...
7: Oui, mon père.
1: Ton père a gagné un prix... d'importance en écoutant cette station BPM Sport. Alors, Julien, explique-nous.
0: Mais attends, un prix d'importance, tu dis, c'est quoi un voyage de sport, une paire de billets, qu'est-ce qu'il a gagné?
7: C'est un prix qu'on utilise encore aujourd'hui. Là. C'est de longue durée. Là. C'est un gazebo.
1: Un gazebo
7: BPM que mon père a gagné en répondant à des petites questions sur la messagerie. Puis, depuis ce temps-là, on écoute les séries dans ce gazebo-là. Là. C'est quand même. Puis, il est juste chanceux. Mon père, il est mardeux de même. Là. J'ai gagné cette affaire-là avec un texto. Là. C'est vraiment...
0: Un gazebo BPM, j'entends juste un petit speaker dans le coin là, quand tu rentres, c'est la voix de Georges, je dis « Viens-t'en, Big! »
7: Ah oui, on dit Big en masse là, dans ce gazebo-là, on l'a décoré avec une petite coupe Stanley, des affaires de même, des Canadiens.
1: Wow!
7: Ouais,
1: alors, c'est encore une fois, c'est la preuve qu'il y a de la magie à BPM Sport.
7: Ben oui, quand même. Oui, c'est une autre preuve de ça. C'est bon. J'ai checké les playoffs, j'ai checké les séries au printemps dernier dans ce gazebo-là, c'était vraiment cool. Pour
1: Ah, puis ça a donné, je sais pas si le gazebo a porté chance, mais...
7: Oui, je me souviens plus exactement. On en a perdu comme on en a gagné. Il y a eu les Game 7, le gazebo a shaké. Là, je te dirais, le gazebo, il sautait. Mais on les a gagnés, fait que c'est parfait.
1: Ça veut dire que la prochaine fois qu'il y a un match 7, t'es obligé de retourner le regarder dans le gazebo. Là.
7: Oui.
0: Ben, en fait, ça va être un rituel, je pense.
7: Ouais, on y va tout. On y va toute la gang. On crie big. On va se faire.
1: Alors, Julien, parlant des séries de l'an passé, tu regardais ça sur ton Instagram. Tu avais fait rire bien des gens parce que souvent, tu avais des réactions à chaud après les matchs, entre autres, du Canadien de Montréal. Puis j'ai retenu... t'es un fin analyste aussi parce qu'après le match numéro 5 contre les Canes, Julien part sa petite capsule puis il nous explique que le Canadien n'a pas marqué de but parce qu'il n'a pas lancer. Et ça, je trouve ça intéressant de le rappeler.
7: Un génie.
1: Ça. Oui, oui.
7: Quand on lance pas, on ne marque pas. Si vous voulez des conseils, écrivez-moi.
0: Mais ça, ouais. T'en faisais à chaque partie.
7: Ouais, c'était quand même la job.
0: Tu sortais rapidement après les parties aussi.
7: Dans, ça qui j'ai sorti le lendemain matin à 7h. Okay. Fait que c'était ça, j'écoutais la game, puis je prenais des notes un peu tout le long de la partie. Après ça, je filmais après ça quand je revenais chez nous, tout dépendant où j'étais. Là. Mettons, souvent on avait un show, parce que j'étais en tournée avec l'École nationale de l'humour. Puis on avait un show, quand je revenais chez nous, je filmais. Puis je montais jusqu'aux petites heures du matin quand même. Puis je programmais ça genre pour à 7h le lendemain matin. Puis ouais, c'est ça. Fait à tous les deux jours, pendant toutes les séries. C'était le fun de voir à chaque fois qu'ils gagnaient. Mais ça faisait... Je comptais mes nuits blanches avec ça. mais c'était vraiment cool.
0: Mais comment t'as commencé à faire ça?
7: Mais en fait, honnêtement, en checkant les parties, j'étais juste comme... Des fois, il y avait des idées qui me revenaient, juste des commentaires sur la game, sans trop être genre. Tu sais, j'essayais de juste. Je sais pas, on dirait que des idées de gag me venaient, comme un cerveau d'humoriste, ça, j'imagine, tu sais. Fait que c'est là venu l'idée de noter quelques jokes puis de l'essayer, tu sais. Parce que je suis un fan d'hockey puis je fais de l'humour. Fait que j'ai juste jumelé les deux. Puis finalement, c'est là que ça a commencé à prendre tranquillement pas vite. Ben, j'ai tranquillement pas vite. Les quelques premières, c'était tranquillement pas vite. Après ça, ça a quand même été hors de mon contrôle, là, comme réaction. Mais ouais, fait que ça a été cool que les gens aiment ça aussi. Puis j'ai même eu du monde qui écoutait pas les games, en fait, qui m'ont dit qu'ils écoutaient les recaps. Fait que ça, c'était hot parce que. Ouais, c'est ça. Tu sais, j'étais quand même. Je veux dire, au final, c'est juste de rassembler le monde autour de ça, c'est nice.
1: T'avais eu des bons. Frank me disait que t'avais des bons chiffres aussi. Peux-tu me donner une idée en ordre de grandeur un petit peu, là?
7: Ben ouais, des milliards. Non, c'est vrai. c'est genre, mettons, ça tournait autour de, tu sais, en haut de 250
1: 000. Non, quand même.
7: Vu, c'est quand même cool. Ouais, c'est ça. C'était quand même. Puis c'était comme devenu une espèce de rendez-vous aussi sans que même que j'y ai pensé. Là, c'était organisé finalement. Mes affaires, mais au final, moi, je faisais rien que suivre les games, puis je le postais le lendemain à 7h. Mais tu sais, des fois, je le postais à 7h15, puis là, il y avait des gens qui m'écrivaient juste comme « Et où ta capsule? »
1: Oh, okay.
7: Avec ton recap. Fait que c'était devenu plus grand que moi, un peu, cette affaire-là, mais c'était vraiment, comme je dis, c'était vraiment trippant à faire.
1: Fais-tu obligé d'en refaire maintenant? Parce que là, t'as créé un monstre, alors la saison, saison s'en vient à grands pas.
0: Ils ont racheté deux parties à saison en plus.
7: Non, mais là, ça serait... Je me rendrais pas à la fin de la saison si je faisais à chaque partie un recap. Mais pour les séries, c'est sûr que oui. Il y a de quoi avec les séries qui est comme vraiment, genre, qui est nice à vivre dans ces vidéos-là. Tu vas peut-être avoir des récapitulatifs, mettons, aux deux semaines ou au mois, ou je sais pas trop. Je vais parler des Canadiens, c'est sûr, sur mon compte Instagram, sur mes affaires, c'est certain. Mais je sais pas encore, c'est sûr pas à toutes les games. Parce que c'est trop. Ça serait beaucoup. Oui, puis ouais. C'est aussi, je fais d'autres affaires en même temps, tu sais, fait que c'est de continuer à varier un peu cette affaire-là.
0: D'ailleurs, Julien, je prends deux secondes. Est-ce que tu es ouvert aux demandes spéciales?
7: Ça dépend.
0: j'ai Philippe sur la messagerie texte, okay. Une demande spéciale. Il ouais. Dit qu'il faudrait que tu dises un « Ah ben, ah ben ».
7: Il veut que je dise un « Ah ça, c'est drôle ». Ben ouais, comment il s'appelle?
0: Philippe.
7: Ah ben, Philippe, comment est-ce qu'il va? Ouais, je peux faire les demandes spéciales à ce niveau-là. Là,
1: parce que tu commençais chaque récapitule avec « Ah ben, ah ben ».
7: C'est ça, c'était ouais. « Ah ben, ah ben », puis « Bye bye », à la fin. C'était comme une espèce d'intro, puis « Outro ». C'est une fin, puis un début.
1: Mais c'est drôle, vraiment, parce que il y a comme eu quelque chose qui s'est passé avec les séries du printemps passé. T'sais, on avait, Frank, il y a quoi, 3 semaines, 4 semaines, on avait un des gars de Parler Hockey qui est venu ici, qui nous a dit Richardson, à quel point ça a explosé. Puis là, il y a tes capsules aussi. On dirait vraiment que le Canadien au printemps, en tout cas certainement au printemps qui vient de se passer, il y a eu quelque chose qui s'est créé avec.
7: Ben ça l'a enivré tout le monde. Je pense que juste, tu sais, on le voit, on le voit sur les réseaux sociaux, comme on le voit partout. Tu sais, moi je me faisais parler de hockey, peu importe, on en parlait. Même comme je dis, même les gens qui suivaient pas tant le hockey, tu sais, on me posait des questions sur combien ça finit la game hier. en fait, c'est de savoir aussi. C'était rendu un thing, comme on dit.
1: Une chose.
7: C'était une chose de savoir, genre être dans le groupe un peu de comme qu'est-ce qui s'est passé dans la game hier. Tu sais, fait que c'est un peu ça que j'essayais de refaire dans mes vidéos. Là. Tu disais, si t'as manqué la game, tu veux pas avoir la cave. Mais c'est un peu ça le point. C'est genre, tu sais, c'est ça qui rassemblait tout le monde, je pense, de ces séries-là. En fait, c'est que ça allait bien. Tout le monde aimait suivre les Canadiens. C'était le fun à voir. Puis ben après ça, tout le monde embarquait, plus ça allait bien, puis plus de monde embarquait, puis c'était comme un...
1: C'est un service public que t'offrais finalement.
0: Hein, ça. Écoute, rien de moins.
7: Ah ouais, mais c'était pour moi aussi, là. Ça m'a fait plaisir de faire...
1: Ah ben c'est excellent. Écoutez, on va prendre une petite pause et au retour, ben on va poursuivre notre discussion. J'ai plein d'autres questions d'ailleurs, entre autres des questions capillaires.
7: Oh, oui, on s'en va là, j'ai peur.
1: Alors bougez pas, on vient après la pause avec Julien Leclerc. Oh.

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13: On va poursuivre la conversation avec l'humoriste Julien Lotler. Puis Julien, avant que tu arrives, je fouillais dans ton movie DB.
14: Ouais.
13: Il y a du hockey DB, mais vous savez qu'il y a un movie DB exactement. Puis
15: tu savais que c'est un journaliste qui te reçoit aujourd'hui, donc il allait faire ses recherches. Il allait trouver ses sources.
14: Ça me fait peur, là.
13: Et je pensais que c'était deux personnes différentes parce qu'il y a un Julien Lotler dans le movie DB qui ressemble physiquement pas tellement au Julien Lotler qui est devant nous. Alors, celui qui est sur celui qui est sur le movie DB, cheveux longs, frisés, tout ça, qui a l'air d'un chanteur de death metal. Et ça tombe bien parce que Julien a joué le personnage d'Alex, qui était chanteur de death metal dans l'excellent film, si vous ne l'avez pas vu, allez voir ça, Le Plongeur. Parle-nous de ça un petit peu parce que honnêtement, c'est un des meilleurs films, j'allais dire québécois, mais tout court. J'ai vu personnellement dans les dernières années.
15: Salut le réalisateur Francis Leclerc qui
13: à l'émission l'année passée, qui est chic type également.
15: Il est vraiment smart, il est vraiment bon aussi. Déjà, premièrement, la coupe de cheveux. On est passé à côté. J'ai fait des erreurs dans ma vie. c'était comme quand j'avais 16 ans. De 16 à 20 ans, c'est quand même trop long.
13: Mais pendant les séries, peut-être tu pourrais les laisser pousser les cheveux pendant ce temps-là.
15: Parce que je peux pas pousser la barbe, moi, fait que je vais faire pousser mes cheveux. Ça, c'est drôle. C'était comme une partie de ma fin d'adolescence de 16 à 20 que j'avais les cheveux bien, bien longs, puis bouclés. Fait que c'est ça. Puis, mais c'est aussi, ça a fité avec le rôle, tu sais, qui était un chanteur de death metal, genre, qui bougeait ses cheveux quand il chantait, là, c'est pas mal la seule affaire que j'avais de ressemblance avec un chanteur de death metal, là, parce que j'ai ni une grosse voix, ni le physique pour avoir l'air de faire peur. mais c'était super cool à jouer, ça, comme projet. En fait, c'est un projet vraiment intéressant. C'est l'adaptation d'un livre qui avait été vraiment bien vendu, qui avait été vraiment bien apprécié, que le livre s'appelle Le Plongeur aussi, là. Puis c'était Stéphane Larue, en fait, qui a écrit ce livre-là. Puis c'est cette histoire-là, en fait, qui a été transposée en film, en ajoutant un peu des affaires, en enlevant aussi certaines affaires, là. Ça a été ajusté. Mais ça a été vraiment cool à faire. Ouais, c'était une belle expérience aussi. Moi, j'avais déjà joué dans... Si je connaissais déjà Francis Leclerc, j'avais déjà joué dans un film avec lui quand j'avais 12 ans, quand j'étais plus jeune, qui s'appelle Pieds nus dans l'aube. Puis j'avais vraiment eu du plaisir. Fait que ça a été un autre, vraiment, autant de plaisir à filmer avec lui alors que j'étais comme 6 ans plus vieux. Fait que wow. C'était comme des retrouvailles. Fait que c'était chouette aussi. Là. Ouais,
13: et passer, c'est quand même... Et puis t'as quand même une palette assez large parce que passer du cinéma comme ça qu'on pourrait qualifier de cinéma d'auteur à petite capsule humoristique du Canadien de Montréal. Tu sais, t'as quand même une palette
0: à
13: assez large.
0: À spectacle sur scène aussi.
15: Ouais, je fais des shows aussi. Ben, en fait, même que là, c'est plus, c'est comme un transfert, mais c'est au cégep que j'ai découvert l'impro, en fait. Okay. Parce que moi, l'acting, j'ai commencé ça à 12 ans. Fait que ça faisait partie de ma vie depuis longtemps déjà. Ça fait 11 ans, en fait, que j'ai fait de l'acting, que j'ai commencé à faire de l'acting. Fait que ça fait longtemps que je fais ça. Puis j'ai découvert l'impro, puis je faisais du théâtre, j'ai découvert l'impro au cégep, puis ça a transposé vers faire du stand-up, puis là, j'étais allé à l'école de l'humour, puis là, je viens de sortir de l'école de l'humour, puis le but, c'est de faire du stand-up le plus possible, tu sais, de faire de l'humour, puis après ça, l'acting peut continuer, j'aime autant ça faire de l'acting, tu sais, mais l'humour est vraiment, je trouve qu'il y a plus de liberté dans l'humour, autant, je peux parler du sujet que je veux, là, je peux faire des capsules d'hockey si ça me tente, tu sais, ou de n'importe quoi, tu sais, fait que c'est vraiment, la liberté, je l'aime bien, puis c'est vraiment cool d'avoir ça.
13: Et dans mon jeune temps, les gars, et pas les filles, parce que malheureusement, il n'y a pas d'équipe de hockey de filles dans mon jeune temps. Ça fait longtemps, mon jeune temps. Dans mon jeune temps, les gars qui n'étaient pas assez bons pour jouer dans l'équipe de hockey dans l'école, ils allaient dans l'équipe d'impro. C'est parce qu'ils n'étaient pas capables de patiner. C'est ton cas aussi.
15: Non, mais moi, j'ai joué beaucoup au hockey.
13: Ah, c'est vrai?
15: J'ai joué collégial au hockey.
13: Ah, ouais, ok. Ouais,
15: Division 2, là, mais quand même. J'ai joué étant quand même au hockey. Mais j'alternais entre les deux. Ce qui faisait, tu sais, des fois, ça a été des gros jobs de personnalité différentes, là, quand même. Le gars de théâtre qui fait du hockey, là, ça fait que j'en parle sur scène.
13: Ah, c'est vrai?
15: Fait que, ouais, c'est ça. Mais c'est vraiment, c'est un beau... un mélange qui est rare dans une chambre d'hockey.
13: Ben oui, vraiment. C'est quand même, on va se le dire.
15: Oui. Fait que, mais c'était vraiment agréable. Puis au final, au début, je me demandais comment ça allait être pris. Puis finalement, mon équipe d'hockey au cégep venait voir mes games d'impro.
13: Fait que, OK, c'est quel cégep?
15: J'étais là au cégep de Saint-Jérôme. Okay. Le fameux cégep de Saint-Jérôme.
13: OK. Oui. Ça, c'est du D2? C'est une équipe D2 là-bas?
15: Ouais, il n'y a pas de division 1. Fait que c'est collégial division 2. Mais là, je dis ça, mais moi, ça, c'était quand j'étais là. Je sais pas s'ils ont peut-être monté en division 1 ou pas. On est, en tout cas, puis il y a eu des bonnes saisons. Le cégep de Saint-Jérôme.
13: Tu vois quelle position?
15: Moi, j'étais centre.
13: Oh, hey, ça tombe bien parce que le Canadien aurait besoin d'un centre. Alors,
15: ben oui, je sais moi pas, ou Dylan Larkin. Je sais pas qu'est-ce qu'il préfère. Moi, ça me tente comparé à Dylan Larkin de venir avec le Canadien.
0: Moi, je dirais oui.
15: Ils sont sur ma liste, moi.
13: Ça tombe bien parce que le Canadien de Montréal n'a pas tant d'argent à dépasser. Alors, si tu peux y aller pour la salle minimum.
15: Moi, je peux. Tu sais, si je peux filmer mes vidéos au Centre Bell, pour vrai, c'est assez pour que je puisse jouer.
13: Alors, avis aux intéressés.
0: Tu parles des Canadiens, Richard. Là, oui. On parlait de... Là, on va aller aux choses sérieuses.
15: Les vraies affaires.
0: C'est quoi, Julien, ton problème avec Struble?
15: Ça, c'est une excellente question.
0: Parce que dans ses capsules, Julien prend souvent Struble en tête de Turc.
15: Ouais, c'est devenu un... C'est devenu un souffre-douleur. En fait, aussi, ça a été plus grand que moi, en fait, parce que c'est que je me suis rendu compte, je l'ai fait dans mes 2-3 premières vidéos, parce qu'il y avait comme fait des erreurs flagrantes, genre. Puis, c'était genre des petits... Je voulais pas non plus... Tu sais, je veux pas... En fait, la base avec ces vidéos-là, je voulais pas te taper sur le clou trop de quelqu'un.
13: Mais puis, tu l'as fait pareil.
15: Mais là, j'ai fini par le faire. Là. Mais j'ai essayé tout le temps de le faire dans l'humour, puis que, tu sais, pour que ça soit quand même que personne envoie de la haine à Struble, tu sais. Mais le but, c'était de, justement de pas trop faire ça. Mais après ça, quand que je l'ai pas fait dans certaines vidéos, je me faisais dire en commentaire, genre, hey, pourquoi t'as pas fini avec Struble? Pourquoi t'as pas parlé de Struble, tu sais? Fait que là, je l'ai remis à chaque fois d'essayer d'acheter des gags de juste comme, ah, hey, Struble, il jouait pas. Puis c'est pas, tu sais, j'ai pas remarqué. fait que pour de vrai, moi, ce que je rêverais, c'est que Struble, il fasse 20 buts cette année, là. ça serait qu'il me ferme la gueule.
0: les capsules.
15: Ah, oui, c'est ça. Là, les capsules, je serais comme merde tout le temps. Puis ce serait drôle. Mais ouais, non, pourrais-je rien contre la personne ou le joueur. C'est juste drôle de le souligner quand il y a une petite affaire. Puis en fait, c'est le côté humoristique d'aller vers ces affaires-là. Là, mais
13: il n'y a pas un joueur du Canadien qui t'a écrit non plus. Non, c'est pas arrivé encore.

0: embarque si on embarque dans une affaire de même. Fait que le but, c'est pas juste de taper sur le clou puis plus d'aller dans le côté humoristique de cette histoire-là puis en espérant que les joueurs peuvent le comprendre. Après ça, ils ont beaucoup de pression, les joueurs vont peut-être les laisser tranquilles aussi. Mais ouais.
1: En passant, il y a un auditeur qui nous dit que Saint-Jérôme est encore en division 2.
0: Ah, OK, bon, ben,
1: voilà, on a la réponse.
0: Ils travaillent là-dessus. On les salue.
2: Alors, si on comprend bien, donc, selon tes analyses, oui. Jaden Struble ne doit pas être dans le top 6 cette année à Montréal. Là.
0: Ben, écoute, ben, ça dépend. Moi, David Rennbacker, j'ai hâte de voir comment il sort, comment il évolue. Après ça, j'ai un coup de cœur pour Jack Hay. Fait tu sais, c'est sûr que c'est pas mon plan A. Struble dans le top 6. Mais comme je dis, le mieux que s'il me ferme la gueule, ça serait exceptionnel. T'sais. Fait que ça serait beau à voir. En fait, je serais content pour lui autant. Je serais pas fâché.
1: Oh non, il y a un joueur du Canadien qui est bon.
0: Oh non. C'est ça, merde. Merde.
2: Mais, et puis d'ailleurs, c'est ça le problème pour tout le monde. Là. Tout le monde, les gens comme toi qui ont fait des capsules, les restaurants, les bars. Le Canadien a créé quelque chose que tu peux pas arriver au printemps 2027 puis qu'il n'y ait pas de série. Parce que là, tu imagines, on n'aura pas de parler hockey, on n'aura pas d'épisodes avec Julien, on aura rien, les bars vont être vides.
0: Il y a des attentes, c'est sûr. Ils ont créé quelque chose qu'on veut revoir. Même on s'ennuie. Moi, je m'ennuie tout le temps de la saison de hockey, mais mettons, là, c'est comme une affaire, une coche de plus, là, de comme revoir des demi-dove, faire des miracles, des Lane Hudson, faire une pause quand il reste 2 secondes à la game pour qu'on score. Dans le sens, tout ça, j'ai hâte de le revoir, puis je m'ennuie de tout ça.
1: Puis en plus, la dernière saison a été plus longue, on s'est rendu au carré d'as. Ouais. Fait qu'on a eu plus de hockey que d'habitude, puis moi aussi, on dirait que je m'ennuie, j'ai hâte que ça recommence.
0: Ouais, puis on l'espère, tu sais, dans le sens, pour en parler, pour le vivre, pour. Ouais, tout ça, pour voir où est-ce qu'on peut aller aussi, si on peut aller plus loin.
2: Ouais, et toi, Julien Leclerc, qui a regardé des matchs, tous les matchs au printemps en particulier, avec beaucoup d'intensité, peux-tu nous dire, là, qu'est-ce qui manque exactement? Il manque-tu quelque chose? Manque-tu un joueur? Manque-tu une petite affaire au Canadien? Qu'est-ce qui manque?
0: Ben, tu sais, il manque-tu quelque chose? Le deuxième centre, c'est sûr. Moi, je m'attendais peut-être à un trade, un échange cet été, mais ça serait ça la grosse affaire, je pense, qu'il manque, là, parce que honnêtement, je comprends aussi qu'il n'y a pas. Tu sais, moi, j'ai 100% confiance en Kent Hughes, là, dans le sens, vraiment, je pourrais. Si j'ai pas d'enfant, mais je pourrais y laisser la garde de mes enfants. J'y fais vraiment confiance à ce gars-là. Fait que s'il veut prendre son temps, je suis comme, vas-y, Kent. Je t'écoute. Mais en même temps, tu sais, on attend un échange, mais c'est une équipe qui a bien performé, puis que ça a bien été, puis que là, les joueurs ont juste tout pris une année d'expérience, des playoffs en expérience, des séries. Mm-hmm. Je veux dire, ils vont toutes, j'ai l'impression, avoir, tu sais, arrivé avec un niveau de plus. En tout cas, j'espère. C'est dans mes attentes, en tout cas. Fait que pour de vrai, j'ai juste hâte de voir ça, puis comment justement des demi-doves, des Lane Hudson vont encore plus shiner, t'sais, encore plus briller. Fait que c'est plus ça que
2: et j'allais t'as 23 ans, je pense. Ouais, hein, c'est ça que tu m'as dit, parce que c'est aussi incroyable, parce que tu réalises qu'il y a toute une génération, comme Julien ici, qui n'ont pas vu la Coupe Stanley dans les rues du centre-ville, à part des vieilles images sur YouTube.
0: Ah, on a juste vu des vidéos. Là. Moi, je connais. Moi, la dernière année, c'était une première. Tu sais, on a eu 2021, mais c'était pas aussi flamboyant. Tu sais, c'était comme. Là, l'offensive était là, on était dangereux. C'était vraiment beau à voir. C'était le fun à regarder. C'était la première fois pour moi puis du monde de ma génération.
1: Exact. Il y a une génération comme Julien aussi qui a pas vu le centre-ville démoli, des chars en feu, des autobus renversés.
0: On a pas fait le party, nous autres. On a eu la COVID. Nous, c'est ça qui est arrivé. On a du party à reprendre. Là, pour gagner la coupe.
2: Ça, c'est le bout que je souhaite que, si jamais ça arrive, que la prochaine génération imite pas. Tu sais, ça, c'est
0: un party raisonnable. Dans le sens, faut faire attention, mais célébrer la victoire, on l'a pas faite. Fait que...
2: Non, ben, okay. Puis on vous le souhaite, hein, les vieilles personnes comme nous ici, Frank, qui avons eu la chance de vivre des défilés, on vous le souhaite éventuellement.
0: Ce qu'on a qui a ressemblé, c'est la célébration de la victoire, justement, les filles qui ont gagné.
2: Exact.
0: Ça, c'était cool. Ça a été le fun.
2: Et d'ailleurs, on a retrouvé la Coupe Water.
0: Hein? Oui, okay. Finalement. Enfin.
2: Pas nous personnellement, mais
0: on l'a ici avec nous.
2: On a su que quelqu'un l'avait perdu. Oui. Et Frank, hier, nous a confirmé que quelqu'un l'avait retrouvé.
1: On était sur le dossier.
0: Les recherchistes.
2: Alors, bon. Et avant de te quitter, Julien, qu'est-ce qui s'en vient pour toi cet automne? Est-ce que c'est un automne occupé?
0: Ouais, tout plein de shows, en fait. Tu peux aller voir sur mon compte Instagram. Là, je publie tout ça. Dans les soirées d'humour, on a 3 soirées d'humour. Une ici à Montréal, pas loin d'ici, là, au Cibord Saint-Laurent.
2: Ah, wow! Okay, ouais, c'est
0: tous les premiers mercredis du mois. Sinon, on a une aussi à Boucherville, microbrasserie Gaspard. Une à Magog aussi, chez Octave. Puis c'est ça, c'est des soirées.

0: d'humour mensuel. Après ça, plein de soirées, plein de shows tout au long de l'automne puis de l'hiver qui s'en vient aussi. Vous pouvez aller voir, je les mets souvent en story là, quand j'y vais.
1: Et ces soirées-là, c'est vous êtes quatre, hein, je pense, c'est
0: on
1: ça?
0: On est quatre, ouais, on c'est est quatre ça. Ensemble qui gérons, mettons, ces soirées-là. Moi, j'anime, mettons, celle au Ciboire à chaque représentation. Puis il y a comme une chronique qui est comme un chroniqueur ou une chroniqueuse qui vient une fois par soirée. Puis c'est les trois autres qui s'alternent, en fait. Okay. Puis c'est la même chose pour les trois autres soirées. Il y a un animateur, puis nous, les autres, on s'alterne la chronique.
1: Et souvent, le Canadien ne joue pas le mercredi, ça tombe bien.
0: On a checké nos affaires. Fait que oui, c'est un bon timing. Là. Fait que on se voit là, si jamais ça vous tente.
1: Ça commence, c'est quoi la première date au Ciboire?
0: C'est le 2 septembre, c'est 2 la semaine prochaine, okay, mercredi parfait. Prochain. Okay. Ouais. Fait que ça commence là.
1: Okay.
0: Ouais. Avant le Canadien, même.
1: Oui, ben oui, parce que le Canadien...
2: Pas de camp d'entraînement direct dans
0: sa
2: zone.
0: Non, oui. C'est direct, là, on part à frette. Mais on est réchauffé.
1: Bon, ben parfait. Ben écoute, Julien Leclerc, merci beaucoup de ta présence.
0: Oui, merci à vous autres, c'est bien gentil de m'avoir invité.
1: C'était super le fun, je pense qu'il y a des gens qui nous écrivent encore sur le messagerie texte. J'ai beaucoup apprécié ton passage. Cool. Et on va regarder avec intérêt les capsules, on l'espère, avant les séries.
0: Oui, ben c'est ça, tu sais, ça va, c'est sûr que je vais en parler. Okay. Vous allez voir, c'est sûr que je vais parler des Canadiens, c'est certain.
1: Bon, ben super. Ben, Julien, encore une fois, merci pour ton passage à l'émission. Nous, on va à la pause et on vient tout de suite après. 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
3: Flash. Le Québécois Bénédicte Mathurin signe un contrat de 2 ans d'une valeur annuelle de 8 millions de dollars avec les Pélicans de la Nouvelle-Orléans. L'année dernière, il affichait une moyenne de 17,6 points par match avec les Pacers et les Clippers. Les Canadiens de Montréal ont dévoilé leur alignement pour le match des Anciens contre les Jets de Winnipeg. Parmi les joueurs, il y aura André Markov, Jaroslav Halak, Paul Byron et, sans oublier, Glenn Metropoli.
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1: Tel que prévu, tel que promis, c'est maintenant le moment du débat radiophonique que personne n'a demandé, mais on va le faire pareil. 200%! Alors, vous connaissez la formule. Je lance une affirmation. On se prononce sur l'affirmation. J'ai raison, Frank Grenier a tort. Et je gagne.
13: Hey, alors, tu me disais que c'était fair, comment choisir les gagnants?
1: Oui, c'est comme ça.
13: OK, mais je ne parle pas d'avance, j'ai des chances.
1: Non.
13: OK, cool.
1: Oh, oui, écoute ça. Là, c'est 0-0, Frank.
13: Parfait. Yes.
1: Es-tu prêt?
13: Oui.
1: Affirmation, la voici, la première. Les gens également qui veulent participer à 200% sont les bienvenus. 514-790-0919 sur la messagerie de texte. Première affirmation, le Canadien doit absolument ajouter un deuxième centre, sinon le club va rater les séries. Vrai ou faux, Frank Grenier?
13: Faux. Rater les séries. C'est une lourde conséquence. Les Canadiens sont quand même rendus au carré d'as avec Kapanen et Evans en jouant sur la 2. Donc, je pense que ça peut juste être mieux cette année. On va chercher personne. Au moins, Kapanen a de l'apprentissage. New York qui se met dans le mix. Oui, mais je pense pas que ça serait souhaitable. On en veut tous un deuxième centre. On veut tout ça, mais je pense qu'on ça veut pas dire qu'on ferait pas les séries si on n'a pas de deuxième centre à ce stade-ci.
1: Là, t'es-tu en train de me dire que le Canadien de Montréal, si le Canadien ne bouge pas, va faire les séries avec et ou Jake Evans et ou Kapanen qui avançait plus après le mois de janvier et ou le nom que tu veux. Ça se peut pas.
13: Moi, je pense que Evans, on l'enlève. Là. Il a rendu des petits services en série, mais je pense pas que c'est dans la saison, on va le voir là du tout.
1: Beaucoup de gens s'imaginent que oui, là.
13: Qui?
1: Je sais pas. du monde sur Internet.
13: Parce que moi, je pense que ça va être Newhook ou Kapanen qui vont avoir cette chance-là. Si on est vraiment mal pris, peut-être que Kirby Dack va avoir une audition.
1: Ouais,
13: mais
1: c'est ça.
13: Je pense que Jake Evans, on a compris que sa place était dans un autre rôle. Mais je pense pas que les séries dépendent de l'acquisition d'un deuxième centre. Toi, t'en penses quoi?
1: T'es très optimiste.
13: Moi, c'est rendu au carré d'os.
1: Oui, mais parce qu'il y a eu... Comment dirais-je? Il y a eu comme une tempête parfaite l'année passée. Tout est arrivé, tout est tombé en place. Tout ce qui devait bien ou qui pouvait bien fonctionner pour le Canadien de Montréal, ben c'est ça qui est arrivé. T'sais, on l'oublie, là. T'sais, si Kapanen n'a pas le début de saison de feu qu'il a, est-ce que ce club-là fait série pareil? Écoute, il a donné une production inespérée, 22 buts en partant. Inespérée! Là, après ça, il ralentit, mais le Canadien s'était pogné un air d'élan pas pire. Et le Canadien a réussi à nous surprendre jusqu'au troisième tour.
13: Mais Kapanen, tu penses pas qu'il va revenir dans une meilleure condition, plus prêt à affronter la saison? C'est sa première saison complète.
1: Ouais.
13: Des fois, c'est dur. On s'attend pas à ce que ça, la rigueur, la discipline, l'éthique de travail, il faut changer les habitudes, tout ça. Est-ce que tu penses qu'il va régresser? Là, je dis pas, est-ce qu'il va marquer 22 buts?
1: Il marquera pas 22.
13: Moi non plus. Mais est-ce qu'il va progresser dans le sens de prendre sa place, être un joueur utile, peut-être un joueur de 2-3e ligne au centre? C'est pas les points, là. Est-ce qu'il va être meilleur? Est-ce qu'il va progresser?
1: C'est ça le souhait, c'est ça qu'il faut, c'est ça que le Canadien doit avoir de lui. Si le Canadien veut faire les séries, il faut le Kapanen qu'on a vu en début de saison passée, et même mieux. Mais je suis sceptique, Frank.
13: Ouais, je suis pas convaincu, mais la question c'était, est-ce que les Canadiens vont rater les séries à cause de ça?
1: Exact.
13: Et avec le bout de chemin que les Canadiens ont fait les deux dernières saisons, avec juste Suzuki au centre de potentiel offensif...
1: Ça, c'est assez pour toi. Donc, le Canadien, avec ce qu'il a présentement sous la main, si le Canadien ne bouge pas, se présente à Brassard ou n'importe où ailleurs, avec la même formation, tout pour toi, là, c'est décidé, le Canadien fait les séries.
13: Oui. Si la question, c'est est-ce qu'on gagne la Coupe à Montréal avec ça?
1: C'est pas ça la question.
13: Non, pas du tout.
1: C'est pas ça la question. OK, deuxième question. Si le Canadien ne comble pas ses lacunes, deuxième centre, défenseur droitier, point d'interrogation à ces deux endroits-là. Papier sablé, Frank. Papier sablé. Sandpaper.
13: Grit.
1: En anglais. Grit. Grit. Si le Canadien ne comble pas ses lacunes, il va devenir les Leafs de 2018, qui étaient en première page du Hockey News avec le titre Plan the Parade et qui ont absolument rien fait finalement. Si le Canadien ne comble pas ses lacunes, le Canadien va éventuellement devenir les Leafs de 2018. Vrai ou faux? Frank Grenier.
13: Je répondrai vrai.
1: Mm.
13: Mais, il y a encore beaucoup de temps pour régler les problèmes.
1: Beaucoup d'eau qui va couler sur le dos du canon.
13: Je dis vrai parce que si en bout de ligne, les Canadiens ne règlent aucun problème, oui, ils vont devenir les Leafs, surtout quand... Tu décides de signer un John Tavares qui ne règle aucun problème et qui t'empêche de régler les autres.
1: C'est qui le John Tavares du Canadien?
13: Il n'y en a pas encore.
1: Il n'y en a pas encore.
13: Puis c'est ça qu'on veut éviter un peu. Tu as vu toute la structure des livres s'effondrer avec une trop grosse signature trop vite. Peut-être pas nécessairement le mauvais joueur. Il a rendu des fiers services quand même là-bas. Mais c'est ça que je trouve terrible. On a encore beaucoup de temps à Montréal pour régler ça. Personnellement, moi, le côté droit de la défense ne m'inquiète pas parce que je pense qu'on a la solution à l'interne. Au moins pour commencer l'année, pour voir si on a la solution à l'interne.
1: Là, tu parles de David Reinbacher.
13: Reinbacher. Moi, j'y crois, personnellement. Je pense que, puis encore là, j'y crois de façon modérée. Je crois pas qu'il va révolutionner la défensive.
1: Non.
13: Mais je pense qu'il va venir jouer un beau rôle dans cette brigade-là, qui va trouver sa place aussi. Donc ça ne m'inquiète pas. C'est plus le deuxième centre et le papier sablé qui m'inquiètent. Mais c'est pas des problèmes qui se règlent en deux semaines, comme dans une ligue simulée. Là, c'est quand même long, c'est un à la fois. Et justement, on parlait beaucoup de Larkin en début de show. Si Larkin décide de mettre Montréal sur sa liste éventuellement ou des choses comme ça, faut quand même que Montréal soit prêt à bouger et non pas dire « Ah, je panique, je prends n'importe qui est ici juste pour dire que j'ai fait quelque chose en ce sens. » Des fois, la progression interne est assez non seulement pour faire la job, mais est assez aussi pour créer de la monnaie d'échange pour régler le problème aussi.
1: Donc, tu préconises le statu quo et la progression normale au lieu des Leafs qui ont tenté peut-être d'ajouter la pièce manquante avec Tavares qui n'était peut-être pas la bonne pièce manquante.
13: En fait, je vais même agrandir ça. Je choisis la patience et le statu quo avant de devenir les Leafs, avant de devenir les Sénateurs ou avant de devenir les Red Wings qui ont tout essayé d'accélérer les choses de manière un peu tout croche.
1: OK. Mais là, sais-tu quoi, Frank? Moi, je te dis une affaire. Là, ça va faire. Là, le statu quo. Frank, le statu quo, là. Tu sais, là, c'est qu'est-ce qu'on dit en politique? On dit l'immobilisme.
13: L'immobilisme.
1: Hein? Est-ce que tu avances avec de l'immobilisme? T'avances pas. Tu restes où ce que t'étais il y a cinq minutes avec de l'immobilisme. Alors, je t'entends présentement, Frank, et j'entends juste, oui, restons, ne bougeons pas, statu quo. C'est ça que j'entends de ta part, là.
13: Oui, côté échange, mais c'est pas vrai qu'il y a un immobilisme parce qu'on n'arrête pas de parler de la progression des joueurs. Puis ça, faut pas l'oublier. Cette saison aussi, ça a servi à garder des Demidov à long terme à un prix qui n'est pas dérisoire parce que c'est quand même 9 millions par année.
1: Mm-hmm.
13: Mais c'est un prix qu'on aurait vu qui aurait pu exploser dans les prochaines années. Là, on l'a signé à très long terme. C'est pas de l'immobilisme.
1: Mais qui va y passer à POC? Et là, le problème, c'est que là, tu me ramènes Tavares. OK, parfait, Tavares. Ouais. Une bonne un bon exemple d'affaires que tu dois pas faire. Il avait pas besoin de lui. Il avait besoin d'un goaler, d'un défenseur. Ils vont chercher lui. Il avait pas besoin de ça. OK, parfait. Bon exemple. Mais, moi, je suis pas un fan de statu quo, Frank. Surtout pas un fan d'immobilisme. Laisse-moi te parler des Blues de Saint-Louis de 2019.
13: Parfait.
1: Les Blues de Saint-Louis à l'été, là, 2018, sont là, là, ils regardent leurs affaires. Hey, il me semble qu'il manque un gars. Il me semble qu'il manque là un attaquant qui peut peut-être nous permettre de passer à l'autre niveau. Tu sais, qu'est-ce qu'ils ont fait, Frank, les Blues de Saint-Louis, à l'été 2018?
13: Sont-tu allés fouiller à Buffalo, par hasard?
1: Ils sont allés fouiller à Buffalo. Il y avait un attaquant du côté des Sabres qui était mécontent, qui voulait sortir de là. Les Sabres ont dit « OK, parfait, on vous l'envoie, mais ça va coûter un prix relativement élevé. » Qu'est-ce que les Blues ont fait, Frank? Ils n'ont pas dit « OK, on va attendre la progression, on va attendre que nos gars, on va attendre. » Non, non, non, non, non! Les Blues ont dit « Le moment, le futur, c'est maintenant. » Ils sont allés chercher Ryan O'Reilly. Qu'est-ce que ça a donné, Frank? Laisse-moi juste...
13: Attends.
1: Ça a donné quoi d'aller chercher Ryan O'Reilly aux Blues de Saint-Louis en juin 2019?
13: Une Coupe Stanley.
1: Exact! Et qui a remporté, à tout hasard, le trophée Conn Smythe au même moment?
13: Ryan O'Reilly! Mais à cette époque-là, Ryan O'Reilly était disponible. Ryan O'Reilly est disponible en ce moment. Moi, j'ai écouté ton histoire. Je vais te conter l'histoire des Hurricanes de la Caroline.
1: Oui.
13: Des Hurricanes, eux autres, qui n'ont pas la chance de signer un gros agent libre à la Ryan O'Reilly. On s'entend, ils ont essayé beaucoup de choses dans le passé.
1: C'était une transaction, Ryan O'Reilly.
13: Oui, une transaction. Mais ils ont essayé, ils ont eu Rantanen, ils ne voulaient pas rester, ils l'ont viré à Stankoven. Mais il n'y a jamais personne qui voulait aller en Caroline ou à peu près.
1: Non.
13: Ça fait 8 ans qu'ils mangent leur pain noir un peu, qu'ils font un bon parcours qu'ils perdent. Ils n'ont jamais paniqué. Ils ont juste ajouté des morceaux en cours de route. Ils ont ajouté des Keandre Miller à défense.
1: Brandon Boucy
13: qui est arrivé en chemin. On a des Ehlers aussi cette année. C'est en cours de chemin. Ils ont saisi les opportunités avec des joueurs qui fitaient avec ce qu'ils faisaient. Et non seulement ils ont gagné la coupe, là tu vas me dire, ouais, mais 8 ans, c'est long.
1: Ouais, mais 8 ans,
13: sauf
1: c'est long.
13: Que cette année, qui tu penses qui va battre les Hurricanes quand toute l'équipe revient? Tout le monde les met encore pratiquement numéro un, à part l'Avalanche, disons, mais l'Avalanche l'année passée, c'est même pas rendu.
1: Ben, beaucoup de gens voient les Panthers très gros.
13: Ouais, aussi. Puis là, ça va être le retour des Panthers. Mais les Hurricanes, en ce moment, ont gagné une coupe autant que les Blues. Mais qui est le plus proche d'en regagner une deuxième 5 ans après leur conquête, mettons? Les Blues se cherchent encore ça. Puis oui, ils ont gagné une coupe.
1: Ils ont gagné.
13: Ça me dérangerait pas, mais en ce moment, j'ai le feeling qu'on a une équipe qui est en train de s'installer à long terme, mais qu'on veut agir maintenant. Une coupe, ça serait extraordinaire, mais si on a le potentiel d'en gagner peut-être 3 à travers un 10 ans ou quelque chose comme ça, je pense que 3. Ça vaut la peine d'être patient.
1: OK, ça veut dire que, donc, tu es en train de nous garantir, ici, Frank Grenier à l'émission, Canadien ne bouge pas besoin, et d'ici 5 ans, 3 coupes cette année. C'est ça que tu es en train de nous dire.
13: Moi, je t'aurais dit que les Canadiens vont bouger quand l'opportunité va se présenter, puis je pense que si Hughes n'a rien fait, c'est parce qu'il n'y avait rien de bon à faire. Et Richard, on a quelqu'un, des gens ici qui amènent des bons points sur la messagerie texte. C'est tout commencé avec Gabriel,
1: oui,
13: qui disait l'année dernière, les goalers, ça a été un gros problème pour la première moitié de saison. Montembeau, un gros début. Gabriel nous dit que si c'était pas des déboires de Montembeau, on aurait fini premier dans l'Est. Il y a Laurent, il y a Christian aussi qui en parle. Cette saison, sans les performances de Montembeau qu'on a vécues jusqu'à après Noël, tu penses pas que juste là, c'est une progression? Au classement.
1: Oui, il y a des défaites malheureusement attribuables parce que lui avait plus l'air du gardien qui avait l'air l'année d'avant.
13: Ça, c'est il y a sûr, peut-être certain. des 1 point qui se perdaient ici et là, ça peut paraître ça aussi, c'est un plus.
1: Oui, absolument. Puis je vois sur la messagerie texte par ailleurs que les gens sont pas mal d'accord avec tout ce que je dis. Puis c'est comme ça souvent, Frank, que je gagne le débat d'ailleurs. Mais pourquoi? Ouais. Il y a un auditeur qui nous écrit, Frank Etier, s'il vous plaît, on ne parle pas des séries de 2019. Pourquoi? Ah, je viens de comprendre. Parce qu'ils ont battu les Browns de Boston en grande finale. OK, alors on va aller au vote. Je vais compiler tout ça pendant la pause, mais le 200% n'est pas terminé parce qu'au retour, on a 2 autres questions et après, on fait le calcul. Les questions au retour, Frank, on va débattre là-dessus. 1, est-ce que le CH doit régler immédiatement le dossier des trois gardiens en retournant Fowler à Laval. Et deux, le CH n'a aucune profondeur et le CH est à une blessure ou deux de redevenir un club de boulier au mois de février, vrai ou faux. On cogite là-dessus et on revient tout de suite après avec un autre 200%.
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1: Avant la pause, j'ai donné un excellent exemple pour gagner cette partie du débat. Je parlais de l'immobilisme, que ça ne peut pas être une option pour le Canadien de Montréal. Regardez ce que les Blues ont fait avec Ryan O'Reilly. Je vais lire le premier texto. Il y a Alex qui dit « Ils ont fait un move, puis ils ont gagné la coupe, puis rien après. » Oh, ouais, mais Alex...
13: Gagner une coupe, c'est déjà quelque chose. C'est déjà quelque chose, mais c'est une
1: comme,
13: coupe.
1: Comme, bah oui, ouais, mais c'est une de plus que le Canadien depuis 93.
13: Ouais.
1: C'est ça. OK. J'ai encore raison. Vas-y, continue. C'est quoi l'autre...
13: J'ai
1: l'autre
13: Laurent, par exemple, oui. Qui a une excellente question pour
1: oui,
13: toi.
1: Oui.
13: Il dit, as-tu un autre exemple que O'Reilly? Parce que lui, il n'en trouve pas. Puis c'est vrai que tu sers beaucoup d'O'Reilly. As-tu un autre exemple?
1: Anecdote!
20: C'est ma vie.
1: Alors, Frank, répète la question. Là.
13: As-tu d'autres exemples qu'O'Reilly?
1: Non. OK. Alors, prochaine question.
13: Désolé, Laurent.
1: Non, mais...
13: T'as fait jouer à tout.
1: Non, mais c'est parce que je l'aime, ce segment-là. Faut pas empêcher un cœur d'aimer.
13: C'était parfait.
1: Prochaine question. Le Canadien doit régler le dossier des... T'arrêtes de rire, parce que là, c'est un débat sérieux, Frank.
13: Excuse-moi.
1: On est un débat radiophonique sérieux.
13: Ouais.
1: Alors, le Canadien doit absolument régler le dossier des trois gardiens et chipper Fowler à Laval tout de suite. Vrai ou faux?
13: Faux.
1: Pourquoi?
13: Faux, archi faux.
1: Pourquoi? Il y en a un trop, là.
13: Pourquoi décider tout de suite?
1: Mais au mois de septembre,
13: mais
1: d'abord.
13: Ça sert à ça, un camp d'entraînement, Richard? Moi, trois...
1: Je voulais dire au mois d'octobre. Au mois d'octobre.
13: Là, ça dépend de comment ils jouent. Moi, amène les trois au camp qui se battent, puis celui qui fait pas le job, on s'entend que Dobbs va rester.
1: Tu peux pas en... OK.
13: Celui entre... Si Fowler trébuche un peu au camp, ça se passe pas comme prévu, ah ouais, à Laval, c'est pas grave. Si Montembeau trébuche, mais pas Fowler... Ben, c'est Montembeau qui ira à Laval.
1: Sauf que là, ballotage.
13: Rendu là. Si, là, avec la saison dernière...
1: Non, mais tu veux pas le perdre pour rien?
13: Non. Mais ça dépend de comment il joue. Puis tu le sais, cet été, j'ai souvent défendu Montembeau. Moi, je trouve que c'est un bon gardien. Je pense qu'il peut revenir, peut-être pas un numéro un, mais je pense qu'il peut revenir très bon, faire partie des plans. Cela dit, Fowler sait les plans.
1: Sur les plans, donc, à long terme.
13: Oui. Si on arrive au camp et les trois gardiens sont solides, là, peut-être qu'on envoie Fowler en bas puis on cherche quelqu'un pour Montembeau ou quelque chose comme ça. Parce que je pense pas que Fowler, s'il arrive et il est solide au camp, je pense pas qu'il mérite de retourner en bas.
1: Il mérite pas.
13: Oui.
1: Mais est-ce que ce serait un drame d'envoyer Fowler à Laval?
13: Pas du tout.
1: Puis de lui dire, sais-tu quoi? On va faire jouer le vétéran. Fais jouer Dobbs, on fait jouer Montembeau, tu t'en vas en bas, tu goals 3 games sur 4. Regarde, tu vois de la glace. Il n'y a aucun problème avec ça. Puis tu vois, si le Canadien est chanceux que Montembeau se replace, il y a un club désespéré au mois de novembre qui va dire, nous autres, on a besoin d'un gardien, combien tu veux? Puis là, ben, t'as peut-être moyen d'avoir un petit quelque chose de pas pire.
13: Mais moi, je parle dans l'éventualité que Montembeau, ça se passe pas encore au camp. Là, après ça, sa valeur est drastiquement chutée. Mm-hmm. C'est là que je pense que c'est là que tu peux l'envoyer au ballottage ou essayer de l'échanger ou peut-être accepter un deal que tu voulais pas deux mois avant, des choses comme ça.
1: Mais la direction du Canadien nous a montré celle-ci, en tout cas depuis très longtemps, depuis le début, qu'elle ne veut pas perdre aucun joueur en retour de rien.
13: C'est un excellent point.
1: Alors là, t'as besoin d'avoir quelque chose pour Montembeau si tu veux l'échanger, effectivement. Mais trois, tu peux pas être trois. Marche pas.
13: Mais tu peux aller au camp à trois. Tu peux les laisser se battre jusqu'en octobre au camp.
1: Tu peux aller au camp à trois, mais j'allais dire le 6 octobre. Ça, c'est le début de la saison.
13: On est conditionné
1: à domicile, mais c'est quoi le 28?
13: 29 septembre,
1: début de la saison à Toronto. Il faut que tu aies pris une décision à ce moment-là. Tu peux pas arriver à Toronto avec trois goalers.
13: Non, ça c'est sûr.
1: Dans l'avion, là, ça marche pas. On va arrêter ça. Là.
13: Mais,
1: ça a été un paquet de troubles, ça, la dernière fois.
13: Puis ce que tu disais aussi, qu'au pire, Fowler va aller en bas pour commencer, ça se peut
1: c'est
13: très
1: correct,
13: bien aussi.
1: C'est correct.
13: C'est pas comme s'il était établi comme un gardien partant dans la ligue. Il a commencé, il a très bien fait au début. Moi, j'y crois beaucoup, puis je pense qu'il pourrait jouer dès maintenant.
1: Et qui nous dit que Montembeau va pas redevenir le gardien d'il y a 2 ans?
13: Exact.
1: Pourquoi pas?
13: Et là, ça a dit une monnaie d'échange très intéressante.
1: Il n'y a pas 45 ans, là. T'es encore jeune.
13: Contrat abordable.
1: Dernière année.
13: Exact.
1: Il est capable de redevenir ce gardien-là. Puis tu sais, à la limite, s'il redevient ce gardien-là il y a 2 ans, tu peux le garder aussi.
13: Mais pourquoi on abandonne d'avance?
1: Je sais pas.
13: On peut juste attendre de regarder, puis c'est le fun d'avoir de la compétition interne, puis on y souhaite du succès à Montembeau aussi. Moi, j'aimerais ça qu'il rebondisse. Encore là, on le disait... C'est quoi le seul gardien québécois dans la ligue? Ça serait le fun qu'il rebondisse puis qu'il reste. Puis
1: ça serait.
13: En plus, il joue pour les Canadiens.
1: Mais tu sais quoi, pour les Canadiens, ça serait le meilleur scénario possible. Pas compliqué. Ça serait le meilleur scénario possible. Mais tu peux pas être trois à Toronto, dans le bus ou dans l'avion, peu importe. dans le train. N'importe quel moyen de transport. Tu peux pas être trois goalers. C'est un trop.
13: Ça, c'est sûr, mais en même temps, faut que tu te laisses une chance pour quand les Oilers vont réaliser que, hey, peut-être que Anderson puis Jarry, c'était pas une bonne
1: exact.
13: Idée.
1: Exact. Et là, tu leur demandes McDavid en retour. OK, hey, parfait. C'est prochaine question. Non, règle-tu tes affaires. Le Canadien n'a aucune profondeur et est à une ou deux blessures de redevenir un club de bouliers au mois de février. Je répète l'information, le Canadien n'a absolument aucune espèce de profondeur et est à une ou deux blessures de redevenir un club de bouliers au mois de février. Vrai ou faux? Frank Grenier!
13: À cette question, je répondrai vrai avec l'affirmation « Tous les clubs sont à deux blessures importantes de couler dans la cave. »
1: Ça, c'est pas vrai.
13: Mano Panthers.
1: C'est ça que j'allais dire.
13: Une blessure.
1: C'est sûr. Oui, mais
13: une blessure.
1: Mais là, tu fais comme Ryan O'Reilly. Tu sors l'exemple. Tu fais l'exemple pour tenter de prouver ton point.
13: Ben oui, mais tu me demandes, si Suzuki et Hutton se blessent, est-ce que le Canadien manque les séries? Ben, j'ai obligé de te dire oui.
1: Attends. Non, laisse faire Suzuki. Ça, c'est une évidence.
13: Les deux blessures importantes.
1: Sais-tu quoi? Enlève Mike Matheson. Ce club-là fait pas les playoffs.
13: Je suis pas d'accord.
1: Ben, t'as pas besoin d'être d'accord. Je sais que j'ai raison.
13: À l'attaque.
1: Enlève Mike Matheson, ce club-là ne fait pas. Il donne 27, 26, 25 minutes à tous les games. Oui, c'est le fun, Hudson. Dobson, c'est le fun. Mais Matheson, c'est la colle qui retient cette unité. Tu l'enlèves de là, ça plante Frank comme t'as aucune idée.
13: Je suis obligé d'être d'accord, j'en ai aucune idée. Parce que selon moi, Madeline, oui, il joue bien toute l'équipe, mais en même temps, il joue trop.
1: C'est une roche.
13: Mais je pense pas que c'est au point de rater les séries.
1: Ah, je te dis.
13: En série, on a commencé sans Dobson.
1: Suzuki,
13: que je trouve plus important que Madeleine.
1: Suzuki, c'est 100%, 150% sûr que tu l'enlèves, puis oublie ça. Ça, c'est, on s'entend là-dessus.
13: Ça, je pense que oui.
1: Ah, oublie ça.
13: C'est l'effet Barkov.
1: Oui.
13: Si on perd Suzuki, ça va faire comme les Panthers.
1: Exactement. Mais, tu sais, moi, je pense que il y a une couple d'autres joueurs comme ça chez les Canadiens, mais Matheson, c'en est un. Alors, on est-tu d'accord là-dessus? Une blessure, et c'est un club de bouliers, ça, au mois de février. Une blessure.
13: Mais ça dépend à qui.
1: Ben là, c'est...
13: Parce que tu me dis que Jake Evans est blessé, on va s'en tirer. C'est juste pour
1: un joueur important.
13: Oui, mais encore là, on a une certaine profondeur. Notre profondeur est plus de 3-4e ligne. Elle n'est pas profondeur de deux premiers trios. Ça, c'est vrai. Là.
1: Mm-hmm.
13: Mais en même temps, ça dépend vraiment à qui. Mais tu sais, si Caulfield se blesse, je pense qu'on va les cadres rivaliser quand même. Je pense que les joueurs à l'attaque, du moins, là, les blessures les plus dommageables, ça serait Suzuki en premier
1: en
13: et
1: haut.
13: De loin.
1: En haut.
13: Personne de proche. Il n'y a même personne au deuxième rang, je pense. C'est juste lui.
1: Je suis d'accord avec toi.
13: Après ça, peut-être Demidov, parce qu'on a une deuxième ligne qui ne survit que grâce à lui, ou à peu près. Et peut-être en troisième cas, peut-être un Slavkovski.
1: Je pense qu'il survivrait aux autres. Mais Suzuki en attaque, oublie ça.
13: Ouais.
1: Je te dis, Matheson en défense, tu l'enlèves, là. La colle débarque, là. Je te dis tout de suite, là.
13: Ben, okay. Je sais que je joue un gros rôle, ça, je suis d'accord.
1: OK, alors.
13: Est-ce que tu peux appeler Toronto, là? Je pense que j'ai eu des bons points ce coup-là.
1: T'es en train de compiler les votes. Une minute. Il y a encore des votes qui rentrent à l'instant. OK, alors, donc, le peuple a parlé, Frank.
13: Ah oui, ah oui, ah oui, ah oui.
1: Et donc, dans une proportion de 81%, c'est Richard Labbé qui remporte le débat, encore une fois. Écoute, c'est...
13: Au moins, j'ai monté. Avant, c'était moins fort que ça.
1: En bas, à un moment donné, t'as fait un débat en bas de 50%.
13: Ouais.
1: À un moment donné, t'étais à 20%. Mais écoute, Frank, je trouve que t'as fait un bel effort.
13: Merci. Un moment donné, je vais.
1: Tu as fait un bel effort et écoute, on va faire des 200% jusqu'à temps que tu en gagnes.
13: Je suis partant.
1: OK.
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0: C'est le moment favori de beaucoup d'entre vous, mais pas de moi.
1: J'ai toujours dit, je sais que c'est faux. Je sais que c'est faux, Charles. Je le sais.
0: Parce que, évidemment, puis les gens qui nous écoutent le savent peut-être pas, mais à chaque fois que Frank arrive ici, avant le début de l'émission, il a un sourire machiavélique, il se frotte les mains et il me dit toujours, j'ai un pop quiz pour toi.
1: Un peu Monsieur Burns, excellent.
0: C'est excellent. C'est très similaire d'ailleurs. Alors, quiz à Frank, écoutez, oui, on va rappeler aux gens. Les gens peuvent participer via la messagerie texte.
1: N'hésitez pas à participer au 514-790-0919. 514-790-0919. On a d'ailleurs Seb qui vient de texter. Je suis prêt.
0: Oh, ça tombe bien. Ça tombe bien parce que lui, il l'est. Moi, je le suis pas. Mais comme on dit en bon français, prêt, pas prêt, on y va.
1: Comme on dit en français, let's go. Okay. Et quand je dis ça, Carl de Mirabel qui m'écrit go. Fait que bon, voilà.
0: OK. On est en train de créer toute une comment on dirait ça, un phénomène.
1: Ça surchauffe, la messagerie texte, mais c'est ça qu'on veut.
0: N'ayons pas peur des mots phénomène.
1: Phénomène. Première question, on va la tirer d'un jeu qu'on a joué tout l'été qui s'appelle « Comment s'est-il blessé? »
0: Ah oui, ça c'est ton favori.
1: Oui, c'est ça. Une petite question de tout ça. En 1975, le gardien de but Alex Stepney se blesse quand il est tout seul devant son filet au soccer, loin de l'action. Comment s'est-il blessé? Je vais répéter la question pendant que tu y penses. En 1975, au soccer, le gardien de but Alex Stepney se blesse alors qu'il est seul devant son filet, loin de l'action. Comment s'est-il blessé?
0: Lui, attends, il jouait pour qui, là?
1: J'ai-tu son équipe? Non, je ne l'ai pas écrit. Il y a beaucoup d'infos, je ne l'ai pas écrit, celle-là.
0: En 75, donc, ça, c'est dans les années 70, forcément.
1: On a Carl qui dit un oiseau dans la face. On a Seb qui dit piqué par une abeille.
0: Oh, ça, c'est une bonne réponse, ça.
1: Moustique dans l'œil d'André. Et Jérôme qui dit en se fouillant dans le nez. Attends, c'est pas ça.
0: C'est rien de ça?
1: Non.
0: Est-ce que, comme dans Slapshot, quelqu'un des estrades lui a garoché un ranch en arrière de la tête?
1: Comme dans le film Dodgeball aussi, je pense que ça. Eh bien non, c'est pas ça.
0: Okay. Un éclair, ça doit être bon. Ça doit être ça, un éclair?
1: C'est pas un éclair. Non. J'ai déjà posé des questions, tu as ça la réponse en plus. En fait, non. Il s'est disloqué la mâchoire en criant trop fort après ses défenseurs.
0: Oh!
1: En pleine partie, il criait à son défenseur de lui passer le ballon. Puis il a crié tellement fort que sa mâchoire a lâché. Il est tombé au sol. Personne ne comprenait pourquoi il était blessé. Et il a dû quitter la rencontre. Il n'y avait pas de gardien substitut. Puis c'est un des défenseurs, peut-être celui à qui il criait après, qui était le remplacé dans les buts. Ils ont quand même gagné 2-0.
0: Ils ont gagné la game. Ah, bon.
1: Exact. Mais imagine, on voit les gardiens de but au hockey parler aux défenseurs. Là. Moi, si tu me cries après au point de te disloquer à mon choix, ça se peut, je te dis d'arrêter. Ça se peut.
0: C'est certainement pas une bonne stratégie.
1: Non, pas du tout.
0: On rappelle aux gens qui nous écoutent de ne pas essayer ça à la maison.
1: Jamais, jamais, jamais. Question 2. Et là, j'ai vraiment hâte de voir vos réponses. Quel est le plus haut score pour une ronde de golf dans un événement de la PGA?
0: Ça veut dire le plus mauvais score.
1: Ouais.
0: OK.
1: Quel est le plus haut score pour une ronde de golf dans un événement de la PGA? On a Tito à 104, Pat 192, Martin 112, 180 de Seb.
0: En quelle année, ça?
1: En 74.
0: OK.
1: C'est dans la PGA.
0: Plus haut score de golf... Ça serait le score que moi j'aurais probablement si je commençais à jouer au golf. Fait que je vais dire 216.
1: 216? C'est plus que 10 coups par trou, ça.
0: Ouais, mais c'est à peu près ça que j'aurais, probablement.
1: Puis t'es contré au complet, au moins on voit que t'es honnête.
0: Mais attends, c'est-tu comme au mini-pot? Une fois que t'es rendu à 6, tu pognes 6, puis...
1: Le décorum du golf, c'est après 10 coups, commence à penser à ramasser ta balle.
0: Après 10 coups?
1: Ouais.
0: C'est pas 6 comme au mini-pot?
1: Non. Okay. Prends les dimensions de terrain. 6 versus 10, là, au mini-pot.
0: OK, donc 6 fois 18, ça fait 180. OK, 180.
1: 180. Et non, puis j'ai vu ici Dan qui a dit 125. T'es quand même proche parce que la réponse, c'est 123. Mais si on est à The Price is Right, c'est GF à 121 parce qu'il est le plus proche sans avoir dépassé. Alors, GF, t'as gagné. 123, ça sur la demande, ça donne un total de plus 51.
0: Wow.
1: Sur la PGA.
0: Wow.
1: C'est en 1974, le soir avant la troisième ronde d'un tournoi, Mike Reaser est tombé en bas d'un cheval. Je sais pas ce qu'il faisait sur un cheval, mais il est tombé en bas d'un cheval. Sa chute a causé une déchirure dans un ligament de son épaule. Il aurait pas dû jouer, mais il fallait absolument qu'il finisse le tournoi pour conserver sa carte de la PGA.
0: Wow.
1: Fait qu'il avait pas le choix. Fait qu'il a joué sa ronde à une main uniquement avec un fer 5. juste pour la finir, il a joué 123 plus 51. Puis le lendemain, dans la dernière ronde, il a joué 114 plus 42. Fait qu'après 72 trous, il était 93 au-dessus du par.
0: Bon.
1: Mais quel guerrier!
0: Ben non, mais c'est ça, il a pas abandonné. C'est ça que je sais. Y a-tu continué? Est-ce qu'il y a eu une longue carrière?
1: Je pense que non. Juste pour être sûr, j'ai pas la réponse. Mais il me semble que quand j'ai lu, pas tant que ça. Mais qu'est-ce que tu fais en cheval en 1974,
0: c'est une...
1: entre deux rondes de la PGA?
0: C'est une excellente question. Il y avait quand même la voiture qui avait été inventée déjà à ce moment-là.
1: C'est ça, puis ouais. Il y avait de moins en moins de saloons.
0: Exact.
1: Aussi à cette époque-là.
0: Où donc, tu pouvais accrocher ton
1: cheval à l'entrée, le nourrir, le faire boire. Ouais. Non,
0: demander au gars des fers de checker ses fers. Comment il s'appelait le gars des fers? C'est une forgeron.
1: Ouais, c'est ouais, ça, le forgeron. Bon,
0: le gars des fers.
1: Le gars des fers, ouais. Parce qu'au golf, c'est pas la même affaire.
0: Pas la même affaire.
1: Question 3. Te rappelles-tu du lutteur Bam Bam Bigelow?
0: Bien sûr.
1: Bam Bam Bigelow.
0: Bien sûr. Crâne rasé, gros bonhomme.
1: Gros bonhomme. Ouais. Il a joué dans Major Payne, un film aussi à l'époque. J'ai beaucoup aimé ce film-là. Mais en l'an 2000, Bam Bam Bigelow s'est brûlé pratiquement la moitié du corps. Comment?
0: Ça, c'est une excellente question, ça. En 2000?
1: En 2000. Non, Max, ce n'est pas du BDSM. Il s'est pas brûlé avec ça.
0: Comment qu'on... Attends une minute, là, c'est...
1: Oh, Seb, il dit en faisant des frites, c'est une bonne idée, mais non, c'est pas ça. C'est une bonne réponse, ça.
0: Moi, je vais y aller avec... c'était quand même un monsieur assez corpulent qui devait avoir un barbecue avec plusieurs BTU. Fait que je vais y aller, moi, avec un accident de barbecue.
1: Excellent. Puis Jean-Philippe, en même temps, a dit « allumer un fric du gaz ». On a beaucoup de réponses aussi. On a Tito qui est trop proche d'un volcan. Non, c'est pas ça.
0: Ça aurait pu arriver. Ça.
1: Un stunt de lutte, une machine à bronzage, non plus. Sauter sur une table en feu. Non, il pouvait faire ça. Eh bien non, il s'est brûlé la moitié du corps parce qu'il donnait secours à trois jeunes enfants dans une maison en feu à côté de chez eux.
0: OK.
1: Il revenait d'un voyage au Japon pour la ECW, une ancienne ligue. Il était comme 3h30 du matin, puis il voit un feu, puis il entend des enfants crier. Il a couru dans la maison, il a monté les marches, puis pour rejoindre les enfants, il a même défoncé un mur. C'est juste de même, défoncer un mur, tu te prends qu'à te faire ça. Et il a sorti les enfants pendant que lui-même était en feu. Il a brûlé 40% de son corps.
0: Wow.
1: Mais ce qui est ironique, c'est qu'il a des flammes tatouées sur la tête.
0: Ouais.
1: Puis son saut, c'était juste des flammes.
0: C'était des flammes,
1: son saut de lutteur, fait que c'était concept, mettons. Mais moi, j'ai une pensée pour ces enfants-là, OK? Imagine, t'es un petit enfant, la maison est en feu, t'as pas d'issue, et t'as Bam Bam Bigelow qui défonce un mur. À quel point, je pense que je vais rester dans le feu.
0: Non, mais
1: il faisait peur, Bam Bam.
0: Il connaissait peut-être.
1: Je sais pas.
0: Il y avait peut-être un petit bonhomme de lui, quelque part.
1: Ouais, mais mettons, c'est pas l'image d'un héros typique. Là. Il avait l'air méchant, il avait l'air tout. Ah non, je vais rester dans le feu, monsieur, laissez-moi ici.
0: Ah, mais écoute, j'étais pas au courant, mais c'est un acte d'un héroïsme assez rare, quand même.
1: Quand t'es rendu à défoncer un mur en plein feu, t'es en feu toi-même, tu as les enfants.
0: Puis est-ce qu'il a continué à lutter après ça?
1: Je pense que oui, mais ça a été très long, puis ça carrière n'a pas duré vraiment longtemps par la suite.
0: Okay.
1: Je ne veux pas dire n'importe quoi, mais je pense qu'il est décédé aujourd'hui.
0: Ah ouais, okay.
1: Je m'excuse, Bam Bam, qui nous écoute, si t'es pas décédé, mais il me semble que oui.
0: Ah ouais, OK. Ben écoute, c'est quand même très héroïque. On le salue.
1: Puis il y avait une flamme tatouée sur la tête.
0: Je me souviens de ça. Mais il était pas dans. Au début, il était dans ce qu'on appelait à l'époque la WWF, là.
1: Oui,
0: dans les années 80.
1: Il a pas mal tout fait. Il était dans WCW, il est allé dans ECW, plein d'affaires.
0: Ah, OK. Parfait.
1: Comme Danny dit, une carrière partie en fumée.
0: Bon. Pas nécessaire. Ça, c'était pas nécessaire. Deux minutes pour conduite répréhensible.
1: Ah oui, au cachot, Dan. Au cachot. Question 4. Nous sommes en 1896.
0: 1800.
1: À l'Université d'Auburn.
0: Ça va être tough, ça.
1: Et l'Université d'Auburn joue un mauvais tour à l'équipe adverse Georgia Tech, qui sont les visiteurs. Quel était ce mauvais tour?
0: Ils ont volé le chien.
1: Non, c'était pas eux autres.
0: C'était pas eux autres?
1: Non.
0: Il y avait pas une affaire avec...
1: C'est pas Georgetown, ça?
0: Mais il y avait une équipe de college football qui était partie avec la mascotte qui était un chien.
1: Oui.
0: C'était pas eux autres?
1: Non. Il y a eu beaucoup de vols de mascottes.
0: Mascotte.
1: Plus de kidnapping de mascottes.
0: Ben là, j'étais sûr que c'était le vol du chien, mais là...
1: Je vais répéter la question pour les auditeurs qui veulent répondre. On est en 1896. L'Université d'Auburn joue un mauvais tour à l'équipe adverse Georgia Tech, qui sont les visiteurs. Quel était ce mauvais tour?
0: Ils ont fermé tous les saloons et les chevaux n'ont pas pu aller s'accrocher sur le bord du saloon. Ça doit être une affaire de même.
1: À date, t'es synchro avec Jean-Philippe. À chaque fois que tu as une réponse, il y a quelque chose de similaire. Lui, il vient dire de dévisser la roue de la calèche. Tu sais, un peu de même. Là, ici, on a un nid d'abeilles par patte, voler un aviron, fumier dans le vestiaire. Non, c'est pas ça.
0: Rien de ça.
1: C'est des bonnes réponses, des beaux pranks.
0: Ben moi, j'aimais ma théorie du chien qui avait été volé, mais ça a l'air que c'est pas ça.
1: Alors, ce n'est pas ça du tout.
0: Qu'est-ce que ce serait?
1: En fait, et tu vas voir que c'est vraiment un prank des années 1896.
0: Okay? Attends, est-ce que ça se répète en ondes en 2026?
1: Oui, oui, okay. Inquiète-toi pas.
0: Okay.
1: En fait, ils ont graissé les tracts de chemin de fer avec du gras de cochon puis du savon.
0: OK, fait que là, le train passait.
1: Le train qui amenait les joueurs de George Check a été incapable de freiner. Il a arrêté 5 000 plus loin
0: qu'il était supposé.
1: Fait que comme ils ont dépassé leur destination, puis un train, ça ne surveillait pas sur un dixième.
0: Non.
1: Les joueurs ont marché 5 000 avec leur équipement pour se rendre au stade. Ils ont perdu 45-0 parce qu'ils étaient brûlés.
0: Hey, ça, c'est... Puis, ça n'a pas été... Ils n'ont pas été suspendus. Il n'y a eu aucune sanction.
1: Ça, j'ai aucune idée, mais ça me fait penser à quand on avait déjà parlé des entraîneurs qui faisaient peinturer les vestiaires pendant les séries, vestiaires adverses.
0: Scotty faisait ça, mais ça, c'est bien pire.
1: Ouais.
0: Tu sais, en plus, je suis pas un expert en train, mais le train aurait pu dérailler solide.
1: D'après moi, ils ont regardé qu'il n'y avait rien à proximité par après.
0: Ouais.
1: Mais en 1896, les études sur les déraillements de train étaient un peu moins exhaustives.
0: La littérature était moyenne.
1: Oui. Et pour répondre à mes messages de texte, oui, je le sais que mes questions sont difficiles, mais vous n'êtes pas supposé avoir les réponses. Je vous demande d'essayer, mais vous n'êtes pas supposé les avoir.
0: On rappelle aux gens qui nous écoutent de ne pas essayer de graisser des rails de train à la maison ou proche de la maison.
1: D'aucune façon. Maintenant, on va jouer un petit jeu qui s'appelle « Qu'est-ce qui arrive quand? » Qu'est-ce qui arrive quand? Version baseball.
0: OK.
1: Qu'est-ce qui arrive quand la balle reste prise dans le masque de l'arbitre?
0: Ben, c'est une balle fausse.
1: C'est une fausse balle?
0: Oui.
1: Peu importe ce qui arrive, si elle reste dans le masque de l'arbitre, elle est coincée là, c'est une fausse balle.
0: C'est ce que j'espère, en tout cas. J'espère que tu ne peux pas tourner les buts pendant que le ref tente de sortir la balle de son masque. Pour moi, c'est une fausse balle.
1: OK. Je laisse un peu les réponses rentrer. Je répète, qu'est-ce qui arrive quand la balle reste prise dans le masque de l'arbitre?
0: J'espère que c'est une fausse balle.
1: Il y en a qui disent dead ball.
0: C'est quoi
1: un dead ball?
0: C'est ça. Non,
1: une fausse balle, c'est quand tu frappes hors des limites. Dead ball, ça veut dire le jeu est arrêté, la balle n'est plus en jeu.
0: C'est
1: tout ça.
0: Ben, c'est ce que je voulais dire, en fait.
1: Mais ce n'est pas ça quand même. Tous les joueurs avancent d'un but.
0: Ah ouais?
1: C'est spécial quand même.
0: Incluant le frappeur?
1: Oui, tous les coureurs avancent d'un but. Okay, pas le frappeur. Ça veut dire que s'il y avait des gens sur les buts, la balle elle reste prise, c'est comme tu aurais eu le temps de le faire. Okay. Tous les coureurs avancent d'un but.
0: Mais le frappeur, ça compte pas dans le compte?
1: Non, ben c'est parce que s'il a touché les coureurs pour faire avancer, c'est une fausse balle.
0: Non, mais
1: si elle a juste passé, ça devient une balle qui est en jeu.
0: OK, ouais.
1: Elle reste prise là, le frappeur, lui, sa séance au bâton n'est pas terminée. Tous les coureurs vont avancer d'un but automatique.
0: Mais c'est parce que moi, je l'ai mal compris ta question. Je pensais que c'est une balle, mettons que c'est le frappeur qui s'élance et qui fait dévier la balle dans le masque de l'arbitre.
1: Sauf que ça les arbitres ne sont pas dans le jeu.
0: Non, mais c'est une fausse balle. C'est
1: exactement.
0: Ça. Mais moi, okay, je l'avais vu de même.
1: Parfait.
0: Fait que j'avais raison. Donc, j'en ai un.
1: Oui.
0: On va dire.
1: Je te le donne. J'ai appelé Toronto. Il donne le point. Il t'aime à Toronto. Deuxième question. Qu'est-ce qui arrive quand un joueur attrape la balle avec sa casquette?
0: C'est-tu déjà arrivé, ça?
1: Oui.
0: J'ai déjà vu un gars attraper une balle main nue dans le champ.
1: Ça, c'était dans Major League, je pense.
0: Non, mais c'est un vrai joueur.
1: Oui, je m'en souviens.
0: Il s'appelait Mitchell. Je me souviens plus de son prénom. Il jouait pour les Giants de San Francisco.
1: Ça me dit de quoi? Mais oui.
0: Il était comme sur son revers.
1: Il courait, il a dépassé la balle, puis
0: il l'a pris de l'autre. Il était sur son revers, fait qu'il voulait pas prendre sa mitte, fait qu'il l'a pris de sa main nue, puis il l'avait attrapé. Quelque chose Mitchell. Tu sais, quelqu'un qui s'en souvient sur le message.
1: Mais avec la main, t'es out. Mais qu'est-ce qui arrive si tu l'attrapes avec ta casquette?
0: Kevin Mitchell.
1: Ça se peut.
0: C'est ça. Ben, écoute, la casquette... Attends, n'importe où, le joueur d'avant-champ ou...
1: Un joueur défensif attrape la balle avec sa casquette.
0: Incluant un gars au deuxième but. Là.
1: Ouais.
0: Mettons si le deuxième but l'attrape. Ben, c'est un retrait.
1: En fait, si un joueur attrape la balle avec sa casquette, c'est un triple automatique.
0: Ah ouais?
1: Je pense qu'ils veulent décourager les joueurs de la série. Moi, ça m'a vraiment surpris. Si tu l'as avec ta casquette, c'est un triple.
0: Automatique.
1: Mais tu sais, aussi dans le baseball mineur.
0: Qui ferait ça?
1: Mais dans le baseball mineur, là, ça arrive d'un fois le monde qui lance leur casquette ou leur gant en espérant pogner la balle, des choses comme ça, mais je sais pas.
0: J'ai jamais vu personne essayer d'attraper la balle avec sa casquette, à part quand j'avais 5 ans, mettons. Là. Pas de sûr. Je pense pas qu'il y aurait des professionnels qui s'essaieraient à faire ça.
1: Mais on me corrige aussi, c'est sur une balle frappée. C'est sûr que c'est un relais de mon équipe, toute l'équipe. C'est une balle frappée, c'est un automatique.
0: Exactement.
1: Et c'est Kevin Mitchell les auditeurs.
0: C'est ça, oui, on l'a eu tantôt. Oui, ça, c'est incroyable. Mm. Je sais pas si c'est sur YouTube, là. Vous irez voir ça, là. Cette séquence-là est malade, là. À quel point t'as des grosses mains pour pogner à la puis tu sais, tu te dis, mais ça, je vais se fracturer un os, quelque chose.
1: C'est une balle frappée, quand même.
0: Oui, oui, il est dans le champ, là. Je pense qu'il est champ gauche. Il court. Il est pas du bon bord, puis il tire la main nue, puis il attrape la balle à main nue.
1: C'est quand même spectaculaire.
0: C'est écœurant. T'essaierais de faire ça? Non, faites pas ça.
1: Non, je l'essaierai pas. Prochaine question. Jusqu'en 1911, donc avant 1911, quand un arbitre manquait un jeu ou ne le voyait pas, qu'est-ce qui arrivait?
0: Jusqu'en 1911.
1: Ouais. Ils ont changé ça en 1911. Mais avant ça, quand un arbitre de baseball manquait un jeu ou ne le voyait pas, qu'est-ce qui arrivait?
0: Il disait, je m'excuse, je l'ai pas vu, on reprend le jeu.
1: Tu penses qu'il y avait une belle auto-analyse à l'époque?
0: C'est ça. Je suis complètement désolé. On n'a pas de reprise. On n'a pas de télé. On voit rien.
1: Le bon vieux my bad.
0: Il fait c'est ça. Je suis complètement désolé. J'ai raté le jeu. On reprend le jeu. En tout cas, moi, dans le temps, c'était de même, ça marchait.
1: Ben, tu vois Kevin qui dit on recommence le jeu.
0: Exact.
1: C'est pas ça. On a Pat qui dit c'est une balle automatique non plus. Punition aux deux équipes non plus. C'est quand même spécial.
0: Alors, on reprend pas le jeu.
1: Non. Jusqu'avant 1911, quand un arbitre manquait un jeu ou ne le voyait pas, crois-le ou non, c'est la foule qui faisait le call à sa place.
0: Comme au baseball mineur.
1: Ouais. Donc, maintenant, je ne l'ai pas vu. Toi, tu l'as vu, oh, il est out, mais. Tu sais, l'équipe locale va être un peu avantagée.
0: Fait que là, moi, mais comment tu fais pour déterminer? Tu te reviens d'abord, tu comptes les mains? OK, ceux qui sont pour, lèvent la main.
1: Tu demandes à quelqu'un,
0: ceux
1: je sais pas.
0: Ceux qui sont contre, lèvent la main. Comment tu veux compter ça?
1: Les petits cartons, on entend de piment fort ou quelque chose de même. Là, fait que c'est fou, pareil, de demander à la foule. Tu sais, c'est une foule locale. Mettons, on est aux Expos, là. Mm-hmm. On est en 93, 94. Il y a un jeu serré au premier. Ah, je l'ai pas vu. Qu'est-ce que t'en penses, Richard? Il est safe.
0: on va aller voir la foule.
1: C'est safe. Ouais. Celui qui dit out, on le sort, là. Tu sais ce qu'on
0: Bizarrement, ils ont changé ce règlement. Bizarrement.
1: C'est à n'y rien comprendre. Et pour terminer le quiz aujourd'hui, une petite citation, Richard, si tu le permets.
0: Bien sûr.
1: Un joueur des Phillies qui s'appelait Tug McGraw.
0: Oui.
1: Et un journaliste lui avait demandé, est-ce que tu préfères le gazon ou l'AstroTurf?
0: Ah ben oui.
1: Et sa réponse de Tug McGraw était, je le sais pas, j'ai jamais fumé d'AstroTurf.
0: Exact. Ça c'est un classique.
1: Mais t'es-tu surpris d'une réponse comme ça d'un gars qui s'appelle Tug McGraw?
0: Ben, c'est pour les gens qui l'ont vu, c'était tout un personnage. On en parlera aux touches plus tard dans la semaine.
1: Merci d'avoir joué au quiz, tout le monde. Merci d'avoir participé. Merci, Richard, encore. Et juste pour terminer, quelqu'un qui dit, au stade, ça aurait été facile à compter, le vote de la foule.
0: Ouais, vers la fin.
1: À main levée, on aurait pu.
0: En 2004, oui, mais pas en 94.
1: Non, c'est ça.
0: Il y avait du monde dans ces années-là. OK, ouais. On fait une petite pause et on revient tout de suite.
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8: C'est déjà la fin pour cette édition du mercredi du Tailgate. Mon Dieu que ça va, ça passe trop vite, ça n'a pas de bon sens.
9: Chaque jour,
8: ça passe trop vite. Et là, le bout qui est malheureux, en tout cas pour nous et pour tous les gens qui nous écoutent, il nous en reste seulement deux tailgates. Le bout heureux, c'est que le tailgate continue à partir de lundi. Greg Langto sera de retour.
9: L'alignement partant se revient sur le terrain.
8: Mais nous, on va être tristes de quitter parce qu'on a eu du fun. Ça n'a pas de bon sens cet été. Mais heureusement, ce n'est pas terminé, Frank. Il en reste deux, jeudi et vendredi. En attendant, ce soir, on regarde quoi?
9: Je pense que dans tout le monde du sport, la chose la plus intéressante, c'est les Blue Jays ce soir. J'essaie de regarder. Il n'y a pas beaucoup d'MLS, il n'y a pas beaucoup de football. Les Canadiens n'est pas en action non plus. Mais les Blue Jays, eux autres, ils traversent une petite séquence de 3 défaites en 4 matchs. Ils affrontent, on parlait de leur calendrier facile, ils affrontent des Royals qui essaient de... En ce moment, qui ont une série de 9 victoires consécutives. Mm-hmm. Hier, c'était un match que les Blue Jays auraient pu gagner. Beaucoup d'erreurs, manque d'opportunisme. Ernie Clement qui se frappe lui-même dans les chenolles.
8: Ah oui.
9: Ça, c'est arrivé hier.
8: On aurait dit un jeu des Simpsons.
9: Oui, vraiment, c'est un peu ridicule. Fait que là, on va espérer que ce soir, ils replacent la barque un peu.
8: Bon, ben parfait. Alors, on regarde ça ce soir. Et demain, jeudi, ben gros show. Les Roses vont jouer samedi au stade Saputo. Et à l'émission, on aura une des joueuses des Roses, Megan Sauvé, qui va être avec nous. Également, on va jaser un petit peu du dossier de la Ligue canadienne de football à Québec. Ça commence à être un petit peu sérieux. Ça fait jaser pas mal. Le journaliste du Soleil, Michael Lalancette, va être avec nous pour nous en parler. Et également, on est très chanceux de l'avoir. Vous l'avez tellement aimé. Un ancien défenseur du Canadien de Montréal, Stéphane Quintal, va être à l'émission également. Alors, pour nous, c'est déjà terminé. PO à la technique, merci. Frank Grenier, merci d'être là.
9: Merci à toi, Richard, aussi. Toujours un plaisir.
8: Hey, c'était un plaisir de renouveler. Mon nom, Richard Labbé, et on se retrouve demain, même heure, même poste.
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